0: charge de la transition écologique au gouvernement. Elle a en effet perdu son bras de fer avec Annie Genevard à l'agriculture. C'est bien le projet de loi urgence agricole avec pesticides inclus qui a été entériné. Une couleuvre impossible à avaler pour l'ancienne présidente du WWF, le Fonds mondial pour la nature. Elle avait fait du retour de l'acétamipride sa ligne rouge. Le président salue une avancée majeure pour la protection des enfants et des adolescents. L'interdiction des réseaux sociaux pour les moins de 15 ans était une réforme phare de la fin du deuxième mandat d'Emmanuel Macron. Le texte a été adopté définitivement par le Parlement ce mardi soir. En cyclisme, 17e étape du Tour de France, ce mercredi, le peloton se lance à l'assaut de 4 ascensions dans les Alpes, entre Chambéry en Savoie et Voiron en Isère. Ce mardi, Remco Evenepoel, le dauphin du classement, a remporté sa deuxième victoire d'affilée. Paul Sexas, c'est lui classé 3e, position qu'il occupe aussi au général. La météo pour ce mercredi, toujours un temps très sec et très ensoleillé, avec localement un peu de grisaille en début de journée près de la Manche et sur la Côte d'Azur. Les nuages seront plus nombreux vers les Hauts-de-France et les Ardennes, avec quelques gouttes près des frontières. Quelques orages l'après-midi sur l'est des Pyrénées et toujours ce mistral qui soufflera dans la vallée du Rhône aux alentours de 50 km/h en rafale. Les températures ce mercredi matin, entre 10 et 16 sur la moitié nord et entre 12 et 20 sur la moitié sud. Dans l'après-midi, il fera au meilleur de la journée 20 à Boulogne-sur-Mer, 22 à Lille, 25 à Reims, 27 à Paris, 28 à Dijon, 33 à Avignon et Cognac et 35 à Bordeaux et Auch, ainsi que 36 à Montauban. Les courses se disputeront ce mercredi soir à Enghien. Alexandre de Koopman vous conseille de miser sur le 9, le 4, le 14, le 13, le 7, le 10 ou bien le 8. Et l'outsider d'RTL, c'est le 4.
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3: août 75, le chassé-croisé entre les juilletistes et les zaoussiens se fait sous un soleil de plomb. C'est la canicule. Les moteurs chauffent et les esprits s'échauffent. Un record vient en effet d'être battu. 600 km de bouchons à 11h du matin. C'est du jamais vu à l'époque. La Nationale 10 entre Paris et Bayonne est totalement saturée. Impossible d'avancer. 60 000 véhicules à l'arrêt. Les automobilistes prennent leur mal en patience.
4: Vous avez mis combien de temps pour traverser Angoulême ?
5: Attendez, une heure à peu près. Depuis le haut, une heure.
6: On écoute la radio, puis on discute avec ma belle-mère. Voilà.
3: Le lendemain, la presse titre « Le bouchon du siècle ». Il faut dire que la France se motorise. En à peine un quart de siècle, le nombre de voitures a été multiplié par 10. Et pour éviter que ça coince de nouveau sur les routes, eh bien germe l'idée d'un certain...
7: Si vous partez en vacances, écoutez les conseils de Bison Futé et préservez vos nerfs.
3: 75, c'est aussi l'année où la R5 devient la voiture la plus vendue en France. Lancée 3 ans plus tôt, elle cartonne.
8: Une nouvelle Renault 5. Ah, c'est chouette.
9: Allez. Renault présente la Renault 5 dans les aventures de Supercar.
10: C'est la Renault 5. La plus efficace des voitures de ville.
3: La Renault 5, née 3 ans plus tôt, produite à l'usine de Flins, elle se hisse vite en tête des ventes. Pourtant, c'est une 3 portes, version que l'on jugeait carrément invendable à l'époque. Mais elle va séduire en particulier les femmes et les jeunes. Ce n'est pas un hasard, car la voiture a été conçue pour coller parfaitement à son temps, comme le raconte Laurent Capello, consultant automobile, dont le papa qui travaillait à l'époque à la régie Renault a participé au projet.
11: Et oui, mon père était ingénieur chez Renault, il était l'architecte du projet à l'époque et donc il a dû se confronter au cahier des charges déployé par la direction qui exigeait d'abord une voiture avec une bouille sympathique. Alors bouille sympathique, c'était l'expression employée chez Renault à l'époque, et en plus de cette bouille sympathique, il fallait une voiture aussi à l'aise en ville que sur la route, pratique, économique, et aussi l'augmentation du pouvoir d'achat avec l'arrivée des deuxièmes voitures, le début des résidences secondaires et bien sûr beaucoup de Français qui désormais partent en congé payé tous les étés, donc il fallait vraiment une voiture à tout faire.
3: La R5, c'est aussi l'une des premières voitures économiques à passer sous la barre des 5 litres au 100. C'est d'ailleurs ce qui va lui permettre de traverser les fameuses crises du pétrole.
12: En France, on n'a pas de pétrole. On a des idées.
3: Économique, mais aussi attirante, rigolote, gros contraste avec les petites voitures qui roulent à l'époque, comme la Renault 4 ou la 2 chevaux, la R5, beaucoup plus moderne, avait tous les atouts pour réussir.
11: La R5, c'était d'abord une voiture sexy, en look, évidemment, avec à l'extérieur un design ultra moderne pour l'époque. On s'en rend plus compte aujourd'hui, mais à l'époque c'était vraiment révolutionnaire, notamment avec les fameux pare-chocs, les fameux boucliers en plastique qui remplacent les pare-chocs à l'ancienne qui étaient des pare-chocs en acier.
13: Ce sont des protections latérales de bas de caisse.
11: Derrière le volant, il y a une espèce de petit vide-poche qui permet de mettre les clés de l'appartement ou de la maison. C'est vraiment, en termes de praticité, une voiture révolutionnaire.
3: Fort de son succès, Renault va la décliner dans plusieurs versions, dont la cultissime R5 Turbo. Avec moteur en position centrale arrière, bombinette qui peut atteindre les 202 km/h et qui avale le 0 à 100 en 6 secondes 9. Mais c'est avec une version sage, beaucoup plus sage, que Renault va s'attaquer au marché américain.
14: Le car by Renault, where great engineering lives in great design.
3: Le car, le nom est rigolo, mais ça fait un flop, à peine 6800 exemplaires la première année, malgré une apparition assez remarquée, version tuning dans la série star de l'époque, l'agence Touriste.
15: Il va nous falloir un véhicule de chasse, un petit véhicule léger, très nerveux, et tu mettras des plaques de protection autour.
16: Et votre idée, ce serait de faire un char d'assaut avec mon auto? Vous êtes cinglé?
17: Quoi, tu pleures sur ta R5, Ami, mais tu sais que je me sens peiné pour toi.
3: Bon, on l'a compris, c'est pas top aux États-Unis, mais alors gros carton ailleurs, produite en effet à 8,5 millions d'exemplaires, si l'on compte sa sœur, la Super 5, qui va lui succéder en version 5 portes en 84. Populaire, la R5 restera tout de même pendant 10 ans la voiture la plus vendue en France. Alors, si vous avez envie de rouler, de vous faire plaisir aujourd'hui au volant d'une R5, bonne nouvelle, très bonne nouvelle même, les tarifs sont abordables car c'est une voiture, comme on vient de l'évoquer, qui a été produite à des millions d'exemplaires. J'ai donc demandé à l'Argus et selon les spécialistes de la cote automobile, hein, on peut en acheter une relativement bon marché à environ 1 200 €, c'est le prix de base de départ selon l'Argus, et pour une voiture en bon état, ce qui est, comme on l'a dit, une bonne nouvelle. En revanche, si vous rêvez d'une R5 Turbo, là il va falloir sortir le carnet de chèques ou gagner au loto, car les prix de la bombinette peuvent être stratosphériques, comptez entre 80 000 et 110 000 €. Il s'agit donc d'un modèle de collection fabriqué à un peu moins de 5 000 exemplaires. Il faut dire que déjà, les premiers modèles coûtaient un bras, une petite fortune, 150 000 €, environ 60 000 €, l'équivalent d'une Porsche 924 Turbo. La version suivante, en 82, était un peu plus raisonnable, mais aujourd'hui, la cote d'amour de la R5 Turbo est au top, avec quelques records comme ce modèle parti à 476 000 € lors d'une vente aux enchères à Monaco. Voiture qui avait une histoire, hein, pilotée par des pilotes de légende comme Jean-Luc Terrier et Jean Ragnotti.
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0: Starman, 1972, là encore morceau symbole de David Bowie, parce que est-ce que finalement ce titre, Starman, il résume assez bien ce qu'était et le message de David Bowie, Jérôme Soligny?
1: Il le résume d'autant plus que c'est un morceau qui est arrivé totalement par accident, c'est-à-dire qu'en fait c'est un morceau qui a été fait à la fin de l'album où les responsables d'RCA estimaient qu'il y avait une fois de plus pas vraiment de tube sur ce qui était en train de devenir Ziggy Stardust, donc l'album The Rise and Fall of Ziggy Stardust and the Spiders from Mars.
0: Ce qui est assez fou parce que avec le recul, c'est un album qui n'a quasiment que des tubes.
1: Ouais, enfin que des bonnes chansons, voilà, tous les cas. Beaucoup de bonnes chansons. Et finalement, il a fait Starman très vite, une fois de plus, hein, en s'inspirant un petit peu de d'une autre chanson qui existe déjà. Enfin, il est quand même très très piqueur, hein, il faut savoir. Hein, ça retire rien à son talent.
0: Il a copié Starman sur une autre chanson.
1: Ouais, enfin, c'est qu'il y a quelque chose de Somewhere Over the Rainbow dans la montée, hein, mais il l'a dit, il l'a assumé lui-même. Et donc finalement, c'est intéressant de voir que cette chanson qui va effectivement déclencher quelque chose, elle n'était pas du tout programmée. Et d'ailleurs, c'est quelque chose qui est très symptomatique de l'ensemble de la carrière de David Bowie, c'est-à-dire que à la différence de ce qu'on a pu affirmer et dire, surtout dans la bouche des gens qui n'y connaissaient rien, que tout était programmé, planifié, calculé, etc. Mais en fait, pas du tout. Et donc, c'est un exemple flagrant avec Starman.
0: Une chanson qui va tout déclencher, dit Jérôme Soligny. Eric Dance, qui va aussi déclencher quelque chose chez des centaines de milliers de jeunes britanniques, c'est un passage à la télévision.
2: Oui, c'est ça, à l'été 72, donc le duo Mick Ronson-David Bowie, évidemment, fait des étincelles, les regards complices, la façon de... Pour les trois quarts des gens, c'est une apparition, ils n'ont jamais vu ça, quoi. Mmh. Ce qui est très étrange, parce que, bon, on va parler, j'imagine, de l'androgynie, etc.
0: Bien sûr.
2: C'est quand même une des composantes essentielles de Ziggy Stardust, mais il faut savoir qu'une fois de plus, on avait l'impression que c'était totalement nouveau. La réalité, c'est que le génie de David Bowie, c'est de reprendre tout ce que tout le monde a fait, mais de le faire 10 fois mieux. Parce que le rouge à ongles, enfin le vernis à ongles noir, Syd Barrett l'a mis avant lui, le mascara, le rimmel, le rouge à lèvres, Mick Jagger l'a mis avant lui. Sauf que David Bowie, quand il le fait lui, eh ben ça devient génial.
0: C'est la classe en plus.
2: Ça devient ultime. Ça devient aussi métaphysique. Ça devient un truc universel. Ça devient un truc fondamental, quoi. Ça devient tout de suite quelque chose qui questionne les gens, qui bouleverse, qui divise.
1: Oui, et puis il avait aussi ce talent de savoir s'entourer, et on l'a dit, avec les bons musiciens, mais aussi avec les bonnes personnes. C'est-à-dire qu'en fait, il va fréquenter des clubs gays, où viennent un peu tous les gens de la mode de Londres de cette époque-là, où viennent des mannequins et des mannequines pas possibles, qui ont des looks dont il va s'inspirer. Enfin voilà, il va être une éponge à tout ce qu'il y a autour de lui, et effectivement, lui-même est un véhicule plutôt idéal, avec ce physique intergalactique, j'ai envie de dire.
0: Ouais. Alors, les références à l'homosexualité ou la bisexualité, d'ailleurs, c'est pas uniquement sur cet album, il y en a déjà eu, notamment dans l'album précédent.
3: Tu ne comprends pas.

0: cette référence à l'ambiguïté sexuelle, elle est déjà présente sur l'album précédent de 1971, là où on retrouvait l'iPhone Mars.
1: Bien sûr, parce qu'en plus, David Bowie, c'est les deux côtés de l'Atlantique. En Angleterre, c'est Lindsay Kemp, c'est Jean Genet, c'est Notre-Dame des Fleurs. Et aux États-Unis, qui admire le Velvet Underground et Hubert Selby Jr., Last Exit to Brooklyn. Donc en fait, les deux chantres, Lou Reed et Hubert Selby Jr., qui sont les premiers à parler ouvertement de drag queen, de travesti, de junkie dans leurs chansons et en littérature. Donc en fait, là, il imite le Velvet Underground de Lou Reed. C'est un peu Bowie, c'est vraiment là pour le coup, il a su comment faire la synthèse de ces deux influences.
2: Oui, et puis transgressives. En fait, Death of Man Who Sold the World, dont on parlait l'autre fois, c'est en fait, il pose quand même dans ce qu'il appelle une robe d'homme.

0: Il en parle, il fait beaucoup d'allusions. Question à 100 000 dollars, messieurs. Est-ce qu'il était hétéro ou pas, David Bowie?
1: Bah, il était hétéro, il l'a prouvé.
0: On dirait que c'était un hétéro.
1: En ayant des enfants.
0: C'était un hétéro qui...
2: Il a toujours été très honnête. Il a toujours dit qu'il était bisexuel. Quand on lui a redemandé en 79 dans une télé australienne, il a dit, bah oui, je l'ai déjà dit. On lui a dit, mais comment ça? Il a dit, bah, je viens de vous dire que oui. Donc c'est pas la peine d'insister. Il a jamais, simplement, dans les années 90, il a dit que oui, voilà, mais c'est normal, à un certain âge, son orientation
1: est peut-être plus hétérosexuelle. C'est la meilleure chose que j'ai dit, il a dit, mais enfin bon, voilà.
2: Oui, mais parce que, mais il voulait être honnête par rapport à ça.
0: On connaît peu d'hommes, on connaît pas d'hommes d'ailleurs, qui aient revendiqué une relation avec David Bowie.
2: Qui revendiquait, si, Lindsay Kemp, par exemple, il l'a revendiqué.
0: C'était son maître.
2: Oui, ils ont une petite histoire, mais bon, après, David, c'était plus qu'il était jeune et très sexuel, et voilà, je veux dire, il se posait pas trop.
0: En tout cas, il a joué beaucoup là-dessus, justement. Là, on va aux États-Unis, on est en 1975, et il remet un Grammy Awards. Écoutez la suite, parce que ça aussi, ça fait partie de l'histoire de David Bowie.
3: Ladies and gentlemen, and others.
0: Voilà, tout est dit, on est à la télé américaine et il s'adresse au public en disant « Ladies and gentlemen and others ». Là, il pose un pion sur l'échiquier de ce qu'il va représenter pendant des années, Eric Dahan.
2: Oui, c'est une façon juste ironique et drôle de voilà de mais bon c'était dans l'air du temps, c'était l'époque, c'était voilà, c'est simplement que c'était très drôle. C'était un bon mot, il aimait bien faire des bons mots.
1: Il faut savoir que voilà, c'était quelqu'un de très drôle dans la vraie vie, j'ai envie de dire. C'est-à-dire que ça
0: va à l'encontre de beaucoup ce qu'on a pu penser de lui, notamment dans les années 70-80.
1: Des idées sont préconçues, le sont vraiment à son sujet.

0: Starman.
1: Retournons à notre album, Ziggy Stardust. Album fondamental et aussi apparition du deuxième personnage de David Bowie après Major Tom.
2: Ziggy played guitar, jamming good with Weird and Gilly and the spiders from Mars.
3: Absolument, et c'est très intéressant parce qu'une fois de pas, Jérôme le sait aussi, c'est que à la base, l'album Ziggy Stardust, quand on voit les premières ébauches, le track listing, etc., mais ça n'a absolument rien d'un concept album, ni même d'un album génial avec un thème ou c'est n'importe quoi. Il y a des reprises de Chuck Berry, il y a des ça veut pas dire grand chose. Et simplement, c'est ça le génie de Bowie, c'est de fil en aiguille, par tâtonnement, d'arriver à construire quelque chose qui a une telle importance et dont il a parlé. Il voulait même en faire une comédie musicale et même il en parlait comme une histoire donc d'extraterrestre qui vient sauver la planète, qui résonne, mais racontée de trois points de vue différents. Donc, je veux dire, ça devient d'une collection de chansons disparates. Il fait un truc super sophistiqué qui est presque, pour le coup, oui, un chef-d'œuvre parce que c'est effectivement une façon de raconter une même histoire de trois points de vue différents. Et ça, c'est exceptionnel.
1: Et à un moment, quand même, le personnage qui lui colle à la peau va finir par l'envahir complètement. Il ne va plus savoir très bien qui il est.
4: Oui, c'est-à-dire que c'est la grande différence entre quelqu'un comme Alice Cooper, par exemple, qui savait toujours que quand il montait sur scène, il devenait Alice, et quand il avait quitté la scène, il redevenait joueur de golf, on va dire ça comme ça, ouais. ce qu'il est dans la vraie vie. Et David, bien sûr, va perdre pied pour des raisons, comme je le dis, d'entourage, puis aussi des raisons chimiques, alcooliques d'abord et chimiques. Il va beaucoup picoler à cette époque-là, et puis la drogue va arriver aussi à cette époque-là, et il va perdre un peu le nord, c'est moins qu'on puisse dire.
3: Et surtout parce que c'est une quête existentielle, je veux dire, son art, c'est pas juste... bien sûr, il y a l'aspect show business, l'aspect je veux réussir, l'aspect je veux être quelqu'un, mais c'est surtout l'aspect je veux être quelqu'un, et je sais pas encore quoi, je sais pas encore qui, donc il n'arrête pas de se chercher, c'est ça qui rend la chose dangereuse et fascinante, parce qu'on voit quelqu'un en train de devenir, de passer de l'adolescent
4: et qui fait passer l'art avant tout le reste,
3: voilà, et
4: tout
3: le temps, qui fait passer prêt à se risquer, à risquer sa vie pour son art.
1: Donc un mélange des genres délicat pour lui, qui l'amène à ce soir de juillet 73 à la fin d'un ultime concert.
5: Not only is it the last show of the tour, but it's the last show that we'll ever do. Thank you.
1: Alors là, on entend le public médusé qui vient d'entendre David Bowie lui annoncer c'est le dernier spectacle. Alors qu'on fera jamais, que je ne ferai jamais. Et là, tout le monde pense qu'il arrête sa carrière définitivement.
3: Oui, alors qu'évidemment, il parle de la fin de ce groupe-là.
1: Du groupe et de Ziggy Stardust.
3: Voilà, exactement, de Ziggy Stardust et de ce groupe-là. Et mais bien sûr, parce que après il retourne en studio et la carrière continue. Voilà, c'était une façon de
1: sacré coup de pub, parce que le lendemain tous les journaux font la une avec le retrait de David Bowie.

0: Mais une fois de plus, sacré coup de pub, mais il l'a pas fait pour la pub.
1: Il l'a pas calculé.
0: Il l'a fait parce qu'il en avait vraiment marre. Ça faisait 3-4 mois que c'était devenu insupportable. Il a beaucoup confié ça à son ami Jeff McCormack, qui était d'ailleurs sur scène à ce concert-là, puisqu'il était choriste et il jouait des congas. Enfin voilà, bref. Et mais c'est surtout parce qu'il avait un vrai ras-le-bol. Faut savoir que David Bowie, c'est un peu comme une abeille. En fait, il butine les fleurs et il en a très vite marre. Il passe d'une fleur à l'autre.
2: Oh, no, no, no. You're a rock and roll suicide. Shit breaks a snarling as you stumble across the road.
0: Un truc qui est assez symptomatique, c'est qu'il y a beaucoup de ces albums qu'on connaît. Le résultat final n'est pas du tout ce qu'il avait en tête au départ. Mais c'est parce que quand ça dure trop longtemps, en fait, il change tellement d'avis, il écoute tellement d'avis différents, et puis il écoute surtout lui-même. Et en fait, il est versatile dans le sens français du mot, c'est-à-dire qu'il est, il tient pas en place, quoi. Et Ziggy Stardust, hormis le fait que effectivement ça santé, ça risque d'être très compliqué. Ça le sera encore plus à Los Angeles un an et demi plus tard.
1: On y viendra.
0: Mais le fait est que il en avait un petit peu assez.

0: n'oublions pas qu'il avait 25 ans, quoi. 25 ans, voilà. Il vient de tourner quasiment 12 mois d'affilée partout au Japon, aux États-Unis. C'est quelque chose de complètement dingue, quoi. Il y a de quoi péter un câble.
1: Ah bah, puis surtout, si on reprend tout ce qu'il a fait depuis, il a vraiment commencé à l'âge de 16 ans, finalement.
2: Oui, hein, absolument. Donc,
1: c'est un garçon très, très précoce. Pour en revenir à Starman et à cet album Ziggy Stardust, arrêtons-nous quand même sur le mot star.

0: On peut s'amuser hein, à chercher les chansons avec Star. Hein. Pretty Star, Star tout court d'ailleurs.
1: Même hein. sur Ziggy Stardust.
0: Même sur Ziggy Stardust. The Stars Are Out Tonight dans son avant-dernier album. Et puis bien évidemment le dernier, Black Star.

0: dernier album de David Bowie qu'il a d'ailleurs écrit alors qu'il savait lui-même que son chemin allait s'arrêter, Eric Dahan.
1: Ah bah bien sûr, oui. Oui, il savait que c'était la fin, oui.
2: Il a su qu'il était condamné au printemps, en fait. Au printemps, moment déjà. Où les chansons de Black Star sont enregistrées, il a encore espoir, ils ont aussi un nouveau traitement qui marche un peu. Il a les cheveux qui repoussent, etc. Alors qu'au début des séances, il est chaud, etc. Et donc il y croit. En revanche, à l'été donc 2015, quand il a su que les carottes étaient cuites, c'est là qu'il a tourné les deux clips. Et là, les deux clips sont vraiment... Il n'y a pas beaucoup d'équivoques.
0: Voilà. Que Star soit le mot récurrent quasiment, en tout cas une bonne partie de sa carrière, et qu'il choisisse ce titre Black Star pour y mettre un terme, ça a un sens. On a beaucoup dit qu'il avait mis en scène sa disparition, je ne sais pas jusqu'à quel point, mais en tout cas Black Star, ça a une signification dans l'œuvre de David Bowie, le terme.
1: Là, il est né avec le pop art, il est né un peu avant, mais il est né avec le pop art, et donc il est né avec cette culture hollywoodienne, et évidemment qu'il a voulu être une star, qu'il est devenu une star, qu'il a voulu ne plus être une star, mais qu'il a revoulu devenir une star. Je veux dire, c'est quelque chose qui était très important. Et ce qui est intéressant, c'est que aussi la question des étoiles, de l'univers, il était fasciné par l'univers. Je veux dire, à plein de fois dans sa carrière, il parle de l'univers, je cherche les satellites, voilà, il y avait quand même cette chose métaphysique.
0: Ça, c'est vraiment, c'est un des thèmes récurrents dans l'œuvre de David Bowie. L'espace.
2: Il y a quelque chose qui était important dont il a parlé un peu à la fin, c'est qu'il est né comme dit Eric. Il a grandi, il a mûri avec toute cette richesse. Et il y a quelque chose dont on ne parle pas souvent, c'est tous les super héros de Stan Lee. Alors, il y avait la science-fiction sérieuse, qui était.
0: Et puis les comics aussi.
2: Et puis il y avait les comics très des couleurs, des costumes incroyables, etc. Et c'est vrai qu'il y a des tenues. Non pas forcément celle qu'il arbore sur la couverture de Ziggy Stardust, mais il y a des tenues de scène où on dirait presque un super-héros, quoi.
0: Avec aussi une autre influence en dehors de celle-là, c'est l'influence japonaise.
2: Oui, quand les influences de Ziggy, alors on pourrait faire un livre.
0: Ouais.
2: Mais effectivement, le kabuki, bien sûr.
0: Et puisqu'on parle de mode, là, par exemple, de l'influence de David Bowie sur la mode, il va chercher chez des créateurs japonais une forme d'inspiration, Eric Dahan.
1: C'est-à-dire que oui, il était fasciné par le Japon, il était fasciné par la culture japonaise, et donc la rencontre avec Kanzai Yamamoto a été le fait qu'il lui fait des costumes et ça a donné au personnage, parce qu'à la base Ziggy Stardust s'est plutôt inspiré des Droogs de Clockwork Orange, l'horloge mécanique de Stanley Kubrick. Donc il y a vraiment ce côté un peu bad boy de science-fiction, futuriste, voyou, etc. D'ailleurs, on voit les bottes à lacets blanches, les pantalons blancs moulants, etc. Ça renvoie directement à Orange Mécanique, mais le personnage va se complexifié, évidemment, avec l'apport des tenues de scène de Kanzai Yamamoto.
0: Influence japonaise qu'il va décliner au fil des années. Tenez, ça doit être 1980.

0: Il était d'ailleurs superstar au Japon, par exemple, bien plus qu'en France, peut-être, Jérôme Soligny.
1: Mais avant. Avant, puisqu'en 73, oui, il tourne au Japon. Alors
2: en fait,
1: la France,
2: le Japon a vu les tournées Ziggy Stardust, Aladdin Sane que la France n'a pas vu. Mais bon, effectivement, il va tourner avec Oshima, bien sûr, et puis il adorait Mishima aussi, l'auteur. Il m'avait fait la remarque que c'était le même éditeur en France que Kerouac. Donc il était branché, c'est vrai que c'est Gallimard.
1: Oui, et puis il y a plein de références. Il a fait un clip pour le saké, une publicité, Crystal voilà. Japan. Il a fait, dans Heroes, dans Blackout, il dit I'm under Japanese influence and my heart is at stake. Voilà, je suis sous influence japonaise et mon honneur est en jeu. Il aimait beaucoup, il aimait le cinéma japonais, il aimait la littérature japonaise.
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0: 1er, roi des Belges.
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2: Nous sommes le 25 août 1830. Ce soir, on célèbre à l'Opéra de la Monnaie de Bruxelles l'anniversaire du roi Guillaume Ier des Pays-Bas. Malgré une première interdiction le 1er août, la police royale a autorisé cette fois la représentation de la Muette de Portici, un opéra à succès d'Auber, créé 2 ans plus tôt à Paris. Ces airs entraînants font le régal du public partout où cet opéra est donné. Oui, l'opéra qui cartonnait à l'époque, Timothée. À Bruxelles, il s'agit d'une avant-première, avec une histoire qui sent le soufre. La révolte des Napolitains contre le joug espagnol au XVIe siècle. Alors ce soir, les autorités néerlandaises s'attendent bien à quelques cris séditieux, compte tenu de l'ambiance un peu survoltée qui règne à Bruxelles en cet été 1830. Il y a des révolutions un peu partout, en Europe, comme en France. Et ici aussi.

Je connais pas trop l'opéra, mais en gros, je vais essayer de la faire avec l'air des Misérables. Mieux vaut mourir que rester misérable, sous nos coups périssent l'étranger, amour sacré de la patrie. C'est joli, non? Il y a un peu des Misérables et après c'est un peu n'importe quoi, mais vous avez compris le message. Et le public aussi. Lorsqu'il entend ces paroles, il se lève et interrompt la représentation. Au parterre, dans les loges, on crie même « aux armes ». Au quatrième acte, les spectateurs se ruent hors de la salle de l'opéra et se répandent dans les rues de la ville. Des bourgeois pénètrent dans l'hôtel de ville où ils arborent les couleurs noires, jaunes, rouges du Brabant, la région de Bruxelles. Un mot est sur toutes les lèvres, Belgique. Dans les semaines qui suivent, les Pays-Bas doivent se résigner à l'évidence. Ils ont perdu la partie. Il faut donner son indépendance à la Belgique. Et le 4 octobre 1830, c'est un pays neuf qui se donne un gouvernement provisoire après avoir proclamé son indépendance. Un gouvernement provisoire, mais dirigé par qui? On pense au ténor, la feuillade? Voulez-vous être notre chef? Non, désolé, j'ai une tournée. Bon, alors on arrête de chanter et faut passer aux choses sérieuses. On prend qui? Et c'est là que va entrer en scène un personnage qui va marquer l'histoire de son temps. Un certain Léopold, un prince voyageur qui ignore encore le destin qui l'attend. Les échos de la Révolution française qui a éclaté il y a un an n'ont pas encore atteint les parages du petit duché allemand de Saxe-Cobourg-Saalfeld lorsque Léopold, Georges Chrétien Frédéric, y voit le jour le 16 décembre 1790. Il naît dans un foyer uni, formé par le duc souverain François et la comtesse Augusta Reuss d'Ebersdorf, l'une des plus belles femmes de son temps et une épouse des plus dévouées, puisqu'elle lui donnera 9 enfants. La jeunesse de Léopold se déroule en pleine tourmente napoléonienne. Il est donc bien naturel qu'il soit soldat. Mais son petit duché ne peut s'offrir le luxe d'entretenir une armée. C'est donc revêtu de l'uniforme russe que Léopold, encore adolescent, parcourt les champs de bataille de l'Europe. En 1807, le voici à Paris avec son frère Ernest, afin de plaider la cause de leur malheureux pays, littéralement plumé par Napoléon. Ils font la connaissance de l'impératrice Joséphine et de sa fille, la reine Hortense. L'entente est immédiate et Joséphine se prend de sympathie pour Léopold et lui offre un herbier. Mais Léopold n'est pas venu à Paris pour parfaire ses connaissances en matière de plantes. Eh oh Joséphine, on n'est pas des plantes vertes nous, hein? On veut une rencontre avec Napoléon. Celle-ci accepte. L'empereur écoute mollement les revendications du jeune prince qu'il considère comme un insoumis. En guise de soutien, il le force à quitter l'armée russe, ce qui laisse Léopold désemparé. Notre jeune homme passe l'année de ses 20 ans à tenter de sauver ce qu'il peut du malheureux duché familial des appétits de ses voisins qui ont cru bon, eux, de s'allier aux Français. En 1813, l'heure de la revanche arrive. « Je suis le premier prince allemand qui rejoint l'armée libératrice », clame-t-il haut et fort. Le voilà qui galope fièrement aux côtés du tsar russe Alexandre. À la bataille de Kulm, il s'illustre si brillamment qu'il est fait général de division. Léopold est devenu un soldat aguerri. Et c'est avec fierté qu'il rentre dans Paris avec les alliés au printemps 1814. Il n'a pas de mots assez durs pour juger Napoléon, qu'il qualifie de tyran et de fléau de l'humanité. Il est temps pour Léopold de retrouver son frère aîné, Ernest, devenu entre-temps duc souverain de leur petit pays. Au congrès de Vienne, ils arrivent de justesse à sauver de la disparition le duché de Saxe-Cobourg-Saalfeld, convoité par la puissante Prusse. À 25 ans, Léopold peut déjà être fier de son parcours. Il est devenu un diplomate affirmé après avoir eu quelques succès militaires. Proche du tsar, il est un jeune homme remarqué à qui l'on songe en Europe pour jouer un nouveau rôle, celui de prince consort d'Angleterre. En effet, le prince régent d'Angleterre a alors une fille, Charlotte, dont tout le monde pense qu'après son père, elle montera un jour sur le trône. Cette jeune demoiselle a tout juste 18 ans. Le tsar, qui est devenu l'homme fort de l'Europe après Napoléon, n'a qu'une idée en tête. Unir son ami Léopold à Charlotte.
histoire de damer.

Le pion à la famille royale néerlandaise qui songe, elle aussi, à placer l'un de ses rejetons dans le lit de la princesse. Mais en Europe, personne ne veut d'une alliance anglo-hollandaise qui signifierait la domination absolue des mers par cette redoutable association. Donc, exit le prince néerlandais qui de toute façon ne plaisait pas à Charlotte. Maintenant, Léopold peut entrer en scène. Mais parler 6 langues, être un bon danseur et avoir de la conversation ne suffit pas à Charlotte. Alors Léopold, qui s'est pris au jeu de devenir prince consort, va déployer une telle énergie pour conquérir la belle qu'on va bientôt le surnommer le marquis peu à peu. Jour après jour, lettre après lettre, bouquet après bouquet, il parvient à vaincre les résistances de Charlotte, qui finalement accepte de l'épouser le 2 mai 1816. Et voici maintenant notre jeune couple installé à Claremont House. Sa mission est de donner un héritier au trône d'Angleterre. Malheureusement, Charlotte fait une première fausse couche. Quelques mois plus tard, un deuxième accouchement se passe si mal qu'elle met au monde un garçon mort-né. Et le calvaire ne s'arrête pas là. Charlotte est soudain prise de vomissements. Elle saigne, s'affaiblissant d'heure en heure. Et le 6 novembre 1817, elle perd la vie. Le royaume est sous le choc. Il voit disparaître sa princesse de cœur, celle qui devait devenir un jour Charlotte Ière du Royaume-Uni de Grande-Bretagne et d'Irlande. Pour Léopold, c'est la fin d'une passion. Et à 27 ans, c'est sa vie à lui qui est aussi presque finie. « Me voilà seul », se lamente-t-il, alors qu'il est devenu le veuf le plus inconsolable d'Europe. À présent, que faire? Eh bien, pour oublier, voyager. Découvrir avec un brin d'amertume un pays qui ne sera jamais le sien. Et puis, remarier sa sœur, Victoire de Saxe-Cobourg-Saalfeld, veuve d'un prince allemand, au prince royal Édouard Auguste de Kent. Un couple qui aura une petite fille, à qui l'on donne le prénom de sa mère, Victoria. Oui, la future grande reine Victoria, qui aura donc été la nièce de Léopold. Léopold a maintenant 40 ans. Le temps passe vite. En cette année 1830, la Grèce conquiert son indépendance après des années de lutte sanglante contre les Turcs. On cherche donc un roi pour ce nouveau pays, et à Paris, à Londres et à Saint-Pétersbourg, on pense à nouveau à Léopold, le célibataire le plus en vue du moment pour occuper le trône de ce jeune pays. Notre prince est prêt à jouer le jeu, mais les Grecs font la fine bouche. Et pour achever de le dissuader de se rendre à Athènes, il lui impose de se convertir à la foi orthodoxe. Après 2 mois d'échanges compliqués et tatillons, Léopold se rend compte qu'il n'est pas le bienvenu dans ce pays encore fragile. Il va donc renoncer à la Grèce. Et c'est alors qu'une solution de rechange se présente à lui. Autant la Grèce appartenait à une civilisation aussi ancienne qu'illustre, autant la jeune Belgique sort, elle, de nulle part. Sinon de plusieurs siècles de domination franque, espagnole, autrichienne, française, puis néerlandaise. Cette fois, il se dit qu'il ne peut plus se dérober. Les Belges avaient d'abord pensé à offrir le trône au duc de Nemours, le fils du tout nouveau roi des Français Louis-Philippe, mais les Britanniques avaient vu la chose d'un mauvais œil. C'est donc Léopold qui est une fois encore le candidat idéal. Mais là, Léopold, prudent de nature et maintenant échaudé par sa tournée ratée des trônes d'Europe, réfléchit un peu plus avant de dire oui. Une allocation annuelle d'1 300 000 florins et 3 beaux châteaux achève de le convaincre. Et le 4 juin 1831, Léopold est désigné roi par 152 voix sur 196 députés votants. Le 12 juillet, une délégation officielle vient lui signifier à Londres son élection au trône de Belgique. Mais maintenant, le plus dur reste à faire. Déjà, il va falloir prendre l'accent. Et ensuite, il va falloir traverser la mer et prendre la route de Bruxelles, la capitale d'un pays dont il ignore à peu près tout. Le 17 juillet 1831,
Il quitte Calais, où il a débarqué la veille, et pénètre en Belgique, à La Panne. Le 21 juillet, c'est à cheval qu'il entre dans Bruxelles. On imagine les applaudissements qui accompagnent sa traversée des rues de la ville. Les Belges ont désormais leur pays, et ils ont enfin leur roi qui déclare « Je suis venu ici pour travailler au bien-être de ce pays et pour préserver la paix en Europe. » Le peuple belge va découvrir en lui un homme de devoir qui a perdu le romantisme de sa jeunesse. Léopold Ier est un homme calme et sérieux qui sait se montrer courtois et élégant. Bref, un souverain parfait, sans accent mais sans aspérité. Un monarque idéal pour le plat pays. L'aventure royale manque pourtant de tourner court 12 jours plus tard, lorsque Guillaume Ier des Pays-Bas envahit la Belgique, dont il s'estime dépossédé. En plus, lui, il avait l'accent. Le trône de Léopold vacille. Notre tout jeune souverain ne veut pas imaginer le ridicule qu'il atteindrait si finalement, il était mis dehors après seulement 12 petits jours de règne. Sans armée nationale, Léopold devra sa survie uniquement à l'armée française qui est venue à sa rescousse. Pauvre sire, c'est le surnom que lui trouve Talleyrand, le plus grand diplomate de son époque. Léopold Ier sauve sa couronne, mais il est humilié. Il songe même à abdiquer. Et puis, il se ravise. Quel serait son destin s'il laissait tout tomber? Alors, comme il a compris qu'il ne pourrait rien sans la France, autant s'en faire une alliée en se mariant avec elle, ou plus exactement, avec la fille du roi des Français, Louise. Louise d'Orléans est une jeune femme de 20 ans, dotée d'un sacré caractère, à l'image de ses frères et ses sœurs d'ailleurs. Devenir reine des Belges, ça la séduit pas du tout au premier abord. Elle déclare « Le roi Léopold me laisse aussi indifférente qu'un inconnu qui passe dans la rue. » Pourtant, jeune femme de devoir, elle se laissera convaincre de l'épouser. Une fois le mariage célébré au château de Compiègne, Léopold écrira « Je suis fort content de ma bonne petite reine. » Oui, le mec, il a l'accent, mais qu'à l'écrit. Ah bah, c'est une histoire belge. Et c'est vrai que, aussitôt reine, Louise se met direct au travail. Elle aura de celui qu'elle surnomme Léopiche 4 enfants, dont le futur roi Léopold II, Philippe, qui sera le père du futur roi Albert Ier, et Charlotte, qui sera impératrice du Mexique. Charlotte, le prénom que portait la première femme de Léopold et qu'il a voulu donner à sa fille. Et tandis que Louise Bobonne, oui, c'est son surnom, élève les enfants, le roi, lui, multiplie les conquêtes féminines. Un peu de piquant dans sa vie plutôt morne de roi des Belges aide Léopold à supporter son rôle de souverain constitutionnel dénué de pouvoir réel. Et lorsque Louise Bobonne meurt en 1850, le roi reste veuf. À vrai dire, si son métier de roi des Belges ne l'amuse guère, il accompagne quand même fidèlement son pays à travers la révolution industrielle qui va changer les habitudes des Européens en ce milieu de 19e siècle. Sur le plan diplomatique, il réussit même l'impossible. Faire de la Belgique une puissance neutre et respectée que plus personne ne songe à rayer de la carte. Avec lui, les Belges ont aussi trouvé la paix intérieure. Même le révolutionnaire Friedrich Engels écrit à son compagnon de lutte et de route, Karl Marx, « Tu n'as pas idée du calme qui règne ici. » Léopold a ainsi réussi à transformer son improbable royaume en miracle belge. Pourtant, il n'est pas heureux. Depuis la mort de la reine, il se referme sur lui-même. À plusieurs reprises, il songe même à abdiquer, sans savoir ce qu'il ferait de sa liberté. Alors, il reste dans son château de Laeken ou au palais royal de Bruxelles, où il accomplit finalement un tiers de siècle durant son devoir de premier roi des Belges. Avec l'âge, il devient acariâtre, hypochondriaque et tombe sérieusement malade. Il se traîne, espérant trouver un peu de consolation dans la station balnéaire d'Ostende où il aime séjourner. Finalement, le 10 décembre 1865, Léopold Ier, premier roi des Belges,
rend son dernier souffle, après avoir prononcé ces quelques mots qu'il ne pensait peut-être pas. La Belgique n'est que de la prose. C'est la Grèce qui eût satisfait les besoins poétiques de mon âme. Il aurait connu Jacques Brel, il aurait certainement changé d'avis.

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2: Plus de 900 pompiers déployés cette nuit dans le secteur de Cotignac dans le Var. Le feu qui a déjà détruit 1700 hectares menace également les communes de Montfort-sur-Argence et de Corrence dans l'arrière-pays de Toulon. La vitesse de progression des flammes est importante, a fait savoir la préfecture. Avant la tombée de la nuit, plus d'une centaine de largages ont été effectués par 8 canadaires, 4 hélicoptères et 2 avions d'H. Près de 400 habitants de 5 localités différentes ont été évacués. La lutte contre les incendies au cœur également de la visite ce mercredi de Laurent Nunez à Mérignac, près de Bordeaux. Le ministre de l'Intérieur viendra apporter son soutien aux pompiers en deuil. Deux des leurs ont péri dans les flammes en début d'après-midi ce mardi. L'Assemblée nationale adopte définitivement ce mercredi soir le projet de loi Riposte. Il comprend un arsenal de mesures contre les rodéos urbains, l'utilisation détournée du protoxyde d'azote et les free parties. Un ministre, ça démissionne ou ça ferme sa gueule, disait Jean-Pierre Chevènement. C'est l'option numéro 1 qui a été choisie par Monique Barbu, en charge de la transition écologique au gouvernement. Elle a en effet perdu son bras de fer avec Annie Genevard à l'agriculture. C'est bien le projet de loi urgence agricole avec pesticides inclus qui a été entériné. Une couleuvre impossible à avaler pour l'ancienne présidente du WWF, le Fonds mondial pour la nature. Elle avait fait du retour de l'acétamipride sa ligne rouge. Le président salue une avancée majeure pour la protection des enfants et des adolescents. L'interdiction des réseaux sociaux pour les moins de 15 ans était une réforme phare de la fin du deuxième mandat d'Emmanuel Macron. Le texte a été adopté définitivement par le Parlement ce mardi soir. En cyclisme, 17e étape du Tour de France. Ce mercredi, le peloton se lance à l'assaut de 4 ascensions dans les Alpes, entre Chambéry en Savoie et Voiron en Isère. Ce mardi, Remco Evenepoel, le dauphin du classement, a remporté sa 2e victoire d'affilée. Paul Sexas, c'est lui classé 3e, position qu'il occupe aussi au général. La météo pour ce mercredi, toujours un temps très sec est très ensoleillé avec localement un peu de grisaille en début de journée près de la Manche et sur la Côte d'Azur. Les nuages seront plus nombreux vers les Hauts-de-France et les Ardennes avec quelques gouttes près des frontières. Quelques orages l'après-midi sur l'est des Pyrénées et toujours ce mistral qui soufflera dans la vallée du Rhône aux alentours de 50 km/h en rafale. Les températures ce mercredi matin entre 10 et 16 sur la moitié nord et entre 12 et 20 sur la moitié sud. Dans l'après-midi, il fera au meilleur de la journée 20 à Boulogne-sur-Mer, 22 à Lille, 25 à Reims, 27 à Paris, 28 à Dijon, 33 à Avignon et Cognac et 35 à Bordeaux et Auch, ainsi que 36 à Montauban. Les courses se disputeront ce mercredi soir à Enghien. Alexandre de Koopman vous conseille de miser sur le 9, le 4, le 14, le 13, le 7, le 10 ou bien le 8. Et l'outsider d'RTL, c'est le 4.
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3: Yoann Rioux va falloir vous tenir aujourd'hui. On a du beau linge dans l'émission, attention.
4: Ah oui, extraordinaire. Rosine,
3: je vous sens intimidé d'ailleurs.
4: Ah oui, parce que je les respecte énormément, ces deux femmes.
5: Oh zut, non.
3: Je parlais pas des femmes. Je parlais de Franck Ferrand,
4: Et j'ai déjà une très belle histoire d'amitié avec Philippe Boxon. On a partagé un pâté en croûte en deux.
6: Sûr.
4: Et oui, on a absolument déjeuné ensemble.
6: On a fait ça.
3: Alors attendez, quand vous parlez d'un pâté en croûte, c'est un cadavre ou un... Je n'accepte aucun déjeuner avec Monsieur Boxon. J'ai peur qu'il étudie l'avenir. Non, c'est vrai, franchement, moi, un médecin légiste, je ne m'approche pas trop. D'ailleurs, vous avez vu, je l'ai éloigné de vous, Madame Bachelot.
5: Oui, oui, oui.
3: Parce que je sais bien quand même que...
5: Que les pharmaciens, c'est quand même...
3: Non, c'est pas ça
6: qu'il voulait dire.
5: Non, mais...
6: Non, mais elle est pas très mortelle, Roselyne.
5: Il résiste mieux que les jeunes, hein. Méfiez-vous.
3: Monsieur Ferrand est bien silencieux, je trouve.
7: Eh ben oui, moi, d'habitude, les cadavres, je les découvre très froids.
3: Ah,
7: alors
3: oui.
7: Que là, c'est des cadavres.
3: Dernier là que vous avez eu, monsieur docteur Boxon, peut savoir, il y a un dernier cadavre que vous avez eu qui était impressionnant.
6: Oh, c'était le Xème pendu. On a
3: un pendu. Pendu à...
8: Ah, oui. Alors est-ce que c'est
6: on
8: vrai
6: en a,
8: que
6: on en a beaucoup.
8: Quand ils sont pendus, ils...
6: Non. Alors ça, t'oublies tout de suite. Quand ils sont pendus, ils entrent pas en érection, ils n'éjaculent pas non plus. Tout
8: ah bon,
6: ça, c'est de la blague.
8: C'est de la blague,
6: oui,
8: alors.
6: Totalement, oui.
8: Tu vois, j'étais mal renseignée.
6: Oui,
3: ah, parce que...
6: C'est un fol espoir.
3: Valérie, on la surnomme la suspendue. Bravo. ben, je crois qu'après ça, on peut démarrer. Voici une première citation pour madame René Neige, qui habite Forges-les-Bains dans l'Essonne, qui a dit « Si votre grand-père n'a pas eu d'enfant, si votre père n'a pas eu d'enfant, il y a toutes les chances pour que vous n'en ayez pas vous-même. »
9: Pierre Dac.
3: Non, c'est pas Pierre Dac.
5: C'est français.
3: C'est américain.
8: Ah. Woody, Woody Allen.
3: Avant Woody Allen.
8: Groucho Marx.
3: Non. Un romancier, grand romancier américain, mais très drôle.
7: Mark Twain.
3: Bonne réponse. L'auteur des aventures de Tom Sawyer, bien sûr. Une autre citation, et cette fois ce sera pour Didier Van Wirst, qui habite dans la Sarthe, qui a dit « Une femme aux cheveux châtains, c'est une blonde modeste.
5: Oh. » C'est français.
4: Est-ce que c'est une grosse tête?
3: Alors c'est en tout cas francophone.
8: C'est une femme?
4: Philippe Gueluc.
3: Non, non, mais c'est quelqu'un que Philippe Gueluc admirait beaucoup.
7: Raymond DeVos.
3: Non.
4: Frédéric Dard.
3: Frédéric Dard, bonne réponse de Johan Rioux. Une citation pour Jessica Avril, qui habite en Gironde, qui a dit « Le génie, c'est Dieu qui le donne, mais le talent, ça vous regarde. Oh. » Je crois pouvoir dire que c'est un des écrivains préférés de notre prédécesseur Philippe Bouvard.
4: Ah oui, c'est Flaubert.
3: Et c'est Gustave Flaubert. Bonne réponse de Johan.
9: La tête de Roselyne Bachelot.
4: Vous avez surprise de mon talent.
9: Henri Flaubert.
3: C'est juste parce qu'il sait que Bouvard aimait Flaubert et Jules Renard. C'était deux écrivains préférés de Philippe Bouvard. Pour Baptiste Perrault, qui habite Beaucaire, c'est dans le Gard, qui a dit « Le seul homme qui est mort d'avoir fait un trou à son pantalon, c'était un scaphandrier.
5: » C'est français.
3: C'est français. Et c'est plus rare. Beaucoup plus rare, plus difficile à trouver.
5: Est-ce que c'est mouru?
3: C'est mouru, oui.
8: Est-ce que c'est quelqu'un qui allait dans l'eau?
3: Ah non, pas spécialement, non.
7: C'est un dramaturge?
3: Dramaturge, non.
5: Un romancier? Poète.
3: Romancier, non plus.
4: Un être rigolo?
3: Oh, rigolo, ça, il devait avoir
7: homme,
3: de l'humour.
7: Un homme politique?
3: Il valait mieux qu'il en ait, pour tout vous dire.
10: Un homme politique, peut-être?
3: Un homme politique, non.
4: Donc un médecin légiste aussi, ou quelqu'un qui travaille là?
3: Vous connaissez beaucoup de médecins légistes célèbres, à part Philippe Boxot?
4: Non, personne.
3: Alors, c'est con, alors.
5: C'est un scientifique?
3: Ah non.
8: Alors, s'il devait avoir de l'humour dans sa fonction, c'est que c'était pas rigolo, sa fonction.
3: Oh, c'est pas dans sa fonction, c'est plutôt à cause de son physique.
8: Et
3: c'est
8: pas Toulouse-Lautrec.
3: Comment vous savez ça?
8: Eh ben parce que son physique était compliqué.
3: Eh ben oui, c'était Toulouse-Lautrec. Bonne réponse de Valérie Mérès. Il était effectivement de petite taille, on n'a plus le droit de dire nain hein, maintenant, mais de très petite taille.
5: Mais il paraît qu'il avait un très gros sexe.
3: Oui, ah bah, d'ailleurs...
4: Moi, c'est l'inverse.
3: On le surnommait comme ce que Rioux a vendu...
5: La cafetière?
3: Non, la théière.
8: Ah ouais, ah, ouais.
3: On le surnommait la théière.
4: Regardez la théière, bah, c'est moi. Mais moins liquide. Hein. Pardon, Laurent.
3: J'adore. Faut-il que Nathalie soit pleine de bonté?
4: Oh.
3: Et toujours là.
4: Oh,
3: et
4: Laurent.
3: Et toujours là. Oh non, mais arrêtez de faire la folasse comme ça. On est entre hommes ici, merde.
4: Mais il y a qu'ici que je prends cette voix. C'est vrai, je suis un peu. Mais c'est vrai, je ressens.
3: Vous commentez le foot, merde.
5: On se prendrait dans la cage au fort.
4: Mais j'ai vraiment une voix de gay. J'ai une voix vraiment.
8: Il est tellement léche.
3: Et vous n'avez pas une voix de gay. Écoutez-moi, merde alors. Vous avez juste une voix de. Je sais pas de quoi vous dire, enfin, écoutez, franchement. Un peu de virilité, Rio. Vous commentez le football.
4: La prochaine question, Laurent. Allez, on y va maintenant. J'arrive pas.
3: On croirait la scène de la biscotte.
7: Oui, c'est vrai.
4: C'est quand je suis stressé.
3: Mais dites-lui.
4: Oh, bah, c'est quand je suis stressé. C'est grâce à vos jiu-jitsu là, c'est toujours grâce à votre yoga du matin, c'est ça, c'est toujours
8: tai chi.
4: C'est toujours grâce à votre tai chi. Pourquoi vous me répondez pas? Ça fait 10 minutes que je vous parle.
3: J'attendais que vous disiez le bon terme. Le tai chi, oui, je continue, je vous le confirme à faire du tai chi tous les matins.
5: Du tai chi dans la colle, bien sûr.
3: Pour Franck Prost, qui habite Rennes, c'est en Bretagne, ça tout le monde le sait. Question, oh ben, toute simple alors cette question, puisque désormais, on va en trouver des enroulables. Jusque-là, on pouvait en trouver même si ce n'est pas la majorité des pliables. Bientôt, il y en aura des enroulables.
8: Ah, des téléphones portables.
3: Bonne réponse de Marcella Yacoub. Eh oui, les smartphones flexibles, des appareils à écran pliable. Alors, c'est vrai qu'on en voit un peu plus qu'avant. C'est sorti il y a déjà 5 ans, en 2019, hein, les smartphones pliables.
8: Les enroulables, on les met pas dans les poches, on les met carrément dans le slip.
11: Oui, j'ai... Mais non, il faut des télés enroulables aussi. C'est comme
3: C'est-à-dire qu'en fait, c'est mou, vous voyez. Vous allez pouvoir le mettre, par exemple, autour de votre
8: comme un bracelet.
3: Comme un bracelet. Il s'enroule, il est mou, le téléphone.
7: Mais qui fait ça?
3: Motorola.
7: Ah, ok. Parce que là, apparemment, il y a un nouveau Tesla qui va sortir. Il va mettre tout le monde d'accord.
3: Un nouveau quoi?
7: Tesla.
12: Mais ils font des téléphones, Tesla?
7: Des téléphones, ouais.
12: Des voitures enroulables. Autour des platanes, oui, on pourra les enrouler. Oui.
3: Moi, je suis tenté quand même par le téléphone pliable.
12: Oh, mais évidemment, tout le monde va avoir son enroulable, en fait.
3: Non, pas enroulable, un pliable. Enroulable, j'en suis pas là encore. C'est vrai que ça me paraît un peu mou.
11: Oui, mais vous qui êtes Apple, ils n'en font pas chez Apple.
3: Bah, ils vont finir par en faire.
11: Non, depuis que Steve Jobs n'est plus là, ils n'ont pas fait d'innovation transcendante.
3: Qu'est-ce que vous en savez, vous?
11: Bah, parce que je suis l'actualité. Moi, je suis Samsung, je sais. C'était
3: Samsung, vous?
12: Attention.
3: Ils sont plus pardon. Moi, je suis Angoune.
8: Représentante.
3: Moi, j'ai une Angoune, elle est pliable aussi.
8: Elle rit jaune.
3: Elle est pliable, elle est...
8: Non, on va s'arrêter là.
12: Mais elle doit être très difficile à emballer.
8: Oh. Oui, elle n'est plus emballable.
3: Oh,
11: mais elle a déjà déroulé.
8: Du câble.
12: Trop tard.
3: Elle va fermer son clapet.
8: C'est pour moi ou Valérie?
3: Ah non. Alors justement, puisqu'on parlait de flexibilité de ces téléphones enroulables, moumou en quelque sorte, regardez l'enchaînement, je vais vous demander qui a écrit cette nouvelle publiée en 1854.
8: Oh là là.
3: Nouvelle qui nous raconte l'histoire du chien Moumou, pauvre chien qui va être tué parce qu'il aboyait trop.
11: Moumou.
3: Moumou, le chien Moumou.
8: C'est auteur français?
3: Un auteur français, non.
11: Ah non, parce que c'est japonais Moumou.
3: Comment ça se fait japonais Moumou?
11: Si, c'est japonais, c'est des syllabes. Moumou, c'est japonais.
8: Miu Miu, elle est pas japonaise.
3: Elle a raison.
7: Miu Miu, c'est un chat.
11: Miu Miu, c'est un chat.
3: Jamais pensé à vous appeler comme ça.
8: Non, surtout pas.
11: Mais moi, je dirais que je sais pas ça, consonance japonaise, sinon on aurait dit Moumou.
3: Non, Moumou, M-O-U.
12: C'est pas dans l'actualité, non? Ça n'a pas à voir avec l'actualité?
3: L'actualité, le mot serait fort, mais ça a quand même à voir avec quelqu'un qui aurait eu...
8: Quel âge?
3: Là, ça fait beaucoup à calculer parce qu'il était né le 28 octobre, certes, mais 1818. Alors,
7: faites les comptes.
12: C'est Ivan Tourgueniev.
11: C'est pas
12: le russe.
8: Oh, mais alors lui aussi avec les dates, il wow, tient ouais. Non.
11: Oh là là,
3: c'est
11: là
3: le nouveau Paul Aïkarat.
11: Ah, hein. C'est dingue.
7: Non, c'est l'ancien.
12: Vous êtes allé...
3: Bonne réponse de Christophe Barbier. Ivan Tourgueniev. Bravo Barbier.
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3: Question pour Mme Nadine Ziliox, qui habite Vège, en Mayenne. Dans quel cas parle-t-on de la coiffe des rotateurs?
14: De la coiffe des rotateurs?
3: Oui, la coiffe des rotateurs.
14: Donc la coiffe, c'est un chapeau,
15: c'est en aviation.
3: Pardon?
15: C'est en aviation.
3: En aviation, non.
15: C'est un défilé?
3: Un défilé, non.
14: C'est en Bretagne.
15: Enfin, rotateur, ça tourne.
3: Expliquez.
14: Je sais pas. Eh ben c'est la coiffe
7: des bigoudens.
3: Pas du tout.
15: C'était évident.
12: C'est militaire, Laurent.
3: Ce n'est pas militaire.
15: C'est routier, Laurent. En tout cas, ça tourne.
3: Comment ça, routier?
15: C'est quelque chose qui a à voir avec la route.
3: Ah, pas du tout.
7: Est-ce que ça a un rapport avec le sexe?
3: Non plus.
15: C'est rotatif.
3: Quoique.
14: Il a même pas entendu la question. C'est juste.
15: C'est son boulot, quoi.
3: Bah, c'est le premier à qui je vais répondre presque oui, non, non, mais non. Ce que je veux dire par là, c'est que ça n'a pas de rapport avec le sexe, mais on va dire que. Non, mais ça n'a pas de rapport.
14: C'est pas le nom qu'on donnera à une épilation ou quelque chose
3: non,
14: comme ça?
3: Non, la coiffe des rotateurs, non.
16: La oui, répétez la question.
3: Bien sûr. Dans quel cas va-t-on parler de la coiffe des rotateurs?
14: Attendez, va-t-on parler?
3: Oui, dans
14: c'est un événement à venir.
3: Ou dans quel cas parle-t-on de la coiffe des rotateurs?
14: En cas de crash d'un avion.
3: Ou dans quel domaine parle-t-on de la coiffe des rotateurs?
14: C'est une course.
3: Une course. Non.
15: C'est Laurent, c'est pas sportif.
17: Est-ce que les rotateurs sont des gens?
3: Du tout.
14: Est-ce que c'est chez un animal?
3: Non plus. Non.
17: Ça aurait permis d'avancer.
14: Un objet.
3: Un objet. Non.
14: Un moteur.
3: Non.
17: Est-ce que le rotateur tient dans la main?
3: Il tient dans la main.
14: Laurent, est-ce que c'est anatomique?
3: Anatomique, oui, monsieur.
14: Les yeux, les rotateurs, ce sont les ongles.
17: C'est,
3: oui. Non.
17: Ouais, c'est bien connu.
14: Est-ce que c'est sur la tête?
17: Je me suis fait faire les coiffes de rotateur.
14: Alors, est-ce que ce serait le pubis?
3: Oh, le pubis.
17: Bah oui.
14: Est-ce que c'est un rapport avec le genou? Est-ce que c'est au-dessus de la tête?
3: Alors, au-dessus de la tête, non.
17: Non.
14: Sur
17: non,
14: le torse. Attendez,
17: les rotateurs. C'est un os,
14: en dessous de la ceinture, comme moi.
3: Non.
17: C'est un os.
14: Sur le rotateur, c'est dans le cou, non?
3: Alors, allez-y. Je crois qu'il y est.
14: Bah oui, mais en plus, je connais ce truc. La coiffe des rotateurs.
18: La pomme d'Adam.
14: Ça doit être, je pense que c'est l'os juste au-dessus des muscles de rotateurs du cou, en fait, qui se tiennent le
3: c'est
14: cou.
3: Pas le cou, non, mais on se
14: la nuque, les vertèbres, la mâchoire,
18: les clavicules.
17: Les épaules.
3: Les épaules. Bonne réponse de Ziz Dupanier, aidé par Jérémy Ferrari. Ouais. En fait, ce sont les tendons de muscles situés au niveau de l'articulation de l'épaule. Et on peut effectivement se faire mal, être victime d'une rupture de la coiffe des rotateurs. Mais c'est essentiellement effectivement pour les sportifs, quand ils portent des lourdes charges.
14: Voilà.
3: C'est effectivement se faire mal à l'épaule.
14: Vous savez, en fait, je suis vraiment nul. Parce que, en fait, là, je me suis approché de la réponse, mais je suis vraiment nul parce que je sors de chez le kiné et il m'a dit, t'as un problème avec ta coiffe de rotateur. Donc, je suis vraiment nul. C'est-à-dire que j'ai même pas retenu un truc il y a 3 heures.
18: Et là,
14: quoi.
18: Ça m'a fait pareil avec Pierre Loti.
14: Mais la même chose. Et non.
18: Dans les embouteillages, on m'a traité de faciès supé.
14: Je suis vraiment nul, quoi.
3: Eh ben oui, la coiffe des rotateurs, si vous avez mal à l'épaule, ça viendra sûrement de là, c'est tout simple.
17: Ah ben moi, ça vient du sac à main. Il est toujours trop plein et trop lourd.
3: Qu'est-ce qu'il y a dans votre sac à main, maman?
17: Oh mon
3: du
17: Dieu,
3: panier
17: écoutez, je n'ose même pas vous le dire. Je retrouve des choses que moi-même, je ne savais même pas que je les avais.
18: Des tampons?
17: Des numéros de téléphone de tous ces hommes qui me veulent, je vous jure, c'est gênant.
3: Vous avez beaucoup de prétendants.
17: Ah, c'est affreux, vous ne pouvez pas savoir. C'est terrible. Hein. On me voit au feu rouge, on me klaxonne, on me... Bon, et souvent, c'est ma fille.
3: On vous parle beaucoup des grosses têtes, madame Dupanier.
17: Ah, les grosses têtes, tout le temps, oui. On me dit, vous y allez pas assez souvent, il doit pas beaucoup vous payer. Et vous voyez des choses terribles.
3: Bah, vous êtes en tournée internationale avec vos 3 spectacles d'un coup.
17: Ça, c'est gentil. Dites ça à Jérémy Ferrari, parce que lui, il dit partout que personne ne me connaît. Vous voyez.
3: C'est vrai, vous dites ça, monsieur Ferrari.
17: Il est méchant, je vous jure.
14: Bah non, je dis pas, puisque personne ne la connaît.
18: Et bel ami, il dit pareil.
3: Mais et vous avez des problèmes avec la coiffe des rotateurs, même?
17: Oui, je vous dis à cause du sac à main, parce qu'il y a trop de choses dedans. Et, hein, Caroline, tout à l'heure aussi, tu me disais, j'aime bien ton sac. Hein.
3: Faites des échanges toutes les deux.
17: Oui, on a la même taille.
14: De toute façon, les deux, il y a de la bouffe dedans dans les sacs, non?
16: Ah, dans le mien, c'est vrai, il y a de la bouffe.
14: Bah oui, je suis sûr.
17: Il y a juste de quoi sucer.
12: Ah ouais.
14: Il y a quoi dans le rose? C'est vide, il est vide.
17: Un peu de rouge à lèvres, mais parce que j'ai tout sorti.
14: Il y a le badge M6, hein, donc il faut vite lui enlever. Hein. Il y a rien dans ton sac, c'est vide.
17: J'ai tout sorti.
14: Il y a juste une clé et un porte-carte. Il y a
18: des anciens francs.
14: Donc c'est un accessoire, en fait.
17: Non, regarde, tout est là.
12: Non, parce qu'il a enlevé. Regarde, tu vois, il y a la trousse.
17: Mais arrête de me parler au
14: maquillage. Elle a enlevé.
12: Moi, j'ai dit...
3: Ça y est, il est démasqué.
12: Non, pas du tout.
17: Personne ne le savait. Mais...
3: Il y a des gens qui pensent que vous êtes vraiment une femme.
17: Tout le temps, oui.
3: Vraiment.
17: C'est drôle, elle a fait du spectacle, on me dit toujours « Au revoir, madame !» Au revoir, madame. Ça me fait rire. Ça
19: c'est marrant, parce que moi, on me dit souvent « Au revoir, monsieur !»
12: Oui, ça, c'est vrai.
17: Tu vois, au téléphone.
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3: Ce sera une question pour madame Police qui habite Châtel-Saint-Germain en Police. Moselle. Comment s'appelle la boisson nationale? Et là, je vous pose cette question, monsieur Garou. C'est à vous un peu que je m'adresse. On va voir si vous connaissez bien, on va dire, les spécialités péruviennes, puisque je sais que vous avez ouvert chez nous à Paris un restaurant péruvien. Quelle est la boisson nationale du Pérou?
21: Je peux répondre?
3: Ah oui, si vous la savez, oui.
21: Pisco.
3: Le pisco.
21: Ou pisco ça.
3: Bonne réponse. C'est bien le pisco.
14: Et c'est à quoi?
3: C'est un alcool de raisin, c'est ça?
21: Ouais, c'est un peu la tequila du Pérou, quoi. et qui font un cocktail très populaire qui s'appelle le Pisco Sour.
1: Il y a un truc qui fait de la mousse.
21: La bière, exactement, la avec blanc d'œuf.
2: Ah, mais t'es pas obligé de lui répondre à chaque fois qu'elle parle. Des fois, elle parle toute seule.
22: Elle a des oublis.
1: C'est la régie. Je voulais savoir, mais pour moi, le pisco, c'était un cocktail, c'était pas un alcool.
2: Oui, mais on
1: pur.
2: Va te mettre dans ta chambre.
3: Dites au lieu de charrier.
1: Ah, ta gueule.
3: Au lieu de charrier tout le monde, monsieur Haas, oui. Vous auriez mieux fait d'être là dès le début de la saison, parce que je vous signale que nous sommes là depuis 2 semaines déjà aux Grosses Têtes, et que vous étiez encore en vacances jusqu'à hier. On est rentré depuis 15 jours. Alors vraiment, vous êtes au-dessus de tout. Pourquoi vous êtes parti en septembre?
2: Parce que moi, cette année, j'ai voulu faire comme les gens qui partent en septembre quand il n'y a personne. Et je me suis rendu compte qu'en fait, j'aime bien quand il y a tout le monde.
3: Pourquoi?
2: Ah, parce qu'il n'y a personne, en fait. J'étais là-bas, je disais, en plus, tu sors des phrases de con, j'étais en train de me dire, putain, mais il n'y a personne. On est le 3 octobre à Mykonos, je disais, qui? Il y avait personne. Même Nikos, il était rentré, je crois. Il y avait vraiment personne. Je me suis dit, je pars pas quand il y a tout Paris. Mais en fait, il y avait vraiment personne. J'ai jamais compris le truc, de toute façon, moi, j'aime pas partir quand il y a tout le monde. On sait même pas c'est qui tout le monde, en fait. Non, j'étais à New York, mais en fait, il y a un truc qui m'énerve, moi, quand je pars à l'étranger. Notre anglais, il est pas fou, c'est vrai, notre anglais. On parle un peu mal anglais, les Français.
23: Bah,
2: mais j'ai l'impression. Pour moi?
23: Parle pour toi.
2: Ouais, bah, toi aussi, non?
23: Moi, j'ai fait transporteur 1.
1: Moi, je suis bilingue aussi. Parle
3: non, mais c'est vrai que même quand on parle bien anglais.
2: Non, mais même quand on parle anglais, on dirait, ils font semblant de pas comprendre. On dit, ouais, can I have a diet coke? Ils disent, what? Tu dis, diet coke? Ils disent, what? Tu dis, diet coke? Ils disent, ah, diet coke! C'est ce que j'ai dit. C'est ce que j'ai dit.
3: C'est vrai, quand même. Bah,
21: on dit pas what, on dit vat. Non?
3: Les Français ont mauvaise réputation à l'étranger, de toute façon.
2: Ah, très mauvaise réputation. On est très très condescendant. En fait, on aime pas qu'ils comprennent pas le français à l'étranger. On est raciste à l'étranger. Hein? Non, c'est vrai. J'étais en Grèce. Je lui dis, vous avez pas une bouteille d'eau? Mais ils ont pas compris. Je dis, putain, je comprends pas pourquoi ils comprennent pas, parce que je suis en Grèce en fait. Je parle pas français. On est raciste à l'étranger, nous.
3: Et vous, alors moi, ce qui m'a surpris, c'est à New York, la première chose que vous avez faite, c'est que vous êtes allé chez Zara.
2: Ouais, parce que ça, c'est un truc qu'on a quand on est touriste. Je sais pas si vous le faites. On est content de retrouver Zara. Oui. C'est vrai. Hein, on est très bien. Ah, il y a Zara. On est content. Ah, il y a Zara. Donc, ça repère dans le monde.
1: Espagnol.
2: Ah bon?
22: Oui.
2: Ah, mais moi, je suis content quand il y a Zara. Et après, on le visite. On dit, ah, il est pas trop grand, ce Zara. On dit que des phrases. Et un petit Zara, c'est moins cher. C'est parce que c'est importé. Non, c'est des phrases de merde. J'en peux plus, je te jure.
3: Mais la Grèce, c'était bien quand même. Sans moi.
2: Ça va, c'était bien. Bon, j'avais un budget un peu plus restreint vu que vous étiez pas là.
24: Il sera beaucoup pardonné pour cette détresse.
2: J'étais un petit peu.
3: Faut que je vous explique. J'ai emmené mes deux poules, hein, Constance et Haas, à New York, c'est vrai, pendant une semaine. Alors ça, j'ai fait un truc incroyable. Je sais pas. Vous avez évidemment eu des tas de promos incroyables. C'est que Monsieur Garou a chanté, parce que je vous ai emmené au Radio City Music Hall voir Hugh Jackman. Monsieur Garou a chanté au Radio City Music Hall.
23: 6 mois.
3: 6 mois.
22: Ah, waouh.
2: 6 mois.
23: Ah, oh, la vache.
22: Oh, waouh.
2: Moi, je suis un fan de Garou.
3: Ah, c'est vrai?
2: Ouais, c'est vrai. J'essayais de l'imiter quand j'étais petit.
3: Allez-y, voir.
2: Ça fait comme Max Boulbi.
24: Boulbi?
2: Non, c'est, je faisais gitan. J'aimais bien gitan.
22: Allez-y. Dans ma vie comme un gitan. Avoir la musique dans le sang.
21: Et pour l'amour n'avoir dans la peau qu'une seule femme à la fois. Eh, hey, tu l'as pas mal, hein?
2: Ah ouais?
22: Vivre ma vie comme un gitan.
24: Ah, mais tu peux être viril, alors.
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1: Je vais vous parler d'un scientifique allemand qui s'appelait Oskar Pfungst. Oskar Pfungst qui s'en est pris à Hans le Malin. Qu'a-t-il démontré, Oskar Pfungst?
2: Qu'il avait un nom à chier.
1: Qu'a-t-il dénoncé chez Hans le Malin?
3: En quelle année?
1: Fin 19e, début 20e.
4: Un plagiat?
1: Non. Alors non, il n'a pas dénoncé un plagiat. Déjà, il faut trouver ce que faisait Hans le Malin qu'a dénoncé Oskar Pfungst.
2: Ah oui, c'était un magicien et il a dû réussir à démontrer que son tour de magie ou que son mentalisme...
1: Alors, écoutez, bravo Caroline, parce que vous avez mis le doigt, en tout cas vous approchez...
5: Ah, c'est ça.
1: Vous approchez de la bonne réponse.
2: Mais il devient coquin. Ça me fait très bizarre, il était tellement respectueux.
1: Alors, là où vous avez tort, c'est qu'il ne s'agissait pas de mentalisme, voyez-vous, chère Caroline, ni même de magie.
4: De maths.
1: Mais en revanche, c'est vrai qu'Oskar Pfungst...
5: Ah, c'était pas le joueur d'échecs?
1: Non.
5: L'automate?
1: Non, pas le joueur d'échecs automate. Il s'agit d'autre chose. Faut trouver ce que...
4: Il a prouvé que l'autre utilisait une calculatrice.
1: Alors, pas une calculatrice, justement. Hans le Malin...
3: Un boulier?
1: Non, faut savoir ce qu'il faisait, Hans le Malin.
5: Des calculs mentaux?
1: Et qui était Hans le Malin, vous voyez?
6: Alors, le fils de Hans, senior Malin.
1: Et encore, je ne vous ai pas parlé de Wilhelm von Osten. Wilhelm von Osten qui...
4: Oh, bah celui-là...
1: qui était en duo avec Hans le Malin.
4: Celui-là, je peux pas me le voir, celui-là.
3: C'est quelqu'un qui faisait des calculs très rapides.
1: Ok. Qu'est-ce que vous dites?
3: Quelqu'un qui arrivait à calculer très très vite, c'est l'ancêtre de Paul Elkara.
1: Alors, très vite. Très vite, non. Mais en tout cas, ce qui est vrai, c'est qu'il y a une histoire de calcul là-dedans.
2: Est-ce qu'il pouvait dire...
5: des racines compliquées?
1: Alors, qu'on comprenne. D'un côté, vous avez Wilhelm von Osten et Hans le Malin. Bon, eux, ils font quelque chose... à base de calculs. Et là arrive ce psychologue allemand, car c'est un psychologue allemand qui s'appelle Oskar Pfungst, qui démontre que ce qu'on a cru pendant un long moment n'est pas vrai. Mais qu'est-ce qu'on a cru?
2: Alors, est-ce qu'on a cru qu'il connaissait par cœur toutes les décimales de pi?
1: Non.
3: En fait, c'était de la transmission de pensée. Il a démontré qu'il calculait rien, c'était en transmission.
1: Oui, mais là, il vous manque quand même quelque chose d'important. C'est ce que faisaient Wilhelm von Osten et Hans le Malin. Et essayez de me dire qui était Hans le Malin.
2: Il est connu sous un autre nom?
1: Hans le Malin?
3: Il faisait du spectacle.
1: Alors, c'était pas du spectacle, parce qu'ils ne se sont pas produits dans des cirques ou autre chose du genre.
2: On ne payait pas pour les voir.
1: Non, non, non. Mais en revanche, les journalistes, évidemment, venaient voir ça, car effectivement, Wilhelm von Osten était un ancien professeur de mathématiques, et il avait réussi à faire quelque chose d'étonnant. En tout cas, c'est ce qu'il essayait de démontrer aux journalistes.
4: Il arrive à résoudre des calculs les yeux bandés.
1: Non, là, vous êtes loin. Je vous dis, il s'agit d'un duo. Et vous ne me dites pas...
2: Est-ce qu'il y en a un qui faisait la tête et l'autre les jambes?
4: C'est la télépathie.
2: Non, mais...
1: Non, non, non.
4: Non, la télépathie.
5: C'était quelque chose de surnaturel, entre guillemets?
1: Ah, dites-vous, là, le professeur, il serait temps que vous vous réveillez, hein.
2: Ben oui.
1: Parce que c'est un peu pour vous, cette question.
4: Un duo.
1: Oui.
4: C'est-à-dire, je peux pas le faire tout seul?
1: Non. Oui. Puisque, effectivement, ce mathématicien, qu'est-ce qu'il faisait?
4: La transmission
3: de calcul. Un mathématicien, ça calcule. En fait, il calculait pas, le mathématicien, il faisait de la transmission de pensée.
2: Laurent, vous faites du mouron.
4: Donc, un mathématicien, il calcule. Donc, en fait, il y avait un ancien prof de maths et l'autre qui est avec lui, peut-être que c'est quelqu'un qui est moins compétent que lui, il prouvait qu'il arrivait à lui faire faire des choses que normalement des...
3: Par transmission de pensée,
1: c'est pas bête. Ce que vous dites.
5: Il lui envoyait le résultat.
1: Mais qui était Hans le Malin, c'est
4: son
1: ça?
4: Son élève?
1: Non. En quelque sorte, oui.
3: Son jumeau.
4: Son fils.
5: Un animal? C'était un animal?
1: Bravo, professeur.
5: Un cochon?
1: Alors, pas un cochon.
3: Qu'est-ce qu'il y a d'intelligent? C'était quoi?
1: Madame Boutboul, vous devriez avoir
3: un cheval.
1: Un cheval.
5: Oui, un cheval.
1: Hans le Malin, c'était un cheval.
5: Il faisait compter le cheval qui battait avec ses sabots.
1: Excellente réponse de Fabrizio Buccella.
5: Oui. Mais il trichait.
1: Alors il trichait pas. Alors
5: oui, enfin il avait réussi à dresser le cheval en fait.
1: Je vais tout vous raconter. Ouais. Hein. C'est un cheval arabe élevé en Allemagne. On est au début du 20e et Hans le Malin, Kluger Hans hein, évidemment en langue allemande ou Clever Hans en anglais, était un phénomène puisque son propriétaire qui était aussi mathématicien avait évidemment convoqué les journalistes pour leur montrer que le cheval, en tapant du sabot, était capable d'additionner, de soustraire, de multiplier ou de diviser. Hans pouvait épeler, lire, résoudre des problèmes d'harmonie musicale, par exemple, vous voyez, avec ses sabots. Les gens étaient évidemment épaté, ébahi par cette histoire qui a fait le tour du monde et pendant des années, on y a cru. Sauf que c'était pas totalement faux, mais évidemment, le cheval ne savait pas compter, ce qu'a démontré Oscar Pfungst, qui était psychologue. Et là, on va, quelque part, rejoindre, non pas la transmission de pensée, mais quand même la transmission de sentiments. Ce qu'a démontré ce psychologue allemand, c'est que le cheval interprétait les signaux corporels émis inconsciemment par son maître. C'est pas mal non plus, hein.
4: Oui, c'est magique, là.
6: Dites donc, c'est déjà pas mal. Hein. Bah, si je fais la valse, c'est qu'il y a un cheval qui valse.
4: Oui, je trouve ça encore plus fort que le fait qu'il sache compter.
1: Ouais. Ah oui, quelque part, vous avez raison. Le psychologue dit, en tout cas, qu'effectivement, c'était intéressant de savoir que le cheval, en fait, comprenait ce que voulait lui faire dire son maître, son propriétaire, mais qu'évidemment, il ne savait pas faire 3 plus 3 égale 6, mais que simplement, il tapait. En gros...
6: C'est pas facile de se déplacer avec une calculatrice quand même en forme de cheval. Vous avouerez, dans le sac à main, à un examen. Alors...
1: Ah bah chez les cow-boys, on appelle ça Texas Instrument. Non mais... Ouais. Alors, non mais, est-ce que vous avez bien compris ce qui se passe?
6: Mais oui, parfaitement.
1: Par exemple, je vous donne un exemple. Oui. Moi, je fais le cheval. Alors, voyez.
6: D'accord.
1: Vous faites le professeur allemand, Caroline.
6: Absolutely.
1: Bon, posez-moi une colle.
6: 2 + 2.
1: Alors, bon, alors ça va faire 4. Le cheval, lui, il fait un premier sabot. Évidemment, l'autre, il lui dit rien, mais il sent bien que tant... que
3: la récompense n'est pas arrivée, voilà,
1: il ne réagit pas et continue 2.
3: Mais oui, c'est pas
1: trois.
3: Bluff.
1: Et puis 4, là, il va voir qu'à 4, l'autre réagit dans sa tête et il va s'arrêter à 4. Wow.
5: Mais c'est impressionnant quand même.
1: C'est comme ça que ça se passait, vous voyez. Je sais pas si j'ai bien fait le cheval.
3: Si, vous avez un bluff.
5: Mais Caroline, par quand contre, je veux, elle a bien fait aussi le prof allemand.
1: Quand je veux, j'explique bien. Hein.
6: Très bien, mais on dit que les gens étaient quand même très crédules.
1: Pourquoi?
6: Alors, moi, je sais que je suis méfiante de nature, on va pas se mentir, mais je verrai un cheval qui compte, je me dirai comme, j'attendrai pas que monsieur Pfunz me dise, vous voyez, je rentrerai chez moi, je vous dis, ok, je sais pas quel est le truc, mais il y a un truc.
1: Mame Boutboul, vous qui connaissez bien les chevaux.
3: Non, mais moi, j'avais fait ça, j'ai vécu pendant un moment avec une guenon, et...
1: et réciproquement.
3: Et la guenon.
6: Et un miroir, elles étaient triplées.
3: Non, mais pour de vrai. Et la guenon, j'étais jeune. Et la guenon, je disais à mes copines, elle sait cirer les bottes. Et en fait, elle savait pas cirer les bottes.
1: C'était... Non.
3: Elle cirait une botte parce qu'elle faisait un mimétisme et la seconde, mais si j'arrêtais pas la guenon, elle pouvait indéfiniment cirer les mêmes bottes.
4: Ouais,
3: fallait l'arrêter à deux, sinon elle retirait la première.
4: Je vais pas la redire parce que je vais l'écrire parce que j'aimerais bien la relire.
1: En tout cas, maintenant vous connaissez l'histoire de Hans le malin, le cheval qui savait compter.
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7: Combien de temps maximum un crocodile peut-il rester sans manger? Vous m'avez dit 6 mois. C'est non, c'est 12 mois. Par contre, quand il se jette après sur quelqu'un, il y va. Hein.
8: Devant.
7: D'ailleurs, il ne fait pas le jeûne intermittent. Hein.
0: Voilà. 10h midi, Laurence Boccolini, la bonne touche.
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0: suggestion musicale pour Charles Miraki qui habite Ouasserie. J'aimerais vous faire écouter quelqu'un qui aurait eu 90 ans aujourd'hui si elle n'était pas partie trop tôt, comme on dit dans ces cas-là. 90 ans, c'est un âge possible. Elle aurait eu 90 ans aujourd'hui. Est-ce que vous allez la reconnaître? Je vous la fais écouter dans un de ses titres.
1: Sœur Sourire?
0: Comment vous savez que c'est Sœur Sourire?
1: Parce que j'ai pensé à Nique Nique Nique
2: Dominique. Ah oui, Nique, elle fait que des rimes en hic.
1: Et je me disais, elle fait que des rimes en hic.
0: Eh bien oui, c'est Sœur Sourire.
2: C'est génial.
3: Elle avait un problème, hein.
2: Moi, je vais dire Mireille Mathieu.
4: C'est beaucoup d'inspiration.
0: Ça vous dit quelque chose, Romane Dodwyk, Sœur Sourire?
2: Non, pas du tout, vraiment.
1: Non, mais faut lui mettre le tube.
3: Bah oui.
2: Dominique et Nique.
0: Faut lui mettre le tube, soyez polis, pas devant tout le monde.
2: Ceci dit, ça va bien avec les paroles de la chanson, hein.
1: Oui.
0: Vous voulez que je vous mette le tube?
2: Écoutez, Laurent, j'ai envie de réussir dans ce métier, mais je suis pas prêt pour ça. Et tu vas voir, il est un peu douloureux, ce tube.
0: Le tube, c'est Dominique Nique, évidemment.
5: Dominique Nique.
2: Ah oui, c'est la même chose.
5: Tout simplement, routier, pauvre et chantant.
2: Yeah.
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0: Et vous devriez connaître, parce que Cécile de France l'a joué au cinéma il n'y a pas si longtemps. C'était une bonne sœur, hein, une vraie bonne sœur, hein, Sœur Sourire.
1: C'est ça qui est drôle, d'ailleurs.
0: Et évidemment, elle s'est fait connaître avec cette chanson. Mais d'ailleurs, il y a pile 60 ans, puisque la chanson est sortie en 1963. Mais moi, j'ignorais qu'elle avait fait d'autres tubes, Sœur Sourire, comme effectivement ce moustique tic-tic, mais aussi cette chanson dont on pourrait penser que c'est Carlos.
2: J'ai la tric-tric. Tric-tric.
0: Non.
2: J'aime oui. Les flics. J'aime
3: le doigt sur l'élastique tic-tic.
1: Et là, tu avais quand même une fixette.
0: Tu as l'air sadique tic-tic.
2: J'aime les flics, flics, flics.
0: On se fait un pique-nique tic-tic.
6: C'est pointu aujourd'hui. C'est pointu.
4: Ben c'est normal, ça pique.
0: Eh ben non, elle a chanté aussi. Je vous jure, on pourrait croire que ça sort du répertoire de Carlos. Elle a chanté le Tirli Tonton.
2: Non.

0: Elle était belge, hein, sur sourire, au départ.
1: Ah ouais. C'est pas une excuse, hein.
0: Ses parents.
2: Non, au départ, à l'arrivée aussi.
3: Ça peut expliquer beaucoup de choses.
0: Ses parents étaient gérants d'une pâtisserie, déjà des religieuses, vous voyez. Mais c'est vrai, en plus, hein. Lucien et Gabriel Dekkers tenaient une pâtisserie. Bon, elle a eu la foi.
2: Elle a pas pris l'éclair, elle a pris la religieuse.
0: Mais elle est rentrée dans l'ordre dominicain, d'où Dominique, hein. Dominique Niconique.
2: Ah, c'est ça.
0: C'était en hommage, il faut
4: oui,
0: le savoir.
4: On n'avait pas compris, honnêtement.
0: Aux dominicains. Ah, bah, ouais.
4: Ah bah oui, mais enfin...
3: C'était pour les enfants, ces chansons, non?
0: Pas seulement, pas ça.
4: Tire-lui tonton, oui, je crois oui. pas que ça passait en boîte.
1: Dominique Nick.
0: Elle a fait tous les chemins aussi.

0: Elle a eu une compagne, alors ça s'invente pas, qui s'appelait Annie Péché.
1: Ah, ah c'est dingue.
2: Génial.
3: Sœur Sourire, sœur la gueule.
0: Je vous présente. En tout cas, Sœur Sourire aurait eu 90 ans aujourd'hui. Ah. Et je trouve bien qu'on lui rende hommage à Jeanne-Paul-Marie Dekkers. Hein, c'était ça son vrai nom. Sœur Luc Gabriel, qui est devenue Sœur Sourire pour le showbiz. Fille de pâtissier et chanteuse à succès.
3: Succès éclair.
0: Qui est...
4: Ah non! La chanson est connue à travers
0: le monde entier. C'est quand même Dominique Koenig.
2: Oui, bien sûr, ça faisait partie. Par contre, j'ai jamais connu les Francs.
4: Il aurait pu connaître les Francs, je vous signale. Il est né en 1998, j'imagine.
2: Oui, tout à fait.
4: Eh ben, les Francs,
1: en 2000.
4: On a eu des Francs jusqu'en 2001. Tes parents n'avaient qu'à te donner de l'argent.
5: Quand t'as perdu ta première dent, la petite souris, elle avait déposé un franc.
1: Oh, mais.
4: Exactement.
1: Petit merdeux, va.
3: Il va chez le coiffeur.
1: Il est mal habillé, il est froqué n'importe comment, il pue. Hein, c'est vraiment un petit con. Hein.
2: Je suis le seul à avoir mis de la couleur. Et puis je vous emmerde au passage. On va complètement partir là-dessus.
1: Ça nous fait un point commun.
0: Vous trouvez qu'on est vieux, vraiment? Vous trouvez qu'on est vieux?
2: Non, écoutez.
4: Bien sûr.
1: Hier soir, j'avais l'air vieux.
2: Non, pas du tout. C'est hier soir, c'était les 60 ans d'Élie. On l'a fêté chez lui. C'était génial.
4: Avec ses bras amis, visiblement.
2: Mais oui.
1: J'avais invité tout le monde.
2: C'était super.
0: Bah oui, donc on n'était pas.
2: J'ai adoré cette fête d'anniversaire. J'ai l'impression que c'était un EHPAD. C'était vraiment.
0: On n'était pas invité, nous. On aurait été invité, on aurait fait un beau cadeau, hein, Caroline.
4: Oui, moi,
0: on n'était pas invité.
4: Un pot de miel en lui disant tiens.
0: Moi j'ai essayé hier matin, je lui ai envoyé un petit texto pour ses 60 ans. Je peux pas dire le contraire. Je l'ai fait.
1: Vrai, très gentil.
0: En retour, il m'a pas dit viens à la maison ce soir. Il y a une fête.
1: Mais non, mais je
4: trouve ça pas
1: vous
4: cool.
1: Vous ne seriez pas venu, Laurent.
0: Je serais pas venu, moi.
1: Non, mais
0: tu ne serais pas venu, moi. Je serais pas venu, moi.
3: Laurent, il serait venu.
0: Non, je serais pas venu. C'est sûr.
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0: Question qui va intéresser toutes les Grosses Têtes et qui pourrait effectivement vous coûter 300 €. À l'attention de Pierre Le Bouliquot, monsieur Le Bouliquot.
4: Un joli nom.
7: À une lettre près.
0: Qui étaient les péripatéticiens dans l'Athènes classique?
3: C'était les élèves de Socrate, enfin des philosophes,
5: oui,
3: de Platon.
5: Oui, et en fait, ils marchaient en réfléchissant. Et ça fait marcher cerveau droite et cerveau gauche.
0: Et c'était donc des
5: péripatéticiens.
0: Des philosophes. Oui. Bonne réponse de Philippe Claudel.
7: Mais non. Et comment ça a pu arriver avec une autre profession?
8: Parce qu'elle marche aussi. On peut marcher pour plusieurs choses.
5: Exactement.
8: On peut marcher pour réfléchir et on peut marcher pour...
9: Oui, mais ça dépend comment on marche, évidemment.
5: Oui, mais...
8: Ah oui,
7: ça c'est sûr.
9: Et voilà, exactement. Il faut onduler d'une certaine manière.
0: Toujours est-il, Ariel, que vous êtes la gonzesse d'un péripatéticien.
9: Oui.
3: Ah ça, c'est
9: moche.
3: Mais
9: ça, si vous le dites.
0: Oui, votre mari est péripatéticien.
7: Péripatéticien.
0: Est-ce que, donc, ma question, chère Ariel,
9: oui.
0: C'est est-ce que la femme d'un péripatéticien est une péripatéticienne?
8: Ah, non, c'est une question grave.
9: Voilà, c'est en effet.
10: Bon, ça devrait dire que pharmacien est marié.
8: Non, je suis pas sûr que ça lui...
0: Tu réponds non.
10: Je suis pas sûr que ça... Laurent, je pense que si vous dites à BHL, vous êtes un péripatéticien, il vous fout une mandale. Hein.
0: Pourquoi?
9: Non, mais enfin, vous savez, puisqu'il faut être dans l'actualité, donc c'est une différente façon de marcher, mais on apprend que maintenant, on peut détecter les Alzheimer en voyant les gens marcher.
3: Les Alzheimer.
9: Comment vous dites?
3: Alzheimer.
9: Comment vous prononcez?
7: Alzheimer.
9: Donc voilà, on détecte les gens qui vont être sujets d'Alzheimer, de la manière dont ils marchent.
3: Elle rend tout cher.
9: Dans la rue.
3: Tous les mois, elle les rend chères. Alzheimer. T'as l'impression que c'est une marque de grippin.
0: Une question pour Mathias Dublanc, qui habite Frangy-en-Bresse, c'est en Saône-et-Loire. Qu'est-ce que monsieur Louis Béroux, un peintre spécialisé dans la reproduction d'étoiles célèbres, a vu le 21 août 1911? Je devrais même dire qu'est-ce qu'il n'a pas vu le 21 août 1911?
7: Ah, que c'était un faux de...
0: Et
3: il n'a pas vu la Joconde, elle avait été volée.
0: Excellente réponse!
9: Oh!
0: de Philippe.

0: Philippe Claudel. Parce qu'évidemment, le vol qui s'est produit ce week-end au Louvre m'a fait penser à celui de la Joconde, qui fut volée le 21 août 1911. Ce matin-là, Monsieur Bérou s'aperçoit qu'elle n'est plus là. C'est lui qui va donner l'alarme. Et là, évidemment, vous imaginez le scandale que ça a pu être. C'est le préfet Lépine, d'ailleurs, qui a lancé les recherches. Ils l'ont cherché partout, sur les toits. Et il y a eu alors des articles dans la presse, un peu comme ce qu'on lit aujourd'hui à propos de ce qui s'est passé ce week-end. C'est intéressant de lire un peu ce que disait la presse au moment du vol de la Joconde. Il y a un journal qui a dit « Le roi François Ier nous avait donné la Joconde, la République nous l'a enlevée. »
1: Oh,
0: oh,
2: c'est pas beau,
3: ça. Il y a même un grand poète qui a été accusé et qui a passé quelques temps.
0: Mais moi, Guillaume Apollinaire, qui a été accusé d'avoir volé la Joconde.
4: J'ai une question. Imaginons qu'on vole la couronne de Napoléon. C'est la couronne de Napoléon qui a été volée, ça ?
0: Non, pas vraiment de Napoléon. La femme de Napoléon III.
4: Ça se revend où, ça ?
5: Pourquoi t'es intéressé ?
4: Non, parce que j'ai un pote à moi, il cherche à revendre un truc pareil. Mais rien à voir avec l'affaire, hein. C'est un truc autre chose.
0: Il a fallu 7 minutes, vous vous rendez compte un peu ? Alors que la Joconde, elle, c'est en 2 minutes qu'elle a été volée à l'époque.
1: Ah oui. Et quel type d'alarme alors ? Parce que ça, on, la presse est pleine de... Il n'y a pas d'alarme.
6: L'alarme a très bien marché.
0: Oui, mais c'était trop tard.
5: Ouais, elle s'est déclenchée le lendemain, en fait.
0: Non, mais c'est une alarme qu'ils avaient eue gratuitement, on appelle ça l'alarme à l'œil. Alors, le diadème, c'est le diadème de la reine Marie-Amélie, c'est ça. Alors, est-ce que c'est qui?
6: Parce que moi, quand c'est la femme de Louis-Philippe.
0: Voilà, ça, c'est la femme de Louis-Philippe, exactement.
4: L'ancien Premier ministre?
0: Non.
4: Je comprends plus rien, là. Bon, allez où cette couronne, là?
0: Non, mais c'est vrai que quand on nous dit c'est les bijoux de la reine, bon, c'est pas une reine qu'on connaît bien, Marie-Amélie.
6: Marie-Amélie, c'est la femme de Louis-Philippe.
0: Marie-Amélie de Bourbon-Sicile, c'était la deuxième reine des Français après la Révolution. Et l'autre, parce que il y a pas que sa couronne à elle, il y a aussi la couronne de la reine Hortense. Mais c'est qui ça, la reine Hortense?
6: Hortense de Beauharnais, c'est la sœur de...
1: La sœur de Joséphine.
0: Alors, c'est la fille de Joséphine.
1: Ah oui, la fille de Joséphine qui a épousé un Italien. Borghese.
0: Moi, j'ai pas tout regardé Dynastie, donc je peux pas vous...
6: C'est Pauline qui a épousé un Borghese.
1: Ah bon, bon.
0: En gros, on en a rien à foutre.
6: Oui, c'est ça, en fait. En fait, on en a rien à foutre.
0: Non, franchement.
1: Non, on en a à foutre. C'est absolument, enfin, à foutre. Je sais pas si c'est le mot à employer, mais bon. Non, on est très chagrin que ce trésor patrimonial, que ces bijoux étonnants aient disparu de la France.
5: Et la valeur, elle est estimée à combien?
4: C'est inestimable.
1: C'est inestimable. Bah voilà.
0: Et la deuxième, c'est donc Hortense de Beauharnais. Alors, c'est pas une reine de France, c'est ça qu'il faut quand même dire. C'est la reine de Hollande, on nous dit.
5: Alors, ah bah ça va alors.
0: C'est qui la reine de Hollande? Est-ce que c'est Valérie Traveller? C'est Ségolène Royal ou Julie Gayet?
6: Il y a une chanson paillarde très célèbre sur la reine de Hollande. Ah non, mais je la chante pas.
1: Ah bah, hein. Oh, mais pourquoi pas?
0: Bah, c'est quoi alors?
1: Allez-y, on la veut.
0: Bon, en tout cas, voilà, la reine de Hollande, la reine... c'est pas des proches.
1: Non, on est mortifiés.
5: Ah, c'est terrible à Paris, après Kim Kardashian, la reine Kim Kardashian.
0: Ah ben oui, voilà, il faut se méfier quand même. Ah, il y a quand même les émeraudes de la parure de Marie-Louise. Alors, c'est qui celle-là encore, Marie-Louise?
6: C'est la deuxième femme de Napoléon.
0: Ah, ça, c'est la deuxième femme.
4: Ah, mais c'était tout dans ta classe, ces meufs-là, pour que...
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0: Non, regardez, il y a des tas de dames qui sont mises au premier rang.
8: Il y en a qu'une. Ay, que buena.
0: Ah, c'est une étrangère?
8: Non, mais moi, je suis Pedro.
5: Il drague en espagnol. Ouais. Guapita.
0: J'ai l'impression qu'il y a son mari à côté, Pierre.
8: Ça ne sera pas le premier cocu qui se casse la gueule.
0: Ah non, mais c'est vrai que madame est très jolie. Je veux dire que vous avez bon goût. Puis en plus, elle a mis un décolleté pour vous.
8: C'est non, je n'avais pas remarqué ça.
0: C'est pour Pedro que vous avez mis un décolleté? Ah, pour moi? Il y a des optimistes. Monsieur Chelmerdine, vous êtes chargé de calmer les ardeurs de Pierre Bénichoux. Hein.
9: Pourquoi faut que je le branle?
8: Oh, c'est vrai. Moi,
5: j'applaudis.
8: Mais c'est vrai, la façon.
9: C'est pas un truc
5: moi, bizarre. J'applaudis.
10: La façon dont vous lui avez dit ça était effectivement tendancieuse.
2: Mais vraiment, vous êtes chargé de calmer les
9: images. Quand j'avais votre âge.
0: C'est pas très TF1 ce que vous venez de dire là, monsieur Chelmerdine. Je vous vois pas dire des trucs comme ça dans Nos chers voisins de soir.
10: Non, c'est vrai.
0: Il paraît en tout cas que la jeune fille qui est au premier rang, qui évidemment fait que on est obligé de calmer les ardeurs de Pierre, fait Koh-Lanta. Vous faites Koh-Lanta, mademoiselle, c'est
9: non.
0: ça?
9: Non. Si. Alors là, entre sportifs, on peut être copains. Hein?
0: Croyez-moi, vous n'allez pas rester longtemps sur le poteau. Oh là là.
2: Non, mais ça veut dire quoi, elle fait Koh-Lanta?
5: Elle l'a fait ou...
0: Vous l'avez fait ou vous allez le faire? Actuellement, elle est dans Koh-Lanta.
2: Bah non, actuellement, elle est avec nous.
0: Mais non, mais ça a été tourné déjà, mais elle va pas nous dire si elle a gagné ou pas, mais... Ah, elle a été éliminée déjà? Non, on peut pas savoir.
11: En tout cas, elle a mangé depuis.
2: Ah, elle a pas perdu des seins.
0: Équipe rouge ou équipe jaune? Vous étiez équipe rouge ou équipe jaune? Rouge.
9: Je trouve que c'est la plus mauvaise émission du monde. Ah. Mais quand je la regarde, je peux pas m'empêcher, je reste jusqu'au bout. C'est formidable. Mais c'est ça la télévision. C'est pas les bonnes émissions qu'on regarde. C'est les émissions qui vous...
11: Qui vous
9: paralysent. Voilà. Alors vous me paralysez. Mais est-ce que les mecs qui sont là-bas, vos partenaires masculins, se rue sur vous le soir tombé?
11: C'est malade.
0: Comment vous appelez, mademoiselle? On a Julie de Koh-Lanta au premier rang, quand même. Non, bah, bravo, parce qu'il faut le faire, Koh-Lanta, quand même. On peut l'applaudir, mademoiselle.
9: Alors, elle m'a pas jeté un regard.
0: Quoi?
9: Elle m'a pas jeté un regard. C'est pas une vache, c'est une vipère.
0: Je peux la placer, ma première citation?
12: Mais placez-la! Sacha Guitry!
0: Bonne réponse! Bonne réponse, Isabelle Mergo.
2: Voilà. Oh non.
0: Comme ça, je l'économise pour la prochaine fois. Je passe à la deuxième citation. Citation pour Nicolas Yayaoui de Fer, c'est en Moselle, qui a dit « La question la plus stupide que m'ait posée un journaliste sportif, c'était de savoir si je tapais plus fort la balle avec des gants rouges ou des gants bleus. Et le pire, c'est que je tape plus fort avec des gants rouges. »
2: Est-ce que c'est un tennisman?
0: Non.
11: Non, là, un boxeur.
0: Vous avez vu beaucoup de tennismen avec des gants, vous?
2: C'est ce que j'étais en train de me dire, je voulais être sûr avant de parler.
12: Un golfeur.
0: Un golfeur, non.
11: Boxeur.
2: Mais non.
5: La balle avec des gants.
0: Un boxeur, vous avez dit, oui. Vous avez vu beaucoup de balles dans la boxe, vous?
11: Ah, il y a une balle.
12: Le truc américain avec le baseball, avec la batte, avec le truc, le bâton.
0: Il s'agit pas de trouver le sport, il s'agit de trouver celui qui...
12: Oui, mais déjà.
2: Si on a le sport, ça réduit.
12: Déjà, est-ce que...
0: Oui, est-ce qu'il y a des chats? Est-ce qu'il y a des chats?
12: Est-ce que le gros bâton avec... Comment ça s'appelle?
2: C'est du baseball.
5: Batte de baseball.
12: Ah, c'est du baseball?
2: Voilà.
12: Alors, est-ce que c'est du baseball?
2: Moi, je pense que c'est du handball.
0: Arrêtez, il y a Fernandel qui est mort de rire, là-bas, regardez.
12: Alors, est-ce que c'est du baseball?
0: Mais oui, c'est du baseball.
10: Joe DiMaggio.
0: Joe DiMaggio, bonne réponse de Jean-Baptiste Chelmerdine.
13: C'est le seul que je connais.
2: C'est le seul qu'on connaisse.
0: Et pourquoi on le connaît, Joe DiMaggio?
10: Parce qu'il était marié avec Marilyn Monroe.
0: Exactement, c'est le seul joueur de baseball qu'on connaisse. C'est vrai chez nous en France, parce que les Américains, eux, évidemment, ils connaissent les noms des joueurs. Ouais. Mais vous connaissiez Joe DiMaggio, Stevie Boulet?
11: Absolument pas. Je suis très impressionné par Jean-Baptiste.
0: Ah
11: franchement.
0: Oui.
10: Merci, chérie.
9: C'est bien ça.
11: C'est comment ça m'appelle chez
9: moi? C'est lui qui a écrit Les Sorcières de Salem, qui a écrit la mort du commis voyageur.
10: Non, c'était Fourmilière.
11: Il était sportif et écrivain.
2: Non.
9: C'est le mari de Marilyn Monroe.
2: Mais non, c'est l'autre mari.
9: Et il chantait dans les plaines du Far West quand vient la nuit.
0: Il mélange tous les amants de Marilyn Monroe. Et après, Stevie va partir plus con qu'il est arrivé, franchement.
11: Voilà.
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0: Pour Martine Duroy, la question suivante. Mme Duroy habite dans le Finistère.
15: Ah, Finistère.
0: À Lyon, on peut trouver une carte de fidélité pour 25...
16: Lyon, c'est dans le Rhône?
0: Oh, oh.
17: Mais c'est au sud. Rhône-Sud.
0: À Lyon, on peut trouver sur les tarifs 2022 qui sont affichés. Alors, c'est vrai que la presse nous en parle. C'est sur Twitter que l'info a été lancée parce que ça a choqué certaines personnes. Une carte de fidélité à 20 euros, la carte de fidélité, 20 euros pour 25 entrées. Mais de quoi s'agit-il?
17: Les enterrements?
0: Les enterrements, non.
17: C'est un parc d'attractions ?
0: Un parc d'attractions,
15: un chenil ?
0: Un chenil, non.
12: Un truc sexuel ?
0: Sexuel, non.
12: Pour faire pipi ?
0: Pour faire pipi, je vais vous accorder la bonne réponse à la gare de Lyon.
12: Ah mais oui !
0: Bonne réponse de Dari Boudboul.
17: Bravo !
0: Eh oui, en effet, à la gare de Lyon, la SNCF a décidé de faire payer les toilettes.
15: Ah, ça, c'est choquant.
0: Et les tarifs 2022 sont affichés, effectivement, les toilettes. Ah, pardon, j'ai dit à Lyon, pas vrai, c'est à Paris, gare de Lyon.
12: Ah, ce qui est un peu différent. Mais ça n'est pas dans le Rhône, c'est pour ça que je posais la question.
0: Mais peu importe, c'est quand même à la SNCF et dans une gare.
12: C'est pas dans le Rhône.
0: Qu'est-ce que ça change?
16: Ah, ça change beaucoup de choses.
0: Oui, c'est vrai que si on veut aller pisser.
4: Si t'as envie de pisser, ça change beaucoup de choses.
0: Mais j'imagine.
16: Là, si t'es à Paris que t'as envie de pisser à Lyon, c'est peut-être.
0: Mais j'imagine que si c'est à Paris, gare de Lyon, ce sera un jour dans les autres gares aussi.
17: Mais c'est déjà le cas à Aix, en Provence.
0: Eh ben, voyez. Tarif 2022. Alors, écoutez bien, tarif normal, 1 euro.
4: Bon. Petite ou grosse commission?
0: Non, c'est ça le
4: problème. Combien de la province sera propre?
0: Pour les commissions, il faut demander aux Balkany. Alors, tarif normal, 1 euro. Tarif personne en maladie chronique.
4: Ah, prostate.
0: 1 euro.
16: Ah, pareil.
0: Alors, ah oui, mais alors c'est 1 euro, premier accès payant, mais en revanche, si vous avez une maladie chronique, les accès suivants seront gratuits sur une même journée.
15: Alors, on produit une carte?
0: Alors, non, ça c'est après la carte.
4: Ah. Une photo de ton calbar.
12: Mais comment tu définis la maladie
16: mais
12: chronique?
16: Mais qui reste pendant une journée à la gare de Lyon quand même. Ah.
12: Mais oui!
15: Mais c'est pas faux.
12: Pourquoi prendre une carte de fidélité? Oh bah tiens, j'ai une
0: tarif femme enceinte.
12: 0.
0: 1 euro, premier accès payant, mais après gratuit le reste de la journée.
16: Qui va coucher, là,
0: tarif enfant de moins de 6 ans. Si vous avez moins de 6 ans, c'est gratuit toute la journée. Tarif accompagnant d'un enfant.
16: Ah.
0: C'est gratuit aussi si vous accompagnez un enfant. Donc,
12: ouais, mais alors,
0: si vous avez envie de pisser gratos.
17: Tu acheter un enfant. Louer un enfant.
4: Tu vas être d'arrivée bout de boule.
15: Kidnapper un enfant.
0: Tarif police, pompier, militaire, gratuit.
16: Et voilà.
17: Et patron, si on bouche les toilettes, on prend une prune? C'est marqué dans votre bouquin?
0: Non, ça c'est pas marqué. Pourquoi vous voulez boucher
4: mais
0: les toilettes?
4: Est-ce que c'est propre au moins?
0: Pardon?
4: Est-ce que c'est propre?
0: Ah bah, à ce prix-là, j'imagine que c'est propre. Avant, il y avait des dames pipi. Maintenant, voilà.
17: Des hommes caca, maintenant.
0: Il y a des cartes de fidélité pour les toilettes de la gare de Lyon à Paris. Qu'est-ce que vous voulez que je vous dise?
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20: Plus de 900 pompiers déployés cette nuit dans le secteur de Cotignac dans le Var. Le feu qui a déjà détruit 1700 hectares menace également les communes de Montfort-sur-Argence et de Corrence dans l'arrière-pays de Toulon. La vitesse de progression des flammes est importante, a fait savoir la préfecture. Avant la tombée de la nuit, plus d'une centaine de largages ont été effectués par 8 canadaires, 4 hélicoptères et 2 avions d'H. Près de 400 habitants de 5 localités différentes ont été évacués. La lutte contre les incendies au cœur également de la visite ce mercredi de Laurent Nunez à Mérignac, près de Bordeaux. Le ministre de l'Intérieur viendra apporter son soutien aux pompiers en deuil. Deux des leurs ont péri dans les flammes en début d'après-midi ce mardi. L'Assemblée nationale adopte définitivement ce mercredi soir le projet de loi Riposte. Il comprend un arsenal de mesures contre les rodéos urbains, l'utilisation détournée du protoxyde d'azote et les free parties. Un ministre, ça démissionne ou ça ferme sa gueule, disait Jean-Pierre Chevènement. C'est l'option numéro 1 qui a été choisie par Monique Barbu, en charge de la transition écologique au gouvernement. Elle a en effet perdu son bras de fer avec Annie Genevard à l'agriculture. C'est bien le projet de loi urgence agricole avec pesticides inclus qui a été entériné. Une couleuvre impossible à avaler pour l'ancienne présidente du WWF, le Fonds mondial pour la nature. Elle avait fait du retour de l'acétamipride sa ligne rouge. Le président salue une avancée majeure pour la protection des enfants et des adolescents. L'interdiction des réseaux sociaux pour les moins de 15 ans était une réforme phare de la fin du deuxième mandat d'Emmanuel Macron. Le texte a été adopté définitivement par le Parlement ce mardi soir. En cyclisme, 17e étape du Tour de France. Ce mercredi, le peloton se lance à l'assaut de 4 ascensions dans les Alpes, entre Chambéry en Savoie et Voiron en Isère. Ce mardi, Remco Evenepoel, le dauphin du classement, a remporté sa 2e victoire d'affilée. Paul Sexas, c'est lui classé 3e, position qu'il occupe aussi au général. La météo pour ce mercredi, toujours un temps très sec et très ensoleillé. ensoleillé avec localement un peu de grisaille en début de journée près de la Manche et sur la Côte d'Azur. Les nuages seront plus nombreux vers les Hauts-de-France et les Ardennes avec quelques gouttes près des frontières. Quelques orages l'après-midi sur l'est des Pyrénées et toujours ce mistral qui soufflera dans la vallée du Rhône aux alentours de 50 km/h en rafale. Les températures ce mercredi matin entre 10 et 16 sur la moitié nord et entre 12 et 20 sur la moitié sud. Dans l'après-midi, il fera au meilleur de la journée 20 à Boulogne-sur-Mer, 22 à Lille, 25 à Reims, 27 à Paris, 28 à Dijon, 33 à Avignon et Cognac et 35 à Bordeaux et Auch, ainsi que 36 à Montauban. Les courses se disputeront ce mercredi soir à Enghien. Alexandre de Koopman vous conseille de miser sur le 9, le 4, le 14, le 13, le 7, le 10 ou bien le 8. Et l'outsider d'RTL, c'est le 4.
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22: Alors, il est bien ton nouveau spectacle ?
23: Oui, c'est un rodage, je suis très content de la tournure
22: et
23: que ça prend.
22: Et c'est quoi le thème ? Parce que
23: le thème, c'est comment se débarrasser des cons plus vite.
24: Tu veux qu'on y aille ?
23: Ben non, mais c'est mes 50 ans, c'est la vieillesse.
22: T'as 50 ans !
23: Qui a changé la notoriété dans ma vie, celle de ma mère. Oui, je vais avoir 50 ans, ça se voit pas. Je suis ménopausé, mais dehors, c'est tout parfait.
0: Une première citation, hein, on va patienter un peu pour aller voir le spectacle. On va attendre que vous veniez à Paris avec votre chat, vous voyez. Première citation pour M. Chéritel, qui habite Carros, dans les Alpes-Maritimes, qui a dit « Pour Caroline de Monaco et pour un ouvrier du Mississippi, élevé dans le coton ne veut pas dire la même chose.
25: » C'est un Américain.
26: Des proches,
0: non.
25: Alors Coluche.
0: Coluche, non.
25: Mais c'est un Américain.
0: Ah non, c'est un Français qui a dit ça.
24: Jean-Yann.
0: Jean-Yann, non, mais c'est quelqu'un qui a tourné pour Jean-Yann dans son film « Deux heures moins le quart avant Jésus-Christ ».
24: Léon Zitrone.
0: Non.
24: José Arthur,
0: ah. Bonne réponse de Florian Gazan. Une citation pour Mme Marie Bagnard, qui habite Versailles. Juste pour préciser, José Arthur jouait le physionomiste, le videur dans la boîte de nuit de 2h moins le quart avant Jésus-Christ.
23: Vrai, oui, oui.
0: Et il était un grand animateur de France Inter pendant des
24: pop
0: années.
24: Pop Club.
0: Il faisait les nuits Pop Club sur France Inter, José Arthur, qui était très amusant. Qui a dit, et c'est donc pour Mme Bagnard, comme je vous le disais, qui a dit, il a tellement changé qu'il a du mal à me reconnaître.
25: C'est Sacha Guitry.
0: Non,
22: Raymond Dain, ça c'est surréaliste.
0: C'est très drôle.
22: Pierre Légaré.
0: Pierre Légaré, non, c'est quelqu'un qui est mort. Remarquez, Pierre Légaré est mort aussi, mais c'est un francophone.
23: Ah oui, ça veut dire
22: Raymond DeVos.
24: Raymond DeVos.
0: Alors ça veut dire qu'il est né en France, mort en Suisse, mais ce n'est pas Raymond DeVos.
22: C'est Peter Ustinov.
0: Peter Ustinov, non plus.
24: Frédéric Dard.
0: Et c'est Frédéric Dard. Deuxième bonne réponse.
25: En tout cas, il y a une phrase du 19...
0: Elle n'avait pas encore parlé, elle.
25: Il y a une phrase antérieure,
24: quelqu'un l'a démarré.
25: Je pense. Non, il a copié. Parce que il y a une phrase qui dit « Il a tellement changé qu'il ne m'a pas reconnu. »
0: Oui.
25: Qui est encore beaucoup plus fin.
22: Et c'était quoi la phrase originelle ?
24: La même.
0: Il a tellement changé qu'il a eu du mal à me reconnaître.
23: Ah, bah oui.
25: Voilà.
0: C'est la même chose.
25: Oui, mais c'est moins bien.
0: Qu'est-ce que vous dites, vous, là-bas ?
23: Enchaînons, j'adore ce petit jeu des citations.
0: Vous parlez comme Ariel, vous, maintenant.
23: Ben, j'essaye d'être dans le grand monde et tout. Hein.
0: Ils sont spéciaux, là-bas, les trois.
24: Hein. Ouais, là, c'est un beau trio. Hein.
0: J'ai Florian Gazan, Franck Ferrand et Caroline Diamant, on va dire, du côté des normaux.
22: Ah, je suis d'accord.
23: Et les excentriques.
25: Non, c'est vrai.
23: Les baroques.
25: C'est vrai, on est baroque.
22: Ou cinglés.
24: Ouais,
0: là, là, j'ai l'impression de voir trois affiches. Avant, après et bien plus tard. Pour Roselyne Beaumont, qui habite Crotté, c'est dans l'Ain, qui a dit « CNN avait annoncé qu'après la guerre, l'Amérique avait prévu de diviser l'Irak en trois parties. » Normal, sans plomb et diesel.
25: Alors, est-ce que c'est un Américain ?
22: Seinfeld.
0: Alors, c'est un Américain, oui. Effectivement, qui a présenté des émissions Late Show, évidemment.
22: Pendant... Jimmy Kimmel ?
0: Non, pas
22: Jimmy Fallon ?
24: Jay Leno.
0: Jay Leno, c'est un triplé de Florian Gazan.
25: Quel est le prénom de Jay Leno ?
24: Ah bah c'est Jay.
23: Bah Jay.
25: Mais non.
24: Mais si.
25: Mais si, que
26: il prononce très mal.
0: C'est quelle est la couleur du cheval blanc d'Henri IV?
26: Non, mais c'est Jay.
0: Attendez, j'ai une autre question à vous poser.
26: Jay Leno. Oui.
0: Pourquoi un pigeon?
26: Eh ben, je comprends pas.
0: Ben non, il n'y a rien à comprendre. Tiens, on va rester aux États-Unis pour la citation suivante, qui a dit « À l'école, on nous fouillait pour voir si nous avions des couteaux ou des revolvers. Sinon, on nous en prêtait. »
24: Oh, très joli. Groucho Marx.
22: Ah, ça, c'est drôle.
1: C'est un stand-upper.
22: Clint Eastwood.
0: Clint Eastwood, non. C'est... Un stand-upper, oui. Oui.
1: Dave Chappelle.
0: Dave Chappelle. Oh. Bonne réponse de Florian Gazan.
22: Attendez, attendez.
26: Non, non, non.
22: Tu veux dire Dave Chappelle.
1: Sorry.
0: Ah oui, dans Dave Chappelle, c'est quoi le nom? Bon, moi, je crois qu'on a fait le tour des citations.
22: Ah oh, bah je crois qu'on a fait le tour de l'Amérique même.
0: Et même un 4 à la suite signé Florian Gazan.
26: Ah oui, bravo.
2: Il y a quand même une sacrée ambiance quand je suis là.
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0: Pour Louis Sandrine, qui habite en Seine-et-Marne, pouvez-vous me dire ce que Monsieur Susmeyer...
22: Moi, je ne répondrai pas.
10: Susmeyer.
0: Oui, Monsieur Susmeyer.
24: Qui parlait la bouche pleine.
22: Alors, on en va rester calme. Monsieur Susmeyer.
0: Voilà, Mayer. C'est mieux de dire Mayer que Susmeyer.
8: Oui.
0: Qu'est-ce que Monsieur Susmeyer a achevé?
22: Attendez, Sus, c'est le prénom?
8: Achevé.
0: Non, Sus, c'est pas le prénom.
22: Ah bon? Non, mais alors.
0: Son prénom, c'était Franz Xavier Susmeyer.
10: C'est un architecte?
8: Il a achevé.
0: Un architecte? Ah. Non.
10: Il a achevé. Un musicien?
0: Un musicien, oui.
8: Une symphonie?
10: Une symphonie de Beethoven.
0: Alors, de Beethoven, non.
10: De Mozart.
0: Vous voyez, monsieur Semoun, que je fais quelques questions pour vous, qui êtes un mélomane, averti. Vous aimez la musique classique, donc vous devriez connaître Franz Xaver Susmeyer.
10: La truite.
8: Alors donc il a terminé.
0: Alors tu penses qu'à bouffer là-bas la truite.
8: Il a terminé.
10: Du Rossini, un tourne-dos.
0: Non plus. Non.
8: Non, c'est bien ça. Il a terminé la symphonie ou une œuvre musicale.
0: Oui, mais laquelle?
8: Qui est décédée.
22: De Jean-Sébastien Bach.
0: Qu'a-t-il achevé, Monsieur Susmeyer?
22: Quelque chose de Mozart, puisque Mozart est mort jeune.
0: Exact.
22: Bah oui.
8: Le Requiem.
0: Le Requiem de Mozart. Bonne réponse de Caroline Diamant et d'Elie Semoun. Vous pouvez nous le fredonner, Ariel, le Requiem de Mozart?
10: Oh non.
26: Non, mais en tout cas, je sais qu'il a été enterré dans la fosse commune.
8: Ouais.
0: Oui, alors c'est pas ce que je vous demande.
22: Ah, mais pour répondre à côté, c'est...
26: Non, mais c'est terrible. Il a été jeté dans la fosse
0: avec Jeanne d'Arc.
26: Monsieur,
10: il a été jeté de la
26: d'ailleurs.
13: Il a été enterré au cimetière Saint-Marx de Vienne. Ouais. Et aujourd'hui, dans le grand cimetière de Vienne, 250 hectares, il y a une tombe symbolique de Mozart.
26: Symbolique.
13: Tout autour. Et tout autour.
10: Il est pas dedans.
13: Et tout autour pour les mélomanes, Beethoven, Brahms, Schubert, Strauss, Soupé. Et qui est le musicien le plus visité de tous? Falco, le rappeur autrichien d'Air Commissar, 1982.
0: Ah, tant mieux, je pensais que c'était François Feldman. Ils sont tous dans le même cimetière, ces gens-là.
13: Ils sont au polygone 32, voilà, et on peut même faire le tour en calèche.
0: Que fait-on, et ce sera une question zoologique, si notre vétérinaire avait été là, il aurait peut-être su répondre. Qu'est-ce qu'on fait aux vaches avec un trocard?
8: Un trocard.
10: Oh, bah,
8: on leur lime les cornes.
0: Ah non.
10: Leur inspecte le trou de balle.
0: Vous faites ça, Bernard?
10: Pas aux vaches, non, mais.
0: Mais à ma femme.
10: Bon, Laurent. Oh non, je vous en supplie, Laurent.
0: C'est effectivement en médecine vétérinaire qu'on utilise un trocard.
24: C'est pour sortir les veaux.
0: Pas pour sortir
24: pas
0: les
24: la pince.
0: Veaux. Non.
22: C'est pas le hublot.
24: C'est le coin hublot, ouais.
0: Alors, ça sert à percer, hein, évidemment.
22: Ah. Et ben, c'est pour faire le hublot.
24: C'est quand elles ont des gaz. C'est quand elles ont trop de méthane dans le ventre, on leur perce le ventre.
0: Excellente réponse d'Alexis Framoni.
10: Ah ouais.
24: Ah bah tu vois,
0: On leur perce la panse en cas de météorisation, c'est-à-dire qu'effectivement...
1: Elles ne peuvent pas péter.
24: Oui, voilà.
0: Oui, on va aspirer leur gaz pour éviter qu'elles explosent.
17: Ça doit être ça.
10: Il faut que j'en parle à mon docteur.
24: Quand elles mangent trop petit pois.
0: Passez-moi un trocard, Jean-Pierre Bernard. Aïe, aïe, aïe. Ça m'a fait penser à votre chanson, parce que si Ariel, elle, ne sait pas chanter le Requiem de Mozart, comme je lui ai demandé, hein, pardon Ariel, mais j'ai été très déçu par votre non. Vous m'avez dit non.
23: Oui, c'est vrai.
0: Alors que Caroline, non. Il suffit que je lui demande la chanson du vétérinaire et elle me l'a fait. Et j'aimerais d'ailleurs que vous la chantiez, que vous la repreniez avec elle, Ariel, si c'était possible, sur la demande générale du public.
26: Mais c'est quoi, la danse des canards ?
0: Non, pas la danse des canards. Non, mais... Il suffit de répéter après Caroline. Allez-y, Caroline.
7: Mon frère était vétérinaire.
26: Mon frère était vétérinaire.
7: Il soufflait dans le trou de cul des chevaux.
26: Ah non, j'arrête.
0: Ben pourquoi ? C'est un métier comme un autre.
26: Oui, oui.
7: Avec un petit tube en verre pour les rendre plus forts, plus beaux. Mais un jour ce fut le contraire. Le cheval souffla le premier, ce qui fit éclater mon frère. Et sur sa tombe on a marqué mon frère était vétérinaire.
0: Vous avez vu la tombe du frère de Caroline, docteur?
17: Oui, oui, il repose en paix.
0: Reposez en paix.
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0: Et vous êtes allé sur la tombe de Roméo et Juliette et vous avez déposé un petit bouquet de fleurs.
11: Rien du tout.
23: Elle est près de ses sous. Hein.
0: Ah, oui. Vous saviez qu'il n'y avait pas de corps à l'intérieur.
11: Oui, mais enfin bon.
0: Mais c'est beau la tombe de Roméo et Juliette.
12: Comment ils s'appelaient les deux, là, les familles?
24: Donc, Capulet et Montaigu.
12: Voilà, c'est ça. Moi, j'ai plus de mémoire, mais j'ai de la culture.
24: J'ai plus de mémoire, mais j'ai des amis.
0: Pierre.
12: Je n'ai pas retrouvé Capulet et Montaigu, putain, mais non.
11: Il n'a pas d'ennemis, mais tous ses amis le détestent.
12: C'est pas mal de Cannes, toi.
0: Vous parlez de Madame Bachelot?
12: Ouais, ouais, ouais. C'est pas, ça vaut pas de quoi faire un festival, mais c'est bon.
0: Regardez-les, on croirait Roméo et Juliette, hein, vous imaginez?
11: Oui, il y a quelque chose.
0: Ah, il y a quelque chose.
24: Ils auraient survécu.
17: Vous devriez vous suicider.
0: T'imagines Pierre, le soir.
26: Ouais,
17: oh, gratter au balcon, mais ça va pas.
0: Roselyne sur son balcon.
26: Ah, il faut le renforcer.
17: Et il faut le monte-escalier Stana, Pierre, pour monter de Roméo et Juliette.
11: Pierre, avec une baignoire à porte.
17: Ben oui,
24: Il faut un Clark.
0: Pierre, si vous pouviez ne pas vous décrotter le nez devant nous.
17: N'arrête pas.
0: Pendant que vous venez, non mais quoi. Oui. Je suis en train de vous refaire la cerise, là.
17: Oui.
0: En train de vous donner
11: une histoire magnifique.
0: Une image romantique.
17: Oui.
0: Je vous compare à Roméo.
12: Et
17: pendant ce temps-là, il fait les boulettes.
24: Et pendant ce temps, il nous fait le Père Noël qui ramène la cheminée pour.
0: Non, enfin, Pierre, on met pas. Il y a un public, on met pas ses doigts dans le nez.
26: Alors qu'est-ce qu'on met? Mettez le doigt de la voisine, alors.
12: Ils s'en foutent, le public, ils m'aiment comme je suis, moi.
23: C'est qu'un nez pareil, t'imagines ce qu'il y a là-dedans? C'est incroyable. Tu vois, c'est une production de muqueuse incroyable. C'est surtout une mine. Tu peux faire de l'argent avec ça, c'est énorme.
0: C'est de votre faute aussi, monsieur Benichou.
12: Mais oui, je suis trop gentil. Tu sais ce que j'ai, mon drame? Je suis trop chic. Voilà.
17: Ah, j'avais cru que t'allais dire je suis trop chiant. Mais...
0: Bah chic, pardon, mais pas vraiment justement. C'est parce vous prêtez le flanc à la critique, oui. Monsieur Benichou.
17: Fais attention à ce que tu fais, Pierre.
0: Je vous ai connu quand même un peu plus élégant, justement. Vous qu'on a quand même surnommé pendant longtemps le Brumel d'RTL.
11: Le Brumel, les doigts dans le nez.
12: Mais alors, le Brumel peut mettre ses doigts dans le nez?
11: Oui, mais non.
12: Mais oui,
11: non.
12: Oui.
11: Sûrement pas.
12: Il vaut mieux un Brumel sale qu'un Belge et qu'une pute propre. Voilà tout ce que j'ai à dire.
11: C'est quoi le rap de nous? Je pense qu'il parle de nous.
0: Attendez, à partir de...
26: La Belge, c'est moi.
24: Et la pute propre, c'est moi.
12: Ce qu'ils sont drôles. Bon. Écoutez, ils sont tellement drôles que je me demande pourquoi je viens.
26: Oui, on se le demande aussi.
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0: 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Pour Charlie Tristounet, monsieur... Monsieur Tristounet habite Tignes, on a envie de le faire gagner.
15: Oui. Ah oui,
16: vous dites rien.
18: C'est tellement
16: bien.
18: Ça sauve les gays.
0: Ah si monsieur Tristounet est gay.
19: C'est extraordinaire, on a envie de l'appeler pour savoir.
22: C'est dingue hein Bernard, c'est ta meilleure émission depuis 12 ans.
18: Et blanc, c'est la dernière.
0: Où trouve-t-on un couard? Voilà ma question pour vous.
18: C'est un lâche, un couard.
0: Alors non, parce qu'un lâche ou
22: un
0: couard, ça s'écrit C-O-U-A-R-D, alors que mon couard, à moi, il s'écrit C-O-I-R.
18: Ah, c'est un animal.
0: Ce n'est pas un animal.
19: C'est dans un sport.
0: Où trouve-t-on un couard?
22: Alors, s'il y avait un H, ce serait un cœur en anglais.
0: Ou le
22: la chorale.
0: Alors non, oui, mais c'est pas H.
19: Est-ce que c'est un
18: s'il
19: mot anglais?
18: S'il y avait un P, ça serait une poire.
0: Il a raison, c'est con ce que vous dites, Caroline. S'il y en a un B, ce serait boire.
19: C'est passionnant.
22: Allez vous faire boutre. Je pensais à un F en fait.
16: C'est n'importe quoi.
18: On l'a dans sa maison.
0: Alors dans votre maison, sans le savoir, vous avez sûrement du couard.
19: C'est une matière de construction.
18: De la poussière.
0: Alors c'est une matière, le couard, mais où est-ce qu'on la trouve cette matière?
19: Dans les ampoules électriques.
22: Sous le tapis.
0: Alors vous parlez de sous le tapis, vous parlez de poussière. Il y a un lien.
22: Ah, dans l'aspirateur.
18: Une punaise de lit.
0: Un lien indirect, mais il y a un lien.
16: Une punaise de lit. Cheminée.
25: C'est dans le...
19: C'est du plâtre.
0: Non, où trouve-t-on le couard?
19: Dans les murs.
16: Est-ce qu'il faut... C'est un matériau.
0: Ou du couard, puisque, effectivement, on peut parler de matériaux.
18: Si la maison est propre, est-ce qu'il y a du couard?
0: Pour que la maison soit propre, vous devez utiliser du couard.
19: Donc c'est dans un produit d'entretien.
0: Pas dans un produit d'entretien.
16: C'est naturel.
0: Le couard est naturel.
19: Donc dans les éponges.
16: Dans l'argile.
22: Dans la mer.
16: Dans les arbres.
0: Ça pourrait être dans les éponges. Le couard est dans les arbres. Oui, mais où?
16: C'est la mousse qu'on
18: dans
16: trouve.
18: Le bois de Boulogne.
22: C'est le mec qui la embrasse sève. L'arbre dans le bois de Boulogne.
0: On en sort
16: du couard.
0: On n'en sort pas.
16: C'est de la sève.
0: Il a envie la
16: de
0: sève, non.
16: C'est de l'écorce, du tanin.
19: De l'extrait de chlorophylle.
0: Non.
18: De la poudre.
16: Des feuilles.
0: Alors, réfléchissez un peu, parce qu'après, je vous ai dit chez vous...
22: C'est de la feuille pilée.
0: Pour que ce soit propre chez vous, vous en utilisez sans le savoir.
16: C'est un champignon.
18: On en fait des poils de balai.
0: Oui, bravo, et donc
22: Les branches.
18: C'est des balais.
16: Du bois, des poils de balai.
18: Avec
16: c'est des poils de balai.
19: En gros, vous nous demandez avec quoi on fait les poils de balai.
22: Avec des petites branches.
19: Compris.
22: Avec des petites branches.
16: Des racines.
22: Les sorcières, elles les faisaient avec des petites branches.
16: Avec des poils de chien qui font pipi auprès des arbres.
0: Non, alors évidemment, aujourd'hui, les balais, les brosses sont faits parfois...
22: Oui, synthétiques.
0: Avec des fibres synthétiques. Absolument. Mais au départ, c'était fait avec du couard.
18: Ah, oui, c'est des branches.
16: C'est que de la paille. De la paille,
22: non.
16: De l'écorce d'arbre.
0: Alors,
16: de la sève.
0: Oui, mais...
22: Les petits bourgeons qui se transforment en petites branches.
18: Le lierre et qui sur les troncs.
0: Pas n'importe quel arbre, c'est ça la question.
19: De coco.
0: Quoi?
19: De l'écorce de coco.
18: De cocotier.
19: De palmier. De cocotier.
0: Oui, alors.
19: Des poils de cocotier.
0: Alors.
18: C'est des poils de noix de coco.
0: Les poils de noix de coco. La réponse de Karina Marimon et de Bernard Mabille. Poils de noix de coco.
18: Ouais, les poils
0: le coir, le COIR, c'est la fibre de coco, les poils de noix de coco. Cette fibre végétale naturelle qui entoure et protège la noix de coco. Et c'est avec ça, effectivement, avec cette fibre de coco peignée qu'on faisait ensuite, les poils de balai brosse, incroyable. C'était de la matière première pour la brosserie, brosses et balais qui vous servaient à faire le ménage chez vous. C'est vrai qu'aujourd'hui, évidemment, les fibres sont plutôt synthétiques.
2: Ah bah oui.
0: Mais à une époque, c'était du vrai poil de noix de coco. Vous avez vu des poils de noix de...
18: Oh là.
3: Ah mais je savais pas que ça s'appelait comme ça.
18: Bah, on a vu les noix de coco du professeur.
22: Pour soigner ma chevelure, j'ai eu des bras sans poil de sanglier.
0: Bah, désormais, vous pourrez dire, oh, quel beau coiffe.

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1: Quelle est la différence, c'est pour Nadège Marchand qui habite Vareil en Saône-et-Loire, quelle est la différence évidente entre un chat et une chatte?
2: J'ai une idée.
3: Oh, j'ai envie de dire les couilles, mais ça va pas
4: être.
3: Non,
4: c'est la couleur, la couleur.
1: En dehors, évidemment, de
4: la
1: son
4: couleur,
1: sexe.
3: Une chatte peut être tricolore et pas un chat.
4: Voilà.
1: Non, non, non.
5: Bah,
1: non.
5: Si. Au moment où ils ont envie de s'accoupler, ils sont pas pareils.
1: Ah, non.
3: La queue?
1: Non, non, non. Non, il y a un truc infaillible pour savoir si le chat que vous avez chez vous est un chat ou une chatte.
6: Bah, alors, quand on l'achète, j'espère. Bah, moi, j'ai pas de chat. Mais,
3: On a l'info, oui.
1: Oui, mais imaginez, par exemple, puisqu'il faut que je précise tout, vous avez plusieurs chats chez vous, voyez.
6: Ok.
1: Un troupeau de chats, je sais pas comment on dit.
4: Oui, oui.
3: Oui, c'est bien un troupeau, c'est bien.
6: C'est pas une horde. Je déteste les chats, mais ok.
1: Moi, si je me mets, je suis allergique aux chats.
4: Une meute de chats.
3: Non, c'est pas un chat, vous.
1: Vous avez une dizaine de chats, vous voyez.
5: Ça s'appelle un chat.
1: Ils sont en haut de l'escalier. Vous arrivez chez vous, les chats sont en haut de l'escalier.
6: Ah oui, donc, alors attendez. J'habite avec donc 10 chats dans un manoir, puisque j'ai un escalier.
1: Enfin, il n'y a pas que dans les manoirs qu'il y a des escaliers.
6: Non, non, alors dans un duplex.
4: Alors, donc, c'est sa façon de se déplacer.
3: C'est les oreilles.
4: C'est la queue en l'air. Ou pas.
1: Les chats sont tous sur le palier, les chats, les chattes. Ouais. Et là, d'un seul coup, quand ils vont venir vers vous, et vous allez vous rendre compte qui sont les chats, qui sont les chattes.
7: Les chattes, elles descendent pas les escaliers, elles ont peur.
4: Elles ont un sac à main.
1: Ah, les chattes descendent pas.
8: Les chats, ils arrivent quand on les appelle.
4: Bah alors, c'est une façon de marquer.
1: Ah oui, alors que la chatte, elle reste au téléphone.
4: C'est une façon de marquer.
6: J'aime bien les clichés sexuels.
3: Est-ce que les mâles.
6: Elle a de l'eyeliner.
4: C'est une façon de marcher.
1: Oui.
3: Est-ce que les mâles marchent l'amble?
4: Je le dis alors.
8: Non. Elle croise les pattes.
1: C'est pas tant une façon de marcher parce que les chats.
4: C'est la queue en l'air, elle va.
1: Les chats et les chattes marchent de la même façon, mais il y a un petit détail.
8: Oui, elle bouge ses fesses comme ça, elle avance comme ça, non?
3: Le mâle, il a les griffes sorties?
1: Non.
6: Non, non. Il y en a une qui marche en croisant les pattes.
8: Oui.
6: Comme sur un défilé de mannequins.
1: Monsieur Boudin.
5: Excusez-moi, mais je ne sais pas si vous êtes au courant, mais ce n'est pas le même appareil génital. Est-ce que vous êtes au courant de
1: ça? Oui, mais ça n'a rien à voir. Je suis d'accord.
5: Ah, ça n'a rien à voir dans ça. Ah, d'accord.
1: Mais vous avez un troupeau.
6: C'est de loin.
5: Bah, par rapport à leur prénom, s'il s'appelle Eric, c'est un chat. Qu'est-ce qu'on va se prendre la tête pendant deux jours, là?
8: Ah, quand les garçons avancent, ils baissent la tête et les filles, elles regardent
1: non
8: devant
1: plus.
8: Elles.
6: Ah, je sais.
1: Allez-y.
6: Vous êtes des salauds. Les mecs qui sont un peu bêtes, ils reculent. Quand on leur dit de venir.
3: C'est dans les yeux.
1: Ah là, je vais vous apprendre quelque chose, monsieur Vassil.
3: C'est dans la tête.
1: C'est dans le magazine Ça m'intéresse, le hors-série des savoirs inutiles. 582 savoirs inutiles dans Ça m'intéresse.
5: Ah, je crois que je sais.
1: Et là, on apprend qu'on peut distinguer les chats mâles des chats. Des chats femelles, uniquement là, quand on les voit.
5: Oui,
4: on les voit marcher.
5: Bah, je sais, je crois que c'est les chattes, elles font ron, et les chats, ils font.
3: Non,
5: ils sont un peu énervés.
3: C'est quand on les appelle, on leur dit viens, viens, Minet. Et
5: Minet, c'est un garçon.
3: Le mâle, il fait non, moi, ça me casse les couilles.
1: Non plus.
4: Non, mais c'est quand on les voit marcher, Laurent.
1: Alors.
5: Mais tu l'as déjà dit, il a dit non.
4: Oui, non, mais oui, mais comme il me répond pas, vous dites que des conneries, moi, je voudrais resserrer le.
1: Quand les chats et les chattes marchent, là, on voit plus la différence.
4: Ah.
6: Mais donc c'est immobile.
8: Ah, c'est quand ils sont à l'arrêt.
4: C'est une façon de s'asseoir.
8: Eh ben oui.
1: C'est au début qu'on voit.
6: Il y en a qui s'allongent sur le côté comme Caligula et d'autres qui sont sur les fesses.
4: Une façon de s'asseoir.
1: Non, pas une façon de s'asseoir.
3: C'est la queue qui les trahit.
1: Non plus.
7: Les chats courent.
4: Ah, si, c'est leur façon de se lever.
1: Non plus.
3: Ils mettent la patte droite. Ils sont droitiers, les mâles.
1: Excellente réponse. Ça. Alors, c'est l'inverse, mais c'est quand même une excellente réponse de Monsieur Baffy.
3: On a plus vite fait de regarder les couilles, pardon.
1: Les chats sont gauchers, les chattes sont droitières.
3: Bah, je savais pas.
7: Mais alors elles mettent la patte de droite en avant.
1: Exactement. Le chat mâle va mettre d'abord sa patte gauche pour descendre l'escalier.
6: Bah, là, vous avez mis votre patte droite.
5: On a dit mâle. On a dit mâle.
1: Comment vous dire?
5: Vous avancez.
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10: Bonjour à toutes, bonjour à tous. Très heureux de vous retrouver en ce mercredi 22 juillet que nous vous souhaitons excellent. On vous souhaite une belle journée. Merci de la commencer sur RTL avec toute l'équipe des petits matins. La joue rose, le teint allé quasiment. Hein, pour des gens qui vivent en studio, on a bonne mine, Maître David. On croit que vous revenez de Pornic.
2: Ah, c'est gentil. J'y suis pas encore pourtant, j'irai bientôt. Mais bonjour Miguel, bonjour à tous.
10: C'est vrai que vous partez vendredi.
2: Eh oui, vendredi, c'est les vacances. Ah, eh ben, je suis désolé, je serais bien resté, mais...
10: Je vais demander à ce que les auditeurs d'RTL s'insurgent. Je veux une insurrection. Cela dit, vous serez remplacé par Thibaut Chaboch.
2: L'excellent Thibaut.
10: À partir de lundi. Bonjour Ingrid.
9: Hello, ça va?
10: Ça va et vous partez vendredi aussi?
9: Tu me vous non, mais,
10: Oui, moi je suis comme ça. Je suis pour les... vous voyez, le
2: reste... Pas de familiarité.
10: Oui, exactement. Comment allez-vous?
9: Ça va extrêmement bien.
10: Très bien. Vous aussi, vous partirez vendredi. Tout le monde, mais là, je vous restez, Nico, vous. Hein?
11: Bonjour à tous. Moi je reste.
10: Nicolas, voilà, on applaudit Nicolas.
2: Ouais, il y aura du son.
10: On vous applaudit à vous aussi qui avez le courage de vous lever si tôt pour aller travailler. Aujourd'hui, on vous pose une question de mercredi. Typique, jour de sortie au cinéma. Quelle est votre chanson de film préférée? Attention, on parle de chanson. Hein. Une chanson écrite spécialement pour un film. Pas une bande originale à la Hans Zimmer, à la John Williams, machin. Non, on veut de la chanson. Exemple, le meilleur exemple pour commencer, Maître David, ce serait...
2: Eh bien, par exemple, le titre que nous suggère Nat, qui a été la première à réagir sur le groupe
10: Facebook. Vous étiez pas là.
2: Ah oui, excusez-moi, j'étais complètement... Par exemple, donc une chanson écrite pour un film que tout le monde connaît, c'est une chanson chantée par Richard Sanderson, créée par Vladimir Kosma en 80, pour Sophie Marceau, pour La Boum.
10: Bah oui. Dreams are my reality, the only... J'étais un peu foufou et pas marié, Ingrid, je vous aurais proposé de danser, mais bon.
9: On peut parce qu'il y a de la place derrière.
2: Non. C'est de la scène, hein. Il arrive derrière Sophie Marceau, il lui met le Walkman sur les oreilles et tout d'un coup, ils sont dans une bulle tous les deux.
10: Ah, c'est beau. Le Vladimir Kosma, c'est magnifique. Ça me rappelle mon adolescence, effectivement, les booms, les slow, où on hésite pendant à peu près 2 ans et demi à aller demander à une jeune fille qu'on aime bien de danser. Ah là là. Quelle est votre chanson de film préférée? 74-900, vous envoyez matin, espace, votre message, ainsi que par la page Facebook des Petits Matins. Vous allez jouer avec nous au 32-10, les amis, dans quelques minutes. Nous jouerons ensemble au disque pas réveillé. Mais là, on a décidé de vous réveiller avec ceci. Ah, on est à Rio, là, on n'est pas bien, hein? Là, on danse aussi, hein? Mais c'est pas la même danse. Essa moçada de French. C'est Chico Buarque sur RTL.

0: Oh là là, c'est bien, ça réchauffe. Une pensée pour celles et ceux qui se réveillent à 4h35 et qui nous envoient justement les températures qu'il fait chez eux. On n'est pas sur la plage de Copacabana ce matin. Non, non, on est
1: plutôt... Ah bah non, ça s'est refroidi.
0: Oui, ça s'est un tout petit peu refroidi. On a 14 degrés à Bourges pour Eric, qu'on salue. 12 degrés à Saint-Dizier actuellement pour Jocelyne. Anne-Cécile, notre fidèle du matin, à 13 degrés dans le Puy-de-Dôme. Profitez-en. Parce que la semaine prochaine, apparemment, la canicule revient.
1: Eh ouais, vous savez, je me suis dit un truc ce matin, Miguel. À quoi on voit que le temps s'est refroidi?
0: Alors, j'ai sorti ma petite veste.
1: Ouais, et on s'est remis, je sais pas vous, mais à prendre des douches chaudes. Moi, pour la première fois, j'ai pris une douche chaude ce matin et ça faisait un bail.
0: Oui, oui, c'est vrai. Vous avez raison. Qu'est-ce que vous êtes pertinent.
1: Et voilà, cadeau. C'est ma petite anecdote.
0: 4h36, vous allez nous appeler au 3210. Si vous reconnaissez le disque pas réveillé, le principe, je vous le rappelle, c'est un 45 tours qu'on passe en mode 33 tours, voire encore plus lent. Pour votre défi, c'est de le reconnaître pour gagner un jeu de société Asmodée. DNOP, écoutez.

0: C'est marrant parce que c'est 33 tours et c'est en même temps presque du 38 tonnes. C'est lourd.
1: Ah hein. Oui, c'est pas mal ça.
0: Facile. Il est facile. Allez, 32-10 si vous l'avez reconnu. Jouez avec nous, on sera ravis de vous accueillir sur RTL.
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0: Et tout l'été à 4h37, nous retrouvons ce rendez-vous pour les marcheurs, les randonneurs, la France en marchant tout l'été. On vous fait découvrir les plus beaux sentiers de randonnée de France avec nos reporters. Et on marche cette semaine donc avec Cindy Hubert sur le chemin de Stevenson, le GR70, à travers donc ses Cévennes. Bonjour Cindy.
4: Bonjour à tous.
0: Alors aujourd'hui, on prend de la hauteur, Cindy. Vous vous lancez dans l'ascension du sommet de Finiel, le toit des Cévennes, avec un groupe de retraités vendéens rencontré sur le chemin.
4: Ça souffle ce matin, je suis à la station du Mont Lozère. Mes chaussures de marche ont enfin séché, ouf. Tant mieux parce que aujourd'hui je vais grimper.
5: Allez, allez, hop, hop, hop.
4: J'ai demandé quand même le prénom du chef.
5: Christophe.
6: 7, 8, 9, 10, 11, 12, 13, 14, c'est bon.
7: C'est une petite partie d'un club de randonnée de Vendée qui vient donc de Jarre-sur-Mer. Programme du jour. Entre donc le Blémard, le sommet du Finiel et la redescente sur le pont de Montvert.
4: Là, il nous reste combien de kilomètres jusqu'au sommet?
7: Je compte en dénivelé. Quand on monte, il nous reste 250 mètres de dénivelé. Sachant qu'un peu chargé et pas trop entraîné, on va mettre une heure et demie, on va dire, pour le sommet. En route!
4: Ça y est, le soleil ressort.
8: Ouais. On laisse les pensées arriver et repartir.
9: C'est super beau. À chaque fois qu'on se retourne et qu'on regarde dans notre dos, on découvre encore de nouveaux paysages. Des montagnes, des puits au fond. Avec en plus, avec les nuages, ça fait des reflets, donc on en prend plein les yeux. Entre les myrtilles et la bruyère, hein, c'est joli.
8: C'est vrai que c'est magnifique. On ne peut regarder que ses pieds.
9: Là, on a trouvé des pensées sauvages, là. Des champs de genêts à perte de vue.
4: Donc on est en train de scanner une fleur pour savoir si c'est de l'arnica.
7: Arnica, ouais, montana.
4: C'est l'arnica. Où ça souffle?
10: Devant, ils ont cavalé.
9: Ah oui, oui, c'est nos cabris. Les marais et la plage, c'est notre domaine, mais on n'a pas de dénivelé. Hein. Pour ça qu'ici, ça nous change. On s'en donne un peu plus, c'est un challenge.
0: Et vous avez finalement réussi à suivre le groupe jusqu'au sommet, Cindy. Bravo, le pic culminant du Mont Lozère à 1700 mètres d'altitude.
4: Par un temps parfait ici, on voit la Méditerranée et les Alpes.
7: Les Alpes, sur la table d'orientation là-bas, ils nous l'indiquent à peu près dans cet axe-là. Mais malheureusement, aujourd'hui, on n'a pas beaucoup de chance. C'est bien, bien couvert.
4: La Méditerranée, il faut être très, très optimiste quand même. Hein.
7: En tout cas, je l'ai monté deux fois, le Finiel. J'ai jamais vu la Méditerranée.
4: Il y a une partie du groupe qui vient de se réfugier dans une sorte de ronde pierre entassée.
11: À tas de pierres, notre salon, on attend le café.
4: Ça protège du vent, en fait.
11: Oui, ah oui, il fait pas chaud, là.
4: Allez, le déjeuner est plus très loin.
7: C'est ça.
12: Il faut redescendre pour retrouver Martine un peu plus bas. Et
4: Martine qui va nous amener le déjeuner.
12: Le déjeuner, mais pas que, l'apéro. Nous, on a la trospinette.
4: Oui, de Vendée.
12: De Vendée. Je vous donnerai un petit verre, ce sera meilleur.
7: Il y a derrière, il doit y avoir Christine, Joël, Geneviève, Yvette aussi derrière. On est mieux là quand même. Hein.
4: Oh, qu'est-ce que c'est beau là-haut.
7: 5 degrés, c'était un max. Parce qu'on est parti ce matin à 10 degrés et tu perds à peu près un degré tous les 100 mètres.
4: Je vois le hameau au loin. On arrive enfin.
13: Est-ce qu'il y en a qui ont des godets, là?
4: Vous vous souvenez peut-être que Christophe nous avait promis une étape d'une heure et demie. Nous avons mis finalement 4 heures quasiment sans s'arrêter et avec un bon pas. Un bout de saucisson et ça repart. Je vous emmène demain dans l'un des plus beaux villages des Cévennes.
0: Vous avez bien raison, Sylvie. Un petit bout de saucisson, une petite tranche et ça repart, bien évidemment. Bon repos à vous et à demain. Dans quelques instants, on va découvrir les chansons de films qui vous ont marqué. C'est notre question fil rouge. Feel good du jour. Un beau réveil à vous avec un duo inédit. Pascal Obispo, Francis Cabrel. Il faudrait que pleuve l'amour sur RTL.

0: C'est un duo inédit que vous pouvez retrouver sur l'album Héritage Volume 2, le dernier album compilation de Pascal Obispo avec Francis Cabrel.
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0: La question fil rouge, fil good du jour, bonjour, c'est quelle est votre chanson de film préférée à 4h45, Maître David? Déjà beaucoup de messages de cinéphiles en ce mercredi.
3: Ah ouais, c'est un thème qui vous inspire, moi ça me fait plaisir,
0: bah oui.
3: J'adore le ciné.
0: C'est vous qui avez choisi ce thème.
3: Ah, c'est vrai, je dois bien l'avouer. Et je remercie Bernard qui nous écrit depuis Malakoff, le final Bernard, parce que lui il a envie d'écouter une chanson qui a été faite en 67 par Simon et Garfunkel. Alors une chanson paradoxalement que l'on n'entend pas en entier dans le film, mais pourtant elle a bien été écrite pour le film. La chanson, c'est Mrs. Robinson, c'était pour le lauréat avec Dustin Hoffman.

0: Chef-d'œuvre. Et le film et la chanson.
1: Eh ouais, le premier grand succès de Dustin Hoffman, qui joue un jeune étudiant alors qu'à l'époque il avait déjà une petite trentaine d'années.
2: Ouais, un jeune étudiant qui aimerait bien mieux connaître la maman de son copain. Hein.
1: Et voilà, exactement, ouais.
3: Ensuite, dans un style différent, qu'est-ce qu'on a de beau ?
1: Un peu plus de dix ans après le lauréat, toujours un film américain sortait sur les écrans, Grease, avec John Travolta. Et dans Grease, il chantait en duo avec Olivia Newton-John, You're the one that I want.

ça vous a réveillé. Moi, je vais vous faire redescendre un petit peu. Alors, je partage un coup de cœur que j'avais eu dans les années 70 aussi pour ce film magnifique Cría Cuervos, dont la chanson originale était interprétée par une jeune espagnole, Jeanette Porquetevas.

0: Ça, c'est toute ma jeunesse. Vous n'étiez pas né, Maître David.
1: Non, je connais le morceau, mais je ne savais pas que c'était que ça avait été écrit pour un film.
0: Ah, c'est chef-d'œuvre là aussi. Allez, continuez à nous dire quelles sont vos chansons de films préférées. Ça vous coûtera 99 centimes par SMS. Je le dis, c'est la mention légale. Vous envoyez matin un espace et votre message au 74 900 à 4h48. Bon réveil.

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1: C'est l'heure de retrouver la superstition du jour que va nous expliquer Maître David. Pourquoi ne faut-il jamais, au grand jamais, mettre le pain à l'envers sur la table?
2: Bah c'est oui.
1: Vrai ça, pourquoi?
2: Bah, on l'a tous entendu ça.
1: Bien sûr.
2: Là, oh là là, ne pose pas le pain à l'envers sur la table, ça porte malheur.
1: Oui.
2: Alors il y a plusieurs explications à cette superstition un peu étrange.
1: Mmh.
2: L'une d'elles, par exemple, voudrait que le pain à l'envers, le pain sur le dos, cela voudrait dire que l'on ne gagne pas honnêtement sa vie.
1: Ah.
2: Rapport sans doute aux femmes de petite vertu, comme on dit, ou aux prostituées.
1: D'accord.
2: Mais l'explication la plus courante, la plus connue, c'est vrai, c'est celle du bourreau. Vous savez, le pain à l'envers attirerait le mauvais œil, car le pain que l'on mettait à l'envers dans les boulangeries au Moyen-Âge, et même après, c'était celui que l'on destinait au bourreau. Vous l'avez entendu, ça, Miguel ?
1: Ça, c'est celle-là. C'était la version que je connaissais.
2: Exactement, moi aussi. Mais alors, par contre, je vous avoue, je ne savais pas quel était le lien entre tous ces éléments.
1: Alors...
2: le pain, le bourreau, le boulanger, le fait de retourner le produit, etc. J'ai enquêté pendant 6 mois comme un malade. Et alors, j'ai découvert... Non, mais c'est super intéressant. Au Moyen-Âge, en fait, les peines de mort étaient exécutées en public et souvent à l'heure du marché afin que tout le monde puisse y assister.
1: Aïe. Ça fait mal.
2: Hein, entre les miches de pain, entre les fruits, les légumes, une petite décapitation, ça fait toujours plaisir. Alors compte tenu de cet horaire, l'horaire du marché, le bourreau, lui, il pouvait pas faire son marché, non, parce qu'il était occupé à préparer sa triste besogne. Aussi, le boulanger lui réservait un pain pour qu'il vienne le chercher, pour qu'il soit sûr d'en trouver un après avoir fait son exécution.
1: Ouais.
2: Et pour être certain de ne pas le vendre à quelqu'un d'autre, eh bien, le boulanger y retournait le pain. Comme ça, il était sûr toujours d'en garder au moins pour le bourreau à la fin du marché. Et puis alors, poser un pain à l'envers, du coup, est donc devenu synonyme donc du bourreau, donc synonyme de mort, de malheur et même du diable. Et c'est pour ça qu'on s'est mis à ne pas vouloir retourner le pain sur la table.
1: J'accepte cette explication sur laquelle vous avez travaillé pendant 6 mois, Maître David. 5h-10, pas besoin de 6 mois pour reconnaître le disque pas réveillé du jour. C'est votre premier défi matinal. Reconnaissez ce disque tout mou.

0: Oh, vous l'avez, allez, ça suffit. 32-10. Un jeu de société Asmodée, Den Up, si vous reconnaissez ce disque pas réveillé. Pendant que nous partons en voyage, on va faire un petit tour vers la Grande Bleue dans les écrivains voyageurs ce matin grâce à Guillaume Musso qui nous raconte toute cette semaine encore à travers ses voyages, une inspiration, un succès, un souvenir. Guillaume Musso, auteur du Crime du Paradis, paru chez Calman Lévy, répond à donc Sophie Orange, chef du service culture de RTL.
1: Bonjour Guillaume Musso.
2: Bonjour Sophie, bonjour à tous.
1: Après les États-Unis, où un certain nombre de vos livres se passent, vous nous emmenez ce matin à quel endroit ?
2: Ce matin, je vous amène en Méditerranée, sur l'île de Beaumont.
1: Qui n'existe pas.
2: Voilà, qui est une île fictive que j'ai construite. Voilà, en agrégeant des souvenirs de lieux que j'aime bien, Porquerolles, Hydra, d'autres îles aussi de Méditerranée. Et c'est la première fois que j'inventais comme ça un lieu. Et c'est drôle parce que de nombreuses personnes après sont allées chercher sur Wikipédia pour voir si cette île existait, y compris à l'étranger, quand les romans sont sortis.
1: Falaise, nature dense, on imagine les cigales, la mer bleue, une île paradisiaque. Mais évidemment, chez Guillaume Musso, les îles ne sont pas complètement paradisiaques.
2: Oui, c'est une sorte de huis clos à ciel ouvert. Une journaliste suisse qui se met en tête, en fait, d'aller interviewer Nathan Fowles, un écrivain qui n'a plus rien écrit depuis 20 ans et qui vit comme un ermite. Et donc, c'est un face-à-face entre cette femme et cet homme. Comme on est sur une île,
1: et qu'on est l'écrivain Guillaume Musso,
2: voilà. Il y a un meurtre, et à partir de là, l'île va être peu à peu bouclée. Ce huis clos va se tendre entre ces deux ou trois personnes.
1: C'est idéal, une île, pour un auteur comme vous.
2: Oui, cette île représente un petit monde. Au départ, je pensais ne pas être capable de créer un lieu comme ça, puis je me suis pris au jeu en vraiment le documentant beaucoup. Et d'ailleurs, j'ai bien l'intention de réutiliser cette île dans un roman un jour. Il y a quelques idées comme ça, tellement ce lieu a inspiré aussi les gens. Oui.
1: Est-ce que vous auriez envie d'acheter une île, Guillaume Musso, en Bretagne ou ailleurs ?
2: Je crois que ça m'angoisserait. J'aime pas cette idée d'avoir l'impression d'être prisonnier. Donc non, j'adore les visiter, mais pas forcément y vivre. Ça, c'est clair.
1: Ça tombe bien. Demain, vous nous emmenez voir d'autres îles.
2: Oui, demain, on ira effectivement dans la baie de Cannes, près des îles de Lérins.
1: À demain, Guillaume Musso.
2: À demain.
0: Avec plaisir, Guillaume Musso. Le Crime du Paradis, c'est une bonne idée de lecture pour l'été, paru chez Calman Lévy, avec Sophie Orange, donc, qui est notre spécialiste de la littérature à RTL et qu'on retrouvera demain avec Guillaume Musso, 4h53.
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0: Oh, Bobby Hebb, 66, Sunny à 4h56, c'est pas bien ça pour commencer sa journée sur RTL, c'est cadeau. Un beau mercredi 22 juillet et la bienvenue à Wayba qui est avec nous en direct de Haute-Savoie. Bonjour Wayba.
1: Bonjour.
0: Et bienvenue.
1: RTL.
0: Et bienvenue Wayba, vous êtes à Vougie, c'est entre Bonneville et Cluses, non?
1: C'est ça.
0: Eh oui, super. Très bel endroit. Et vous êtes déjà réveillée, Wayba, pour aller travailler, c'est ça?
1: Bien sûr. Travaille déjà. J'ai commencé déjà.
0: Et vous faites quoi dans la vie?
1: J'étais à ma propre société de nettoyage.
0: Ah, bien. Vous avez monté votre propre société. Ça marche bien?
1: Très, très bien. Ça fait déjà 16 ans.
0: Ah, bah, bravo. Applaudissements.
2: Bravo.
0: Et alors, franchement, et grand respect à celles et ceux qui nettoient les entreprises, les bureaux, avant tout le monde, qui sont là avant tout le monde pour que le personnel arrive dans et travaille dans des bonnes conditions. C'est un vrai travail d'utilité publique. On l'a vu notamment pendant le Covid, Wayba.
1: Merci.
0: C'est normal. Respect à vous. Wayba, on réécoute pour le plaisir la chanson « Pas réveillée » de ce matin.

0: Bon, vous avez reconnu Waiba, bien sûr.
1: Oui, bien sûr.
2: C'est qui?
1: C'est Michael Jackson, la chanson Billie Jean. Michael Jackson que j'adore.
3: Ah bah nous aussi.
2: Eh oui.

0: Ça le fait toujours. Hein. Moi, ça me met les frissons à chaque fois.
1: Ça a marché, ça, à l'époque?
0: Je sais pas.
2: Bien sûr que ça a marché.
0: Mais bien sûr, Waïba, vous avez gagné le jeu de société Asmodée DNUP. Vous verrez en famille, c'est super sympa. C'est un jeu de cartes très sympathique. Et puis, vous êtes inscrite pour le tirage qui aura lieu vendredi pour gagner une semaine pour 4 personnes en mobilhome dans un camping Tikayan. Ça serait pas mal, hein?
2: Merci beaucoup.
0: Je vous en prie, Waïba. Bon courage à vous. Une belle
2: également journée.
0: Et merci de la commencer avec RTL. Les amis, la question qu'on vous pose ce matin, c'est quelle est la, votre chanson de film préférée? Ça marche très fort sur la page Facebook et sur les SMS, Maître David.
3: Et une très bonne idée de Didier qui nous écrit depuis la Charente-Maritime. Une chanson dont on a oublié qu'elle avait été faite pour un film. Il dit, moi, la chanson qui me reste en tête depuis que je l'ai entendue, c'est It's Only Mystery du film Subway.

0: Est-ce que vous savez qui a écrit cette chanson, Maître David ?
1: Eh ben, j'allais le dire, Miguel, vous m'enlevez les mots de la bouche. Ça aussi, on l'a un petit peu oublié. Elle est l'œuvre de 3 artistes, cette chanson. Éric Serra, bien sûr, qui est à l'œuvre sur tous les films d'Éric Besson. Ouais. Mais aussi, à l'époque, ceux qui faisaient...
0: Luc Besson.
1: J'ai dit quoi ?
0: Éric.
1: Oh, pardon, excusez-moi, Luc Besson. Et aussi 2 anciens membres du groupe Téléphone, Corinne Marieno et Louis Bertignac.

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1: Ah mais je m'en veux. Il est un peu connu en plus.
0: Allez, continuez à nous dire quelles sont vos chansons de films préférées. On parle bien de chansons, bien évidemment. Un excellent réveil à vous tous. Bon courage pour ce mercredi 22 juillet. Il est 5h. Et c'est donc l'heure du premier journal de cette matinée présenté par Fanny Marceau. Bonjour Fanny.
2: Bonjour Miguel, bonjour à tous.
0: À la une ce matin, une nuit en enfer pour les habitants autour de Cotignac dans le Var.
2: L'incendie qui s'est déclaré à la mi-journée hier à Pontevès continue de progresser. Il a parcouru plus de 1700 hectares en quelques heures, 800 sapeurs-pompiers mobilisés et plus de 2000 foyers privés d'électricité. À Mérignac, près de l'aéroport de Bordeaux, deux sapeurs-pompiers professionnels décédés hier, piégés par les flammes en pleine intervention. Une enquête a été ouverte. Dans ce journal également, le maire d'Alès, menacé par la DZ Mafia, exfiltré de chez lui avec sa famille par le RAID. La démission annoncée aujourd'hui de la ministre de la Transition écologique et la réouverture enfin de la galerie d'Apollon du Louvre, celle où se trouvaient les bijoux volés en octobre dernier.
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0: La nuit a donc été difficile dans le Var. En quelques heures, un incendie s'est propagé sur 1700 hectares.
2: Le feu qui s'est déclaré hier midi à Pontevès, près de Brignoles, continue sa progression vers l'ouest et les communes de Cotignac, Corrence et Montfort-sur-Argence. Hier soir, 400 personnes ont été évacuées, 900 sapeurs-pompiers sont engagés avec 350 engins. Les 8 canadaires, 2 Dash et 4 hélicoptères bombardiers d'eau engagés ont dû cesser leur rotation pour la nuit. 2300 foyers sont privés d'électricité ce matin et plusieurs routes fermées à la circulation.
0: Plus de 42 000 hectares brûlés en France depuis janvier, un record.
2: Oui, avec parfois des drames, comme hier en Gironde, deux sapeurs-pompiers en intervention contre un incendie près de l'aéroport de Bordeaux-Mérignac sont décédés. Le feu est depuis fixé, mais la peine est immense et une enquête a été ouverte pour comprendre les circonstances de cette tragédie, Clara Etchari.
4: Oui, piégé, c'est le terme utilisé par le directeur du SDIS de la Gironde, Marc Vermelaine. Dans quelles circonstances un camion citerne feu de forêt s'est-il retrouvé piégé avec à son bord deux sapeurs-pompiers professionnels de la caserne de Saint-Médard-en-Jalles? C'est l'enquête qui devra le déterminer désormais. Le maire de Saint-Médard-en-Jalles parle de pompiers très expérimentés, bien connus de la commune. Un hommage leur sera rendu, mais après la venue du ministre de l'Intérieur ce mercredi. L'incendie, lui, a parcouru 26 hectares à proximité de l'aéroport de Bordeaux-Mérignac. Le feu a sauté de cime en cime sur des pins en rang serré, avec des flammes pouvant atteindre 20 à 30 mètres dans ce secteur voisin du parking longue durée de l'aéroport, mais aussi d'habitation. 25 enquêteurs sont déjà à pied d'œuvre sur site, a indiqué le procureur de la République à Bordeaux. Bordeaux, Renaud Gaudel, pour tenter de déterminer l'origine de l'incendie. Est-elle humaine et si oui, accidentelle ou criminelle? Quant au trafic aérien, il a pu reprendre normalement hier en fin de journée.
2: Clara Etchari en Gironde pour RTL. Notez qu'Emmanuel Macron a adressé hier ses condoléances à la famille des victimes, leurs proches et aux sapeurs-pompiers de France. La reconnaissance et le soutien de la nation. De son côté, le ministre de l'Intérieur, Laurent Nunez, a promis de se rendre sur place dès que possible.
0: On ne se laissera pas intimider. Ce sont les mots, justement, du ministre de l'Intérieur après des menaces très sérieuses de la DZ Mafia contre le maire d'Alès.
2: Ouais, Christophe Rivinck, maire LR de cette ville du Gard, très engagé contre le narcotrafic, avait déjà reçu plusieurs menaces. 2 balles dans sa boîte aux lettres, des tags sur la barrière de sa maison et puis une voiture suspecte non loin de chez lui. Le RAID en est donc venu à l'exfiltrer avec sa famille, une première en France. Le parquet anticriminalité organisée, le PNACO, s'est saisi de l'affaire. À Alès, les habitants sont partagés entre la sidération et l'évidence, car le narcotrafic prend chaque jour de l'ampleur dans la ville. Reportage Vincent Serrano.
5: Les tarifs tagués à la bombe bleue sur les murs des immeubles au nord de la ville, les guetteurs assis sur des chaises de camping à 500 mètres à peine de la maison d'Élodie.
6: C'est les Cévennes. Ouais, moi j'habite à côté, donc on a l'habitude. Nous on l'a vécu cette année avec ma fille parce qu'il y a eu des échanges de tirs tout près de son école en pleine journée à 13h30. On a eu un mort, on a eu une personne décapitée. Non, depuis quelques mois, on vit des choses totalement surréalistes. Totalement surréaliste.
5: Est-ce que je peux me permettre de poser votre prénom, mademoiselle?
7: Anastasia.
5: Est-ce que vous comprenez ce qu'on vient de se dire avec maman?
7: Oui, il y a des personnes qui s'échangent de la drogue et qui font des choses interdites. Et elle m'a dit, s'il y a un problème à l'école, s'il te dit de sortir, tu vas au commissariat.
5: Ton âge?
7: 9 ans.
6: C'est sûr que c'est un environnement qui devient anxiogène.
5: Et des points de deal aussi en centre-ville où Kenza et ses enfants, qui ont tous grandi ici à Alès, ne sortent plus le soir.
8: Ah oui, on n'est plus du tout en sécurité. Suivant là où on passe, on se méfie toujours et on regarde un peu à droite, à gauche. Voilà. On voit qu'ils gagnent de l'ampleur et qu'ils s'en foutent des retombées ou quoi.
5: Une mère de famille qui pense aujourd'hui à déménager face à l'augmentation de la violence ces derniers jours.
2: Vincent Serrano à Alès pour RTL. La loi riposte sur la tranquillité publique définitivement adoptée hier à l'Assemblée nationale. Elle prévoit un arsenal de mesures contre le protoxyde d'azote, les rodéos urbains ou les free parties. Définitivement votée également hier l'interdiction des réseaux sociaux pour les moins de 15 ans. Une première en Europe. Emmanuel Macron salue une avancée majeure.
0: Adopté aussi le projet de loi agricole dans une ambiance électrique.
2: Et ce matin, le Figaro rapporte une dispute tonitruante à l'Assemblée lundi soir entre la ministre de l'Agriculture Annie Genevard et l'ancienne première ministre Elisabeth Borne, vent debout contre la réintroduction permise par cette loi de deux pesticides controversés. La ministre de la Transition écologique Monique Barbu, résolument opposée elle aussi à cette autorisation sous condition, a annoncé qu'elle soumettrait d'ici le Conseil des ministres aujourd'hui sa démission à Emmanuel Macron.
0: L'affaire Jubilard, après les aveux du peintre plaquiste, son procès prévu en septembre a été renvoyé hier.
2: Annonce de la présidente de la cour d'assises de Haute-Garonne, le temps de mener l'enquête après la découverte d'une partie des ossements de Delphine et les révélations de son époux qui a admis l'avoir étranglé.
0: RTL 5h06, c'était le 19 octobre 2025, le cambriolage rocambolesque du musée du Louvre.
2: On s'en souvient forcément, depuis que les 8 joyaux de la couronne de France ont été dérobés, 88 millions d'euros le larcin tout de même, la galerie d'Apollon où ils étaient exposés n'avait pas rouvert ses portes, les bijoux restent introuvables et c'est donc totalement vide que la salle va de nouveau accueillir des visiteurs à partir d'aujourd'hui et ils sont d'ores et déjà ravis, écoutez.
9: Je suis plutôt content que ça réouvre parce que justement j'étais venu il y a 2 semaines et ça faisait un espace fermé, ça faisait étrange.
10: Je pense qu'il était temps de mettre les bijoux dans des lieux sécurisés et d'avoir la visite juste de la pièce d'apparat.
11: Même sans les bijoux ou même sans les œuvres, ça reste une partie du Louvre qui est historique et importante pour le Louvre.
12: Les plafonds, les peintures, les stucs, tout l'ensemble. La galerie vaut pour elle-même, c'est un palais dans le palais. C'est le prototype de la galerie des glaces de Versailles.
10: Les gens vont peut-être venir plus pour la curiosité que pour voir l'endroit, mais sinon c'est bien de faire partager au plus grand nombre des belles pièces comme ça, quoi.
9: Moi personnellement, oui, j'aurais envie d'y aller par curiosité, voilà.
2: Parole de visiteur du Louvre recueillie par Elliot Vessier pour RTL dans le journal de 8h. Nous serons en direct de cette fabuleuse galerie d'Apollon sur RTL. Soyez au rendez-vous. Le Tour de France, le contre-la-montre remporté hier par le Belge Remco Evenepoel. Il se hisse sur la 2e marche du classement général derrière Tadej Pogacar. Aujourd'hui, 17e étape, 174 km 7 entre Chambéry et Voiron. Une étape de plat, mais avec des difficultés dans les premiers kilomètres. Départ réel, 13h35.
0: Merci beaucoup Fanny. Je vous pose la même question qu'à celles et ceux qui commencent le 22 juillet avec nous. Quelle est votre chanson de film préférée?
2: Alors, de but en blanc, je vous dis La La Land. Tout l'album en vrai.
0: C'est vrai?
2: Les chansons du film sont magnifiques. J'aime beaucoup cet album.
0: Film musical.

0: Excellent choix.
1: Merci beaucoup.
0: Et belle journée.
1: Bonne journée à vous.
0: Merci de l'avoir bien lancé cette journée. Un autre extrait de musique de film, plutôt de chanson de film qui vous plaise, vous qui nous écoutez, sur la page Facebook des Petits Matins, Maître David.
2: Et un titre revient souvent, ce titre, il est extrait du film, d'un film de Michel Lang. C'est, alors le titre, c'est Un été de porcelaine. Le film, c'est Hôtel de la plage. Oh là, c'est...

0: Qui a eu l'excellente idée de demander cette chanson?
1: Ah bon, on a Franck, par exemple,
0: bravo.
1: Par SMS.
0: Oh, le film m'a beaucoup marqué les gens qui sont nés comme moi dans les années 60.
1: Eh ben oui, c'est 78.
0: Le film était formidable, la chanson tout autant, et ça fait plaisir de réentendre Mort Schumann. Dites-nous quelles sont vos chansons de films préférées, on les écoutera avec joie ce matin pour commencer votre journée. Et puis vous nous appelez au 3210 pour jouer avec nous dans quelques instants et tester vos connaissances comme les enfants. Studieux, qui l'été ouvre leur cahier de vacances, on en ouvre trois. Un cahier de vacances de maternelle, un de primaire et un de collège. Et on vous pose trois questions pour vous offrir une montre RTL, ainsi qu'un parfum Cerutti Vivo Elixir. J'essaie de mettre à chaque fois un petit accent ridicule là-dessus. 3210, vous nous appelez pour jouer avec nous pendant qu'on écoute ceci. Ah, vous en voulez du soleil? Ben voilà, mais en musique. Au petit bonheur pour commencer votre journée qu'on vous souhaite excellente sur RTL.

0: du soleil, de la joie, de la bonne humeur. C'est ce qu'on essaie de vous transmettre de bon matin ce mercredi 22 juillet. Vous écoutez RTL, il est 5h13.
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0: Heureux d'être avec vous tout l'été. En ce 22 juillet, on va embrasser les Marie-Madeleine, dont c'est la fête, les Madeleines tout court aussi, et les Magali, faut pas les oublier. Un 22 juillet en 1999, je m'en souviens, il y avait le lancement de MSN. Vous vous souvenez des MSN Messenger? Oh, vous êtes trop jeune. C'est alors l'ancêtre de la messagerie instantanée. Vous savez, c'est là où on a découvert les premiers émoticônes.
3: D'accord.
0: Ben oui, c'est Microsoft qui a lancé ça. Sur MSN, on pouvait tout faire, on pouvait chatter. On pouvait s'appeler, on pouvait contacter quelqu'un qui n'était pas connecté en audio, en vidéo. C'était magique. On pouvait jouer à des petits jeux aussi, mettre sa musique. Bref, c'était parfait. Puis bim, Microsoft, en 2005, ils ont dit « Non, c'est trop bien, on va tout casser ». Ils ont changé. Ils ont mis Windows Live Messenger, je sais plus comment. Et ça a été la cata. Bref, ça a été lancé un 22 juillet 99. Vous avez un autre 22 juillet à souligner, Maître David, avec votre info en plus. Elle concerne les voitures, c'est ça?
4: Oui, il y a 132 ans, très exactement, le 22 juillet 1894, se tenait, Miguel, entre Paris et Rouen, la finale de la toute première compétition automobile de l'histoire. Première fois que l'on faisait s'affronter des voitures et leurs pilotes, alors que les autos munies de moteurs à explosion n'existaient que depuis quelques années. Et elles étaient hors de prix, très peu de gens en avaient. Ouais. D'ailleurs, sur les affiches de l'époque, c'est assez émouvant. Il est écrit, sans doute pour que les gens comprennent bien, « Venez assister au premier concours de voitures sans chevaux. » Voitures sans chevaux. Ouais. Mais cette première compétition en juillet 1894, ce n'est pas une course, ce n'est pas seulement une course. Hein. Il y a 21 concurrents et pendant plusieurs jours, les véhicules sont observés, comparés et ça se termine seulement par une course le 22 juillet, donc entre Paris et Rouen. Mais une course pas violente. Hein. Le record de vitesse ce jour-là, la pointe, c'est 22 km/h seulement. Ouais, alors le son, c'est pas vraiment ça, Nico. Là, on est plutôt sur... Voilà, oui. Il faut tourner la manivelle, hein. Puis alors, vous pouvez vous mettre au bord de la route sans trembler, hein. S'il y a un accident, vous le voyez venir. Alors, il faut cocher trois critères, hein, pour gagner à la fin de ce concours, ce premier concours. La sécurité, la commodité et ce que l'on appelle alors le bon marché relatif. J'imagine, c'est le rapport qualité-prix. Alors, cette compétition, elle est organisée par un journaliste parisien, Pierre Giffard, qui est fasciné par tout ce que son époque, hein, la belle époque, comme on l'a appelé, produit comme technique et comme nouveau divertissement. C'est lui, par exemple, qui sera à l'origine aussi de la course cycliste Paris-Brest. Existe toujours. Alors cette première compétition là automobile dont je vous parle, eh bien il est remporté au soir du 22 juillet 1894, ouais, par deux constructeurs et pas n'importe lesquels. Panhard, le premier constructeur français de l'histoire, mais qui a cessé depuis de faire des véhicules civils.
0: Dommage.
4: Et un constructeur de bicyclettes implanté en Franche-Comté qui va bientôt se lancer dans la production à grande échelle automobile, une entreprise familiale baptisée Peugeot.
0: Mais non.
4: Et oui, les frères Peugeot.
0: J'adore. Merci beaucoup, Maître David, pour cette info en plus concernant ce 22 juillet. Des infos, va falloir en avoir et des bonnes, surtout des bonnes réponses au jeu du cahier de vacances qui arrive au 32-10. Vous inscrivez, Ingrid vous attend pour vous offrir la montre RTL Collector et un parfum Thierry Routy Vivo Elixir. Trois cahiers de vacances, un de maternelle, un de primaire, un de collège. On teste vos connaissances. C'est pas toujours facile, hein. Ça paraît simple comme ça, mais c'est pas forcément évident. 32-10, vous jouez avec nous. Et puis dans quelques instants, on écoute vos chansons de films préférées, 5h17.
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0: Merci de commencer votre journée avec nous. Aujourd'hui, c'est mercredi. Qui dit mercredi, dit sortie ciné et dit film à l'honneur. Et surtout, les chansons qui illustrent ces films. C'est la question qu'on vous pose. Question fil rouge, feel good. Quelle est votre chanson de film préférée? Réponse, Maître David.
4: Et par SMS, il y a Nicolas qui nous écrit depuis Lillers dans le Nord. Ouais. Alors lui, il a envie d'écouter la chanson qui avait été écrite pour le gros succès français de l'année 94. Plus de 10 millions d'entrées, c'était Un Indien dans la ville. Et la chanson, c'était Chacun sa route, chacun son chemin.

0: tonton David.
1: Le regretté tonton ouais. David, ouais.
2: C'est très sérieux. Allez leur dire qu'on vient pas faire du cirque. Chacun sa route, chacun son chemin.
0: Le film se revoit avec les enfants. J'ai vu avec ma fille, elle a adoré. Hein. Ça marche toujours aussi bien, la chanson aussi. Deuxième chanson.
1: Alors, on change d'ambiance. Une très jolie chanson que vous êtes nombreux à nous demander. C'est une chanson qui a été écrite en 1970 par Philippe Sard pour le film Les choses de la vie. Une chanson chantée par Romy Schneider. C'est la chanson d'Hélène.

0: vous souvenez de ce film, Miguel, hein, c'est Michel Piccoli qui a un accident de voiture, il fait des tonneaux et pendant qu'il fait des tonneaux, il se remémore sa vie et ses amours, et notamment son grand amour, Romy Schneider.
1: Une dédicace dans le ciel.
2: Beauté du film, beauté de Romy, beauté de la chanson. Triple beauté, quelle merveille. Une troisième pour le plaisir.
0: Une troisième, allez là, on a bien pleuré. Wow. On va se bouger. La chanson sans doute la plus populaire dans les mariages.
2: Laquelle ?
0: La BO de Dirty Dancing.
2: Ah bah oui.

0: c'est bien Dirty Dancing, ça, ça marche aussi. Allez, continuez, c'est un plaisir, pour tous les goûts, toutes les générations. Par SMS au 74 900, vous nous dites quelle est votre chanson de film préférée. Vous envoyez matin un espace, votre message. Et en attendant vos messages, on va faire le tour de France des festivals, comme on le fait tous les matins à 5h20, 5h21, avec, pour commencer, une fête à consommer sans modération que je vous propose. À l'exception peut-être de l'alcool qui en est la raison, c'est le cognac pour la fête du Cognac en Charente qui commence aujourd'hui aux abords du parc François 1er. C'est un festival gratuit dédié à la musique, à la culture locale autour du cognac. Donc, vous pourrez aussi découvrir d'ailleurs les autres alcools, les autres spécialités des Charentes, le Pinot, les vins charentais et ce cognac sous toutes ses formes. Car on sert traditionnellement le cognac, cette eau de vie en digestif, mais elle se consomme aussi à l'apéro, en long drink ou elle peut servir de base à des cocktails, par exemple. Vous savez que le cognac, cette eau de vie, elle a plein de vertus. Alors, je redis, consommer avec modération. Elle a des vertus, des propriétés très apaisantes, réchauffantes pour le système digestif, antimicrobiennes, avec des antioxydants qui peuvent aider à combattre les infections. Vous avez vu le gars qui fait la promo du cognac?
1: Mais je vous ai déjà dit, Miguel, à 5h20, c'est non, le
0: cognac. Oui, non, mais même, faut faire attention. Vous pourrez aussi dîner sur place, donc, pour cette fête du cognac, dans un cadre féerique, apprécier à leur juste mesure les produits culinaires locaux. Au son, par exemple, ce soir de Matmata.

0: Et ouais, les Bretons, ils aiment le cognac aussi. Il y aura aussi pour la programmation musicale Polo & Pan demain, Christophe Maé vendredi et Suzanne samedi. Ça se passe donc à Cognac à partir de ce soir.
1: Et moi, je vous propose de filer sur le champ à Valence dans la Drôme pour découvrir le festival Sur le champ. Oui, comme c'est bien écrit. Qui débute aussi aujourd'hui et qui se déroule, je vous le donne en mille, sur le champ de Mars de la ville, juste devant le kiosque Péné, monument emblématique de la ville de Valence. Et qui est l'un des plus beaux festivals de musique gratuit de l'été. C'est la 10e édition cette année pour 3 soirées musicales avec, entre autres, Oxmo Puccino ce soir, Stéphane Echer demain ou encore la formidable chanteuse franco-malienne Fatoumata Diawara, une grande voix qui fusionne tradition mandingue et influence pop, afro-jazz et musique électronique.

0: elle a travaillé avec beaucoup de grands artistes, hein. Herbie Hancock, Damon Albarn, Gorillaz, ouais, elle a beaucoup de talent, Fatoumata Diawara. Donc c'est où? C'est ce soir à Valence, c'est ça, hein?
1: Exactement, dans la Drôme, Valence.
0: Merci beaucoup, Maître David. Dans quelques instants, on vous accueille et on ouvre ensemble des cahiers de vacances à 5h24. Bon réveil sur RTL avec Alex Warren et Fever Dream.

0: C'est le nouveau titre d'Alex Warren, Fever Dream, à 5h26 sur RTL. On va accueillir Liliane qui est avec nous dans le 12e à Paris. Bonjour Liliane.
1: Bonjour l'équipe du matinal.
2: Comment bonjour Liliane.
0: Ça va bien Liliane ce matin?
1: Oui, vous.
0: Bah, nous on est en pleine forme, écoutez. Nous on est là pour vous transmettre et notre bonne humeur et notre pêche et tout ça à l'eau claire. Hein. Tout est naturel. Il y a vraiment. Non mais on le dit. Hein, on peut passer au contrôle antidopage sans problème.
1: Oui, bon. Oui, tout à fait.
0: Et Liliane, vous êtes debout de bon matin et si tôt pour faire quoi de beau?
1: Ben, parce que j'aime bien me lever tôt et puis la journée appartient aux gens qui se lèvent tôt, donc voilà. Voilà, c'est pour ça.
0: On va ouvrir les cahiers de vacances ensemble, d'accord? Ça va vous rappeler des souvenirs d'enfance, Liliane.
1: Oui, c'est vrai.
0: Trois niveaux. On va commencer avec un cahier de vacances de grande section de maternelle. On est bien.
1: Oui, ça devrait aller quand même.
0: Allez, écoutez bien cette question. Quel est le plus grand animal sur Terre? Alors ça, sur Terre, la planète Terre, ça peut être dans l'eau.
1: Oui, j'ai compris. Ouais, bien sûr.
0: D'ailleurs, vous avez un indice musical. Vous avez vu, il y a le grand bleu. Alors, c'est quoi le plus grand animal sur Terre?
1: La girafe, je dirais.
0: Non, c'est dans l'eau. Il y avait un indice dans l'eau, Lydia.
1: Oh, mince.
0: Oui, allez-y, deuxième essai. Le plus grand. Allez, Liliane, grande section de maternelle.
1: Le dauphin?
0: Mais non, la baleine bleue. Oh, Liliane.
1: Oh non.
0: Bah oui,
1: non,
0: c'est pas grave. Allez, vous savez quoi? En maternelle, vous étiez dissipé, vous faisiez des coloriages, on va se rattraper en primaire.
1: C'est gentil.
0: On ouvre le cahier de vacances de CE2. Écoutez bien, c'est une question mathématique. Si je vous dis le nombre 124, quel est le chiffre des unités dans 124? C'est le...
1: Un nombre. Le
0: 4. Eh ben oui, le 4, voilà. Rattrapage, bien évidemment, on apprend ça, il y a les dizaines, les centaines et les unités.
1: Oui, ben voilà.
0: Allez, on se rattrape encore une fois avec le collège, niveau 5e. Vous êtes mis, elle s'est mis la pression, Liliane, vous avez vu, on entend. Hein. Ce ne sont que des cahiers de vacances.
1: Oui, c'est vrai.
0: Question 5e. Quel est le plus petit pays du monde en superficie? C'est en Europe. Le plus petit. Pensez à la prière matinale.
1: Le plus petit.
0: Oui, le plus petit. Tout petit.
2: Pensez à Jean-Paul II, à Benoît XVI.
0: Oh, les indices, oh non.
1: L'Italie?
0: Mais non, le plus petit. Liliane.
1: Oh.
0: Bon, on y est, on n'est pas loin. On est en Italie, en l'occurrence.
2: Place Saint-Pierre?
0: On est au cœur de l'Italie. Oh là, on vous aide, là. Allez, Liliane.
1: Je sais pas.
0: Allez, la cité du Vatican, Liliane, quand même. Oh là là là là là là.
1: Ah, je sais pas, j'ai un trou de mémoire.
0: C'est pas grave, Liliane. Vous savez quoi? On est là vraiment pour le plaisir. On va vous offrir quand même la montre RTL. Je ne peux pas laisser Liliane sur la montre.
1: C'est
0: gentil. Bien sûr. Et le parfum Tirotti. On vous souhaite une excellente journée, Liliane.
1: Et c'était quoi la réponse?
0: La cité du Vatican, tout simplement.
1: Oh, ah oui. Oh là là.
0: Alors, quand même. C'est pas grave. Bonne journée à vous, Liliane. Merci de l'avoir commencé avec nous. Dans quelques instants, on continue à explorer les chansons de films que vous aimez. C'est notre question fil rouge du jour. Quelle est votre chanson de film préférée? Mais pour le moment, mercredi 22 juillet, il est toujours tout juste 5h30. Le journal de 5h30 avec vous, Charles Ducrot. Bonjour Charles.
3: Bonjour Miguel, bonjour à tous.
0: Et à la une ce matin, RTL a pu consulter les aveux de Cédric Jubilard.
3: Je l'ai attrapé par le cou et j'ai serré, récit glaçant de ses déclarations aux enquêteurs. Le procès de Cédric Jubilard repoussé à 2027. Dans ce journal également, trois communes menacées par les flammes dans l'arrière-pays varois. La perpétuité pour les auteurs de viols en série sur mineurs. L'ensemble du projet de loi sur la protection des enfants approuvé hier par les députés. Et puis le Tour de France, le Belge Remco Evenepoel ne roule plus, il vole.
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0: Cédric Jubilard a donc avoué avoir étranglé Delphine. RTL a eu accès à ses aveux.
3: Bonjour Thomas Proutot.
5: Bonjour.
3: Chef du service police-justice de RTL. Face aux enquêteurs, Cédric Jubilard reconnaît clairement les faits.
5: Il est 1h du matin, raconte Cédric Jubilard. Il n'arrive pas à dormir, l'ambiance à la maison est toxique, un divorce se profile. Il se lève pour fumer une cigarette dans le salon où se trouve encore Delphine. Une dispute éclate, échange d'insultes. Là, elle a dit quelque chose qui m'a fait péter les plombs, poursuit Cédric Jubilard, qui rapporte ses propos de sa femme. Maintenant, je peux te l'avouer, je n'ai plus rien à perdre, j'en ai trouvé un qui fait mieux l'amour que toi. Là, j'ai vrillé, reprend le peintre plaquiste, qui a cette phrase terrible. Je voulais qu'elle se taise, je l'ai attrapée par le cou et j'ai serré. Je lui disais, je t'en supplie, tais-toi. Delphine tombe, inerte.
3: Et Cédric Jubilard revient également, Thomas, sur les minutes qui ont suivi.
5: Oui, là encore, c'est sa version. Mais le meurtrier décrit une improvisation. Je ne voulais pas que les enfants voient leur mère comme ça. Je l'ai chargé dans le coffre de la voiture. Je suis descendu au point mort pour ne pas réveiller les voisins. Je ne savais pas où aller. Cédric Jubilard assure alors s'être souvenu à ce moment-là des monticules de terreau vus récemment lors d'un chantier et avoir creusé à la main pour déposer le corps. C'est ce lieu précis qu'il décrit à la fin de l'interrogatoire. « Je n'ai plus aucune raison de le dissimuler », dit-il.
3: Merci Thomas Proutot. Et à la suite de ces aveux et de la découverte des ossements de Delphine, les magistrats ont ordonné le renvoi du procès de Cédric Jubilard au premier semestre de 2027 pour permettre la poursuite de l'enquête.
0: Laurent Nouniez attendu aujourd'hui à Mérignac au lendemain de la mort de deux pompiers.
3: Ils étaient à bord de leur camion quand ce dernier s'est retrouvé pris au piège dans un feu de végétation aux abords de l'aéroport de Bordeaux. Le ministre de l'Intérieur se rendra auprès des collègues de ces pompiers mais aussi de leur famille. Dans le Var, le feu de Pont-Évêque progresse très rapidement selon le préfet. La nuit a été très difficile pour les pompiers qui tentent de contenir les flammes. 1600 hectares partis en fumée. Les communes de Cotignac, Corrence et Montfort-sur-Argence sont menacées. 2300 foyers privés de courant ce matin et entre 300 et 400 personnes évacuées. On y revient dans le journal de 6h.
0: RTL, il est 5h33. Les députés ont largement approuvé le projet de loi sur la protection des enfants.
3: Texte remanié par le gouvernement pour se concentrer sur la lutte contre la pédocriminalité. Dans le sillage de l'affaire Liana qui a provoqué un électrochoc dans le pays, 258 voix pour, 84 contre. Les députés ont voté pour des mesures comme l'instauration de la perpétuité pour les auteurs de violences sérieuses commis sur les mineurs de moins de 15 ans ou encore l'imprescriptibilité pour de tels crimes. Omaïra Sellier est la présidente de l'association Innocence en danger. Elle aurait souhaité que la loi aille plus loin.
6: Je salue de tout cœur cette décision parce que c'est peut-être le dernier rempart pour éviter que les criminels multirécidivistes recroisent le chemin des enfants et fassent d'autres victimes. Néanmoins, ce dernier rempart n'intervient que lorsque le crime a été commis. Malheureusement, on le sait tous, la protection des enfants en France est complètement dévastée. Les enquêtes sont pas à la hauteur de ce qu'aujourd'hui on peut appeler pour moi une pandémie, parce que nous on reçoit des demandes d'aide et d'accompagnement de violences sur des très très jeunes enfants. Tous les jours, on manque et des moyens et de formation et de nombre de personnes qui sont des professionnels de la protection des enfants. Ce rempart de la perpétuité, c'est bien, mais il y a tout ce qu'il y a avant.
3: Des propos recueillis par Cindy Hubert pour RTL. Le texte prend maintenant la direction du Sénat pour un vote à l'automne. À Biarritz, deux animateurs d'un centre de loisirs ont été placés en garde à vue pour des soupçons de viol et d'agression sexuelle sur des enfants. Plusieurs plaintes déjà déposées. C'est ce que confirme la vice-procureure de Bayonne. Avec un vote favorable du Sénat, le Parlement adopte définitivement la loi d'urgence agricole, y compris son volet sur les pesticides controversés. La ministre de la Transition écologique, Monique Barbue, en désaccord avec le texte, va présenter sa démission ce matin avant le Conseil des ministres qui doit se tenir à 10h.
0: C'est la fin de 18 jours de canicule.
3: Et oui, enfin, l'épisode est derrière nous. Dans une demi-heure, il n'y aura plus aucun département en vigilance orange. Elle perdurait dans le sud-est, premier jour sans vigilance depuis le 4 juillet.
0: Des fortes chaleurs qui ont favorisé les invasions de fourmis dans les maisons.
3: Oui, que ce soit dans le nord, l'est, l'ouest ou le sud, les petites bêtes en quête de fraîcheur ont trouvé refuge. C'est de nombreux particuliers, au point que pour certains, ça en devient insupportable. Les entreprises spécialisées dans le traitement des nuisibles multiplient les interventions. Reportage à Vaux-en-Velin dans la banlieue lyonnaise, Frédéric Perruche.
7: Elles ont leur piste, passent devant chez vous au niveau de la terrasse.
8: Les fourmis ont tout envahi chez Vanessa, l'appartement comme la terrasse et le jardin.
9: Elles sont sorties déjà sur ma terrasse et après elles rentrent à la maison. Dans la cafetière, dans le frigo, dans les placards, même dans la salle de bain, j'ai le dentifrice qui est dans un bocal parce qu'elles aiment bien le dentifrice. C'est un enfer, ouais. Faut pas laisser un bras de nourriture, sinon vous en avez une quinzaine, une vingtaine qui arrivent. Ça grouille de partout, hein. Donc c'est un stress, ouais, vraiment.
8: Johan Herzog, expert de la société Nuisigarde, intervient avec un pulvérisateur tout autour de la terrasse.
7: C'est une poudre qui crée un effet barrière et qui empêche les fourmis de la traverser. Ça nous permet de quadriller une zone et d'empêcher les fourmis de pénétrer le logement de madame.
8: Ici, l'envahisseur, c'est la Tapinoma magnum, présente dans toute la résidence. Le combat s'annonce long.
7: Là, on est sur une dizaine de nids facilement. Facilement une dizaine de nids parce que la colonie, on la voit sur plusieurs dizaines de mètres. avec des pistes nombreuses et très franches, une activité très forte, donc on est sur des dizaines de nids. Malheureusement, cette espèce-là, du fait qu'il y ait différents nids, différentes reines, oui, c'est un boulot qui est quand même conséquent.
8: Ces dernières années, 5 espèces invasives de fourmis se sont développées dans la région. Il n'y en avait aucune il y a 20 ans.
3: Frédéric Perruche, correspondant de RTL à Lyon.
0: Allez, on file sur le Tour de France. Alors, le Belge Remco Evenepoel se rapproche de Pogacar.
3: Même si l'écart reste immense, hein, 4 minutes 30 au général, il a grappillé 28 secondes grâce à son chrono hier sur le maillot jaune. Le chrono sur le contre-la-montre en très bien étonnant, surclassant l'ensemble des coureurs, y compris le Slovène. Et le Belge Sérieux Dauphin est en pleine forme.
10: C'est chouette que je prenne la victoire sur la fête nationale, mais c'est clair que il y a encore quelques étapes très très dures qui arrivent, donc c'est très beau que je gagne deux fois d'affilée, mais là je dois me concentrer sur garder ma deuxième place et me battre pour cela, parce que pour moi c'est déjà un rêve d'être où je suis sur la deuxième place, et deux victoires d'étape, c'est quelque chose que je rêvais depuis que j'étais petit, donc enfin que j'ai commencé la course, donc très heureux où je suis, et faut continuer à travailler.
3: Propos recueillis par Cédric Chasseur pour RTL. On continue de surveiller Paul Sexas, évidemment, le Français toujours quatrième. 17e étape cet après-midi entre Chambéry et Voiron, départ 13h35. Le tour, c'est à suivre sur RTL toutes les demi-heures une fois le départ donné.
0: Bien évidemment, merci Charles. 5h38, je vous pose la question fil rouge, fil good du matin. En ce mercredi 22 juillet, quelle est votre chanson de film préférée?
3: Ah, moi j'aurais choisi Ghostbusters.
0: Oh, oui.
3: Ghostbusters.
0: Trop bien.
3: Ouais, SOS Fantôme. Je voulais être chasseur de fantômes quand j'étais petit.
0: Non.
3: Bah ouais. J'adorais ça. J'adorais ce film.
0: Le film est formidable. La chanson de Ray Parker Jr. Oui. Interprète, et bien aussi, effectivement, ça met de bonne humeur. Très bon choix, Charles. On l'écoute.

0: Merci beaucoup Charles, belle journée à vous.
1: Vous aussi.
0: Merci. Alors les autres choix de chansons de nos auditeurs, c'est quoi par exemple Maître David ?
2: Eh ben on reste dans les années 80, là SOS Fantôme c'était 84. L'année d'après 85, autre film culte, Retour vers le futur dont vous êtes nombreux à nous parler. Vous voulez le titre que Huey Lewis and the News a écrit pour le film, c'était The Power of Love.

0: Et l'on voit tous Michael J. Fox sur son skate qui va chez Doc.
1: Chez Marty ? Non, c'est Marty qui va chez Doc.
0: Exactement, c'est ça, oui.
2: Et après, il lui dit: Doc, je suis de retour du futur. Nom de Zeus.

5h40, vous êtes bien sur RTL, on vous souhaite une excellente journée. Dans quelques instants, une expression décortiquée, expliquée par Maître David juste après un beau duo. Elle avait interpellé Jean Dujardin dans sa chanson Jean, et ben il l'a rejoint en studio, c'est pas formidable ça? Jeanne Chéral et Jean Dujardin, je pense à vous, je pense à vous. Ouais.

C'est bien, hein, Jeanne Chiral et Jean Dujardin, qu'on retrouvera d'ailleurs, tiens, dans quelques minutes, moins de 10, pour le questionnaire de variété avec Augustin Trapenard. 5h43, vous êtes bien sur RTL et vous allez pouvoir venir jouer avec nous au 32-10, au jeu de l'ascenseur. Vous rentrez dans l'ascenseur RTL, on monte les étages, trois questions, une question d'actualité ou de culture populaire, une question culinaire, une question musicale pour gagner trois cadeaux, une montre RTL, la compilation.

0: C'est quoi d'ailleurs ?
1: Eh bien, le mot vient du grec crémaster, qui veut dire qui suspend. Et en fait, une crémaillère, c'est une tige en fer munie de crans recourbés à laquelle, au Moyen-Âge, on suspendait les marmites au-dessus du feu. Vous savez, à l'époque, on faisait la cuisine dans la cheminée. Plus on accrochait haut la marmite sur la crémaillère, plus elle était loin du feu. Plus on la mettait basse, plus elle était près du feu. Ça permettait de réguler la cuisson. Voilà à quoi servait en l'espèce une crémaillère. C'est un peu l'ancêtre de nos plaques à induction.
0: Très bien.
1: Mais pourquoi alors dit-on pendre la crémaillère ? Quel rapport avec une fête d'emménagement ? Eh bien, tout simplement parce qu'à l'époque, lorsque l'on avait fini de construire sa maison ou que l'on avait fini de s'installer quelque part, la première chose que l'on faisait pour y prendre son premier repas, c'était de pendre la crémaillère au-dessus du feu pour y accrocher la marmite. Symboliquement, Miguel, ça voulait dire que tout était terminé, qu'on était bien installé, qu'on pouvait souffler
0: à table,
1: se sustenter. Voilà, exactement. Et pour remercier tous ceux qui nous avaient aidés, alors soit à emménager, soit à construire la maison, eh ben on les invitait à ce premier repas au cours duquel on allait pendre la crémaillère et faire chauffer la marmite. Dans le journal Le Figaro, j'ai lu que prendre la crémaillère, j'ai bien aimé l'expression, ça voulait dire la maison est finie, nous pouvons festoyer ensemble. Alors, c'est l'une de nos plus vieilles expressions attestées, Miguel, car on en trouve la trace dans le dictionnaire de l'Académie française dès 1694. Et je ne résiste pas à l'envie de vous lire la description de 1694. Il est écrit proverbe « Quand un homme va tenir mesnage », c'est-à-dire quand un homme va tenir ménage, ou qu'il change de logis, on dit qu'on ira pendre la crémaillère chez lui, lui, L-U-Y, et ça date de 1694 pour le proverbe « pendre la crémaillère ».
0: On y est.
2: Qu'on m'apporte ma perruque.
0: Merci Maître David. D'autres ambiances musicales dans quelques instants. Quelles sont les chansons de films que vous aimez en ce mercredi? C'est notre question fil rouge, fil good. On découvre tout ça dans quelques instants. Merci d'écouter RTL. Il est 5h46.
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4: Et on vous en remercie. Avant d'écouter le questionnaire de variété de Jean Dujardin dans quelques instants, musique donc avec vos chansons de films préférées. Alors, on part sur quoi? On reste sur les années 80 ou pas?
5: Ah, on reste dans les années 80. Enfin, pas seulement, vous allez voir. Et moi, je bois du petit lait. Tiens, une autre expression que je vais peut-être expliquer. Parce que vous êtes nombreux, notamment sur la page Facebook, à être fan de Tom Cruise et de Top Gun. Alors, on va se faire une spéciale Top Gun.
4: Allez.
5: Eh ouais, en 86, le premier Top Gun sort. Et là, le groupe Berlin compose la chanson Take My Breath Away.

0: Ça donne envie de sortir ses lunettes aviateur, for sure.
1: Kelly McGillis, Val Kilmer, évidemment Tom Cruise. Alors le film et la chanson sont un carton, mais il faudra 36 ans attendre, 36 ans pour que la suite de Top Gun sorte au cinéma. C'est rare, hein, une suite 36 ans après. Top Gun Maverick en 2022. Et alors là, autre carton, parce que là Tom il s'adresse à Lady Gaga pour faire la BO. Et Lady Gaga, elle nous fait All My Hand.
2: Ça

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2: Quel est votre mot préféré ?
3: Aventure.
2: Qui est votre héros ? Ou votre héroïne ? Ou les deux ?
3: Je crois que c'est mes parents.
2: Pourquoi ?
3: Parce que sans eux, je n'existe pas déjà. Et j'ai bien aimé leur rencontre, en fait. J'aime bien leur alliage. J'aime bien ce qu'ils sont devenus tous les deux. Je suis le fruit de ces deux gens-là, de ces deux personnes-là.
2: Qu'est-ce que vous détestez chez vous ?
3: Mon impatience, parfois. Ou mon jugement, on va dire. Un jugement parfois un peu hâtif sur des gens ou sur des choses. Tu dis, tu peux faire mieux que ça. T'es un peu feignant, là.
2: Quel est votre livre de chevet ?
3: J'en ai pas, mais je sais qu'il y en a des récurrents. Très différent, pas très optimiste non plus. Il y a la biographie de Chaplin, par Chaplin, qui est sur la résilience et le courage. Et j'invite tous ceux qui sont dans la merde à lire ça. Ça ira beaucoup mieux après, a priori. Il y a Si c'est un homme de Primo Levi. Là aussi, on est quand même dans quelque chose d'actuel. Et puis il y en a un qui, à chaque fois, me fait un clin d'œil. C'est le premier Douglas Kennedy, qui s'appelait Piège nuptial, ou Cul-de-sac, qui s'appelait Piège nuptial. Et que c'est un cauchemar absolu. C'est un homme qui se retrouve dans un bush australien et qui doit absolument s'enfuir avec des familles de consanguins. J'ai envie de vivre cette terreur-là.
2: Quel film est-ce que vous pourriez voir en boucle, Jean Dujardin ?
3: Je crois que j'aime beaucoup Ben-Hur. Il y a un truc sur Ben-Hur, je sais pas pourquoi. Je pars sur 3h15. La guerre du feu. Un poisson nommé Vanda. Le magnifique, pour voir encore et toujours comment il belmondise ce film. Et puis... Il y a Fisher King, oui, avec Robin Williams et Jeff Bridges.
2: Avec qui est-ce qu'on vous confond parfois ?
3: On me confond plus du tout.
2: Il fut un temps où ?
3: Non, c'est passé. Vraiment, je suis passé de l'anonymat à la deuxième Hélène Gainfi. C'est la puissance de la télé. C'est qu'immédiatement, vous êtes Loulou, vous êtes Jean, on vous tape dans le dos et vous êtes le copain. Et je crois que c'est ce lien que j'ai encore avec les gens depuis maintenant 20 ans.
2: Cela dit, c'est intéressant, vous êtes plutôt Loulou dans la rue, Brice.
3: Non, je suis plutôt OSS.
2: Ah, c'est vrai ?
3: C'est très OSS.
2: Uber.
3: Ouais, je suis très Uber. Il n'est pas rare que des gens me croisent en me disant « Comment est votre blanquette ?» Et je dis « Elle est bonne. » Mais on s'arrête même pas. Hein. On se traverse comme ça.
1: C'est formidable. Merci Uber. Enfin, Jean Dujardin, que vous retrouverez donc en intégralité le 9 août de 19h15 à 20h. Votre rendez-vous de l'été, c'est Variété avec Augustin Trapenard. Et tout de suite, c'est Phil Collins pour bien commencer votre journée. Something happened on the way to heaven. Avant de vous accueillir dans quelques instants dans l'ascenseur RTL. Bon réveil.

0: Phil Collins à 5h54 sur RTL, l'heure d'accueillir Steven qui est avec nous des Sables d'Olonne. Bonjour Steven.
1: Ouais, bonjour.
2: Bonjour. Bonjour, bonjour.
0: Bienvenue Steven, coach sportif, déjà debout pour faire du sport? Non.
1: Non, c'est que... non, je suis réveillé, je dormais pas trop là.
0: Ah bon?
1: Je suis réveillé, je suis branché sur RTL et ouais. Puis me voilà ici avec vous.
0: Eh ben, on est ravis de vous accueillir. D'habitude, vous vous levez plus tard, c'est ça l'histoire?
1: Ouais, un tout petit peu plus tard, d'accord. Mais je me lève toujours tôt quand même, mais voilà.
0: Et alors, donc, vous préparez des gens pour leur summer body?
1: Entre autres, voilà, ouais.
0: Bon, Steven, on est ravis de vous accueillir.
1: Merci beaucoup.
0: On vous ouvre nos portes, celle de l'ascenseur RTL. Regardez comme il est beau, oh là là. Magnifique. Bienvenue dans l'ascenseur RTL. On monte au premier étage pour un premier cadeau. On ouvre les portes de la rédaction. Question d'actualité ou de culture populaire, Steven. Le 22 juillet 1979, alors là, je m'adresse aux sportifs, hein. Bernard Hinault remportait son deuxième Tour de France. Quel était le surnom? Oh, facile. De Bernard Hinault. C'était quoi le surnom? C'était la fouine ou le blaireau?
1: Le blaireau.
0: Bah bien sûr, bien évidemment. Le grand, l'immense quintuple vainqueur Bernard Hinault. Et c'est donc un premier cadeau. Montre RTL Collector. On retourne dans la salle.
1: Super, merci.
0: Bah, ça fait plaisir. On arrive au deuxième étage, à la cafette. Question culinaire. On reste dans le sport et dans le Tour de France avec la 17e étape aujourd'hui de Chambéry à Voiron dans l'Isère, dont l'une des spécialités est le pavé de Voiron. De quoi s'agit-il, Steven? C'est une petite gourmandise en forme de cube au praliné, praliné noisette enrobé de chocolat, ou c'est un petit pâté aux noix?
1: Je vais dire une confiserie pralinée noisette.
0: Bien évidemment, c'est très bon.
1: Yes.
0: Ah ouais, le petit cube là, avec les deux couches de praliné, la noisette au milieu et le chocolat autour, c'était total régalade. Et ça nous fait la compilation Beatles One en vinyle. Elle est très belle, il y a un poster immense à l'intérieur avec toutes les pochettes des 45 tours des Beatles. C'est vraiment un très bel objet en plus d'être un très beau disque. Steven,
1: on est super, merci.
0: On est bien. On est pas mal, hein. Il a bien fait de celui-là,
1: ouais,
0: Steven.
1: C'est bien.
0: On monte au troisième. On est à la discothèque, la programmation musicale. Alors Steven, aujourd'hui, c'est l'anniversaire d'une grande dame de la chanson française. Écoutez.

0: On est dans les chansons de films d'ailleurs, grand film de René Clément.
1: Paris Voltige.
0: Bien sûr. Alors de qui s'agit-il, Steven?
2: Ah ben c'est Mireille Mathieu.
0: Mais bien sûr, bravo. La grande Mireille, dont on ne dira pas l'âge, même si elle ne les fait pas. félicitations, troisième cadeau, 3 sur 3. Alors là,
2: merci beaucoup, c'est cool, merci à vous.
0: C'est un plaisir, sac à dos Eastpak donc, et l'inscription Steven pour le tirage qui aura lieu vendredi pour peut-être gagner un séjour d'une semaine en mobilhome pour 4 personnes dans un camping Tikayan, voilà.
2: Ah, ce serait cool, ouais, merci, c'est gentil, ok.
0: Un plaisir, merci Steven d'avoir été avec nous et très belle journée au Sable d'Olonne. Alors, on termine en beauté, on a le temps avant de donner la parole à Vincent Derosier et l'équipe d'RTL Matin. Votre chanson préférée, vos chansons de films préférées, on a des réponses encore sur la page Facebook.
3: Et comme tous les matins, il y a toutes les époques, il y a tous les goûts. Il y a Paul qui habite du côté de Limoges, il veut entendre un morceau de 81 écrit par Renaud pour un film avec Michel Blanc, c'est Viens chez moi, j'habite chez une copine.

0: chaîne une copine.
1: Formidable.
2: Et puis alors longtemps après, il y a Louise L qui a beaucoup aimé un film de 98 qui s'appelle Armageddon. Et pour Armageddon, Aerosmith avait composé I Don't Want to Miss a Thing.

0: va terminer là-dessus en beauté avec Aerosmith. Merci d'avoir commencé votre journée ce 22 juillet avec l'équipe des Petits Matins. On revient demain matin à 4h30 et on passe le relais donc à Vincent de Rosier. Bonjour.
1: Bonjour Miguel, bonjour à tous. C'est bon ça Armageddon avec Bruce Willis. Hein.
0: Ça fait
1: du bien pour se réveiller. Merci Miguel, rendez-vous demain à 4h30. Nous sommes ensemble jusqu'à 9h. Cédric Jubilard a donc avoué, après avoir nié pendant 5 ans et demi le meurtre de sa femme Delphine, il a avoué à la justice l'avoir étranglé lors d'une dispute. Mais a-t-il vraiment tout dit? L'enquête qui a été hors norme, le travail des enquêteurs, les techniques de pointe utilisées, les fouilles vont-elles reprendre alors que son procès prévu en septembre est renvoyé au premier semestre 2027? À 7h40, le colonel Patrick Péjot, chef du suivi des opérations judiciaires pour la gendarmerie nationale, répondra à toutes nos questions. Le maire d'Alès, menacé par la DZ Mafia, a été exfiltré en pleine nuit par le RAID quand les narcotrafiquants attaquent notre démocratie. À 8h15, Amine Kessassi, dont les deux frères ont été assassinés, et lui-même sous protection policière, sera avec nous. Nous sommes le mercredi 22 juillet. Bonne fête à toutes les Marie-Madeleine. Bon réveil à tous. Que vous nous écoutiez au lit, à la plage, en voiture ou déjà au boulot. Bon courage, RTL vous accompagne. Il est 6h.
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1: Et le journal de 6h vous est présenté par Fanny Marceau. Bonjour Fanny.
3: Bonjour Vincent, bonjour à tous.
1: À la une, le Var encore dévoré par les flammes, près de 2000 hectares brûlés en quelques heures.
3: 900 pompiers mobilisés pour éteindre ce nouvel incendie autour des communes de Cotignac, Corrance et Montfort-sur-Argence. 400 personnes ont dû être évacuées. Les soldats du feu en deuil, deux sapeurs-pompiers sont décédés en Gironde hier en pleine intervention. Une enquête est ouverte. Les incendies et la sécheresse arrosent sur les piscines, vous allez l'entendre. Dans ce journal également, l'affaire Jubilé. Après les aveux du meurtrier de Delphine, le procès renvoyé au premier semestre 2027. On vous emmène également à Saint-Gaudens, en Haute-Garonne, à l'usine Fibre Excellence, occupée depuis 24 heures par une partie de ses salariés. Et puis vous avez peut-être lancé une ou plusieurs collections. Les Français en raffolent. Rencontre avec Grégoire, il collectionne les objets du métro.
1: Le jour se lève, le ciel noir de fumée encore ce matin dans l'arrière-pays varois.
3: Et la lueur rouge des flammes qui trahissent la violence de l'incendie qui s'est déclaré hier midi à Pontevès, près de Brignoles. Toute la nuit, il a continué sa progression vers l'ouest et les communes de Cotignac, Corrence et Montfort-sur-Argence. Bonjour Léna Ménager.
4: Bonjour.
3: Léna, le dernier bilan fait état de 1700 hectares brûlés en quelques heures à peine. Vitesse de propagation impressionnante.
4: Oui, la situation s'est brutalement dégradée hier soir. Ce feu, il est parti d'un champ. En une après-midi, il parcourt 400 hectares environ. Puis à nouveau 1300 hectares en l'espace d'une soirée. Il a continué à progresser toute la nuit. Une situation difficile à imaginer alors que le vent baissait pourtant hier en fin d'après-midi. 400 personnes ont donc été évacuées, notamment depuis Pontevès, d'où le feu est parti. 900 sapeurs-pompiers luttent actuellement contre les flammes et déjà les renforts affluent. C'est une région boisée, vallonnée, ce qui ne va pas rendre leur travail facile. En moins de 24 heures, 8 canadaires, 4 hélicoptères bombardiers d'eau et 2 avions d'âge ont donc survolé la zone pour tenter d'étendre ce feu d'ampleur, le deuxième en une semaine dans le département.
3: Merci Léna Ménager. En Gironde, l'incendie qui a ravagé les abords de l'aéroport de Bordeaux-Mérignac est désormais fixé. Mais toute la région est en deuil après la mort de 2 sapeurs-pompiers lors de leur intervention. Une enquête a été ouverte. Le ministre de l'Intérieur, Laurent Nunez, a promis de se rendre sur place dès que possible.
1: 42 000 hectares brûlés en France depuis le mois de janvier, c'est un record.
3: Oui, Météo France classe 3 départements en alerte rouge au feu de forêt aujourd'hui. Les Bouches-du-Rhône, le Gard et le Vaucluse. Côté canicule, les 4 départements en orange, l'Hérault, le Var et la Haute-Corse et la Corse du Sud viennent de repasser en jaune.
1: Des incendies, des vagues de chaleur, la France a beaucoup suffoqué. La plupart des départements souffrent désormais de la sécheresse.
3: 54 sont au niveau crise et ont dû mettre en place des restrictions d'eau. Mais limiter l'arrosage et le lavage des voitures ne suffit pas toujours. Dans certains territoires, on fait carrément la chasse aux piscines. Interdiction de les remplir, de les mettre à niveau, voire d'en construire, Pierre Herbulot.
5: Oui, aujourd'hui, le remplissage des piscines est interdit dans 89 départements français, tous ceux au niveau alerte, alerte renforcée et crise pour la sécheresse. Ils sont 56 à également interdire la mise à niveau des bassins. Ça ne veut pas dire que la baignade est interdite, juste qu'il faut faire avec l'eau déjà à l'intérieur. La liste complète des restrictions est disponible commune par commune sur le site Vigi-Eau. Enfreindre les règles, c'est risquer 1 500 € d'amende et jusqu'à 3 000 € en cas de récidive. Ça, c'est pour la règle générale, mais certaines communes font le choix d'aller encore plus loin. Toute construction de piscine est interdite dans le pays de Fayence, dans le Var, 9 villes concernées. Arrêté qui court depuis 3 ans et qui va jusqu'en 2028. Même décision à Elne, dans les Pyrénées-Orientales. Quand la métropole de Rennes, 43 communes, fixe une limite de taille dans son plan d'urbanisme, 25 mètres carrés maximum.
3: Pierre Herbulot, chef du service société d'RTL.
1: RTL, il est 6h04. Le procès de Cédric Jubilard devant la cour d'assises de Haute-Garonne renvoyé au premier semestre 2027.
3: Calendrier bouleversé après les aveux du peintre plaquiste qui a reconnu avoir étranglé son épouse Delphine dans la nuit du 15 au 16 décembre 2020 à Cagnac-les-Mines dans le Tarn. Je voulais qu'elle se taise, a-t-il déclaré. Je l'ai attrapé par le cou et j'ai serré. Des révélations et la découverte des ossements de Delphine après 5 ans de dénégation qui vont demander de nouvelles enquêtes et davantage de temps. Maître Laurent Decaune, avocat du frère et de la sœur de Delphine.
6: On attend qu'une justice complète établisse une vérité la plus complète possible. Il y a beaucoup de circonstances à apprendre sur la façon dont il a traité Delphine après son décès tragique et sur les motivations qui ont été les siennes. C'est un élément très important pour apprécier de la culpabilité, du repentir. Tout ça intéressera bien sûr le ministère public et la cour d'assises, mais ça concerne aussi naturellement les frères et sœurs de Delphine.
3: Maître Laurent Decaune au micro RTL de Patrick Tégéraud.
1: L'actualité internationale et de nouvelles frappes américaines en Iran cette nuit.
3: Donald Trump menace d'attaquer très bientôt, dit-il, un complexe nucléaire souterrain secret dans le centre de l'Iran. Le locataire de la Maison Blanche assure qu'il n'en a pas fini avec cette guerre dont le coût pour Washington atteint des sommets estimés désormais à 37,5 milliards de dollars.
1: Un retour en France à 6h05 sur RTL. Voilà 24 heures qu'une partie des salariés de l'usine de pâte à papier Fibre Excellence à Saint-Gaudens en Haute-Garonne est mobilisée.
3: Occupation totale de l'usine pour tenter de faire pression sur l'État. Ils réclament une mesure de sauvegarde pour leur entreprise placée en redressement judiciaire fin avril. Le financier Mathieu Pigas s'est positionné pour une reprise. Le tribunal de commerce de Toulouse lui a laissé jusqu'au 27 juillet pour solidifier son offre, sans quoi Fibre Excellence sera liquidée. Et c'est ce que redoutent les salariés Valentin Larquier.
7: Oui, les vacances attendront pour Magali, Marie-Pierre et Julie. En plein milieu de l'été, ces salariés de Fibre Excellence sont assises devant les grilles de l'usine. Cette usine, c'est une partie de leur vie. Elles y travaillent depuis 15 à 20 ans dans la comptabilité, la logistique ou les expéditions. Et avec des dizaines de salariés, elles se battent pour leur survie.
8: Oui, on se bat. Ça fait 6 mois qu'on est dans cette situation-là et on n'a pas l'impression d'avoir vraiment avancé.
9: Je suis très affectée en fait. Je réalise que c'est peut-être la fin.
7: Depuis hier matin, les salariés se relaient pour occuper l'usine nuit et jour. Si Fibre Excellence disparaît, ce sont plus de 600 personnes qui sont au chômage et 10 000 emplois indirects qui sont menacés.
10: Oui, du maintien de l'hôpital à Saint-Gaudens, les écoles qui déjà sont quand même bien mal en point. Donc demain, si tous ces gens s'en vont, ces familles entières, enfin le territoire, il va mourir.
7: Pour appuyer l'offre de reprise de Mathieu Pigas, les syndicats et l'investisseur demandent 3 choses à l'État. Plus de bois, l'augmentation du prix de rachat de l'électricité produite par Fibre Excellence et le retour du site dans le système des quotas carbone, une décision capitale pour bénéficier des aides européennes.
3: Valentin Larquier en Haute-Garonne pour RTL. On en vient à ce chiffre. 3 Français sur 4 ont déjà entamé une collection selon une étude IFOP pour eBay. Vous en avez une, vous, Vincent ?
1: Alors là, j'ai tout mis en pause parce que j'essaie de terminer l'album Panini. Là,
3: voilà, ça peut être des cartes de foot, des petites voitures, des timbres, des pièces de monnaie, voire les jolis mouchoirs. Il n'y a pas de limite à l'imagination des collectionneurs. Ils sont d'ailleurs de plus en plus nombreux. Grégoire, lui, a toujours adoré le métro parisien. Il en a écrit un livre et il a, à la maison, tout l'univers de la RATP. Tom Froidefond l'a rencontré.
11: Grégoire pose un gros livre sur sa table à manger. À l'intérieur, des centaines de tickets de métro. Il les collectionne depuis qu'il est adolescent.
12: J'habitais dans le 15e arrondissement. Il y avait un appartement qui donnait pas loin du métro aérien. Je voyais passer le métro devant mes fenêtres. Ça me fascinait.
11: Il sort de sa collection un vieux ticket annoté.
12: Donc là, par exemple, j'ai un ticket qui est très émouvant, qui date de 1940. Billet pour conduire Toto à la gare du Nord le 8 février 40. Je ne sais pas qui est Toto, mais cet objet, il a une âme.
11: Et au milieu du livre, sa propre carte orange pour s'abonner au métro. Elle date des années 70. Oasis.
12: C'est vraiment, c'est Hibernatus le truc. Ah, mais je me revois avec papa au guichet. Et à partir du moment où j'ai ce truc-là, j'ai compris que ça, c'était la liberté, quoi.
11: Au fil des années, Grégoire étend sa collection à d'autres objets. Une pince de poinçonneur, comme dans la chanson de Serge Gainsbourg. Dans son escalier, il a aussi deux portes de métro accrochées au mur.
12: Et qui, en plus, de surcroît, a été taguée quand je l'ai récupérée. Elle est en métal brossé. Pour l'installer, ça a été un peu la galère. Je sais pas, ça pèse un âne mort, en fait.
11: Grégoire participe parfois à des réunions avec d'autres collectionneurs d'objets de métro. Mais à sa connaissance, ils ne sont pas plus de 10 en France.
3: Tom Froidefond.
1: La 17e étape du Tour de France aujourd'hui.
3: Alors, c'est hier, on va parler d'hier d'abord, hein, le Tour de France Remco Evenepoel sur la deuxième marche du classement général derrière Tadej Pogacar puisqu'il a remporté le contre-la-montre. Et donc, effectivement, 17e étape entre Chambéry et Voiron, 174,7 km, départ réel 13h35.
1: Les courses, elles ont lieu à Enghien-Soisy, aujourd'hui départ 18h30.
3: Alexandre de Koopman vous conseille de jouer le 9, le 4, le 14, le 13, le 7, le 10, le 8 et l'outsider de RTL, le 4, mai. Dan Voiron.
1: Merci Fanny Marceau, on vous retrouve dans le journal de 7h. Bonjour Louis Baudin.
13: Bonjour Vincent, bonjour à tous.
1: Des nuages aujourd'hui ?
13: Bah alors un tout petit peu dans l'extrême nord, hein. C'est pour trouver une nuance, hein, parce que sinon on se répète un peu de jour en jour, c'est vrai. Mais normalement au nord de la Seine, on va avoir un petit peu plus de nuages qui arrivent là ce matin par la mer du Nord, donnant peut-être quelques petites gouttes de pluie sur les Flandres, pour les régions situées là entre la Normandie, l'Île-de-France. Peut-être que là aussi on verra un voile nuageux par moment un tout petit peu plus épais, mais là sans conséquence. Et ailleurs, bah ça sera toujours du grand soleil avec en fin de journée la possibilité d'une averse peut-être sur les Pyrénées ou encore les Alpes du Sud. Alors bonne nouvelle, de nouveau...
1: Un peu de pluie quand même,
13: Alors un tout petit peu de pluie, c'est vrai, mais c'est très très localisé. Et puis un peu moins de vent dans la vallée du Rhône, ça c'est une bonne nouvelle. A priori le Mistral devrait de nouveau faiblir aujourd'hui en dessous des 50 km/h. Et puis côté température, bah, c'est toujours le grand écart, hein, entre le nord et le sud. En ce moment on a 8 degrés à Épinal, 9 à Colmar ou encore à Guéret, 10 au Puy, mais déjà plus de 25 degrés en Corse, entre 20 et 21 degrés près de la Méditerranée. Mais là la vigilance canicule sur le littoral méditerranéen vient d'être levé. Ce qui veut dire que dans ces prochains jours, quand même, les températures devraient là aussi baisser sensiblement. Cet après-midi, nous serons entre 22 au Havre, 24 à Cherbourg, 26 à 29 degrés dans la moitié nord et encore 30 à 35 degrés dans la moitié sud. On aura d'ailleurs 36 degrés à Montauban cet après-midi.
1: Merci Louis Baudin, à tout à l'heure.
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1: RTL sur les routes de l'été chaque matin. On est avec vous, à vos côtés, en vacances, sur la route ou à la maison. Et tiens, aujourd'hui, on va marcher avec vous sur la dune du Pila, cette montagne de sable qui domine le bassin d'Arcachon. Bonjour Denis Grandjeau.
15: Bonjour.
1: C'est la plus haute dune d'Europe, 104 mètres de hauteur. Et chaque année, ce sont plus de 2 millions de visiteurs qui la grimpent. Denis, vous avez gravi les marches avec les vacanciers.
15: Oui, bienvenue sur la dune. Alors d'abord, il faut monter, ce que je suis en train de faire.
16: On souffre dans la montée.
15: Alors il y a un escalier, bien sûr, mais il ne va pas jusqu'en haut. Il faut faire les 40-50 derniers mètres directement sur le sable.
16: Et après,
9: On a la récompense quand on arrive là-haut.
15: Tu pourras témoigner que je suis vraiment sur la dune en train de la monter ?
9: Oui. Le monsieur qui m'interroge est sur les escaliers qui montent la dune depuis là.
15: Sa hauteur officielle est très précisément de 104 mètres. Son record, 110 mètres. C'était en 2017. Et une fois en haut, une vue imprenable.
16: C'est la première fois que je viens ici. Il y a l'océan, il y a les bateaux.
15: Vous imaginez que c'était aussi grand ?
16: Ben non, pas du tout.
9: C'est trop beau. T'arrives là-haut, c'était une sorte de grande plage. Et après, tu vois, il y a une superbe vue sur l'océan. Magnifique. Oui, c'est trop beau.
16: Mais après, c'est difficile à prendre en photo. Comme c'est tellement grand, mais du coup, la photo, ça sort pas. Ça sort pas bien. Oui, c'est gigantesque, ouais.
17: C'est plus que apaisant. Tu te retrouves avec toi-même, je dirais. C'est les cieux, c'est les nuages, c'est la beauté du monde.
15: Et chaque jour de l'été, ici, donc, la dune du Pilat est gravie par plusieurs milliers de vacanciers.
1: Alors Denis, on pourrait croire que cette montagne de sable se la coule douce hein, au soleil, mais il ne faut pas se fier à son apparente immobilité. Elle se transforme au gré des événements climatiques et elle n'est jamais la même d'un jour à l'autre.
15: Oui, 70 millions de mètres cubes de sable doré. Chaque Français pourrait presque en avoir un petit tas devant chez lui. Et effectivement, la dune bouge. Franck est le directeur du célèbre camping des Flots Bleus.
18: On est en survie au pied de la dune. C'est mobile, c'est vivant. C'est le sable du banc d'Arguin qui est par le vent amené sur la dune. Et ça l'a fait progresser vers l'intérieur des terres. On a des emplacements qui disparaissent chaque année. Des arbres qui sont engloutis. C'est un spectacle assez impressionnant parce que l'hiver, on entend même des glissements en fait de sable. On dirait des tremblements de terre. Ça fait bouger le camping. La dune nous donne à manger et en même temps, elle nous mange.
15: Coco habite près de la dune du Pilat depuis plus de 30 ans et elle a vu l'évolution.
4: Elle était la hauteur. On a l'impression que c'est à peu près la même, mais moins large. Oui, elle se rapproche de nous. Elle se rapproche de la route.
15: Avant, elle était beaucoup plus éloignée en fait.
4: Énormément. Et on la voyait pas si bien de la route. Il est prévu qu'elle continue de nous grignoter comme ça, grain de sable par grain de sable. Donc c'est du 5-6 mètres par an minimum.
15: Alors en attendant que, hélas, la dune s'étale un jour dans la forêt, n'hésitez pas, vous aussi, à découvrir ce lieu incroyable et surtout, respecter une tradition, la dévaler pieds nus à toute vitesse. 3, 2, 1, go !
1: Et Denis Grandjou n'est pas tombé. RTL sur la route de l'été. Merci beaucoup, Denis. 6h15. Sur RTL, une courte pause et dans un instant, ça va beaucoup mieux aussi l'été. La charcuterie est-elle cancérogène ? La diététicienne Violette Baboxet nous éclaire. Juste après, ce sera le tête-à-tête de Laissez-vous tenter le comédien Didier Bourdon face à Stéphane Boutsock. Et puis le retour de l'actu à 6h30 avec le ministre de l'Intérieur Laurent Nunez attendu à Mérignac au lendemain de la mort de deux pompiers, deux soldats du feu. À tout de suite.
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1: Ça va beaucoup mieux aussi l'été tous les matins. C'est Violette Baboxet, diététicienne, qui vous donne des conseils pour prendre soin de vous. Bonjour Violette.
2: Bonjour Vincent, bonjour à tous.
1: Vous allez publier le 26 août prochain le grand guide de la nutrition et de la perte de poids aux éditions Marabout. Ce matin, on va évoquer ensemble la charcuterie qu'on retrouve souvent à l'apéro et au menu des pique-niques. Pourtant, on entend régulièrement dire qu'elle augmenterait le risque de cancer. Alors Violette, est-ce qu'il faut s'inquiéter quand on sort le saucisson à l'apéro ?
2: Alors je sais que je vais en décevoir beaucoup, mais la réponse est plutôt oui. La charcuterie est souvent riche en sel et en graisses saturées, donc ce sont les mauvaises graisses, ce qui augmente le risque de maladies cardiovasculaires. Et depuis 2015, elle est également classée comme cancérogène avéré pour l'être humain par le Centre international de recherche sur le cancer.
1: Comme le tabac en fait.
2: Et elle est effectivement dans le même groupe que le tabac, mais attention, ça ne veut pas dire qu'elle présente le même niveau de risque. Être classée comme cancérogène avéré signifie simplement qu'on dispose de suffisamment de preuves pour affirmer qu'un produit peut augmenter le risque de cancer. En revanche, ce classement ne dit rien sur l'ampleur du risque.
1: Et est-ce qu'on sait de combien ce risque augmente justement ?
2: Ah oui, les études montrent qu'une consommation quotidienne de seulement 50 grammes de charcuterie est associée à une augmentation d'environ 18% du risque de cancer colorectal.
1: 18%, c'est énorme.
2: Ça paraît impressionnant, mais il faut quand même comprendre ce que signifie ce chiffre. On parle d'un risque relatif. Donc concrètement, si une personne a environ 4% de risque de développer un cancer colorectal au cours de sa vie, c'est le risque moyen en France, ce risque passe à environ 4,7%. Donc ce n'est pas rien, d'autant qu'on estime qu'il y a quand même plusieurs milliers de cancers colorectaux chaque année qui seraient liés à la consommation de charcuterie, mais ce n'est pas non plus une explosion du risque.
1: Alors vous avez parlé du gras, du sel, est-ce qu'on sait ce qui cause ça dans la charcuterie exactement ?
2: Alors, il y a probablement plusieurs mécanismes qui sont impliqués. D'abord, le type de fer qu'on retrouve dans la viande et dans la charcuterie peut favoriser la formation de composés qui sont capables d'endommager l'ADN de nos cellules. Et puis dans les charcuteries, on a aussi des nitrites utilisés notamment pour la conservation et la couleur des produits. Et ces composés peuvent aussi favoriser la formation de substances cancérogènes dans notre intestin.
1: Alors justement, on voit de plus en plus de charcuteries sans nitrites. Est-ce qu'elles sont moins risquées, celles-là ?
2: Alors, c'est probablement une piste intéressante, mais aujourd'hui, on manque encore de recul pour affirmer qu'elle supprime vraiment les risques. D'autant que certaines utilisent à la place des extraits végétaux qui sont naturellement riches en nitrates, qui peuvent ensuite être transformés en nitrites au cours de la fabrication. Et les recommandations restent donc de limiter sa consommation de charcuterie, 150 grammes par semaine maximum, soit l'équivalent d'environ 4 tranches de jambon blanc industriel. Il est également conseillé de privilégier les charcuteries les moins grasses, comme le jambon blanc ou le jambon de poulet. Donc en clair, l'idée, c'est pas forcément de supprimer complètement la charcuterie, mais plutôt d'éviter d'en consommer tous les jours et de la réserver à certaines occasions. Un plateau de charcuterie qu'on partage de temps en temps pendant l'été, il n'y a aucun souci, ça va pas ruiner votre santé. Comme souvent en nutrition, c'est surtout la fréquence et les quantités consommées qui font vraiment la différence.
1: Plutôt du jambon blanc et du poulet, c'est bien noté. On fera attention au prochain apéro. Merci Violette. On retrouve tous vos conseils santé et bien-être sur les réseaux sociaux, sur Instagram violette.diète, D-I-E-T. Et bientôt, votre livre de conseils, le grand guide de la nutrition et de la perte de poids qui paraîtra le 26 août aux éditions Marabout, est déjà disponible en précommande. À demain.
2: À demain.
1: À 6h20 sur RTL, dans le journal de 6h30, on parlera du maire d'Alès, puisque cela fait plus de 24 heures qu'il est sous haute protection dans un lieu tenu secret. Christophe Rivinck, exfiltré de chez lui en pleine nuit, dans la nuit de lundi à mardi, après des menaces de la DZ Mafia, les narcotrafiquants.
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1: Les têtes à tête de Laissez-vous tenter tout l'été, Stéphane Boutsock, l'un des comédiens préférés des Français, s'est confié à vous, c'est Didier Bourdon. Il occupe une place à part depuis Les Inconnus, bien sûr, et il tourne encore beaucoup de films. On l'a vu cette année à l'affiche de Chasse gardée 2, Cocorico 2, ou encore dans Le Marsupilami, le plus gros succès français de 2026. Stéphane, il évoque avec vous sa boulimie de travail.
3: Bonjour Didier Bourdon.
4: Bonjour.
3: Un constat, Didier, qu'est-ce que vous tournez ? Et c'est pas du tout une critique, c'est un constat encore une fois, parce que vous avez tourné Cocorico 2, Chasse gardée 2, vous venez de terminer un film avec Audrey Lamy et De Dienne, vous enchaînez avec Catherine Fro que vous allez retrouver. Il y a de la boulimie ou c'est juste de l'envie ?
4: quand je travaille pas, je déprime très vite. Il y a un peu de ça. Et ça, c'est toujours, hein, depuis l'époque, depuis en bas très jeune. Et puis même avec les inconnus, moi, j'aimais bien, voilà, créer. En plus, avec les inconnus, il y avait un truc formidable, c'est qu'il y avait l'écriture, après il y avait la mise en scène, après il y avait le jeu. Donc j'étais vraiment comblé. Là, il y a un peu que le jeu, encore que je travaille pas mal sur l'écriture avant, je discute avec les metteurs en scène sur le scénario. Après, vraiment, je choisis mes rôles parce qu'il y a toujours des couleurs différentes, voilà. Après, que dire ? Là, je vais prendre un petit peu le recul à partir de l'année prochaine. J'aimerais remonter sur les planches, mais il faut trouver aussi la pièce.
3: Bah alors, la transition est toute faite, Didier. Les Inconnus, ça fait plusieurs années qu'on parle de ce fameux scénario, du projet de Riyad Fatouf. On en est où ?
4: Ben, on attend toujours. Il y a l'Arabe du futur, là, c'est le scénario du futur, on dirait. Mais je sais que Riyad est très, très débordé, hein, avec le talent et le succès qu'il a, je peux comprendre. Il a peut-être un peu peur. Après, je sais que sur le scénario, on a déjà eu une copie, hein, mais je trouvais que c'était pas forcément abouti pour nous. En revanche, il a un univers déjà formidable, donc je pense que le film va voir le jour, mais peut-être avec une participation peut-être amoindrie des Inconnus, c'est pas impossible. Avec un gros clin d'œil, parce que Riyad l'a dit assez souvent, il est très très fan des Inconnus, ça nous touche énormément. Hein. Mais peut-être qu'au lieu d'avoir qu'un film avec les Inconnus, il va peut-être faire ce même film, mais avec des... peut-être des connaissances à lui, les Vincent Lacoste, tout ça, avec les Inconnus. Ce qui serait pas mal, d'ailleurs.
3: Et vous trois, Pascal Bernard et vous, est-ce que vous avez peut-être envie de retravailler ensemble plus directement, d'une autre manière, que ce soit en télé, que ce soit sur scène, d'ailleurs ?
4: Alors, sur scène, moi, j'aurais bien voulu, mais je crois que Bernard ne veut pas. Il a un peu peur, mais moi, j'avoue que si on devait remonter sur scène, j'aurais peur aussi. Bon, mais il faut que... c'est la loi du groupe, hein. Pour l'instant, c'est pas d'actualité. Mais en revanche, au cinéma, c'est pas impossible. Il y a des gens qui tournent autour de nous, et je pense que Bernard, comme Pascal, et moi-même, serions tout à fait d'accord d'être mis en scène par quelqu'un d'autre, dans un esprit, peut-être des Inconnus d'ailleurs, avec un travail vraiment en osmose. Ça, c'est possible.
3: À suivre donc. En attendant, on va se quitter en musique, Didier. Je vous laisse choisir une chanson, un artiste, et vous nous dites pourquoi.
4: Logical Song, des Supertramps. C'est un groupe qui a bercé ma jeunesse. Il y a un des deux qui est décédé, le pauvre Rick Davis. Donc voilà, oui, pourquoi pas. Logical Song, je pense que c'est assez pêche pour le matin.
3: Merci Didier.

0: Super Tramp, le choix de Didier Bourdon et ses confidences ce matin au micro de Stéphane Boutsock. On va le revoir, Didier Bourdon, au cinéma en novembre prochain dans Un bon patron, le nouveau film de Philippe de Chauvron, le réalisateur de Qu'est-ce qu'on a fait au bon Dieu. 6h26 sur RTL. Dans un instant, c'est le retour de l'info, le journal de 6h30, la météo complète de Louis Baudin. Mais avant cela, vous allez bien prendre une dose quotidienne de grosses têtes. À tout de suite.
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7: Dans le film American Pie, avec quel dessert Jim se laisse aller à un plaisir, dirons-nous, solitaire? Un flan pâtissier, une tarte aux pommes, un crumble aux pêches.
8: La tarte aux pommes. Hein. Oh.
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0: Et avant de retrouver l'essentiel de l'info, place aux grosses têtes. Aujourd'hui, Roselyne Bachelot, grand-mère.
9: On est d'accord sur un point ou deux, ensemble au moins on a un point commun chez Roselyne, c'est que vous dites il faut m'aimer, il faut m'aimer, et moi quand je vous programme je dis aussi il faut m'aimer, il faut m'aimer.
10: Oh bah, je revendique mon statut de grand-mère.
9: Combien de petits-enfants vous avez, Roselyne?
10: Un seul. Mais il est très beau, il est très intelligent, il ressemble à sa grand-mère.
11: Ah, génial.
9: Et okay. Alors, il est en pré-retraite, qu'est-ce qu'il fait?
12: C'est notre nouvelle Claude Sarraute, on t'accompagnera jusqu'à la fin.
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0: Et retrouvez les grosses têtes à partir de 15h30 tous les jours sur RTL. Un petit point météo, Louis Baudin?
14: Oui. Bah oui, malheureusement,
0: sécheresse encore, hein.
14: Ouais, exactement, hein. Je guette avec impatience les premières pluies, mais ça sera pas encore pour aujourd'hui, hein.
0: Merci beaucoup Louis Baudin, vous écoutez RTL, nous sommes le mercredi 22 juillet, merci beaucoup de passer votre été avec RTL, merci de votre fidélité, il est bientôt 6h30.
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0: Le journal de 6h30, c'est avec Charles Ducrot. Bonjour Charles.
15: Bonjour Vincent, bonjour à tous.
0: À la une, les pompiers à nouveau en deuil.
15: Deux soldats du feu sont morts hier à Mérignac, près de Bordeaux. Leur camion piégé dans les flammes. Le ministre de l'Intérieur attendu sur place. Le narco-banditisme franchit un cap et les réactions politiques se multiplient après l'exfiltration du maire d'Alès, menacé par la DZ Mafia. Dans ce journal aussi, elle prévoit la perpétuité pour les auteurs de viols en série sur mineurs. La loi sur la protection de l'enfance approuvée à l'Assemblée. Et puis, 9 mois après le cambriolage spectaculaire du Louvre, la galerie d'Apollon s'apprête à rouvrir ce matin.
0: Laurent Nunez est donc attendu à Mérignac au lendemain de la mort de deux pompiers.
15: Le ministre de l'Intérieur se rend auprès des familles et des collègues endeuillés de ces deux soldats du feu qui étaient engagés hier dans un feu de végétation juste à côté de l'aéroport de Bordeaux. Ils étaient à bord de leur camion quand ils se sont retrouvés pris au piège, Clara Etchari.
16: Oui, piégé, c'est le terme utilisé par le directeur du SDIS de la Gironde, Marc Vermeulen. Dans quelles circonstances un camion citerne feu de forêt s'est-il retrouvé piégé avec à son bord deux sapeurs-pompiers professionnels de la caserne de Saint-Médard-en-Jal? C'est l'enquête qui devra le déterminer désormais. Le maire de Saint-Médard-en-Jal parle de pompiers très expérimentés, bien connus de la commune. Un hommage leur sera rendu, mais après la venue du ministre de l'Intérieur ce mercredi. L'incendie, lui, a parcouru 26 hectares à proximité de l'aéroport de Bordeaux-Mérignac. Le feu a sauté de cime en cime sur des pins en rang serré, avec des flammes pouvant atteindre 20 à 30 mètres dans ce secteur voisin du parking longue durée de l'aéroport, mais aussi d'habitation. 25 enquêteurs sont déjà à pied d'œuvre sur site, a indiqué le procureur de la République à Bordeaux. Bordeaux, Renaud Gaudel, pour tenter de déterminer l'origine de l'incendie. Est-elle humaine et si oui, accidentelle ou criminelle? Quant au trafic aérien, il a pu reprendre normalement hier en fin de journée.
15: Clara Etchari, correspondante de RTL à Bordeaux.
0: Dans le Var, Charles, les flammes sont toujours incontrôlables.
15: Le feu de Pont-Évès progresse très rapidement. Selon le préfet, la nuit a été très difficile pour les pompiers qui tentent de contenir ce feu qui a déjà détruit 1700 hectares. Les communes de Cotignac, Corrence et Montfort-sur-Argens sont menacées. 2300 foyers privés de courant ce matin et près de 400 personnes évacuées.
0: RTL, il est 6h31. Cela fait plus de 24 heures que le maire d'Alès est sous haute protection dans un lieu tenu secret.
15: Christophe Rivinck est exfiltré de chez lui en pleine nuit de lundi à mardi par le RAID. Après ces menaces provenant de la DZ Mafia, ce réseau criminel dans le narcotrafic, le parquet national anticriminalité s'est saisi des faits. David Lisnard, le maire de Cannes et président de l'Association des maires de France, eh bien pour lui, c'est un nouveau palier qui a été franchi.
11: Il faut surtout pas banaliser le fait qu'un maire, ses enfants, sa femme ont été exfiltrés par un service d'élite et le RAID dans leur domicile. C'est très très grave ce qui se passe. Il faut bien comprendre l'étape supplémentaire qui est franchie. On n'est pas à Medellin dans les années 2000, on est à Alès en France. L'Association des maires de France, depuis des années, dénonce la montée de ces réseaux. On a réussi à être entendu. Il y a une loi anti-narcotrafic qui commence à produire des effets. Il faut savoir que 2/3 des décrets ne sont toujours pas publiés. Vous vous rendez compte, après la publication de la loi, plusieurs mois après, et surtout, les peines planchers qu'il faut absolument instaurer pour protéger les Français, y compris les élus de la République maintenant, elles ont été refoulées au vote parce que la gauche n'a pas voulu les voter. C'est ça la réalité. Le problème maintenant, c'est qu'il faut qu'il y ait une réponse pénale adaptée, tout simplement qu'ils soient en prison. Il faut vraiment se bouger parce que les gens en ont assez.
15: David Lisnard, président de l'Association des maires de France et maire de Cannes, qui était l'invité de Vincent Parisot dans RTL Soir.
0: Menacé par la DZ Mafia, le maire d'Alès exfiltré, c'est la une de Midi Libre ce matin. Amine Kessassi, l'adjoint au maire de Marseille, placé sous protection policière après l'assassinat de son petit frère et qui est lui aussi menacé par la DZ Mafia, sera l'invité de RTL. Rendez-vous à 8h15.
15: Le pronostic vital du policier renversé et grièvement blessé lors d'un refus d'obtempérer à Marseille n'est plus engagé. Les faits remontent à la nuit de lundi à mardi, mais l'agent reste ce matin placé en coma artificiel. Le conducteur et les passagers du véhicule ont pu être interpellés. L'enquête se poursuit.
0: Elle doit permettre un tournant dans la lutte contre la pédocriminalité. La loi sur la protection des enfants, largement approuvée par les députés.
15: Texte remanié par le gouvernement dans le sillage de l'affaire Liana qui a provoqué un électrochoc dans le pays. 258 voix pour, 84 contre. Ce texte qui contient des mesures fortes, Arthur Bélier.
17: Oui, la perpétuité pour les auteurs de viols sur mineurs en série a bien été adoptée, tout comme l'ordonnance de sûreté, dispositif pour mettre un mineur à l'abri d'un membre de sa famille dès les premières suspicions de violence. Les premiers actes d'enquête devront être réalisés sous 3 mois pour éviter que des plaintes ne prennent la poussière. Et nouveauté, de même, les députés ont ajouté l'imprescriptibilité des crimes sur mineurs qui sont pour le moment prescrits au bout de 30 ans après la majorité des victimes. Toutes ces mesures doivent encore être confirmées par le Sénat cet automne et un autre texte, la loi intégrale, 79 articles portés par une coalition transpartisane pour une réponse à 360 degrés, sera débattu dès la rentrée lors d'une session extraordinaire. Le gouvernement s'est engagé hier à accompagner ce texte qui prévoit des moyens financiers, des unités de police et des tribunaux spécialisés ou encore de faciliter le dépôt de plainte depuis l'hôpital.
15: Arthur Bélier du service politique de RTL. Elle est en désaccord avec la loi d'urgence agricole adoptée définitivement hier après le vote des sénateurs. La ministre de la Transition écologique va remettre sa démission ce matin, juste avant le Conseil des ministres. Monique Barbu n'approuvait pas le volet controversé sur les pesticides.
0: C'est un sujet qui fait largement la une de vos journaux ce matin. Loi d'urgence agricole, la fracture gouvernementale après les dernières nouvelles d'Alsace. L'Alsace titre agriculture, la loi qui sème la discorde. Loi agricole, ça tangue au gouvernement pour le républicain lorrain. Le livret A a connu son pire premier semestre depuis 2008.
15: C'est ce que vient d'indiquer il y a quelques minutes la Caisse des dépôts qui communique des données consolidées. Les retraits ont dépassé les versements de près de 6 milliards d'euros. Un désamour expliqué par la baisse du taux tombé à 1,5%, taux qui va remonter le mois prochain à 1,7%.
18: À 6h35 sur RTL, 9 mois après le casse du Louvre, la galerie d'Apollon retrouve ses visiteurs.
19: Cette galerie qui abritait les fameux 8 joyaux de la couronne de France va rouvrir au public dans un peu moins de 3 heures. Mais vide, Marie Jiquel.
20: Traumatisée par le cambriolage le plus retentissant de son histoire, la galerie d'Apollon rouvre enfin ses portes ce matin, quoiqu'un peu esselée. Ses bijoux dérobés sont toujours dans la nature et les joyaux restants seront exposés ailleurs, dans une chambre forte encore à construire, sans la moindre fenêtre. Un nouveau coup dans les travaux de modernisation du musée, évalué à 1 milliard d'euros. Mais même sans ses diamants, la galerie reste un bijou. Commandée par Louis XIV, elle est couverte d'or du sol au plafond, avec des peintures réalisées entre autres par Delacroix, une véritable galerie des glaces en plein Paris, un écrin resté intact malgré l'effraction du 19 octobre dernier. Autre consolation dans cette affaire de cambriolage à 88 millions d'euros, la couronne de l'impératrice Eugénie tombée pendant la fuite des voleurs, quasi intacte, en pleine restauration, pourra de nouveau être exposée.
19: Merci Marie Jiquel du service culture de RTL.
18: Le vélo, c'est le Tour de France bien sûr, 17e étape aujourd'hui avec un départ à Chambéry.
19: Direction Voiron en Isère, 175 km au programme, un col et quelques côtes. Tadej Pogacar reste en jaune devant le Belge Remco Evenepoel qui a grappillé 28 secondes hier en signant le meilleur temps du contre-la-montre. On continue de surveiller Paul Sexas, le français, premier français du général à la 4e place. Départ 13h35, tout à l'heure, le point sur l'étape, toutes les demi-heures sur RTL une fois la course lancée.
18: C'est bien noté. Merci Charles Ducrot. À tout à l'heure, 7h30. Louis Baudin, vous nous parliez d'une bonne nouvelle, hein. Moins de vent sur la Méditerranée aujourd'hui.
21: Ouais, c'est ce que je surveille, hein. On le voit, il y a encore des incendies dans le Var. Donc c'est clair que le vent est un élément important. Et c'est vrai qu'il a faibli un peu ce matin. Et normalement, aujourd'hui, il ne devrait pas souffler très fort. Encore 40, 50 km heure peut-être dans la vallée du Rhône. Il sera moins fort sur le littoral. Donc a priori, peut-être un petit peu de brise. Donc de l'air un peu plus frais arrivant de Méditerranée. Pour les autres régions, ben, ça sera encore du grand soleil. À noter peut-être quelques nuages circulant au nord de la Seine, notamment tout près de la frontière belge. Donc un ciel par moment un petit peu plus nuageux. Ailleurs donc du soleil. Puis en fin de journée, on surveillera éventuellement la possibilité d'une averse, voire d'un orage sur les Pyrénées, peut-être également sur les Alpes du Sud. Ça n'ira pas plus loin. Côté température, toujours le grand écart entre le nord et le sud. En ce moment, on a 8 degrés à Épinal, 9 à Colmar ou encore à Charleville-Mézières, mais déjà plus de 20 degrés près de la Méditerranée. Méditerranée où la vigilance canicule vient d'être levée. Okay. Ce qui veut dire qu'au cours de ces prochains jours, quand même, les températures seront un petit peu moins élevées. Même si aujourd'hui encore, hein, il va faire chaud. Alors, dans le nord, nous serons dans des valeurs de saison. 22 degrés à Lille ou encore 24 à Cherbourg. 26 à 29 degrés dans les autres régions de la moitié nord. Bon, il n'y a pas de froid, hein. 30 à 35 degrés dans la moitié sud et 36 degrés encore à Montauban.
18: Merci beaucoup, Louis Baudin. Vous le savez, tout l'été, RTL célèbre ses 60 ans et vous propose de plonger dans les trésors de ses archives. Ce matin, on revient sur la naissance d'un jeu qui est entré dans la légende de notre radio. La toute première valise RTL, une idée aussi simple que géniale qui a vu le jour au cœur de l'été. L'événement est raconté le lendemain dans les journaux de la matinale de RTL. Nous sommes le 16 août 1974.
22: Elle a été gagnée, la valise RTL. Hier, Madame Garrigou, elle a 76 ans, elle habite Boulogne-Billancourt. Elle écoutait, comme chaque jour, double disque sur RTL. À 17h21 précise, André Torrent venait d'ajouter 96 francs dans la valise RTL. Au moment où il compose le numéro de Madame Garrigou sur le cadran de son téléphone, André Torrent annonce qu'il y a dans la valise RTL 14 048 francs lourds, bien sûr.
23: Dans les Hauts-de-Seine, à Boulogne-Billancourt, le téléphone sonne quelque part. Allô ?
24: Oui ?
23: Bonjour, André Torrent, RTL à l'appareil.
24: Bonjour, monsieur André Torrent.
23: Ah bon, ben vous savez pourquoi...
24: 14 048.
23: 14 048 francs, exactement,
24: c'est
23: madame.
24: C'est possible.
23: Et si, oui, c'est possible, comme ça,
24: c'est
23: le 15 août.
24: C'est possible.
23: J'appelle au hasard, vraiment, votre numéro a été...
24: Moi, je croyais que c'était pour rire, hein.
23: Ben, vous...
24: Comme je vous avais au bout du fil de l'autre côté, alors, c'est pas extraordinaire, je vous écoutais, alors c'est tout à fait normal que...
23: Ah oui, ben, vous avez eu raison d'écouter RTL cet après-midi.
24: Je vous ai entendu appeler les Yvelines, j'ai dit ça répond pas, mais vous croyez, jamais je croyais que...
23: Eh ben, c'est arrivé, vous voyez, c'est arrivé chez vous.
24: Oui.
23: Vous vous appelez madame Garrigou.
24: Garrigou, oui, c'est ça.
23: Voilà, bah oui, Boulogne-Billancourt. Vous venez, madame, simplement en écoutant RTL, vous venez de gagner 14 048 francs.
24: Et vraiment, je n'en reviens pas parce que c'est la première fois de ma vie que je gagne quelque chose. Je remercie bien RTL. Mais vraiment, je ne m'y attendais pas.
23: Mais c'est un beau 15 août pour vous, madame.
24: Oui, vraiment, j'ai bien fait de rester là.
23: Merci d'avoir écouté RTL. Au revoir.
24: Merci.
22: Donc la première valise RTL a été gagnée, mais il y en a une nouvelle qui contient déjà, tenez-vous bien, 10 159 francs. Cette valise RTL, vous pouvez la gagner cet après-midi à partir de 16h en écoutant, bien sûr, Double Disque avec André Thor.
3: Et voilà, c'est Madame Garrigou qui a remporté la toute première valise RTL le 15 août 1974 dans l'émission d'André Torrent. Un jeu qui est entré dans la légende de la radio et qui demeure d'actualité 52 ans plus tard. C'est une des pépites dénichées par Quentin Baron et le service documentation de RTL.
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3: 6h41 sur RTL. Dans un instant, c'est les bons conseils conso de Johanna Chabas. Johanna, aujourd'hui, on va parler d'assurance voyage.
6: C'est le doute à chaque réservation pendant les vacances. Est-ce que ça vaut le coup de prendre une assurance pour mon voyage? Pas forcément. Votre carte bancaire en fait déjà beaucoup. Je vous explique tout.
3: Et juste après, ce sera RTL au cœur du tour avec Antoine Decarne qui est monté à bord de la voiture de Christian Prudhomme, le patron de la Grande Boucle. À tout de suite.
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6: C'est...

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13: Les conseils conso de l'été avec vous, Johanna Chabas. Bonjour.
14: Bonjour.
13: Chaque jour, on revient sur un incontournable de l'été avec vous ce matin. Vous nous parlez des assurances voyage.
14: Oui, c'est toujours celle qu'on hésite à prendre.

0: Il va falloir le coup de prendre l'assurance en complément, surtout si vous allez dans un pays où les frais de santé sont très lourds, comme aux États-Unis. Mais sinon, pas besoin de la prendre.
1: Donc ça, c'est pour les problèmes de santé, Johanna. Mais typiquement, si on pense qu'on va changer d'avis ou louper l'avion, le train, est-ce qu'une assurance annulation peut valoir le coup ?
0: Déjà, il faut savoir que la plupart des assurances qu'on vous propose ne vous remboursera pas du tout si vous changez d'avis. Ça ne vous couvre qu'en cas de quelques événements imprévus. Par exemple, si vous avez un problème de santé qui survient après l'achat du billet, si un de vos proches meurt, si vous êtes licencié, s'il y a une catastrophe naturelle dans votre pays de destination. Bref, c'est des conditions tout de même très graves. Il faut savoir que quoi qu'il arrive, ça ne vous couvre pas non plus si c'est le transporteur qui annule votre train ou avion à cause d'une grève ou d'une pandémie, hein, par exemple. Donc là aussi, c'est plutôt les circonstances qui sont à étudier. Si le voyage est dans très longtemps, ça peut valoir le coup. Si c'est dans quelques semaines, pas très loin, peut-être qu'on peut s'en passer.
1: Et donc, quel que soit notre choix, il faut prendre le temps de réfléchir avant de souscrire. Hein.
0: Oui, vérifiez ce que vous propose déjà votre carte bancaire, donc les plafonds aussi de remboursement. Et puis, bah, comme toujours, toutes les petites lignes de ces contrats pour bien repérer les clauses qui pourraient vous exclure d'un remboursement. Et gardez la tête froide en se souvenant qu'en tant que consommateur, on a des droits. Par exemple, si vous êtes dans l'Union européenne ou que vous voyagez avec une compagnie de l'Union européenne, que votre vol ou votre train est annulé, l'entreprise est normalement obligée de vous proposer une solution, soit un remboursement, soit un nouveau trajet. Et ça, même sans assurance.
1: Les bons conseils conso de l'été. Merci beaucoup, Johanna Chabas.
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1: Après le contre-la-montre hier, le Tour de France poursuit sa route. 17e étape. Aujourd'hui, les coureurs vont partir de Chambéry pour rejoindre Voiron. Bonjour Antoine Decarne.
5: Bonjour Vincent et bonjour à tous.
1: On ne peut pas la manquer sur chaque étape. La voiture rouge de Christian Prudhomme, le directeur du Tour. Le temps d'un instant, vous avez pris Antoine sa place à l'intérieur de la voiture.
5: Exactement, juste avant le départ d'une étape, j'ai pu pénétrer à l'intérieur de la voiture la plus célèbre du Tour, celle qui se place toujours à l'avant du peloton, et j'ai été accueilli par l'homme qui conduit le véhicule mythique.
6: Moi, c'est Pascal Lino, le chauffeur de la voiture de Christian Prudhomme, c'est ça ?
7: Christian, ouais, c'est ça.
5: Il est accompagné de Gilles Ménian, l'ancien chauffeur de Christian Prudhomme dans cette voiture pendant 20 ans. Tous les deux sont d'anciens cyclistes professionnels.
6: Allez, on monte dans la fameuse voiture rouge. Donc là, je suis à la place de Christian Prudhomme.
7: C'est ça, exactement. Toujours à gauche, à l'arrière gauche. Parce que, en fait, le véhicule roule sur la file de droite. Donc ça veut dire que Christian, toutes les motos et les voitures qui sont susceptibles de doubler l'échappée quand il est derrière les coureurs, ils ont forcément l'obligation de demander l'autorisation pour doubler.
6: Et c'est toujours la même voiture ?
8: On change puisque là on a le nouveau véhicule de chez Skoda, le Peak, qui est un SUV 100% électrique, donc on prend sur une dizaine d'étapes et ensuite on change de véhicule pour les étapes de montagne, on prend la Superbe.
6: Ce qui frappe tout de suite quand on est à la place de Christian, c'est tous ces boutons qu'il y a là. Là je vois un bouton tour, info, un autre bouton direction, un autre bouton commissaire.
8: Ça c'est simplement la console où il y a toutes les radios, hein, les différents canaux. Donc le plus important forcément c'est Radio Tour, donc où Christian va pouvoir parler. Et tous les véhicules qui sont en course doivent recevoir Radio Tour.
6: Donc si j'appuie sur ce bouton Radio Tour et que je parle là-dedans...
8: Faut pas allumer, non.
6: Ah bah non, mais surtout pas moi, évidemment.
5: Car en faisant cela, je m'adresserai à tous les véhicules présents sur la course et je ne suis évidemment pas habilité à le faire.
1: Antoine, qu'est-ce qu'il y a d'autre dans la voiture du patron du Tour ?
5: Eh bien, devant lui, il y a une petite télé qui lui permet, ainsi qu'à ses invités, de regarder la course. Il y a aussi un frigo entre les deux sièges et au-dessus de la voiture, il y a un gyrophare et 6 antennes sur le toit. Un toit qui s'ouvre notamment pour donner le grand départ de l'étape.
8: Au kilomètre zéro, le départ réel, il sort par le toit, il agite le drapeau jaune là que vous avez à vos pieds là.
6: Ah oui ?
8: Pour donner le départ réel aux coureurs et à ce moment-là, la course est lancée.
5: Allez, quitte à être à la place de Christian Prudhomme, à mon tour de le faire.
6: Le toit s'ouvre, je sors la tête et je peux agiter le drapeau jaune. Je suis très honoré d'être à la place de Christian, je reste là toute l'étape, ça vous va ?
8: Ah bah, faut voir ça avec lui directement.
6: Bon, je vais aller le voir.
1: Et alors, il en dit quoi, Christian Prudhomme ?
5: Eh bien, il n'est pas prêt de lâcher la place, d'autant que cette voiture c'est tout simplement son poste de travail.
9: C'est là où je passe tous mes mois de juillet depuis 20 ans maintenant. Donc

0: C'est un bureau itinérant qui est très pratique.
1: Mais c'est surtout à l'intérieur de cette voiture rouge que Christian Prudhomme sent, avant chaque étape, l'état d'esprit du peloton.
0: Les coureurs sont vraiment tout autour de la voiture dans le fictif. Donc là, on entend un tas de conversations. On sait si c'est une étape très importante pour eux parce que ça parle moins ou pas du tout. Parfois, on entend 5, 6, 7 langues différentes. Enfin, c'est un moment très sympa. On est comme un poisson dans l'aquarium.
1: En fait, cette voiture, Christian Prudhomme y est émotionnellement lié.
0: C'est une voiture qui me manquera le jour où j'arrêterai.
1: Mais je vous rassure, Vincent, ce n'est pas pour tout de suite et ce n'est surtout pas moi qui vais le remplacer.
2: Oh, merci beaucoup Antoine Decarne, RTL au cœur du Tour dans la voiture du patron avec vous Antoine. 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
2: 6h50 sur RTL. Dans 10 minutes, ce sera le journal de 7h. On parlera de l'affaire Jubilard, car il a nié pendant plus de 5 ans avant de dire enfin la vérité. Cédric Jubilard qui a avoué à la justice avoir tué Delphine, l'avoir étranglé. RTL a pu avoir accès au procès verbal. On vous dit tout dans le journal de 7h.
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2: Les sagas RTL, toute la semaine c'est David Bowie qui est à l'honneur avec deux spécialistes de l'artiste. Vincent Parisot retrace son parcours à travers 5 chansons emblématiques aujourd'hui. Retour sur Fame, un tube coécrit et interprété avec John Lennon.

Fame, David Bowie en 1975, on en parle avec Eric Dahan et Jérôme Soligny. Fame, c'est le premier numéro un américain à l'intérieur d'un album qui s'intitule Young Americans.

0: Et là, il faut dire la vérité quand même. Si les numéro 1 aux États-Unis avec Fame, ce disque, il tombe un peu des mains des fans historiques de David Bowie qui ont grandi avec lui et avec Ziggy Stardust. Il crie presque au scandale, Eric Dahan.
1: Je sais pas, moi je l'ai adoré quand il est sorti. Donc je me rends pas très bien compte, mais je sais que Bob Dylan a été très choqué. Parce que Bob Dylan admirait quand même, il s'est rendu compte que David Bowie avec The Beaulieu Brothers, avec d'autres chansons de Hunky Dory, c'était un vrai parolier, un type vraiment avec une veine littéraire, quelqu'un qui pouvait créer des beaux textes. Et là, quand il entend ça, il comprend pas du tout, parce que évidemment, ça sonne totalement artificiel. Et David Bowie lui-même dit, c'est de la plastic soul, c'est complètement artificiel.
0: Et comment expliquer ce virage à 90 degrés
2: La période soul de David Bowie, en tous les cas, comme tu l'as dit, va un peu déconcerter les fans de Ziggy. Et ce qui est intéressant, une fois de plus, avec Fame, c'est que ça corrobore ce qu'on a dit les fois précédentes, c'est qu'une fois de plus, c'est un morceau qui arrive non pas comme un cheveu sur la soupe, mais qui devait pas du tout être là. C'est-à-dire que l'album Young Americans, il existe une première version qui est ressortie assez récemment sous le titre The Gouster, avec pas les mêmes morceaux, un agencement différent. Et finalement, David, au dernier moment, alors que Tony Visconti est reparti en Angleterre pour rajouter des cordes sur certains morceaux, de façon très urgente, avec un producteur, va enregistrer quelques titres dans un autre studio, et c'est là que Fame va apparaître.

0: Ça veut dire que souvent, David Bowie va créer au dernier moment, dans l'urgence, va improviser.
1: Tout le temps. Ouais. Tout le temps. Il est quelqu'un qui chante, comme dit Tony Visconti, au pied du micro. Il écrit des paroles, parfois 30 secondes avant de les enregistrer.
0: C'est une de ses caractéristiques, ça, Eric Dahan.
2: Oui, et puis c'est Fame est justement un très bon exemple, puisque c'est un riff qu'ils utilisaient sur scène, enfin, quand ils faisaient une reprise de Foot Stompin', un vieux classique, un classique des années 60, un riff funky de Carlos Alomar, et puis, il dit à Carlos de jouer le riff, et puis, pendant ce temps-là, comme c'est funky, et qu'à l'époque, le grand tube disco, c'est Shame, Shame, Shame, Shame, Shame on You. Lennon fait aim, aim, aim, et David Bowie se dit, ah oui, bah, aim, ça veut rien dire, mais fame, ce serait génial, comme on a parlé de, et comme ça, de fil en aiguille, la chose se construit.

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0: Il vous fait rire toute l'année. Eh bien, on vous a gardé le meilleur pour l'été tout de suite. C'est le meilleur de Philippe Cavrivière.
13: J'ai joué dans une nouvelle contrée française et je me suis dit, tiens, désormais, les lundis matins, je vais faire voyager les auditeurs de RTL en leur décrivant la ville où je suis allé, en racontant son histoire, ses monuments, son terroir. Et donc, ce week-end, j'étais à Aulnay-sous-Bois. Voilà, je crois que je vous ai tout dit sur cette ville. Pas faire seulement la meilleure ville pour démarrer une série culturelle, mais bon, le public était super, comme le spectacle. En tout cas, l'équipe de RTL est un peu fatiguée car ils sont tous venus me voir à Aulnay-sous-Bois. Je présente, personne n'est venu. Faudra pas chouiner, hein, pour avoir des invités quand je ferai le Stade de France.
14: La Lituanie envisage l'ouverture de nouvelles boîtes de nuit pour relancer la natalité.
13: J'ai envie de citer Nino Ferrer.
15: C'est un endroit
13: qui ressemble à la Louisiane, à Lituanie. Je vous avais dit que j'avais pas bossé. Je prends personne en retard. C'est tout à peu près. Voilà. La Lituanie qui compte sur la réouverture des boîtes de nuit pour relancer la natalité. Donc on est sur le plan natalité le plus défaitiste du monde. C'est bon, ça fait plus rien. Bon ben, on va bourrer la gueule à tout le monde que les moches puissent rebaiser un peu. Voilà. Oh non. C'est la vérité. C'est la vérité.
0: Philippe Cavrivière, le meilleur, tout l'été, 6h59 sur RTL. Nous sommes ensemble jusqu'à 9h. Merci de passer votre été avec RTL. Je vous rappelle les grands rendez-vous de cette matinale. Cédric Jubilard a avoué avoir étranglé sa femme Delphine lors d'une dispute. Mais a-t-il vraiment tout dit? L'enquête, elle a été hors norme, le travail des enquêteurs, les techniques de pointe utilisées. À 7h40, le colonel Patrick Péjot, chef du suivi des opérations judiciaires pour la gendarmerie nationale, répondra à toutes nos questions. Le maire d'Alès, menacé par la DZ Mafia, exfiltré en pleine nuit par le RAID. Quand les narcotrafiquants attaquent notre démocratie, à 8h15, Amin Kessassi, lui-même sous protection policière, sera avec nous. Ses deux frères ont été assassinés. Et puis juste après le journal de 7h, mais où vont-ils dormir? RTL événement consacré ce matin à la galère des étudiants qui cherchent désespérément un logement avant la rentrée. Nous sommes le mercredi 22 juillet. Merci de vous réveiller avec RTL, chez vous, en voiture et même pourquoi pas à la plage. Si vous avez de la chance, RTL vous accompagne. Où que vous soyez, merci de votre fidélité. Il est 7h.
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0: Et le journal de 7h, c'est avec Fanny Marceau. Bonjour Fanny.
15: Bonjour Vincent, bonjour à tous.
0: À la une, le procès de Cédric Jubilar renvoyé début 2027.
15: Décision de la cour d'assises de Haute-Garonne après ses aveux glaçants. Il a admis avoir étranglé son épouse, précision RTL dès le début de ce journal. C'est une première en France, à Alès, dans le Gard. Le maire, menacé par la DZ Mafia, exfiltré de chez lui avec sa famille par leur aide. Le parquet national anticriminalité a organisé ses saisies de l'affaire. Dans ce journal également, 2000 hectares brûlés dans le Var. Nuit de terreur pour les habitants autour de Cotignac, les pompiers à pied d'œuvre. Et puis attention, arnaque sur la route des vacances, des escrocs vous envoient des SMS en se faisant passer pour des sociétés d'autoroute. On va tout vous expliquer.
0: Il a nié pendant plus de 5 ans avant de dire enfin la vérité. Les aveux de Cédric Jubilar sont glaçants.
15: Mais il a avoué à la justice avoir tué Delphine, l'avoir étranglée à leur domicile de Cagnac-les-Mines dans le Tarn dans la nuit du 15 au 16 décembre 2020. Thomas Proto, vous avez eu accès au procès-verbal de ses déclarations pour RTL.
16: Il est 1h du matin, raconte Cédric Jubilar. Il n'arrive pas à dormir, l'ambiance à la maison est toxique, un divorce se profile. Il se lève pour fumer une cigarette dans le salon où se trouve encore Delphine. Une dispute éclate, échange d'insultes. Là, elle a dit quelque chose qui m'a fait péter les plombs, poursuit Cédric Jubilar, qui rapporte ses propos de sa femme. Maintenant, je peux te l'avouer, je n'ai plus rien à perdre, j'en ai trouvé un qui fait mieux l'amour que toi. « Là, j'ai vrillé », reprend le peintre plaquiste, qui a cette phrase terrible. « Je voulais qu'elle se taise, je l'ai attrapée par le cou et j'ai serré. Je lui disais, je t'en supplie, tais-toi. » Delphine tombe, inerte.
15: Et face au juge, Thomas, Cédric Jubilar a également raconté ce qu'il a fait après la mort de Delphine.
16: Oui, là encore, c'est sa version. Mais le meurtrier décrit une improvisation. « Je ne voulais pas que les enfants voient leur mère comme ça. Je l'ai chargée dans le coffre de la voiture. Je suis descendu au point mort pour ne pas réveiller les voisins. Je ne savais pas où aller. » Cédric Jubilar assure alors s'être souvenu à ce moment-là des monticules de terreau vus récemment lors d'un chantier et avoir creusé à la main pour déposer le corps. C'est ce lieu précis qu'il décrit à la fin de l'interrogatoire. « Je n'ai plus aucune raison de le dissimuler », dit-il.
15: La question maintenant, Thomas, c'est est-ce plausible ? Est-ce qu'on peut croire Cédric Jubilar cette fois ?
16: Alors ce qui est frappant dans ses aveux, c'est que Cédric Jubilar semble prendre le contre-pied de plusieurs points clés de l'enquête exposée lors du premier procès. Une altercation qui commence vers 1h du matin, alors que le fils du couple, Louis, dit avoir entendu la dispute avant de s'endormir un peu après 23h. Cédric affirme aussi avoir jeté le téléphone de Delphine vers 4h du matin, alors qu'une manipulation humaine de l'appareil a été établie à 6h52. Et puis surtout, il décrit un meurtre sans préméditation, une explosion de colère. On peut penser que la présidente de la cour d'assises va tâcher de corroborer cela, notamment se voir s'il y a pu avoir des repérages des fameux monticules de terreau. Ce sera ensuite au juré de la cour d'assises d'appel de Toulouse de décider. Cédric Jubilar encourt toujours la réclusion à perpétuité.
15: Thomas Proto, chef du service police-justice d'RTL, compte tenu de ces nouveaux éléments, le procès de Cédric Jubilar a donc été renvoyé au 1er septembre 2027.
0: Alors ce récit de Cédric Jubilar est-il crédible ? Comment s'est déroulée cette enquête hors norme ? Les fouilles peuvent-elles reprendre dans un peu plus d'une demi-heure ? On sera avec le colonel Patrick Péjot, chef du suivi des opérations judiciaires pour la gendarmerie nationale. RTL 7h03, on ne se laissera pas intimider. Ce sont les mots du ministre de l'Intérieur après les menaces très sérieuses de la DZ Mafia contre le maire d'Alès.
15: Christophe Rivinck, maire LR de cette ville du Gard, très engagé contre le narcotrafic, avait déjà reçu plusieurs menaces, 2 balles dans sa boîte aux lettres, des tags sur la barrière de sa maison et puis une voiture suspecte non loin de chez lui. Le raid en est donc venu à l'exfiltrer avec sa famille en pleine nuit, une première en France. Le parquet anticriminalité organisé, le PNACO, s'est saisi de l'affaire. Bonjour Vincent Serrano.
17: Bonjour.
15: Vous êtes à Alès pour RTL, Alès où les habitants sont partagés entre la sidération et l'évidence car le narcotrafic prend chaque jour de l'ampleur dans la ville, Vincent.
17: Les tarifs tagués à la bombe bleue sur les murs des immeubles au nord de la ville, les guetteurs assis sur des chaises de camping à 500 mètres à peine de la maison d'Élodie.
18: C'est les Cévennes. Ouais, moi j'habite à côté, donc on a l'habitude. Nous on l'a vécu cette année avec ma fille parce qu'il y a eu des échanges de tirs tout près de son école en pleine journée à 13h30. On a eu un mort, on a eu une personne décapitée. Non, depuis quelques mois, on vit des choses totalement surréalistes. totalement surréaliste.
17: Est-ce que je peux me permettre de poser votre prénom, mademoiselle?
19: Anastasia.
17: Est-ce que vous comprenez ce qu'on vient de se dire avec maman?
19: Oui, il y a des personnes qui s'échangent de la drogue et qui font des choses interdites. Et elle m'a dit, s'il y a un problème à l'école, si il te dit de sortir, tu vas au commissariat.
17: Ton âge?
19: 9 ans.
18: C'est sûr que c'est un environnement qui devient anxiogène.
17: Et des points de deal aussi en centre-ville où Kenza et ses enfants, qui ont tous grandi ici à Alès, ne sortent plus le soir.
20: Ah oui, on n'est plus du tout en sécurité. Suivant là où on passe, on se méfie toujours et on regarde un peu à droite, à gauche, voilà. On voit qu'ils gagnent de l'ampleur et qu'ils s'en foutent des retombées ou quoi.
17: Une mère de famille qui pense aujourd'hui à déménager face à l'augmentation de la violence ces derniers jours.
15: Gilbert Guérand en Normandie pour RTL.
0: Les condoléances hier d'Emmanuel Macron à la famille des deux pompiers morts en Gironde.
15: Et à toute la profession endeuillée, ces deux soldats du feu professionnels et expérimentés ont été tués dès le début de leur intervention, piégés par les flammes près de l'aéroport de Bordeaux-Mérignac. Une enquête est ouverte. Le ministre de l'Intérieur, Laurent Nunez, annonce se rendre sur place dès que possible.
0: Le feu fixé en Gironde, mais dévastateur dans le Var.
15: 2250 hectares brûlés. Dernier chiffre qui vient de nous parvenir. Bonjour Léna Ménager.
21: Bonjour.
15: 900 pompiers sont toujours mobilisés ce matin autour de Cotignac face à ce feu qui est impressionnant.
21: Oui, des pompiers qui sont en train d'effectuer les dernières reconnaissances au sol à l'aide de drones pour constater les dégâts de la nuit. 800 nouveaux hectares environ et 900 sapeurs-pompiers qui luttent toujours contre les flammes. Une situation que le commandant Stéphane Nepper explique par deux facteurs, le vent et le relief.
22: Mais on savait que les conditions météorologiques étaient défavorables depuis plusieurs jours, mais on rencontre des températures très élevées depuis plusieurs jours, voire plusieurs semaines. Les taux d'humidité sont très bas et on avait quand même du vent qui était présent sur le département hier après-midi. C'est les facteurs qui ont permis que l'incendie se développe très rapidement.
21: Le feu qui menace désormais les communes de Cotignac et de Montfort-sur-Agen. Le vent a baissé ce matin, mais c'est une région boisée, vallonnée, ce qui va rendre leur travail d'autant plus difficile.
15: Merci Léna Ménager. 42 000 hectares brûlés en France depuis janvier dernier, un record. Météo France classe aujourd'hui 3 départements en alerte rouge aux feux de forêt, les Bouches-du-Rhône, le Gard et le Vaucluse.
0: À 7h07 sur RTL, la fin aujourd'hui de la canicule. Les derniers départements en vigilance orange sont repassés en jaune.
15: On respire mieux, mais on a gardé quelques séquelles de la vague de chaleur sur notre santé, notre sommeil et notre environnement. Dans le Calvados, par exemple, les températures ont entraîné l'échouage de nombreuses méduses sur les plages. Rhizostoma pulmo ou méduse chou-fleur pour les intimes, comme une poche de gélatine endormie sur le sable. Elles sont moins nombreuses aujourd'hui et si leur piqûre n'est pas très forte, les vacanciers restent prudents, hein, Gilbert Guérand.
23: Oui, nettoyer des centaines de méduses échouées depuis 15 jours, la plage a retrouvé ses sportifs et ses vacanciers. Pourtant ici, on ne parle encore que d'elle.
24: Ça, les méduses, c'est pas mes copines.
25: Vous faites quoi quand vous en voyez ?
24: Je me sauve.
26: Hier, on en a vu une. Les enfants en ont écrasé une.
23: Et ce matin encore...
27: On a aperçu deux ou trois petites méduses, mais vraiment pas grand-chose.
23: Rien à voir avec les jours précédents. Juliette Beukels, maire adjointe de Merville-Franceville.
28: On a vu énormément de méduses. Quand on nageait, on les sentait. Visuellement, on les voyait également. Il y avait de toutes les tailles. Vraiment des bancs un peu partout.
23: Une arrivée spectaculaire, mais qui n'a rien d'exceptionnel. C'est ce qu'explique Olivier Briard, responsable des aquariums de la Cité de la Mer à Cherbourg.
29: C'est un phénomène normal. Ces derniers jours, il y a eu des températures élevées, un vent d'est assez soutenu qui a porté les méduses sur les côtes du Calvados.
23: Une présence qui tente à devenir plus régulière.
29: Oui, de plus en plus, avec le réchauffement climatique, c'est des épisodes qu'on risque de retrouver encore plus fréquemment les prochaines années.
23: Sur les côtes normandes, plus le thermomètre monte, plus il faudra regarder où l'on met les pieds.
15: Gilbert Guérand en Normandie pour RTL.
0: Et si vous nous écoutez sur la route des vacances, attention aux arnaques.
15: Vous avez peut-être passé le péage à flux libre, pratique certes, mais il laisse une porte ouverte aux escrocs qui vous envoient des SMS pour vous faire croire que vous devez de l'argent à la société autoroutière et vous soutirez ainsi des informations bancaires.
30: Sanef Autoroute, bonjour. Voilà comment commence le message en général. On vous informe ensuite que vous n'avez pas réglé votre péage à flux libre. Il vous faut donc cliquer sur un lien pour régulariser votre situation. Certains SMS affichent même votre nom et votre plaque d'immatriculation. Alors comment savoir si c'est une arnaque ? C'est assez simple, ça en est forcément une. La Sanef, l'entreprise autoroutière, n'envoie jamais de SMS vous demandant de payer. Il y a certes un système de péage à flux libre, ce qui veut dire que vous devez payer en ligne si vous passez par une des autoroutes concernées. Et si vous ne le faites pas, la Sanef peut envoyer un courrier postal ou un mail, mais jamais un SMS. Donc deux choses à faire si vous en recevez un. D'abord, ne pas cliquer. Ensuite, signaler ce SMS sur la plateforme 33700.fr qui lutte contre les arnaques par SMS et par téléphone.
15: Nathan Bocard du service économie d'RTL. Mauvaise passe pour le livret A. Il vient de connaître son pire semestre depuis 2008. Les retraits ont dépassé les versements de près de 6 milliards d'euros au 30 juin. En cause, la baisse du taux d'intérêt. Il sera relevé de 0,2 points à 1,7% le 1er août. Peut-être de quoi vous réconcilier avec votre plan d'épargne favori.
0: Allez, on part sur les routes du Tour de France.
15: Remco Evenepoel sur la deuxième marche du classement général derrière Tadej Pogacar avec après sa victoire du contre-la-montre hier. Aujourd'hui, 17e étape entre Chambéry et Voiron, 174 km 7, départ réel 13h35.
0: Et les courses aujourd'hui, elles ont lieu à Enghien-Soisy, départ 18h30.
15: Alexandre de Koopman vous conseille de jouer le 9, le 4, le 14, le 13, le 7, le 10, le 8 et l'outsider de RTL, le 4, Médane Voiron.
0: Merci Fanny Marceau, on vous retrouve à 8h. Louis Baudin, vous voyez quelques nuages qui arrivent dans le Nord-Pas-de-Calais.
3: Exactement, par la mer du Nord. D'ailleurs, en ce moment, il pleut là sur le nord de la Belgique, sur la Hollande. Oui, ça nous fait rêver, on aimerait bien cette pluie. Mais non, on va juste avoir, nous, quelques débordements nuageux arrivant par le nord. Ça commence là sur les Flandres et plus généralement au nord de la Seine. Nous allons voir circuler quelques nuages aujourd'hui. Alors, sans grande conséquence, allez, en espérant peut-être quelques gouttes de pluie tout près de la frontière belge, mais pour l'essentiel des nuages. Dans les autres régions, ça restera très ensoleillé toute la journée, pour ne pas dire du ciel bleu même dans la plupart des régions. Notera encore une fois un petit risque d'averse, voire d'orage en fin de journée sur les Pyrénées ou encore les Alpes du Sud. Et puis à noter un peu moins de vent auprès de la Méditerranée, puisque le Mistral devrait faiblir dans la vallée du Rhône, un peu moins de 50 km/h. Donc ça veut dire qu'il y en aura moins sur le littoral et ça sera plutôt la brise de mer qui est plutôt un air un petit peu plus humide. Côté température, toujours le grand écart entre le nord et le sud. Ce matin, on a parfois moins de 10 degrés dans le nord, plus de 20 degrés près de la Méditerranée, même si petit à petit la vigilance canicule est levée, hein, ça veut dire que ces prochains jours on aura de l'air un peu moins chaud, ça restera encore quand même très estival aujourd'hui. 22 degrés à Lille cet après-midi ou encore au Havre, 24 à Cherbourg, 26 à 29 degrés dans la plupart des autres régions dans la moitié nord, 30 à 35 degrés dans la moitié sud et on ira encore quand même jusqu'à 36 degrés à Montauban.
0: Merci beaucoup Louis Baudin. 7h12 sur RTL.
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0: C'est notre événement ce matin, le parcours du combattant des étudiants en quête de logement avant la rentrée. Ils cherchent majoritairement des studios ou des deux pièces, sauf que le marché locatif des petites surfaces est extrêmement tendu, saturé même. Et à moins de 6 semaines de la rentrée, beaucoup d'étudiants sont sans logement. Bonjour Flora Granchette.
4: Bonjour Vincent, bonjour à tous.
0: Vous avez pu rencontrer une famille originaire de la Loire pour qui la recherche d'appartements s'est transformée en véritable mission.
4: Oui, je retrouve Zoé et ses parents Sonia et Vincent accoudés à leur voiture.
5: Allô, oui, c'est pour ma fille.
4: Transformée en bureau.
5: Elle est étudiante, c'est sa troisième année d'études, mais c'est la première année sur Paris.
4: La famille a fait 500 km depuis Roanne dans l'espoir de trouver un studio pour Zoé qui étudie à la Sorbonne en septembre. Mais malgré des dizaines de visites, des centaines de coups de fil, ils n'ont toujours rien trouvé.
5: Ça fait 3 semaines à moi qu'on est sur le pont. On va de site internet en annonce. C'est un peu fatigant, c'est un peu stressant.
4: Sur son calepin, la maman note toutes les annonces et se jette sur son téléphone à chaque notification.
6: Là, par exemple, il y avait un monsieur qui m'a envoyé une annonce et on reçoit des messages, on reçoit des annonces et on les regarde et ça s'arrête jamais en fait. Dans la seconde, il faut répondre pour espérer avoir une petite chance que quelqu'un nous recontacte.
4: Pourtant, les parents de Zoé sont de bons garants. Ils sont enseignants, gagnent un peu plus de 6000 euros par mois. Mais quand leur dossier est finalement accepté par les propriétaires ou les agences immobilières, les logements sont très décevants, ce qui désespère Zoé.
7: On se retrouve dans des logements, on se dit « Ah oui, ça c'est plutôt un truc bien comparé à ce qu'on a vu », alors qu'en réalité, c'est à la limite de l'insalubre.
5: On est entre deux eaux et on n'a pas du coup accès à une situation qui permet à notre fille d'être dans le minimum pour pouvoir fonctionner. C'est ça qui nous peine le plus, quoi.
4: Vincent me l'assure, ils ne pourront pas penser aux vacances tant qu'ils n'auront pas signé un bail.
0: Flora, face à une telle pénurie, les agents immobiliers sont complètement impuissants.
4: Oui, à Paris, la majorité des professionnels n'ont déjà plus d'offres de studio à la location.
8: J'ai un bien à louer à l'agence. Mais bon, vous voyez le montant, 1820 euros.
4: Dans son agence, en plein cœur du quartier latin, Marion reçoit une centaine d'appels d'étudiants chaque jour, souvent en grande détresse.
8: J'ai même des gens qui, je les entends sangloter à l'autre bout du fil et c'est horrible d'entendre ça, mais c'est vraiment au compte-goutte.
4: Et cette pénurie de logements étudiants touche toutes les grandes métropoles. Nice, Lyon, Marseille, les studios et les deux pièces comptent pour plus de 60% de la demande locative globale, alors qu'ils représentent à peine la moitié des offres de logement. David Benbessa est le président de la plateforme d'annonces immobilières Bien Ici.
1: La tension est extrême sur ces petites surfaces, tout simplement parce qu'elles concentrent le besoin de tout un tas d'individus. Les jeunes actifs, les étudiants, les familles monoparentales, ça devient un goulot d'étranglement.
4: Une offre insuffisante qui s'explique par un manque de rotation des logements.
1: On l'a vu assez clairement, les gens restent beaucoup plus longtemps dans leur logement. Donc le fait que ça manque de fluidité, ça ne remet pas de l'offre sur le marché et donc ça bloque le parcours résidentiel.
4: Autre explication, le retrait des 700 000 passoires thermiques classées F ou G au diagnostic énergétique qui aurait, selon le professionnel, aggravé la tension sur le marché locatif.
0: RTL événement signé ce matin, Flora Granchette. Merci Flora. 7h15 sur RTL à suivre. Élysée 2027. Ils feront l'élection ce matin. Portrait du président du RN, Jordan Bardella, qui va mener une campagne pas comme les autres. Une campagne pour devenir Premier ministre. Et puis juste après, ce sera l'écrivaine Virginie Grimaldi. Elle se confie à Anaïs Poncin sur ses débuts compliqués avant le succès en librairie. Et puis le retour de l'actu à 7h30, bien sûr, avec notamment la mort de deux pompiers, deux soldats du feu à Mérignac. À tout de suite.

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15: À 7h18 sur RTL, c'est votre nouveau rendez-vous chaque matin de l'été. Portrait de ceux qui vont faire la présidentielle. Bonjour Julien Fautra.
16: Bonjour, bonjour à tous.
15: Ce matin, vous nous parlez de Jordan Bardella. La campagne présidentielle est lancée pour le Rassemblement National avec la candidature de Marine Le Pen. Et Jordan Bardella, le président du parti, se prépare déjà, car si Marine Le Pen est élue, ce sera lui le Premier ministre.
16: Dans cette rentrée politique, Jordan Bardella n'aura pas la même campagne que les autres têtes d'affiche. Une campagne qu'il sera le seul à mener, une campagne parallèle, une campagne pour devenir Premier ministre. Pas banal pour un homme en tête des sondages de popularité. Sa position est singulière à Jordan Bardella. Enfermé dans un ticket, Marine Le Pen peut rêver l'Élysée, lui cauchemardé sur l'enfer de Matignon. Voilà pourquoi il va falloir suivre Jordan Bardella dans les prochains mois.
17: Je suis candidat au poste de chef du gouvernement.
16: Jordan Bardella aurait pu être en haut de l'affiche. Cela s'est joué à rien. En moins d'une minute, un 7 juillet 2026, la cour d'appel décide d'être plus clémente avec Marine Le Pen en la rendant éligible. Elle saute sur l'occasion pour confirmer qu'elle est candidate de son parti à l'élection présidentielle. Son destin à lui était lié à son destin à elle. Fini le plan B, il est redevenu numéro 2. Marine Le Pen a toujours expliqué qu'elle avait créé un plan B pour prendre les rênes au cas où elle se ferait écraser par un camion en traversant la route. Le camion de la justice l'a frôlé, l'a évité de peu, et Marine Le Pen a continué son chemin. Plus de plan B.
18: Non mais c'est pas ni du soulagement ni de la déception. La campagne démarre et nous affrontons maintenant une échéance qui est une échéance électorale.
15: Julien, pour Jordan Bardella, le plus difficile reste peut-être à venir, hein, convaincre son propre camp.
16: Attendu au tournant par les cadres de son parti, surtout par la frange mariniste, les proches de Marine Le Pen qui vont prendre la main sur la campagne présidentielle et qui ont déjà multiplié les rappels à l'ordre sur une tendance bling-bling par exemple. Jordan Bardella répète qu'il fait ce qu'il veut de sa vie privée. En coulisses, on lui répond non, pas en campagne et pas quand on aspire aux plus hautes fonctions. Et Premier ministre en est une. Un cadre admet que la question se pose. Comment en même temps garantir se battre contre le système et faire partie du Gotha mondain? Oui, il y a un risque, et le risque est identifié en interne. Un autre me dit, le risque est avéré, maintenant soit Jordan continue et on a un problème, soit il dit que c'était une maladresse, et il arrête.
15: Et comment Jordan Bardella va définir son rôle?
16: Depuis un an et demi, ils étaient deux à se préparer. C'est désormais elle seule qui sera sur le devant de la scène, lui, à mi-chemin entre porte-parole et candidat. Mais pas candidat pour l'Élysée. Sa position est inédite à Jordan Bardella, inédite sous la Ve République, celle d'un presque candidat à la présidentielle. Presque.
15: Élysée 2027, ils feront l'élection signée ce matin Julien Fautra. 7h20 sur RTL. Pour réussir, il faut parfois échouer avant. J'ai failli tout rater. C'est avec vous Anaïs Poncin, tout l'été, des personnalités se confient à votre micro sur un moment de leur carrière où elles ont failli tout rater, un moment de doute, un échec même. Bonjour Anaïs.
0: Bonjour Vincent, bonjour à tous.
15: Ce matin, c'est la romancière Virginie Grimaldi qui se confie à vous. C'est l'écrivaine la plus lue en France en 2025. Et c'est un modèle de persévérance, car avant de connaître le succès, elle a essuyé beaucoup de refus de la part des éditeurs.
0: Virginie Grimaldi a vendu plus de 8 millions de livres depuis le succès de son premier roman, Le premier jour du reste de ma vie, il y a 10 ans. Elle connaît le succès pour écrire un livre qui plaira au plus grand nombre. Mais au début, elle a enchaîné les refus, elle s'est découragée et elle a abandonné son rêve d'enfant.
6: J'ai écrit un premier manuscrit, je l'ai envoyé à 8 éditeurs et j'ai reçu plusieurs mois plus tard 8 réponses négatives. Et je me suis dit, ok, bah, t'as tenté, visiblement ça ne fonctionne pas, et j'ai rangé les manuscrits définitivement, je le croyais.
9: De quoi parlait ce premier manuscrit ?
6: Je me rends compte que c'est toujours les mêmes thèmes. C'était une histoire avec sa vie de une femme avec sa vie de famille, ses amis, et puis il n'y avait pas vraiment de thème. C'était une tranche de vie.
9: Et vous pensez que c'est ça qui n'a pas forcément plu ?
6: Non, quand je le relis aujourd'hui, je sais ce qui m'a pas plu. C'est qu'il était très mal écrit. Il était, il n'était pas abouti du tout. Et justement, il n'y avait pas d'histoire, il n'y avait pas de trame. Et puis, il y avait peut-être moins de profondeur.
9: Vous avez persévéré et vous avez envoyé un autre manuscrit, c'est ça ?
6: Alors, c'est à peu près ça. J'ai renoncé, vraiment. Je me suis dit que c'était fini. Donc, j'ai ouvert quelques années plus tard. Donc, ça a duré quand même longtemps. J'ai ouvert un blog sur lequel je m'épanouissais à écrire tous les jours et à avoir les retours directs des lectrices et des lecteurs. Et je me suis dit que ça me suffisait. Et puis un jour, ça s'est rappelé à moi quand même, ce rêve de petite fille. Et c'est une lectrice du blog qui m'a appris qu'il y avait un appel à manuscrits d'une maison d'édition. Il me restait un mois pour écrire un manuscrit. Je l'ai écrit en un mois. Je l'ai envoyé, je n'ai pas gagné. Et encore une fois, je me suis dit, bon, ben, on arrête là. Il est resté plusieurs mois dans mon ordinateur. Et quelques mois plus tard, poussé par mes proches qui y croyaient beaucoup plus que moi, je l'ai envoyé à un éditeur, le seul qui à l'époque a accepté le manuscrit par mail. Et il m'a appelé 3 jours plus tard.
9: Et qu'est-ce qui a changé entre les premiers manuscrits qui n'ont pas forcément plu et ce roman ? Il y a quelque chose dans votre style, dans votre approche de l'écriture ?
6: Je pense que justement les années pendant lesquelles j'ai écrit sur le blog ont forgé mon écriture, ont forgé mon style. Et en fait, ça se retrouve maintenant dans mes romans.
9: C'est 12 romans en 12 ans. Est-ce que vous avez peur ? Quand vous vous lancez dans un nouveau roman, peur de pas plaire ou peur de ne pas réussir à écrire ?
6: Alors, j'ai peur de ne pas réussir à écrire quand je viens de terminer un roman. Je me dis que j'ai tout donné à chaque fois. Et peur que ça ne plaise pas, la question arrive, mais plus tard, une fois que j'ai fini d'écrire. Les jours qui vont précéder la parution, oui, je suis transi de peur. C'est même pas de la peur, c'est une certitude que ça ne va pas plaire.
9: Et comment vous faites pour vous rassurer ?
6: C'est mes amis et mes proches qui me rassurent, qui me disent « tu es comme ça tous les ans ». Et tous les ans, les premiers avis te donnent tort. Donc, je me fie à eux plutôt qu'à moi.
9: Merci beaucoup Virginie Grimaldi.
6: Merci à vous.
15: Les confidences de Virginie Grimaldi à Anaïs Poncin. Demain, ce sera le rappeur Big Flo.
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15: Allez, on va marcher parce que oui, la marche, la randonnée est devenue le loisir préféré des Français. Vous êtes 30 millions à en être adeptes. Et tout l'été, on vous emmène sur les plus beaux chemins de randonnée du pays depuis lundi. On marche sur le chemin de Stevenson, le GR70 à travers les Cévennes. Bonjour Cindy Hubert.
19: Bonjour à tous.
15: Aujourd'hui, comme promis, on prend de la hauteur. Vous vous lancez, Cindy, dans l'ascension du sommet de Finiel, le toit des Cévennes, avec un groupe de retraités vendéens rencontrés sur le chemin.
19: Ça souffle ce matin, je suis à la station du Mont-Lozère. Mes chaussures de marche ont enfin séché, ouf. Tant mieux parce que aujourd'hui je vais grimper.
20: Allez, allez, hop, hop, hop.
19: J'ai demandé quand même le prénom du chef.
20: Christophe.
21: 7, 8, 9, 10, 11, 12, 13, 14, c'est bon.
20: C'est une petite partie d'un club de randonnée de Vendée qui vient donc de Jarre-sur-Mer. Programme du jour, entre donc le Blémard, le sommet du Finiel et la redescente sur le pont de Montvert.
19: Là, il nous reste combien de kilomètres jusqu'au sommet ?
20: Je compte en dénivelé. Quand on monte, il nous reste 250 mètres de dénivelé. Sachant que un peu chargé et pas trop entraîné, on va mettre une heure et demie, on va dire, pour le sommet. En route !
19: Ça y est, le soleil ressort.
22: On laisse les pensées arriver et repartir.
23: C'est super beau. À chaque fois qu'on se retourne et qu'on regarde dans notre dos, on découvre encore de nouveaux paysages.
1: des montagnes, des puits au fond. Avec, en plus, avec les nuages, ça fait des reflets, donc on en prend plein les yeux. Entre les myrtilles et la bruyère, hein, c'est joli.
19: C'est vrai que c'est magnifique. On peut regarder que ses pieds.
1: Là, on a trouvé des pensées sauvages, là. Des champs de genêt à perte de vue.
19: Donc, on est en train de scanner une fleur pour savoir si c'est de l'arnica.
20: L'arnica ouais, montana.
1: L'arnica.
19: Où ça souffle ? Devant, ils ont cavalé.
1: Ah oui, oui, c'est nos cabris. Les marais et la plage, c'est notre domaine, mais on n'a pas de dénivelé. Hein. Pour ça qu'ici, ça nous change. On s'en donne un peu plus, c'est un challenge.
15: Et Cindy, vous avez finalement réussi à suivre le groupe jusqu'au sommet, le pic culminant du Mont Lozère à 1700 mètres d'altitude.
19: Par un temps parfait ici, on voit la Méditerranée et les Alpes.
20: Les Alpes, sur la table d'orientation là-bas, ils nous l'indiquent à peu près dans cet axe-là. Mais malheureusement, aujourd'hui, on n'a pas beaucoup de chance. C'est bien, bien couvert.
19: La Méditerranée, il faut être très, très optimiste quand même. Hein.
20: En tout cas, je l'ai montée deux fois, le Finiel. J'ai jamais vu la Méditerranée.
19: Il y a une partie du groupe qui vient de se réfugier dans une sorte de ronde de pierre entassée.
2: À tas de pierres, notre salon, on attend le café.
19: Ça protège du vent, en fait.
2: Oui, ah oui, il fait pas chaud, là.
19: Allez, le déjeuner est plus très loin.
20: C'est ça.
3: Il faut redescendre pour retrouver Martine un peu plus bas. Et
19: Martine qui va nous amener le déjeuner.
3: Le déjeuner, mais pas que, l'apéro. Nous, on a la trospinette.
19: Oui, de Vendée.
3: De Vendée. Je vous donnerai un petit verre, ce sera meilleur.
20: Il y a derrière, il doit y avoir Christine, Joël, Geneviève, Yvette aussi derrière. On est mieux là quand même. Hein.
1: Qu'est-ce que c'est beau là-haut.
20: 5 degrés, c'était un max. Parce qu'on est parti ce matin à 10 degrés et tu perds à peu près 1 degré tous les 100 mètres.
19: Je vois le hameau au loin. On arrive enfin.
23: Est-ce qu'il y en a qui ont des godets, là ?
24: Vous vous souvenez peut-être que Christophe nous avait promis une étape d'une heure et demie. Nous avons mis finalement 4 heures quasiment sans s'arrêter et avec un bon pas. Un bout de saucisson et ça repart. Je vous emmène demain dans l'un des plus beaux villages des Cévennes.
15: Merci Cindy Hubert. Vous avez bien mérité une pause. Et bien justement, demain, vous ferez une pause au camping en plein cœur du parc national des Cévennes. 7h28 sur RTL. Dans un instant, c'est le retour de l'info avec le journal de 7h30 de Charles Ducrot. Mais aussi la météo complète de Louis Baudin. Et avant cela, bien sûr, les grosses têtes. À tout de suite.
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15: Et avant de retrouver l'essentiel de l'info, place aux grosses têtes avec Ariel Dombal.
2: Non, hier, j'étais en Belgique.
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15: Les grosses têtes, c'est tous les jours à 15h30. Merci d'écouter RTL et de vous réveiller avec nous. Il est 7h31.
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15: Et le journal de 7h30 vous est présenté par Charles Ducrot. Bonjour Charles.
7: Bonjour Vincent, bonjour à tous.
15: À la une, les Canadair viennent de redécoller dans le ciel du Var.
7: Le feu reste incontrôlable ce matin dans le secteur de Cotignac. Laurent Nunez lui est attendu à Mérignac en Gironde au lendemain du décès de deux pompiers piégés par les flammes. Dans ce journal également, c'est le début d'une vaste campagne pour lutter contre la vente d'alcool aux mineurs. Et puis le Tour de France, un peu de place cet après-midi avant de s'attaquer aux étapes les plus difficiles.
15: Les pompiers du Var viennent de passer une nuit très difficile.
7: Ils viennent de communiquer un tout dernier bilan. 2550 hectares ont été ravagés, jusqu'à 1200 pompiers mobilisés au cœur de la nuit. Et ce matin, le balai aérien reprend au-dessus du massif touché par ce feu qui menace toujours la commune de Cotignac. Deux Canadair déployés. Le feu progresse par contre moins vite qu'hier soir, mais toujours selon les pompiers, rien ne présage que la journée sera calme.
15: 400 personnes n'ont toujours pas pu regagner leur domicile. Et on passait la nuit dans des salles des fêtes. On y revient évidemment dans nos prochaines éditions. Le ministre de l'Intérieur, lui, est attendu à Mérignac, près de Bordeaux.
7: Après la mort de deux pompiers hier, ils intervenaient sur un feu de végétation aux abords de l'aéroport quand ils se sont retrouvés pris au piège dans les flammes à bord de leur camion. Laurent Nunez ne se rendra donc auprès de leur famille et de leurs collègues endeuillés. Ce matin, les drapeaux sont en berne et les bouquets de fleurs ornent l'entrée de la caserne de Saint-Médard-en-Jalles, là où ils étaient engagés. Stéphane Delpera-Vincent est le maire de la commune.
8: La ville est un peu sous le choc. C'est des hommes que nous connaissons bien, qui nous accompagnent toute l'année pour les secours à la personne, qui nous ont accompagnés au moment des tempêtes que nous avons subies en 2022, qui sont très impliqués dans la vie associative. Donc toute la ville est sous le choc. Nous n'avions pas imaginé qu'une telle chose pouvait arriver aujourd'hui, même si nous savons qu'ils sont engagés depuis maintenant des semaines en raison des conditions météo particulièrement difficiles que nous connaissons. Mais ça, cet incendie a été terrible pour eux. Nous avons mis les drapeaux en berne et nous attendons des nouvelles de l'État avant d'organiser une manifestation.
7: Propos recueillis par Arthur Pereira.
15: Lancé après l'incendie de Fontainebleau, plusieurs centaines de milliers d'euros ont été récoltés dans une cagnotte.
7: Une semaine après ce feu le plus important jamais connu en Île-de-France, près de 660 000 euros ont été récoltés par la Fondation du patrimoine qui envisage une restauration de la forêt, décrite comme le plus grand poumon vert de la région, Élise Ulata.
9: Angélique habite en Seine-et-Marne, à 15 minutes à peine de la forêt.
10: La forêt de Fontainebleau fait partie de notre patrimoine, de notre enfance, de nos loisirs.
9: Son mari, pompier volontaire, est rentré de vacances pour aller combattre le feu. Le couple a versé 100 euros dans la cagnotte.
10: Il était essentiel qu'on puisse œuvrer pour reconstruire le futur.
9: Stéphanie, commerçante à Fontainebleau, elle aussi a voulu participer pour aider à atteindre cet objectif des 2 millions d'euros.
11: Le montant semble faramineux, mais en même temps on a plus de 2000 hectares de brûlés. Donc il nous faut des moyens forcément pour pouvoir la reconstruire.
9: Il n'y a pas que les Seine-et-Marnais qui ont donné de l'argent. Plus de 5000 donateurs de France et même de Belgique ont participé à cette cagnotte.
12: C'est un grand succès populaire.
9: Alexandre Duglaris, le directeur général de la Fondation du patrimoine.
12: Il est en train de se passer quelque chose autour de la forêt de Fontainebleau. C'est des milliers de petits donateurs qui se mobilisent, qui sont en train de se transmettre des liens, des mails, enfin voilà.
9: Tout l'argent récolté servira au diagnostic, à la renaturation de la forêt et à faire des aménagements pour éviter de futurs incendies.
7: Élise Ulata pour RTL. La canicule est derrière nous, il n'y a plus aucun département en vigilance orange. Ce matin, elle perdurait dans le sud-est. Premier jour sans vigilance, donc depuis le 4 juillet. L'épisode aura duré 18 jours.
15: À 7h35 sur RTL, acheter de l'alcool avant 18 ans reste un jeu d'enfant.
7: La Fédération de l'épicerie et du commerce de proximité interpelle et lance une vaste campagne baptisée « Avec nous, ça ne passe pas ». 5000 magasins y participeront pour lutter contre la vente d'alcool aux mineurs. Selon Addiction France, près de 9 commerces sur 10 enfreignent la loi. Reportage à Strasbourg, Yannick Collant.
1: Dans cette supérette proche de la gare, Bruno Sambou, le responsable, a l'habitude de voir des mineurs essayer d'acheter de l'alcool.
4: Tout ce qui est alcool fort se trouve derrière la caisse. Donc ils ne peuvent pas se servir, donc ils sont obligés de présenter une carte.
1: Dès qu'il a un doute, il demande la carte d'identité et il connaît par cœur les excuses des jeunes.
4: Les excuses, ils en trouvent toujours, ouais, j'ai pas ma carte, j'ai pas mon téléphone, ça sont toujours les mêmes excuses qu'ils ont. Sinon, ils essaient aussi, il y a l'autre moyen qu'ils utilisent, c'est de trouver quelqu'un qui est majeur, qui paye à leur place.
1: Acheter de l'alcool en étant mineur, c'est un jeu d'enfant, me confient Iliana et Lina. Elles ont 13 ans et leurs amis ont une technique pour contourner les contrôles.
13: Soit ils ont des contacts, soit des fausses cartes d'identité.
14: Ouais, oui, des fausses cartes d'identité truquées.
16: C'est facile à faire, ça ?
14: Ouais.
17: S'il y a des...
18: Changer la date, en fait. C'est sur, en photo.
19: Dans un magasin ou quoi que ce soit. On leur présente sur le téléphone et ils nous donnent. Parfois, il suffit juste de faire plus grand pour que ça fonctionne. Ouais, et ils nous donnent.
1: Et cette campagne d'information lancée aujourd'hui dans les épiceries vise justement à rappeler aux commerçants qu'une pièce d'identité sur un téléphone, ce n'est absolument pas valable.
7: Yannick Collant pour RTL. À retenir aussi ce matin, Marine Le Pen et l'ensemble des prévenus du procès en appel de l'affaire des assistants parlementaires du Front National se sont pourvus en cassation. La Cour a évoqué la possibilité de se prononcer au plus tard en avril 2027, ce qui éloigne la menace pour Marine Le Pen de mener sa campagne présidentielle sous bracelet électronique. Et puis 300 personnalités, dont Alain Chabat et les frères Dardenne, signent une tribune de soutien à la DJ Barbara Butch, dont le concert a été interrompu par des militants palestiniens et de la France insoumise samedi à Grenoble. L'artiste de confession juive avait dû être exfiltré, ses militants lui reprochant d'avoir signé une tribune en soutien à la contestée proposition de loi Yadan visant à lutter contre l'antisémitisme.
15: À 7h37 sur RTL, on part sur les routes du Tour. Et ça commence tout doucement à grimper, Charles.
7: Oui, 17e étape cet après-midi entre Chambéry et Voiron. Quelques côtes, un col avant les gros dénivelés alpins dès demain. Et ça va se compliquer. Mais le Français Paul Sexas, toujours 4e au classement général, est prêt pour la bataille, Cédric Chasseur.
20: Paul Sexas est à sa place. Et à seulement 19 ans, dire cela relève déjà de l'exceptionnel. 4e du contre-la-montre à un peu plus d'une minute de l'intouchable Remco Evenepoel. Le gamin de Décathlon CMA-CGM a encore lutté avec les meilleurs hier. Mieux, il a repris 5 secondes sur Isaac Del Toro, son unique adversaire désormais pour le podium et le maillot blanc.
21: C'est une belle journée, voilà, Isaac est très très fort, et Remco et Tadej sont encore au-dessus, donc voilà, il reste 5 étapes et 5 jours pour se battre. Donc je suis prêt plus que jamais à me battre.
20: Une ambition débordante, de plus en plus difficile à tempérer plus les jours passent. Il faut donc garder la tête froide. La mission de Julien Jurdi, le directeur sportif de la formation française.
22: On va essayer de faire le maximum, d'aller le plus haut possible au niveau du classement général. Soyez rassurés là-dessus. Mais on va pas se projeter sur un maillot blanc, sur un podium. On sait que les difficultés vont monter crescendo jusqu'à samedi. Il y a vraiment une très belle bataille à livrer.
20: Ça tombe bien, Paul Sexas se sent encore solide physiquement. Et il faudra bien cela avant d'affronter les étapes les plus difficiles de ce Tour de France 2026.
7: Cédric Chasseur sur les routes du Tour pour RTL. Notez que le Belge Remco Evenepoel a grappillé 28 secondes hier sur le maillot jaune Tadej Pogacar. Le Dauphin en pleine forme sur le contre-la-montre. 13h35 pour le départ cet après-midi. Un point sur la course toutes les demi-heures sur RTL une fois le départ donné. Et puis le Club Jalabert à 19h15.
15: Et oui, bien sûr, rendez-vous Club Jalabert 19h15. Merci Charles Ducrot, vous revenez nous informer à 8h30. Louis Baudin, c'est le grand écart, hein, température entre le nord et le sud.
23: Oui, exactement. Hein. En ce moment-là, par exemple, je regarde, il y a 9 degrés à Épinal ou encore 10 degrés à Nevers et déjà 25 degrés à Nice. Et encore, si on a même plus de 25 degrés, ce grand écart que nous allons retrouver tout au long de la journée entre le nord et le sud, puisque cet après-midi, nous aurons 22 degrés à Lille ou encore 24 à Cherbourg. On aura 28 degrés à Paris, par exemple. Donc, on reste sous les 30 degrés, alors que dans la moitié sud, nous serons encore entre 30 et 35 degrés. On ira même jusqu'à 36 degrés à Montauban. Tout ça avec du grand soleil, sauf au nord de la Seine, où quelques nuages vont circuler. Alors, a priori, sans conséquence, peut-être quelques gouttes de pluie quand même tout près de la frontière belge. Dans les autres régions, donc, du soleil. Et en fin de journée, éventuellement, une averse orageuse sur les Pyrénées ou encore les Alpes du Sud. Ce n'est qu'un risque. Et puis, à signaler, ça, c'est la bonne nouvelle, un peu moins de vent près de la Méditerranée, moins de mistral dans la vallée du Rhône. Des rafales qui ne devraient plus atteindre ou dépasser les 40 voire 50 km/h.
15: Merci beaucoup Louis Baudin. 7h40 sur RTL à suivre. L'Angléco avec vous, Pierre Herbulot, bonjour.
0: Bonjour.
15: Alors ce matin, vous allez nous parler de cette nouvelle manière de consommer qui émerge, faire son shopping directement sur les réseaux sociaux.
0: Oui, quand le commerce en ligne est né avec Internet, le social commerce, son évolution naturelle, est né des plateformes. Ça cartonne déjà en Chine et ça arrive très fort chez nous.
15: Et juste après l'Angléco, ce sera l'affaire Jubilard avec le colonel Patrick Péjot, invité de RTL, chef du suivi des opérations judiciaires pour la gendarmerie nationale. Comment les gendarmes ont-ils conduit l'une des enquêtes criminelles les plus médiatisées de ces dernières années? Avec quels moyens, quelles techniques de pointe? Et peut-on croire Cédric Jubilard qui a avoué avoir étranglé sa femme? À tout de suite.
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15: 7h42 sur RTL, l'Angléco, Pierre Herbulot. Vous nous parlez ce matin de ce qui va probablement bouleverser notre façon de consommer dans les prochaines années, le social commerce.
0: Oui, pour commerce sur les réseaux sociaux, le dernier rapport mondial de Nielsen IQ révèle un chiffre complètement dingue. Les Chinois ont dépensé l'an dernier 900 milliards de dollars de cette façon. C'est l'équivalent de tout ce que les Américains ont acheté sur le e-commerce traditionnel sur la même période.
15: Alors c'est quoi la différence justement avec le e-commerce traditionnel?
0: C'est que vous consommez dans un endroit qui n'est à l'origine pas prévu pour. Les réseaux sociaux sont faits pour se divertir en regardant du contenu, en discutant avec des amis. Aujourd'hui, ils deviennent aussi des supermarchés géants parce que les barrières ont sauté. Le meilleur exemple, c'est celui de TikTok, le réseau social aux 25 millions d'utilisateurs en France. Jusqu'à l'an dernier, pour acheter des produits vantés par les influenceurs de la plateforme, il fallait cliquer sur un lien pour être redirigé vers un site marchand. Avec le lancement de TikTok Shop, il est possible d'acheter directement depuis l'application.
15: D'accord, mais qu'est-ce que ça change?
0: Ah, ça change tout. Et là, je vous parle même pas de vitesse de transaction. Le paiement est tellement fluide qu'on n'a presque pas l'impression d'avoir payé. Sur Internet, chaque clic est un frein. Chaque action entraîne une hésitation. Ça, c'est ce que m'a expliqué Yannick Ponce, le patron de Rich, expert en marketing d'influence. Avec le social commerce, l'acte d'achat est littéralement irréfléchi et impulsif. TikTok a déjà tout, coordonnées bancaires, adresses, et donc en un clic. C'est fait, la livraison est en route.
15: Vous avez dit irréfléchi, c'est à ce point-là, Pierre?
0: Oui, parce qu'encore une fois, vous n'allez pas sur un réseau social pour faire du shopping. Contrairement à une boutique ou un site de e-commerce, même si c'est juste pour flâner ou comparer les prix, l'idée d'acheter est là. Sur TikTok, vous achetez une paire d'écouteurs ou un parfum sans y penser vraiment et sans comparer les prix, puisque vous n'êtes pas sorti de l'application.
15: Surtout qu'en général, ce sont des produits qui intéressent déjà les utilisateurs de la

0: Plus de freins à acheter un produit sans l'avoir vu en vrai, plus de crainte à utiliser sa carte bleue sur Internet, plus d'inquiétude quant à la livraison. Ce qu'Amazon ou eBay ont mis 20 ans à construire pourrait se répliquer 5 fois plus vite.
1: On imagine que ça intéresse les marques, les enseignes aussi.
0: Oui, bien sûr, puisque c'est un canal supplémentaire de vente. Carrefour, par exemple, y est présent depuis le début, avec des offres promotionnelles achetables en 2 secondes pour 1 million d'abonnés. Mais en plus, ça crée des passerelles. Sephora met en avant en magasin les produits vendus sur les réseaux sociaux, comme un cercle vertueux de la consommation. Vertueux pour le business, mais peut-être vicieux pour les jeunes consommateurs. Ils viennent de recevoir leur première carte bleue et sont sur les réseaux parfois très influençables.
1: C'était l'Angle Écho. Merci beaucoup, Pierre Herbulot.
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1: Cédric Jubilard a avoué, après avoir nié pendant 5 ans et demi, il a avoué à la justice avoir étranglé sa femme Delphine lors d'une dispute dans leur maison. C'était la nuit du 15 au 16 décembre 2020. Et le procès de Cédric Jubilard, prévu au mois de septembre, est donc renvoyé au premier semestre 2027. Le colonel Patrick Péjot est avec nous dans ce studio. Bonjour à vous.
3: Bonjour.
1: Colonel, chef du suivi des opérations judiciaires pour la gendarmerie nationale. Alors on va parler avec vous, bien sûr, de cette enquête hors norme de près de 6 ans. Mais d'abord, je voulais qu'elle se taise, je l'ai attrapée par le cou, je l'ai serrée, elle est tombée inerte. Ces aveux de Cédric Jubilard lors de son audition sont-ils crédibles selon vous ?
3: Alors ça, c'est l'enquête qui va le démontrer. De toute façon, nous avons été saisis d'une nouvelle commission rogatoire par la juge d'instruction qui va permettre aux enquêteurs de la gendarmerie, et plus particulièrement ceux de la section de recherche de Toulouse, de déterminer et de confronter les déclarations de Cédric Jubilard à la réalité des témoignages et des faits qui seront relevés. Et donc ensuite, nous apporterons ces conclusions lors du procès qui se tiendra au premier semestre 2027.
1: Parce qu'il raconte également avoir improvisé, avoir placé le corps dans le coffre de la voiture et avoir roulé sans destination précise sur la route qui menait à Cordes-sur-Ciel.
3: Oui, tout à fait. C'est-à-dire que le travail des enquêteurs va être de confirmer ou d'infirmer les déclarations de Cédric Jubilard, de comprendre comment Delphine Oseguen a été tuée, à quelle heure, la manière dont elle a été tuée et est-ce qu'il y avait préméditation ou pas.
1: En tout cas, est-ce que ce récit qu'il fait correspond au travail de vos enquêteurs pendant toutes ces années, même si vous le dites, c'est l'enquête qui va le dire ?
3: Ça, de toute façon, c'est compliqué de se positionner là-dessus. L'idée, c'est pas d'anticiper sur les futurs actes d'enquête, mais de vraiment mener une enquête avec le professionnalisme et la rigueur des enquêteurs de la gendarmerie nationale.
1: Vous avez parlé de préméditation, c'est la question. Pour l'instant, lui décrit une explosion de colère.
3: Oui, c'est ce qu'il décrit, vous avez raison.
1: Vous avez le sentiment qu'il a tout dit aujourd'hui ?
3: Ça, lui seul le sait et le reste de l'enquête le déterminera. En fait, le travail d'enquêteur n'est pas un travail de sentiment. Nous n'avons pas à avoir des sentiments par rapport à ça. Nous devons garder les faits de manière impartiale, de manière professionnelle, de manière rigoureuse. Et ensuite, nous rendrons nos conclusions lors du procès.
1: Pour prendre un exemple, un seul, il y a ce téléphone de Delphine Jubilard qui n'a jamais été retrouvé. Lui dit l'avoir jeté dans une poubelle à 50 mètres de la maison avec une paire de boots et un manteau.
3: Oui, tout à fait. Ensuite, à voir si c'est crédible ou pas. Il y a un certain nombre. Vous savez, c'est une enquête où il y a eu 15 000 actes de procédure, 27 tomes d'instruction. Donc, on a déjà beaucoup enquêté. C'est une enquête qui a duré pendant 3 ans avec une dizaine d'enquêteurs de la section de recherche de Toulouse. Donc, tous ces actes vont être confrontés aux déclarations de Cédric Jubilard.
1: On va parler des fouilles. Est-ce que vous confirmez que les fouilles sont arrêtées, qu'elles ne reprendront pas?
3: Alors, les fouilles sont arrêtées parce que donc ces fouilles se sont déroulées jeudi et vendredi dernier. Et vendredi après-midi, nous avons eu les magistrats ont eu la certitude que nous ne retrouverions plus d'autres éléments sur le champ. C'est des fouilles qui impliquaient des chiens spécialisés dans la recherche de restes humains. Ce sont des fouilles qui impliquaient aussi des drones. Ce sont des fouilles qui impliquaient une centaine de gendarmes. Et donc, nous avons eu la certitude que nous ne retrouverions plus rien sur ce champ. Donc pour le moment, elles sont en effet arrêtées.
1: Donc il aurait été utile de retrouver, mais vous dites que c'est impossible et donc il n'y a plus rien en fait à retrouver.
3: Sur le champ, nous considérons qu'il n'y a plus rien à retrouver. Nous avons retrouvé, comme vous le savez, quelques ossements, mais nous considérons qu'il n'y a plus rien à retrouver sur ce champ.
1: Pourquoi l'endroit où a été retrouvée la dépouille n'avait jamais été fouillé ?
3: Alors, Vous savez, l'endroit où a été retrouvée la dépouille, c'est à 10 km de Cagnac. Donc à la fois, c'est ça semble proche, hein, je veux dire 10 km en secteur rural, vous le faites en 10 minutes. Mais néanmoins, la surface d'un cercle de 10 km de rayon, c'est 300 km². C'est trois fois la surface de Paris. Donc vous imaginez bien que nous ne pouvions pas fouiller trois fois la surface de Paris, qu'il a fallu faire des choix qui correspondaient aux habitudes de cet

0: Jubilard notamment, et donc cet endroit n'a pas été fouillé parce que ce n'était pas possible de le fouiller tout simplement.
1: Qu'est-ce que ces ossements retrouvés ont permis d'apprendre au-delà de la confirmation qu'il s'agit bien de Delphine Jubilard ?
0: Alors, le principal fait, c'est bien entendu la confirmation qu'il s'agit bien de Delphine Ossagel. Ce qui n'était pas évident, hein, je veux dire, les os étaient en mauvais état et il a fallu toute la technicité de l'IRCGN pour permettre de trouver cet ADN. Ensuite, les os continuent d'être exploités, sachant qu'on en a trouvé, comme vous le savez, relativement peu, ce qui fait que ça sera forcément compliqué d'avoir des éléments probants liés à ces ossements.
1: Vous parlez d'expertise, quelles techniques ont été utilisées justement ?
0: Alors, ce sont des techniques d'extraction qui ont été mises en œuvre par l'IRCGN, sachant que les os étaient en mauvais état, étaient anciens, donc on a un protocole d'os ancien qui permet de maximiser les chances de trouver de l'ADN. Encore une fois, nous n'étions pas sûrs de trouver de l'ADN sur ces os et nous sommes très satisfaits que l'IRCGN a réussi à en trouver.
1: Vous dites qu'ils ont finalement peu parlé, malgré cette haute technicité, ils ont peu parlé, ces ossements.
0: Alors, pour le moment, on en est au début, hein. Je tiens, pour le moment, la principale recherche qui a été faite, c'était l'ADN de Delphine Ossagel, et donc que nous avons trouvé sur les os. Mais ils n'ont peut-être pas fini de parler.
1: Sans les aveux de Cédric Jubilard, on n'aurait peut-être jamais retrouvé Delphine Jubilard, en fait.
0: Ah bah, sans les aveux de Cédric Jubilard, je pense que nous n'aurions jamais retrouvé le corps, en effet. Ou en tout cas, les ossements qui en restent.
1: C'est l'épilogue de presque 6 ans d'enquête de la gendarmerie, de vos enquêteurs. Est-ce que vous avez aujourd'hui un sentiment de fierté du devoir accompli ?
0: Alors déjà, nous avons le sentiment qu'un pas vers la vérité a été fait. Et dans ce cadre-là, c'est vrai que nos premières pensées se tournent vers la famille et les proches de Delphine Ossagel, en espérant que ça va les aider à faire un petit peu le deuil. Et ensuite, nous avons le sentiment du devoir accompli. En effet, notre devoir, c'est de rechercher la vérité, d'identifier ce qui s'était passé le jour des faits. Ça a été une enquête longue, comme vous le savez. Pas de corps, pas de piste évidente au début. Et néanmoins, au bout de 3 ans d'enquête, nous avons réussi à trouver des indices graves et concordants qui impliquaient Cédric Jubilard, que nous avons présenté au procès avec la condamnation que vous connaissez.
1: Toutes les branches de la gendarmerie judiciaire ont été impliquées. Ça a été, pour le coup, on le disait, une enquête hors norme.
0: Ça a été une enquête hors norme avec 15 000 pièces de procédure, toutes les branches de la gendarmerie judiciaire, mais aussi les gendarmes départementaux, les gendarmes mobiles pour les recherches, les hélicoptères, les maîtres de chiens, les plongeurs, les spécialistes de l'IRCGN, des sciences comportementales. Toute la gendarmerie a été appliquée en appui de la section de recherche de Toulouse.
1: Patrick Péjot, est-ce qu'on connaîtra un jour la vérité et comment allez-vous faire ?
0: Ah ben, nous allons continuer d'enquêter. Nous espérons bien entendu découvrir la vérité. Nous allons continuer d'enquêter jusqu'au futur procès pour essayer d'apporter la vérité à la famille de Delphine Ossagel.
1: Des doutes ont parfois été exprimés sur votre travail, le travail de la gendarmerie judiciaire pendant l'enquête. Par exemple, au tout départ, la défense avait dit que la scène, quand vous êtes arrivé, n'avait pas été suffisamment sécurisée.
0: Vous savez, au début, vous avez deux gendarmes primo-intervenants qui interviennent et qui, à mon avis, ont le bon réflexe de considérer que c'est une affaire qui est grave et dès le début font appel aux renforts et aux enquêteurs de la section de recherche de Toulouse. Donc je pense que les réactions ont été extrêmement bonnes. Ensuite, à deux gendarmes, vous ne pouvez pas tout faire en primo intervenant à 4h du matin sur une scène et dans un décor que vous ne connaissez pas.
1: Vos enquêteurs avaient la conviction mais pas de preuves en fait au départ.
0: Au début, vous n'avez pas de conviction, vous arrivez, il y a un certain nombre d'hypothèses. Il y avait de très nombreuses hypothèses, l'hypothèse de la disparition volontaire, l'hypothèse de l'enlèvement, l'hypothèse du meurtre. Au début, une enquête judiciaire, c'est de nombreuses hypothèses, et au fur et à mesure, on ferme les hypothèses pour arriver aux indices graves et concordants qui impliquaient Cédric Jubilard.
1: Vous avez l'impression que Cédric Jubilard s'est joué de vous à jouer avec vous, en niant, puis en changeant
0: Je pense qu'il n'est pas question de jeu. Je pense qu'il y a une stratégie de défense qui a été mise en place. Que nous, de notre côté, comme je le répète, nous avons enquêté. Nous avons enquêté d'une manière rigoureuse, d'une manière minutieuse, en récoltant des preuves. Et c'est notre travail.
1: Vous parlez de preuves. Il y a eu ces lunettes cassées pendant l'enquête. La seule paire que Delphine Jubilard portait, déjà abîmée, retrouvée en plusieurs morceaux. Vous pouvez nous raconter ce détail de l'enquête?
0: Alors sur ce détail, pas forcément. C'est vrai que nous avons trouvé un certain nombre d'éléments. Alors ce sont les lunettes cassées. Ce sont aussi des témoignages de cris dans la nuit, les témoignages, comme vous le savez, de la mère de Cédric Jubilard, de son fils, et l'ensemble de ces éléments nous ont poussé à avoir quand même une certaine idée sur la mise en cause de Cédric Jubilard.
1: Une double expertise avait permis de montrer que les dommages causés sur ces lunettes n'avaient pu être provoqués que par un point des coups physiques,
0: tout à fait,
1: adultes.
0: Tout à fait. Ça devait être une intervention extérieure sur ces lunettes. Ça ne pouvait pas être des lunettes qui étaient juste tombées ou sur lesquelles on s'était assis dessus. Ça sous-entendait une intervention extérieure.
1: Quelle leçon vous tirez de cette enquête qui a presque duré 6 ans, on le disait?
0: Alors, la leçon de cette enquête, je dirais que déjà, la détermination et la pugnacité, je veux dire, cette enquête a duré 6 ans, c'est extrêmement long, mais à la fin, on commence à toucher à la vérité, c'est une grande satisfaction. Et puis pour nous, juste pour dire que la gendarmerie, ce qui anime les enquêteurs de la gendarmerie, c'est de trouver la vérité. La vérité est de rechercher la vérité. Ce n'est pas de chercher un coupable, c'est de chercher le coupable et la vérité.
1: Son procès qui devrait se tenir donc au premier semestre 2027 permettra, selon vous, de découvrir la vérité?
0: Je l'espère.
1: Merci beaucoup, colonel Patrick Péjot, d'avoir été
0: Merci à vous.
1: Invité de RTL. Dans un instant, le meilleur de Philippe Cavrivière et le retour de l'info avec le journal de 8h. À tout de suite.

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6: Eh oui, juste avant 8h, c'est le meilleur comme tout l'été de Philippe Cavrivière. Bonjour Philippe.
7: Bonjour Monsieur Soto.
6: Jérémy Patrieletus, député du Calvados et président de la commission sur l'audiovisuel public, est resté pour vous écouter.
8: Bonjour Jérémy, merci de nous avoir rejoint les cons qui bossent. Ce matin, nous cédons à la pression populaire et aux milliers, aux millions même de demandes d'auditeurs que nous avons reçues. Quand c'est que vous recevez Jérémy Patrieletus? On veut entendre Jérémy Patrieletus. Voilà, c'est chose faite. Jérémy, vous êtes diplômé de Paris Dauphine, représentant du French Institute à New York et diplômé de Sciences Po. Voilà. Je cherchais. C'est là-bas qu'on s'est pas vu. Alors, vous êtes né à Paris, vous avez vécu à New York, c'est donc assez naturellement que vous êtes devenu député du Calvados. Et ben, votre circonscription, c'est Falaise-Lisieux, Livarot, et la bien connue Mézidon-Canon. C'est clairement les villes qu'on survole quand on fait Paris-New York.
9: On vient en spectacle.
8: Je vais essayer. Jérémy, votre mentor en politique, c'est Alain Juppé. Et vous avez même fait partie des jeunes avec Juppé, magnifique oxymore. Jeunes avec Juppé. C'est comme les punks avec Giscard, les anorexiques avec Larcher.
6: Un article du Figaro a retenu votre attention, Philippe. La nouvelle tournée littéraire et stratégique de Jordan Bardella, c'est le titre. Hein.
8: Mais oui, un article sur le gamin, là, le Jordan, avec les notes qu'il avait à l'école, là, qui nous foutaient la honte. Pouvoir coller les adjectifs stratégiques et littéraires sur le Jordan, ça prouve qu'au RN, tout est possible. Alors, la tournée littéraire de Jordan ne rentre pas dans les comptes de campagne. Vous avez assez d'emmerdes comme ça. Lors d'une séance de dédicace, Jordan Bardella a retrouvé sa prof de CE2 qui se souvient de lui comme d'un excellent élève avec 18,5 de moyenne en fin d'année. Ah, il devait avoir des supers appréciations. Peut-être sur le bulletin de Jordan, elle devait dire excellent élève, toujours bien coiffé, mais j'ai été obligé de les séparer avec son voisin car elle se chamaillait souvent avec le petit Mokhtar. Ce serait rigolo de retomber sur les institutrices de nos politiques qui liraient leur bulletin de l'époque.
6: Je sais pas pourquoi vous leur faites une voix de mégère.
8: Oui, c'est vrai. Élève Sarkozy, Nicolas. Oui. Bon élève, mais tricheur. A été doublement sanctionné car il a essayé de regarder au-dessus des épaules de ses petits camarades et il est interdit de se mettre debout sur la table. Macron Emmanuel, 19 sur 20, moyenne générale, excellent élève, mais passe son temps à m'inviter au restaurant ou à boire un verre. C'est terrible quand même.
10: Philippe Cavrivière, on vous a gardé le meilleur tout l'été. Nous sommes le mercredi 22 juillet. Bonne fête à toutes les Marie-Madeleine. Merci de vous réveiller avec RTL et de passer l'été avec nous. Il est 8h.
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10: Et le journal de 8h est avec Fanny Marceau. Bonjour Fanny.
11: Bonjour Vincent, bonjour à tous.
10: À la une, 2550 hectares brûlés dans le Var, 900 pompiers toujours ultra mobilisés ce matin.
11: C'est une guerre d'usure, guerre contre les flammes, contre le vent, contre la chaleur. Et tous les moyens sont engagés dans la bataille, vous allez l'entendre. La guerre aussi contre le narcotrafic à Alès dans le Gard. Le maire Christophe Rivinck a dû être exfiltré en pleine nuit pour échapper aux menaces de la DZ Mafia. La police le reconnaît, elle est dépassée par l'ampleur du fléau. Dans ce journal également, l'une des conséquences du dérèglement climatique, hiver trop doux, été trop chaud, les fourmis s'invitent de plus en plus dans les maisons, reportage à suivre. Et puis la galerie Apollon, la galerie du Louvre, rouvre ses portes ce matin. C'est là que se trouvaient les bijoux de la couronne dérobés il y a 9 mois. RTL en direct du Louvre dans un instant.
10: Le Var, toujours en proie aux flammes ce matin autour de Cotignac.
11: L'incendie parti hier midi de Pontevès, près de Brignoles, a continué sa progression vers l'ouest toute la nuit. Ce matin, le bilan fait état de 2550 hectares brûlés. Léna Ménager, c'est énorme, c'est plus que la forêt de Fontainebleau la semaine dernière.
12: Oui, 800 hectares en l'espace d'une seule nuit et 900 sapeurs-pompiers qui luttent toujours contre les flammes. Le feu menace désormais les communes de Cotignac et de Montfort-sur-Argent. Une situation qui préoccupe aussi fortement le maire de Pont-de-Vesle, d'où le feu est parti.
3: Là, le vent est très calme, mais bon, c'est des choses qui durent pas. Il y a la chaleur qui va arriver. Voilà, donc alors tout ce qui est forêt, bon, ben c'est une chose, mais quand le feu glisse sur les maisons, là, c'est là l'inquiétude.
12: Vous redoutez des évacuations chez vous aujourd'hui?
3: Ben, je les redoute pas parce que ce serait mettre en précaution les familles, mais on se tient prêt.
12: Preuve qu'il s'y prépare, le maire a anticipé 1300 repas dans la salle communale. Alors il y a moins de vent ce matin, mais la végétation est particulièrement sèche cette année. Le secteur est vallonné, ce qui retarde l'intervention des engins au sol. Les pompiers redoutent donc que ce feu, le deuxième dans le département en l'espace d'une semaine, ne prenne encore de l'ampleur.
7: Merci Léna Ménager.
10: C'est une première en France, hein. Un maire exfiltré de chez lui, en pleine nuit, avec sa famille, par le RAID, l'unité d'élite pour échapper aux menaces de narcotrafiquants.
7: Nous sommes à Alès, dans le Gard, où la DZ Mafia a multiplié les pressions sur le maire LR Christophe Rivinck. 2 balles dans sa boîte aux lettres, des tags sur la barrière de sa maison, et puis une voiture suspecte non loin de chez lui. Le parquet anticriminalité organisé, le PNACO, s'est saisi de l'affaire. On ne se laissera pas intimider, a déclaré le ministre de l'Intérieur, Laurent Nunez. Mais face au narcotrafic, qui prend de plus en plus d'ampleur dans la ville, la police admet être dépassée, comme le conseil de Marc Stolrich du syndicat Alliance.
9: La submersion est totale. Pour 4 enquêteurs aux atteintes aux personnes, vous allez avoir 2000 procédures en ce moment. C'est des gens qui ont pris le pouvoir par la force sur le secteur, donc avec des manières dignes des cartels mexicains. C'est vraiment, la violence a augmenté, mais bon, c'est même un état d'esprit. Les gens commencent à avoir de plus en plus peur. Il y a eu des assassinats barbares à quelques kilomètres d'ici. Un jeune qui avait été retrouvé complètement carbonisé dans les vignes, même devant des restaurants de restauration rapide. Il y a eu un assassinat. Nîmes était touché en premier et nous, on arrive en deuxième rideau. Voilà, là, il y a le narcotrafic, il y a ce qui se passe avec monsieur le maire. Ben, les policiers font leur maximum sur Alès. Voilà, moi, je fais partie des enquêteurs ici. Très peu d'effectifs. Donc, il doit y avoir des renforts qui sont censés arriver au 1er septembre. Mais bon, voilà, ce sera toujours insuffisant.
7: Marc Stolrich au micro RTL de Vincent Serrano.
10: Et juste après ce journal, Amine Kessassi sera avec nous, l'adjoint au maire de Marseille, dont les deux frères ont été assassinés, et lui-même sous protection policière, invité de RTL juste après ce journal de 8h.
7: La loi riposte sur la tranquillité publique, définitivement adoptée hier à l'Assemblée nationale. Elle prévoit un arsenal de mesures contre le protoxyde d'azote, les rodéos urbains ou les free parties, entre autres. Définitivement votée également hier, l'interdiction des réseaux sociaux pour les moins de 15 ans, c'est une première en Europe.
10: Adopter aussi le projet de loi agricole dans une ambiance électrique.
7: Oui, tension surtout autour de la possibilité donnée à l'ANSES, l'Agence Nationale de Sécurité Sanitaire, de réintroduire sous condition 2 pesticides interdits en France mais autorisés dans l'Union Européenne. La ministre de la Transition écologique, Monique Barbu, ne digère pas cette mesure. Elle devrait démissionner d'ici le Conseil des ministres tout à l'heure à 10h, Thomas Desprez.
13: Oui, sa décision est prise. Dans ma tête, je n'ai pas d'autre option que de remettre ma démission, confie extrêmement émue l'ancienne patronne de l'ONG WWF France. Hors de question de continuer à servir un gouvernement dans lequel on comprend qu'elle n'a plus confiance. Elle qui croyait il y a 2 jours encore possible de revenir sur la réautorisation de ce pesticide jusque la sortie du marché. Elle avait eu des garanties, glisse son entourage, à la fois de Sébastien Lecornu et d'Emmanuel Macron. Sauf que le Premier ministre a finalement tranché ce lundi en faveur de la ministre de l'Agriculture lors d'une réunion extrêmement tendue. Je me casse, lance-t-elle alors à Matignon, elle qui avait déjà brandi la menace d'une démission quand le gouvernement envisageait des forages pétroliers au large de la Guyane. Monique, c'est une femme de conviction, glissait il y a quelques jours l'un de ses collègues, quand d'autres moquaient, je cite, une erreur de casting qui n'a jamais enfilé le costume. En attendant de voir Emmanuel Macron ce matin, Monique Barbu, elle, ne laisse pas beaucoup de place au doute, esquissant des regrets. Si elle avait su, elle n'aurait sans doute pas accepté de devenir ministre.
7: Thomas Desprez du service politique d'RTL. Et ce matin, dans Paris Match, Sébastien Lecornu affirme que Monique Barbu garde toute sa confiance. Il estime cependant que les membres du gouvernement doivent trouver, je cite, le point d'équilibre entre les convictions personnelles qu'ils portent et les compromis qu'ils doivent trouver avec les représentants du peuple.
10: Et dans cet entretien, le Premier ministre évoque aussi le prochain budget.
7: Et il n'est pas très optimiste, c'est lui qui le dit, sur le respect des objectifs pour réduire le déficit. Pas question cependant, dit-il, d'attendre la présidentielle pour engager des réformes structurelles, même modestes, dans le prochain budget qu'il espère faire adopter durant l'hiver.
10: RTL 8h06, la canicule est terminée, les derniers départements en orange sont repassés en jaune ce matin, mais les conséquences du réchauffement climatique sont bien visibles.
7: Vous l'avez peut-être constaté chez vous, les insectes prolifèrent davantage. C'est particulièrement vrai pour les fourmis. On se croirait dans un livre de Bernard Werber, Invasion insupportable qui pousse certains foyers a appelé des entreprises spécialisées. Frédéric Perruche a suivi une intervention à Vaux-en-Velin dans le Rhône. Reportage.
14: Elles ont leur piste, passent devant chez vous au niveau de la terrasse.
15: Les fourmis ont tout envahi chez Vanessa, l'appartement comme la terrasse et le jardin.
16: Elles sont sorties déjà sur ma terrasse et après elles rentrent à la maison. Dans la cafetière, dans le frigo, dans les placards, même dans la salle de bain, j'ai le dentifrice qui est dans un bocal parce qu'elles aiment bien le dentifrice. C'est un enfer, ouais. Faut pas laisser un bras de nourriture, sinon vous en avez une quinzaine, une vingtaine qui arrivent. Ça grouille de partout, hein. Donc c'est un stress, ouais, vraiment.
15: Johan Herzog, expert de la société Nuisigard, intervient avec un pulvérisateur tout autour de la terrasse.
14: C'est une poudre qui crée un effet barrière et qui empêche les fourmis de la traverser. Ça nous permet de quadriller une zone et d'empêcher les fourmis de pénétrer le logement de madame.
15: Ici, l'envahisseur, c'est la Tapinoma magnum, présente dans toute la résidence. Le combat s'annonce long.
14: Là, on est sur une dizaine de nids facilement. Facilement une dizaine de nids parce que la colonie, on la voit sur plusieurs dizaines de mètres avec des pistes nombreuses, très franches, une activité très forte, donc on est sur des dizaines de nids. Malheureusement, cette espèce-là, du fait qu'il y ait différents nids, différentes reines, c'est un boulot qui est quand même conséquent.
15: Ces dernières années, 5 espèces invasives de fourmis se sont développées dans la région. Il n'y en avait aucune il y a 20 ans.
7: Frédéric Perruche, correspondant à Lyon pour RTL.
10: C'était le 19 octobre 2025, le rocambolesque cambriolage du musée du Louvre.
7: Depuis que les 8 joyaux de la couronne de France ont été dérobés, 88 millions d'euros de larcin tout de même, la galerie d'Apollon où ils étaient exposés n'avait pas rouvert ses portes. C'est chose faite ce matin. Bonjour Marie Jiquel.
17: Bonjour Fanny, bonjour à tous.
7: En direct du Louvre pour RTL. Alors les bijoux restent introuvables 9 mois après le casse du siècle. La salle va donc rouvrir totalement vide.
17: Oui, mais cette galerie d'Apollon, c'est un bijou à elle seule. Commandée par Louis XIV, elle a servi de modèle à la galerie des glaces du château de Versailles. Longue de 60 mètres, elle est couverte d'or du sol au plafond et décorée avec des peintures, notamment de Delacroix. Donc même privée de ses diamants, elle continue d'éblouir, selon Ludovic et Bernard, deux touristes croisés par notre reporter Elliot Vessier.
18: Même sans les bijoux ou même sans les œuvres, ça reste une partie du Louvre qui est historique et importante pour le Louvre.
19: Les plafonds, les peintures, les stucs, tout l'ensemble. La galerie vaut pour elle-même, c'est un palais dans le palais. C'est le prototype de la galerie des glaces de Versailles.
17: Une galerie désormais tristement célèbre depuis le cambriolage du 19 octobre, digne des plus grands films de casse, 7 minutes chrono pour disparaître avec 8 bijoux impériaux. Un vol qui, loin de faire fuir les visiteurs, devrait au contraire attirer du monde pour Marie-Josée.
20: Les gens vont peut-être venir plus pour la curiosité que pour voir l'endroit, mais sinon c'est bien de faire partager au plus grand nombre des belles pièces comme ça.
17: La galerie d'Apollon rouvre ses portes au public aux 50 000 visiteurs quotidiens du musée du Louvre ce mercredi à 9h.
7: Merci Marie Jiquel en direct du musée du Louvre pour RTL. Notez que les bijoux restants seront eux exposés dans une salle coffre-fort sans fenêtre mais qui reste à construire.
10: Allez Fanny, préparez-vous à grimper, on part sur les routes du Tour.
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7: Le Tour de France 17e étape entre Chambéry et Voiron aujourd'hui, 174 km 7, départ réel 13h35 avec un classement général qui n'a pas changé de leader. La deuxième marche du podium cependant a bougé, c'est l'œil de Laurent Jalabert avec vous Cédric Chasseur.
21: Bonjour Laurent.
22: Bonjour.
21: Remco Evenepoel a survolé le contre-la-montre entre Evian et Thonon. Il s'affirme de plus en plus comme le dauphin de Tadej Pogacar.
22: Oui, pour l'instant le dauphin. C'est vrai qu'il termine la deuxième semaine en remportant l'étape de Solaison. C'est le seul qui est capable de suivre le duo Pogacar-Del Toro. Et il démarre la dernière semaine avec un contre-la-montre éblouissant. Éblouissant de force, de fraîcheur, de puissance. Il est vraiment le coureur qui aborde cette dernière ligne droite, peut-être avec le meilleur moral, avec les meilleures jambes. Et il est le seul surtout à avoir repris du temps à Pogacar, ce qui n'est pas arrivé depuis un bon moment déjà.
21: Vous le pensiez à ce niveau-là, Remco Evenepoel ?
22: Non, c'est une surprise. Moi, je ne le croyais pas capable, à ce niveau, sur le Tour de France, d'être aussi performant, non pas dans le contre-la-montre, c'est son domaine, mais en montagne. Je crois que c'est peut-être le seul qui peut, en tout cas, l'inquiéter dans les étapes alpestres.
21: Il n'y aura pas de bataille, a priori, entre les leaders. Aujourd'hui, on va regarder à 10h l'étape du jour, Laurent, à tout à l'heure ?
22: À tout à l'heure.
7: Laurent Jalabert au micro RTL de Cédric Chasseur.
10: Merci Fanny Marceau et à tout à l'heure pour le journal de 9h. Louis Baudin, encore du grand soleil hein, aujourd'hui.
23: Ah oui, exactement, on va pouvoir bronzer, faut le faire prudemment, mais c'est vrai que le soleil va être encore omniprésent aujourd'hui. Alors sauf au nord de la Seine, où ça se confirme, là je vois avec les premières images satellites le jour qui se lève, et bien effectivement des passages nuageux qui devraient circuler tout au long de la journée sur les Flandres, sur une partie de la Picardie. Alors a priori sans beaucoup de conséquences, mais je vois quelques pluies qui arrivent sur la Belgique Belgique ou encore la Hollande. Peut-être que ça débordera un peu tout près de la frontière belge, ailleurs donc du grand soleil. Et puis en fin de journée, éventuellement la possibilité d'une averse, voire d'un orage sur les reliefs des Pyrénées et des Alpes, seulement en montagne. Et puis, bonne nouvelle, le vent va être un peu moins fort près de la Méditerranée, moins de Mistral. Il ne dépassera plus les 40-50 km/h dans la basse vallée du Rhône. Le tout avec des températures encore très contrastées entre le nord et le sud. Ce matin, on a souvent moins de 10 degrés dans le nord-est, déjà plus de 20 degrés dans l'extrême sud, même si la vigilance canicule a été levée. Et cet après-midi, 22 degrés à Lille ou encore Roye, 24 à Cherbourg, 26 à 28, 29 degrés dans les autres régions de la moitié nord. Dans la moitié sud, là, on dépassera encore les 30 degrés, 30 à 35 degrés. Et on ira même jusqu'à 36 degrés à Montauban ou encore parfois autour de la vallée de la Garonne.
10: Merci Louis Baudin, à tout à l'heure.
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10: Et RTL va sur la route de l'été chaque matin. On est avec vous à vos côtés en vacances, sur la route ou à la maison. Et aujourd'hui, tiens, on va marcher avec vous sur la dune du Pila, dune qui domine le bassin d'Arcachon. Bonjour Denis Grandjou.
0: Bonjour.
10: C'est la plus haute dune d'Europe, 104 mètres de hauteur, et chaque année, ce sont plus de 2 millions de visiteurs qui la grimpent. Denis, vous avez gravi les marches avec les vacanciers.
0: Oui, bienvenue sur la dune. Alors d'abord, il faut monter, ce que je suis en train de faire.
1: On souffre dans la montée.
0: Alors il y a un escalier, bien sûr, mais il ne va pas jusqu'en haut. Il faut faire les 40-50 derniers mètres directement sur le sable.
1: Et après, on a la récompense quand on arrive là-haut.
0: Tu pourras témoigner que je suis vraiment sur la dune en train de la monter ?
1: Oui. Le monsieur qui m'interroge est sur les escaliers qui montent la dune du Pila.
0: Sa hauteur officielle est très précisément de 104 mètres. Son record, 110 mètres. C'était en 2017. Et une fois en haut, une vue imprenable.
2: C'est la première fois que je viens ici. Il y a l'océan, il y a les bateaux.
0: Vous imaginez que c'était aussi grand ?
2: Ben non, pas du tout.
1: C'est trop beau. T'arrives là-haut, c'était une sorte de grande plage. Et après, tu vois, il y a une superbe vue sur l'océan. Magnifique. Oui, c'est trop beau.
2: Mais après, c'est difficile à prendre en photo. Comme c'est tellement grand, mais du coup, la photo, ça sort pas. Ça sort pas bien. Oui, c'est gigantesque, ouais.
6: C'est plus que apaisant. Tu te retrouves avec toi-même, je dirais. C'est les cieux, c'est les nuages, c'est la beauté du monde.
0: Et chaque jour de l'été, ici, donc, la dune du Pila est gravie par plusieurs milliers de vacanciers.
10: Alors Denis, il ne faut pas se fier à l'apparente immobilité de cette montagne, elle se transforme au gré des événements climatiques et elle n'est jamais la même d'un jour à l'autre.
0: Oui, 70 millions de mètres cubes de sable doré. Chaque Français pourrait presque en avoir un petit tas devant chez lui. Et effectivement, la dune bouge. Franck est le directeur du célèbre camping des Flots Bleus.
24: On est en survie au pied de la dune. C'est mobile, c'est vivant. C'est le sable du banc d'Arguin qui est par le vent amené sur la dune. Et ça l'a fait progresser vers l'intérieur des terres. On a des emplacements qui disparaissent chaque année. Des arbres qui sont engloutis. C'est un spectacle assez impressionnant parce que l'hiver, on entend même des glissements en fait de sable. On dirait des tremblements de terre, ça fait bouger le camping. La dune nous donne à manger, en même temps, elle nous mange.
0: Coco habite près de la dune du Pila depuis plus de 30 ans et elle a vu l'évolution.
25: Elle était la hauteur, on a l'impression que c'est à peu près la même, mais moins large. Oui. Elle se rapproche de nous, elle se rapproche de la route.
0: Avant, elle était beaucoup plus éloignée, en fait.
25: Énormément. Et on la voyait pas si bien de la route. Il est prévu qu'elle continue de nous grignoter, comme ça, grain de sable par grain de sable. Donc, c'est du 5-6 mètres par an minimum.
0: Alors, en attendant que, hélas, la dune s'étale un jour dans la forêt, n'hésitez pas, vous aussi, à découvrir ce lieu incroyable et surtout, respecter une tradition, la dévaler pieds nus à toute vitesse.
10: 3, 2, 1, go ! Et bravo Denis Grandjou pour ce spectacle, la dune du Pila, RTL sur la route de l'été. 8h15 sur RTL, 8h15 à suivre le maire d'Alès, Christophe Rivin, qui a été exfiltré par le raid de son domicile. C'était dans la nuit, après avoir reçu une lettre contenant deux balles signées la DZ Mafia. Un cap a-t-il été franchi? Celui qui est toujours menacé par ce groupe criminel depuis l'assassinat de ses deux frères. Amine Kessassi est en ligne avec nous dans un instant, à tout de suite.
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10: Et notre invité est adjoint au maire de Marseille, symbole de la lutte contre le narcotrafic après l'assassinat de ses deux frères. Bonjour Amine Kessassi.
32: Bonjour.
10: Deux balles de 9 mm reçues par courrier, des tags au domicile de l'élu, puis une exfiltration en pleine nuit. Le maire d'Alès, Christophe Rivin, qui a été exfiltré par le RAID. Menace d'action violente, dit le ministère de l'Intérieur. Est-ce que cela vous surprend, Amine Kessassi? Ou est-ce que la DZ Mafia n'a selon vous plus aucune limite?
32: Non, moi je refuse que l'on participe hypocritement à ce débat de qui est le plus surpris et quelle scène nous a le plus surpris. Je pense déjà à la fois au maire d'Alès, que j'ai déjà eu au téléphone, à qui j'ai demandé d'ailleurs d'accepter la protection policière, et qui est quelqu'un d'un courage absolu et qui fait preuve d'une grande dignité ces jours-ci. Mais je veux juste qu'on arrête cette course, cette escalade de qui est le plus surpris à chaque fois, puisque en novembre dernier, je pense que tout le monde disait être surpris de ce basculement de la DZ Mafia. Aujourd'hui, c'est ce qu'on se dit encore toutes et tous. Bon, voilà. Donc, à un moment, je pense qu'il est important que chacun comprenne que ces personnes n'ont plus peur de rien, n'ont peur de personne, ne respectent aucun ordre, aucune autorité, ne respectent rien sur leur passage et n'ont plus aucun code d'honneur, n'ont plus rien du tout, puisqu'ils assassinent des personnes innocentes, des personnes qui n'ont rien fait, puisqu'ils viennent menacer. C'est un élu de la République, un maire de commune, quelqu'un qui agit, quelqu'un qui protège ses concitoyens, quelqu'un qui représente la République, et donc ils n'ont plus peur de s'en prendre à la République.
10: Donc, selon vous, il faut arrêter de parler de surenchère, de mexicanisation, de narco-État en France?
32: Non, je pense que ça, à la fois, c'est des débats qui ne sont pas utiles en l'état actuel. Et puis, peut-être que le maire d'Alès me comprendra, mais au vu de nos situations, ce sont des débats qui ne nous préoccupent pas. Ce qui nous préoccupe, c'est à la fois nos sécurités, à la fois la sécurité de nos proches, et donc de sécuriser la famille du maire d'Alès. C'est aujourd'hui, moi, ma seule demande. Et puis après, oui, en effet, de commencer à... et puis, on le fait, on sait les solutions, et je pense que, et le maire d'Alès et moi-même avons le même discours, c'est que nous ne nous tairons pas et nous sommes prêts à travailler, prêts à discuter, prêts à porter des solutions. Je sais que des réunions ont lieu au plus haut sommet de l'État, et ces réunions-là ne peuvent se faire sans nous, et nous on est prêts à mener ce travail, on est prêts à répondre de par nos vies, de par nos histoires à ces enjeux de lutte contre le narcotrafic.
10: Vous dites que vous lui avez demandé d'accepter la protection policière, ce qu'il n'avait pas fait jusque-là. Quel message, quel conseil vous avez envie de lui adresser?
32: Non, mais j'ai aucun conseil à lui adresser. Il vit cette situation. Moi, je connais cette situation malheureusement trop bien. Et c'est pas un conseil que j'ai à lui adresser. La seule chose que j'ai à lui adresser, c'est mes vœux de lui dire qu'il n'est pas seul. Qu'il n'est pas aujourd'hui dans une situation où, comme j'ai pu l'être en novembre dernier, comme j'ai pu l'être au mois d'août dernier lorsque j'ai été placé sous protection policière, seul. Et ce que je veux dire au maire d'Alès, c'est qu'il n'est pas seul et qu'à ses côtés, je suis là, que lorsque les conditions me le permettront, je viendrai à Alès à sa rencontre, je viendrai à Alès pour lui montrer mon soutien, pour lui dire que dans cette bataille, il n'est malheureusement pas seul.
10: Amine Kessassi, Alès, c'est le Gard, c'est 46 000 habitants à plus de 150 km de Marseille, donc la DZ Mafia colonise aussi les villes moyennes.
32: La bonne question, c'est de se demander quelle zone de ce pays, quel endroit, quel village, quel territoire n'est pas sous l'emprise du narcotrafic. Et moi, je ne saurais vous citer un endroit qui aujourd'hui n'est pas la cible, n'est pas la victime des narcotrafiquants. Les narcotrafiquants, ils regardent pas les statistiques de l'INSEE. Ils ne calculent pas leur implantation en fonction du nombre d'habitants ou de la couleur de peau des habitants ou de la zone géographique. Ils calculent en fonction de leurs bénéfices, et leurs bénéfices, il est partout là où il y a des consommateurs. Donc les narcotrafiquants sont également implantés dans les petites communes, dans les petits villages, dans les moyennes villes, dans les grandes villes. Et c'est pas un sujet de taille de ville. Et ça nous permet aussi de dire que Marseille n'est en rien la capitale de la drogue, que Marseille n'est pas ce qu'on croit, la seule ville de France atteinte et touchée par les narcotrafiquants.
10: Vous militez depuis longtemps pour un vrai statut de protection des familles, des témoins menacés par le narcotrafic.
32: Oui, c'est d'autant plus d'actualité aujourd'hui. Et je pense, et c'est ce que l'on voit, et c'est ce qui me désole le plus, c'est que les narcotrafiquants n'essaient plus de fuir, n'essaient plus de nier leur participation. Aujourd'hui, ils utilisent la loi, les contours de la même loi que nous avons votée pour se défendre. Lorsque les narcotrafiquants plaident dans les tribunaux, ils ne plaident plus non coupables. Ils sont en train de jouer sur les vices de procédure et c'est ce que font leurs avocats. Il y a d'ailleurs un avocat lyonnais qui a été enfermé parce que ces personnes s'amusent avec les limites de la loi, ces personnes flirtent avec les narcotrafiquants. Et c'est ce qui me fait moi le plus peur, c'est que ces avocates et avocats qui aujourd'hui jouent avec les narcotrafiquants à la fois se retrouvent menacés par ces narcotrafiquants et à la fois franchissent cette limite qui n'est pas à franchir.
10: Alors l'ensemble de la classe politique a apporté son soutien au maire d'Alès. Vous pensez que cela peut être un sujet central ou pas de la campagne présidentielle qui va s'ouvrir ?
32: Non, je pense qu'il faut pas qu'on... Voilà, c'est un sujet qui est trop grave pour qu'on le politise dans ce sens-là. C'est un sujet qui est politique, un sujet qui est transpartisan. Mais voilà, la présidentielle, c'est dans quelques mois. Et moi, je ne pense pas à la présidentielle à l'heure actuelle. Je pense à la sécurité du maire d'Alès et de sa famille.
10: Dernière question, Amine Kessassi, vous le disiez, vous êtes vous-même sous protection policière, votre vie a changé forcément. Est-ce que vous avez eu parfois envie d'arrêter, de renoncer ?
32: Jamais, et je pense parler pour le maire d'Alès et moi-même en disant que jamais nous ne baisserons les yeux, jamais nous nous tairons face à ces barbares qui essaient aujourd'hui d'instaurer, et permettez-moi de le dire à votre antenne ce matin, d'instaurer une guerre de démocratie. Ces gens-là sont en guerre contre la démocratie et c'est la République, c'est la démocratie qui doit leur répondre.
10: Et merci beaucoup Amine Kessassi d'avoir été l'invité de RTL Matin.
32: Merci à vous.
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10: 8h24 sur RTL, à suivre le journal de 8h30 avec notamment une large page consacrée aux incendies. Les pompiers de Gironde sont en deuil au lendemain de la mort de deux des leurs. Ils intervenaient sur un feu de végétation à proximité de l'aéroport de Bordeaux-Mérignac. Les pompiers du Var qui eux s'attendent à une journée encore difficile parce que le feu menace toujours plusieurs communes de l'arrière-pays. Cet incendie, il a déjà brûlé plus de 2500 hectares en moins de 24 heures. Deux Canadair ont repris leur rotation dès 7h ce matin et 1200 pompiers ont lutté toute la nuit. Et puis on vous fera revivre également la naissance d'un jeu iconique de notre radio, la toute première valise RTL en 1974. À tout de suite.
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10: Tout l'été, RTL célèbre ses 60 ans et vous propose de plonger dans le trésor de ses archives. Ce matin, on va revenir sur la naissance d'un jeu qui est entré dans la légende de notre radio, la toute première valise RTL. Une idée simple et géniale qui a vu le jour au cœur de l'été. L'événement est raconté le lendemain dans les journaux de la matinale de RTL. Nous sommes alors le 16 août 1974.
15: Elle a été gagnée, la valise RTL. Hier, Madame Garrigou, elle a 76 ans, elle habite Boulogne-Billancourt. Elle écoutait, comme chaque jour, double disque sur RTL. À 17h21 précise, André Torrent venait d'ajouter 96 francs dans la valise RTL. Au moment où il compose le numéro de Madame Garrigou sur le cadran de son téléphone, André Torrent annonce qu'il y a dans la valise RTL 14 048 francs lourds, bien sûr.
16: Dans les Hauts-de-Seine, à Boulogne-Billancourt, le téléphone sonne quelque part.
17: Voilà.
16: Allô?
17: Oui.
16: Bonjour, André Torrent, RTL à l'appareil.
17: Bonjour, monsieur André Torrent.
16: Ah bon, ben vous savez pourquoi...
17: 14 048.
16: 14 048 francs, exactement,
17: c'est
16: madame.
17: C'est possible.
16: Et si, oui, c'est possible, comme
17: c'est
16: ça, le 15 août.
17: Possible.
16: J'appelle au hasard, vraiment, votre
17: oui.
16: numéro a été...
17: Moi, je croyais que c'était pour rire, hein.
16: Ben, vous
17: comme
16: voyez...
17: je vous avais au bout du fil de l'autre côté, alors, c'est pas extraordinaire, je vous écoutais, alors, c'est tout à fait normal que...
16: Ah oui, ben, vous avez eu raison d'écouter RTL cet après-midi.
17: Je vous ai entendu appeler les Yvelines, j'ai dit ça répond pas, mais vous croyez, jamais je croyais que...
16: Eh ben, c'est arrivé, vous voyez, c'est arrivé chez vous.
17: Oui.
16: Vous vous appelez Madame Garrigou.
17: Garrigou, oui, c'est ça.
16: Voilà, bah oui, Boulogne-Billancourt. Vous venez, madame, simplement en écoutant RTL, vous venez de gagner 14 048
17: francs. Vraiment, je n'en reviens pas parce que c'est la première fois de ma vie que je gagne quelque chose. Je me remercie bien RTL, mais vraiment, je n'y attendais pas.
16: Mais c'est un beau 15 août pour vous, madame.
17: Oui, vraiment, j'ai bien fait de rester là.
16: Merci d'avoir écouté RTL. Au revoir.
17: Merci.
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10: Et Madame Garrigou, 76 ans, qui est donc entrée dans l'histoire de votre radio RTL, la toute première valise RTL remportée le 15 août 1974 dans l'émission d'André Torrent. Un jeu qui est entré dans la légende de la radio et qui demeure d'actualité 52 ans plus tard. C'est l'une des pépites dénichées par Quentin Baron et le service documentation de RTL.
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10: Merci de vous réveiller avec RTL, merci de votre fidélité. 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
10: Et le journal de 8h30 vous est présenté par Charles Ducrot. Bonjour Charles.
19: Bonjour Vincent, bonjour à tous.
10: À la une, Laurent Nunez attendu en Gironde au lendemain de la mort de deux pompiers.
19: Ils ont été piégés dans les flammes à bord de leur camion alors qu'ils intervenaient pour un feu de végétation à Mérignac. Le ministre de l'Intérieur se rendra dans quelques heures auprès de leur famille et de leurs collègues. Dans ce journal également, le récit glaçant des aveux de Cédric Jubilard. L'enquête va se poursuivre. Le procès du meurtrier de Delphine repoussé à 2027. Le livret A a connu son pire semestre depuis la crise de 2008. L'appel également de Médecins Sans Frontières qui lance donc cet appel à libérer les médecins gazaouis détenus par Israël. Et puis des étagères remplies de fèves, de capsules, de figurines et même de tickets de métro. On connaît tous un collectionneur aguerri ou amateur. Eh bien, ils sont de plus en plus nombreux.
10: Les pompiers de Gironde sont en deuil.
19: Au lendemain de la mort de deux des leurs qui intervenaient sur un feu de végétation à proximité de l'aéroport de Bordeaux-Mérignac hier. Bonjour Clara Etchari.
0: Bonjour Charles.
19: Vous êtes notre correspondante à Bordeaux. Le ministre de l'Intérieur, Laurent Nunez, est donc attendu dans le département.
0: Oui, les détails de sa visite n'ont pas encore été dévoilés, mais on peut supposer qu'il se rendra à l'aéroport de Bordeaux-Mérignac et surtout à la caserne de Saint-Médard-en-Jalles où étaient basés les deux pompiers professionnels décédés. Le maire de la ville a lui fait part de son émotion. « Nous allons organiser une cérémonie pour leur rendre hommage », a-t-il précisé. Hommage qui attend donc la venue de Laurent Nunez. Dans la commune où les deux soldats du feu étaient bien connus, les drapeaux sont en berne et quelques fleurs avaient déjà été déposées dès hier soir par les habitants touchés par ce drame. C'est toute la profession qui encaisse le choc, à l'image du directeur du SDIS de la Gironde, Marc Vermelaine, lorsqu'il a annoncé le décès de ses collègues hier.
3: En phase d'attaque, une unité d'intervention de feu de forêt composée de deux camions citernes feu de forêt du centre de secours de Saint-Médard-en-Jalles a vu l'un de ces camions armé par deux sapeurs-pompiers professionnels piégé. Nos deux collègues sont décédés.
0: Une enquête judiciaire a été ouverte. 25 enquêteurs sont d'ores et déjà mobilisés pour éclaircir les circonstances de ce drame.
19: Clara Etchari, correspondante de RTL à Bordeaux.
5: Les pompiers du Var s'attendent à une journée difficile. Le feu menace toujours plusieurs communes de l'ARPI.
19: Ils se disent engagés dans une lutte acharnée. Cotignac, Corrence et Montfort-sur-Argence. L'incendie a brûlé plus de 2500 hectares en moins de 24 heures. Le feu est contenu, c'est-à-dire qu'il ne progresse plus dans l'immédiat, mais qu'il peut continuer d'évoluer dans les prochaines heures. La bataille est donc loin d'être terminée. Deux Canadairs ont repris leur rotation dès 7h ce matin. 1200 pompiers ont lutté toute la nuit.
5: RTL, il est 8h32. Le procès de Cédric Jubilard devant la cour d'assises de Haute-Garonne renvoyé au premier semestre 2027.
19: Un calendrier bouleversé après les aveux du peintre plaquiste qui a reconnu avoir étranglé son épouse Delphine dans la nuit du 15 au 16 décembre 2020 à Cagnac-les-Mines dans le Tarn. « Je voulais qu'elle se taise », a-t-il déclaré aux enquêteurs. « Je l'ai attrapée par le cou et j'ai serré », récit glaçant aux enquêteurs que vous avez pu consulter pour RTL. Thomas Proutot, bonjour.
6: Bonjour.
19: Le meurtrier a décrit une improvisation qu'il ne savait pas où aller, se souvenant d'un lieu avec des monticules de terre pour ensevelir le corps. Peut-on le croire ?
8: Alors, ce qui est frappant dans ces aveux, c'est que Cédric Jubilard semble prendre le contre-pied de plusieurs points clés de l'enquête exposée lors du premier procès. Une altercation qui commence vers 1h du matin, alors que le fils du couple, Louis, dit avoir entendu la dispute avant de s'endormir un peu après 23h. Cédric affirme aussi avoir jeté le téléphone de Delphine vers 4h du matin, alors qu'une manipulation humaine de l'appareil a été établie à 6h52. Et puis surtout, il décrit un meurtre sans préméditation, une explosion de colère. On peut penser que la présidente de la cour d'assises va tâcher de corroborer cela, notamment savoir s'il y a pu avoir des repérages des fameux monticules de terreau. Ce sera ensuite au juré de la cour d'assises d'appel de Toulouse de décider. Cédric Jubilard encourt toujours la réclusion à perpétuité.
19: Thomas Proutot, chef du service police-justice de RTL. Le pronostic vital du policier renversé et grièvement blessé lors d'un refus d'obtempérer à Marseille n'est plus engagé. Les faits remontent à la nuit de lundi à mardi, mais l'agent reste ce matin placé en coma artificiel. Le conducteur et les passagers du véhicule ont pu être interpellés. L'enquête se poursuit.
5: Le livret A a connu son pire premier semestre depuis 2008.
19: C'est ce qu'indique ce matin la Caisse des dépôts. Bonjour Pierre Herbulot.
9: Bonjour.
19: Conséquence directe de la baisse des taux, 1,5% aujourd'hui, plus que jamais, le livret A n'intéresse plus les Français.
9: Oui, il est jugé trop peu rémunérateur. Si on prend le taux actuel et l'encours moyen, 7 500 €, ça fait 110 euros d'intérêt annuel, même pas de plein d'essence. Cette tendance baissière a commencé l'été dernier. 2025 était même la première année en collecte négative depuis 10 ans. Ça veut dire qu'on avait plus retiré que placé d'argent sur le livret A et la tendance s'accélère donc depuis janvier. À mettre en parallèle avec la progression fulgurante de deux autres placements, l'assurance vie et le plan épargne retraite, qui ne se sont jamais aussi bien portés. Ils sont plus rémunérateurs, autour de 3%, mais fiscalisés, ça veut dire que vous êtes taxé quand vous récupérez vos sous. Deux choses maintenant pour nuancer le désamour du livret A. D'abord, l'hémorragie devrait s'arrêter ou au moins ralentir, puisque Bercy a annoncé remonter un peu le taux à 1,7%. Pour le contexte, je rappelle qu'on était tombé quand même à 0,5% entre 2015 et 2022. Et puis quand on dézoome, on a beau y mettre moins d'argent, le livret A n'a jamais été aussi rempli. 450 milliards d'euros au total, c'est 100 milliards de plus qu'il y a 5 ans.
19: Pierre Herbulot, chef du service économie de RTL. À retenir aussi ce matin, la ministre de la Transition écologique, Monique Barbus, s'apprête à remettre sa démission en désaccord avec la loi d'urgence agricole adoptée définitivement hier par les sénateurs, avec son volet controversé sur les les pesticides. Ce matin dans Paris Match, Sébastien Lecornu, le Premier ministre, affirme que Monique Barbu garde toute sa confiance.
10: 8h35 sur RTL, l'actualité internationale. Médecins sans frontières appelle à la libération de professionnels de santé gazaouis.
19: Ils sont injustement détenus par Israël, dénonce l'organisation qui évoque une centaine de personnes dans ce cas, retenues sans charge ni procès, et aucune ONG ne peut leur rendre visite. Pour certains, depuis près de 2 ans, Émilie Beaujard.
6: Oui, fin 2024, l'armée israélienne lance une offensive dans le nord de la bande de Gaza. Une image fait le tour du monde, celle du médecin gazaoui, le docteur Abou Safia, marchant vers un char israélien. Depuis, il est détenu en Israël. Amande Bazerolle est coordinatrice d'urgence pour MSF à Gaza.
11: Il est arrêté, détenu, sans aucune charge retenue contre lui depuis décembre 2024 et donc n'a pas pu avoir de contact avec sa famille depuis, avec très peu de contact avec des avocats.
6: Il est détenu sous le régime israélien des combattants illégaux qui permet l'emprisonnement illimité de Palestiniens sans inculpation ni procès. Pareil pour le docteur Mohamed Obed, orthopédiste pour MSF à Gaza et arrêté en octobre 2024, 600 jours de détention dans des conditions extrêmement difficiles.
11: Ils sont maltraités à la prison, ils ont subi des tortures, ils sont dans des états physiques et psychiques extrêmement alarmants et aujourd'hui on leur refuse toujours l'accès à des soins médicaux.
6: Selon les ONG, 6 personnels de santé sont morts en détention en Israël depuis octobre 2023.
19: Émilie Beaujard du service international de RTL. Nouvelle nuit de frappe américaine en Iran. Donald Trump menace d'attaquer très bientôt un complexe nucléaire souterrain secret dans le centre du pays. Le locataire de la Maison Blanche assure qu'il n'en a pas fini avec cette guerre dont le coût pour Washington atteint des sommets, près de 37,5 milliards de dollars.
10: 8h37 sur RTL. Les timbres, les pièces de monnaie, les cartes Pokémon pour les plus jeunes. La passion de la collection continue de grandir chez les Français.
19: Et selon une étude IFOP pour eBay, près de 3 Français sur 4 se sont déjà lancés dans la constitution d'une collection. Et 38% même la font perdurer. C'est un chiffre en hausse. Je vous propose de rencontrer Grégoire. Lui a choisi un univers bien particulier, le métro parisien.
10: Ah oui.
19: Ça donne envie, oui, comme ça. Né dans la capitale, il y vit toujours. Il collectionne depuis des années tout ce qui touche de près ou de loin au réseau ferré urbain. Tom Froidefond, il y en a du sol au plafond.
12: Grégoire pose un gros livre sur sa table à manger. À l'intérieur, des centaines de tickets de métro. Il les collectionne depuis qu'il est adolescent.
13: J'habitais dans le 15e arrondissement. Il y avait un appartement qui donnait pas loin du métro aérien. Je voyais passer le métro devant mes fenêtres, ça me fascinait.
12: Il sort de sa collection un vieux ticket annoté.
13: Donc là, par exemple, j'ai un ticket qui est très émouvant, qui date de 1940. Billet pour conduire Toto à la gare du Nord le 8 février 40. Je ne sais pas qui est Toto, mais cet objet, il a une âme.
12: Et au milieu du livre, sa propre carte orange pour s'abonner au métro. Elle date des années 70.
13: C'est vraiment, c'est hibernatus le truc. Mais je me revois avec papa au guichet et à partir du moment où j'ai ce truc-là, j'ai compris que ça c'était la liberté quoi.
12: Au fil des années, Grégoire étend sa collection à d'autres objets, une pince de poinçonneur comme dans la chanson de Serge Gainsbourg. Dans son escalier, il a aussi 2 portes de métro accrochées au mur.
13: Et qui en plus, de surcroît, a été taguée quand je l'ai récupérée. Elle est en métal brossé pour l'installer, ça a été un peu la galère. Je sais pas, ça pèse un âne mort en fait.
12: Grégoire participe parfois à des réunions avec d'autres collectionneurs d'objets de métro, mais à sa connaissance, ils ne sont pas plus de 10 en France.
19: Voilà, on voit le métro et le RER différemment maintenant. Merci, oui. Tom Froidefond.
10: Du métro au vélo, le Tour de France, 17e étape aujourd'hui avec un départ à Chambéry.
19: Direction Voiron en Isère, 175 km au programme, un col et quelques côtes avant de monter haut demain. Tadej Pogacar reste en jaune devant Remco Evenepoel qui a grappillé 28 secondes hier au classement général en signant le meilleur temps du contre-la-montre. On continue de surveiller Paul Sexas, premier français du général.
10: On va faire un peu plus que le surveiller, ah bah on va l'encourager. Ouais.
19: On va l'encourager. Départ 13h35, le point sur l'étape toutes les demi-heures sur RTL une fois la course lancée.
10: Et le club Jalabert, 19h15. Oui. Merci 19h15. Beaucoup Charles Ducrot. On se retrouve demain matin à 6h30. Louis Baudin, oui. Il est temps de se projeter un peu. La pluie qui va arriver ce week-end, vous le confirmez?
20: Oui, pour l'instant ça se confirme effectivement, mais avant cela il faudra faire encore avec du temps sec et très ensoleillé, des températures toujours très contrastées entre le nord et le sud, comme aujourd'hui. Demain, après-demain, on retrouvera des températures autour de 10-15 degrés le matin, encore pas loin de 20 degrés près de la Méditerranée, même si là aussi ça va baisser un petit peu, c'est la fin de la vigilance canicule sur ce littoral méditerranéen, mais ça restera chaud puisque l'après-midi, on ira 22, 25 à 27, 28 degrés dans la moitié nord et encore de 30 à 34, 35 degrés dans la moitié sud. Donc vous voyez que ça reste très chaud, hein, largement de saison, voire au-dessus dans la moitié sud. Donc ça, ça vaut pour la journée de demain, ça vaut pour vendredi et ça bouge samedi. Alors ça commence par la moitié sud où en fin de journée, après-midi, soirée, on va avoir des averses orageuses. Alors ça commencera par les reliefs, mais ça pourra déborder en plaine. Donc on va surveiller cette évolution orageuse. Mais retour de la pluie. Dans le nord, ça sera encore sec avec un ciel de plus en plus nuageux au fil des heures. Les températures bougeront assez peu. Et puis dimanche, là, c'est une vraie perturbation, si je puis dire, qui va traverser d'abord la moitié nord pour se décaler vers l'est. Là donc, nuages, pluie, baisse des températures. Hein. On sera entre 20 et 25 degrés dans la moitié nord, 25 à 30 degrés dans le sud. Et puis pour la journée de lundi, on aura encore les effets de cette perturbation dans l'est, mais malheureusement ou heureusement, l'anticyclone reviendra assez vite par l'ouest avec donc une remontée des températures prévue entre mardi et mercredi prochain.
5: Louis, ça veut dire que vous nous annoncez de la pluie pour l'arrivée du Tour de France à Paris ?
20: Et c'est bien possible. Pour l'instant, en tout cas, c'est ce qui est prévu. On doit avoir un ciel nuageux, pluvieux et avec des températures à peine de saison, voire un peu en dessous. Exactement.
5: Merci Louis Baudin.
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5: Allez, pour l'instant, pas de pluie sur le Tour après le contre-la-montre hier. Le Tour qui poursuit sa route, 17e étape aujourd'hui. Les coureurs vont partir de Chambéry pour arriver à Voiron. Bonjour Antoine de Carnes.
22: Bonjour Vincent et bonjour à tous.
5: On ne peut pas la manquer sur chaque étape. La voiture rouge de Christian Prudhomme, c'est le directeur du Tour. Le temps d'un instant, Antoine, vous avez pris sa place à l'intérieur de la voiture.
22: Exactement, juste avant le départ d'une étape, j'ai pu pénétrer à l'intérieur de la voiture la plus célèbre du Tour, celle qui se place toujours à l'avant du peloton, et j'ai été accueilli par l'homme qui conduit le véhicule mythique.
23: Moi c'est Pascal Lino, le chauffeur de la voiture de Christian Prudhomme, c'est ça ?
24: Christian, ouais, c'est ça.
22: Il est accompagné de Gilles Ménian, l'ancien chauffeur de Christian Prudhomme dans cette voiture pendant 20 ans. Tous les deux sont d'anciens cyclistes professionnels.
23: Allez, on monte dans la fameuse voiture rouge. Donc là, je suis à la place de Christian Prudhomme.
24: C'est ça, exactement. Toujours à gauche, à l'arrière-gauche. Parce que, en fait, le véhicule roule sur la file de droite. Donc ça veut dire que Christian, toutes les motos et les voitures qui sont susceptibles de doubler l'échappée quand il est derrière les coureurs, ils ont forcément l'obligation de demander l'autorisation pour doubler.
23: Et c'est toujours la même voiture ?
25: On change, puisque là, on a le nouveau véhicule de chez Skoda, le Peak, qui est un SUV 100% électrique. Donc, on prend sur une dizaine d'étapes. Et ensuite, on change de véhicule pour les étapes de montagne. On prend la Superbe.
23: Ce qui frappe tout de suite quand on est à la place de Christian, c'est tous ces boutons qu'il y a là. Là, je vois un bouton Tour, Info, un autre bouton Direction, un autre bouton Commissaire.
25: Ça, c'est simplement la console où il y a toutes les radios, hein, les différents canaux. Donc, le plus important, forcément, c'est Radio Tour. Donc, où Christian va pouvoir parler. Et tous les véhicules qui sont en course doivent recevoir Radio Tour.
23: Donc si j'appuie sur ce bouton Radio Tour et que je parle là-dedans...
25: Faut pas allumer, non.
23: Ah bah non, mais surtout pas moi, évidemment.
22: Car en faisant cela, je m'adresserai à tous les véhicules présents sur la course et je ne suis évidemment pas habilité à le faire.
5: Antoine, on est curieux. Qu'est-ce qu'il y a d'autre dans la voiture du patron du Tour, Christian Prudhomme ?
22: Eh bien, devant lui, il y a une petite télé qui lui permet, ainsi qu'à ses invités, de regarder la course. Il y a aussi un frigo entre les deux sièges et au-dessus de la voiture, il y a un gyrophare et 6 antennes sur le toit. Un toit qui s'ouvre notamment pour donner le grand départ de l'étape.
25: Au kilomètre zéro, le départ réel, il sort par le toit, il agite le drapeau jaune là que vous avez à vos pieds là.
23: Ah oui ?
25: Pour donner le départ réel aux coureurs et à ce moment-là, la course est lancée.
22: Allez, quitte à être à la place de Christian Prudhomme, à mon tour de le faire.
23: Le toit s'ouvre, je sors la tête et je peux agiter le drapeau jaune. Je suis très honoré d'être à la place de Christian, je reste là toute l'étape, ça vous va ?
25: Ah bah, faut voir ça avec lui directement.
23: Bon bah, je vais aller le voir.
5: Et alors Antoine, il en dit quoi Christian Prudhomme ?
22: Eh bien, il n'est pas prêt de lâcher la place, d'autant que cette voiture, c'est tout simplement son poste de travail.
26: C'est là où je passe tous mes mois de juillet depuis 20 ans maintenant, donc c'est un bureau itinérant qui est très pratique.
22: Mais c'est surtout à l'intérieur de cette voiture rouge que Christian Prudhomme sent avant chaque étape l'état d'esprit du peloton.
26: Les coureurs sont vraiment tout autour de la voiture dans le fixif, donc là on entend un tas de conversations, on sait si c'est une étape très importante pour eux parce que ça parle moins ou pas du tout. Parfois on entend 5, 6, 7 langues différentes, enfin, c'est un moment très sympa, on est comme un poisson dans l'aquarium.
22: En fait, cette voiture, Christian Prudhomme y est émotionnellement lié.
26: C'est une voiture qui me manquera le jour où j'arrêterai.
22: Mais je vous rassure,

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10: 8h48 sur RTL, les livres de l'été avec Sophie Orange, chef du service culture de RTL. Chaque matin, on est avec Guillaume Musso, l'un des auteurs français les plus lus au monde. 22 livres écrits, il en a vendu 34 millions. Son dernier roman, Le Crime du Paradis, est paru ce printemps chez Calman Lévy. Et ce matin, il nous raconte comment ses souvenirs personnels donnent naissance au lieu de ses romans.
11: Bonjour Guillaume Musso.
12: Bonjour Sophie, bonjour à tous.
11: Après les États-Unis, où un certain nombre de vos livres se passent, vous nous emmenez ce matin à quel endroit?
12: Ce matin, je vous amène en Méditerranée, sur l'île de Beaumont.
11: Qui n'existe pas.
12: Voilà, qui est une île fictive que j'ai construite, voilà, en agrégeant des souvenirs de lieux que j'aime bien, Porquerolles, Hydra, d'autres îles aussi de Méditerranée. Et c'est la première fois que j'inventais comme ça un lieu. Et c'est drôle parce que de nombreuses personnes après sont allées chercher sur Wikipédia pour voir si cette île existait, y compris à l'étranger, quand les romans sont sortis.
11: Falaise, nature dense, on imagine les cigales, la mer bleue, une île paradisiaque. Mais évidemment, chez Guillaume Musso, les îles ne sont pas complètement paradisiaques.
12: Oui, c'est une sorte de huis clos à ciel ouvert. Une journaliste suisse qui se met en tête en fait d'aller interviewer Nathan Fowles, un écrivain qui n'a plus rien écrit depuis 20 ans et qui vit comme un ermite. Et donc c'est un face-à-face entre cette femme et cet homme. Comme on est sur une île,
11: et qu'on l'écrivain Guillaume Musso.
12: Voilà. Il y a un meurtre, et à partir de là, l'île va être peu à peu bouclée. Ce huis clos va se tendre entre ces deux ou trois personnes.
11: C'est idéal, une île, pour un auteur comme vous.
12: Oui, cette île représente un petit monde. Au départ, je pensais ne pas être capable de créer un lieu comme ça, puis je me suis pris au jeu en vraiment le documentant beaucoup. Et d'ailleurs, j'ai bien l'intention de réutiliser cette île dans un roman un jour. Il y a quelques idées comme ça, tellement ce lieu a inspiré aussi les gens. Ouais.
11: Est-ce que vous auriez envie d'acheter une île, Guillaume Musso, en Bretagne ou ailleurs?
12: Je crois que ça m'angoisserait. J'aime pas cette idée d'avoir l'impression d'être prisonnier. Donc non, j'adore les visiter, mais pas forcément y vivre. Ça, c'est clair.
11: Ça tombe bien, demain, vous nous emmenez voir d'autres îles.
12: Oui, demain, on ira effectivement dans la baie de Cannes, près des îles de l'Hérens.
11: À demain, Guillaume Musso.
12: À demain.

0: Rousseau, auteur du Crime du Paradis, son dernier livre paru chez Calman Léville, était au micro de Sophie Orange, la chef du service culture de RTL. 8h51 sur RTL, dans le journal de 9h, on fera bien sûr un point sur les incendies dans le Var. Plus de 2500 hectares brûlés depuis hier midi. Ça va beaucoup mieux aussi l'été tous les matins. C'est Violette Baboxet, diététicienne, qui vous donne des conseils pour prendre soin de vous. Bonjour Violette.
1: Bonjour Vincent, bonjour à tous.
0: Vous allez publier le 26 août prochain le grand guide de la nutrition et de la perte de poids aux éditions Marabout. Ce matin, on va évoquer ensemble la charcuterie qu'on retrouve souvent à l'apéro et au menu des pique-niques. Pourtant, on entend régulièrement dire qu'elle augmenterait le risque de cancer. Alors Violette, est-ce qu'il faut s'inquiéter quand on sort le saucisson à l'apéro ?
1: Alors je sais que je vais en décevoir beaucoup, mais la réponse est plutôt oui. La charcuterie est souvent riche en sel et en graisses saturées, donc ce sont les mauvaises graisses, ce qui augmente le risque de maladies cardiovasculaires. Et depuis 2015, elle est également classée comme cancérogène avéré pour l'être humain par le Centre international de recherche sur le cancer.
0: Comme le tabac en fait.
1: Et elle est effectivement dans le même groupe que le tabac, mais attention, ça ne veut pas dire qu'elle présente le même niveau de risque. Être classée comme cancérogène avéré signifie simplement qu'on dispose de suffisamment de preuves pour affirmer qu'un produit peut augmenter le risque de cancer. En revanche, ce classement ne dit rien sur l'ampleur du risque.
0: Et est-ce qu'on sait de combien ce risque augmente justement ?
1: Ah oui, les études montrent qu'une consommation quotidienne de seulement 50 grammes de charcuterie est associée à une augmentation d'environ 18% du risque de cancer colorectal.
0: 18%, c'est énorme.
1: Ça paraît impressionnant, mais il faut quand même comprendre ce que signifie ce chiffre. On parle d'un risque relatif. Donc concrètement, si une personne a environ 4% de risque de développer un cancer colorectal au cours de sa vie, c'est le risque moyen en France, ce risque passe à environ 4,7%. Donc ce n'est pas rien, d'autant qu'on estime qu'il y a quand même plusieurs milliers de cancers colorectaux chaque année qui seraient liés à la consommation de charcuterie, mais ce n'est pas non plus une explosion du risque.
0: Alors vous avez parlé du gras, du sel, est-ce qu'on sait ce qui cause ça dans la charcuterie exactement ?
1: Alors, il y a probablement plusieurs mécanismes qui sont impliqués. D'abord, le type de fer qu'on retrouve dans la viande et dans la charcuterie peut favoriser la formation de composés qui sont capables d'endommager l'ADN de nos cellules. Et puis dans les charcuteries, on a aussi des nitrites, utilisés notamment pour la conservation et la couleur des produits. Et ces composés peuvent aussi favoriser la formation de substances cancérogènes dans notre intestin.
0: Alors justement, on voit de plus en plus de charcuteries sans nitrites. Est-ce qu'elles sont moins risquées, celles-là ?
1: Alors c'est probablement une piste intéressante, mais aujourd'hui, on manque encore de recul pour affirmer qu'elles suppriment vraiment les risques. D'autant que certaines utilisent à la place des extraits végétaux, qui sont naturellement riches en nitrates, qui peuvent ensuite être transformés en nitrites au cours de la fabrication. Et les recommandations restent donc de limiter sa consommation de charcuterie, 150 grammes par semaine maximum, soit l'équivalent d'environ 4 tranches de jambon blanc industriel. Il est également conseillé de privilégier les charcuteries les moins grasses, comme le jambon blanc ou le jambon de poulet. Donc en clair, l'idée c'est pas forcément de supprimer complètement la charcuterie, mais plutôt d'éviter d'en consommer tous les jours et de la réserver à certaines occasions. Un plateau de charcuterie qu'on partage de temps en temps pendant l'été, il n'y a aucun souci, ça va pas ruiner votre santé. Comme souvent en nutrition, c'est surtout la fréquence et les quantités consommées qui font vraiment la différence.
0: Plutôt du jambon blanc et du poulet, c'est bien noté. On fera attention au prochain apéro. Merci Violette. On retrouve tous vos conseils santé et bien-être sur les réseaux sociaux, sur Instagram violette.diète, D-I-E-T. Et bientôt, votre livre de conseils, le grand guide de la nutrition et de la perte de poids, qui paraîtra le 26 août aux éditions Marabout, est déjà disponible en précommande. À demain.
1: À demain.
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0: Et c'est l'heure des sagas RTL à 8h55 toute la semaine. C'est David Bowie qui est à l'honneur sur RTL avec deux spécialistes de l'artiste. Vincent Parisot retrace son parcours à travers cinq chansons emblématiques. Aujourd'hui, retour sur Fame, un tube coécrit et interprété avec John Lennon.

Fame, David Bowie en 1975. On en parle avec Eric Dahan et Jérôme Soligny. Fame, c'est le premier numéro un américain à l'intérieur d'un album qui s'intitule Young Americans.

0: Et là, il faut dire la vérité quand même. S'il est numéro 1 aux États-Unis avec Fame, ce disque, il tombe un peu des mains des fans historiques de David Bowie qui ont grandi avec lui et avec Ziggy Stardust. Il crie presque au scandale, Eric Dahan.
1: Je sais pas, moi je l'ai adoré quand il est sorti. Donc je me rends pas très bien compte, mais je sais que Bob Dylan a été très choqué. Parce que Bob Dylan admirait quand même, il s'est rendu compte que David Bowie avec The Billy Brothers, avec d'autres chansons de Hunky Dory, c'était un vrai parolier, un type vraiment avec une veine littéraire, quelqu'un qui pouvait créer des beaux textes. Et là, quand il entend ça, il comprend pas du tout, parce qu'évidemment ça sonne totalement artificiel. Et David Bowie lui-même dit, c'est de la plastic soul, c'est complètement artificiel.
0: Et comment expliquer ce virage à 90 degrés?
2: La période soul de David Bowie, en tous les cas, comme tu l'as dit, va un peu déconcerter les fans de Ziggy. Et ce qui est intéressant, une fois de plus, avec Fame, c'est que ça corrobore ce qu'on a dit les fois précédentes, c'est qu'une fois de plus, c'est un morceau qui arrive non pas comme un cheveu sur la soupe, mais qui devait pas du tout être là. C'est-à-dire que l'album Young Americans, il existe une première version qui est ressortie assez récemment sous le titre The Gouster, avec pas les mêmes morceaux, un agencement différent. Et finalement, David, au dernier moment, alors que Tony Visconti est reparti en Angleterre pour rajouter des cordes sur certains morceaux, de façon très urgente, avec un producteur, va enregistrer quelques titres dans un autre studio, et c'est là que Fame va apparaître.

0: Ça veut dire que souvent, David Bowie va créer au dernier moment, dans l'urgence, va improviser.
1: Tout le temps. Ouais. Tout le temps. Il est quelqu'un qui chante, comme dit Tony Visconti, au pied du micro. Il écrit des paroles, parfois 30 secondes avant de les enregistrer.
0: C'est une de ses caractéristiques, ça, Eric Dahan.
2: Oui, et puis c'est Fame est justement un très bon exemple, puisque c'est un riff qu'ils utilisaient sur scène, enfin, quand ils faisaient une reprise de Foot Stompin', un vieux classique, un classique des années 60, un riff funky de Carlos Alomar, et puis, il dit à Carlos de jouer le riff, et puis, pendant ce temps-là, comme c'est funky, et qu'à l'époque, le grand tube disco, c'est Shame, Shame, Shame, Shame on You. Lennon fait aim, aim, aim, et David Bowie se dit, ah oui, bah, aim, ça veut rien dire, mais fame, ce serait génial, comme on a parlé de, et comme ça, de fil en aiguille, la chose se construit.

0: 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Nous sommes le mercredi 22 juillet. Merci beaucoup de votre fidélité et de vous réveiller avec RTL. Il est 9h.
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0: Le journal de 9h vous est présenté par Fanny Marceau. Bonjour Fanny.
2: Bonjour Vincent, bonjour à tous.
0: À la une, le feu contenu dans le Var, plus de 2500 hectares partis en fumée.
2: À une vitesse folle, en quelques heures à peine, 400 familles évacuées hier, 900 pompiers sur le pied de guerre. Le Premier ministre, pas très optimiste sur le budget 2027 alors que les finances du pays sont dans le rouge. Sébastien Lecornu dévoile dans Paris Match ses premières pistes pour le prochain projet de loi de finances, précision RTL à suivre. Dans ce journal également, le parquet national anticriminalité organisée se saisit de l'enquête sur les menaces de la DZ Mafia contre le maire d'Alès. Christophe Rivinck, exfiltré de chez lui pour sa sécurité, comme un certain Mehdi Kessassi à Marseille. Il était l'invité d'RTL ce matin. L'alcool interdit aux mineurs et pourtant, dans la plupart des épiceries, les moins de 18 ans parviennent à en acheter. Une campagne pour sensibiliser les petits commerces vient d'être lancée. Puis au Louvre, 9 mois après le casse du siècle, la galerie d'Apollon rouvre ses portes, c'est en ce moment.
0: Un mur de flammes dans le Var, 2550 hectares ont été brûlés depuis hier midi.
2: Le feu a progressé à une vitesse folle entre Pontevès près de Brignoles, Cotignac, Corrence et Montfort-sur-Argence. Et s'il est désormais contenu, les pompiers ont toujours fort à faire. 900 soldats du feu sont mobilisés au sol et dans les airs. Certaines familles ont dû être évacuées dès hier. Alexandra, elle, tient un restaurant à Cotignac. Elle a préféré fuir les flammes pour se mettre à l'abri.
3: On a vu les panaches de fumée tout l'après-midi. On savait que c'était à peu près à 10 km de chez nous à vol d'oiseau. Et à 20h30, en fait, on a vu les flammes dévaler de la colline d'une hauteur de 15 mètres à peu près. C'était très impressionnant. Ensuite, on a vu les oliviers qui prenaient feu au fond. Et là, tout s'est enchaîné. Nos clients, on les a évacués au plus vite. On n'a pas dormi. Là, c'est plutôt un fort agacement de pas avoir plus d'informations et de voir que les personnels qui sont là n'ont pas plus d'informations que nous, en fait. On est obligé de se déplacer sur les barrages pour savoir si on peut rentrer, si on peut pas rentrer, si notre restaurant est cramé ou pas. On n'a pas de nouvelles. Moi, je me suis renseignée en donnant des photos à ChatGPT des conditions météo et j'ai pu avoir l'information qui me disait « faut évacuer dans l'heure parce que sinon ça vous vient dessus ».
2: Alexandra, interrogée ce matin par Léna Ménager pour RTL. Les soldats du feu en deuil, deux d'entre eux, sapeurs-pompiers professionnels de Saint-Médard-en-Jalle, sont décédés hier en Gironde lors d'une intervention près de l'aéroport de Bordeaux-Mérignac. Leur camion s'est retrouvé piégé par les flammes. 25 enquêteurs sont mobilisés pour faire la lumière sur ce qui s'est passé. Le ministre de l'Intérieur, Laurent Nunez, assure se rendre sur place dès que possible.
0: RTL, il est 9h03, la politique, dans une heure, c'est le début d'un conseil des ministres particulier aujourd'hui.
2: Oui, car la ministre de la Transition écologique, Monique Barbu, vient d'annoncer qu'elle soumet sa démission à Emmanuel Macron. D'ici, ce conseil des ministres s'était attendu. Monique Barbu ne digère pas l'adoption de la loi d'urgence agricole qui prévoit que 2 pesticides interdits en France pourront être réintroduits sous condition. Dans Paris Match, ce matin, le Premier ministre dit lui maintenir toute sa confiance.
0: Entretien à Paris Match où Sébastien Lecornu dévoile également sa vision du prochain budget de l'État.
2: Bonjour Thomas Després.
4: Bonjour.
2: Le locataire de Matignon ne le cache pas, hein, Thomas. Il n'est pas très optimiste quant à la capacité du pays à redresser ses finances, surtout avec l'élection présidentielle qui approche.
4: Oui, nous ne pouvons pas suspendre toutes les décisions jusqu'en 2027, met en garde Sébastien Lecornu. Notre niveau de dette est préoccupant et grave, poursuit-il. Comprenez, il va falloir une fois encore se retrousser les manches, même si le Premier ministre balaye toute hausse d'impôts. Il veut, je cite, rendre plus efficaces les services publics, notamment la sécurité sociale, évoquant des baisses de remboursement pour certains médicaments qui n'apportent selon lui qu'un bénéfice thérapeutique faible. Il cible également les gros consommateurs qui achètent plus de 50 boîtes de médicaments par an ou vont plus de 25 fois chez le médecin. Sébastien Lecornu en revanche insiste, il veut distinguer dépenses de fonctionnement et dépenses, je cite, qui préparent l'avenir en matière d'écologie, d'intelligence artificielle, de défense, d'éducation, à condition bien sûr que ce budget échappe au détricotage du Parlement. Là encore, Sébastien Lecornu, qui volontairement Clermont se place dans, au-dessus de la mêlée présidentielle, peut-être pour mieux s'y plonger à l'automne, qui sait. Il met en garde les prétendants qui pourraient être tentés de lui mettre des bâtons dans les roues. Les candidats qui chercheraient à empêcher tout budget prendraient la responsabilité de condamner leur première année à l'Élysée, dit-il. Les voilà prévenus.
2: Thomas Després, merci du service politique d'RTL.
0: C'est une ligne rouge qui a été franchie à Alès. Les narcotrafiquants ont multiplié les menaces contre le maire Christophe Rivinck.
2: Une lettre contenant deux balles de 9 mm, des tags sur la barrière de sa maison et une voiture suspecte près de chez lui. Pour éviter le pire, les policiers d'élite du raid ont dû l'exfiltrer de son domicile avec sa famille en pleine nuit. Le PNACO, le parquet national anticriminalité organisé, s'est saisi de l'affaire. Un cas qui n'est pas sans rappeler celui du 4e adjoint au maire de Marseille, Amine Kessassi, engagé lui aussi contre le narcotrafic et solidaire du maire d'Alès. Il était l'invité d'RTL Matin.
5: La seule chose que j'ai à lui adresser, c'est mes vœux de lui dire qu'il n'est pas seul et qu'à ses côtés, je suis là, que lorsque les conditions me le permettront, je viendrai à Alès pour lui montrer mon soutien, pour lui dire que dans cette bataille, il n'est malheureusement pas seul.
6: Vous militez depuis longtemps pour un vrai statut de protection des familles, des témoins menacés par le narcotrafic.
5: Oui, c'est d'autant plus d'actualité aujourd'hui. Et je pense, et c'est ce que l'on voit, et c'est ce qui me désole le plus, c'est que les narcotrafiquants n'essaient plus de fuir, n'essaient plus de nier leur participation. Aujourd'hui, ils utilisent la loi, les contours de la même loi que nous avons votée pour se défendre. Lorsque les narcotrafiquants plaident dans les tribunaux, ils ne plaident plus non coupables. Ils sont en train de jouer sur les vices de procédure et c'est ce que font leurs avocats. Il y a d'ailleurs un avocat lyonnais qui a été enfermé parce que ces personnes s'amusent avec les limites de la loi. Ces personnes flirtent avec les narcotrafiquants et c'est ce qui me fait moi le plus peur. C'est que ces avocates et avocats qui aujourd'hui jouent avec les narcotrafiquants à la fois se retrouvent menacés par ces narcotrafiquants et à la fois franchissent cette limite qui n'est pas à franchir.
2: Amine Kessassi, à votre micro ce matin, Vincent Desrosiers, interview complète à retrouver sur RTL.fr.
0: Le procès de Cédric Jubilard devant la cour d'assises d'Haute-Garonne, renvoyé au premier semestre 2027.
2: Calendrier bouleversé après les aveux du peintre plaquiste qui a reconnu avoir étranglé son épouse Delphine dans la nuit du 15 au 16 décembre 2020 à Cagnac-les-Mines dans le Tarn. « Je voulais qu'elle se taise », a-t-il déclaré. « Je l'ai attrapée par le cou et j'ai serré ». Des révélations et la découverte des ossements de Delphine après 5 ans de dénégation qui vont donc demander de nouvelles enquêtes. La loi riposte sur la tranquillité publique a été définitivement adoptée hier à l'Assemblée nationale. Elle prévoit tout un arsenal de mesures contre notamment le protoxyde d'azote, les rodéos urbains ou encore les free parties. Définitivement votée également hier, l'interdiction des réseaux sociaux pour les moins de 15 ans. Une première en Europe. Emmanuel Macron salue une avancée majeure.
6: Pas de réseaux sociaux avant 15 ans et pas d'alcool avant 18 ans.
2: La consigne est claire, de longue date, mais les mineurs sont souvent pressés de toucher aux fruits défendus. Or, normalement, c'est aux commerçants de vérifier leur âge avant d'en vendre. Cependant, dans 9 commerces sur 10, ce n'est pas le cas. Alors pour les remobiliser sur la question, la Fédération de l'épicerie et du commerce de proximité vient de lancer une campagne contre la vente d'alcool aux mineurs. Son slogan, avec nous, ça ne passe pas. Reportage à Strasbourg du correspondant d'RTL, Yannick Collin.
7: Dans cette supérette proche de la gare, Bruno Sambou, le responsable, a l'habitude de voir des mineurs essayer d'acheter de l'alcool.
8: Tout ce qui est alcool fort se trouve derrière la caisse, donc ils ne peuvent pas se servir, donc ils sont obligés de présenter une carte.
7: Dès qu'il a un doute, il demande la carte d'identité et il connaît par cœur les excuses des jeunes.
8: Les excuses qu'ils en trouvent toujours, ouais, j'ai pas ma carte, j'ai pas mon téléphone, ça sont toujours les mêmes excuses qu'ils ont. Sinon, ils essaient aussi, il y a l'autre moyen qu'ils utilisent, c'est de trouver quelqu'un qui est majeur, qui paye à leur place.
7: Acheter de l'alcool en étant mineur, c'est un jeu d'enfant, me confient Iliana et Lina. Elles ont 13 ans et leurs amis ont une technique pour contourner les contrôles.
9: Soit ils ont des contacts, soit des fausses cartes d'identité.
10: Ouais, oui. Des fausses cartes d'identité truquées.
11: C'est facile à faire, ça ?
10: Ouais.
9: Il y a des...
10: Changer la date, en fait. C'est sur en photo.
9: Dans un magasin ou quoi que ce soit. On leur présente sur le téléphone et ils nous donnent. Parfois, il suffit juste de faire plus grand pour que ça fonctionne.
10: Ouais,
9: et ils nous donnent.
7: Et cette campagne d'information lancée aujourd'hui dans les épiceries vise justement à rappeler aux commerçants qu'une pièce d'identité sur un téléphone, ce n'est absolument pas valable.
2: Yannick Collin à Strasbourg pour RTL.
0: RTL, 9h08, c'était le 19 octobre 2025, le cambriolage rocambolesque du musée du Louvre.
2: Depuis que les 8 joyaux de la couronne de France ont été dérobés, 88 millions d'euros de larcin, la galerie d'Apollon où ils étaient exposés n'avait pas rouvert ses portes. Les bijoux restent introuvables et c'est donc totalement vide que la salle va de nouveau accueillir des visiteurs. Dès maintenant, elle ouvre en ce moment à 9h. Ils sont d'ores et déjà ravis, ces visiteurs, écoutez.
11: Je suis plutôt content que ça réouvre parce que justement j'étais venu il y a 2 semaines et ça faisait un espace fermé, ça faisait étrange.
12: Je pense qu'il était temps de mettre les bijoux dans des lieux sécurisés et d'avoir la visite juste de la pièce d'apparat.
13: Même sans les bijoux ou même sans les œuvres, ça reste une partie du Louvre qui est historique et importante pour le Louvre.
14: Les plafonds, les peintures, les stucs, tout l'ensemble. La galerie vaut pour elle-même, c'est un palais dans le palais. C'est le prototype de la galerie des glaces de Versailles.
12: Les gens vont peut-être venir plus pour la curiosité que pour voir l'endroit, mais sinon c'est bien de faire partager au plus grand nombre des belles pièces comme ça, quoi.
11: Moi personnellement, oui, j'aurais envie d'y aller par curiosité, voilà.
2: La parole de visiteur du Louvre recueillie par Elliot Vessier pour RTL. Dans ce journal, vous pourrez dans la journée découvrir donc cette galerie Apollon, un bonheur, on l'a entendu à l'instant.
6: En selle, Fanny, on part sur les routes du Tour de France.
2: Le Tour de France et Remco Evenepoel sur la 2e marche du classement général derrière Tadej Pogacar après sa victoire du contre-la-montre hier. Aujourd'hui, 17e étape entre Chambéry et Voiron, 174 km 7, départ réel à 13h35.
6: Et le club Jalabert à 19h15 bien sûr, présenté par Hortense Crépin. Merci beaucoup Fanny Marceau et à demain 6h. Louis Baudin, oui. Chasseur de nuages aujourd'hui. Enfin, vous allez essayer parce qu'il n'y en a pas beaucoup.
15: Bah exactement, il n'y en a pas beaucoup. Alors, il y en a un petit peu en ce moment sur la Seine-Marne. Maritime, un petit peu également tout près de la frontière belge, sur les Ardennes, sur la Picardie, et puis à l'opposé également sur les Pyrénées. Là, on a quelques développements nuageux, c'est tout. Pour le reste, c'est du ciel bleu, hein. Sur l'étape du Tour de France, ça sera encore du ciel bleu aujourd'hui, comme dans la plupart des autres régions. Il n'y a qu'au nord de la Seine, c'est vrai, les quelques nuages que l'on a ce matin devraient continuer à circuler, alors avec plus ou moins d'activité, quelques éclaircies quand même, voire quelques gouttes de pluie tout près de la frontière belge, ce n'est qu'un risque. Même chose sur les Pyrénées, hein, où les quelques développements nuageux iront peut-être jusqu'à l'averse en fin de journée. Même chose sur les Alpes du Sud, à signaler moins de vent dans la vallée du Rhône. On aura un petit peu moins de mistral. Bon, voilà, sur le front des incendies, c'est quand même une bonne nouvelle. Il ne devrait pas dépasser les 40-50 km/h. Puis à l'inverse, la brise de mer devrait souffler sur ce littoral, apportant de l'air un tout petit peu plus humide. Voilà, pour aider peut-être dans la lutte contre ces incendies. Pour ce qui est des températures, toujours grand écart entre le nord et le sud, hein, en ce moment. Là, pour l'instant, on est encore entre 10 et 15 degrés dans la moitié nord, plus de 20 degrés dans le sud. Et cet après-midi, 22 degrés à Lille, 24 à Cherbourg, 25 à 28, 29 degrés dans les autres régions de la moitié nord, 28 à Paris par exemple ou encore à Strasbourg. Mais dans le sud, nous dépasserons encore les 30 degrés, 30 à 35 degrés. On ira même jusqu'à 36 degrés du côté de Montauban.
6: Et voilà, vous savez tout sur le temps qui nous attend. Merci beaucoup. Merci. Louis Baudin. 9h12 sur RTL. Dans un instant, c'est dans ma valise avec Amandine Bégaud. Bonjour Amandine.
16: Bonjour Vincent. Et si je vous dis camping, Franck Dubosc, ça vous dit quelque chose? Oh, c'est Fabien, oui. Antoniente qui nous ouvre sa valise aujourd'hui. À tout de suite.
6: À tout de suite Amandine, et moi je vous retrouve sur RTL demain dès 6h. Bonne journée.
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16: Bonjour à tous et bienvenue sur RTL. Si vous nous rejoignez, comme chaque jour de l'été, on plonge ensemble dans la valise d'un artiste, d'une personnalité. Et oui, une valise, ça dit souvent beaucoup de nous, beaucoup plus qu'on ne le pense. Et ce matin, un réalisateur à qui l'on doit des films cultes.
26: Alors, on n'attend pas Patrick ?
16: Bonjour Fabien Antoniente.
27: Bonjour.
16: Et bienvenue sur RTL. Je suis ravie de vous accueillir dans cette émission. Vous publiez Alors, on n'attend pas Fabien. Clin d'œil évidemment au célèbre On n'attend pas Patrick qu'on vient d'entendre. C'est une carte postale de votre vie. C'est comme ça que vous le présentez, publié chez Stock. C'est un livre très touchant et on va y revenir longuement. Mais d'abord, si je vous dis vacances, Fabien Antoniente, qu'est-ce qui vous vient comme ça tout de suite à l'esprit ? Le camping ?
27: Le camping, ouais.
16: C'est vrai ?
27: Bien sûr, bien sûr. C'est le camping, et puis aussi mes premières vacances, moi, en Dordogne, c'était plus rural, mais j'aimais bien ces vacances-là, parce que on allait se baigner dans un cours d'eau, il y avait beaucoup de choses interdites, et moi j'adorais tout ce qui était interdit.
16: C'est vrai ? Ouais, depuis tout petit ?
27: Oui, depuis, tu vois, ça, j'étais toujours espiègle, un peu insolent, quand on me dit de faire un truc, je vais dans l'autre sens. Bon, je suis taquin, hein. Je me lève le matin, c'est un peu pour trouver un truc pour me marier, quoi. C'est un peu dans ma philosophie.
16: Vos vacances petits, vous y consacrez un long chapitre dans le livre Alors on n'attend pas Fabien. Vous évoquez Versailles et ses vacances chez Tonton René et Tata Mimi. Il y a aussi Monsieur Paul qui, oui, vous fait découvrir notamment les châteaux de la Loire.
27: Oui.
16: C'était qui ce Monsieur Paul ?
27: Alors ce Monsieur Paul, en fait, c'était un ami de la famille, parce que nous sommes d'une famille de... Mon père était pied-noir et ma mère bretonne. Et mon père, pied-noir déraciné, trimbalait une espèce de mélancolie. Et donc c'est peut-être un peu pour ça que j'ai voulu sortir de cette torpeur et vouloir aller vers le rire. Et il y avait un autre ami pied noir, lui, parce que dès qu'il y avait un pied noir,
16: c'est très vite la famille.
27: C'était la famille. Et donc on avait il n'avait pas d'enfant, cet homme-là. Il habitait Clermont-Ferrand et en fait c'était un peu un tonton qui nous emmenait en vacances, qui nous apprenait l'histoire et qui nous faisait voyager. Donc il arrive avec sa 403, un peu comme la voiture de Colombo. Ça sentait les fauteuils en sky, et on voyageait, on a visité beaucoup de châteaux, beaucoup de grottes, beaucoup de régions avec lui. Et je dois dire que si j'ai un amour pour la France, pour les différents territoires français, eh bien c'est un peu grâce à ce Monsieur Paul, qui était un ami un peu magique.
16: Et vous évoquez aussi ce chalet dans les Vosges, où parfois vous partez avec vos parents, quand ils peuvent se le permettre, hein, c'est ce que vous racontez, où l'on marche beaucoup, parfois toute la journée. Je n'ai jamais compris pourquoi. Écrivez-vous, vous n'aimez pas marcher ?
27: Non,
16: c'est vrai.
27: Vous savez, quand on est petit, je ne sais pas si tous les petits-enfants qui nous écoutent sont comme ça, mais moi, on nous disait, aujourd'hui, on va faire un jour de marche, quoi. Et ça nous saoulait un peu. Et donc on marchait. Ma mère ramassait des myrtilles, mon père prenait des photos. Et on marchait pour arriver en haut. Et en haut, on nous disait, vous avez vu comme c'est beau en bas.
16: Et vous disiez, pourquoi on n'est pas resté en bas?
27: Ben voilà.
16: Alors, malgré ces souvenirs qui sont de jolis souvenirs, vous portez quand même un regard assez critique sur les vacances. Oui, les vacances, dites-vous, sont pour moi un moment triste. À la montagne ou sur une plage, elles sont souvent le révélateur de ce que l'on tente de cacher toute l'année.
27: Oui, parce que j'ai observé, parce que j'avais cette habitude d'observer...
16: Depuis tout petit.
27: Oui, les contemporains. Mmh. Et donc, nous, par exemple, dans notre famille, les vacances, on partait, mais en fait, on pouvait pas se payer grand chose. Donc, on voyait les autres qui étaient plus fortunés. Mes vacances ressemblaient un peu à cette chanson de Michel Jonas qui disait, on allait au bord de la mer, on suçait des glaces à l'eau, on se pouvait pas se payer grand chose, mais c'était quand même beau. Et donc j'ai gardé toujours une mélancolie des vacances, c'est-à-dire que je voyais le monde un peu, les gens, bah ils essayent aussi de cacher ce qui se passe pendant l'année, parce que cette fameuse parenthèse enchantée, on sait bien aussi que les problèmes vont surgir à la rentrée. Et bon, ben nous, on vivait. Enfin, moi, je vivais avec cette boule au ventre de cette rentrée. Et c'est ce que j'ai voulu montrer dans Camping, parce que Camping, il y a une partie émergée qui est la comédie. Et puis la quille du bateau, si on peut imaginer ce film comme un bateau, la quille est plus mélancolique. Et c'est ce qui permet aussi de dire, ben ça, c'est. Et puis ça nous ressemble. Après, quand j'ai été adolescent, ben c'était les premières rencontres, les premières femmes, les premières filles.
16: Premiers souvenirs amoureux. D'un amour de vacances?
27: Oui, je me souviens d'un amour de vacances. Je me rappelle d'un amour de vacances qui était après, quand j'ai eu mon diplôme d'optique, on avait traversé la France en camping. Et il y avait un camping en Ardèche où il y avait encore des slows. Et je me rappelle cette chanson de Claude Barzotti, Je ne t'écrirai plus. Et une jolie femme qui avait posé mes mains sur mes épaules, mais mes épaules étaient, ils avaient tellement pris le soleil qu'il y avait des cloques. Donc c'était pas gracieux, quoi.
16: Aujourd'hui, quand vous avez besoin, Fabien Antoniente, de vous évader, c'est au Pays Basque que vous partez?
27: Oui.
16: Vous avez découvert, j'allais dire, un peu sur le tard.
27: Oui, parce que en fait, alors mon amour de la France, évidemment, toutes les régions m'ont intéressé. Et puis, quand on aime la France, on aime le Tour de France. Et je faisais le Tour de France. Enfin, je couvrais une étape. Je me rappelle, je filmais avec la voiture de Cochenou.
16: Oui.
27: Et c'est comme ça, on s'en fait pas. Et donc, entre parenthèses, les bobs maintenant sont devenus collector. À l'époque, je les ramenais, ma femme me disait quelle horreur, etc. Bon bref. Et donc, je faisais une étape dans les Pyrénées. Et ma femme Nathalie fréquentait le Pays Basque depuis très longtemps parce qu'elle passait ses vacances depuis toute petite du côté du Rugne. Et elle m'a dit viens au Pays Basque puisque t'es à une heure du pays. Et je suis venu. Et je suis venu, j'ai dit, je resterai une journée, hein. Parce qu'après, j'ai des choses à faire. Puis finalement, je suis pas resté une journée, je suis resté 15 jours. Et je suis tombé en amour pour ce pays parce que j'ai ressenti une vibration et correspondait à mon énergie. C'était physique. Et l'océan, les montagnes, on y mange plutôt bien.
16: On y retrouve des copains, et ça aussi, c'est important chez vous.
27: Et il y a une belle énergie. Et voilà, et des valeurs aussi que j'aime bien. Donc je suis resté 15 jours et puis après je suis revenu, puis un jour j'ai acheté une maison et depuis je n'ai plus jamais quitté le Pays Basque.
16: C'est l'endroit qui vous apaise, vous le diriez comme ça?
27: Ah oui, mais c'est un endroit dès que je pose les pieds sur ce pays, sur le tarmac de l'avion ou à l'arrivée à la gare, eh bien je suis déjà ailleurs. Et l'air, je sens l'océan, je sens quand ça tape aussi, parce qu'on reçoit les embruns, etc. Et puis je me suis mis au surf.
16: On va en reparler du surf dans un tout petit instant. Vous parliez tarmac de l'aéroport ou le train. Vous préférez quoi d'ailleurs, tiens, pour voyager?
27: Ça dépend des circonstances. Quand je prends le train, c'est que j'ai des choses encore à écrire, et donc c'est.
16: Donc vous travaillez dans le train dans ce moment-là.
27: Ouais. J'arrive je trouve que c'est quand même pratique. On voit défiler le paysage qui est magnifique, et puis on est inspiré. Moi je tape sur mon ordi, les idées me viennent. Et puis quand je suis vraiment pressé, quand j'ai un week-end très très très court, j'y vais quand même. Donc je prends l'avion.
16: Fabien Antoniente, vous restez avec nous dans un tout petit instant. On va ouvrir votre valise. Est-ce que je risque d'être surprise?
27: Peut-être.
16: À tout de suite sur RTL.
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16: De retour dans ma valise, tous les jours de l'été, on plonge ensemble dans la valise d'un artiste, d'une personnalité, à la découverte de ces petites choses, ces petites manies qui disent souvent beaucoup de nous. Et aujourd'hui, c'est le réalisateur Fabien Anteniente qui nous ouvre la sienne. Fabien, comme à chaque invité, on vous a demandé de choisir trois titres, trois chansons que vous glisseriez dans votre valise. Et vous avez d'abord choisi ça.

0: Front Total de Benjamin Biolay. Pourquoi ce choix?
1: Parce que je vais vous dire ce que j'ai vu. Bon, d'abord, j'adore la musique de Benjamin Biolay, hein, je suis un fan. Mais j'ai vu le clip avant de. Et au début du clip, on voit un surfeur. Et puis le son m'a emmené tout de suite en vacances. Je suis parti là. Et c'est un rythme que j'ai envie d'entendre tout l'été.

0: Christmas Might, Bruno Mars, ça aussi on a envie de... Enfin, ça fait très festival.
1: Les vacances, c'est aussi se pouvoir danser.
0: Ouais. Vous dansez?
1: Bah, pas très... Enfin, on dit que je suis proche du piquet.
0: C'est vrai. Mais vous aimez ça?
1: Mais j'aime ça.
0: Ah, bah oui, mais c'est important. L'un n'empêche pas
1: l'autre. J'adore danser. Et donc, j'avais envie de danser sur cette musique.
0: Troisième choix.

0: On reconnaît tous ces notes. Est-ce que tu viens pour les vacances? Ça, c'est le remix signé Yann Muller. Remix du tube, bien sûr, de David et Jonathan. C'est quoi, une Madeleine de Proust, ça?
1: Bah oui, bien sûr. Est-ce que tu viens pour les vacances, en plus, le titre? Moi, je n'ai pas changé d'adresse.
0: Vous la connaissez par cœur. Vous aimez chanter aussi?
1: Oui, j'aime chanter. Ouais. Ouais. J'aime les karaokés.
0: Oui, c'est vrai? Ah, moi, j'adore ça aussi.
1: Je veux dire, c'est vraiment un divertissement, quoi.
0: C'est la liberté, c'est en fait, liberté, on se lâche.
1: Même si on n'est pas toujours juste.
0: Mais qu'importe.
1: On s'amuse.

0: tu viens pour les vacances, remixé, signé Yann Muller. C'est votre choix, Fabien Onteniente. C'est important pour vous, la musique. Quand je lisais votre livre, à chaque anecdote, vous citez une chanson.
1: Ah oui, oui. C'est le fil de ma vie. C'est le fil rouge de ma vie. J'ai toujours été... D'ailleurs, cette chanson qui est écrite par Didier Barbelivien, je l'ai rencontré il y a pas longtemps, mais il en a fait énormément. Et j'ai un respect pour des gens qui écrivent des chansons parce que c'était des tout petits scénarios en 3 minutes. Et on en dit des belles choses, et on en dit des émotions, et on en révèle des émotions. Et puis, pour parler des vacances, souvent, elles sont associées à une rencontre, à des rencontres. Et puis, quand arrive l'automne, quand on entend ces musiques, ça nous fait quelque chose.
0: J'ai découvert d'ailleurs que Camping, c'était une chanson avant d'être un film. On a tous dans

0: Ce camping des flots bleus, il vous accompagne avant même le film, en fait.
1: Ben oui, parce qu'en fait, figurez-vous que je viens d'une banlieue est de Paris et j'étais au lycée avec le frère de Laurent Vouzier. Et un jour, il dit, bon, ben, mon frère, il enregistre un album, tout ça, bon, on le prenait pour un mytho.
0: Bah oui, raté.
1: Raté. Et puis j'entends cette chanson, il parle aussi du pont de Nogent, mmh. Il parle de plein de choses qu'on a vécu, enfin, d'endroits qu'on a vécu en commun. Quand j'ai entendu le camping des flots bleus, je me paye des tonnes de cafards. Quand j'ai repensé à camping, j'ai pensé à ce terme générique du camping des flots bleus. Et voilà, j'ai revu Woody plusieurs fois parce que j'écrivais du côté de Joinville.
0: Oui.
1: Et je lui racontais toujours cette histoire. Et puis c'est j'adore les musiciens aussi, c'est des gens très cool, très sympas, très humbles. Et voilà, on partage ces souvenirs des bords de Marne quand on se revoit.
0: Venons-en à votre valise, Fabien. La valise, petite ou grosse? Voyager léger ou pas forcément?
1: Je voyage valise inutile.
0: Ah bon? C'est-à-dire? Alors ça, on ne l'avait pas faite encore, la valise inutile. Expliquez-nous.
1: Valise d'idiot, quoi. C'est-à-dire que je prends parfois des choses qui servent à rien.
0: Mais quoi, par exemple?
1: Parce que j'étais... c'est compliqué. J'étais pour l'anniversaire d'un hôtel récemment en Corse. Et j'ai pris tout ce qu'il fallait pas. J'ai pris des suites alors qu'il faisait une température machin. J'ai oublié le maillot de bain.
0: Vous allez encore prendre sans maillot mais avec
1: voilà,
0: des pulls.
1: Une merveille. Oui. Et donc ça s'appelle la valise inutile. Mais de temps en temps, il y a des choses qui fonctionnent. Voilà.
0: Bon,
1: un peu distrait dans la vie.
0: Et est-ce qu'on trouve une planche de surf? En tout cas, ça fait partie de la valise de vos vacances, ça.
1: Ah ben
0: même si vous la laissez peut-être au Pays-Bas.
1: Oui, je la laisse quand même parce que c'est un peu encombrant, un gars.
0: Mais en tout cas, elle fait partie de vos vacances.
1: Elle fait partie de mes vacances parce que, bon alors, moi je surfe avec mon prof qui s'appelle Bagé, qui est un Brésilien. Et en fait, il a une petite école de surf et on se retrouve, il y a des tas de gens qui viennent de milieux différents. Une jeune femme ukrainienne, il y a des patrons qui dirigent des frites surgelées qui sont au Canada. Enfin, des gens qui viennent de
0: partout.
1: Et on se retrouve au large, comme ça, à attendre les vagues. Moi, je les prends j'y vais quand elles sont pas trop grandes, parce qu'il faut que ça reste un plaisir. Et là, Bagé, puisqu'il est brésilien, il adore la musique aussi. Mmh. Et dans sa combi, il met son portable et il nous met la musique brésilienne.
0: Donc vous êtes au loin.
1: Voilà.
0: À surfer large, avec la musique.
1: Et avec la musique. Voilà. Tranquille, Fabien, on va faire un peu de surf. On est bien.
0: Est-ce qu'on trouve des livres aussi dans votre valise?
1: Oui.
0: Quel genre de livre?
1: C'est un peu tout. J'ai des livres, moi, c'est surtout parce que c'est les livres qu'on me donne pendant l'année, quoi. Des potes qui écrivent des. Il y a beaucoup de bouquins de sport. Puis il y a les bouquins aussi de mon ami Frédéric Becbédé, parce que c'est un ami du Pays Basque. Et puis des livres de Houellebecq aussi, parce que ce sont des gens que j'ai rencontrés là-bas. Mais Frédéric, on est vraiment copains du Pays Basque.
0: Vous vous souvenez, vous le racontez dans votre livre, Fabien Montagnente, de votre premier livre de poche, La gloire de mon père.
1: Ouais.
0: Ça vous avait plu ou pas à l'époque?
1: Ça m'avait beaucoup touché.
0: Ouais.
1: Ouais. Parce que on parlait du papa aussi. Mmh. Et d'abord, c'est un souvenir. C'est sensoriel. Mmh. Parce que c'est mon premier livre de poche. Ma maman me l'a acheté. Alors, je passais des heures à le regarder, à le sentir. Puis après, puis petit à petit, je suis rentré dans le livre. J'ai aimé tourner les pages. J'ai aimé les histoires. Voilà, donc c'est très bien raconté. Moi, quand j'ai voulu faire mon livre pour raconter mes souvenirs, parce qu'au départ, on me disait, ouais, t'as beaucoup de choses à raconter, tu devrais faire un livre, mais ça venait pas. Je suis toujours dans mes scénarios, toujours trouver des histoires. Mais là, un jour, ma maman a dû quitter l'appartement familial. Nous étions quatre enfants dans cet appartement vide, à se séparer les objets de notre vie, de notre enfance, les jouets qui avaient parfois des lustres les soirs de Noël, qui voulaient plus rien dire, les pochettes de disques, toutes les affiches et tous les documents qui concernent ma carrière, que ma mère.
0: Parce que votre maman, elle gardait toutes les affiches.
1: Y compris le moindre petit article dans Télé 7 Poche. Tout. Et donc, je me suis retrouvé comme ça, presque anéanti, avec ces souvenirs. Et j'ai voulu perpétuer la mémoire des jours heureux.
0: Votre père, vous en parlez aussi beaucoup dans le film, a joué un rôle important dans votre vie. Il vous emmène au cinéma, vous fait découvrir les matchs de foot, il vous emmène avec lui. Un papa sévère que vous craignez, qui était comptable. Et vous dites, à un moment dans le livre, je n'ai jamais su s'il avait vu mes films. Oui. Il ne vous l'a jamais dit.
1: Non, parce qu'en fait, moi, j'ai fait mes études. Il voulait qu'on fasse. C'est les parents qui étaient sévères, mais qui voulaient qu'on ait une bonne situation. Donc, j'ai fait des études où j'étais pas trop mauvais. Et voilà. Donc, mon père s'est mis en colère. C'était une ignominie de quitter mes études, d'avoir une situation de vagabond. Il disait beaucoup d'appelés, peu d'élus.
0: Une fois que la réussite était là.
1: Oui, alors quand la réussite est arrivée, eh bien il m'en a jamais parlé. Ça a été très mystérieux pour moi.
0: C'est complètement faux. Fabien Antoniente, restez avec nous dans un tout petit instant. On va découvrir à quoi ressemble une journée avec vous en vacances. Vous êtes lève-tard ou lève-tôt?
1: Ça dépend de la veille.
0: À tout de suite sur RTL.
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0: Dans ma valise. Et aujourd'hui, c'est le réalisateur Fabien Antoniente qui se dévoile. Lève-tôt ou grasse mat, vous me disiez, ça dépend de la veille. Ben, ça veut dire que la veille, vous pouvez aimer faire la fête.
1: Si on est allé, par exemple, on a un endroit où on peut danser qui s'appelle la Licorne. Où il y a des, mais c'est, vous savez, ce que j'aime, par exemple, c'est plaisirs coupables. À la Licorne, on danse sur les lacs du Connemara, on danse sur des chansons, est-ce que tu viens pour les vacances? On danse sur des chansons.
0: C'est bizarre, la Licorne?
1: Oui. Ouais. Et les jeunes, dansent aussi là-dessus. Ouais.
0: Donc c'est toutes les générations qui se retrouvent. Et vous aimez ça?
1: Moi, j'aime ça. Ouais. En fait, j'ai toujours aimé les choses ensemble. Par exemple, les grands événements sportifs qu'on a vécu avec l'équipe de France, on est ensemble.
0: Ces moments de partage et de communion.
1: Voilà, on est ensemble. Le Tour de France, on est ensemble. Mmh. Les Jeux Olympiques, on était magnifiquement ensemble. Et puis j'aime la France et c'est pour ça que je crois toujours qu'on va s'en sortir, parce que j'aime les Français quand ils sont ensemble. Donc j'aime bien aussi pendant les vacances, on parle d'autres choses, on dit même des bêtises, on s'amuse, et Dieu sait si la vie passe vite, donc il faut profiter. Mais parfois quand le prof de surf me dit demain, parce que lui il sait quand les vagues sont bonnes, la marée, il y a plein de paramètres, le coefficient, la hauteur des vagues, quand il me dit faut être là à telle heure, donc là c'est ça qui ponctue vraiment mes journées de vacances.
0: Ça dépend de ça. Et alors ensuite, par exemple, vous êtes donc du genre quand même assez à vous organiser en fonction du surf, en tout cas.
1: Voilà, c'est je reçois des textos ou des WhatsApp, ouais, en me disant demain les vagues à telle heure. Bon, ça me laisse parfois un petit créneau. Donc voilà, quand on est vraiment sorti tard et qu'on a dansé, je fais une exception. Mais et puis j'adore aller faire le marché.
0: Ah, vous aimez ça?
1: Ouais, j'aime ça.
0: Et vous aimez cuisiner ensuite?
1: Pas
0: plus que ça.
1: Je suis pas plus que ça, mais.
0: Et alors, qu'est-ce qui vous plaît au marché?
1: C'est les couleurs, les rencontres, les odeurs, parce qu'on rencontre plein de gens. Voilà. Et c'est encore une fois des rencontres. Et puis essayer de trouver les bons produits, essayer de trouver ce qui peut nous faire plaisir dans une journée. C'est, moi, je suis quand même du signe du taureau. J'aime les bonnes choses, j'aime le plaisir. Et donc, et ben voilà, je suis à la quête du bon goût.
0: Est-ce que vous diriez, Fabien Onteniente, que les vacances sont pour vous une source d'inspiration? Est-ce que, par exemple, les personnages de camping, ils ont vraiment existé d'une façon ou d'une autre?
1: Oui.
0: Tous?
1: Tous. Ben, on a tous quelque chose de Patrick Chirac, qui est un peu ce loser... ce loser héroïque parce que il prévoit toujours il a toujours des plans sur la comète et puis finalement il est assez souvent seul. Moi je pense à parfois avoir été, on a tous quelque chose de Patrick Chirac. Le français qui n'a pas son emplacement en vacances, comme peut l'être Claude Brasseur, le personnage de Claude Brasseur, qui est mécontent en vacances. Ça m'a toujours fait un peu rire, le mécontent en vacances. Parce qu'il y a tout. Il y a le soleil, il y a tous les ingrédients.
0: Tout est là, et pourtant,
1: il y a un truc qui cloche.
0: Alors, on l'a tous été un moment
1: moins. Ça peut être une glace qu'on renverse, ça peut être une contrariété, alors que quand on prend un peu de recul, on se dit, c'est quand même pas si grave, on est en vacances. Bon. Et puis les histoires de couple, parce que j'ai observé que les gens se croisent toute l'année, donc ils mettent un petit peu, on fait pas le point, donc on met un peu la poussière sur le tapis. Mais quand arrivent les vacances, là, c'est comme les Gâtineaux, le personnage de Mathilde Seigner et d'Antoine Duléry. Les problèmes ressortent.
0: Et vous savez qu'il y a beaucoup de divorces après les vacances. C'est vrai, ça.
1: Ben oui.
0: Parce qu'en fait, les gens se sont revus et ils ont vu que ça le faisait pas du tout.
1: Voilà. Il y a des choses qui sont remontées et qui sont très dangereuses.
0: Voilà. Vous parliez, Fabien, de Patrick Chirac. Qu'est-ce qu'il a compris, Patrick Chirac, des gens que certains n'ont toujours pas compris?
1: Il a compris que, il a compris que d'abord que les vacances c'était très important. Parce que Patrick Chirac, c'est un personnage de vacances. C'est un personnage qui naît à la dernière station-service avant le camping et qui disparaît à la première station-service après les vacances. On a essayé, nous, de lui créer une vie à Dijon, de le voir en costume. Ça ne fonctionne pas. C'est un personnage de vacances. Donc, dès l'instant, Et il est un peu inspiré par le père de Franck, qui, quand il posait...
0: Le père de Franck Dubosc, il était comme ça? Ah oui?
1: Il posait sa caravane, après avoir voyagé de Rouen jusqu'au camping de Sénac en Dordogne. Et à partir de là, on ne parlait plus de problème. Et

0: I Just Might de Bruno Mars.
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0: Dans ma valise sur RTL, et aujourd'hui c'est le réalisateur Fabien Antoninté qui nous ouvre la sienne. Fabien, si je vous dis on part comme ça, vous nous conseillez d'aller où les yeux fermés? Sur la côte basque?
2: Sur la côte basque,
0: ouais.
2: Il y a un petit village, qui est un village enchanté, qui s'appelle Bidart. Et alors les maisons sont blanches, avec des charpentes rouges, et tout est un peu gracieux, on dirait une miniature. Les prairies sont bien vertes. Parfois, on voit au loin les moutons qui sont posés comme des miniatures. Et puis, il y a les vagues, l'océan. Avec ces, quand les jours sont magnifiques, on voit les barres blanches sur l'océan. Et ça veut dire que les vagues sont là. Et qu'on va profiter à 100%. On va être dans la lessiveuse. Et on en ressort avec une énergie incroyable.
0: Bon, il y a le surf, mais pas que. Une petite adresse, tiens, pour vous qui aimez bien manger.
2: Ah bah alors, il y a plusieurs.
0: Ouais, mais allez, une ou deux.
2: Je vais vous en donner deux. Il y a un restaurant qui est face à la vague de Parlementia et qui s'appelle le Bahia Beach.
0: Mm-hmm.
2: Et là, on y mange un merlu,
0: ouais,
2: cuisiné par un certain Bébert, qui est le roi du merlu. Alors, il est pour deux personnes. Et c'est un poisson qui est fabuleux parce que il croque un peu et il donne envie d'aimer le poisson. Parce que le poisson, parfois on le mange à Paris,

0: Mais là, on est face à l'océan, donc on a envie de manger ce fameux merlu de Bébert. Et puis, après le surf, par exemple, il y a un petit spot sur la plage de Bida, qui s'appelle chez Anaya. Mmh. Et là, c'est un petit, c'est pour les, même les jeunes qui ont pas beaucoup d'argent. Ils viennent manger hamburger après le surf. C'est, tout le monde est un peu en combi et même les parents qui regardent leur progéniture, qui s'éclate.
1: Donc une nouvelle fois, le mélange des générations.
0: Voilà, il y a ce mélange intergénérationnel. Et là, face à l'océan, sur ce petit, ce snack, en fait, c'est un snack, hein, mais on y est bien. On est un peu, si on ferme un peu les yeux, on est au Brésil, il y a de la musique super, et puis le soir, il y a des petits concerts.
1: Et c'est Anaya, donc ça c'est sur la plage de Bidart, et puis le Merlu de Bébert au Bahia Beach.
0: Tout à fait.
1: Et ben c'est tout noté et on emportera ça, ces adresses avec nous si on va sur la côte basque. Si vous n'aviez qu'un voyage encore, Fabien Toniente, vous iriez où? Un seul.
0: Si je devais partir.
1: Non mais après revenir. Hein, mais si on vous dit c'est la dernière fois que vous partez en voyage.
0: Vous savez j'ai trois passions. La Corse. Aussi, parce que j'ai beaucoup d'amis. Saint-Florent, qui est un village merveilleux. J'étais encore il n'y a pas longtemps, on s'y sent bien. L'Italie, une petite île qui s'appelle Ischia.
1: Qui est sublimissime.
0: Vous le connaissez. Et c'est vraiment...
1: Au sud de l'Italie.
0: On est vraiment... C'est la douceur, la dolce vita. Voilà. Et c'est mes deux endroits préférés au monde.
1: Fabien Toniente, vous restez avec nous, on va défaire votre valise dans un instant, et puis surtout, on va revenir sur ce livre, On n'attend pas Fabien. Alors, on n'attend pas Fabien.
0: Faut le dire avec l'intonation. Alors, on n'attend pas Fabien, avec le petit mouvement de tête, voilà.
1: À tout de suite sur RTL.
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1: Et aujourd'hui, c'est le réalisateur Fabien Toniente qui nous ouvre sa valise. Au retour, Fabien, vous êtes du genre à la défaire tout de suite, votre valise, ou elle reste comme ça dans un coin un peu...
0: Je la défais quand même. C'est pas l'envie de la défaire qui me transcende. Hein.
1: Oui, parce que vous êtes du genre un peu à avoir une petite boule au ventre en rentrant.
0: Ouais, voilà. Ouais. Donc j'ai presque envie de que les souvenirs restent à l'intérieur de la valise. Mais c'est comme ça. On doit reprendre une autre vie. On sait très bien que c'est une parenthèse enchantée. Puis bon, moi je pense déjà aux prochaines vacances.
1: Elles sont de quelle couleur vos chaussettes aujourd'hui?
0: Là aujourd'hui, ils sont blanches.
1: Donc, mais je pose la question, est-ce que
0: d'en porter des rouges.
1: Mais voilà, les auditeurs vont se dire, mais pourquoi, de quoi elle se mêle, pourquoi elle pose cette question? Eh non, parce que dans ce livre, Alors on n'attend pas Fabien, vous racontez que tout est parti effectivement d'une chaussette rouge avec Michel Audiard. Expliquez-nous, racontez-nous.
0: Eh bien, voilà, nous on vivait dans une cité de l'avant l'US, dans un HLM, dans des HLM proches d'une voie ferrée. Il y avait les trains passaient vraiment très près de chez nous, tellement près que j'avais l'impression qu'on était une famille de garde-barrière. Et dans cette cité, il y avait une grande communauté portugaise, et notamment de l'autre côté de cette voie ferrée, il y avait des bidonvilles où les Portugais vivaient dans ces baraques en planches et de tôles ondulées, et en espérant peut-être un jour se payer la maison de leur vie. Et puis nous, c'était notre terrain de jeu. Ça nous dérangeait pas d'aller dans ce bidonville. On allait sans but, vraiment, manger des prunes. On faisait du vélo. On était en short, en chaussettes. Mmh. Et c'était, on s'amusait. Et parfois, plus on revenait les genoux couronnés, et plus presque on était content. Et puis un jour, sont apparus des camions dans ce bidonville. Et ils ont construit une maison de type Louisiane très rapidement, en 2 jours. Et des acteurs qui ont débarqué.
1: Et c'était Audiard qui venait y faire un film.
0: Michel Audiard venait tourner la suite de Elle boit pas, elle fume pas. Mais, et donc ça s'appelait Elle cause plus, elle flingue. Avec Annie Girardot, Bernard Blier, Jean Carmet, Maurice Birot. Toute une pléiade d'acteurs qu'on adorait. Et ils se sont installés. J'ai jamais compris vraiment pourquoi ils ont choisi ce bidonville. Mais bon, moi, j'allais de plus en plus voir ce tournage. J'allais de plus en plus voir le tournage et de moins en moins à l'école. Et donc, ça m'intéressait. Je me disais, qu'est-ce qui se passe là? J'étais un spectateur. Et puis un jour, je sors de cette maison louisiane, Jean Carmet, avec une jambe de bois, et qui tend une chaussette en disant à l'acteur en face de lui, vous avez oublié ça cette nuit. La chaussette était grise, donc elle se voyait pas trop. Donc la script lui fait remarquer à Michel Audiard que la chaussette ne se voit pas. Et alors Audiard repère que moi j'ai des chaussettes rouges, il vient directement vers moi et me dit, gamin, est-ce qu'il serait possible de récupérer tes chaussettes pour la scène?
1: Incroyable.
0: Je dis, ben bien sûr. Je tends ma chaussette, moteur, clap, action. Jean Carmet sort avec la chaussette rouge et là tout le monde se marre.
1: Parce qu'elle était trop petite,
0: elle faisait du 32. Donc, mais Michel Audiard revient vers moi et me dit, gamin, la chaussette ne va pas faire l'affaire, mais tu pourras rester avec nous. Et du coup, il m'a tendu une pièce de 5 francs en argent que j'ai gardé toujours. Et je suis devenu un peu la mascotte. Je suis rentré même dans cette maison louisiane où il y avait les acteurs parfois se changeaient ou se maquillaient. Et Darry Cole, qui faisait aussi partie de la distribution, jouait du piano entre les prises. Donc j'étais à côté de lui.
1: Et c'est à ce moment-là où vous vous êtes dit, moi aussi je veux faire ça, je veux faire du cinéma?
0: Oui, ça a été une des piqûres. Oui. Une seconde piqûre, c'est un jour que j'étais voir Le Cornio avec mon père, dans une salle de cinéma comme on en faisait avant, c'est-à-dire c'est pas les multiplexes, les salles de cinéma de intramuros, avec ses fauteuils rouges, ses gros rideaux rouges aussi, et là toute la salle riait ensemble, encore une fois,
1: et
0: surtout j'ai vu mon père rire, qui riait pas beaucoup pour la première fois, donc c'est ça qui m'a donné envie de faire ce métier.
1: Et ce livre, alors on n'attend pas Fabien, il est bourré d'anecdotes comme celle-ci, à la fois extrêmement touchantes et qui font partie de l'imaginaire aussi collectif, hein, parce que c'est un peu, vous disiez, comme une chanson populaire, on peut le lire aussi comme
0: oui,
1: ça,
0: c'est
1: ce
0: ça,
1: livre.
0: C'est ça, et surtout ça je veux que ça donne de l'espoir à tous ceux qui veulent faire quelque chose de leur vie, parce que moi, c'était pas écrit que la réussite serait au bout de ce chemin, mais quand on est petit gamin, qu'on regarde derrière la fenêtre de sa chambre, on dit qu'est-ce qu'on va faire pour que mes parents, ben, on va peut-être les sortir de la tristesse dans laquelle ils sont. Moi, j'ai voulu sortir mon père de la tristesse et j'ai fait ça, ce métier.
1: Et c'est la preuve que c'est possible. Un grand merci, Fabien Antoniatti, d'être venu nous voir. Alors, on n'attend pas Fabien, c'est publié chez Stock. Emmenez-le. Dans ma valise revient bien sûr demain, dès 9h15 sur RTL. On sera avec Benabar, le chanteur. Mais tout de suite, c'est La Bonne Touche. Bonjour Laurence Boccolini.
7: Bonjour Amandine et on vous retrouve bien sûr avec joie dès demain.
1: RTL, il est 10h. L'actualité, c'est avec vous Nathalie Michet. Bonjour Nathalie.
8: Bonjour Amandine, bonjour à tous. Plus d'un millier de sapeurs-pompiers mobilisés dans le Var face à un nouvel incendie dévastateur. Il a déjà ravagé 2500 hectares de végétation depuis hier midi. Les communes de Cotignac et de Montfort-sur-Argent sont menacées. Après une nuit au sol, les canadaires et les hélicoptères bombardiers d'eau reprennent leur rotation. Près de 500 personnes ont dû être évacuées. 30 à 40 maisons ont été endommagées par les flammes et plusieurs centaines d'autres menacés ont pu être protégés. Je rappelle que ce matin, le Var, le Vaucluse, les Bouches-du-Rhône restent en rouge, c'est-à-dire en risque très élevé de feux de forêt. Un message sur le réseau professionnel LinkedIn pour officialiser sa démission. La ministre de la Transition écologique annonce quitter le gouvernement en désaccord avec la loi d'urgence agricole et la réintroduction de 2 pesticides interdits. Monique Barbu déplore un recul environnemental de trop et l'ancienne présidente du WWF concède que la politique n'est pas son monde. 37 milliards et demi de dollars, c'est la facture provisoire aux États-Unis de la guerre contre l'Iran. Estimation donnée par le chef du Pentagone, Pete Hegseth, qui demande au Sénat une rallonge de 67 milliards de dollars pour le ministère de la Défense. Rallonge, dit-il, urgente et nécessaire, ce que contestent les élus démocrates. Place au Tour de France, 17e étape aujourd'hui, 174,7 km.
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8: Et c'est avec Cédric Chasseur et Laurent Jalabert.
12: Bonjour Laurent.
13: Bonjour.
12: La 17e étape du Tour de France nous propose un parcours entre Chambéry et Voiron. Peut-être la toute dernière pour les baroudeurs avant la grande bataille des Alpes.
13: Il y a cette question, est-ce que cette étape sourira aux baroudeurs ou est-ce que certains sprinteurs auront le dernier mot? Donc il y aura une course de mouvement en début d'étape, 50 km avec beaucoup de relief. Non pas que ce soit très difficile, mais c'est très accidenté, donc très propice à une course difficile, à une course de mouvement. Une échappée pourrait se mettre en place. Parmi ces coureurs-là qui sont très souvent actifs, on retrouve souvent un garçon comme Mats Pedersen. Il se pourrait que son équipe tienne la clé de cette étape finalement et décide, après avoir passé ses premières difficultés au kilomètre 50, de durcir la course et pour distancer loin derrière les autres sprinteurs et favoriser une arrivée groupée pour Mats Pedersen. Ce serait une occasion formidable pour lui d'aller chercher un deuxième succès et d'accroître et consolider définitivement, pourquoi pas, sa victoire dans le classement du maillot vert.
12: Rendez-vous 19h15, Laurent, pour le Club Jalabert pour débriefer cette 17e étape. À tout à l'heure.
13: À tout à l'heure.
8: À tout à l'heure et départ à Chambéry à 13h35. Ensuite, vous retrouverez le Tour de France en direct toutes les demi-heures sur RTL. La météo, quelques passages nuageux cet après-midi au nord de la Seine. Partout ailleurs, plein soleil, mais plus aucune vigilance à la canicule. On prévoit jusqu'à 25 degrés à Amiens, 29 à Lorient et à Belfort, 33 degrés à Bastia, 35 à Istres et à Lacanau. Les courses, c'est à Enghien-Soisy, départ à 18h30 d'après Dominique Cordier. Il faut jouer le 9, le 4, le 14, le 13, le 7, le 10 et le 8. Et le numéro 4, Maidan Voiron, c'est l'outsider de RTL. C'est décidément l'été. Beaucoup de chevaux dans ce studio.
14: Il faut tous les jouer en fait finalement, comme ça c'est on a ça. Une chance.
8: 10h03, c'est à vous la bonne touche, Laurence Boccolini.
14: Mais oui, merci. Et on vous retrouve bien sûr à 11h, Nathalie, à tout à l'heure.
8: À tout à l'heure.
14: À tout à l'heure.
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14: Qui présente le qui tout double sur RTL?
16: Laurent Guillon.
14: J'ai l'impression que je n'existe plus.
17: Plus on est fou.
14: Oh bah voilà. Non, plus on est fou, ah oui, plus on rit, c'est pas ça.
17: Oh là là. Ça marche.
14: Ça marche. Bah voyons, tiens, ça marche. Qu'est-ce que vous faites dans la vie?
18: Alors je suis acheteur public.
14: Vous achetez du public pour les émissions de télé, c'est ça?
18: Moi, il m'arrive un truc bizarre avec ma machine à laver.
14: Mon Dieu.
18: Je mets le linge à l'envers et il ressort à l'endroit.
14: Mais il n'est pas repassé non plus, il est plié quand il sort.
18: Non, j'aimerais bien.
14: Mais c'est quoi comme machine que vous avez? C'est un truc bizarre. Ouais, hein. En fait, quand tu manges des coquilles Saint-Jacques et le corail, tu manges deux personnes. Je viens de m'en apercevoir. Non, mais c'est vrai? C'est quoi ça comme chanson? Il faut que ça dure, la belle
19: aventure.
14: C'est qui ça?
16: Il faut que ça dure, la belle aventure.
14: Alors quand je lui parle de trucs, genre Sing ou machin, il sait pas. Mais Patrick Sébastien, il y va. Hein, ça connaît. Alors ça connaît. Hein. Bravo
18: je
14: Régis.
18: Je suis trop content. Je suis un grand fan d'Astérix. Je n'ai jamais pu aller au parc Astérix. Il me manquait celui-là. Et franchement, merci RTL, merci Laurence, merci Rachel et merci Valentin.
14: Oh bah merci à vous. Hein, c'est vous qui avez fait
18: très,
14: tout le boulot.
18: Très
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14: Mais il s'en passe des choses, je dis tous les matins, mais il s'en passe des choses. Hein. La veille, à chaque fois, je me dis, c'est pas possible, on a vécu des trucs pareils avec Rachel, avec Valentin, avec Sébastien. C'est fou, hein. C'est dingue. Hein.
19: C'est dingue.
14: Les gens,
19: bonjour
14: c'est
19: Laurence.
14: Dingue. Ça va, vous allez bien?
19: En pleine forme.
14: Ouais, Rachel, ça va?
17: Et vous,
14: oui,
17: bonjour.
14: Ça va, vous avez mis votre petit yaourt?
17: Oui, ça y est, je suis un peu healthy.
14: Vous êtes allé
17: à une semaine des vacances.
19: Entre deux chouquettes, elle prend un petit yaourt.
14: Ah oui, c'est ça.
17: C'est ma façon de préparer mon summer body.
14: Mais vous l'avez déjà depuis longtemps, votre summer body.
17: Non, faut toujours faire attention.
14: Moi, j'ai un winter body depuis 40 ans et si vous voulez, finalement, j'ai perdu beaucoup de temps à essayer d'en faire un summer body, c'est pas la peine.
17: Faut profiter de la vie.
14: Vous avez un winter body, mettez-le en maillot, on s'en fiche. Les gens vous croisez, vous les recroiserez plus jamais. De toute façon, voilà. Et puis voilà, et vous vivez pour vous. Franchement, j'ai perdu un temps, c'est dingue. Hein. Ouais, je calcule. Bon. Qu'est-ce qui va. Alors, hier, il s'est passé des choses, on a fait gagner, bien sûr, un séjour au parc Astérix. Aujourd'hui, c'est tout pareil. Hein. On a un séjour pour 4 personnes, 2 jours avec tout là. La nuit à l'hôtel, le petit-déj, le dîner, enfin la totale, le bonheur, des touches qui sont libres et évidemment. Des candidats, le
19: bonjour
14: premier.
19: Bonjour RTL, bonjour Laurent. Je m'appelle Rose, voilà, j'habite en Saône-et-Loire, dans un petit village, à côté d'Autun. Et je veux jouer à la bonne touche, parce que d'abord, j'adore Laurence Boccolini, je trouve qu'elle est très naturelle, et surtout, je veux gagner le voyage au parc Astérix, parce que c'est le rêve de mes enfants.
14: Oh, c'est mignon. Vous voyez, je suis naturelle. Naturelle. Je ne sais pas ce que ça veut dire, mais je suis naturelle.
20: On n'a pas reconnu la chanson.
14: Nature. Bon, c'est pas grave. Et nous avons bien sûr un autre candidat.
21: Bonjour, je m'appelle Georges, je suis de Nevers, je suis serveur dans un hôtel 4 étoiles où je rencontre plein de belles personnalités. Et puis j'irai au parc Astérix avec mon ami et je souhaite bonne chance à tout le monde.
14: Génial, je sens qu'on va s'amuser. Bonjour Rose.
22: Bonjour Laurence, bonjour toute l'équipe et bonjour aux auditeurs.
14: Oh, elle est mignonne, Rose. Déjà, elle a un joli nom, elle a un nom de fleur, c'est formidable. Qu'est-ce que vous faites dans la vie, Rose ?
22: Je suis fonctionnaire, je travaille dans un conservatoire.
14: Ah, c'est bien, ça ?
22: Oui.
14: Un conservatoire de quoi ? De musique ?
22: Ben, un conservatoire de musique, oui.
14: Ah ouais. Mais en même temps, il n'y a pas un conservatoire de quoi ? Je sais pas. Je voulais un conservatoire de... J'en sais rien, de bonbons, un truc, je sais pas. Bon, la musique, c'est... Donc, la musique, s'il y a des questions musique, c'est pour vous, hein, je vous le dis.
22: Ah oui, c'est pour moi, oui.
14: Ah bah oui, c'est pour vous, hein. Bon, et nous avons en face de vous, George. Hello, George.
23: Bonjour, Laurence. Bonjour à tous.
14: Ça va, George et...
23: Oui, pardon. Ça va.
14: Je vous ai coupé, allez-y.
23: Non, je souhaite bonne chance à tous les candidats.
14: D'accord. Stressé un peu, George?
23: Ouais.
14: Mais pourquoi?
23: Hein?
14: Mais pourquoi?
23: Oh, comme ça.
14: Ça va, vous êtes vous levé, George?
23: Non, pas du tout. Non, il y a un petit moment quand même, parce que vous savez,
14: voilà, vous respirez.
23: Quand on est vieux, on se lève tôt, vous savez.
14: Alors, je dirais pas l'âge de Georges, mais il est plus jeune que moi, donc je le prends très mal, c'est pas grave.
23: C'est vrai?
14: Oui, c'est vrai, évidemment, c'est vrai, vous êtes tout jeune.
23: Je suis surpris, je croyais que vous étiez...
14: Vous êtes quoi, 82, 92? Non, vous avez quel âge?
23: Oh, je vais en avoir 60, là.
14: Bah oui, je suis beaucoup plus vieille que vous, donc.
23: Ah, pardon, bah, excusez-moi, je ne savais pas du tout.
14: Bah, vous m'excusez, mais je vous en prie, n'excusez pas. Voilà, en plus, je pense que vous avez je ne dirai pas l'âge, mais, vous avez presque le même âge que Rose, donc c'est là, on a les mêmes générations qui jouent en même temps.
23: Ah, c'est bien, ça, ouais, c'est cool. C'est bien.
14: Oui, c'est bien, Georges.
22: Bonjour, Georges.
14: Voilà.
23: Bonne chance, Rose.
22: Bonne chance à vous, Georges.
23: Voilà. Merci beaucoup.
14: Allez, je peux travailler aussi? Alors,
23: oui, oui.
14: On y va maintenant avec la touche express. C'est Rose qui commence. Une ou deux?
22: Deux.
14: Allons-y. 30 secondes, pas plus, hein, Rose. Hein. Donc, quand on ne sait pas, on passe. Comme ça, d'accord, on a plus de chance. On y va. Comment s'appelle le canard colérique dans l'univers de Mickey?
22: Donald.
14: Quel joueur de basket est surnommé Air Jordan?
22: Je passe. Michael Jordan, pardon.
14: Comment appelle-t-on une personne qui écrit un poème?
22: Un poète.
14: Dans quel pays est né le révolutionnaire marxiste Che Guevara?
22: À Cuba.
14: Combien font 74 plus 14?
22: 88.
14: Combien de nuits dure la célébration de la fête d'Hanouka? Hanouka.
22: 3 nuits.
14: Voilà, j'y suis choubou là, hein. Choubou, je peux plus faire plus vite. Hein. Alors, on y va. Vous sentez comment là-dessus, Rose?
22: Ben, je dirais 3.
14: 3, d'accord. On va regarder si c'est 3. Comment s'appelle le canard colérique dans l'univers de Mickey? Bien sûr, c'est Donald Duck. Ça nous fait un petit point. Quel joueur de basket est surnommé Air Jordan? Bon, enfin, on a eu un peur, mais vous l'avez eu, hein.
22: Okay.
14: Michael Jordan. Je viens de m'apercevoir que c'est pour ça que les baskets s'appellent des Air Jordan.
22: Eh oui.
14: Ah, bah oui. Je croyais que c'est parce qu'il y avait une semelle, hein, tu vois, un peu Air.
20: Ah non, c'est lui.
14: Ah, d'accord.
2: Mais rigolez pas comme ça, Rachel.
3: Mais rigole, oui, t'arrêtes. Fous-toi de moi, toi. Elle se fout de moi à l'antenne.
17: Parce que je vous aime bien.
3: Oh, merci. C'est gentil, mais c'est vrai, je viens de percuter. Allez, comment appelle-t-on une personne qui écrit un poème? Ben, un poète, voilà. Alors, dans quel pays est né le révolutionnaire marxiste Che Guevara? Le Che. Vous m'avez dit Cuba. Niet, c'est l'Argentine. Il est argentin. Argentine.
22: D'accord.
3: Qui ont perdu, hein, je vous le dis, hein, je vous le rappelle au foot. Ça me fait plaisir de le rappeler, pardon. Dans quel pays? Alors, ça c'est fait. Combien font 74 plus 14, 88? Ça c'est bon. Et alors, combien de nuits dure la célébration de la fête de Hanouka? C'est 8 jours. Ah, c'est 8 nuits, pardon, c'est pas 8 jours, c'est 8 nuits. Et vous m'avez dit 3, ça suffisait pas. Mais nous n'avons pas 3 points, nous en avons 4.
22: Ah, ça c'est bien.
3: Ça c'est bien.
22: Ça c'est bon, oui.
3: C'est même très bien. Attention, Georges, c'est à vous.
23: Oui.
3: Attendez, faut déjà que je prenne vos questions, parce que je prends votre fiche. Donc les questions n'étant pas écrites sur votre fiche, c'est compliqué. Georges, vous êtes prêts?
23: Prêt.
3: C'est parti. Quel joueur de tennis espagnol est surnommé le roi de la terre battue?
23: Je passe 5.
3: Combien font 8 fois 11?
23: 88.
3: Comment appelle-t-on cette garniture sucrée réalisée à partir de blanc d'œuf et de sucre?
23: Chantilly.
3: Quel style de nage porte le nom d'un insecte?
23: Papillon.
3: Quel est le nom le plus populaire du portrait officiellement intitulé La Gioconda, peint à Florence en 1503?
23: La Gioconde?
3: Aux échecs, dans quelle direction un fou peut-il se déplacer?
23: Je passe.
3: Bon, j'ai plus le temps. Alors, comment on se sent là-dessus?
23: Ouais, ça. Deux, trois. Trois, allez.
3: Trois, allez. Ouais. Alors, quel joueur de tennis espagnol est surnommé le roi de la terre battue?
23: Ah, je l'ai bouffé, je l'ai pas eu.
3: Je voulais pas, vous non, savez... ça j'ai bien entendu, vous l'avez pas eu. Hein. C'est Raphaël Nadal. C'est Nadal, le roi de la terre battue. Ouais. Que c'est dur la terre battue. Hein.
23: Ouais.
3: Pour jouer, hein, c'est pas pareil.
23: C'est pas évident.
3: C'est pas évident que le quick, c'est pas pareil. On joue sur quick, moi je joue sur quick. Je sais pas, je joue très mal. Moi, bon, il faut que j'attende que la balle vienne vers moi.
23: Ça, chez moi,
3: c'est une tradition. Si la balle est à, disons, un peu plus d'un mètre de mes pieds, j'y vais pas.
2: Un coup au filet, vous montez pas au filet?
3: Je vais pas au filet. On m'envoie la balle sur les pieds.
17: Ah,
3: voilà,
17: je joue pas.
3: D'ailleurs, je ne joue pas. D'ailleurs, personne ne veut jouer avec moi. Comment appelle-t-on cette garniture sucrée réalisée à partir de blanc d'œuf et de sucre? Ah non, alors, la crème et le sucre, et puis on touille, et ça mousse, c'est de la chantilly, mais là, c'est de la meringue.
23: Oh mince.
3: C'est cuit, quoi, la meringue. C'est cuit, bon. Quel style de nage porte le nom d'un insecte papillon? Très, très bien. Dis donc, quel nom le plus populaire portrait officiellement intitulé la Gioconda? Ça s'appelle la Joconde, évidemment. Et alors, aux échecs, dans quelle direction un fou peut-il se déplacer? Je ne joue pas aux échecs. C'est le seul truc que je sais, simplement parce qu'il y a un truc qui s'appelle la diagonale du fou. Ah, et le fou se déplace en diagonale.
23: D'accord.
3: Voilà. Donc, on a 3 points, ce qui ne suffit pas pour battre notre petite Rose.
23: Oui.
3: Mais peut-être que vous ferez partie des très bons candidats qui seront repêchés en finale avec la touche finale. Donc, ne partez pas trop loin, Georges, d'accord?
23: Oui, il n'y a pas de souci.
3: Hein, vous restez là, hein?
23: Il n'y a pas de souci.
3: C'est une promesse.
23: Okay. Oui, je vous promets, Laurent.
3: C'est une promesse. Je vous embrasse, Georges. Peut-être à tout à l'heure.
23: D'accord, je vous embrasse. Merci à vous.
3: Rose, vous restez là. Vous ne quittez pas. Nous allons jouer dans un instant, juste après ceci.
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11: La bonne touche jusqu'à midi, oui, si vous voulez nous appeler, s'inscrire, venir jouer avec nous, c'est facile, par téléphone 3210 ou par SMS touche au 74 900. Il y a le séjour au parc Astérix, il y a beaucoup de gens qui ont envie d'y aller, hein. C'est ça qui fait
2: ça
11: plaisir,
2: ça
11: fait rêver, t'as envie d'y aller, t'as envie de voir la Grèce, t'as envie de voir Rome, t'as envie de voir l'Égypte, t'as envie de voir tout. Et de t'amuser, car c'est rare de s'amuser en ce moment. Je voudrais faire juste un petit bisou particulier à Christian Morin, qui nous a mis un petit mot, qui vous embrasse tous, les jeunes.
2: On l'embrasse.
11: Vous les jeunes, notre grand animateur de radio. Bah, il était sur une radio amie, mais concurrente et amie pendant très longtemps. Moi, c'est mon ami et moi, je l'adore. Voilà, ça. Il nous écoute le matin. Et il m'a dit qu'il avait un winter body à vendre. Comme moi. Allez, Rose, ça va toujours ? Bien ?
22: Ça va, impeccable, merci.
11: Alors, toutes les touches sont libres, celles que vous voulez.
22: La 3.
11: La 3.
9: La touche série.
11: La touche série, que vous dire d'autre que ce sont des séries. Donc, si vous êtes un peu série, on l'a tous été un petit peu.
22: Oui.
11: On s'en sort. Il y a des propositions. On y va. Quelle était la voiture de Magnum dans la série télé des années 80 ? La Ferrari 308 GTS, la Porsche 908, la Lamborghini Countach. Countach ?
22: La Ferrari.
11: Ok. Dans la série Emily in Paris, de quelle ville vient Emily ? Paris, Chicago, New York.
22: New York.
11: Dans 10%, oh j'adore 10%, quel est le métier des personnages principaux ? Serveur, agent d'artiste, producteur ?
22: Agent d'artiste.
11: Ok. Quelle série policière avec Muriel Robin a débuté en novembre 2023 ? Master Crime, Vise le cœur, BRI.
22: Master Crime.
11: Et dernière question, Rose, quelle est la particularité de la série américaine The White Lotus ? Chaque saison se déroule dans une station de ski, chaque saison se déroule dans un hôtel de Lusque, chaque saison se déroule dans un hôpital.
22: Alors ? Je dirais une station de ski.
11: Ah, bon, d'accord. Ok, on y va. Comment vous vous sentez là-dessus ? Vous êtes bonne en série ?
22: Pas trop. Je dirais 3.
11: Bon, bah, c'est tout. Ah là là là là là là, quelle était la vague ? Ce Magnum, moi j'étais amoureuse. Hein.
22: Vous ah oui, la belle chemise.
11: Tout, j'étais amoureuse de tout, la moustache, le short, tout. Donc il était bien en Ferrari 308 GTS, hein. C'était Hawaï, oh là là là là. Détective privé, un point, oui. Oh ça donne... Oh j'adore cette musique. Bon, autre chose, dans la série Emily in Paris, vous l'avez vu Emily in Paris ?
22: Non.
11: Ah, ouais, moi non plus. Alors, j'ai vu un peu. Et c'est bizarre. Ouais. Donc elle vient pas de New York, Emily, elle vient de Chicago. D'accord. C'est une série télé américaine créée par Darren Star et diffusée depuis le 2 octobre 2020 sur la plateforme Netflix partout dans le monde. C'est là où tous les touristes viennent faire tous les spots qu'il y a dans la... Oui. Vous pouvez plus vous acheter un croissant, il y a 30 000 touristes qui sont en train de se photographier devant le croissant.
2: Ils sont en tournage en ce moment dans Paris.
11: Je m'en fous, je déteste cette série.
26: C'est vrai ? C'est génial.
11: Je peux pas nous faire un portrait de nous comme ça. Et franchement, quand même, arrête. T'aimes bien, toi, je suis sûre.
26: Oui, j'aime bien. On n'a pas les mêmes goûts.
2: Rachel, c'est notre Emily in Paris.
11: Et tu es jeune, toi. Moi, je suis une antiquité.
26: Mais non.
11: Dans 10%, moi, mon rêve, c'était d'ouvrir une porte dans 10%. De dire, Muriel Robin est arrivée. Tu vois, un truc comme ça, c'est d'avoir un petit rôle dans 10%. C'est une de mes séries préférées. Ils sont agents d'artistes, un point. Mais oui, et il paraît que ça va faire son grand retour. C'est pour ça que je lance un appel pour faire une petite apparition dans 10%. Quelle série policière avec Muriel Robin a débuté en novembre 2023 ? Ça marche très bien sûr, c'est Master Crime. Voilà. Et quelle est la particularité de la série américaine de White Lotus ? Non. Alors le truc, c'est qu'ils sont dans des resorts magnifiques. Chaque saison se déroule dans un hôtel de luxe. C'est très beau, ils ont des belles tenues, ça donne envie d'aller en vacances.
2: Et ils ont tous des problèmes.
11: Ah oui. Ah bah ça, l'hôtel, ça vous résout pas le problème, hein, ça c'est ça le problème. Donc on a trois points, comme prévu, comme vous l'aviez dit. C'est pas mal. Bah oui, on aurait pu avoir 5, mais... Que vous dire ? Ne nous désespérons pas, vous pouvez nous appeler au 3210 si vous voulez souffler le prix. Le parc Astérix à Rose. Pour le moment, une chanson, profitez-en. Le texte est beau, la musique est belle, le mec est génial. Laurent Voulzy, avec le soleil d'or.

0: même couleur aux gens. Je le dis, c'est un secret pour personne. J'ai une playlist spéciale Laurent Voulzy dans ma voiture. Et ma fille, elle en peut plus. Parce que je connais tout par cœur. Laurent Voulzy, c'était Le Soleil Donne sur RTL.
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0: Alors, notre leader s'appelle Rose. Rose à 3 points. Vous nous avez joint par téléphone au 3210. Et c'est Sophie, sa challenger. Bonjour Sophie.
2: Bonjour Laurence.
0: Comment allez-vous Sophie?
2: Un peu stressée, mais ça va.
0: Ça va aller, ça va se passer. Qu'est-ce que vous faites dans la vie Sophie?
2: Alors, je suis vendeuse en charcuterie.
0: C'est bien. Qu'est-ce qui se vend bien en ce moment? Les carottes râpées.
2: Oh non, peut-être pas quand même. On a le jambon de Reims, hein. Je suis d'Épernay.
0: Ben, oui, Épernay, c'est une belle région. Le jambon de Reims, c'est bon. Hein.
2: Très apprécié.
0: Voilà, c'est très, c'est de la charcuterie artisanale, je suppose.
2: Voilà, fait maison.
0: Tout est fait maison.
2: Sans conservateur.
0: Sans conservateur, c'est très bien. Prête à jouer pour le parc Astérix, peut-être des petits enfants, des enfants.
2: Et oui, justement, j'aimerais bien leur faire gagner ce séjour.
0: Ah bah, vous en avez combien?
2: J'en ai deux. J'ai une fille et j'ai deux petits enfants.
0: Vous pouvez partir à quatre, c'est pour quatre.
2: Eh ben voilà, ça serait l'idéal.
0: Alors,
2: un rêve.
0: Sophie, il y a 3 points à battre et seule la touche 3 est prise.
2: D'accord, alors je vais prendre la touche 9.
0: Ok.
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0: Connaissez-vous vraiment les stars derrière leur pseudo dans la touche qui est qui? C'est à vous de deviner qui se cache derrière le nom de scène, le pseudo ou le célèbre surnom. Et je vous donne des propositions, ok? Première question. Il y en a 5, hein. Sous quel autre nom l'auteur J.K. Rowling publie-t-elle des romans? Robert Galbraith, Jane Russell, Hermione Granger.
2: Au hasard, Jane
0: Russell. C'est ça?
2: Russell, voilà. Okay.
0: Deuxième question. Grand vainqueur de la Coupe du Monde 2026 avec l'Espagne dimanche dernier, quel est le nom du jeune joueur Lamine Yamal? Ababou Zilal, Riyad Mahrez, Nesraoui Ebana.
2: Riyad.
0: Je prends Riyad. Troisième question. Quelle personnalité portant un pseudonyme s'appelle en réalité Fabienne Demal? Axel Red, Alizé ou Zaz?
2: Axel Red.
0: Ok. Quel basketteur français surnommé Gobzilla? Est-ce que c'est Nicolas Batum, Rudy Gobert ou Victor Wembanyama? Oh là, j'arrive pas à le dire ça.
2: Victor
0: Wembanyama. J'aime pas écorcher
2: ça m'évite de d'écorcher les noms.
0: Non, j'aime pas écorcher les noms. C'est horrible.
2: Moi non plus, c'est pour ça que je donne que les prénoms.
0: Ben, vous me faites faire tout le travail. Hein.
2: Oh, je suis pas sympa. Oh, non, mais je suis en vacances, c'est pour
0: ça. Vous avez raison. Quel est le véritable nom du chanteur Bono, leader du groupe U2? Est-ce que c'est Paul David Hewson, Boris Noël ou Bruce Silver?
2: Le premier...
0: Paul David Hewson,
2: c'est
0: Boris...
2: Ça.
0: C'est ça. Bon, on prend. Allez, hop là. Qu'est-ce qu'on se dit?
2: Je suis pessimiste. Hein.
0: Ah, vous êtes pessimiste.
2: C'est pas la bonne série pour moi.
0: On va essayer.
2: Allez, on va essayer.
0: Sous quel autre nom l'auteur J.K. Rowling publie-t-elle des romans? Vous m'avez dit Jane Russell. Non, ça, Jane Russell, c'est une comédienne qui est décédée. Elle jouait avec Marilyn Monroe, mais elle faisait des tas de films, elle était magnifique. Elle jouait dans Les Hommes préfèrent les Blancs.
2: Oui.
0: Elle publie sous le nom de Robert Galbraith.
2: Vous
0: voyez, elle a fait la saga Harry Potter, ça on le sait, puis elle a tellement d'argent, et elle se s'enquiquine tellement chez elle qu'elle s'appelle maintenant Robert Galbraith, et hop, elle fait des romans sous ce nom-là. Voilà. Bah, elle a du temps, hein, donc c'est bon. Voilà. Grand vainqueur de la Coupe du Monde 2026 avec l'Espagne, quel est le nom du jeune joueur Lamine Yamal? Vous m'avez dit Riyad Mahrez. Non. C'est Nesraoui Ebana. Le joueur de 17 ans a choisi de ne faire floquer sur son maillon que ses deux prénoms, Lamine et Yamal pour rendre hommage aux deux hommes qui sont venus en aide à sa famille lorsqu'elle était dans une situation difficile. Et il en parle très bien, c'est la situation de sa maman, tout ça. C'est assez touchant quand il en parle. Hein.
2: Oui, c'est sûr.
0: Quelle personnalité portant un pseudo s'appelle en réalité Fabienne de Mal.
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0: je m'en suis jamais remise de cette chanson. Non. J'adore cette chanson.
2: Très jolie chanson.
0: Ah oui, un point, c'est bon, hein, Axel Red, hein, bon, bien sûr.
2: L'honneur est sauf, il y en a au moins un. Bon.
0: Quel basketteur français surnommé Godzilla? Ah non, c'est pas Victor Wembanyama, c'est Rudy Gobert. Ce surnom souligne sa taille impressionnante et son impact défensif en NBA, où il protège la raquette avec une présence presque monstrueuse, on peut dire, on l'appelle. Voilà. Et quel est le véritable nom du chanteur Bono?

0: sûr, hein, si là, la porte s'ouvre, bon, elle est déjà ouverte, la porte du studio, mais disons qu'elle se ferme, elle s'ouvre et Bono rentre, si Paul David Hewson rentre, je m'évanouis.
1: C'est vrai.
0: Oui, je pense
2: qu'il vous fera du bouche à bouche.
0: Lui, oui, lui aussi pouvait, oui. Mais voilà, c'est Bono, c'est bien Paul David Hewson, ce qui nous fait 2 points. Ah oui, alors ça suffit pas.
3: Oui,
0: ça
3: ben
0: ne suffit pas, mais vous allez rester avec nous, vous allez écouter l'émission jusqu'au bout, vous allez bien écouter. Peut-être serez-vous repêché à la fin de l'émission avec la touche finale.
3: On ne sait jamais, des fois que j'ai un peu de chance. Ah,
0: me dites pas ça, pour une fois, ça me fait de la peine. Moi, je pense bien à vous, essayez de passer un bel été, je vous embrasse très très fort, Sophie.
3: C'est très gentil, Laurence, en tout cas, je suis bien contente d'avoir participé et je souhaite bonne chance à Rose.
0: Ah, voilà, bonne joueuse, c'est bien. Merci, Sophie, à bientôt. Et
3: merci à vous, à bientôt. Au revoir, Laurence, au revoir à toute l'équipe.
1: Au revoir.
3: Et j'embrasse tous les gens que j'aime, ils se reconnaîtront.
0: Oh, bah, il y en a beaucoup, alors voilà.
3: Oui, il y en a beaucoup.
0: Au revoir.
3: Bisous. Au revoir, Laurence.
0: Par téléphone 3210, par SMS touche au 74 900. Vous pouvez nous joindre pour la bonne touche jusqu'à midi.
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0: Et ça continue la bonne touche en direct sur l'antenne de RTL jusqu'à midi avec notre leader qui s'appelle Rose. Ça va, oui. Rose?
3: Oui, toujours là.
0: Vous n'avez pas été battue, hein? Incroyable.
3: C'est bien, hein? Pourvu que ça dure. Hein?
0: Ben, pourvu que ça dure. Allez, on y va. La touche 1, 2, 4, 5, 6, 7, 8, c'est libre.
3: La 8.
10: La touche préjugé.
2: Les femmes ne savent pas faire de créneaux. Les Parisiens font toujours la gueule. 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
0: Bon, bah ça, c'est du vrai ou faux. Donc, je vous donne... je vous dis quelque chose, vous me dites c'est vrai ou c'est faux. On y va, hein? Allez.
3: Oui.
0: À l'origine, le ketchup était vendu comme médicament. Vrai ou faux?
3: Vrai.
0: Les poissons rouges ont une mémoire de quelques secondes seulement.
3: Faux.
0: Certaines roches peuvent flotter.
3: Vrai.
0: La grande muraille de Chine est visible depuis l'espace.
3: Faux.
0: Attention, cinquième et dernière question, Rose. Nous prenons 35 000 décisions par jour.
3: Vrai.
0: Ok. Alors, à votre avis?
3: Alors là, je ne sais pas du tout.
0: Mais bien ou pas bien, le sentiment d'avoir bien?
3: Bien, je dirais bien, mais okay. Je suis pas sûr.
0: À l'origine, le ketchup était vendu comme médicament. Vous m'avez dit, c'est vrai. Oui, c'est vrai. Au 19e siècle, le ketchup était vendu comme médicament pour soigner les troubles digestifs. Ceci dit, ça pouvait marcher. Hein. C'est acide, c'est de la tomate. Ça pouvait marcher. Hein. Les poissons rouges ont une mémoire de quelques secondes. Vous m'avez dit, c'est faux. Leur mémoire peut s'étendre sur plusieurs mois. Oh, tu m'as fait peur.

0: Oui, on a l'impression que le poisson rouge, il se souvient pas de vous au bout de 10, 2, 3, quelques secondes. Pas du tout. Au bout de plusieurs mois, il vous reconnaît, rentrez. C'est dingue, hein.
1: Non, mais c'est dingue.
2: Il vous saluer.
0: Tu rentres chez toi, il te fait coucou, c'est fabuleux.
2: Un petit coup de nageoire et hop là.
0: Moi, j'avais un beau poisson rouge, il s'appelait Weekend à Rome.
3: C'est un peu long comme prénom.
0: Mais c'est comme ça, c'est parce que Weekend à Rome de Dao était sorti. Donc voilà. Mais oui, mais Sébastien, t'inquiète pas. Il s'appelait Weekend à Rome. Et ma mère râlait parce que c'est jamais moi qui voulais nettoyer l'aquarium. Et ça donnait des phrases genre, c'est encore moi qui vais changer Weekend à Rome. J'adorais les phrases de ma mère à cette époque-là. Voilà, il était magnifique. Il me reconnaissait pas. Enfin bon. Allez. Certaines roches peuvent flotter. Bah, c'est vrai, bien sûr. La pierre ponce, c'est tout léger. Ça flotte grâce à l'air emprisonné dans sa structure poreuse. La Grande Muraille de Chine est visible depuis l'espace. On le pense, on dit toujours « Ah, on le voit depuis l'espace !» Vous avez dit c'est faux ? Mais évidemment que c'est faux. Elle est trop étroite pour être visible à l'œil nu depuis l'orbite terrestre. Pour le moment, on a 4 points. Hein, on a 4 points. Hein. Attention, nous prenons 35 000 décisions par jour. Est-ce que je vais manger une chouquette ? Est-ce que je mange un yaourt ? Est-ce que je chauffe mon café ? Eh ben oui, c'est vrai. Bah, alors... Remettons les choses dans l'ordre. La plupart du temps, c'est de manière inconsciente, hein. C'est-à-dire, je marche, c'est une décision. Je m'assois, c'est une décision. Vous voyez, on va pas tout compter. Vous avez 5 points, vous avez fait un score.
4: C'est bien ça.
0: Parfait. Il y a là 5 points à battre. Il faut battre Rose. J'ai pas envie que vous battiez Rose, hein, mais je vous dis simplement si vous voulez le gagner.
4: Sinon, je vais sortir mes épines. Hein.
0: Oh là là, oui, oh là oui. Mais oui, mais il y en a qui veulent aussi le séjour au parc Astérix. Ils peuvent nous appeler au 3210. Hein. Rose, bravo.
4: Merci.
0: Voici Tame Impala avec Dracula. Ah bah oui, en été, il y a tout, il y a Dracula qui sort aussi. 3210 par téléphone, SMS, touche au 74 900 sur l'antenne de RTL, la bonne touche jusqu'à midi en direct en plus. Oh.

0: Tame Impala, c'est le projet solo du musicien australien Kevin Parker. Dracula est le premier extrait de son cinquième album Deadbeat, sorti en septembre dernier.
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0: La bonne touche continue avec Rose, qui est notre leader, bien sûr, et sa challenger est arrivée en appelant au 3210. C'est bien sûr, c'est bien sûr parce qu'on vient de la découvrir. Céline, hello Céline.
3: Bonjour Laurence.
0: Comment allez-vous, Céline?
3: Très très bien.
0: C'est vrai?
3: Oui.
0: Bon, vous nous appelez d'où? Vous faites quoi?
3: Alors, j'habite de, je vous appelle de Tôte, okay, en Seine-Maritime, mm-hmm, près de Dieppe, mm-hmm, et je suis assistante commerciale et accueil.
0: Très bien. Vous avez des petits enfants, des enfants?
3: J'ai des enfants et des petits enfants.
0: De quoi emmener tout le monde au parc Astérix?
3: Bah, j'ai quatre petits enfants, ah, dont deux très petits, donc je prendrai les deux grands.
0: C'est ça. Bon, écoutez, pour tous les âges.
3: Il y en a un qui a même pas un mois, donc.
0: Ah ouais, non, là, il va pas apprécier, il va pas s'en souvenir, surtout, c'est ça,
3: non.
0: C'est ça qui est un peu bête. Hein. Céline, il y a cinq points, oui, à, bah, il faut égaliser. Voilà, oui, pour vous en sortir, il faut égaliser. Je vous donne les touches, la 1, la 2, la 4, la 5, la 6 et la 7.
3: La 5.
0: La 5.
1: La touche intelligence artificielle.
0: Oh, ça fait très peur, cette touche intelligence artificielle.
4: Oui. On est dans le futur.
0: On est dans le futur. Bon, on est déjà un peu dans le présent quand même. Hein. L'intelligence artificielle bouscule notre quotidien. Elle peut créer des textes, des images, des sons. Vous le savez, parfois, on se laisse avoir. C'est plus vrai que nature. Mais saurez-vous faire la différence entre le réel et ce qui a été généré par une IA? Alors, on y va?
3: Oui.
0: Après la victoire de l'Espagne à la Coupe du Monde dimanche, Shakira, dans la foulée, dévoilait une version espagnole de son hymne Dai Dai pour féliciter la Roja. On écoute.

0: Alors, est-ce que c'est de l'IA ou est-ce que c'est la vraie Shakira?
1: IA.
0: IA, très bien. Deuxième question. On connaît tous Paul Verlaine pour ses célèbres poèmes, et en voici un écrit en 1872 alors qu'il vivait à Londres avec Arthur Rimbaud, avec qui il entretenait, bon, papa, voilà. Bon, ils étaient copains, voilà, une relation amoureuse un peu tumultueuse au bord des heures. Je vous la lis, hein, je vous la lis. Les rameaux frémissants se penchent sur l'eau claire. Le soir tisse un velours au contour du chemin. Un souffle presque absent effleure la lumière et le silence apprend la douceur du demain. IA ou pas IA?
1: Pas IA.
0: Pas IA, c'est ce que vous m'avez dit, hein, ok. Donc, oui. Voilà. Donc Verlaine, quoi. Troisième question. Connais Mélanie Laurent comme actrice, mais un peu moins comme chanteuse. Pourtant, je propose d'écouter un extrait de ce titre intitulé « En t'attendant ».

0: Alors, est-ce que c'est Mélanie Laurent ou de l'IA ?
1: Mélanie Laurent.
0: Ok, donc pas IA, très bien. Quatrième question. Cette fois-ci, c'est une annonce donnée par le patron de PlayStation, Hideaki Nishino. Il vient d'annoncer la sortie de la PlayStation 6 pour décembre 2027. La nouveauté, la manette équipée de capteurs biométriques pourrait reconnaître le joueur dès qu'il le prend en main. Vous voyez, une technologie qui promet de rendre l'expérience de jeu encore plus personnelle. Cette annonce du patron de PlayStation est-elle vraie ou est-ce une spéculation de l'IA ?
1: Spéculation de l'IA.
0: Ok. Et dernière question. La chanteuse Angèle a créé la surprise pour son grand retour avec une reprise de la chanson Cyan des rappeurs Eus l'Enfoiré et Gazo dans une version plus douce et sensible. La chanson est devenue virale. On en écoute un extrait.

0: Ah oui, alors donc, c'est IA ou pas IA?
1: IA.
0: IA. Ok. Comment vous vous sentez sur ce questionnaire, Céline?
1: Aucune idée. On va savoir si j'ai de la chance ou pas.
0: Ok, très bien. Allez, après la victoire de l'Espagne à la Coupe du Monde, Shakira, dans la foulée, elle, hop là, elle a fait la version espagnole. Est-ce que c'est vrai? Et vous m'avez dit, c'est de l'IA, c'est ça? Bah non,
1: oui.
0: C'est la vraie Shakira. C'est la vraie?
2: Ah, voilà.
0: Ah ouais, bah oui.
1: Bon, c'est perdu.
0: Ah oui, déjà, oui.

0: Dommage d'ailleurs. Est-ce que ce qu'on a entendu, c'est de l'IA ou pas de l'IA? Vous m'avez dit. Voilà, ça, c'est pas, c'est qui? C'est vraiment Mélanie ou c'est l'IA? Vous m'avez dit non, c'est Mélanie. Vous avez raison. C'est Mélanie, c'est pas de l'IA. Elle s'est bel et bien lancée dans la musique en 2011 avec l'album En t'attendant. Eh ouais, bah attendez. Alors, l'annonce faite par Hideaki Nishino sur la manette équipée de capteurs, vous m'avez dit, c'est une pure invention de l'IA. Bah oui, vous avez raison, ça aurait été bien d'ailleurs. Je pense que c'est une bonne idée.
1: Ça arrivera peut-être.
0: Ça arrivera certainement, mais évidemment. Donc ça nous fait pas... Oui, ça fait déjà un deuxième point. Hein. La chanteuse Angèle a créé la surprise. Bah tu m'étonnes, en chantant la chanson, ça y est.
2: Oh mon Dieu.
0: Alors, est-ce que c'est de l'IA ou pas de l'IA? Vous m'avez dit oui, c'est de l'IA. Bien sûr, c'est de l'IA. Ouh là là, oui. Elle a découvert d'ailleurs avec surprise. C'est souvent ça. Hein, les chanteurs découvrent avec surprise des versions de leurs titres, de leur voix, enfin avec leur voix. Mais j'ai jamais chanté ça. C'est ça le problème avec l'IA. Nous avons 3 points. Ça ne suffit pas pour battre Rose qui a 5 points. Mais je sais, ma petite Céline, que vous allez rester avec nous. Vous allez tout écouter, car on ne sait jamais. La touche finale peut vous repêcher.
3: Mais oui, avec plaisir.
0: Ah, et il y aura peut-être le on ne sait pas. Avec la chance, le parc Astérix au bout. Je vous embrasse très fort.
3: Merci.
0: Merci d'avoir été avec nous. On vous embrasse.
3: Et bonne chance à Rose.
0: Ah bah oui.
3: Merci beaucoup.
0: Voilà. Rose, vous ne quittez pas.
3: Je ne quitte pas.
0: On vous reprend dans un instant. Pour ceux qui veulent jouer avec nous, le téléphone c'est 3210. Et puis par SMS touche au 74 900.
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2: Et voilà, Rose est notre leader. Elle va jouer maintenant, toute seule comme une grande.
3: Hein ? Oui.
2: Alors, les touches, 1, 2, 4, 6, 7.
3: 7.
0: La touche couleur.
2: Un quiz de 5 questions où les réponses attendues sont seulement des couleurs. Voilà, de la couleur. Hein. De quelle couleur est la célèbre bibliothèque des éditions Hachette destinée historiquement aux enfants de 6 à 12 ans ?
3: Vert.
2: Quand on annonce une nouvelle de manière directe et sans préparation, on dit qu'on annonce de but en...
3: Blanc.
2: De quelle couleur est la période de Picasso, durant laquelle il a peint des œuvres très mélancoliques au début des années 1900 ?
3: Bleu.
2: La mimolette est reconnaissable à sa patte de quelle couleur ?
3: Orange.
2: De quelle couleur Johnny Hallyday parle-t-il lorsqu'il chante qu'il n'y a plus d'espoir ?
3: Noir. Ok.
2: Bon, vous prévoyez quel score ?
3: 3.
2: Bon, très bien. On se mouille pas avec 3 comme ça, on se dit. Allez, voilà. De quelle couleur est la célèbre bibliothèque des éditions Hachette, destinée historiquement aux enfants de 6 à 12 ? Alors, c'est pas la verte. La verte est celle d'après. C'est plus tard. C'est la rose, la bibliothèque rose. Où il y avait. Est-ce que le Club des 5, c'est. Non, Club des 5, c'était dans le vert, hein, c'est ça. Non, c'était entre les deux, Sébastien ? C'est rose, hein. Ah oui, da, oui, je m'en souviens plus. Oui, oui, voilà. Il y avait plein de trucs. Il y avait Alice. Il y avait, Fantomette. Oh là là. Vous savez que j'ai un exemplaire incroyable de Fantomette, dédicacé par son auteur lui-même. Il est disparu, mais j'ai un truc très précieux, c'est Fantomette. Allez, quand on annonce une nouvelle de manière directe, on dit de but en blanc. Bien, un point. De quelle couleur est la période de Picasso ? Bah, durant laquelle il a peint des œuvres très mélancoliques. C'est la période bleue. Un point. La mimolette est orange. Un point, ça c'est encore bien. Et de quelle couleur Johnny Hallyday parle-t-il lorsqu'il chante qu'il n'y a plus d'espoir ?
4: Noir, c'est noir. Ouais,
2: plus d'espoir.
4: Il n'y a plus d'espoir.
2: Il n'y a plus rien.

0: Bah, j'avais du mal quand j'étais jeune à comprendre ce qu'ils disaient. Je perds tout. Je perds tout. Ah, je perds tout, d'accord. Eh ben, c'était noir, c'est noir, mais pour vous, c'est rose quand même. 4 points, c'est très très bien, rose, rose. Ah, j'ai pas fait exprès. J'ai dit rose. C'est rose, qu'est-ce que ça s'appelle rose? J'ai pas fait exprès. Vous voyez, comme quoi il y en a là-dedans. Hein.
1: Ah, oui.
0: Donc, rose, attention, hein. On ne s'endort pas sur ses lauriers parce que.
1: Non.
0: Il y a le téléphone, il y a le 3210, il y a le SMS touche 74900 et il y a le challenger qui va arriver. Je ne sais pas qui c'est pour le moment. Mais vous n'allez pas jouer seul, ça c'est sûr. On fait une petite pause et on se retrouve après ça.
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0: J'ai jamais réussi à siffler comme les Bengals avec Walk Like an Egyptian. On se retrouve bien sûr encore après 11h jusqu'à midi en direct. Si vous voulez nous appeler par téléphone 3210 pour jouer à la bonne touche avec le parc Astérix au bout comme cadeau. Et Rose est toujours notre leader. Elle attend son challenger. Pas avec impatience, je dirais pas ça. Donc, on se retrouve dans quelques instants. 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L'essentiel de l'information en 3 minutes, c'est avec vous, Nathalie Michel.
1: Bonjour à tous. Il faisait partie des principaux protagonistes encore vivants de l'affaire Jeffrey Epstein en France. L'ancien recruteur de mannequins Daniel Sillade est décédé à 69 ans des suites d'un arrêt cardiaque chez lui à Colombes dans les Hauts-de-Seine, soupçonné d'avoir officié comme rabatteur de jeunes filles pour le prédateur sexuel Jeffrey Epstein. Daniel Sillade faisait l'objet de 5 plaintes pour viol ou traite d'êtres humains. Sur RTL, le 8 mai dernier, il avait nié toutes les accusations et se disait prêt à confronter les victimes. Certains contrôles antidrogue inopinés dans les ministères se sont révélés positifs. C'est Sébastien Lecornu qui l'annonce dans une interview à Paris Match. Des hauts fonctionnaires et des membres de cabinets ministériels ont donc été écartés. Bonjour Guillaume Ouattara.
2: Bonjour Nathalie, bonjour à tous.
1: Le Premier ministre entend montrer l'exemple contre le narcotrafic en sévissant contre les consommateurs, y compris donc dans les plus hautes sphères. Et vous allez en parler avec les auditeurs.
2: Oui, des collaborateurs ministériels pris la main dans le sac de poudre, si vous me permettez la métaphore. Est-ce que ça vous choque? Vous venez nous le dire au 3210. Et plus généralement, est-ce qu'il faut rendre ces contrôles obligatoires dans d'autres secteurs d'activité? Est-ce que vous êtes touché dans votre entreprise par le fléau de la drogue? Venez réagir, c'est le 3-2-1-0. Et puis dans cette même interview, Sébastien Lecornu qui propose de demander un effort plus important à ceux qui achètent plus de 50 boîtes de médicaments par an ou qui vont plus de 25 fois par an chez le médecin. Bref, il entend baisser certains remboursements. L'objectif, dit-il, c'est de faire des économies dans le budget de la Sécu. Mais à la fin, c'est peut-être vous qui allez payer. Alors on vous attend au 3210 pour réagir.
1: Merci beaucoup Guillaume Ouattara. C'était il y a 15 ans, le 22 juillet 2011, les attentats d'Oslo et d'Utøya. La Norvège rend hommage aujourd'hui aux 77 victimes du terroriste d'extrême droite et néo-nazi Anders Breivik. Un nouveau mémorial et un centre d'exposition ont été inaugurés. Le Tour de France, la 17e étape.
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1: 174,7 km entre Chambéry et Voiron, une dernière étape de plat, Cédric Chasseur.
5: Et c'est sans doute la dernière opportunité de briller pour les baroudeurs dans ce Tour de France ou pour les sprinteurs aussi capables de suivre le rythme quand la route s'élève un peu. Cette 17e étape concentre ses principales difficultés dans les 60 premiers kilomètres avec 4 petits cols à gravir. La côte de Bassa, la côte de Roussillon, la côte de Saint-Jean-d'Arvais, toutes 3 classées en 4e catégorie et le col des Prés répertorié en 3e catégorie. Oubliez donc les favoris du classement général ce mercredi. C'est sans doute dans une échappée au long cours que se trouvera le vainqueur. Le favori, c'est le maillot vert, Mats Pedersen, avec une cote à 5. Attention aussi à Victor Kampenaerts, libre d'attaquer désormais en l'absence de Jonas Vingegaard. Sa cote est de 35. Dans le camp français, Kevin Vauclin est crédité d'une cote à 100. Le champion de France, Romain Grégoire, d'une cote de 125.
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1: En attendant le retour de la pluie pour ce week-end, toujours un temps très sec et très ensoleillé au nord de la Loire, des maximales entre 21 et 30 degrés cet après-midi, plus au sud de 30 à 32 degrés avec des pointes à 36 entre la Garonne et la Méditerranée. 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Laurence, on a encore une heure pour jouer la bonne touche et c'est Rose qui mène les jeux.
0: C'est Rose, mais oui, qui était en ce moment, qui est leader et qui pense le rester. À tout à l'heure, vous revenez à midi.
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0: Ça y est, vous êtes célèbre, hein, Rose, hein, ça y est, Nathalie Michel.
7: Ça y est, hop, elle a
0: cité votre nom quasiment dans le journal, hein, c'est un truc de fou, hein, dans les informations. Vous êtes leader,
7: dingue,
0: hein. Ben oui, vous êtes leader, vous avez marqué 4 points, donc ça se passe bien pour le moment. Maintenant, le 32-10. Ah voilà, les candidats potentiels ont appelé. Et il y en a un qui a été plus rapide que les autres. et il s'appelle Anthony. Bonjour Anthony.
8: Bonjour Laurence, bonjour Rose, bonjour tout le monde.
9: Bonjour Anthony, bonne chance.
0: Ah bah oui.
8: Merci beaucoup.
0: Vous allez bien Anthony?
8: Ça va très bien, très stressé mais tout va bien.
0: Oh là là, mais très stressé, mais enfin, on se détend, qu'est-ce que vous faites dans la vie?
8: Je suis serveur et là je suis en train de préparer mon service du midi.
0: Vous avez pris une petite pause là pour faire le... Bah oui, c'est bientôt.
8: Exactement.
0: C'est l'heure où en principe, on fait la mise en place. Hein.
8: Ah bah là, on est en plein dedans. Là, je me suis enfermé dans le bureau à l'étage. Là, et j'attends. Je ne bouge plus, patiemment.
0: Vous êtes sûr que c'est safe comme truc? Personne n'a vous retrouvé. Alors, bon, bah, je pense que vous avez des enfants pour vouloir le parc Astérix à ce point-là.
8: Oui, j'ai deux enfants, un garçon de 11 ans et une fille de 9 ans.
0: Génial, donc on va commencer tout de suite. Je ne voudrais pas que vous fassiez gronder. Hein. Toutes les touches sont libres hein, maintenant. On commence une deuxième heure. On y va.
8: Touche numéro 5.
0: 5.
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0: Alors, on teste nos connaissances sur la santé, le bien-être, les maladies, les gestes qui sauvent encore ou les avancées médicales. Première question, il y en a 5. Des chercheurs écossais ont publié le classement des boissons les plus hydratantes. Devinez ce qui se classe sur la plus haute marche du podium. Entre le thé, l'eau... Le lait.
8: Le thé.
0: Ok. À quelle fréquence est-il recommandé de changer sa brosse à dents? Tous les 3 mois, une fois par an, à chaque fois qu'on perd une dent?
8: Tous les 3 mois.
0: Quelle est la quantité maximale de sel recommandée par jour pour un adulte? 5 grammes, 10 grammes, 20 grammes.
8: 5 grammes.
0: Pourquoi recommande-t-on de marcher après un repas? Ah oui, c'est vrai ça. Pour brûler immédiatement 50% des calories, pour favoriser la digestion et limiter les pics de glycémie, pour faire baisser la température du corps.
8: Favoriser la digestion.
0: Et enfin, dernière question, une crème solaire SPF 50 permet-elle de rester deux fois plus longtemps au soleil qu'une SPF 25? Oui. Oui, mais seulement en haute montagne. Non.
8: Non.
0: Oui. Comment on se sent après ce questionnaire?
8: Oh, pas bien du tout, c'était pas évident, là, sur le coup, là, pas très serein.
0: Pas très serein, bon. On va regarder, les chercheurs écossais ont publié les classements des boissons les plus hydratantes. Alors, pour être hydraté à mort, vous m'avez dit, on boit du thé. Eh ben, imaginez-vous que c'est le lait, donc ça risque pas de m'arriver.
8: Hein? Bon, ben voilà, moi non plus.
0: Oh. Non, la dernière fois que j'ai bu un verre de lait... C'était il y a très longtemps, c'est faux. Mais le lait, c'est très important. C'est ça, le fromage, tout ça, c'est important, le lait, pour nous. Mais oui, il paraît donc que c'est... Les résultats montrent en effet que la teneur en lactose, protéines, sodium et matières grasses du lait lui donne une action hydratante plus efficace que l'eau. Bah, faut aimer le lait, voilà. À quelle fréquence est-il recommandé de changer sa brosse à dents? Vous m'avez dit tous les 3 mois, oui. Oh, ça fait ses propres. Écoute, il est 11h. On se met pour les dents à 11h. Quelle est la quantité maximale de sel recommandée par jour pour un adulte? Vous m'avez dit 5 grammes, c'est bon. Faut pas dépasser, hein. Après, c'est pas bien. C'est pas bien le sel. En fait, c'est pas bien le sel, mais c'est pas bon quand il n'y en a pas. Pourquoi recommande-t-on de marcher après un repas? Bien sûr, pour favoriser la digestion et limiter les pics de glycémie. Une petite marche de 10 à 20 minutes facilite la digestion et aide à mieux réguler la glycémie. Une crème solaire SPF 50 permet-elle de rester deux fois plus longtemps au soleil qu'une SPF 25?
11: Sous le soleil, exactement. Oh. Pas à côté, pas n'importe où.
0: Vous m'avez dit non. Eh ben, c'est tout à fait ça. Un indice plus élevé protège davantage des UV, mais il ne permet pas de s'exposer plus longtemps sans risque. Il faut en remettre tout le temps. Ça reste pas toute la journée sur la peau.
12: Surtout après avoir nagé.
0: C'est ça. Mais il n'y a pas des trucs un peu...
12: Waterproof?
0: Ouais, mais ça tient pas.
12: Ça tient pas trop. Il vaut mieux en remettre.
0: Il faut mieux en remettre tout le temps. Mais il faut en mettre tout le temps. On pourrait en remettre tous les jours, d'ailleurs. Parce qu'il n'y a pas que le soleil. Même sous les nuages, il y a du soleil. C'est bien pour les rides. Bon, bah, vous êtes à égalité avec Rose. Alors là, c'est un suspense de ouf. On vous a posé une question chiffrée hors antenne. Vous avez répondu. Celui ou celle qui sera plus proche de la bonne réponse restera avec nous. Quelle est la hauteur en mètres du Burj Khalifa à Dubaï? Plus haut bâtiment du monde. Rose m'a dit 3899 mètres. Anthony m'a dit 4200 mètres. C'est un bâtiment, c'est pas une montagne. Bonjour l'ascenseur, quand il est en panne, dis donc.
12: C'est plus haut que l'Everest, hein, ce qu'ils ont donné.
0: Mais oui, Voilà, l'ascenseur est en panne. Ah, bah, je vais monter mes courses à pied. Alors là, t'en as pour 3 semaines. Enfin, c'est trop tout ça. 3899, 4200. Mais non! C'est 828 mètres, ce qui est déjà très haut. Bah, parce que c'est le plus haut du monde, de toute façon. Donc, c'est Rose qui est le plus proche. Ah ouais, c'est du bol. Hein.
9: Je suis quand même.
0: Anthony, vous étiez loin du compte, mais Rose aussi. Hein, c'est un coup de bol. Hein,
8: parce ça que me rassure un peu.
0: Voilà. Anthony, vous ne quittez pas, bien sûr. Vous restez près de votre radio. On ne sait jamais, parce que un bon candidat peut être repêché à la fin, avec la touche finale. Si ça vous dit, bien sûr. Et il y a le parc Astérix, bien sûr.
8: Plaisir.
0: Au bout de tout ça. 11h10. Bon, sur RTL. Un peu de danse sensuelle, ça ne fait de mal à personne. 3210 par téléphone pour jouer avec nous. Et Michael Jackson pour Rock With You.

0: I'm Gonna Rock With You, Michael Jackson en 1979, sur RTL, bien sûr.
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0: Et nous jouons toujours avec Rose qui est notre leader et qui a... C'est un peu de bol hein, quand même la question chiffrée hein, tout à l'heure.
2: Oui, c'est vrai.
0: On veut, on est passé très loin de la bonne réponse. Mais on est encore là, ce qui est plutôt bien.
2: Je m'accroche.
0: Accrochez-vous.
3: Depuis 10 heures, elle est là, Rose.
0: Depuis 10 heures.
2: Je m'agrippe à mon rocher.
0: Elle s'agrippe comme une arapède à son rocher. 1, 2, 3, 4, 6, 7, 8, 9, c'est bon, c'est libre.
2: La 3.

0: Bon, en 1987, non. Bon, c'est la première question. Hein. Vous savez que ça va être un truc de hit. Hein. Ça va être des choses à retrouver, c'est tout simple. Mm-hmm. Rose, hein. C'est de la chanson. Voilà, voilà. En 1987, notre star en herbe est révélée au grand public par une chanson qui devient son premier tube et donne son nom à son premier album. Pourtant, cette chanson ne lui était pas destinée. Didier Barbelivien l'avait d'abord écrite pour Nicoletta qui n'a finalement pas pu l'enregistrer. Quel est ce hit ? Joe le taxi de Vanessa Paradis, T'en vas pas de Elsa ou Mademoiselle chante le blues de Patricia Cass.
1: T'en vas pas.
0: Nous sommes à l'été 2002. Ce groupe débarque avec un tube aussi étrange qu'entraînant. Personne ne comprend vraiment les paroles, mais tout le monde danse en imitant la chorégraphie. Un phénomène en Europe. Quel est ce hit? The Ketchup Song de la Sketchup, Toutes les femmes de ta vie de L5 et Dragostei Dintei de Ozone.
1: Ketchup.
0: En 1973, le chanteur que nous recherchons ne maîtrisait pas encore le français. Il a demandé que les paroles soient retranscrites en alphabet hébraïque afin de les chanter phonétiquement. Cette balade raconte l'histoire. Ok, bien. En mai dernier. En mai dernier, notre grande dame de la chanson française a abandonné son fauteuil pivotant pour faire son retour avec un nouveau single aux sonorités électro. Dans la continuité de son album Air, sorti en 2023, elle y défend une philosophie de vie faite de légèreté, invitant à prendre du recul. Quel est ce hit? Peu importe, de Zazie, Je veux danser de Lara Fabian ou Zaz, mon sourire.
1: Peu importe, de Zazie.
0: Nous sommes en 1978, un groupe américain disco révolutionne les pistes de danse avec un tube emblématique célébrant une institution d'hébergement pour jeunes. Six hommes déguisés en archétypes masculins font danser la planète entière. Quel est ce hit? YMCA Village People, Disco d'Ottawa ou le bal masqué de la compagnie créole?
1: YMCA.
0: Ok. Petit bilan, Rose.
1: Trois pour pas changer.
0: Alors, on y va. En 1987, notre star en herbe est révélée au grand public par une chanson qui devient son premier tube. Mais c'était pas une chanson pour elle, en fait. Il l'avait écrite pour Nicoletta qui n'a pas pu l'enregistrer. Vous m'avez dit, c'est T'en vas pas d'Elsa. Oh, non, non, je vois pas Nicoletta chanter ça, moi.
2: Sois pas trop jaloux,
0: ça. Ça, je vois Nicoletta chanter ça. Bah, ouais, les blues, Nicoletta. Ah non, T'en vas pas, c'est...
1: Oui.
0: Non, c'est pas ça. Allez, nous sommes à l'été 2002. Ce groupe débarque avec un tube aussi étrange qu'entraînant. Vous m'avez dit...

0: RM.
1: Eh bien sûr, c'est The Ketchup Song. Last Ketchup, un point. En 73, j'ai même pas eu le temps de vous donner les propositions.
2: Trop beau,
1: hein. C'était pas Guégué, hein, ce qu'il chantait, mais enfin bon. Non, c'est vrai, c'était pas Guégué ce qu'il chantait, parce que dites-moi, tout ça, c'était terrible.
2: Dis-lui.
1: Et par contre, j'adore My Band. Hein. Tu mets My Band, je peux te chanter en karaoké tout. Donc là, on a un point. En mai dernier, notre grande dame de la chanson française a abandonné son fauteuil pivotant. Mais c'était qui? Mais c'était bien sûr Zali.

La musique, là, tu veux te reposer, tu peux pas. Hein. Nous sommes en 78. Ça, c'est bon, on a un point. Vous voyez. Alors, dernière question. Nous sommes en 78. Un groupe américain disco arrive avec l'archétype des mâles. Enfin, c'était très étrange. C'était produit par un Français, en plus. Et c'est bien sûr...

0: YMCA all together. YMCA. On n'a rien compris quand ils sont arrivés. Vous étiez pas nés, vous, mais moi j'étais née. Et on a vu arriver, donc, il y avait l'Indien, il y avait le chef de chantier, il y avait la police et tout. On se dit, c'est marrant, en fait, Frank, c'est marrant. Qu'est-ce que c'est, le YMC? On sait même pas ce que c'était. Eh ben, voilà. Ah oui. Attends, Julia. Oui, parce que j'ai des infos.
1: Il y a un documentaire ce soir.
0: Ben, bien sûr. Alors, c'est ce soir?
1: C'est ce soir.
0: C'est ce soir, sur Arte, qui fait des documentaires de dingue. Ça met le feu aux platines avec une programmation spéciale baptisée Summer of Disco, je l'enregistre, entièrement consacrée aux 50 ans du disco. Parce que moi, je les ai connus, le disco, c'était la fête, c'était génial. Ce soir, à 22h50, découvrez le documentaire Village People, l'histoire derrière YMCA. Vous allez en découvrir des trucs. Hein. Et en tout cas, nous n'avons pas 3 points, ma chère Rose, nous avons 4 points. Ce qui est encore mieux, n'est-ce pas ?
2: On s'approche.
0: On s'approche tout doucement du parc Astérix. Par téléphone, le 3210, par SMS, touche 74-900. Rose est notre leader, elle est là depuis 10 heures. Si vous voulez la... Non, pas la gifler. Pourquoi tu me fais un geste comme ça, la gifler? Tu voulais la gifler? Non, la dégager, ce que tu veux dire. Voilà, ah bah, eh bien, bravo. On fait pas des choses comme ça. Non, gagner à sa place, on va dire. Voilà, voilà. Vous nous appelez, nous sommes là, on fait une pause.
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0: Oui, avec Rose, qui depuis 10 heures, hein, quasiment, hein, Valentin, c'est ça. Tiens,
1: exactement.
0: Elle s'accroche, il n'y a pas d'autre mot.
1: Elle a tout révisé.
0: Elle a tout révisé, depuis une semaine, elle révise. Elle se dit, je veux jouer. Et peut-être que... On ne sait pas ce qui va se passer, parce qu'elle a 4 points, et voici son challenger, Bruno. Bonjour, Bruno.
14: Bonjour, bonjour, Laurence.
0: Vous allez bien?
14: Bonjour, très bien. Bonjour, Rose.
0: Ah, voilà.
14: Bonjour.
0: Les présentations sont faites, vous nous appelez d'où, Bruno?
14: Je vous appelle d'un petit village à côté du Mans.
0: Très bien, dans la Sarthe. Et qu'est-ce que vous faites dans la vie?
14: Je suis retraité.
0: Vous faisiez quoi avant?
14: Avant, j'étais dans la police.
0: Ah bon? Très bien, bah, super. Voilà, ça vous manque un peu?
14: Non, pas du tout.
0: Non.
14: La retraite, on profite. Hein.
0: Bah, j'espère bien que vous profitez. Vous avez des petits-enfants?
14: Oui, qui sont là d'ailleurs.
0: Ah, ils sont là? Ils s'appellent comment?
14: Oui, enfin bon, ils sont devant la télé, là, parce que j'aurais demandé d'être sage.
0: Bah oui, faut pas souffler, surtout.
14: Surtout, oui.
0: Ouais, d'accord. Bah, de toute façon, il y a le parc Astérix au bout, peut-être pour vous. Il faut battre Rose, qui a marqué 4 points. Ok?
14: Je sais.
0: Bon, alors, la 1, la 2, la 4, la 6, la 7, la 8, la 9.
14: On va y aller pour la 9.
15: Okay. Nous sommes de sœurs jumelles.
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0: La touche généalogie, c'est très simple. Quel lien de parenté? C'est le fils de qui? Est-ce qu'ils sont sœurs? Est-ce qu'ils sont sœurs? Son cousin? Enfin, vous voyez.
14: Aïe, aïe, aïe.
0: Mais non. Allez, on y va. Dans Twilight, quel couple donne naissance à l'enfant mi-humaine, mi-vampire, Renesmee? Est-ce que c'est Alice et Jasper, Edward et Bella ou Draculo et Dracula?
14: La deuxième.
0: Edward et Bella.
14: Oui.
0: Quel lien unit l'actrice et réalisatrice Zoé Kravitz et le célèbre musicien Lenny Kravitz? Père et fille, oncle et nièce, cousin, cousine.
14: On va y aller pour la période père et fille.
0: Ok. Quel est le père biologique du célèbre photographe Jean-Marie Perrier qui l'a découvert à l'âge de 16 ans? Alain Souchon, Michel Fugain, Henri Salvador.
14: Oh là là, c'est vraiment du hasard, hein. On va y aller pour Fugain.
0: Dans la série La Petite Maison dans la Prairie, qui est la sœur de Laura Ingalls? Charlotte Ingalls, Marie Ingalls, Nelly Olson.
14: Marie Ingalls.
0: Et enfin, dernière question, quelle est la profession des frères d'Emmanuel Macron, dont la ressemblance avec lui a beaucoup amusé les internautes? Ils se ressemblent beaucoup, paraît-il. Il est médecin chirurgien, il est militaire, il est prof de français.
14: Prof de français.
0: Ah bon, d'accord.
14: C'est du hasard, là.
0: Il est abonné, hein, dis donc, au prof de français. Non, Emmanuel Macron... C'est une tradition dans la famille, hein. On y va.
14: Oui.
0: Dans Twilight, quel couple donne naissance à l'enfant mi-humaine, mi-vampire, Renesmee? Vous m'avez dit Edward and Bella. Yes. Un point.
14: Mm-hmm.
0: C'est une hybride, hein. C'est une moitié humaine, moitié vampire.
1: Il a mordu.
0: Qui a mordu. Terrible, hein, comme histoire.
1: Hein.
0: Vous aimez bien ça, hein.
1: J'ai revu le premier il n'y a pas longtemps. Qui était
0: alors, ça vieillit
1: ça, les,
0: ah
1: effets,
0: bah oui.
1: les effets spéciaux ont pas mal vieilli.
0: Oui, vous avez raison. Quel lien unit l'actrice et réalisatrice Zoé Kravitz, qui est ravissante, et le célèbre musicien Lenny Kravitz? Vous m'avez dit son père et fille. Oui. Je ne sais pas ce que ça doit faire de s'appeler Zoé Kravitz et d'être la fille déjà de Lenny Kravitz et de l'actrice Lisa Bonet. Si vous voyez un film qui s'appelle Angel Hearts avec Mickey Rourke, Lisa Bonet a le rôle principal dedans, sa maman, et elle est terrifiante de beauté. Voilà. C'est quand même un poids assez lourd à porter. Hein.
14: Oui,
0: mais bon,
14: sûrement.
0: Elle est réalisatrice. Alors là, dites donc, Bruno,
14: oui.
0: Quel est le père biologique du célèbre photographe Jean-Marie Perrier? Il l'a découvert ça à l'âge de 16 ans.

0: Je vous explique l'histoire. Vous m'avez dit Michel Fugain, mais non, oui. Ça ne peut pas être Michel Fugain, vu l'âge. Ah, j'ai un cheveu dans l'œil, je ne vois plus rien. Voilà. Mais non, mais c'est pas possible. Parce que le célèbre photographe Jean-Marie Perrier a appris sa filiation avec Henri Salvador alors qu'il était âgé de 16 ans. Lui, il est né en 1940. Donc, il est le fruit d'une liaison entre Jacqueline Porel et le chanteur Henri Salvador. Et à sa naissance, son père est parti combattre. Et c'est le compagnon de sa mère, François Perrier, qui l'a reconnu et qui l'a élevé et qui l'a, avec qui il a voilà, passé toute sa vie. Donc, ça correspond pas à Michel Fugain. Il doit avoir à peu près, je dirais, le même âge que Jean-Marie Perrier. Voilà, Souchon aussi, pareil, ça doit être dans ces eaux-là. Non, peut-être un peu plus jeune, mais enfin bon. Dans la série La Petite Maison dans la Prairie, bah, qui c'est la sœur de Laura? C'est Marie, c'est celle qui a les yeux bleus. Voilà, Laura et Marie, qui sont les deux filles aînées de la famille Ingalls. Vous connaissez un peu la série?
1: Ah, j'ai déjà vu, oui.
0: Oui, vous savez qu'ils ont fait un reboot, hein. ils ont recommencé, hein.
1: Oui, l'année, de toute façon. Hein.
0: Oui, il y a une nouvelle version. Je n'ai pas encore regardé. C'est sur une plateforme. Ouf, c'est spécial. Moi, ce sera toujours ça. Ce sera toujours Charlie Ingalls. Hein. On peut pas changer, c'est comme ça. Quelle est la profession du frère d'Emmanuel Macron? Alors vous, il est professeur de français, ben voyons. Mais non, il est médecin, c'est un cardiologue. Spécialisé en imagerie cardiaque qui est reconnu par ses pairs pour son expertise. En gros, il est bon, quoi, voilà.
1: Ben oui.
0: On n'a pas battu Rose. Nous n'avons pas battu Rose. Mais vous allez rester près de nous, on ne sait jamais, pour la touche finale. Merci d'avoir joué avec nous, Bruno. C'était un bonheur de vous avoir au téléphone.
1: Merci Laurence, merci. Et puis bon courage à Rose.
0: Je vous souhaite un bel été. J'espère. Avec les petits-enfants, les enfants, avec tout le monde. Et à bientôt.
1: Merci. Bonne journée.
0: Au revoir.
1: Au revoir.
0: Rose reste avec nous. On se retrouve dans un... Pour jouer, bien sûr, téléphone 3210 par SMS touche 74 900. Et nous, bien sûr, on retrouve Rose dans quelques instants.
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0: Oui, c'est nous. Alors, il n'y a plus qu'une demi-heure à passer ensemble. Hein. Ça passe vite. Rose est toujours notre leader. Ça va, hein? Ça va bien.
10: Là, on est près des cornes d'Astérix.
0: Ah, c'est tout près. Ça pique.
10: Tout près, oui.
0: Qu'est-ce qu'il nous reste comme touche? La 1, la 2, la 4, la 6, la 7, la 8.
10: La 7.
0: Ok.
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0: C'est comme le juste prix, c'est à la manière du jeu télévisé. On essaie d'estimer des objets, vous voyez,
10: ouais.
0: De valeur à quelques euros près. Ok, on y va.
10: Oui.
0: Première question, j'ai envie de monter à bord du ballon Generali Paris, le plus grand ballon du monde, pour découvrir Paris et ses monuments à 150 mètres d'altitude. Quel est le prix du vol sur le site Ballon de Paris? Pour un billet adulte classique, c'est dans le 15e arrondissement. Hein. Je vous précise juste, il est dans le 15e arrondissement de Paris. Voilà, au centre de Paris. Et il est en haut, comme ça. À 5 euros près, ça coûte combien?
10: Je dirais 70.
0: Ok. Après ces aventures en ballon, ça vous dit une partie de Mulki? Vous savez, ce jeu de quilles finlandais hyper branchouille. Tout le monde joue à ça. Oui. Combien va-t-il nous coûter chez Decathlon en version luxe? À 10 euros près.
10: 60.
0: 60. J'ai décidé de devenir une pizzaiola du dimanche. Je me suis lâchée pendant les soldes en m'offrant le Pizza Pronto, un four à pizza électrique d'extérieur avec pierre tournante automatique. Quel est son prix sur le site Tefal? Alors là, bon, à 50 euros près.
10: 129.
0: Ok. Il faut aussi penser aux jours de pluie. Je vais embarquer ma console de jeu avec moi et j'ai craqué pour un casque de réalité virtuelle PlayStation VR 2. Quel est son prix sur le site officiel? On écoute bien. À 100 euros près.
10: 420.
0: Ok. Pour être sûr que Valentin et Rachel soient à l'heure en studio le lendemain de soirée, je me suis dit qu'il était temps d'investir dans un vélo cargo pour passer les récupérer. Mais ça va pas bien, non? J'ai repéré un vélo cargo électrique qui permet de transporter jusqu'à 4 enfants ou 184 kilos de charge en ville ou sur route. Il dépose d'une caisse, d'une protection pluie, d'un pare-brise, d'une porte d'accès comme dans les calèches. Oh, c'est chouette ça. Combien coûte-t-elle sur le site de Decathlon? À 500 euros près.
10: Alors, le vélo ou la protection?
0: Mais tout. Le truc, tout, je prends tout moi. À 500 euros près, hein.
10: 3200.
0: Ok. Ça s'est passé comment?
10: Mal.
0: Mal. Bah, on sait pas.
10: On sait pas.
0: Mais c'est vrai que c'est...
10: C'est pas évident.
0: Non, c'est pas évident. On y va. J'ai envie de monter au bord du ballon généraliste. C'est le ballon qui est dans le 15e arrondissement, qu'on voit de partout, enfin, surtout qu'on est dans le coin. Et on peut monter dedans, grâce à Ballon de Paris. Un billet adulte classique à 5 euros près. Ça coûte 19 euros. Vous m'avez dit 70 euros, c'est beaucoup hein, quand même.
10: Ah, là, ouais. Donc, là, c'est Paris. Hein.
0: Oh, c'est Paris, tout est cher. Mais là, non. Après les aventures en ballon, on va jouer au Moltke. Vous savez, c'est le jeu de quilles en bois. Ouais. Tout le monde joue à ça. Chez Decathlon, la version luxe, à 10 euros près, vous m'avez dit 60. Oh non, c'est 39,99. Ah. Alors, même luxe, hein, ça coûte pas si cher quand même. Hein. Ouais. J'ai décidé de devenir une pizzaiola du dimanche. Bon... Alors, ça m'écœure cette question parce que je suis déjà une pizzaiola, donc du dimanche, je trouve que c'est très insultant pour moi.
11: On viendra manger chez vous, Laurence.
0: Merci. Avec le four, bah, achetez la pizza pronto, un four à pizza électrique d'extérieur, avec pierre tournante automatique. Alors, à 50 euros près, vous m'avez dit 129. Non, c'est 299,99. Ah oui, ça coûte, hein. C'est de la technologie. Hein.
11: Ça en fait des pizzas pour leur amorti.
0: Après, il faut que tu manges de la pizza 3 fois par jour. Donc, il faut penser aussi aux jours de pluie. Je vais embarquer ma console de jeu avec moi. J'ai craqué pour un casque. Le casque à 100 euros près pour ma PlayStation. Vous m'avez dit 420, c'est bon. Parce que c'est 449. Donc là, on a un point. Oui. Ensuite, Valentin et Rachel, je vais aller chercher chez eux avec...
12: Sur les chemins.
0: Mon vélo cargo électrique.
11: On vous attend demain matin.
0: Oh bah t'as raison. Heureusement qu'il est électrique parce que vous n'êtes pas prêt d'arriver. Hein, vers 14h, hein, je sais pas. Qui permet de transporter jusqu'à 4 enfants aux 184 kilos. Vous m'avez dit à 500 euros près. On vous demandait 500 euros près, vous m'avez dit 3200. Oula non. C'est beaucoup plus cher, c'est presque 5000 euros. C'est 4999 euros. Autant vous dire, vous irez en métro. Hein, demain.
10: Ça fait cher la pédale.
0: Ça fait cher, dis donc, ça fait cher le coup de pédale. Bon, comment
10: c'est la chute.
0: Oh, c'est la chute, on a un point. Voilà, on va pas se désespérer pour autant. Hein? Allez, on garde le cap rose. Ceux qui veulent jouer peuvent nous appeler par téléphone 3210, par SMS, touche au 74 900. Ah, carrément, il y a de la musique maintenant, c'est bien, oui. Tu as raison, c'est Marine. J'aime beaucoup.

0: Marine avec Escroc, quatrième extrait de son premier album Cœur maladroit, sorti l'année dernière.
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0: Et oui, la bonne touche avec Rose qui a un peu fané. Il y a un tout petit peu fané sur ce questionnaire-là. C'est le juste prix, c'est bien. C'est un peu compliqué, quoi, c'est faux.
3: Ouais. Là,
0: vous avez un point. Votre challenger s'appelle Émilie. Bonjour, Émilie.
3: Bonjour, Laurence.
0: Vous allez bien, Émilie?
3: Oui, bonjour, très bien. Émilie. Bonjour, Rose.
0: Vous nous appelez d'où, Émilie?
3: De Chenvel, dans la Vienne.
0: Génial, dans la Vienne. Très bien. Est-ce que vous êtes prête à jouer pour le parc Astérix?
3: Oui.
0: Ah bon, ah bah alors on y va. Il y a un point à battre.
3: Hein, donc, d'accord.
0: C'est possible. Voilà. La touche 1, 2, 4, 6 et 8.
3: La 2.
4: Okay. Au suivant.
1: La touche à suivre.
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0: La touche à suivre, c'est tout simplement de terminer ma liste. Voilà, de la suite. Première question. Terminez la liste des disciplines présentes dans les compétitions de triathlon. La natation, le cyclisme et...
3: la marche à pied.
0: Complétez la liste des dom-toms français. Mayotte, la Réunion, la Guyane, la Martinique et...
3: la Réunion.
0: Bah, j'ai déjà dit, hein, donc si vous voulez dire...
3: Ah, pardon.
0: Mayotte, Réunion, Guyane, Martinique et...
3: Guadeloupe.
0: Terminez cette énumération des victoires du Brésil en Coupe du Monde 1958, 1962, 1970, 1994 et...
3: je sais pas.
0: On passe ?
3: Oui.
0: Complétez la liste des couleurs présentes sur le drapeau de l'Afrique du Sud. Rouge, vert, noir, blanc, jaune et...
3: bleu.
0: Dans sa chanson « La jument » de Michaud... Nolwenn Leroy dit qu'elle entend le loup, le renard et...
3: la belette.
0: Bon, on va voir ce qui s'est passé pour vous, ma petite Émilie. Émilie,
3: oui.
0: C'est parti. La liste des disciplines présentes dans les compètes de triathlon. La natation, le cyclisme et... bah non, c'est pas la marche à pied, il marche pas, il court. C'est la course à pied.
3: Ah ouais, bah j'ai confondu.
0: Oui, non, c'est tranquille la marche, déjà, bon, enfin, c'est dur hein, le triathlon.
5: Ah oui.
0: Vous en faites, vous, Valentin?
5: Pas encore, mais ça va arriver.
0: Ça va arriver un jour. Ah, voilà. Vous en faites, vous, Rachel?
6: Non.
0: Pourquoi? C'est une bonne question.
6: Vous avez envie d'en faire avec moi?
0: Ah non, merci. Ah. Non, non. Mais alors, je voulais savoir, vous êtes jeune, vous pouvez. Vous avez des jambes en béton.
6: Ah non, je préfère le pilate, mais vous vous foutez de moi à chaque fois.
0: Non, j'ai rien dit pour le pilate. Oh là là là là.
5: Elle est susceptible.
0: On parlait de sport comme ça, des trucs d'extrême, et vous nous ramenez le pilate à chaque fois, donc...
6: Ça peut être extrême.
0: Ça peut être extrême. Complétez la liste des dom-toms français. Mayotte, la Réunion, la Guyane, la Martinique et la Guadeloupe. Ah bah oui, quand même, la Guadeloupe. Parce que vous m'aviez dit deux fois à la Réunion, non.
3: Oui, bah oui, mais j'ai pas fait attention en fait.
0: C'est pas grave. Terminez cette énumération des victoires du Brésil. Bon bah ça, faut s'y connaître un petit peu.
3: Donc j'ai 58,
0: 62, 70, 94 et 2002. Le Brésil décroche une cinquième étoile au Japon le 30 juillet 2002 en remportant la finale 2-0 face à l'Allemagne. Et on y va, compléter la liste des couleurs présentes sur le drapeau de l'Afrique du Sud, qui est très coloré. Hein. Alors là, il y a du monde, hein. Rouge, vert, noir, blanc, jaune, et vous m'avez dit bleu, oui. Un point. Dans sa chanson « La jument de Michaud », Nolwenn Leroy dit qu'elle entend quoi? Le loup, le renard et...

0: Désolée.
1: Eh oui, mais oui, mais oui, mais oui. Elle entend le loup, le renard et la belette. Rose, vous avez été battue de 2 points puisque Émilie a marqué 3 points. Bravo, Émilie. Mais Rose, vous n'allez pas partir sans rien. Un bon d'achat de 200 euros valable sur Spartoo. 200 euros de bon d'achat dépensé sur le site spartoo.com. 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C'est pour vous et dans l'espoir de vous revoir bientôt pour jouer avec nous. Pour jouer peut-être avec Olivier au mois d'août, non? C'est possible?
0: Ah, bah, je vais essayer, c'est sûr. Mais juste, est-ce que je pourrais avoir une montre RTL, s'il vous plaît?
1: Voyez Rachel avec ça.
0: Okay, Rachel. Je vois Rachel.
2: On n'en a plus, mais la nouvelle arrive à la rentrée, donc je penserai à vous à la rentrée.
1: Okay. Elle note votre nom. Et puis il y a peut-être la touche repêchage, on ne sait pas. Ça va dépendre.
0: Ben, je croise les orteils.
1: Vous avez été exceptionnel pendant toute l'émission, n'est-ce pas, Valentin?
3: Depuis 10 heures avec nous, bravo.
0: Je ne dis rien, mais je mériterai.
1: Mais oui, enfin, moi, ça me fait de la peine. Voilà,
3: c'est malheureusement le jeu.
1: Oh, dis donc,
0: j'ai ma pauvre Lucette.
1: Une cruauté, ce garçon, c'est effrayant.
0: Cruella, sort de ce corps.
1: Rose, je vous embrasse très très fort, voilà. Et passez une excellente journée, un bel été,
0: merci
1: peut-être
0: beaucoup.
1: À très vite.
0: J'attends quand même le coup de pile, on sait jamais sur
1: RTL. On ne sait jamais sur RTL.
0: Merci beaucoup, en tout cas. Bonne journée.
1: Bonne journée. Émilie, à tout de suite.
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1: La touche finale, vous la connaissez, cette touche, on repêche, évidemment, celui qui a été le meilleur candidat.
3: Le ou la meilleure.
1: C'est une seconde chance. Et évidemment, celle qui est restée depuis 10 heures ce matin avec nous, c'est Rose. Rose, on ne s'est pas quitté très longtemps quand même.
0: Ah, c'est super. Merci beaucoup.
1: Voilà, c'est une deuxième chance.
0: Oui.
1: Pour peut-être battre Émilie, mais on ne sait pas. Hein. On ne sait pas. Émilie, vous êtes toujours là?
0: Oui, oui.
1: Allez, la touche finale, on y va. C'est parti. Je vous rappelle, je vous donne une réponse. Vous me donnez la question qui a été posée.

0: J'ai oublié le nom de famille.
1: Il nous le faut.
2: Il nous le faut, malheureusement.
0: Ah, je sais plus.
2: Bon. Touche santé, ma réponse, tous les 3 mois. Quelle est ma question ?
0: Combien de fois par an faut-il changer sa brosse à dents ?
2: Ok. Là, on a un score qui m'a l'air pas mal. Moi, je pense. Hein. Touche généalogie, les médecins, les chirurgiens, la réponse. Et la question, c'est quelle est la profession du frère d'Emmanuel Macron, qui lui ressemble beaucoup. 1 point. La course à pied. Je vous demandais de terminer la liste des disciplines présentes dans les compètes de triathlon, natation, cyclisme et course à pied. 2 point. Touche couleur. Je vous disais rose. Et la question, c'est de quelle couleur est la célèbre bibliothèque des éditions Hachette destinée historiquement aux enfants de 6 à 12 ans. Vous voyez la bibliothèque rose, quoi.
0: Exact.
2: Touche qui est qui, vous y étiez presque. Axel Red, son vrai nom, c'est Fabienne Demal. Et on avait Fabienne, mais on n'avait pas Demal. Voilà. Et la touche santé, tous les 3 mois, quelle fréquence est-il recommandé de changer sa brosse à dents ? Bien. 3 points, c'est pas mal hein, quand même, Émilie. Hein.
0: Oh. Ouais, peut faire mieux, mais bon.
2: Peut faire mieux. Maintenant, on va savoir si Rose peut faire mieux, puisqu'elle a été repêchée dans cette touche finale. On le saura dans quelques instants.
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0: Si je suis tombée pour elle, Pascal Obispo sur RTL. Pourquoi vous riez, ce petit
1: tic-tac-tac ? 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
0: Ça ricane, si vous saviez, Rose, ça ricane.
3: J'imagine.
0: Alors, donc, nous avons 3 points à battre. Ok ?
3: Oui.
0: Dans la touche finale. Vous êtes prête ?
3: Oui.
0: Touche couleur. Ma réponse est orange. Quelle est la question ?
3: Quelle est la couleur de la mimolette ?
0: Touche qui est qui ? Robert Galbraith. Quelle est ma question ?
3: Robert Galbraith, je sais pas.
0: On passe ?
3: Oui.
0: Ok. Touche santé, le lait.
3: Quelle est la boisson la plus hydratante ?
0: Touche généalogie, Henri Salvador. Quelle est ma question ?
3: Quel est le père biologique de Jean-Marie Perrier ?
0: Enfin, dernière question à suivre. Ma réponse est la belette. Quelle est ma question ?
3: Dans la chanson de Nolwenn, qu'est-ce qu'elle entend ? J'entends le loup, le renard et...
0: Et la belette. Bon, alors, est-ce que vous avez fait mieux qu'Émilie ?
3: J'espère.
0: On va voir. Touche couleur orange, la mimolette est reconnaissable à sa patte. De quelle couleur ? Orange. Un point. Touche qui est qui ? Robert Galbraith. Alors ça, c'était simplement, sous quel autre nom l'auteur J.K. Rowling publie-t-elle des romans ? Oui. Vous savez, elle a pris un autre pseudo.
3: Oui, oui.
0: Bon, Robert Galbraith, là on n'a pas de point. La touche santé, le lait, oui. Des chercheurs écossais ont publié le classement des boissons les plus hydratantes. Et c'est le lait qui arrive en première position. Touche généalogie, Henri Salvador. Alors, quel est le père biologique du célèbre photographe Jean-Marie Perrier qu'il a découvert à l'âge de 16 ans ? Un point. Et enfin, la belette dans sa chanson La jument de Michao, Nolwenn Leroy dit qu'elle entend quoi ? Le loup, le renard et la belette ! Ça nous fait 4 points rose.
3: Yes, yes, merci beaucoup. Oh, purée. Ah, j'ai tenu le choc. Hein.
0: Oh, vous avez tenu jusque depuis 10 heures, quasiment. Hein.
3: Merci beaucoup. Ah, j'en ai des frissons.
0: C'est vrai, vous devez être HS. Là, vous allez vous coucher.
3: Ah, là, j'en peux plus. J'ai l'oreille qui chauffe. Hein. Bah, je
0: peux comprendre. Vous allez faire une sieste maintenant.
3: Oui,
0: une petite sieste. Alors, vous emmenez qui ? Je ne sais plus. Vous me l'avez dit. Vous emmenez au parc Astérix.
3: Mes deux enfants puis mon mari.
0: Ah oui, bah oui, il faut pas oublier. Comment il s'appelle le mari ?
3: Louis.
0: C'est un beau nom, ça, vous savez, Louis. Et les enfants ?
3: Lucas et Laura.
0: Lucas et Laura, ça va être un beau séjour. Hein. C'est un séjour pour 4 personnes pour 2 jours au parc Astérix avec la nuit à l'hôtel, le petit déj, le dîner pour 4 personnes. Vous allez vous éclater, profiter du mari, des enfants, du bonheur, de la vie, de l'été, ce que vous voulez.
4: Des attractions.
0: Surtout des attractions.
4: La sensation forte.
0: Qui font peur un peu, tu sais, ça monte, ça descend, tu fais ah, ben je ne retournerai plus. Voilà. Non, mais il faut vivre, hein. ça va être super.
3: Bon, en tout cas, je remercie RTL, l'équipe au standard, tout ça est vraiment super sympa.
0: Ah, on note alors. Okay,
3: et vous beaux. Aussi, non mais franchement, ça, il faut s'inscrire, ça vaut le coup, c'est un bon moment.
0: Oh, c'est gentil. Voyez, regarde, elle fait même de la publicité pour dire inscrivez-vous par téléphone, voilà. 3210, par SMS, touche au 74 900. Plutôt
3: et bonjour à tous mes collègues, hein, j'oubliais, sinon je vais me faire allumer. Bonjour à tous mes collègues.
0: Voilà, tous ces collègues aussi. Rachel, ça va ?
5: Et vous ?
0: Oh,
5: non, mais demain, mais... c'est l'avant-dernier jour.
0: Oh, mais dites pas ça. Déjà, ça va pas bien aujourd'hui. Alors, ouais, demain, ça.
5: On va passer l'été ensemble, le mois d'août ensemble.
0: Oui, je vous écouterai avec Olivier Mine.
5: Ouais, je viendrai chez vous.
0: Oui, c'est ça. Ah bon ? Ah, vous restez pas, vous. Donc,
5: non, je pars avec vous.
0: Ah, très bien. Eh ben, moi, je prends. D'accord. Vous venez. J'ai une piscine en plastique.
5: Mais ça me va. On trempera nos pieds.
0: On se retrouve demain avec toute l'équipe de La Bonne Touche dès 10h jusqu'à midi en direct sur l'antenne de RTL et bien sûr avec joie et avec vous.
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7: Bonjour à tous. Une lutte acharnée dans le Var pour tenter de fixer l'incendie du massif du Bessillon. Plus de 1000 sapeurs-pompiers sont à pied d'œuvre. Les flammes parties de Pont-Évès ont parcouru 2500 hectares en moins de 24 heures. Et depuis ce matin, le feu ne progresse plus, mais il reste des foyers actifs. Une 50aine d'habitations ont été touchées, une 10aine probablement détruites, d'après le préfet du Var. Le village de Cotignac est deux menaces monastères voisins ont, eux, pu être sauvés. Il était accusé d'être le rabatteur en France du prédateur sexuel Jeffrey Epstein. Daniel Sillade, ancien recruteur de mannequins, est décédé à l'âge de 69 ans. Il a été retrouvé mort chez lui dans les Hauts-de-Seine après un arrêt cardiaque. D'après nos informations, une autopsie doit toutefois être pratiquée. Daniel Sillade était visé par 5 plaintes déposées par des femmes, notamment pour viol et traite d'êtres humains. Sur RTL, en mai dernier, il était sorti du silence pour clamer son innocence. Des médicaments moins bien remboursés si on en achète plus de 50 boîtes par an. C'est l'une des pistes de Sébastien Lecornu pour faire des économies dans le budget de la sécurité sociale. Bonjour Guillaume Ouattara.
4: Bonjour Nathalie, bonjour à tous.
7: Le Premier ministre le dit dans un entretien à Paris Match. Il demande des efforts à certains Français et vous allez faire réagir les auditeurs.
4: Oui, vous le disiez, les Français qui achètent plus de 50 boîtes de médicaments par an ou qui vont plus de 25 fois par an chez le médecin. Lutter contre la surconsommation de soins, est-ce que vous êtes pour ou contre? Vous venez nous le dire au 3210. Vous faites peut-être partie de ce qu'il appelle les gros consommateurs, alors venez nous en parler au standard. Et puis des collaborateurs de cabinets ministériels positifs à des tests de drogue. C'est une autre des annonces de Sébastien Lecornu dans Paris Match. Est-ce que ça vous choque, la drogue, au plus haut sommet de l'État? Est-ce que vous pensez qu'il faut élargir ces contrôles à d'autres secteurs d'activité? Venez nous en parler. 3210 3210 RTL Midi. Les auditeurs ont la parole, midi 30, 13h30.
7: Merci, on vous retrouve donc dans moins d'une demi-heure, Guillaume, sur RTL. Au Moyen-Orient, les hostilités qui continuent avec de nouvelles attaques menées par l'Iran et le baril de pétrole, eh bien, qui continue de monter. Il est remonté au-dessus du seuil des 95 $ le baril. Le football, un transfert record pour un joueur anglais. Chelsea annonce le recrutement de Morgan Rodgers pour 137 millions d'euros. C'est la plus grosse somme jamais dépensée par les Blues sur le mercato. Morgan Rodgers, milieu de terrain de 23 ans, jouait jusque-là pour Aston Villa et il a terminé troisième de la Coupe du Monde avec l'équipe d'Angleterre. La météo, quelques passages nuageux au nord de la Seine, partout ailleurs plein soleil, mais plus aucune vigilance à la canicule. On prévoit jusqu'à 25 degrés cet après-midi à Amiens, 29 à Lorient et à Belfort, 33 degrés à Bastia, 35 à Istres et à Lacanau. Enfin, le Quintet Plus, départ à 18h30 ce soir à Enghien-Soisy. Les pronostics, ce sont ceux d'Alexandre de Koopman. Il vous conseille de jouer le 9, le 4, le 14, le 13, le 7, le 10 et le 8. Tout ça dans l'ordre. Et l'outsider de RTL s'appelle Meydan Voiron. C'est le numéro 4. Il est midi et on a rendez-vous avec Faustine Bollard pour Un jour, une vie.
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8: Merci d'être avec nous et bienvenue dans Un jour, une vie. Vous le savez, toutes vos vies sensationnelles sont sur RTL. Merci d'être avec nous. On s'intéresse aujourd'hui à la vie d'Étienne. Bonjour Étienne Martinelli.
9: Bonjour.
8: Merci d'être avec nous. Depuis des années, vous parcourez la France et le monde. Vous avez fait des parcs d'attractions, votre terrain d'observation. Vous allez nous faire faire des loopings?
9: On va tenter, oui.
8: On va tenter. Et celui qui est toujours partant pour faire des loopings, je ne sais pas si je peux faire cette transition, c'est Maxime Guény. Bonjour Maxime.
10: Bonjour Faustine.
8: Merci d'être avec nous également. Vous êtes journaliste et fondateur de Parcs et Loisirs Magazine. Vous observez depuis des années l'évolution de ces lieux de divertissement que les Français adorent. Et justement, est-ce qu'on peut dire que les parcs attirent de plus en plus de visiteurs ces dernières années?
10: Mais oui, carrément, ça cartonne. En France, vous avez chaque année 70 millions de visites par an dans l'univers des parcs, qui correspond à peu près à 4 milliards d'euros de chiffre d'affaires. Ça cartonne. Et pour vous donner une idée, aujourd'hui, en France, à proximité de Paris, on a quand même la première destination touristique européenne. On la connaît tous, c'est Disneyland Paris. Ouais. Et en dessous, il y a plein d'autres parcs. Il y a des dizaines de parcs régionaux, locaux, qui maillent le territoire. En numéro 2, vous avez le Puy du Fou, qui a fait près de 3 millions de visiteurs, un record historique en 2025. Et encore, le parc Astérix, le plus gaulois des parcs français, à 2,9 millions. Et je peux vous dire que là, les investissements, ça n'arrête pas.
8: Alors Étienne, vous êtes donc un passionné de parcs d'attractions. On va parler chiffres. Mmh. On va voir si vous êtes fort. Combien de tours de montagnes russes vous avez peut-être fait dans votre vie?
9: Oh, waouh. J'ai regardé il n'y a pas très très longtemps et j'ai commencé à compter, parce que je m'amuse à compter ça depuis un bout de temps maintenant. Depuis 2017, je crois, je compte. J'ai dû faire 2000 tours de montagnes russes.
8: Oh, et vous avez vomi beaucoup?
9: Jamais.
8: Jamais?
9: Contre toute attente, jamais.
8: Est-ce que vous êtes arrivé, ça vous est arrivé d'avoir peur et de vous dire celui-là, je ne le referai jamais?
9: Oui. mais je suis quand même remonté dedans.
11: C'est vrai. Oui. Et pourquoi?
9: Bah en fait, moi j'étais passionné de technique.
11: Ouais.
9: Et il a fallu un jour que je m'approche de la machine. En fait, j'avais très peur des montagnes russes avant. Donc ça a toujours été là, cette peur, mais je l'ai combattue en fait à force de remonter dedans. En fait, ça devient normal et naturel presque.
11: Alors, on va revenir sur votre histoire, mais d'abord un autre chiffre. Combien de parcs d'attractions vous avez visité au total et dans combien de pays?
9: Alors, pays, j'en ai fait 8 différents pour le moment, et des parcs d'attractions, j'ai plus exactement le chiffre, mais on est autour d'une cinquantaine de parcs, en fait, parce que ça va différer selon parc, fête foraine, etc. Mais une cinquantaine de lieux, au global.
11: Donc, vous avez une chaîne YouTube, je le disais tout à l'heure. Ça coûte cher, cette passion. Est-ce que vous avez une idée du budget que vous mettez dans cette passion?
9: Oui, ça coûte excessivement cher, surtout qu'en plus, bah, vu qu'on profite de l'ambiance, on va manger au restaurant, dans les parcs, etc. Donc ouais, on est autour de 10-15 000 euros par an.
11: Ah oui, c'est un budget.
9: C'est énorme.
11: Qui est rentabilisé avec vos milliers d'abonnés qui vous suivent sur la chaîne YouTube?
9: C'est aujourd'hui, la passion, elle est payée par la chaîne.
11: Ouais.
9: Donc voilà, après, de là à être vraiment rentable, je suis pas sûr. Mais en tout cas, oui, enfin, ça permet de faire vivre ma passion, et ça, c'est vraiment exceptionnel.
11: Alors, on va parler évidemment de ces attractions sensationnelles qui fleurissent partout dans le monde. Mais justement, parce qu'on est en pleine période de vacances, le budget moyen, Maxime, pour une journée, ça va de combien à combien pour une journée dans un parc d'attractions? Parce que vous le disiez tout à l'heure, il y a aussi se nourrir, le petit souvenir, les bonbons, tout ça.
10: Le budget d'entrée pour une personne, pour un adulte, en moyenne, c'est 25 euros. Ça peut monter jusqu'à 150 euros. Aujourd'hui, les parcs fonctionnent avec ce qu'on appelle la tarification dynamique. C'est comme à la SNCF. Plus vous avez de monde, plus le billet va augmenter, et moins il y a de monde, plus ça sera accessible. Donc, il y a plein de petits parcs locaux où vous pouvez vraiment, je vous assure, trouver un moyen d'y accéder facilement et avoir de l'anticipation. Anticiper, c'est la règle d'or numéro 1.
11: Y aller la semaine?
10: Y aller la semaine, si possible, ou le vendredi.
11: D'accord.
10: Si vous êtes travaillé dans une entreprise, les CE ont des prix beaucoup plus accessibles. Et puis, soyez malin. Donc, allez-y. Mais c'est un budget, mais un budget en famille. Et aujourd'hui, l'objectif et la stratégie des parcs d'attractions, c'est de rallonger la durée de séjour. Avant, on y allait une journée. Maintenant, il y a nuit. Généralement, tous les parcs sont associés à des hôtels thématisés tout autour pour consommer, pour y aller plusieurs fois. Et puis, ça peut compenser des vacances.
11: Et puis, bah, évidemment, c'est pour ça qu'on le dit pendant les vacances. Moi, je connais pas mal de gens qui disent, voilà, pendant les vacances, je fais une journée extraordinaire dans un parc pour les enfants. On va vous donner plein de conseils pour bien les choisir, évidemment, ces parcs. Vous allez nous raconter également quelles sont les grandes nouveautés 2026 et puis tous vos souvenirs, ces souvenirs un peu féeriques et un peu flippants aussi. À tout de suite sur RTL. Merci d'être avec nous dans Un jour, une vie et des montagnes russes.
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9: Nous sommes de retour dans Un jour, une vie, du lundi au vendredi. Toutes vos vies sont sur RTL et aujourd'hui, on s'intéresse à la vie d'Étienne et de Maxime qui sont passionnés par les montagnes russes. Et notre réalisateur, Xavier Kassovic, me disait, mais je me suis toujours demandé pourquoi ça s'appelle des montagnes russes, Étienne.
10: Alors, parce qu'à l'origine, c'est né un petit peu en Russie et donc c'était des luges sur des montagnes enneigées aux alentours de Saint-Pétersbourg. Et après, ça s'est développé, il y a des gens qui ont bougé en Europe à cette époque-là et dans le monde, et qui ont donc découvert ça, qui l'ont un petit peu importé. Et au fil du temps, en fait, on a essayé de transformer ces luges en structures. Et donc, je sais qu'à Belleville, par exemple, à Paris, on a eu pas mal de premières attractions, de premières montagnes russes qui avaient été créées. Des montagnes russes terrifiantes, je pense, surtout qu'à l'époque, c'était vraiment les prémices. Ouais. On a essayé, en fait, de recréer ce qui se passait dans la montagne, mais en vrai, au sol, pour les gens qui n'allaient pas à la montagne à ce moment-là. Et puis, au fil du temps, ça s'est développé, et puis l'ingénierie est arrivée, et on a commencé à designer ça. Et du coup, le nom montagne russe vient de là. Mais ça dépend des pays. Nous, on dit montagne russe, mais je crois qu'il y a d'autres pays qui vont dire d'autres choses et puis
9: oui, alors
10: on a d'autres termes.
9: Exactement. Moi, je connais roller coaster, grand 8. C'est quoi la différence, les loopings?
11: Il n'y a pas vraiment de différence. C'est le synonyme, tout simplement. Voilà. Grand 8, parce qu'au départ.
9: Moi, je pensais qu'il y en avait où il y avait des loopings avec la tête à l'envers.
11: Toujours, bien sûr. Au départ, ça faisait en forme de 8, le grand 8, le manège. Donc, c'est pour ça aussi qu'on l'a appelé. Et puis, la plupart des grands 8 ont des vrilles. Des loopings, et cette particularité à nous mettre la tête à l'envers.
9: Alors justement, puisqu'on parle de peur, votre première peur enfantine, Étienne, c'était où? Et vous vous souvenez du roller coaster grand 8 montagne russe?
10: Oui, c'était à Disney, donc à Walt Disney Studio, il y avait une montagne russe terrifiante qui s'appelait parce qu'elle n'existe plus vraiment comme ça. Rock'n'Roller Coaster, beaucoup l'ont connu.
9: Ah oui, alors donc il y a une musique. Alors en fait ça part extrêmement vite.
10: Exactement.
9: Il y a une musique très très forte
10: c'est
9: et
10: ça.
9: On est dans le noir. Donc il y a une espèce de poussée qui est très impressionnante.
10: Et aujourd'hui, elle existe sous une autre forme, avec une autre thématique, qui, moi, me touche moins, en tout cas, dans sa manière dont elle a été réalisée. Mais à l'époque, elle avait cette capacité de nous mettre dans une ambiance. Et jusqu'au moment du départ, je me suis dit, mais c'est fabuleux comme attraction. C'est ma première vraie montagne russe à sensation forte. Bon, au moment du départ, je me suis liquéfié. Et bon, en fait, la suite a fait que pendant des années, j'étais terrifié par les montagnes russes. Mais ça a été ça. Et donc, ça a été ma plus grande peur, par contre, ouais.
9: Parce que vous étiez passionné par les trains, à l'origine.
10: C'est ça. En fait, les trains, tout ce qui était TGV, RER, et tout, j'étais vraiment fasciné par ça. J'avais des trains électriques, etc. J'étais passionné par la technique, le fonctionnement. Et puis, c'est le jour où j'ai découvert cette montagne russe, Rock'n'Roller Coaster, qui, heureusement, on voyait le départ. Et c'est ce départ, l'avoir vu, qui, je me suis dit, mais c'est un train, mais ultra fun. Et surtout, c'était une sorte de maquette, comme ma maquette dans ma chambre, mais qui était plus grande, on pouvait monter dedans, mais c'était pas non plus un TGV qui était tellement grand, je pouvais pas voir tous les aspects.
9: Vous avez combiné vos deux passions,
10: exactement.
9: Finalement. Et quelle est l'attraction qui vous a réconcilié, qui vous a donné confiance et envie de toutes les tester?
10: Goudurix, au parc Astérix.
9: Alors, Goudurix, moi j'ai toujours entendu, mais je peux me tromper, donc c'est la montagne russe gigantesque qu'on voit sur toutes les images du parc Astérix. J'avais entendu que c'était une des plus grosses à l'époque, quand ça a été construit, une des plus grosses d'Europe.
11: Bien sûr, il y a une dizaine de vrilles qui s'enchaînent, elle est assez longue, en moyenne 2 minutes, et puis c'est un peu, vous savez, c'est le grand 8 de carte postale. Magnifique,
9: exactement.
11: Très beau.
9: Oui, c'est ça.
11: Aujourd'hui, il commence à avoir un peu d'âge, je crois. Il y a même, je crois, des projets de l'enlever dans les années suivantes. Mais c'est vrai qu'il en a impacté. Alors, vous avez Goudurix sur le parc Astérix. Pour me donner mon avis sur la plus grosse peur, c'était aussi à Disneyland Paris avec Space Mountain.
10: Ah oui.
11: Space Mountain en 1995, ouverture. Et
9: alors,
11: cette
9: pareil.
11: Sensation.
9: Alors, sensation très forte, surtout que c'est un roller coaster qui est en intérieur.
11: Mm-hmm. Exactement.
9: Ça rajoute quelque chose à l'ambiance qu'on y met. Mais il y a aussi ce départ où on est comme dans une fusée où on part à une vitesse faramineuse, comme si on partait dans le ciel.
11: À la conquête de la Lune, c'est ça. Un départ en propulsion, avec la musique embarquée. Et ça, c'était quand même très innovant à l'époque. On est dans le film à la conquête de Jules Verne et adapté de ses aventures. Et je vous assure que quand vous faites la file d'attente, parce que on parle de dramaturgie dans l'univers des attractions, on parle de mécanique, mais on parle aussi avant tout d'histoire. Et ça commence dès les cris des visiteurs.
9: Si vous nous écoutez, on parle, vous l'avez compris, des parcs d'attractions. Nous sommes en grande période de vacances scolaires. J'imagine que des parents, des grands-parents nous écoutent. Ça va peut-être vous donner une idée. Justement, tous ceux qui nous écoutent et qui sont un peu flippettes de ces montagnes russes, est-ce que il y a comme un parcours qui est mis en place sans qu'on s'en rende compte pour donner confiance aux visiteurs quand on arrive avec ses grands-parents quelque part? Peut-être qu'on va tout de suite nous proposer les chaises volantes, puis un peu plus loin, un truc un peu plus aquatique. Est-ce que c'est réfléchi, ça aussi?
11: Tout est pensé, et c'est Walt Disney qui a créé ça en 1955 avec le premier parc à thème moderne à Disneyland, à Anaheim, en Californie. Disney était un génie du récit à travers ses dessins animés. Il les a transposés à travers les attractions, et quand on arrive dans les parcs Disneyland, vous avez évidemment le château qui est un point de chute, donc une perspective pour aller vers le fond du parc, et ensuite qui est déterminé par différents lands. Et effectivement, généralement, les grosses attractions à sensation, on les met aux extrémités des parcs, parce que c'est là où il y a de l'espace. Il y a de l'espace, que les rails et tout ça, ça nécessite de la superficie. Et donc, les petites attractions, les carousels, vont être à l'intérieur des parcs pour toucher la famille. Et pour les plus téméraires, vous savez où aller.
9: Voilà. C'est extrêmement pensé. On n'imagine pas que c'est absolument pensé comme ça. Comment on crée des nouvelles sensations? C'est quoi? C'est le côté immersif? C'est le vide? C'est le nombre de loopings? Comment on fait pour se renouveler dans le genre?
11: Le renouvellement passe beaucoup par les licences aujourd'hui. Il n'y a pas plus tard qu'en mai dernier, Universal Studios a lancé à Orlando en Floride Epic Universe. C'est un parc Universal avec des lands Harry Potter, Dragons, Super Mario. Sur la base de ces licences ultra populaires, ils ont créé des attractions. Donc ça permet de faire la différence. Après, il y en a qui font avec leurs moyens. Par exemple, pas très loin d'ici, à côté d'Hertel, il y a le jardin d'acclimatation. Ils viennent de lancer leur nouveau roller coaster, le défi du dragon, qui est accessible. C'est un coaster familial. Pendant 1 minute 30, vous avez des petites sensations dans le ventre, et ça, c'est la valeur précise de agrémenter le parc, parce que mettre en place une montagne russe, vous êtes sûr que vous allez avoir une fréquentation d'au moins 10% de plus d'une
10: année sur l'autre. Il y a toujours une augmentation qui vient avec, et c'est intéressant, genre d'acclimatation, parce que dans cet esprit-là, eux, avec leur budget, ils ont quand même fait une attraction où le train va faire un petit retour arrière à un moment donné, va avoir une expérience du parcours qui est un petit peu changeante. En fait, on va arriver sur une table, on va tourner, donc le train va des fois partir en avant, des fois en arrière, et du coup cette expérience-là permet aussi d'amener d'autres visiteurs et dire voilà, on a une exclusivité, quelque chose d'un peu inattendu, et ça permet aussi de déclencher les visites.
9: Quel est le parc le plus fou que vous ayez pu visiter, ou l'attraction la plus dingue qui existe aujourd'hui dans le monde? C'est deux questions différentes. Déjà votre parc.
10: Parc le plus fou, je dirais aujourd'hui, que j'ai fait, c'est Energylandia en Pologne. Plus fou en termes d'attraction, parce qu'ils ont acheté plein de montagnes russes. Bon, le plan du parc est un peu particulier.
9: Qu'est-ce qui est fou et pourquoi le plan du parc est particulier?
10: Parce qu'ils ont acheté un peu avec une frénésie les attractions, sans trop réfléchir à la disposition du parc. Donc c'est vrai que...
9: C'est le bordel.
10: Ouais, bah, voilà, je pense qu'il n'y a pas grand chose à dire d'autre. C'est un peu particulier, c'est une thématique très bizarre. Mais le parc marche dans un sens, et en même temps, bon, il marche pas dans d'autres. Mais c'est beaucoup, beaucoup de grosses montagnes russes. Et la montagne russe la plus folle que j'ai faite, c'est aux États-Unis. Elle s'appelle Iron Gwazi, et c'est une montagne russe structure en bois avec rail en métal. Et en ce moment, c'est un peu le genre de montagne russe qui plaît énormément dans le monde des parcs, parce qu'en fait, c'est un constructeur qui est arrivé d'un peu du jour au lendemain, qui a essayé de vendre son produit, qui a pas été acheté, puis un jour ça s'est concrétisé, et dès lors que c'est sorti, tous les parcs ont raffolé, parce que la fluidité, l'expérience en tant que visiteur était exceptionnelle, c'est-à-dire qu'il y a aucune vibration, on glisse sur le rail, et puis en termes d'expérience, ils se sont amusés à faire des figures, à tordre le rail de manière vraiment très bizarre, très prononcé. Non, mais on pourrait croire que ça donne la nausée, alors que
9: pas du tout.
10: Parce que c'est vraiment, on a l'impression de voler. Enfin, c'est très bizarre. Alors c'est très sensationnel. Hein, c'est vraiment ça envoie. Mais ça va jouer sur le détail de la sensation, sur vraiment. On n'est plus sur forcément la plus haute du monde ou la plus rapide, mais c'est plus sur vraiment de la subtilité,
9: de la dentelle de sensations différentes.
10: Exactement. Aujourd'hui, on peut se permettre de faire des choses très détaillées et donc d'avoir des sensations très détaillées.
11: S'il y a une attraction qui peut marquer, moi, c'est Shambhala. C'est à Port Aventura, à côté de Barcelone. C'est incroyable, c'est une montagne russe. Il n'y a pas de looping, mais elle est tellement puissante. La chute est tellement folle que j'en ai pu avoir le déo le cœur, mais tellement que je l'ai refait
9: plaisir,
11: après.
9: Mais avec plaisir. On va parler sécurité, puisque depuis tout à l'heure, justement, j'entends tout le monde, mais vous nous écoutez, mais moi je vous entends dire, oh là là, je ferai jamais, parce qu'on a tous en tête les images des gens qui se retrouvent à l'envers pendant 3 heures, c'est hyper angoissant, quoi. Mais on va vous rassurer, puisqu'on va avoir justement quelqu'un qui est chargé de la sécurité de ces manèges. À tout de suite sur RTL. Merci d'être avec nous.

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9: 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Il est bientôt 12h30.
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13: Merci d'être avec nous dans Un jour, une vie. Depuis le début de cette émission, on parle de sensations, de plaisirs, de frissons. Vous avez vraiment l'esprit mal tourné puisqu'on parle de parcs d'attractions. On est en pleine période de vacances et on vous donne des idées. En France, pour aller vous balader avec vos enfants, pourquoi pas, et vos petits-enfants. Et justement, Xavier Kassovic, notre réalisateur, qui est au taquet de cette émission, me disait qu'il avait eu la chance de tester justement un roller coaster aux États-Unis où on était accroché que par le haut du corps. Ça aussi, c'est nouveau. C'est-à-dire que le corps, il se balade, il nous suit, quoi. Et puis, on a l'impression que c'est quoi? C'est deux rails qui se croisent.
14: Oui, c'est ça. Ça s'appelle un dueling coaster. Alors, c'est le jargon. C'est deux montagnes russes qui partent quasiment en même temps, qui ont des vrilles un peu différentes. Donc, vous avez un tracé A, un tracé B, et puis ils arrivent évidemment au milieu, et entre-temps vous avez fait des loopings, c'est assez dingue, c'est à Epic Universe, le fameux parc Universal qui vient d'ouvrir à Orlando, c'est complètement dingue.
13: Et c'est ça l'avenir aussi, d'être tenu que par une partie du corps?
14: Vous êtes tenu au niveau de la taille, voilà, c'est-à-dire ouais, qu'avant on mettait les harnais de sécurité sur vos épaules, mais ça claquotait un petit peu la tête,
13: oui,
14: vous savez, de gauche à droite, et maintenant vous avez une liberté.
15: Alors c'est très impressionnant parce qu'on a l'impression d'être moins tenu, paradoxalement en fait on est encore plus tenu, il y a vraiment ce côté où en fait c'est ouais, on a une liberté accrue tout en ayant une sécurité toujours aussi importante.
13: Optimum.
15: Mais c'est vraiment très impressionnant.
13: Vous avez utilisé le mot qui va nous intéresser maintenant, c'est la sécurité. Bonjour Thomas Vallet.
16: Bonjour.
13: Merci d'être avec nous. Vous êtes chef de la maintenance des attractions au parc Astérix. Vous avez grandi dans le parc. Votre père y a travaillé avant vous. Votre conjointe y a travaillé. Vous êtes marié là-bas?
16: Je suis marié au parc Astérix, on peut le dire.
13: Ah, c'est ça, voilà, exactement. Mais est-ce que vous êtes marié sur place, dans
16: non,
13: un village gaulois
16: suis... Alors, je ne me suis pas marié, mais je peux presque dire ça. Effectivement, nous sommes rencontrés sur le parc Astérix, hein, comme beaucoup de nos collègues. Hein. C'est des choses qui arrivent dans des grandes entreprises.
13: Vous partagez en tout cas la même passion qu'Étienne et Maxime. Quand on parle sécurité dans un parc d'attractions, à quoi ça ressemble concrètement votre travail au quotidien, Thomas?
16: Notre maître mot, surtout, nous, comme on dit souvent, c'est la sécurité, la sécurité, la sécurité. Donc, notre quotidien, c'est 80% de préventif. Donc, du préventif, c'est, en gros, vous imaginez sur votre véhicule, le contrôle technique tous les 4 ans. Eh bien, nous, c'est tous les jours. Quand le parc ferme ses portes, admettons, à 19h, jusqu'au lendemain, ouverture du parc, 9h30 pour nos clients des hôtels, nous arrêtons pas, nous sommes à fond, puisqu'on a 40 attractions à contrôler. Le moindre élément de sécurité n'est pas laissé au hasard, et ça représente aussi un peu plus de 35 trains à contrôler. Donc on est toute une grande équipe de professionnels en maintenance.
13: Oui, mais Thomas, pardon de vous interrompre, vous pouvez pas aller en haut des loopings. Comment on s'assure de la sécurité des trucs qui sont inaccessibles?
16: Eh bien, c'est une très bonne question. Alors, on a plusieurs plans de maintenance pour ça. On va avoir des attractions tout comme Tonnerre de Zeus. Vous en avez parlé
13: alors,
16: tout à l'heure.
13: C'est en bois. Donc moi, ça me fait toujours flipper cette attraction parce que comme c'est en bois, je me dis ça doit être moins solide que le reste.
16: C'est fait exprès. Hein. Ça participe au sentiment d'insécurité qui n'en est pas une. Mais du coup, pour ça, on a une équipe de cordistes qui est là tous les jours, à partir de 6h du matin jusqu'à quasiment l'ouverture du parc, et qui vient inspecter tous les recoins de cette structure pour s'assurer que tout est en place, que tout est OK pour assurer une belle journée à nos visiteurs.
13: Alors justement, parfois on arrive dans un parc d'attractions et on voit, et je trouve que c'est assez régulier, qu'il y a une attraction qui est en panne. Est-ce que ça veut dire que j'y retourne pas le jour même et qu'il faut que j'attende qu'il y ait à nouveau 14 000 contrôles de sécurité? C'est quoi une panne? C'est juste un problème de moteur ou c'est carrément un truc un peu plus dangereux?
16: Alors une panne, ça peut être énormément de choses, mais dans 90% des cas, voire 95%, c'est un élément de sécurité qui a fonctionné. C'est-à-dire, pour vous donner un exemple, sur un coaster, on sait dire à n'importe quel moment où se situe chaque train et à quelle vitesse il va, entre guillemets. Ça peut être potentiellement une petite dérive de quelques millièmes de seconde qui a aucun impact sur la sécurité des visiteurs, mais qui se doit d'être recontrôlée et vérifiée. Et dans d'autres cas, ça peut être aussi effectivement un moteur qui tombe en panne.
13: Oui, ça fait disjoncter l'attraction en fait, c'est-à-dire il y a un truc automatique quoi.
16: Exactement, en fait, dans l'attraction, il y a un gros ordinateur qui vérifie tout ça en temps réel et qui vérifie que tout se passe correctement dans les temps impartis, dans les zones imparties. Et le but, c'est quoi là? Tout se passe convenablement.
13: On a tous vu des images avec des personnes, des visiteurs qui se retrouvent la tête à l'envers, mais qui se retrouvent en haut d'un looping pendant 3 heures. Ça vous est arrivé, Thomas?
16: Alors, au parc Astérix, c'est jamais arrivé, en tout cas. C'est quelque chose auquel on pense, malgré qu'il y a une potentielle chance que ça arrive qui est extrêmement infime. Je pense que si vous regardez le nombre de fois que ça arrivait dans le monde, c'est infiniment bas par rapport à tout le nombre d'attractions représentées dans le monde. Mais on y pense. Tout un protocole est mis en place pour ça, mais en général, c'est des choses qui peuvent quasiment pas arriver.
13: Maxime.
16: Oui, en tout cas, nous, ça nous est pas arrivé.
14: Sur cet exemple typique, c'est extrêmement rare, c'était en Belgique, et exactement. Effectivement, le rail n'était pas assez chaud, et en fait, il était resté coincé, donc il y avait moins de propulsion. Aujourd'hui, ce n'est plus possible, parce que les technologies ont évolué, et on voit de plus en plus aussi, vous savez, de ces vidéos d'attraction qui, une fois lancée, revient en arrière. Alors, visuellement, c'est hyper impressionnant, mais c'est tout à fait normal, les ingénieurs l'ont prévu. Et parfois, vous ça s'emballe sur les réseaux sociaux et on est là aussi à travers des magazines, à travers des chaînes YouTube pour rétablir la vérité et dire que c'est normal.
15: Pour éviter que les gens paniquent de trop. C'est vrai que ça peut être très impressionnant et je crois que l'histoire qui s'est passée en Belgique, à ma connaissance de toutes les recherches que j'ai fait, c'est produit que 2 fois dans le monde. Ce cas-là typique, c'était resté...
13: Pas de bol quand ça tombe sur soi.
15: Pas de bol. Mais c'est intéressant de noter que en Belgique, ça avait créé une recrudescence de visites ensuite parce que les gens ayant vu ça avaient un peu ce frisson que ça puisse arriver.
13: Ah, c'est drôle.
15: Tout en étant complètement en sécurité.
13: Les gens sont tordus.
15: Oui,
13: c'est le
15: non.
13: Lieu où il s'est passé un truc de dingue, on a envie d'aller voir.
15: Oui et non, parce que quand il y a un vrai accident, quelque chose où ça amène un vrai problème et des blessés notamment, là, ça n'a pas du tout cet effet-là. En général, la fréquentation elle diminue, mais de manière énorme et directe. Alors que là, en fait, ça a marché parce que ça a montré que les sécurités ont fonctionné. Oui, les gens sont restés à l'envers, je crois, une bonne heure, mais parce qu'en fait, ils étaient quand même bien maintenus dans leur train. C'est pas agréable, pour le coup, c'est normal.
13: Non, c'est vrai.
15: Mais... En fait, ils ont attendu aussi longtemps parce qu'ils ne savaient pas ce qui avait posé problème. Ils ont juste poussé le train est revenu à l'arrivée.
13: Et peut-être que c'est parce que c'est rare justement qu'on en parle. Thomas, est-ce que les attractions les plus impressionnantes sont celles qui demandent le plus de vigilance?
16: Non, absolument pas, puisque nous, on maintient un degré de vigilance exact, que ce soit sur un carrousel ou sur un coaster.
13: Je voudrais qu'on termine, et je vous pose la question à tous d'ailleurs, quand on vient dans un parc en famille, quels sont les conseils simples pour que la journée se passe bien du matin jusqu'au soir, pour pas faire trop la queue? Aujourd'hui, j'ai vu qu'il y avait des applications où on pouvait s'inscrire à l'attraction d'après pour essayer de gagner du temps. Vous avez d'autres petits conseils comme ça?
14: Oui, l'application numéro 1, c'est de télécharger les applications des parcs, parce que vous avez le temps d'attente en temps réel. Donc,
13: ah oui,
14: vous pouvez un petit
13: ça.
14: Peu anticiper. Ensuite, commencez par les attractions qui sont aux extrémités des parcs, les plus populaires, et arrivez dès le matin. Généralement, pendant l'été, les parcs ouvrent entre 10h et 22h. Vous avez largement le temps de faire des choses. Et pendant la période de midi, où c'est censé être le déjeuner, profitez-en pour faire des attractions.
13: Ah,
14: il y en a beaucoup
13: bête.
14: De moins, ou pendant les parades. Et profitez également des spectacles.
13: Vrai.
14: 30 minutes. Le spectacle a aussi une vocation à désemplir les allées des parcs.
13: Ah oui, tout est pensé.
14: Et tout est pensé pour... en fait, c'est de la gestion de flux. Un parc c'est de la gestion de flux, ni plus ni moins. La plupart des parcs ouvrent fin mars, début avril, mais vous avez le Futuroscope qui est ouvert début février, vous avez Disney qui est ouvert 365 jours par an, le jardin d'acclimatation également, et puis tous les loisirs, maintenant, indoor, les loisirs intérieurs qui font partie de la famille des parcs. On parlait des escape games et c'est pareil, c'est les cousins des parcs d'attractions.
15: Et alors en termes de conseils, moi j'avoue que je dirais aux gens d'arriver à l'ouverture, mais même avant pour être sûr, ce qui est toute la partie parking, etc. Mm-hmm. Réserver son billet en avance pour gagner du temps au guichet, c'est toujours assez intéressant. Et surtout ne pas se dire, oh bah il y a du monde partout, bah je vais à la première attraction qui vient. On regarde les temps d'attente et s'il faut traverser tout le parc pour aller faire une attraction qui a quand même moins d'attente, faut le faire parce qu'en fait, ok on va marcher, faut être un peu en forme, mais par contre ça fait gagner énormément de temps parce que des fois une attraction à côté va avoir 2 heures, une autre pour avoir qu'une heure et demie ou alors une heure, bah faut peut-être aller à l'autre bout du parc faire une heure ou alors attendre que le temps d'attente diminue, ça peut aussi fluctuer durant la journée.
13: Voilà pour tous les grands-parents et les parents qui nous écoutent, voilà des conseils très concrets. J'ai pris beaucoup de plaisir à vous écouter. Merci beaucoup Maxime Guény. Je rappelle qu'on vous retrouve dans différents médias, mais surtout celui dont vous êtes venu nous parler, c'est votre petit bébé Parc et Loisirs Magazine qui est disponible. Merci beaucoup Maxime.
14: Merci Faustine.
13: Et merci beaucoup Étienne. Je rappelle Étienne Martinelli, votre chaîne YouTube, c'est EDB Attraction. Et vous pouvez mettre les enfants devant, puisque c'est ce que j'ai fait hier soir et ça l'a tenu très longtemps. Merci également Thomas Vallet d'avoir été avec nous. Et je vous laisse aller surveiller évidemment tous les roller coasters du parc Astérix. On vous embrasse également. Merci à tous. On vous souhaite évidemment de très bonnes vacances, mais surtout on vous retrouve demain dans Un jour, une vie. 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
17: Bonjour à toutes et à tous, très heureux de vous retrouver pour votre tranche d'information de la mi-journée. Toute la rédaction évidemment mobilisée pour vous informer. Et vous, on vous attend évidemment pour réagir à l'actualité. Appelez-nous au 3210. À la une de ce mercredi 22 juillet, la mort de Daniel Siad, celui qui était accusé d'être l'un des rabatteurs français de Jeffrey Epstein, retrouvé à son domicile de région parisienne. C'est un nouvel accusé du volet français de cette affaire qui disparaît après Jean-Luc Brunel en 2022. Autre rabatteur présumé. Dans l'actualité également, cette découverte sordide dans une crèche en Essonne. Une douzaine d'enfants, dont des petits bébés, entassés dans une voiture garée dans l'obscurité. La crèche faisait face à un contrôle administratif et ne respectait aucun agrément. Les incendies qui ne faiblissent pas dans le Var, 2500 hectares partis en fumée. Le feu n'est pas fixé et la lutte se poursuit de manière acharnée. Voilà ce que dit il y a quelques minutes le préfet du Var. 1200 sapeurs-pompiers toujours mobilisés. Et des habitants qui ont tout perdu. En politique, ce petit coup de théâtre, Monique Barbu reste la ministre de la Transition écologique qui avait présenté ce matin sa démission. Après le vote de la loi d'urgence agricole, l'a dit. Eh bien, elle dit désormais poursuivre sa mission au gouvernement avec le soutien d'Emmanuel Macron. Sébastien Lecornu, lui, annonce vouloir baisser les remboursements pour ceux qui consomment plus de 50 boîtes de médicaments par an ou qui vont plus de 25 fois chez le médecin. Et ça, ça vous fait déjà réagir au 3210.
18: Je vais 4 fois par an chez le médecin et tous mes médicaments sont sur ordonnance. Parce que je ne comprends pas, on paye des mutuelles, on paye un tas de choses et on est taxé de partout.
17: Alors vous faites peut-être partie de ces gros consommateurs de soins médicaux. Venez nous en parler au standard, au 3210. Et puis dans cette interview qu'il donne, Sébastien Lecornu annonce également que plusieurs collaborateurs ministériels ont été écartés après des tests positifs de drogue. Alors que le gouvernement lutte contre le narcotrafic, est-ce que ça vous choque? On vous attend au standard 3210. Un mot du Tour de France, 17e étape entre Chambéry et Voiron. Et puis un petit coup d'œil sur la météo. Bonjour Anthony Kazmarek.
19: Bonjour Guillaume, bonjour à tous.
17: Bon, c'est nuageux juste dans le nord aujourd'hui.
19: Oui, sur les Hauts-de-France et les Ardennes et encore, ça va se morceler un peu cet après-midi. Ailleurs, toujours ce grand soleil, du vent près de la Méditerranée et un risque de feux de forêt maximal dans le Gard, les Bouches-du-Rhône et le Vaucluse. Et puis les températures, 22 à 31 au nord, 30 à 36 dans le sud.
17: Merci Anthony, point complet à la fin du journal.
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17: Et donc, ce rebondissement dans le volet français de l'affaire Epstein. Daniel Siad, retrouvé mort à son domicile dans les Hauts-de-Seine. Cet homme de 69 ans, recruteur de mannequins, était accusé d'avoir joué un rôle trouble auprès du milliardaire américain. Il aurait servi, selon des accusations, de rabatteur conduisant de jeunes femmes vers Jeffrey Epstein, ce financier trafiquant sexuel mort en 2019. Bonjour Cindy Hubert.
20: Bonjour.
17: Du service police-justice de RTL. Cindy, son nom apparaît des milliers de fois dans les fameux dossiers Epstein.
20: Oui, près de 2000 fois. Des mails explicites entre Siad et Epstein. À l'époque, Daniel Siad s'est fait rapidement un nom à l'international comme recruteur de mannequins. Ebba Carlson le rencontre à l'été 90. Il lui fait miroiter une carrière dans la mode. Elle l'accuse de viol près d'une piscine à Cannes. C'est la première à avoir porté plainte contre lui cette année en février.
0: On sait qu'il a joué le rôle de rabatteur pour des prédateurs sexuels. Il savait très bien ce qu'il se passait. Il était là, il a vu. Il a été assis à côté de Gérald Marie, à côté de Jean-Luc Brunel. Il a été avec Epstein. Je n'ai pas peur de lui, je sais la vérité. Il faut qu'il se prépare à nous faire face, car s'il y a confrontation, nous serons toutes là, donc il vaut mieux qu'il soit prêt, car on a beaucoup de preuves et de témoins.
20: Jusqu'au bout, Daniel Sciad lui a clamé son innocence, y compris au micro de RTL.
21: J'ai jamais eu de problème avec les mannequins que je lui ai présentés, qui a été agressé ou violé ou etc. J'ai jamais violé une personne de ma vie.
22: Aujourd'hui, il y a 5 femmes en tout cas qui ne disent pas la même chose que vous.
21: Je suis prêt à affronter ces personnes, etc. Je suis serein. Je suis devant vous et je suis prêt que la justice française fasse son travail.
20: Cette confrontation n'aura donc jamais lieu. Daniel Sciad est mort d'un arrêt cardiaque. Une enquête a été ouverte pour recherche des causes de la mort.
17: Il y a toujours 2 enquêtes ouvertes dans le volet français de l'affaire Epstein, avec donc encore un accusé de moins.
20: Oui, je rappelle que Jean-Luc Brunel, autre rabatteur présumé d'Epstein, s'est pendu dans sa cellule de prison. Epstein lui-même s'est suicidé en détention. Hier, Daniel Sciad est donc mort sans jamais avoir été entendu par la justice. Au grand désespoir d'Omer Asselier, d'Innocence en danger, l'association avait lancé un appel à victimes dans cette affaire.
23: Je suis furieuse, je suis en colère parce que toutes ces enquêtes qui traînent. Mais ça suffit. Il y a des filles qui ont parlé. Sciad avait 5 plaintes. On attendait quoi? C'est pas possible qu'on laisse ces hommes qui ont, pendant des décennies, fait du trafic sexuel de mineurs, entre autres, et qui ont des plaintes pour violences sexuelles et viols, on les entend pas, on attend, on traîne, comme si ça n'avait pas d'importance.
17: Voilà donc pour l'une de ses premières réactions. Merci Cindy Hubert du service police-justice de RTL. 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Et jusqu'où s'étendait son système de prédation sexuelle? Plusieurs épisodes pour aller plus loin dans cette sordide, et le mot est faible, affaire. On en vient à une affaire, cette fois glaçante en Essonne. Hier, 12 jeunes enfants, dont des nourrissons de 2 mois, découverts la semaine dernière, entassés dans une voiture au sous-sol d'une crèche. C'est à peine croyable. Il a fallu un contrôle des autorités. 2 assistantes maternelles ont été mises en examen. Bonjour Pierre Coplot.
24: Bonjour Guillaume, bonjour à tous.
17: Vous êtes sur place pour RTL devant donc cette crèche. Il y avait 17 enfants au total dans ce lieu qui ne respectait aucune norme en vigueur.
24: Non, car ces 2 assistantes maternelles disposaient d'un agrément du département pour seulement 4 berceaux. Lors de ce contrôle, elles ont donc enfermé les enfants dans l'espoir d'échapper aux policiers qui ont retrouvé les nourrissons dans un état de déshydratation avancée. Ce sont leurs mots. Frédéric habite juste derrière cette maison cossue d'un étage au volet marron. Il avait vu sur leur jardin et il n'en revient pas.
25: Une espèce de stupeur, parce qu'on s'attend évidemment jamais à ce que ça arrive à côté de chez soi. Ça fait de nombreuses années qu'ils sont là, aux yeux de tous les voisins. Donc tout le monde pouvait constater leur activité. On n'a jamais pu imaginer une telle pratique.
24: Indignation également pour le maire de la commune, Nicolas Dupont-Aignan, qui assure que des contrôles avaient déjà été effectués.
26: Scandaleux et insupportable. Mais ce qui est insupportable, c'est de voir des personnes qui prétendent s'occuper d'enfants et qui mentent, qui cachent les bébés déshydratés. Il y avait du vomi dans la voiture, les fenêtres étaient fermées, ils les ont laissés pendant 1 heure. Comment imaginer que quelqu'un qui s'occupe d'enfants soit capable de faire ça?
24: Ces 2 assistantes maternelles exerçaient depuis plus de 5 ans dans cette rue UP de hier. Elles sont aujourd'hui mises en examen.
17: Merci beaucoup pour ces explications, Pierre Coplot, en direct de hier pour RTL. Ça peut vous faire réagir cette histoire sordide au 32-10, hein, et cette question: à qui confie-t-on nos enfants? Vous avez peut-être des désagréments, des mauvaises aventures dans la garde d'enfants. Vous pouvez nous en parler en standard de RTL. 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Dans le Var, la lutte continue contre un violent incendie parti hier midi. Il a déjà dévoré 2500 hectares en moins d'une journée. Il menace plusieurs villages provençaux comme Cotignac, où 500 personnes sont évacuées. Des dizaines de maisons endommagées, des champs d'oliviers et des vignes parties en fumée. Un incendie toujours actif, ça c'est ce que dit le préfet il y a quelques minutes. La lutte des 1200 pompiers se poursuit de manière acharnée, avec une grosse difficulté. Une partie du feu n'est pas accessible aux pompiers. Manon Meyer, vous êtes justement avec certains habitants qui ont dû quitter leur domicile.
1: Oui, et ce midi encore, le ballet des Canadairs continue. D'immenses panaches de fumée s'élèvent de la colline et charrient cette odeur de brûlé jusque dans le centre du village de Cotignac, là où se sont réfugiés des dizaines d'habitants dans la salle commune. Véronique a dû partir de chez elle en catastrophe hier soir avec ses petits-enfants.
2: Les flammes étaient vraiment très très importantes, le vent puissant. Quand on est parti, le ciel était obscurci par les fumées, on voyait les Canadairs de très près. On était très proche du foyer en fait.
1: Juste à côté, Amandine aussi a dû fuir, elle a vu les gendarmes toquer à sa porte pour l'évacuer. La boule au ventre, elle n'a quasiment pas fermé l'œil de la nuit.
3: Ça fait très très peur, j'ai dormi 1h30. Parce que la peur de savoir si ma maison elle allait bien. On ne peut pas toujours pas retourner dans notre maison, à savoir les nouvelles qu'il va y avoir dans l'après-midi et dans la soirée pour voir si on pourra retourner là-bas.
1: Ce midi encore, près d'un millier de pompiers sont à pied d'œuvre pour tenter de fixer cet incendie.
4: Manon Meyer dans le Var pour RTL. Et on accueille donc Monsieur Jean-Pierre Véran, le maire de Cotignac. Bonjour.
6: Bonjour.
4: Merci d'être avec nous en direct sur RTL. D'abord, quelle est la situation ce midi dans votre commune? Le feu est-il encore une menace pour les habitants?
6: Non, le feu n'est pas fixé. J'ai écouté ce que vous venez de dire à l'antenne. Tout est clair là-dessus. On a des craintes de reprise d'ailleurs. J'arrive du PC de Pontevès où le feu qui est démarré hier après-midi semble encore repartir dans les mêmes conditions. J'ai alerté les services de monsieur le préfet du Var, le contrôleur général, d'envoyer immédiatement des moyens aériens pour qu'on ne soit pas débordé, parce que ce sont des endroits extrêmement difficiles et les pompiers n'ont pas de possibilité d'y accéder rapidement. Donc le seul moyen de lutter efficacement, ce sont les Canadairs. Alors actuellement, il y a 2 Canadairs qui tournent depuis à peu près 1 heure. Je pense que ça va continuer parce que c'est la seule solution pour nous sauver de cet incendie qui est gigantesque, pour pas dire autre chose, et qui est effroyable, parce que moi je suis très inquiet, parce que je pense avoir sauvé pour le moment mon village en bloquant 2 parties fortes, Notre-Dame-des-Grâces et le monastère de Saint-Joseph, une bande qui est importante parce que c'est une verdure qui fait le décor du village de Cotignac, l'un des plus beaux villages de France. Et tout ça, pour le moment, c'est sauvegardé. Mais je tremble, parce que si jamais le feu dépasse cette opération, il risque d'arriver carrément dans le village. Vous voyez le travail? Ça veut dire que là, aujourd'hui, on a perdu à peu près 40 de maisons. Je ne sais pas exactement, je ne peux pas vous dire celles qui sont entièrement détruites ou pas, mais c'est une catastrophe. Et là, j'en ai à peu près 150. Vous voyez le travail? Ça veut dire qu'on est actuellement en train de mettre des colonnes de pompiers d'une manière renforcée dans ces secteurs-là, en accord avec les services du contrôleur général Groen et de monsieur le préfet du Var, qui coordonnent ces actions, et on les mène ensemble depuis 13 heures hier après-midi. Alors il faut dire que pour l'évacuation, je crois que le contrôleur Groen m'a appelé, il était 13 heures, immédiatement j'ai appelé mes sapeurs-pompiers, et j'ai appelé également les services de police pour qu'ils aillent prévenir les habitants de tout de suite quitter les lieux. Ça s'est bien passé parce que ils ont tous écouté, ils ont eu peur du feu et ils ont raison, parce que le feu, la preuve, c'est que malheureusement, même si on les avait laissés dans les maisons, il y en a qui auraient brûlé, puisque les maisons ont brûlé en même temps. Donc là-dessus, je suis assez content d'avoir eu cette action qui me paraît tout à fait essentielle et déterminante. Et puis cet après-midi, je vais continuer à suivre ça avec une cellule que j'ai mis en place, et je salue la solidarité de mes collègues élus qui sont tous autour de moi au PC de la commune, c'est-à-dire la salle du conseil municipal, avec les services administratifs, mon DGS, mes secrétaires, etc. Tout le monde est à pied d'œuvre. On n'a pratiquement pas dormi cette nuit. Donc on a eu une interruption d'électricité, et les pompes au niveau de l'alimentation de l'eau se sont arrêtées, et on a eu des difficultés de ravitaillement qu'il a fallu mettre en place. Ça tourne maintenant, mais malheureusement, il y a des secteurs où ça a brûlé. Il y a des compteurs qui ont complètement sont cassés, et l'eau déborde, on ne peut pas l'arrêter parce que il y a des dégâts énormes. Ouais.
4: Merci beaucoup Jean-Pierre Véran, c'était très complet ce point de situation, on entend votre inquiétude et on entend votre mobilisation, courage à vous aux habitants, et évidemment aux pompiers mobilisés. Merci d'avoir été avec nous dans RTL Midi, les auditeurs ont la parole. C'est une affaire qui dit la pression du narcotrafic sur nos élus. À Alès, dans le Gard, le maire Christophe Rivinck vit désormais sous très haute protection. Après avoir été exfiltré lundi soir en pleine nuit de son domicile par le RAID, on vous en parlait hier, et après avoir reçu une enveloppe qui contenait la semaine dernière deux balles, des menaces signées des narcotrafiquants de la DZ Mafia. Bonjour Vincent Serrano.
7: Bonjour.
4: Vous êtes à Alès pour RTL. Vincent, vous pouvez le constater, hein, depuis cette exfiltration du maire, c'est un important dispositif de sécurité qui a été mis en place dans la ville.
7: Oui, puisque vous avez en centre-ville une compagnie de CRS stationnée sur les quais du Gardon, des équipages de la BACNIM appelés en renfort qui patrouillent. En plus des agents de police municipale staffés ici devant la mairie toute la journée, vous avez encore en ce moment deux véhicules prêts à intervenir et en contrebas, à 10 mètres, vous avez des commerçants impressionnés, inquiets aussi à la vue de ce dispositif.
8: Eh ben, on est tous un petit peu choqués quand même. On se pose des questions sur la suite, quoi. Qu'est-ce qui va se passer par la suite ?
9: Carrément, parce que demain, ça va être quoi, en fait ? On est dans une des rues principales et en fait, il y a 50% des magasins qui ont fermé. Surtout sur une petite ville comme Alès, sur des plus grosses villes ou dans d'autres pays, mais pas... Voilà.
7: Et beaucoup se posent la question aujourd'hui, c'est le cas d'Ali. Pourquoi Christophe Rivinck, maire élu en 2025, est à ce point menacé ?
10: Moi, ça me désole de voir que on parle comme ça de la ville à la télé, alors que moi, j'habite en centre-ville, un tout petit peu plus haut. Il fait pas grand chose, quoi. En tout cas, moi, je vois pas grand chose qu'il fasse dans les quartiers où ça se passe. Pour quelle raison, je sais pas. Pourquoi ? Aucune idée.
7: D'autres habitants lui expliquent que c'est l'action du maire, ses prises de parole contre le narcotrafic qui dérange.
12: Il veut rétablir l'ordre à Alès et c'est bien. Faut pas se laisser faire. On se laisse trop faire. Faut punir ces gens-là et puis voilà.
7: Tous, en revanche, finissent par être d'accord sur un point. La tension ici à Alès doit redescendre le plus vite possible.
4: Vincent Serrano, merci, en direct d'Alès pour RTL. Allez, restez avec nous dans un instant, ce coup de théâtre. Monique Barbu reste. La ministre de la Transition écologique avait présenté ce matin sa démission à Sébastien Lecornu. Alors pourquoi ne quitte-t-elle pas le gouvernement ? Réponds juste après ça.
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4: Midi 47 sur RTL, on en vient à ce petit coup de théâtre ce midi au Conseil des ministres. Monique Barbu ne quitte pas le gouvernement. La ministre dans la transition écologique avait présenté ce matin sa démission au président de la République.

0: dénonçant la duplicité du Premier ministre Sébastien Lecornu qui lui avait garanti que le gouvernement ne réautoriserait pas de pesticides jusqu'à présent interdits en France. Avant de revenir sur sa parole lors d'une réunion extrêmement tendue lundi, je me casse, lui aurait même lancé Monique Barbu. Au terme de ce moment décrit comme une humiliation pour la ministre de l'Environnement, l'ancienne négociatrice pour le climat qui réinvente ainsi la célèbre préconisation de Jean-Pierre Chevènement, un ministre soit ça ferme sa gueule, soit ça démissionne. Monique Barbu, elle, reste finalement, mais en ayant mis au jour les incohérences d'un gouvernement dont le bilan en matière d'écologie avait déjà été fragilisé par la démission d'un certain Nicolas Hulot.
1: Thomas Després du service politique de RTL en direct de l'Élysée avec les moyens techniques de Mathias Julien. Et le Premier ministre, vous en parliez, Sébastien Lecornu, il s'est confié dans une interview fleuve à Paris Match et il révèle que plusieurs membres de cabinet ministériel ou hauts fonctionnaires ont été écartés après des tests de dépistage de drogue positifs, des contrôles aléatoires qui vont se poursuivre. Voilà ce qu'il dit, il prévient donc de la drogue au plus haut sommet de l'État. Est-ce que ça vous choque, auditeurs, venez réagir au 3210, nous dire aussi si c'est un fléau dans votre secteur d'activité. On vous attend dans les auditeurs, on la parole. Et puis dans cette même interview, le Premier ministre propose de faire des économies dans le secteur de la santé en réduisant les remboursements pour les gros consommateurs de soins. Concrètement, hein, Sébastien Lecornu veut demander un effort à ceux qui achètent plus de 50 boîtes de médicaments par an ou qui consultent plus de 25 fois leur médecin dans l'année. L'idée, c'est de lutter contre ce qu'il appelle la surconsommation de soins. Et c'est une proposition qui fait réagir notamment Jérôme Marty, qui est président de l'Union française pour une médecine libre.
2: On va très rarement par plaisir voir son médecin. Ça, c'est un petit peu des lubies, je crois, de politique en mal de résultats. Faire payer les gens qui sont malades, comme si la maladie n'était pas déjà une sentence, on va faire payer les plus fragiles, quoi, pour que encore une fois, ils viennent au secours du déficit de l'assurance maladie. Tout ça tient quand même du bricolage, quoi. Et je rappelle qu'on parle d'un déficit qui est entre 15 et 20 milliards. C'est pas ça qui va véritablement guérir notre système. Ça suffit, les efforts demandés aux malades. Aller taper sur les plus fragiles, aller reprocher aux gens d'être malades, à mon avis, c'est pas une bonne chose et c'est une erreur politique majeure.
1: Jérôme Marty, au micro RTL d'Agathe Landé. Vous êtes peut-être l'un de ceux que Sébastien Lecornu appelle gros consommateurs de santé. Vous allez régulièrement chez le médecin. Vous achetez plus de 50 boîtes de médicaments par an. Venez réagir au 3210 3210. En bref, le livret A, placement préféré des Français, n'a jamais été aussi boudé. Sur les 6 premiers mois de l'année, les épargnants ont retiré près de 6 milliards d'euros de plus qu'ils n'en ont déposé. Du jamais vu pour un début d'année depuis près 20 ans. En cause, la baisse de son taux de rémunération qui est tombé à 1,5%. Bonne nouvelle toutefois pour les épargnants. Un taux qui va remonter légèrement à 1,7% dès le 1er août. Midi 51 sur RTL. Bon, on va éviter de gâcher le plaisir des vacances pour ceux qui ont la chance d'en profiter. Mais certains pensent déjà à la rentrée, notamment ces étudiants acceptés par Parcoursup et qui depuis cherchent désespérément un logement à Paris, par exemple. 8 demandes sur 10 concernent des studios ou des deux pièces. Résultat, on est à la mi-juillet et il ne reste quasiment plus rien. Bonjour Flora Granchette.
3: Bonjour Guillaume.
1: Du service économie et sociale de RTL. Flora, beaucoup de futurs étudiants se retrouvent sans solution pour septembre.
3: Oui, Sonia et Vincent sont très inquiets pour leur fille Zoé qui doit commencer ses études en septembre. La famille a fait 500 km depuis Rouen dans l'espoir de dénicher un studio. Mais malgré des dizaines de visites, ils n'ont toujours rien trouvé.
4: Ça fait 3 semaines à moi qu'on est sur le pont. On va de site internet en annonce, c'est un peu fatigant, c'est un peu stressant.
5: On reçoit des messages, on reçoit des annonces et on les regarde et ça s'arrête jamais en fait. Dans la seconde, il faut répondre pour espérer avoir une petite chance que quelqu'un nous recontacte.
3: Pourtant, les parents gagnent plus de 6000 euros par mois, mais quand leur dossier est enfin accepté pour des visites, c'est la douche froide pour Zoé.
6: On se retrouve dans des logements, on se dit « Ah oui, ça c'est plutôt un truc bien comparé à ce qu'on a vu, alors qu'en réalité c'est à la limite de l'insalubre. »
3: Dans son agence immobilière du quartier latin, Marion est impuissante face aux centaines d'étudiants qui l'appellent chaque jour.
7: J'ai même des gens qui, je les entends sangloter à l'autre bout du fil et c'est horrible d'entendre ça, mais c'est vraiment au compte-goutte. On est vraiment dans l'attente de propriétaires qui nous confient des nouveaux appartements à louer parce que sans ça, on ne peut pas satisfaire la demande.
3: Et cette pénurie touche toutes les grandes villes. 6 demandes de logement en location sur 10 concernent des studios ou des deux pièces. Le manque d'offres s'explique avant tout par un manque de rotation. Les locataires restent plus longtemps dans le même logement de peur, justement, de ne pas retrouver un autre.
1: Merci Flora Granchet. Tiens, on va prendre la direction du musée du Louvre à Paris. Musée qui reprend un peu de ses couleurs et de son doré. La galerie d'Apollon, enfin, rouverte ce matin après 9 mois de fermeture. C'est là qu'en octobre dernier, un commodo avait dérobé

0: Et en plein jour, 8 joyaux de la couronne de France, butin tout de même estimé à 88 millions d'euros. Des malfaiteurs qui étaient entrés à l'aide d'un camion nacelle avant de repartir en quelques minutes. Bonjour Marie Jiquel.
1: Bonjour Guillaume, bonjour à tous.
0: Du service culture de RTL. 9 mois plus tard, donc la galerie rouvre, mais transformée. Plus de bijoux exposés, une grille à sa fenêtre. Elle est vide de ses joyaux, mais sans doute se suffit-elle à elle-même.
1: Oui, on oublie que le musée du Louvre était avant tout un palais royal. On le réalise en pénétrant dans cette galerie. 60 mètres de long, un plafond baroque couvert de peintures mythologiques, de dorures et de décors sculptés. Cette salle, voulue par Louis XIV, rappelle la galerie des glaces du château de Versailles. Une galerie rénovée après le cambriolage, vitrines retirées, parquets retravaillés et surtout, une grille de protection posée sur la fenêtre du casse. Le décor a changé, mais pas la magie du lieu pour les premiers visiteurs.
2: Oh ben, merveilleux décor. Je n'ai jamais apprécié ce décor comme aujourd'hui. Avant, on était focalisé sur le contenu.
3: J'y en ai mes petites filles il y a quelques mois. Évidemment, ce qu'elles regardaient, c'était les diamants, les bijoux, les couronnes. Donc là, on regarde les lieux autrement. Mais il faudra trouver quelque chose pour que la galerie retrouve un sens autre qu'un lieu de passage.
1: Et pourtant, Christophe Leribaud, le directeur du Louvre, veut faire de la galerie d'Apollon un espace de déambulation, une œuvre d'art à elle seule, une manière de tourner définitivement la page du cambriolage.
4: C'est vraiment un choix de retrouver la qualité architecturale de la galerie d'Apollon. C'est aussi un test. On verra bien si ça fonctionne, ça fonctionne pas. Mais a priori, c'est quand même spectaculaire, non ? Il faut pas associer éternellement le Louvre avec ce drame.
1: Les bijoux qui ont échappé au vol seront exposés ailleurs. Alors on ne sait pas encore quand, une question de mois, voire d'années, dans une chambre forte, sans fenêtre, un espace qui reste à construire, Christophe Leribaud.
4: C'est un travail complexe pour trouver le lieu, pour vraiment le sécuriser, l'imaginer, le financer. Mais le but, c'est pas de garder les bijoux dans mon bureau. Hein. Je vous rassure, ils n'y sont pas.
1: Hein. Résultat, dans cette galerie vide, une autre attraction s'impose. Cette fenêtre grillagée, dernier vestige visible d'un casse qui a marqué le Louvre et le monde entier.
0: Merci beaucoup Marie Jiquel du service culture de RTL. Et casse qui a fait 5 mises en examen, 5 personnes donc qui sont mises en examen dans cette affaire.
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0: Et comme chaque jour, donc on prend la direction du Tour de France pour rejoindre Hortense Crépin. Bonjour Hortense.
9: Bonjour Guillaume, bonjour à tous.
0: 17e étape ce mercredi, les coureurs vont quitter Chambéry à 13h35, dans 40 minutes, direction Voiron.
9: Oui, une étape de près de 175 km et c'est l'une, si ce n'est la dernière opportunité pour les sprinteurs sur ce tour, même s'il faudra faire face en début de parcours à quelques montées de 3e et 4e catégorie.
0: Hortense, c'est peut-être une, si ce n'est la dernière étape pour espérer une victoire française sur cette édition. Ce sont les coulisses du tour avec notre partenaire du Parisien aujourd'hui en France.
9: Et à mes côtés, comme chaque jour, Christophe Bérard, grand reporter au Parisien aujourd'hui en France. Bonjour Christophe.
10: Hello Hortense.
9: On peut dire aujourd'hui que c'est un peu l'une des dernières chances des Français de lever les bras sur une étape.
10: Oui, c'est mécanique parce que les trois derniers jours, ce sera de la... Enfin, les trois derniers jours. Vendredi, samedi, ce sera de la montagne et dimanche, c'est Montmartre. On a du mal à imaginer un Français briller. Donc oui, mécaniquement, on se rapproche d'un possible zéro pointé qui est quand même une rareté sur le tour. Je vais juste vous rappeler qu'il a eu lieu deux fois. En 1999 et, vous y étiez peut-être Hortense, en 1926, il y a pile 100 ans. Non, mais plus sérieusement, le zéro pointé, il va être mécanique parce que pour la première fois depuis 68, la France n'était pas la nation la plus représentée dans le peloton parce qu'il y a une forme de mondialisation. Mais il y a un gros paradoxe, c'est que oui, peut-être que les Français ne gagneront pas d'étape cette année, mais le niveau moyen du cyclisme français, il est en augmentation. Évidemment, Paul Sexas, qui est le futur très grand, mais derrière, on a regardé au classement général, on a un Lenny Martinez, on a un Jordan Zegat qui sont dans le top 10. Il y a quelques années, on aurait été très très contents. Donc c'est un peu le paradoxe. Oui, les Français gagneront peut-être pas d'étape cette année, mais il y a quand même de quoi se réjouir pour les prochaines années. Voilà, mais après, j'ai bien envie de vous dire, allez, je tente un petit va-tout. Je vois bien Kevin Vauclin nous faire mentir et empêcher le troisième zéro pointé de l'histoire.
9: On croise les doigts alors. Merci Christophe et bonne étape.
10: Merci Hortense.
0: Hortense, Paul Sexas est pour le moment quatrième du général à seulement 20 secondes du troisième Isaac Del Toro. Alors peut-il terminer sur le podium dimanche à Paris? Vous avez posé la question aux spectateurs au départ à Chambéry.
11: Oui, je pense, ouais, s'il reste consistant et en ligne avec ses performances jusqu'à présent, c'est faisable.
12: Je pense qu'il sera plutôt dans le classement des 10 premiers, sauf si dans l'étape de l'Alpe d'Huez, il nous sort une belle surprise, mais pourquoi pas, mais plutôt le classement des 10.
13: Oh, je crois que c'est encore jouable, oui, parce qu'il a l'air d'être en bonne forme, et puis j'ai confiance.
14: On le souhaite, oui, oui. Ouais. Ben, écoutez, un jeune comme lui, plein d'avenir, plein de dynamisme, il a tout pour lui.
0: Hortense, vous nous rappelez rendez-vous du jour.
9: Le point sur la course, c'est toutes les demi-heures avec Cédric Chasseur que vous retrouvez dès 14h. L'arrivée à vivre en direct. Et puis on se retrouve avec Laurent Jalabert ce soir, le Club Jalabert de 19h15 à 20h avec ce soir Christian Prudhomme, le patron du Tour, comme invité.
0: À tout à l'heure, Hortense Crépin.
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0: Anthony Casmar avec la météo, du soleil partout sauf dans le nord.
15: Exactement, sur les Hauts-de-France et les Ardennes, vous avez beaucoup de nuages, mince espoir d'éclaircies cet après-midi. En revanche, ailleurs, un temps très ensoleillé, peut-être une averse sur l'est des Pyrénées. Et toujours ce vent qui renforce le risque de feux de forêt. Les températures, toujours aussi contrastées, entre 22 et 31 sur la moitié nord, 27 à Paris, 22 à Lille et 30 à 36 sur la moitié sud.
0: Merci Anthony, à tout de suite, restez avec nous. 32-10, les auditeurs ont la parole, venez réagir à l'actualité. On parle dans un instant de ces tests positif à la drogue au plus haut sommet de l'État. Tout de suite.
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0: 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Il est 13h.
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0: Oui, vous avez la parole pendant une demi-heure au 32-10. On vous attend. On va notamment revenir sur ces collaborateurs de cabinet ministériel pris la main dans le sac de drogue. On y vient dans un instant. Avant cela, le rappel des titres de l'actualité. Ce rebondissement dans le volet français de l'affaire Epstein. Daniel Sciade, retrouvé mort à son domicile dans les Hauts-de-Seine. Cet homme de 69 ans, recruteur de mannequins, était accusé d'avoir joué un rôle trouble auprès du milliardaire américain. Il aurait servi, selon plusieurs accusations, de rabatteur conduisant des jeunes femmes vers Jeffrey Epstein, ce financier trafiquant sexuel mort en 2019. Dans le Var, la lutte continue contre ce violent incendie. Parti hier midi, il a déjà dévoré 2500 hectares en moins d'une journée donc. Il menace plusieurs villages provençaux comme celui de Cotignac. On avait le maire de ce village il y a quelques minutes en ligne, maire très inquiet des reprises du feu, des conditions aussi. 500 personnes ont été évacuées, des dizaines de maisons endommagées, plus de 1200 pompiers toujours mobilisés. La lutte contre le feu se poursuit de manière acharnée. Et puis Sébastien Lecornu propose de faire des économies dans le domaine de la santé en réduisant les remboursements pour les gros consommateurs de soins. Concrètement, il veut demander un effort à ceux qui achètent plus de 50 boîtes de médicaments par an ou qui consultent plus de 25 fois leur médecin dans l'année. L'idée, dit-il, c'est de lutter contre ce qu'il appelle la surconsommation de soins. 13h02, petit point sur la météo, Anthony Casmarec, pour les prochains jours. La bonne nouvelle, c'est que la pluie arrive.
15: Alors elle arrive, mais pas aujourd'hui, ni demain, ni vendredi. Ce sera samedi, sous la forme d'orages. Des orages parfois assez costauds sur la moitié sud. Et puis ensuite, dimanche, c'est une vraie perturbation qui va traverser tout le pays d'ouest en est, avec des cumuls qui s'annoncent modérés. Il faudra en profiter pour les jardins, pour les champs, parce que dès lundi et surtout mardi, c'est un nouveau coup de chaud qui attend la France. Bon, on n'en est pas là. Demain, la journée va ressembler à celle d'aujourd'hui, à savoir un ciel très ensoleillé, avec toujours ces nuages plus nombreux sur les Hauts-de-France et les Ardennes, et puis un voile de nuages parfois assez épais entre la Normandie, l'Île-de-France, la Lorraine. Ça restera lumineux. Il y aura toujours du vent près de la Méditerranée, ce qui va à nouveau renforcer le risque de feux de forêt. Et puis les températures demain, bon, comparables à celles d'aujourd'hui, peut-être même en légère hausse, 1 à 2 degrés de plus. Je vous donne celle de l'après-midi, 24 à Lille, 27 à Paris, 30 à Lyon, 32 à Limoges et à La Rochelle, 35 à Bordeaux. Ça remonte aussi près de la Méditerranée. Demain, vous aurez 37 degrés du côté de Perpignan.
0: Eh ben, on a hâte de cette petite pluie. Merci beaucoup, Anthony.
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1: Si l'on veut un jour éradiquer la consommation de drogue dans notre pays, il faut généraliser les contrôles de stup à tous les niveaux de l'État en commençant par sa tête. Il faut s'attaquer aux consommateurs sans aucune indulgence. N'oublions pas que c'est la demande qui crée le trafic et non pas le contraire.
0: Charles, donc, qui a fait le 32-10 pour réagir à cette actualité. Sébastien Lecornu qui annonce ce matin que plusieurs collaborateurs de ministères ont été écartés de leur poste car positifs à ces tests de drogue. Vous savez, il les avait fait passer au mois de juin. On en avait parlé d'ailleurs dans les auditeurs et donc on a les premiers résultats positifs pour certains collaborateurs ministériels. Bonjour Jean-Luc.
2: Oui, bonjour.
0: Vous nous appelez de Serres, c'est ça?
2: C'est ça, en Charente.
0: Bon, ça vous choque ou pas, vous, que des collaborateurs ministériels au plus haut sommet de l'État prennent de la drogue?
2: Ça me choque, oui, mais je suis pas surpris, mais c'est vrai que ça me choque, parce que, bon, de toute façon, la drogue est généralisée, c'est... voilà, donc on voit même dans les entreprises, je veux dire... Donc c'est voilà, mais c'est vrai que ça me choque, quoi.
0: Ouais,
2: donc,
0: parce que le gouvernement, il est en plein dans la lutte contre le narcotrafic. On s'en fait le relais sur cette antenne et il y a une question d'exemplarité. Ça veut dire qu'on a des personnes qui sont concernées par les dossiers de narcotrafic et qui peuvent potentiellement prendre de la drogue. C'est pas bon pour l'exemple, ça.
2: Bah non, c'est pas bon. Et puis on peut pas vouloir lutter quand nous on prend de la drogue. Mais on a tellement dit qu'il fallait légaliser la drogue, qu'il fallait légaliser les drogues douces. On fait la différence entre les drogues douces et les drogues dures. Il n'y a pas de drogue douce, c'est pas de drogue dure. Je veux dire, la drogue, c'est la drogue, point. Et nous, on a vu moi j'ai eu des employés où ils fumaient leur joint dans l'entreprise, je veux dire. Donc c'était.
0: Vous avez été exploitant agricole, c'est ça?
2: C'est ça, oui, j'étais exploitant agricole, j'avais un cabinet de conseil en fiscalité. Mais sur l'exploitation, les gens, il y a des gens qui venaient, voilà, ils allumaient leur joint sur le truc. Et donc, à un moment, obligé de leur dire, non, mais là, on est au boulot, donc après, chez vous, vous faites ce que vous voulez. Mais au
0: et
2: boulot.
0: Et comment
2: non,
0: ils réagissaient? Parce que parfois, on a l'impression que c'est un peu banalisé. C'est qu'un joint, t'inquiète pas, c'est un peu la petite mélodie.
2: C'est ça, c'est banalisé. C'est-à-dire, on a tellement dit que c'était des drogues douces, ouais, mais ça risque rien. Bah si, ça risque. L'alcool, la drogue, c'est sur le lieu de travail. Et... Donc ils sont surpris. Bon, ils comprennent parce que bon, moi, j'ai jamais eu besoin de licencier quelqu'un parce qu'il avait pris de la drogue. Mais bon, ils comprennent. Donc ça se reproduit pas. Mais au départ, pour eux, c'est surprenant qu'on leur dise parce que bah pour eux, c'est comme une cigarette, quoi. Ouais.
0: Donc sauf qu'on peut pas prendre le volant. Et j'imagine que sur une exploitation agricole, il y a pas mal d'engins à conduire.
2: Bah oui, puis faire puis pour les autres aussi, parce que voilà, c'est ce que moi je leur ai expliqué, pour les autres, pour leurs collègues, donc faut faire attention. Mais voilà, ils sont surpris parce que on leur dit que bah c'est des drogues douces, donc on aura toujours bon.
0: Merci beaucoup. On va aller voir Yannick qui est avec nous depuis Livarot. Bonjour Yannick.
3: Bonjour à vous.
0: Bon, vous êtes routier. Là c'est No Drugs. Vous êtes prêt à faire des contrôles, vous, en tant que routier, à vous faire dépister régulièrement ou pas?
3: Ouais, par les gens assez manqués, pas de souci.
0: D'accord. Ah, vous faites la distinction, pourquoi?
3: Parce que je trouve que, comme on vient de le voir à l'instant T, il y a des gens du gouvernement qui votent des lois contre tout ça, et c'est les premiers à être consommateurs. Alors on connaît pas le nom, mais c'est bien un dommage. Moi, ce qui m'intéresserait de savoir par rapport à ça, c'est surtout de savoir les sanctions réelles derrière tout ça, parce que si nous, en tant que routiers, on se fait gauler avec des stupéfiants, on n'a plus de permis pendant au moins 6 mois, on est obligé d'avoir un permis probatoire derrière et tout. Alors moi, je veux bien qu'on puisse dire aux gens, faut pas faire ceci, faut pas faire cela. Mais les grands pourraient déjà commencer par eux. Mais à tout niveau, que ça soit ça ou autre chose, on nous enquiquine, je veux pas être vulgaire, on nous enquiquine avec des lois qui sont absurdes par moment. On nous enquiquine en voulant dire, bah oui, on va faire ça. C'est bien. Ils sont suspendus. Ok, pas de problème. Ils sont suspendus pour combien de temps? Et ils vont retrouver leur poste. Parce que la plupart du temps, quand on se fait gauler dans une entreprise avec des stupéfiants, on perd notre poste à 80%. Et pour retrouver un boulot derrière, on n'a plus de permis, on n'a plus rien.
0: Mais ce que je comprends pas, j'entends ce que vous dites, Yannick, mais vous dites des personnes assermentées, donc des forces de l'ordre. Mais pourquoi? Parce que vous voulez pas des contrôles de qui, concrètement?
3: Bah, je sais pas, c'est pas mon employeur de me faire un contrôle.
0: Bah, pourquoi?
3: Je connais pas sa vie privée derrière, je sais pas si c'est le week-end ou quoi que ce soit. J'ai pas.
0: Donc les contrôles, OK par les forces de l'ordre, mais un employeur.

0: pour vous, il n'a pas le droit de vous contrôler.
1: Non, on n'est pas assez remonté pour ça. Et voilà, je fais partie des gens qui disent que je suis pas d'accord. Ça, c'est clair.
0: D'accord. Mais quel serait là, par exemple, dans le cas des membres du gouvernement, des membres de cabinet du gouvernement, c'est pas les forces de l'ordre, c'est l'employeur qui leur a demandé de faire passer un test.
1: Ouais, enfin, ils sont tous à faire monter au niveau de leur statut. C'est pas un souci. Mais ce que je veux dire, moi, c'est qu'aujourd'hui, le premier Pékin me passer un bâtonnet dans la bouche, moi j'ai rien à me reprocher, c'est pas le problème.
0: Et vous les contrôlez, qui vous les fait passer alors?
1: Bah moi personne pour l'instant.
0: Vous avez pas de contrôle en tant que routier?
1: Oh non, bon, à part par les gendarmes ou quoi que ce soit, mais c'est tout.
0: Et c'est souvent les contrôles avec les gendarmes?
1: Moi honnêtement, moi ça va faire 7 ans, j'ai jamais eu un contrôle de la côté, j'ai jamais eu quoi que ce soit là-dessus. Hein. Je pense qu'ils savent où aller quand il faut par rapport aux plaques d'IMAT et tout ça.
0: Et ça circule, la drogue, chez les routiers? Vous en avez vent ou c'est pas trop le fléau?
1: Si, j'en ai vent. Il y en a certains. Voilà, c'est pas une majorité, heureusement. Hein. Mais on a beaucoup, malheureusement, de gens qui sont pas forcément français et qui utilisent énormément, entre ça et l'alcool, quoi.
0: Ouais, donc ça fait partie des fléaux, donc du contrôle, mais pas par votre employeur. C'est intéressant ça, Yannick. Vous avez pas envie de donner toutes les infos au patron? Pourquoi ça se passe mal avec lui?
1: Ah non, j'ai aucun souci là-dessus. Ah non, pas de problème. Non, mais ça change rien. Moi, si vous voulez, je fais partie des gens. Moi, quand je rentre dans une entreprise, quand on me demande mon permis de conduire ou ma carte d'identité, je la fais voir, mais je la remets pas. Si la personne n'est pas assermentée, il n'a pas lieu de me demander ma carte d'identité. Ouais. Voilà, je suis déjà très carré là-dessus et très embêtant parce que ça m'a créé certains problèmes par moment en me disant que c'était pas normal, c'est pas ceci, mais moi, je suis désolé, je suis pas d'accord.
0: Merci beaucoup pour ce témoignage, Yannick. On a bien compris, faut pas vous embêter. Hein. On va en rester là, vous inquiétez pas. Merci à tous ceux qui nous appellent au 3210. On va marquer une courte pause et puis dans un instant, on va parler de ces remboursements de médicaments. Sébastien Lecornu qui dit, tiens, pour les gros consommateurs, plus de 50 boîtes de médicaments par an ou alors plus de 25 visites chez le médecin par an, on va baisser les remboursements. Et ça vous fait beaucoup, beaucoup, beaucoup réagir. À tout de suite.
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15: 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On en parle dans un instant avec Frédéric Grosjean, responsable du service des legs.
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0: 13h13 sur RTL. Oui, vous avez la parole, évidemment, jusqu'à 13h30. Appelez-nous au 3210 pour réagir à l'actualité. On va parler de cette petite phrase de Sébastien Lecornu dans les colonnes de Paris Match. Le Premier ministre qui propose de faire des économies dans le secteur de la santé. On sait que la Sécu a un gros déficit en réduisant les remboursements pour les gros consommateurs de soins. Alors, qui est-ce que ça consomme? Celles et ceux qui achètent plus de 50 boîtes de médicaments par an ou qui consultent plus de 25 fois leur médecin dans l'année. Il parle de lutter contre la surconsommation de soins. Bonjour Véronique.
17: Oui, bonjour.
0: Merci d'être avec nous, vous nous appelez de Saumur. Alors, est-ce que vous faites partie de ces gros consommateurs de médicaments ou de rendez-vous chez le médecin?
17: Les deux.
0: Et alors, pour quelle raison? Pourquoi vous consommez des médicaments?
17: Eh bien, parce que j'ai la maladie de Parkinson. Et puis, depuis le mois de janvier, je suis porteuse d'une pompe qui est en France depuis 2 ans et aux États-Unis depuis 5 ans, et qui s'appelle la pompe Scovia.
0: D'accord, ça consiste en quoi?
17: Alors, la pompe, vous avez donc un boîtier à l'extérieur de vous, et puis il y a une tubulure, et puis tous les jours, vous êtes obligé de vous piquer. Avec un produit, effectivement, il n'y a que 7 flacons dans la boîte, sauf qu'il en faut que 14 par semaine.
0: Ah oui.
17: Voilà. Et je suis piquée 24 heures sur 24 avec un débit qui est modifiable par le neurologue.
0: Donc vous avez une pathologie très lourde, Véronique. Voilà. Vous faites de facto partie de ceux qui surconsomment au regard de Sébastien Lecornu. Quand on vous dit qu'on va peut-être baisser les remboursements de vos soins, qu'est-ce que vous dites?
17: Eh ben, je me dis que j'aimerais pas être à la place de Monsieur Lecornu, que ce serait bien qu'il se regarde dans la glace le matin, parce que moi j'aurais bien voulu faire les études qu'il a fait. J'ai choisi infirmière. Je trouvais que d'aider les autres de cette façon c'était mieux. En fait, je regrette rien, parce qu'au jour d'aujourd'hui, je pourrais pas me regarder dans la glace et dire ce genre de choses.
0: Ça vous inquiète?
17: Ça m'inquiète beaucoup parce que on essaie effectivement. Alors il y a les médicaments, il y a les rendez-vous chez l'orthophoniste, chez la kiné, chez la neurologue. Donc je suis une surconsommatrice de tous ces médicaments. Mais je peux vous assurer que si je ne les avais pas et que j'étais pas moi-même en train de me débrouiller toute seule puisque je suis veuve depuis 2 ans et que je n'ai droit à aucune aide malgré tout ce qu'on peut dire. Je peux vous assurer que c'est pas drôle tous les jours. Parce qu'en plus, faut savoir, quand on lit la notice du produit Scovia, qui fait à peu près 3 feuilles A4, et ben, il y a tout ce qui va avec. Alors, je pense que Monsieur Lecornu, on a juste à lui donner cette notice. Il la lira correctement et je pense qu'il aura peut-être d'autres idées et un autre dialogue.
0: Il y a un plafond de franchise aujourd'hui de médicaments qui est autour de 50 euros. Vous savez, si vous êtes à ce plafond, vous payez, vous, beaucoup, vous avez des bons remboursements. Comment ça se passe aujourd'hui pour vous?
17: Alors, le problème qui se passe, c'est que tout ce qui est médicaments et produits d'injection, enfin le matériel d'injection, ça, c'est remboursé par la Sécurité sociale. Il faut savoir que, par exemple, l'alcool, les compresses, les pansements que vous devez mettre ne sont pas remboursés. Ouais. Et je suis à 100% pour cette pathologie.
0: D'accord. Et ça, c'est un coût de combien par mois, votre santé? Combien vous payez pour toutes ces dépenses annexes qui ne sont pas remboursées?
17: Et écoutez, je dis par mois, c'est environ 30 à 40 euros.
0: Ouais.
17: Parce que en plus, comme j'ai été infirmière, il y a des gestes que je sais faire, je sais ce qu'il faut acheter exactement. Mais les infirmières viennent 2 fois par jour à la maison. Par contre, j'ai une autre pathologie très importante. J'ai de l'hypertension. En fait, vous faites toutes les contre-indications, je les ai.
0: Ouais, mis bout à bout, tout ça, c'est compliqué. C'est quoi votre sentiment quand vous entendez parler comme ça de surconsommation, de gros consommateurs, de trop de soins? Vous avez l'impression d'être dans cette case du trop ou ça vous blesse?
17: Ben, je trouve ça. Alors, vous voyez là, ce que vous entendez, c'est ma pompe qui sera vide dans 2 heures. Donc j'ai une alarme. Ça veut dire que si je le fais pas dans 2 heures, je vais pas être bien. Je me dis que c'est quand même scandaleux de dire ça, parce que je fais quand même beaucoup, beaucoup les spécialistes et les salles d'attente. Et je peux vous assurer que des gens qui vont pour le plaisir chez les médecins, j'en connais pas beaucoup.
0: Merci Véronique, restez avec nous. C'est poignant ce que vous nous dites. D'abord, on vous souhaite plein de courage parce qu'on entend beaucoup de résilience dans votre voix. Et puis vous avez passé votre vie à donner aux autres comme infirmière. Et aujourd'hui, on souhaite que ça aille pour le mieux pour vous. Merci d'avoir fait le 32-10. On est aussi avec Cédric qui nous appelle de Montluçon. Bonjour Cédric.
18: Oui, bonjour.
0: Alors, vous en pensez quoi, vous, de cette idée de moins rembourser les gros consommateurs de médicaments?
18: Indirectement, je peux comprendre. Je comprends.
0: Pourquoi?
18: Tout à fait. Je comprends parce qu'il faut faire des économies aussi. Parce qu'il y a des gens qui ont, justement, par rapport à l'auditrice auparavant, justement, ça, c'est pas gentil pour elle. Moi, je consomme pratiquement 100 € par mois, c'est tous les 28 jours, de la morphine, je vais pas vous dire du Citélal, voilà.
0: Vous avez une pathologie lourde aussi.
18: Voilà, je suis à 80%, ouais. Et voilà. Donc après, mais on paye pas, nous, voilà.
0: Ouais, on va à la pharmacie. 80% de handicap, c'est ça?
18: Voilà, on est sur MALD, on paye pas, effectivement, c'est facile, on met la carte verte, on paye pas, on sait pas ce qu'on paye. On redécouvre simplement quand on va chez l'ophtalmo ou chez le dentiste, là par contre eh ben ils nous prennent les 50 centimes par boîte, ouais, c'est tout à fait logique.
0: Mais vous pensez qu'il y a des gens qui abusent de ce système, parce que ce soit le cas de Véronique ou le vôtre, on est face à des personnes voilà qui ont des pathologies et qui vont souvent chez le médecin, mais vous pensez que d'autres abusent?
18: Comme Véronique, si on y va régulièrement, c'est qu'on n'a pas envie d'y aller. Je suis tout à fait d'accord avec elle. Et il y a des gens, oui, qui font un stock de médicaments. Et puis des fois, on m'en demande des fois. Oh ben, si t'as une petite boîte de Dafalgan d'avance, voilà, c'est ça. Même dans la famille.
0: C'est l'automédication, c'est le problème. Vous en connaissez autour de vous des gens qui vont demander, c'est quoi? Ils vont demander une prescription de Doliprane pour faire un petit stock.
18: Ben, devant leur médecin, ils augmentent un petit peu le taux. Et puis le médecin, il marque un petit peu. Et puis voilà. Moi, je dis pas, mais je peux comprendre justement. Mais voilà, il faut cibler les personnes qui en jouent ou les gens comme nous. Si on y va, moi, je suis obligé par la morphine d'y aller tous les 28 jours. Parce que les boîtes de médicaments, c'est tous les 28 jours, moi, la morphine. Donc, c'est tous les 28 jours, faut que j'aille voir le médecin tous les 28 jours, sinon, je suis black.
0: On entend ce que vous dites, Cédric. Donc, bien faire le distinguo entre, celles et ceux qui ont des pathologies assez lourdes et qui n'ont pas le choix, quoi, qui vont chez le médecin ou qui achètent des médicaments, pas du tout, pour faire du stock ou pour profiter. Et puis d'autres qui peut-être, ont la main un peu lourde quand il s'agit de demander des prescriptions chez le médecin. Vous restez avec nous, et puis vous continuez à nous appeler au 3210 pour, réagir, donc, à ce sujet, cette surconsommation de soins et cette proposition de Sébastien Lecornu dans les colonnes de Paris Match, demander un effort, c'est ce qu'il dit, hein. Il n'en dit pas plus. Pour l'instant, il parle d'un effort à ceux qui achètent plus de 50 boîtes de médicaments par an ou qui consultent plus de 25 fois leur médecin dans l'année. Venez réagir au 32-10, à tout de suite.
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0: Et vous avez la parole jusqu'à 13h30 au 32-10. Et on parle de cette idée de Sébastien Lecornu pour lutter contre la surconsommation de soins. Demander un effort à ceux qui achètent plus de 50 boîtes de médicaments par an ou qui consultent plus de 25 fois leur médecin dans l'année. Bonjour Laurence.
25: Bonjour.
0: Vous nous appelez de Loire-Atlantique, si je dis pas de bêtises.
25: Exactement, oui, Loire-Atlantique.
0: Vous, vous êtes aide-soignante. Comment vous réagissez quand on dit, ceux qui surconsomment, j'utilise le terme qui est dans l'interview, ceux qui surconsomment des médicaments ou des soins doivent faire des efforts?
25: Alors, je suis un peu colère, parce qu'entend-il par surconsommation, à ce moment-là, il faut taper sur les doigts du médecin qui donnerait trop de médicaments. Quand vous voyez déjà que quand on est en invalidité et que l'on continue de travailler, c'est parce qu'on a besoin de travailler. Donc s'il faut rajouter encore une dépense sur les médicaments, on ne s'en sort plus. D'autant que nous donnons déjà 1€ à 2€ par boîte. Donc ça fait quand même quelques sommes à la fin de l'année. Enfin, moi je trouve que c'est abusé, c'est encore taper sur les petits, sur les démunis. Ouais. Puisqu'en principe les personnes âgées... Qui ont peu de revenus et qui consomment énormément de médicaments. Les laboratoires qui sont très élevés, leurs prix sont très élevés, qui revoient cette copie-là à ce moment-là aussi. Enfin, il y a beaucoup de choses à faire avant de nous taper dessus, je pense.
0: Et Cédric nous disait il y a un instant, oui, mais il y en a certains qui abusent, qui font des stocks de Doliprane, de choses, qui demandent aux médecins des prescriptions pour avoir de l'avance. Est-ce que ça, vous l'entendez? Est-ce que vous pensez que certains abusent de ce système ou pas?
25: Alors, il y a sûrement de l'abus. Il faut y penser. Il y a sûrement de l'abus. À ce moment-là, faisons comme en Angleterre. On donne exactement le nombre de médicaments qu'il faut. On retourne à la pharmacie et on reprend ce qu'il nous faut. Là, il y aura moins de parce qu'il y a des déchets. Il y a beaucoup de surconsommation, mais assez à ce niveau-là. Vous avez, par exemple, un traitement de 10 jours, vous avez une boîte de 30. Ouais. C'est pas cohérent.
0: Restez avec nous Laurence, on va prendre Erwan aussi qui nous appelle de Plouescas et la Bretagne, ça j'imagine.
30: Tout à fait.
0: Et puis Erwan, c'est aussi un indice. Il fait beau en Bretagne?
30: Ben oui, bien sûr, toujours.
0: Ceux qui disent qu'il pleut, c'est des menteurs. Bon, vous prenez, je le lis, 12 cachets par jour pour des maladies que vous avez. Et qu'est-ce que ça vous évoque? Est-ce que vous avez le sentiment de surconsommer des médicaments?
30: Ben non. Pas du tout, parce que de toute façon, je pense que j'ai besoin tous les jours pour rester à peu près en forme, tout simplement, et pour lutter contre l'hypertension ou une hypertrophie de la prostate ou des discopathies, des lombalgies chroniques. Je peux pas faire ça.
0: Et vous avez déjà des franchises à payer?
30: Oh ben bien sûr. On a le décompte tous les mois avec la sécurité sociale, de toute façon, on voit bien moins 1, moins 2, moins 0,50.
0: Et c'est ça qu'on augmenterait, ce petit effort. Vous vous dites, je suis malade, je suis pas prêt à faire cet effort, quoi.
30: C'est pas le problème. Le problème, c'est que c'est ceux qui sont le plus malades et qui ont le plus besoin de médicaments qu'on va taper.
0: Et vous pensez, comme Cédric, qu'il faut plutôt aller chercher ceux qui n'ont pas de pathologie? C'est peut-être là qu'il y a un effort à faire pour dire il faut peut-être acheter moins de médicaments, faire moins de stocks et les acheter quand on en a vraiment besoin?
30: Déjà, prenons le cas du Doliprane, tout simplement. C'est un médicament remboursé par la Sécurité sociale.
0: Ouais.
30: Pourquoi? vous allez chez le médecin, vous lui demandez 10 boîtes de Doliprane, il va vous les donner.
0: Donc ça, c'est les premiers médicaments, selon vous, sur lesquels il faut aller.
30: On en achète tous les jours. Comment, pardon?
0: C'est les premiers médicaments, Doliprane, ces médicaments du quotidien qu'il faut peut-être limiter en nombre.
30: Un nombre qu'il faut dérembourser totalement.
0: Ah, pour tous?
30: Ah bah oui. Bah du Doliprane, c'est du Doliprane. Moi, je prends du Tramadol pour ma discopathie. Mais ça suffit même pas, j'en prends plus. Il faudrait que je passe à des médicaments à l'échelle 3.
0: Ouais, donc
30: alors que du Doliprane, le Doliprane, c'est... Ah bah vous avez mal à la tête, bah prenez un Doliprane. Bah, tout le monde le fait, et puis tout le monde achète une boîte de Doliprane quand il en a besoin, et puis c'est tout.
0: Ouais.
30: Mais on va pas chez le médecin exprès pour demander du Doliprane pour être remboursé par la Sécurité sociale.
0: Merci Erwan, on entend, vous avez toutes et tous pas mal d'idées, de propositions, pas taper sur ceux qui ont des pathologies qui sont lourdes, mais plutôt aller voir sur ces économies qu'on peut réaliser sur ces médicaments qu'on devrait peut-être pas avoir sur ordonnance. Merci beaucoup, merci à tous d'avoir été avec nous, 32 10 3 2 1 0, les auditeurs ont la parole, on se retrouve demain évidemment à 12h30 pour vous redonner la parole sur l'actualité, mais tout de suite, eh bien, RTL raconte avec Bérénice Bourgueil. Bonjour Bérénice.
2: Bonjour Guillaume. Non.
0: Vous savez pourquoi je mets l'hymne français?
2: Mais bien sûr.
0: Parce que hier, vous nous avez chanté l'hymne belge.
2: Oui.
0: Bam, victoire belge.
2: Oui.
0: Donc, on va mettre l'hymne français pour avoir une victoire française dans le tour. En plus, le départ, il est dans 5 minutes. Vous allez nous porter chance, Bérénice.
2: Ah bah j'espère. Pour la Coupe du Monde, je vous ai pas porté chance. Oups.
0: Oui, mais bon, ça.
2: Plus.
0: Non,
2: allez,
0: mais on
2: n'en
0: parle plus parce qu'en plus, on a un passif avec les Belges. Bérénice, vous allez en tout cas, avant de nous porter chance et peut-être même en même temps que vous nous porterez chance, vous allez nous raconter de belles histoires cet après-midi.
2: Exactement. Merci beaucoup, Guillaume. On se retrouve demain, bien sûr. Et c'est le début d'RTL Raconte en direct jusqu'à 15h30 avec au programme aujourd'hui. Vous le saurez dans quelques instants.
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2: Quand je dis dans quelques instants, c'est là, maintenant, tout de suite. Grand récit avec André Dussolier. Et puis, on va continuer notre feuilleton Les secrets de Donald Trump aux côtés de Marie Zafimei. Ensuite, on vous propose un nouvel épisode de notre série Les Mythiques. Ce seront encore des voitures mythiques et je sais que ça vous plaît. Et puis, nous terminerons cette émission, comme tous les jours d'ailleurs, avec le feuilleton musical. La saga David Bowie se poursuit, présentée par Vincent Parisot. 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Restez bien attentifs, il y aura des cadeaux également à gagner dans cette émission, jusqu'à 15h30, je vous le disais. Alors, si vous êtes prêts, si vous êtes bien installés, c'est parti pour 2 heures d'histoire. Et on commence aujourd'hui avec ce nouveau grand récit. Et André Dussolier qui va brosser le portrait d'une chanteuse qui a su nous charmer grâce à sa voix pure et son accent reconnaissable parmi tant d'autres. Vous l'avez ? Oui, il s'agit bien de Dalida. Dalida était une véritable vedette. Pour autant, la solitude a eu raison d'elle. C'est une star reconnue, mais le succès seul n'est pas synonyme de bonheur. On parlera de ses amours, des amours qui bien souvent ont fini de manière tragique, des amours qui ont tant marqué la vie de la chanteuse jusqu'à sa mort. C'est le grand récit de Dalida dans RTL Raconte, signé André Dussolier.
11: L'histoire que je vais vous raconter ce soir est un destin tragique. Celui de Dalida, qui s'est donné la mort en 1987, au terme d'une existence où le succès public, immense, s'est toujours mêlé à des tourments plus intimes. Elle avait 54 ans. Comment une âme aussi lumineuse, une chanteuse adulée sur les 5 continents, en est-elle arrivée là? C'est l'histoire d'un crépuscule. Le crépuscule d'une icône.
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11: En ce printemps 1987, cette soirée du 2 mai est douce. C'est un samedi soir qui ressemble à tant d'autres dans le quartier de Montmartre à Paris. Une promesse de fête pour certains, de rire et de musique, de débauche même peut-être. Pour d'autres, la nuit qui arrive sera faite de non-dits, de larmes retenues ou de silences pesants. Ainsi va la vie dans les grandes villes où se croisent des destins si divers. À Montmartre, ce soir-là, comme tant de soirs, les touristes couchent tard se fondent dans la masse des noctambules. C'est une nuit colorée et multiforme, comme Montmartre en a le secret. Et c'est précisément cette nuit du 2 au 3 mai 1987 que, derrière les façades historiques de la rue d'Orchamps, une femme, connue de tous, sombre dans des abîmes dont on ne revient pas. C'est durant cette soirée que Dalida, dans son antre devenu sa prison dorée, décide de quitter pour toujours ce qu'elle considère désormais comme un enfer sur terre, sa vie. Une vie passée depuis trop longtemps sous les projecteurs. Sa célébrité et l'amour du public n'ont définitivement jamais réussi à panser les blessures de sa solitude. Ce samedi soir, Dalida fait croire à son entourage qu'elle assiste à une représentation de la nouvelle comédie de Jérôme Savary, Cabaret, au Théâtre Mogador. Puis qu'elle dîne avec son compagnon, François Naudy. Mais François a annulé leur rendez-vous. Attristée et esseulée, elle dîne seule. Elle relit des lettres, regarde de vieilles photos, puis elle se sert un whisky et avale des barbituriques, les mêmes qu'elle avait pris 20 ans plus tôt. Mais cette fois, elle ne se réveille pas du sommeil dans lequel elle se retrouve happée en quelques instants. C'est au petit matin, lorsque le soleil commence timidement à éclairer les rues de Montmartre, que la tragédie peu à peu se répand. Dalida est morte. Les radios modifient en urgence leur matinale d'information. Nombre d'entre elles diffusent « Mourir sur scène ». Dalida a renoncé à mourir sur scène. Elle a renoncé à tout. La mort est venue quand elle était seule, et c'est elle qui l'a convoquée. Cette nuit-là, sa voix, si connue et si aimée, s'est tue pour toujours. Quelques mots laissés sur un morceau de papier résument sa détresse, son désespoir. La vie m'est insupportable. Pardonnez-moi. Avant les robes de gala, des coiffures de stars, avant les flashs et les autographes, il y a eu une petite fille du Caire, Yolanda Gigliotti, née en 1933 dans une famille d'origine italienne. Très jeune, Yolanda souffre d'une infection oculaire. Sur recommandation du médecin, elle doit porter un bandeau sur les yeux. Elle se retrouve ainsi plongée dans le noir 40 jours durant. Lorsqu'elle recouvre la vue, elle découvre dans le miroir un nouveau visage, un nouveau regard, avec un léger strabisme. Ce qui au départ lui semble être une disgrâce sera rapidement considéré par son public comme une coquetterie dans l'œil, quelque chose en plus, un supplément de charme. Petite, Yolanda veut devenir belle, belle et célèbre, comme Rita Hayworth. Alors, au début des années 50, elle s'inscrit en cachette à des concours de beauté et en 1954, la voilà élue Miss Égypte. Ce premier succès lui ouvre les portes du cinéma égyptien et même américain quand Hollywood s'entiche des décors de Luxor. Elle joue les beautés exotiques et elle est pressentie pour être la doublure de Rita Hayworth. Mais elle rêve plus grand. Le 25 décembre 1954, elle s'envole pour la France. Elle n'a alors qu'une valise et un nom difficile à retenir pour conquérir la ville lumière. En quelques semaines, Yolanda devient Dalida. Dans sa chambre de bonne, non loin des Champs-Élysées, elle a pour voisin de palier un certain Alain Delon, tout jeune comédien. Elle a beau multiplier les essais au cinéma, sa carrière d'actrice ne décolle pas. Mais elle a une voix.
13: Pour rendre plus jolie.
11: Une voix qui avait déjà charmé l'Égypte. Un timbre chaud, légèrement rauque, que son accent rend encore plus troublant. Alors, Dalida prend des cours de chant. Et très vite, elle débute dans les cabarets. Jusqu'au jour où un certain Bruno Cocatrix, alors directeur de l'Olympia, lui propose de participer à un radio-crochet. Elle monte sur scène, la voix tremble au début, puis s'élève, quelque chose se passe. Dans la salle, le silence est dense, suspendu. Sa voix caresse autant qu'elle subjugue. Elle semble porter déjà toutes les douleurs à venir.
14: Et il y avait dans la salle un directeur artistique d'une maison de disques et puis un directeur artistique de la radio. Et ces deux messieurs, avant de venir à l'Olympia, ils avaient dîné dans un bistrot à côté. Et un disait, j'ai envie d'aller à l'Olympia voir les jeunes. Et l'autre disait, non, j'ai envie d'aller au cinéma. Alors ils ont joué ça au 421. C'est celui qui a gagné, qui est venu. Et puis, c'est eux qui m'ont engagé.
11: Lucie Prestation. Il la prend sous son aile. Il devient son Pygmalion. Plus tard, son époux. En 1956, elle enregistre Bambino. C'est un succès foudroyant.
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11: 1 million de disques vendus en quelques semaines. Un record absolu pour l'époque. La France découvre une femme au charme insolite qui roule les airs et chante la douleur tout en étant lumineuse.
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11: Dalida n'est pas une chanteuse comme les autres. Elle est étrangère, solaire, tragique et émouvante. Elle incarne une féminité nouvelle, méditerranéenne, charnelle, parfois naïve, toujours intense. Elle enchaîne les tubes, Gondolier, Come Prima, Les Gitans, Le jour où la pluie viendra. Dalida apprend ses chansons en une dizaine de langues, par cœur, sans parfois en comprendre le sens, mais elle en fait passer toutes les émotions. Elle devient la première artiste féminine française à recevoir un disque d'or, puis de platine. Des dizaines d'autres suivront.
2: Ah, je vous entends chanter. Mais oui, lâchez-vous, allez-y, vous pouvez chanter. Après la pause, on va revenir sur le destin tragique de Dalida, du moins sur le plan sentimental, car il faut dire que la chanteuse est au sommet de sa carrière, mais malheureusement, sa vie personnelle n'est pas la vie rêvée. La suite du grand récit, c'est après ça.
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2: RTL raconte avec la suite de ce grand récit et André Dussoli. Alors avant la pause, nous avons parlé de la capacité de Dalida à chanter ses textes dans une dizaine de langues. Alors, il faut bien le dire, elle ne comprenait pas tout, mais elle savait transmettre

0: ses émotions avec intensité. La chanteuse qui affiche un sourire éclatant en interview cache une vie pleine de doutes et d'incertitudes et même des destins amoureux maudits. La suite de ce grand récit, c'est maintenant sur RTL.
1: Mais derrière la lumière des projecteurs, on distingue déjà une ombre, une faille qui ne fera que grandir. Dalida n'a pas grandi dans l'estime de soi. Elle doute, elle contrôle tout, obsédée par son image, par la perfection qu'elle souhaite offrir à son public. Dans la presse, à la télévision, on la voit souriante, heureuse. Mais derrière les chansons d'amour, il y a parfois des drames.
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1: Il venait d'avoir 18 ans, mais pas seulement l'histoire d'une idylle sans lendemain entre une femme mûre et un tout jeune homme, c'est aussi l'aveu d'une blessure qui ne guérira jamais. Après être tombée enceinte d'un homme plus jeune, elle avorte clandestinement. L'opération la rend stérile. Pour toujours.
3: Le vrai mariage, en fait, je ne suis pas mariée. Et je l'ai faite avec la chanson. Le public, c'est mon mari, finalement. Les chansons sont mes enfants. Et chaque fois que je rentre sur la scène, c'est un vrai accouchement. Alors, parfois, ça se passe sans douleur, parfois avec douleur.
1: Derrière ses succès, sa vie est ponctuée de tragédies. Dalida cherche l'amour depuis toujours. Elle le cherche avec dévotion. Elle le trouve, parfois. Elle y croit, toujours. Mais rien ne dure jamais. En 1961, elle épouse Lucien Maurice, l'homme qui l'a révélé au public. Elle invite sa famille à Paris pour la cérémonie, mais part en tournée aussitôt après le mariage. Pas de voyage de noces pour ces deux-là. C'est la carrière de Dalida qui prime. Le couple divorcera dès l'année suivante. Si Dalida a parfois connu l'amour un moment, ses histoires se sont trop souvent soldées par des drames. Telle une malédiction, nombre des hommes de sa vie ont connu un destin tragique. C'est le cas notamment de Luigi Tenso, qu'elle rencontre à Rome en 1967 au détour d'un dîner. Luigi est un homme sombre et fragile. Il est chanteur. Elle se montre avec lui solaire et protectrice. Ils s'aiment rapidement, profondément. Comme si elle avait compris dès le début que leur temps était compté. Luigi symbolise l'Italie moderne, une jeunesse en révolte. Elle le pousse à se montrer, à croire davantage en lui. Mais un soir, l'une de ses représentations se passe mal. Il est hué par le public. Il rentre à l'hôtel, seul, humilié. Il met fin à ses jours d'une balle dans la tête. Il a juste laissé un mot disant « Je n'ai voulu que le bien au public italien. Je fais ceci comme un acte de protestation. Ciao, Luigi. » Dalida ne dort plus, ne mange plus. Elle tente de mourir à son tour en avalant des barbituriques. Elle est sauvée, in extremis, mais pas guérie.
3: Quand j'ai eu mon drame en 1967, tout le monde a cru que c'était le mal de vedette, que je m'étais suicidée pour ça. C'était absolument pas vrai, parce que la carrière allait très bien, mais c'était simplement par amour. Et je crois que le suicide, c'est ni un acte de courage, ni un acte de lâcheté, ni un acte héroïque. C'est simplement une maladie, et que tout le monde peut être malade, pas seulement une vedette.

Quelques années plus tard, en 1970, c'est son ex-mari, Lucien Maurice, qui se suicide à son tour. À nouveau avec une arme à feu. Dalida apprend la nouvelle en pleine tournée. Elle reste droite, souriant devant son public. Mais une partie d'elle meurt pour la deuxième fois. Et le sort s'acharne. En 1983, son grand amour s'appelle Richard Chanfray, autoproclamé comte de Saint-Germain.

Dalida apprend la nouvelle par téléphone. Et encore une fois, il lui faut accepter l'inacceptable. Il ne s'agit pas d'un accident. Ce n'est pas non plus une maladie qui a emporté son ancien amant. Comme Luigi, comme Lucien, Richard s'est suicidé. Si Dalida a survécu à toutes ces disparitions, elle n'a jamais cessé de pleurer leur absence. Mais elle avance. Dans l'éclat éblouissant des projecteurs, elle s'expose avec sa fragilité et sa candeur. Sur scène, elle est la vedette que l'on adule et respecte, tout autant que l'enfant perdu de ce monde du spectacle qui lui en demande toujours plus. Derrière les parures, les robes qui scintillent, les coiffures impeccables, Dalida tente de dissimuler comme elle le peut sa vulnérabilité. La légende dit qu'elle ne supportait pas les talons hauts, qu'elle préférait marcher pieds nus pour sentir la réalité sous ses pas, aussi dure et froide soit-elle. Dans sa loge, elle se montre parfois silencieuse, comme déjà ailleurs. Son rire léger peut rapidement se muer en mélancolie. Derrière ses lunettes noires, derrière son regard souvent embué, les visiteurs les plus attentifs devinent un océan agité de tempêtes redoutables. Pourtant, dès qu'elle se met à chanter, tout semble différent.

temps d'un refrain, ses démons s'éloignent, et seule la musique compte. Et sa voix, si pure, qui emplit d'espace, et le cœur du public. Au fil des années, son style évolue, oscillant entre modernité et tradition. Elle s'ouvre à de nouveaux genres, ose des collaborations inattendues. Elle aspire à être une artiste vivante, capable de se renouveler, d'étonner. Elle enregistre avec Sacha Distel, Petula Clark, Julio Iglesias. À la télé, elle chante avec Dave, Claude François, Enrico Macias, Mireille Mathieu, Charles Trenet, Franck Alamo, Charles Aznavour. Son duo le plus connu reste celui qu'elle enregistre avec son ami Alain Delon pour Parole.

Et vient un moment où tout devient trop lourd. Même les chansons, même la musique, même l'amour du public. Pour Dalida, ce moment s'est approché lentement, à pas feutrés. Il ne fut pas brutal, mais insidieux. Au cœur des années 1980, Dalida continue à chanter. Elle remplit les salles, sort des disques, monte sur scène. Mais ses yeux brillent moins. Son rire se fait plus rare. Elle parle alors de plus en plus de spiritualité, de sa fatigue aussi. Et de son envie. Non, de son besoin de repos. « Je suis fatigué de jouer la comédie de la vie », confie-t-elle un jour à un ami. À la télé, elle déclare « J'ai tout raté. Ma vie, mes mariages, mes enfants que je n'ai pas eus. La scène m'a tout pris. » À la radio, elle confie « La vie m'a toujours fait mal. » Des déclarations lourdes de sens. Dalida vit désormais dans une grande maison à Montmartre avec son chat, ses souvenirs et ses angoisses. Elle sort peu, elle lit beaucoup, elle consulte des médiums. Son entourage s'inquiète. En 1986, elle tourne dans un film, Le Sixième Jour, de Youssef Chahine. Elle y incarne une grand-mère égyptienne pendant une épidémie de choléra. L'amour du public est toujours là. Elle a des projets artistiques, mais Dalida s'isole de plus en plus. Elle fuit les mondanités, refuse les sollicitations. Ses promenades à Montmartre se font rares. Certains diront qu'elle cherchait alors une réponse à ses interrogations, à ses angoisses. D'autres, qu'elle commençait à dire adieu à son public et à sa vie. En 1980,

0: 1986, elle enregistre Le Temps d'aimer, l'une de ses dernières chansons.
1: Dimitri Sonia vient de Dirda, église barbare sur la Volga.
0: La voix est intacte, mais l'âme semble déjà loin. Elle chante comme on chuchote une vérité que personne ne veut entendre. Le public n'entend qu'une jolie ballade, en réalité c'est bien plus. Une confession, un dernier message. Dans sa maison de la rue d'Orchamps, Dalida vit de plus en plus dans le passé, entourée de souvenirs. Des photos, des lettres, des disques d'or, autant de fantômes. Mais aucun ne lui parle, ne répond à ses doutes. Aucun ne peut désormais la consoler. Dalida s'éteint comme elle a vécu, avec élégance, et en laissant derrière elle un monde qui ne saura jamais comment lui dire au revoir. Le 3 mai 1987, au petit matin, Montmartre est plus silencieux que jamais. En quelques heures, la rumeur se répand. Dalida est morte. On ne veut pas y croire. On espère une erreur, un malentendu. Mais il n'y a pas d'erreur.
1: Il venait d'avoir 18 ans.
0: Son beau visage fait la une des journaux. Les radios passent en boucle. Il venait d'avoir 18 ans. Avec le temps, les mots prennent un autre sens et les musiques touchent comme jamais auparavant. Le 7 mai 1987, ses funérailles sont célébrées à l'église de la Madeleine dans un décor digne d'une impératrice. Des dizaines de milliers de personnes assistent à la cérémonie, à l'intérieur, à l'extérieur, jusque sur les marches. Des célébrités, des anonymes, des âmes en peine. Les cloches résonnent comme un dernier appel, une ovation céleste. Dalida est inhumée au cimetière de Montmartre. Sur sa tombe trône une statue à son image, les visages tournés vers le ciel. Orlando dira plus tard, Dalida ne voulait pas mourir. Elle voulait juste que la douleur s'arrête.
2: Magnifique récit sur Dalida. On retrouvera André Dussolier demain pour un nouveau grand récit consacré à Albert Camus. Avant cela, j'ai une question pour vous qui peut vous rapporter des écouteurs sans fil Force. Avec quel artiste Dalida a-t-elle interprété son duo le plus connu ? Parole, parole, c'est vraiment cadeau, cadeau pour vous. Mais il faut quand même faire un tout petit effort, nous appeler au 3210. On vous attend, le standard est ouvert. Avec quel artiste Dalida a-t-elle interprété son duo le plus connu, Parole, parole. Bonne chance à vous, on va se retrouver dans quelques minutes pour la suite de RTL Raconte. Avant cela, il y aura les infos avec Nathalie Michelet, un point sur le Tour de France avec Cédric Chasseur. Et puis on continuera notre feuilleton sur les secrets de Donald Trump. 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
2: Merci d'être à l'écoute d'RTL, il est 14h. Et à 14h, on s'informe, l'essentiel de l'info en 3 minutes, c'est avec vous Nathalie Michet. Bonjour Nathalie.
15: Bonjour Bérénice, bonjour à tous. 1200 sapeurs-pompiers à pied d'œuvre dans le Var alors que la reprise du Mistral cet après-midi menace de raviver l'incendie du Gros Bessillon. Le dernier bilan à la mi-journée fait état de 2500 hectares parcourus, une cinquantaine d'habitations endommagées dont 10 détruites par les flammes. Des centaines d'habitants évacués ne peuvent toujours pas rentrer chez eux. Véronique et Amandine ont dormi dans une salle communale de Cotignac.
16: Les flammes étaient vraiment très très importantes, le vent puissant. Quand on est parti, le ciel était obscurci par les fumées, on voyait les canadaires de très près. On était très proche du foyer en fait.
17: Ça fait très très peur, j'ai dormi une heure et demie parce que la peur de savoir si ma maison allait bien. On ne peut pas toujours pas retourner dans notre maison à savoir les nouvelles qu'il va y avoir dans l'après-midi et dans la soirée pour voir si on pourra retourner là-bas.
15: Un témoignage des évacués de Cotignac dans le Var au micro RTL de Manon Meilleur. Il n'y a pas de laxisme sur les visas accordés aux Algériens, mis au point d'Emmanuel Macron en Conseil des ministres en réaction à une polémique déclenchée par le RN et LR à la suite des propos de l'ambassadeur de France à Alger. Stéphane Romaté avait déclaré dans une interview aux médias algériens TSA que le nombre de visas était en hausse avec l'objectif de revenir à 250 000 par an, comme avant la crise diplomatique. Le chef de l'État français assure lui qu'il n'y a aucun objectif chiffré. Et on rejoint le peloton du Tour de France. Avec notre baroudeur Cédric Chasseur en direct de la 17e étape entre Chambéry et Voiron au pied des Alpes. Cédric, on est dans le premier tiers avec quelques difficultés.
18: Oui, et notamment cette côte de Bassa, une petite montée d'1,5 km à 5,5%. Les coureurs sont en train de terminer cette ascension. Ça va ne faire que monter quasiment sur ces premiers kilomètres de course. Une course qui est partie il y a maintenant 25 minutes et toujours pas d'échappée. Baptiste Weisstrofer, fidèle à lui-même, a bien essayé de partir assez tôt avec Jonas Abrahamsen. Il a été rattrapé par le peloton. Kevin Vauclin aussi a essayé à son tour de s'échapper. Il a été repris par le peloton. Valentin Paré-Peintre, le deuxième du classement de la montagne, vient de prendre un point au sommet de cette côte de Bassa. Il est passé en tête sur la ligne, mais toujours pas d'échappée. Et c'est vrai que c'est la dernière opportunité pour les sprinteurs aujourd'hui de réussir peut-être à gagner une étape. Pour les baroudeurs aussi, c'est sans doute une ultime opportunité aujourd'hui de l'emporter. C'est pour ça que c'est difficile de partir seul en tête ou dans un petit groupe. Il reste 155 km à parcourir. C'est Quinn Simons de la Lidl Trek qui lance désormais une nouvelle tentative.
15: Merci beaucoup Cédric Chasseur. Le prochain point dans moins d'une demi-heure. En attendant le retour de la pluie le week-end prochain, toujours un temps très sec et très ensoleillé cet après-midi au nord de la Loire. Des maximales entre 21 et 30 degrés, plus au sud 30 à 32 avec des points encore jusqu'à 36 degrés entre la Garonne et la Méditerranée. Il est 14h03, RTL raconte, c'est avec Bérénice Bourgueil.
2: Jusqu'à 15h30 en direct. Merci Nathalie. Prochain point sur l'info tout à l'heure à 15h.
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2: RTL raconte. Soyez les bienvenus. Merci d'écouter RTL. Et si vous venez de nous rejoindre, la suite du programme. Dans quelques instants, les secrets de Donald Trump. On parlera de voitures mythiques et puis il y aura la saga de David Bowie. Nous avons commencé avec le grand récit consacré à Dalida. Et nous avons au 3210 Sandrine qui nous a rejoint. Bonjour Sandrine.
19: Oui, bonjour Bérénice.
2: Sandrine, vous avez été très attentive, vous avez écouté le grand récit d'André Dussolier avec Dalida. Vous êtes fan de Dalida? Vous appréciez
19: Oh, oui, j'aime beaucoup, oui, j'aimais bien. Oui, j'aimais bien Dalida.
2: Oui. Vous avez...
19: Les chansons, ces petits jeux, oui.
2: Voilà, donc vous avez l'habitude. Mais peut-être qu'il y a certains auditeurs, peut-être des plus jeunes, qui vont découvrir Dalida, grâce peut-être à ce grand récit, qui ont entendu quelques chansons aussi. Sandrine, vous êtes où en ce moment? Vous faites quoi?
19: Dans le Nord, donc dans les Hauts-de-France. Sur vacances et en même temps en convalescence, puisque je me suis fait opérer de l'épaule, donc un petit peu immobilisée pour l'instant.
2: Oh mince, l'épaule, et quoi, il y a de la kiné, il y a des petits exercices à faire?
19: C'est ça, oui, oui. Ah, pour l'instant immobilisée et ensuite kiné, voilà.
2: Bon,
19: donc j'écoute RTL.
2: Alors voilà. C'est une bonne chose. Alors on vous souhaite pas évidemment de tous vous faire opérer de l'épaule pour écouter
19: non.
2: RTL, mais voilà, bonne convalescence
19: merci.
2: Comme ça. Si vous avez
19: merci.
2: Un petit peu mal, parfois le fait de penser à autre chose, ça peut faire oublier la douleur. Donc Dalida. Alors elle était facile la question, Sandrine.
19: Oui.
2: Franchement, même sans écouter, vous connaissiez la réponse. Avec quel artiste Dalida a-t-elle interprété son duo? Duo le plus connu, Parole.
19: Et il est avec le bel Alain Delon.
20: C'est étrange. Je ne sais pas ce qui m'arrive ce soir.
2: Moi non plus.
20: Je te regarde comme pour la première fois.
2: Ah bon?
19: Ben
2: oui.
19: Toujours des mots.
2: Des mots comment, Sandrine?
20: Comment te dire?
19: Que des mots. Mmh. Des mots faciles.
2: Ah ben oui. Et des mots fragiles aussi. Ben oui, on vient de le dire. Exactement. Mais bien sûr, beaucoup trop beau. On va peut-être laisser parler Alain.
20: C'est toujours ma seule vérité.
2: Voilà, c'est fini. On pourrait écouter évidemment toute la chanson et la faire. Dites-moi, Sandrine, entre nous, quand vous allez au karaoké, c'est pas cette chanson-là que vous choisissez?
19: Alors, je sais pas si vous allez au karaoké, mais sinon, je pourrais la chanter, je pense, sans problème.
2: On la chante souvent.
19: Bonbon au chocolat. Oui, non, non.
20: Par moment,
2: allez-y.
20: Je ne te comprends.
2: Faites-vous
20: pas.
2: Plaisir.
19: Tu peux bien me la dire à une autre.
2: Qui aime le vent et le parfum des roses. On veut les caramels, non?
19: Voilà.
2: Voilà. Se pose où? Mais jamais.
19: Mais jamais sur mon cœur.
2: Parole. Mais oui, ça suffit maintenant. Allez.
19: Bon, t'arrêtes.
2: On aimerait bien, mais là, on me pousse dans le dos en disant, non, mais il y a des histoires, il y a des récits. Bon, je vous envoie, les écouteurs, sans fil,
19: merci
2: Fox,
19: beaucoup.
2: Grâce auxquels vous allez pouvoir chanter à tue-tête.
19: Ah oui.
2: Vous n'entendrez pas, et tant pis pour les autres. On vous envoie ça très vite. Bonne convalescence. Restez à l'écoute d'RTL.
19: Oui.
2: Merci Sandrine pour votre bonne humeur. Et restez avec nous parce que la suite d'RTL raconte, c'est maintenant. On va reprendre notre feuilleton. Ah oui, rien à voir avec Dalida. Les secrets de Donald Trump. Depuis lundi, on a parlé de sa santé. On a évoqué ses richesses. Et on le sait, Donald Trump est un homme extrêmement entouré. Et bien justement, qu'en est-il de ses proches? Est-ce qu'il joue un rôle important dans sa carrière? La politique est-elle une véritable affaire de famille? C'est ce qu'on va découvrir dans ce nouvel épisode, Les secrets de Donald Trump sur RTL.
21: Dans la famille Trump, je voudrais la petite fille Kai Madison, 17 ans, nouvelle star des réseaux sociaux. Son dernier vlog posté sur YouTube comptabilise déjà plus de 2 millions de vues en seulement 24 heures. Une immersion dans les coulisses de la nuit électorale. En plus d'afficher son admiration pour son grand-père, l'aîné des 10 petits-enfants de Donald Trump partage aussi ses exploits sportifs sur Instagram.
22: Kai Trump n'est autre que la fille de Donald Trump Jr., le fils aîné de Donald Trump. Elle semble marcher tout droit dans les pas de ses aïeux. Alors je sens que depuis le début de l'épisode, je vous perds un peu avec ces noms cités à la volée. Pourtant, pour bien comprendre comment fonctionne le clan Trump et surtout son patriarche, aujourd'hui président des États-Unis, je vais tenter un petit résumé. Il faut savoir d'abord que Donald Trump a eu 3 femmes, Ivana, Marla et Melania. De sa première union sont nés Donald Trump Jr., le père de Kai, dont on vient de parler, puis Eric Trump, et enfin Ivanka, dont je vous ai parlé en introduction. Ces trois enfants font partie du cercle rapproché du président américain. Ils sont tous les trois à la tête de la Trump Organization, l'entreprise familiale. Mais avec l'élection de 2016, leur rôle prend une toute autre envergure.
0: Il est près de 10h heure locale, quand la limousine du couple Trump apparaît devant la Maison Blanche. Sur le perron, Barack et Michelle Obama les attendent. Comme le veut la tradition, les deux couples s'entretiennent autour d'un thé. Leur cortège rejoint ensuite le Capitole, le siège du Parlement américain. À 12h précisément, Donald Trump prête serment. À ses côtés, le clan est au complet, sa femme Melania ici en bleu et sa fille Ivanka très présente tout au long de la campagne.
22: Ivanka. Donald Trump s'apprête à nommer sa fille conseillère de la Maison Blanche et elle ne sera pas seule. À ses côtés, elle pourra compter sur son mari Jared Kushner. Il s'agit là d'une décision qu'il ne faut pas prendre à la légère, selon Ayşe Gülsert, journaliste turco-américaine et professeure à Sciences Po.
1: J'ai remarqué que dans les pays comme la Turquie, par exemple, où je suis née, j'ai grandi, des pays, par exemple, en Arabie Saoudite, au Qatar, et qu'on regarde même l'histoire du monde, les autocrates aiment bien s'entourer par la famille parce qu'ils n'ont confiance en personne d'autre. Je pense qu'il y a ça. Deuxièmement, c'est une façon aussi qui parle beaucoup aux Américains. Les Américains, peut-être que c'est la seule chose qu'ils ont en commun avec les Français, c'est que la famille est sacrée. C'était une façon de montrer aussi, surtout aux ultra-conservateurs quand même, en disant que voilà, nous sommes une famille soudée, nous sommes ensemble.
22: Cette pratique népotique entretient l'entre-soi de la famille Trump et de tous ses proches. Comme ici, pendant la pandémie de coronavirus.
4: Et on découvre qu'au début de l'épidémie, l'entourage de Donald Trump avait organisé un circuit parallèle d'approvisionnement en masques. Philippe Corbet, vous êtes le correspondant d'RTL à New York. Ces masques étaient distribués en priorité à des VIP.
23: Oui, en fait, c'est le gendre du président Jared Kushner qui a cherché à court-circuiter l'agence fédérale chargée d'obtenir et de distribuer des masques, des respirateurs et autres équipements d'urgence pour les hôpitaux.
22: Jared Kushner, c'est donc le gendre de Donald Trump et son père, Charles, est aujourd'hui ambassadeur en France. Le père Kushner a fait fortune dans l'immobilier. Oui, comme Donald Trump. Le fils Jared a ensuite hérité de l'entreprise familiale. Oui, comme les enfants Trump. Et c'est en 2005 qu'Ivanka et Jared se marient. Voilà les Kushner officiellement entrés dans le clan Trump. Cette appellation a fait son entrée dans le langage courant.
24: Alors on pourrait parler de népotisme, mais effectivement cette idée de clan c'est quelque chose d'assez informel, mais c'est vraiment à la fois patrimonial et opaque.
22: Jérôme Viala-Godefroy est docteur en civilisation américaine, chargé de cours à Sciences Po. Il a écrit Les mots de Trump chez Dalloz.
24: C'est vraiment, on ne sait pas toujours ce qu'ils font exactement. On voit qu'on fonctionne vraiment dans il y a des confusions entre famille, business et politique, parce que tout est vraiment mélangé. Kushner est encore à nouveau là, on le voit notamment dans les négociations sur le Moyen-Orient, on le voit aussi sur la Russie, enfin sur un certain nombre de dossiers. Il n'a pas de poste officiel et Donald Trump ne s'embarrasse pas de ce genre de choses. D'ailleurs, il court-circuite les ambassadeurs, les personnes qui ont une connaissance d'ailleurs aussi du terrain. C'est d'ailleurs un problème, c'est un vrai problème dans la négociation, notamment avec la Russie. Mais ce qui compte pour Donald Trump, c'est vraiment cette relation personnelle, l'intérêt qu'il pourra avoir lui personnellement. Et c'est aussi une manière de rejeter tout ce qui est ce qu'il voit comme étant l'élite intellectuelle. Donc ce sont tous ces ambassadeurs, ce sont tous ces négociateurs qui ont une relation ancienne avec ces pays-là, qui parlent la langue. Et pour Donald Trump, ce sont des empêcheurs de tourner en rond. En fait, il pense que lui directement a le pouvoir, qu'il sera plus fort que tous les autres.
22: Dans ce clan Trump, on trouve aussi le fils aîné de Donald Trump Jr. C'est lui qui s'est rendu au Groenland en janvier 2025.
25: Déplacement polémique au Groenland pour Donald Trump Jr.
26: À moins de 2 semaines de l'investiture du président américain, son fils a donc atterri au Groenland, territoire indépendant danois, une île que le père avait envisagé d'acheter en 2019. Ce voyage n'est donc pas anodin. Arnaud Touche, vous êtes le correspondant d'RTL aux États-Unis. Que cherche la famille Trump ce soir? Elle a vraiment pour projet de s'approprier ce territoire?
3: Alors la famille Trump cherche déjà à faire une image, hein, celle du Boeing 757 de la famille avec Trump en lettres dorées collées sur le fuselage, atterrissant sur la piste bordée de neige au Groenland. Le fils de Donald Trump est ici en visite privée et n'a pas prévu de rencontre officielle. Il a d'ailleurs, je vous le rappelle, aucun rôle politique officiel dans l'administration de son père. Mais à la question, ont-ils vraiment pour projet de s'approprier ce territoire? La réponse est oui. Il avait déjà d'ailleurs voulu le faire en 2019, mais sans succès. Et en 2025, eh bien cela restera très difficile, mais il y croit. Hier, par exemple, le président élu a dit ceci: le Groenland est un endroit incroyable et ses habitants, s'ils deviennent et quand ils deviendront une partie de notre nation, en tireront un énorme bénéfice. Make Greenland great again.
2: 14h14 en direct sur RTL. Après la pause, nous reviendrons sur le rôle de Donald Trump Jr. dans la campagne présidentielle de son père. S'informer sur l'ennemi, c'est la mission qui lui a été confiée. Les secrets de Donald Trump, c'est juste après ceci sur RTL.

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7: RTL raconte et nous sommes dans les secrets de Donald Trump. Le clan Trump, c'est une véritable entreprise. Entre business et politique, ils n'ont qu'un seul objectif, le pouvoir. Et si cela commençait par les élections présidentielles? Quoi, évidemment, de plus gratifiant que de se retrouver à la tête d'un pays tout entier? Et pour y parvenir, quoi de mieux que de s'entourer de sa propre famille? Nous allons le voir dès maintenant sur RTL avec Marie Zafimi.
8: Donald Trump Jr. n'a pas de rôle politique, mais a-t-il un rôle de stratège diplomatique? Car c'est aussi l'homme qui a rencontré des émissaires russes pendant la campagne présidentielle de 2016. À ses côtés se trouvait même son beau-frère, Jared Kushner. Un rendez-vous en famille au cœur d'une affaire d'État. En juillet 2017, le New York Times révèle que cette rencontre à la Trump Tower, siège de la Trump Organization, avait un but, obtenir des informations sur l'adversaire démocrate de Donald Trump, Hillary Clinton.
9: Les services de renseignement américains ont conclu que des pirates informatiques et des propagandistes russes ont œuvré pour influencer l'élection en faveur de Donald Trump, notamment en dérobant puis en fournissant à WikiLeaks des courriels internes du Parti démocrate et de la campagne Clinton, compromettant pour cette dernière. Un procureur spécial et des commissions du Congrès enquêtent actuellement sur une possible collusion entre la campagne Trump et les Russes. Monsieur Trump conteste ces accusations, mais l'enquête jette une ombre sur son administration.
8: Ce procureur s'appelle Robert Mueller. Pendant 2 ans, il a enquêté sur ces accusations visant le clan Trump et leurs gardes rapprochés. En 2019, il publie un rapport de 448 pages. 2 volumes qui n'incriminent ni Donald Trump, ni ses fils. Donald Trump a lui toujours nié avoir été au courant de ce rendez-vous à la Trump Tower. Comme ici, en février 2017.
10: Les fuites dans la presse sont réelles. Ce sont les informations qui sont fausses. J'ai rencontré beaucoup de personnes supposément impliquées dans tout cela. Ils n'en savaient rien, ne sont jamais allés en Russie, n'ont jamais passé ou reçu un coup de téléphone de la Russie. Ce ne sont que de fausses informations.
8: Le clan Trump reste soudé. Et l'aîné des fils continue son combat politique. Donald Trump Jr. est une des figures montées sur scène le 6 janvier 2021, peu de temps avant la prise du Capitole. Voici ce qu'il déclarait.
11: Et voilà un message pour tous les républicains qui n'ont pas voulu se battre. Ceux qui n'ont rien fait pour empêcher le vol de l'élection. Ce rassemblement devrait leur adresser un message. Ce n'est plus leur parti républicain. C'est le parti républicain de Donald Trump. C'est le parti républicain qui fera passer l'Amérique avant tout.
8: Il sera plus tard révélé qu'il est aussi une des rares personnes à avoir demandé à son père de condamner les émeutes, des affrontements qui ont mené à la mort de 5 personnes. Alors est-il un conseiller politique, le vice-président de la Trump Organization ou le fils de Donald Trump?
12: Tout ça à la fois, parce que c'est aussi lui qui a favorisé la nomination de J.D. Vance, parce qu'il a des liens très forts aussi avec certains membres de la tech, hein, notamment Peter Thiel, le fondateur de PayPal, qui est extrêmement influent également, très riche.
8: Jérôme Viala-Godefroy.
12: Il sert un peu de pont entre ce monde de la tech, ses influenceurs divers et variés, et son père. Et donc il a aussi cette influence-là, et c'est quelqu'un qui est extrêmement controversé, qui va aussi sur voir les podcasteurs, parler chez les influenceurs. Donc c'est intéressant de voir qu'il est un petit peu partout. Ce qui est intéressant, c'est que c'est quelqu'un qui, contrairement à son père, n'a pas un charisme extraordinaire. Et donc la question qui va se poser après de la suite de Donald Trump, ça va être une question intéressante de savoir qui peut prendre sa suite. Est-ce que ça sera à l'intérieur de son clan? Est-ce que ça sera J.D. Vance? Est-ce que ça sera d'autres? En tout cas, Trump n'est pas prêt encore à laisser les rênes à quelqu'un d'autre et à adouber une personne.
8: Adouber, être loyal, entretenir les liens du sang, les Trump seraient-ils en fait une nouvelle dynastie ?
12: On est vraiment dans la cour monarchique, on est vraiment dans cette... Mais c'est totalement ça. C'est en grande partie la cour de Louis XIV.
8: Mais Donald Trump ne se base pas que sur la loyauté et les liens du sang pour choisir son entourage. Charles Kushner ou Steve Witkoff, qui est aujourd'hui envoyé spécial au Moyen-Orient, en sont la preuve. Ce qui compte, et on en a parlé dans l'épisode 2, c'est le business. Isaac Ulsert.
0: Ce sont des hommes qui ont de l'expérience dans l'argent et dans l'immobilier. Lui, il pense que parce que vous pouvez faire des deals immobiliers et de business, ça veut dire que vous pouvez sûrement faire des deals au sujet de relations internationales, au sujet de la guerre et de la paix. Et donc, c'est comme ça qu'il voit les choses. Et donc, ses fils qui, entre guillemets, hein, jusqu'à maintenant, ses enfants n'ont été en vrai bons à rien, si on peut le dire. Ce sont des pourris gâtés qui n'ont pas du tout fait de bonnes études. Je ne dis pas que les études font l'homme, mais quand même, ils ouvrent une possibilité d'acquérir des connaissances en dehors du business. Ils se retrouvent aujourd'hui dans des positions où ils peuvent décider si, par exemple, le Groenland va appartenir aux États-Unis ou pas.
8: Quant aux femmes, si elles sont belles et médiatiques, c'est bingo. Après Ivanka, le public a découvert Lara Trump. Elle est la femme d'Eric Trump, le deuxième fils de Donald. Elle a été conseillère pendant la seconde campagne présidentielle. Pendant cette campagne, elle a été payée plus de $180,000 via une entreprise de consulting. Un montage assumé par le clan Trump et qui n'a pas fait l'objet de poursuites. Mais ce n'est pas tout. Elle est aussi le visage de la campagne « Les femmes avec Trump ». Elle vient d'intégrer le comité exécutif du Parti républicain.
5: Je peux vous dire que mon expérience personnelle auprès de Donald Trump m'a révélé sa générosité. Il ne m'a jamais fait sentir comme si j'étais cette fille de province, complètement perdue à New York. Je me suis toujours sentie à l'aise et intégrée à la famille. Et sans le soutien et les encouragements de mon beau-père, je ne serais pas là où je suis aujourd'hui.
8: Ici, son discours clôture la Convention nationale républicaine du 17 juillet 2024, en pleine campagne électorale. Une belle preuve de loyauté envers son beau-père.
5: Quand j'ai eu l'opportunité de rejoindre une chaîne de télévision en tant que chroniqueuse, c'est grâce à l'impulsion et au soutien de mon beau-père que j'ai eu la confiance nécessaire pour accepter ce poste. Il est toujours le premier à m'appeler ou à m'envoyer un message après une émission réussie pour me féliciter et me dire de continuer. Pas mal, hein ? Et il y a même quelques mois, quand il m'a appelé pour me proposer la coprésidence de notre parti. Il m'a révélé un potentiel que je ne soupçonnais pas encore. Alors ce soir, à mon beau-père, je veux dire merci.
12: Lara Trump a pris, donc c'est la femme d'Eric Trump, a pris une position extrêmement importante au sein du Parti républicain parce qu'elle contrôle les finances du Parti républicain.
8: Jérôme Viala-Godefroy.
12: Donc Trump l'a imposé dans le parti pour s'assurer que le parti allait le soutenir, y compris financièrement. Et donc c'est elle qui a les bourses, la main sur l'argent. Et donc ça illustre bien ce pont entre famille politique et médias aussi, parce qu'elle est aussi très médiatique. D'ailleurs, ce qu'on voit chez les filles Trump, qui en général, qu'elles soient des pièces rapportées ou qu'elles fassent, c'est ce fameux look Mar-a-Lago. Mais ce sont aussi des femmes qui ont un certain pouvoir. Hein. En tout cas, Lara Trump, elle a réussi à se montrer très loyale envers son beau-père et il la récompense de cette loyauté en lui donnant les cordons de la bourse.
8: Après Ivanka, Lara Trump est le nouvel atout de Donald.

0: Trump pour gagner le vote des femmes. Mais elle n'est pas la seule. À la Convention nationale républicaine, les militants pro-Trump ont pu aussi voir Tiffany Trump. Elle est née de son second mariage. La deuxième fille de Donald Trump est aujourd'hui une star des réseaux sociaux, avec plus d'1,5 million d'abonnés. Sa mère, Marla Maples, est à l'origine d'un des plus grands scandales people des années 90. Elle entretenait une relation adultère avec Donald Trump. Lui était à l'époque marié à Ivana depuis une quinzaine d'années. C'est cette première femme qui l'a mis à la tête d'un de ses casinos et qui s'est transformée en véritable femme d'affaires.
1: Ivana ose tout, y compris lors des dîners en famille avec le patriarche, Fred Trump.
0: Ce documentaire M6 de mars 2024 décrypte les mariages de Donald Trump.
2: Père Trump, il fallait toujours faire comme lui. Et par exemple, quand on allait au restaurant, il prenait toujours du steak. Et la première qui ose ne pas prendre de steak, c'est la première femme de Donald Trump, c'est Ivana. Et là, on voit que c'est vraiment la femme de caractère, parce que père dit du steak pour tout le monde, elle dit « non, moi je préfère le poisson ». Et là, il y a un silence horrifié dans la salle.
0: Ivana ose tout, y compris s'en prendre publiquement à la maîtresse de son mari. En 89, une altercation éclate à Aspen, une station de ski prisée de la bourgeoisie américaine. Donald Trump y a convié Marla Maples pendant ses vacances en famille. Ivana découvre le poteau rose et décide de ne pas se laisser faire. Après une dispute très publique avec Marla Maples, elle demande le divorce et empoche 14 millions de dollars. C'est une humiliation pour Donald Trump.
1: Après cet épisode, Donald Trump entend bien ne plus jamais se laisser déborder par une femme. Celle qui paye les pots cassés depuis maintenant plus de 15 ans, c'est Melania Trump. Une femme qui semble avoir été réduite au silence par son président de mari.
3: Melania Trump, restez avec nous dans quelques minutes, on va en découvrir plus sur cette rencontre, ce sera après la pause. Mais j'espère que vous avez été attentifs. À tout moment, sachez-le, dans cette émission, je peux vous poser une question qui vous rapportera un cadeau. Allez tiens, on met un jeu d'ambiance, Asmodée en jeu justement, le Blingo, ça va vous plaire. Répondez correctement à cette question au 32-10. Quel grand deal Donald Trump avait-il projeté d'acheter? Quel grand deal Donald Trump avait-il projeté d'acheter? 32-10, si vous avez la bonne réponse, on vous attend au standard RTL.
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3: Dans moins de 3 minutes, ça monte. Ce sera un point sur le Tour de France. Mais avant cela, voici Zazie, extrait de son prochain album attendu cet automne. Ce titre, peu importe.

0: Et comme à chaque fois, on est très impatient de l'arrivée de son nouvel album cet automne. Premier extrait, peu importe, c'était Zazie sur RTL. 14h30, il est temps de faire un point sur le Tour 17e étape et c'est avec vous Cédric Chasseur. Bonjour Cédric.
1: Bonjour Bérénice.
0: Alors ça monte, la petite bête?
1: Eh oui, on est dans l'ascension presque de la troisième difficulté du jour. Il y en a quatre au total et elles sont toutes condensées dans les 60 premiers kilomètres. La côte de Bassa, c'est fait. La côte de Roussillon, c'est fait. Et on va arriver d'ici quelques instants au début du col des Prés. Difficulté de troisième catégorie, 3,5 kilomètres à 6,8% de moyenne. Et pour l'instant, on n'a toujours pas d'échappée, même si on a vu une accélération de Quinn Simons relayée par Josh Starling. Ça a créé une petite cassure au sein du peloton. On a une petite vingtaine de coureurs désormais à l'avant, à 134 km de l'arrivée. C'est une étape faite pour les baroudeurs ou pour les sprinteurs les plus à même de grimper. Et on espère voir peut-être une victoire française. On n'en a toujours pas dans ce Tour de France.
0: Allez, prochain rendez-vous avec le Tour de France, ce sera tout à l'heure dans les infos de 15h.
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0: 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Tiens, à propos, je vous rappelle la question. On vous attend au 3210. Quel grand deal Donald Trump voulait-il acheter? Si vous avez la bonne réponse, on vous attend au standard. Et c'est un jeu Asmodée, le jeu, le bingo qu'on vous propose de remporter. Alors, juste avant la pause, on a évoqué les différents mariages de Donald Trump. Et on revient plus en détail sur sa rencontre avec sa femme actuelle, Melania Trump. Le tout dans les coulisses et les secrets de Donald Trump.
3: Pourtant, au départ, lorsqu'ils se rencontrent, rien ne laisse supposer que la jeune Melania va se laisser dicter sa conduite par l'homme d'affaires.
4: Il se rencontre quand il a déjà 50 ans et elle a 25 ans de moins. C'est un top modèle assez connu, pas vraiment au premier niveau. Et elle est un peu sur la fin de sa carrière. Et en fait, il la remarque et il lui dit « Donnez-moi votre numéro de téléphone ». Et elle dit « Non, c'est vous qui me donnez le vôtre et je vous appellerai quand j'en aurai envie ». Alors déjà, ça l'impressionne un peu.
5: Bon, elle est forte quand même en soi et elle n'est pas son petit chien.
4: On voit bien que Melania a son petit caractère aussi. Donc, elle n'était pas si effacée que ça. Elle ne s'est pas laissée traîner par les cheveux à Washington.
5: Elle sait clairement qui il est et elle accepte.
6: Melania Trump est aujourd'hui une première dame discrète. Selon le décompte de la journaliste primée Marie Jordan, la mannequin slovène n'a pris la parole que 8 fois en public pendant sa première année. À titre de comparaison, c'était 74 pour Michelle Obama et 42 pour Laura Bush. Dans son livre, la journaliste lève également le voile sur un des mystères de la famille Trump à la Maison Blanche.
7: En 2017, la première dame avait attendu plusieurs mois avant de s'installer avec son mari à Washington. Eh bien, une biographie de Melania Trump à paraître mardi explique pourquoi. Philippe Corbet, c'était en fait une question d'argent.
8: Oui, à l'époque, la première dame faisait dire qu'elle préférait rester à Trump Tower pour s'occuper de leur fils. Les objectifs avaient aussi saisi plusieurs moments assez froids entre les deux époux. Mais selon l'enquête d'une journaliste du Washington Post, lauréate d'un prix Pulitzer, pendant toute cette période, elle renégociait en fait son prenup. Alors c'est comme ça qu'on appelle ici l'accord prénuptial, un accord financier négocié avant les noces pour déterminer les conditions financières d'un éventuel divorce. C'est assez courant ici dès que l'un des époux est plus riche que l'autre. Tant de centaines de milliers de dollars par année de mariage, etc. Quel bien immobilier? Quelle prime en cas de divorce à la suite d'une infidélité? Tout ça se discute. Cet accord peut être renégocié au fil des ans, par exemple après la naissance d'enfants. Et en 2005, avant d'épouser le promoteur immobilier et star de télé-réalité, la Slovène Melania Knav ne pesait pas assez pour obtenir des conditions avantageuses. Mais quand il a été élu président, qu'elle est devenue première dame, elle a été instantanément en position de force pour négocier des conditions beaucoup plus intéressantes. Melania Trump a dû lire attentivement le livre qui a rendu son mari célèbre, L'Art du Deal.
6: Et oui, Melania est loin de correspondre aux stéréotypes de la mannequin naïve. En témoigne cette image récente de la première dame en présidente de Conseil de sécurité sur l'éducation à l'ONU. C'était en pleine guerre entre l'Iran et les États-Unis. C'est inédit pour une première dame et il est si rare de la voir endosser des rôles officiels qu'elle a pris tout le monde de court.
9: Elle est dans le contrôle total de son image.
6: Jérôme Viala-Godefroy.
9: C'est quelqu'un qui a un accent assez fort quand elle parle anglais. Alors évidemment, c'est intéressant parce que dans toute cette rhétorique anti-immigrée, elle est elle-même immigrée d'ailleurs. Et voilà, elle a toujours cet accent assez fort. Ce n'est pas quelqu'un qui est forcément très à l'aise. Et elle est dans cette sorte d'image très glacée, très papier glacé. Hein. C'était une ancienne top modèle. Et voilà, elle joue beaucoup sur cette image d'élégance. Elle a eu quelques moments où elle a pu dire certaines choses, notamment par rapport à l'avortement, par rapport aux enfants aussi en Ukraine, enfin voilà. Mais c'est vrai que globalement, elle est très peu présente et elle a une faible exposition et elle est dans ce contrôle de l'image.
6: Donc c'est calculé.
9: C'est tout à fait calculé, oui.
6: Ce contrôle intense de son image permet-il à Mélania d'éviter désormais les polémiques ? Car dès la première campagne présidentielle de son mari, l'ancienne mannequin a fait les gros titres.
7: La photo de Melania Trump, nue, fait la une de ce tabloïd américain conservateur. Les clichés datent de 1995, 3 ans avant que la mannequin ne rencontre le milliardaire américain, mais en pleine campagne pour la présidence des États-Unis, ces photos ont un parfum de scandale. D'autant que depuis 15 jours, l'épouse de Donald Trump n'en finit plus de créer la polémique. Il y eut d'abord son discours à la Convention des Républicains, avec des passages entiers copiés d'un précédent discours de Michelle Obama.
10: We want our children and all children in this nation to know that the only limit to the height of your achievements is the reach of your dreams and your willingness to work hard for them.
7: Jeudi dernier, c'est le site internet de Melania Trump qui a été fermé. L'obtention d'un diplôme de design et d'architecture y était mentionnée, cursus qu'elle aurait débuté sans le finir. La potentielle future première dame a tenté de se justifier.
11: Le site en question, créé en 2012, a été fermé car il ne reflète pas de manière adéquate mes affaires et intérêts professionnels actuels.
7: Celle qui devait être la touche charme et glamour du candidat républicain serait-elle en train de devenir un peu encombrante ?
12: On est très très loin de l'image traditionnelle et pour autant, rien ne dit que ce sera le boulet parce que cette campagne est assez extraordinaire. Depuis le départ, rien ne touche Donald Trump. Aucun scandale, aucune outrance.
7: Pour autant, le clan Trump va-t-il désormais laisser Melania dans l'ombre ? C'est une possibilité que certains observateurs envisagent. Donald Trump pourrait ainsi choisir de miser sur une autre des femmes de sa vie, sa fille aînée Ivanka, femme d'affaires, conseillère de son père et mère de famille accomplie.
6: N'y a-t-il de place que pour une femme en public auprès de Donald Trump ? Cette femme n'est-elle plus Melania depuis longtemps ? Depuis l'accession au pouvoir de Donald Trump, les rumeurs vont bon train sur leur relation qui ne serait pas au beau fixe.
3: Aujourd'hui, les apparitions publiques du couple parlent d'elles-mêmes. Avec une Melania Trump mutique, qui a bien du mal à cacher son mal-être.
13: Il y a une image dont on peut se souvenir, le monde entier l'a vue, c'est le jour de l'investiture de Donald Trump. Ce jour-là, Donald Trump est en train de prêter serment sur la Bible. Et Melania Trump est extrêmement souriante. Donald Trump croise son regard et Melania Trump instantanément efface son sourire de son visage.
4: Oui, on voit bien qu'il n'y a pas de complicité dans le couple. Ça se voit, hein, leur langage, ce qu'on appelle le langage du corps.
3: La gêne est aussi palpable lors de cette visite d'État avec Brigitte et Emmanuel Macron, lorsque le président américain tente sans succès d'afficher un geste tendre.
13: Les Américains se disent, il y a vraiment un problème dans ce couple. Plus tard, sur les réseaux sociaux, on verra fleurir les hashtags Free Melania, Melania libre.
6: Est-ce pour contrer cette narration d'une Melania réduite au silence que le couple présidentiel a saisi l'occasion de faire d'elle l'héroïne d'un documentaire ?
14: Here we go again.
6: Très sobrement intitulé Melania, ce film d'1h48 met en scène la première dame durant les 20 jours précédant la seconde investiture de son mari. Il est sorti en janvier 2026. Amazon, producteur et diffuseur, a investi 75 millions de dollars dans le projet. Au bout d'une semaine, le documentaire s'est hissé à la 3e place du box-office nord-américain.
14: Together, with like-minded leaders.
6: Cela suffit-il à conquérir le cœur des Américains ? Pas sûr, selon Isaac Lucert.
15: J'ai des amis journalistes aux États-Unis et surtout à la capitale, à Washington DC, qui sont allés voir le documentaire de Amazon Prime qui est sorti récemment. Melania, bon, on peut pas du tout l'appeler un documentaire. Hein. Moi, j'ai vu des clips en un sens, des extraits. C'était plutôt du branding qu'un documentaire. Et les collègues me disaient qu'il y avait presque dans les salles que des journalistes qui venaient voir pour en faire des papiers, que De temps en temps, ils ont vu quelques citoyens lambda qui étaient venus voir le film Mélania, mais c'était parce qu'ils avaient vu une publicité. Et donc, c'était pas du tout parce qu'elle inspire quelque chose chez les Américains. On est très loin des années 50, 60, et on est même très loin des années de Michelle Obama, où être première dame, c'était l'émancipation de la femme, c'était l'émancipation des jeunes filles, ça avait de la valeur. Aujourd'hui, avec Mélania, vraiment, tout ce qu'elle fait, c'est sourire, mettre des lunettes. Des fois, on ne sait pas si c'est elle ou une sosie en réalité qui a un événement, et c'est tout.
6: Et ce commentaire humoristique d'Aïsé Gulcert n'a rien d'anodin. Écoutez ce sujet M6 de 2024.
16: Un sosie de Mélania qui accompagne Donald Trump dans leur bureau de vote en Floride. La rumeur a enflammé les réseaux sociaux lors de la nuit américaine. On y voit Mélania qui porte des lunettes de soleil alors qu'elle se trouve à l'intérieur.
17: Eh, hey, suis-je fou ou est-ce une fausse Mélania qui se tient à côté de lui ?
16: C'est faux. Le couple Trump est bien arrivé ensemble dans le bureau de vote et a ensuite donné une série d'interviews. Mélania, de son côté, a même posté sur ses réseaux sociaux une photo du fils de Donald Trump, votant pour la première fois, précisant qu'il avait voté pour son père.
6: Voilà qui nous mène tout droit vers Baron Trump, le dernier né de la fratrie, le protégé de sa mère, Mélania.
9: Le seul élément, je trouve, qui est intéressant, notamment dans le documentaire de Mélania Trump, c'est comment elle met en avant son fils Baron.
6: Jérôme Viala-Godefroy.
9: On n'en parle pas souvent de Baron, mais il est beaucoup mis en avant aussi par Mélania Trump, notamment dans son documentaire. Donc voilà, on a tous ses frères et sœurs qui vont peut-être aussi se disputer un héritage. En tout cas, il est aussi il est important pour Mélania Trump, manifestement, parce qu'elle le met en avant.
6: Baron Trump a 19 ans, mais son jeune âge ne le dispense pas lui non plus d'être conseiller de son père. C'est Donald Trump lui-même qui le dit lors de son discours d'investiture en 2025.
18: Il connaissait tout du vote des jeunes. Vous savez, on a gagné le vote des jeunes avec 36 points d'avance. Il disait « Papa, il faut que tu fasses telle ou telle interview » et on en a fait plein. Il les respecte tous, il les comprenait très bien. Et il disait « Papa, il faut que tu fasses des interviews avec Joe Rogan, avec tous ces gars-là ». Et on l'a fait et Joe Rogan était super. Ils étaient tous super.
6: Joe Rogan est un influenceur complotiste et masculiniste dont le podcast se place en tête des classements Apple ou Spotify. Mais il n'est pas la seule figure sulfureuse que Baron Trump admire, selon le New York Times. Le dernier fils de Trump est proche d'un autre influenceur masculiniste bien plus problématique, Andrew Tate. Ce nom vous est peut-être familier. L'homme a été mis en examen dans 6 affaires criminelles, dont une en Roumanie pour trafic d'êtres humains et viol. Voici ce qu'écrit le New York Times sur les relations qu'il entretient avec le clan Trump.
19: Andrew a également cultivé des relations avec Donald Trump Jr. et son petit frère Baron. Tous deux sont conscients du rôle que les jeunes électeurs masculins pourraient jouer dans le retour au pouvoir de leur père. Baron, aujourd'hui âgé de 19 ans, admirait Andrew et s'est entretenu avec lui par Zoom l'année dernière, selon Justin Waller, un ami commun présent lors de l'appel. Au cours de cette conversation, ils ont évoqué leur conviction commune que l'affaire pénale roumaine visait à faire taire les Tate, a-t-il précisé.
0: Et on retrouvera Marie Zafimei demain pour le dernier épisode des secrets de Donald Trump. 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Mais il n'y a pas les questions et il n'y a pas nos auditeurs chéris avec nous. Au 3210, nous accueillons Jérôme. Bonjour Jérôme.
20: Bonjour, bonjour.
0: Bon, je m'emballe un peu, auditeur chéri. Non, mais attendez, on se connaît pas et tout de suite. Je ne sais pas, c'est l'été, je ne sais pas ce qui se passe. Jérôme, vous êtes en Charente là ?
20: Non, là je suis dans le Hauts-de-France parce que je suis chauffeur routier, mais j'habite en Charente.
0: D'accord, vous transportez quoi ?
20: Un peu de tout.
0: Okay.
20: Voilà, un petit peu de tout, de tout ce qui est...
0: Un peu de tout.
20: Voilà, un petit peu de tout, un petit peu de tout. Voilà.
0: Mais vous êtes bien installé, bien assis, des amortisseurs sur votre siège, la clim, tout...
20: La clim, tout. Mais là, je suis arrêté, comme il faut, voilà.
0: Ah bah
20: la
0: oui.
20: Sécurité avant tout.
0: En toute sécurité. Voilà. Vous n'êtes pas sur, sur la bande d'arrêt d'urgence, hein, c'est totalement interdit.
20: Non.
0: Mais bien sûr que non, en toute sécurité. Et Jérôme, pour passer votre route, vous écoutez RTL et vous écoutez les grands récits, les histoires d'RTL Raconte. Et donc, vous avez entendu la réponse, mais je pense que vous l'aviez quand même, cette réponse. Quel grand deal Donald Trump voulait-il tout simplement acheter? Mais bien sûr, mais c'est comme ça, lui, il joue au Monopoly, le gars. Et il dit, voilà, eh ben, j'achète. Eh ben non, ça ne se passe pas comme ça, monsieur. Ça ne se passe pas. Est-ce que vous aimez jouer, vous?
20: Un petit peu, oui.
0: Un petit peu. En fait, vous aimez gagner, surtout.
20: Ouais, gagner, voilà, c'est ça.
0: Mauvais perdant?
20: Ah non, j'accepte aussi. Non, mais dans la vie, hein, il faut savoir gagner, mais il faut savoir
0: perdre.
20: La défaite aussi, voilà.
0: Aïe. Voilà. C'est vrai, vous avez raison, mais c'est pas si facile que ça.
20: Oui, c'est sûr que c'est pas si facile.
0: Eh bien, on va vous envoyer très rapidement ce jeu, le Blingo. Tout le monde joue en même temps. Il y a les cartes qui circulent à toute vitesse, donc il y a la tension qui monte. Vous voyez? Et puis après, voilà, on peut s'énerver. Mais il faut observer, il faut réagir et il faut former une bonne combinaison avant les autres pour s'emparer du diamant. Ne jouez pas en roulant, c'est très dangereux. Jérôme, on vous laisse reprendre votre route. Merci d'avoir...
20: En vous remerciant, vous aussi.
0: Merci beaucoup. Bel été à l'écoute d'RTL. Merci. Et bonne route. À tout de suite.
20: Merci.
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0: RTL raconte en direct jusqu'à 15h30 tous les jours du lundi au dimanche sur RTL et nous continuons dans la collection des voitures mythiques. Alors hier nous avons parlé de la Renault 5 et dans cet épisode, Christophe Bourou nous présente un autre modèle de voiture qui nous ramène à des airs de vacances. Le soleil, les citronniers, les cigales, les paires de lunettes de soleil, c'est la Dolce Vita. Mais pour revenir à notre collection de mythiques, on dit d'elle

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1: L'été 57 à la radio, c'est une chanson aux accents italiens qui, elle, atteint les sommets des ventes.
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1: À Rome, c'est l'année où on signe le fameux traité qui ouvre le marché commun. C'est donc dans ce contexte que naît la Fiat 500. En réalité, elle succède à la Topolino, traduisait Mickey, tellement le modèle d'origine ressemblait à la souris de Walt Disney, sortie avant la guerre. À l'époque, l'enjeu est de proposer une voiture bon marché, à la fois pour soutenir le boom économique du pays et motoriser les Italiens qui, à l'époque, se déplacent majoritairement à scooter, comme l'explique François-Xavier Basse, rédacteur en chef du magazine Young Timer.
3: C'est la déclinaison à quatre roues du scooter de la Vespa de l'époque. Donc avec le même genre de ligne, les mêmes genres de couleurs, et c'est voilà, on pourrait vous mettre une Vespa des années 60 et une Fiat 500 des années 60 côte à côte, vous avez l'impression que c'est les mêmes, ça a été dessiné et conçu par les mêmes personnes, quoi. Et d'ailleurs les moteurs sont refroidis par air dans les deux cas, et c'est voilà, ce sont deux icônes de la Dolce Vita.
1: Ah, la Dolce Vita version lilliputienne, car la Fiat 500 fait sensation avec sa taille. C'est en effet l'époque où les Américains font dans le XXL. L'idée va naître du génie d'un polytechnicien, Dante Giacosa, qui va dessiner une auto avec un moteur situé à l'arrière et un habitacle dépouillé 2,97 m seulement de long, mais 4 places.
3: Bah, ce qui est exceptionnel, c'est sa ligne déjà, enfin, le coup de crayon est génial, c'est d'avoir réussi à caser 4 places dans une voiture qui fait moins de 3 mètres de long, ce qui n'existe pas aujourd'hui en 2020. Pour consacrer la Fiat 500, elle a été admise au musée d'art moderne de New York en 2017 comme icône de la pop culture. Donc c'est un signe.
1: Deux places à l'avant, à l'arrière, on peut y disposer ses bagages ou deux enfants. Avec ses 13 chevaux, la Fiat 500 est capable d'atteindre près de 90 km/h pour une consommation rikiki à l'époque de près de 4 litres et demi d'essence aux 100 km. Destinée à la ville, elle va pourtant amener des milliers de personnes sur la route des vacances, mais souvent serrés comme des sardines.
3: Quand on regarde les gens qui partaient en vacances, ils entassaient ce qu'aujourd'hui, des gens ne mettraient même pas dans le dernier SUV qui fait 3 fois la taille et 3 fois le poids. Donc, effectivement, dans une Fiat 500, une fois que vous avez mis 2 adultes et 2 enfants, il n'y a plus de place pour les bagages. En réalité, il y a un petit coffre devant, mais qui est plutôt de l'ordre de la boîte à gants. Et puis, bah, derrière, il y a le moteur. Donc, après, effectivement, il fallait grimper des choses, mais il y en a même qui mettaient des petites remorques, etc.
1: Pourtant, les débuts de la Fiat 500 sont laborieux. La voiture ne séduit pas trop chère pour ce qu'elle offre. Fiat va se décarcassé avec plusieurs versions capables notamment d'atteindre les 100 km/h ou encore la super très bien équipée, et puis elle va devenir décapotable. Et là, bingo, au pays de la Dolce Vita et du soleil, en 68, c'est la voiture la plus vendue en Italie. Elle va de pair aussi avec l'émancipation de la femme, une fièvre qui s'étend à toute l'Europe.
0: La nuova 500 metterà sulle quattro ruote migliaia e migliaia di nuovi automobilisti.
1: Mais au début des années 70, cette Fiat 500 prend un bon coup de vieux, la production est arrêtée. Et en 2008, Fiat relance la version moderne du Podiaort dont on connaît le succès. Aujourd'hui, il reste encore un petit million de vieux modèles en circulation, dont plus de la moitié en Italie, bien sûr. Alors, si aujourd'hui vous désirez rouler en Fiat 500, je parle pas de la nouvelle version, hein, qui depuis des années fait un carton et qui franchement est craquante, mais si vous voulez rouler avec l'ancienne version qui elle aussi est vraiment incroyable et mythique, eh bien c'est possible, mais à partir de quel prix? C'est la question que j'ai posée à François-Xavier Basse.
3: Alors aujourd'hui, pour acheter une Fiat 500 en France en bon état, il y en a plein. Il y a pas mal de spécialistes qui se sont mis sur le créneau. Et voilà, je dirais que l'accessite pour une voiture en bon état, prête à rouler, on est autour de 7000 euros. Et ça peut aller jusqu'à 12000 pour des versions un peu plus rares. Alors après, évidemment, pour les vraies raretés, les toutes premières, etc., les prix flambent un peu. Mais on est dans l'ordre de prix d'une 2 chevaux ou d'une mini. Voilà, c'est en gros c'est 7 à 12 000 euros pour une voiture en bel état selon la version.
4: Vous voilà prévenu au cas où vous auriez des idées. Allez, demain, nouveau jour, nouvel épisode de Voiture Mythique, toujours en compagnie de Christophe Bourroux. Retour au début des années 50 avec la fameuse 2 chevaux. Ce sera demain, le rendez-vous est déjà pris sur RTL.
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14: 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Il est bientôt 15h.
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1: Et elle rajoute même « Je t'aime, bonjour, pardon, merci », un titre signé Icar. C'était Céline Dion sur RTL. Vous écoutez RTL, il est 15h, c'est l'heure de s'informer avec l'essentiel de l'info en 3 minutes avec Nathalie Michel. Bonjour Nathalie.
2: Bonjour Bérénice, bonjour à tous. Il est mort sans jamais avoir été entendu par la justice. Daniel Ciad, soupçonné d'être le rabatteur du pédocriminel Jeffrey Epstein, est décédé chez lui lundi soir des suites d'une crise cardiaque. Cet ancien recruteur de mannequins était visé par les plaintes de 5 femmes, y compris pour des accusations de viol. Sur RTL, la présidente de l'association Innocence en danger, Omeira Cellier, s'est dite en colère face aux lenteurs de l'enquête. Des maisons sauvées des flammes dans le Var grâce à la lutte acharnée des sapeurs-pompiers face à l'incendie du Gros Bessillon. Ils sont plus d'un millier de soldats du feu toujours déployés sur le terrain. Plus de 2500 hectares ont été parcourus, une dizaine d'habitations détruites, une cinquantaine endommagées par les flammes. En Espagne, ce sont 32 000 hectares qui sont partis en fumée en une semaine. Le feu de la province de Guadalajara, à une centaine de kilomètres au nord de Madrid, il sévit toujours. Les autorités espèrent une stabilisation dans les prochaines heures avant une journée de vent intense prévue demain. Aux États-Unis, l'ancien président du Venezuela devant la justice en prison depuis début janvier et sa capture spectaculaire à Caracas, Nicolas Maduro doit comparaître aujourd'hui devant un tribunal de Manhattan. Son procès pour narcoterrorisme pourrait être fixé à juin 2027. Pas de démission finalement pour Monique Barbu. La ministre de la Transition écologique accepte de rester en poste à la demande d'Emmanuel Macron. En désaccord avec la réintroduction de 2 pesticides interdits, elle avait annoncé sur LinkedIn ce matin qu'elle quittait le gouvernement. Un recul environnemental de trop, avait alors écrit Monique Barbu. Le Tour de France. Avec vous Cédric Chasseur pour la 17e étape entre Chambéry et Voiron. On est dans la descente après le col des Prés.
3: Oui, et une descente qui a créé quelques cassures. On a en tête de course une quarantaine de coureurs qu'on appellera le groupe maillot jaune de Tadej Pogacar, dans lequel on retrouve Remco Evenepoel, dans lequel il y a aussi Paul Sexas. À 11 secondes, le groupe avec le maillot à pois qui est sur les épaules aujourd'hui de Valentin Paré-Peintre, le deuxième du classement, à 10 secondes. Et à 38 secondes, dans la descente désormais du col de Saint-Jean-d'Arvais, on a un groupe maillot vert à 37 secondes, le groupe maillot vert de Mats Pedersen, dans lequel on retrouve également, piégé dans cette cassure, Isaac Del Toro, le troisième de ce Tour de France, maillot blanc à 20 secondes d'avance sur Paul Sexas au classement général, et qui pour l'instant piégé dans ce petit groupe avec donc une trentaine de secondes de retard sur le groupe maillot jaune en tête de course à 111 km de l'arrivée désormais. Ça va demander quelques efforts supplémentaires, des efforts que peut-être Isaac Del Toro paiera un peu plus tard dans cette fin de semaine, mais une situation peu agréable sans doute pour le Mexicain qui se retrouve à devoir pédaler dur avec certains de ses coéquipiers pour rentrer dans le groupe maillot jaune.
2: Merci beaucoup Cédric Chasseur, un des envoyés spéciaux de RTL sur le Tour de France. La météo demain, plein soleil sur les deux tiers du pays au sud d'une ligne Nantes-Besançon. Temps voilé plus au nord, dans le sud-est, des rafales de Mistral entre 50 et 70 km/h. Les minimales iront de 11 à 23 degrés, les maximales 24 à Lille, 25 à Reims et à Rouen, 29 degrés à Clermont-Ferrand et à Nice, 35 à Bordeaux et à Nîmes. Il est 15h03 et c'est toujours RTL raconte la dernière demi-heure maintenant.
1: Exactement, et avec notre feuilleton musical. Merci beaucoup Nathalie. Prochain point sur l'info dans moins d'une heure à 16h.
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1: RTL raconte et dernière ligne droite avec dans quelques instants Vincent Parisot pour la suite de notre feuilleton musical La Saga David Bowie. Mais avant cela, question pour repartir avec le dernier roman signé Mélissa d'Acosta intitulé Fauve. D'après la rumeur, avec quel autre immense star britannique David Bowie aurait-il entretenu une liaison? Si vous avez la réponse, nous vous attendons au 3210. On retrace donc ensemble la carrière de cette icône de la musique, David Bowie, un ovni pour certains, mais un génie pour d'autres. L'artiste expérimente, vit à toute allure. Il a d'abord conquis l'Angleterre, puis l'Amérique. Mais attention, l'American Dream peut être accompagné d'excès et Bowie n'y échappera pas. Pour autant, il va réussir à trouver sa place dans le monde du show business et les collaborations vont pleuvoir de tous les côtés. Fame, c'est le titre qui nous sera présenté aujourd'hui dans la suite de cette saga David Bowie avec Vincent Parisot.

Fame, David Bowie en 1975. On en parle avec Eric Dahan et Jérôme Soligny. Fame, c'est le premier numéro un américain à l'intérieur d'un album qui s'intitule Young Americans.

0: Et là, il faut dire la vérité quand même. Si les numéro 1 aux États-Unis avec Fame, ce disque, il tombe un peu des mains des fans historiques de David Bowie qui ont grandi avec lui et avec Ziggy Stardust. Il crie presque au scandale, Eric Dahan.
1: Je sais pas, moi je l'ai adoré quand il est sorti. Donc je me rends pas très bien compte, mais je sais que Bob Dylan a été très choqué. Parce que Bob Dylan admirait quand même, il s'est rendu compte que David Bowie avec The Beaulieu Brothers, avec d'autres chansons de Hunky Dory, c'était un vrai parolier, un type vraiment avec une veine littéraire, quelqu'un qui pouvait créer des beaux textes. Et là, quand il entend ça, il comprend pas du tout, parce qu'évidemment, ça sonne totalement artificiel, et David Bowie lui-même dit c'est de la plastic soul, c'est complètement artificiel.
0: Et comment expliquer ce virage à 90 degrés
2: C'est-à-dire que David Bowie, donc au moment où il dit adieu aux Spiders, il a déjà autre chose en tête, il essaye d'ailleurs de faire un peu de musique R&B avec les Spiders, ça marche pas trop, parce que même si Mick Ronson aurait pu s'adapter, la rythmique, c'était pas ça. Et donc effectivement, il va fantasmer sur la musique black, il va aller vivre aux États-Unis pour faire de la musique black avec des musiciens black et dans des studios vraiment dédié à cette musique-là, et surtout il va tourner et cette tournée donc de 74 que seuls les États-Unis ont vu, qui est la tournée qui se concrétise par l'album David Live.

fait, les morceaux sont tous revisités, alors façon un peu R&B, façon un peu salsa, comme Aladdin Sane, par exemple. Et là, pour le coup, les fans vont être très, très déconcertés. C'est-à-dire que Diamond Dogs, Rebel Rebel, c'est un peu le chaînon manquant, ou plutôt le pont d'un style à l'autre. Mais en attendant, la période soul de David Bowie, en tous les cas, comme tu l'as dit, va un peu déconcerter les fans de Ziggy. Et ce qui est intéressant, une fois de plus, avec Fame, c'est que ça corrobore ce qu'on a dit les fois précédentes, c'est qu'une fois de plus, c'est un morceau qui arrive non pas comme un cheveu sur la soupe, mais qui devait pas du tout être là. C'est-à-dire que l'album Young Americans, il existe une première version qui est ressortie assez récemment sous le titre The Gouster, avec pas les mêmes morceaux, un agencement différent. Et finalement, David, au dernier moment, alors que Tony Visconti est reparti en Angleterre pour rajouter des sur certains morceaux, de façon très urgente, avec un producteur, va enregistrer quelques titres dans un autre studio, et c'est là que Fame va apparaître.

0: Ça veut dire que souvent, David Bowie va créer au dernier moment, dans l'urgence, va improviser.
1: Tout le temps.
0: Ouais.
1: Tout le temps. Il est quelqu'un qui chante, comme dit Tony Visconti, au pied du micro. Il écrit des paroles, parfois 30 secondes avant de les enregistrer.
0: C'est une de ses caractéristiques, ça, Eric Dahan.
2: Oui, et puis c'est Fame est justement un très bon exemple, puisque c'est un riff qu'ils utilisaient sur scène, enfin, quand ils faisaient une reprise de Foot Stomping, un vieux classique, un classique des années 60, un riff funky de Carlos Alomar, et puis, il dit à Carlos de jouer le riff, et puis, pendant ce temps-là, comme c'est funky, et qu'à l'époque, le grand tube disco, c'est Shame, Shame, Shame, Shame on You. Lennon fait aim, aim, aim, et David Bowie se dit, ah oui, bah, aim, ça veut rien dire, mais fame, ce serait génial, comme on a parlé de, et comme ça, de fil en aiguille, la chose se construit.

0: à l'époque de Load, Heroes et tout ça, il vient avec rien. Il arrive vraiment pour quand même, quand il fait des idiots, des hip-hop, il vient avec absolument rien. Il vient et il commence à jouer et puis les morceaux se développent en studio. Et c'est vrai que c'est des disques qui sont faits très très vite. Et il a fait ça quasiment toute sa carrière. Il y a très peu d'époques où il est vraiment venu avec des, enfin bon, il y a une époque où il est venu avec des chansons écrites, mais c'est assez rare.
1: Alors, Fame, numéro un, aux États-Unis à l'époque. Mais, aujourd'hui, il suffit d'allumer son ordinateur ou sa télé, hein, pour écouter Fame.

0: Fame, le nouveau parfum féminin de Paco Rabanne.
1: Vous l'avez compris, de la pub, il y en a beaucoup avec les titres de...
2: Beaucoup trop même.
1: Ah, ça, je ne sais pas, c'est vous qui voyez, mais c'est aussi une manière quand même de le faire revivre et peut-être découvrir générations.
2: Il y en a plein dans les séries télévisées. Il y a une série qui s'appelle Invasion. Là, je recommande à tous les amateurs de David Bowie d'aller jusqu'à l'épisode numéro 9. C'est assez incroyable le rôle, enfin, je veux dire la place que peuvent prendre les chansons de David Bowie, quoi. Mais Fame est important parce que Fame, en fait, il a vraiment écrit à un moment où il s'est rendu compte d'abord qu'il avait pas d'argent. Il s'est rendu compte que son manager, le fameux Tony DeFries, l'avait totalement entubé. Mm-hmm. Et John Lennon lui a dit, mais t'as pas besoin de manager. Donc la chanson, au-delà du fait que ce soit un numéro 1 aux États-Unis, va être un virage. C'est-à-dire que c'est à partir de là qu'il va se débarrasser d'un entourage énorme. Il va avoir très, très peu de gens autour de lui, hein. Quand il arrive en France en 76, ils sont moins de 10 autour de lui, quoi. Et donc, le David Bowie que nous avons connu, je dis toujours ça parce que c'est vrai que c'est celui qu'on a eu la chance de fréquenter un petit peu. L'équipe était très très réduite. On voyait toujours les mêmes gens, le même garde du corps, Coco, effectivement, tout ça. Et donc c'est important parce que en fait il va faire un numéro un avec une chanson qui a un pied de nez à ce qu'il a envie de laisser derrière lui. Et c'est pas uniquement parce qu'effectivement il sait qu'il s'est fait entuber sur le plan financier, mais c'est aussi parce qu'à partir d'un moment il va décider d'en faire qu'à sa tête et à son art. Voilà.
1: À cette époque-là, il vit à Los Angeles. Il se perd un peu.
3: Ah oui, c'est clair, oui.
2: Il se perd beaucoup.
3: C'est clair, les abus de cocaïne. Il tombe dans la sorcellerie. Enfin, il est obsédé par la cabale, par la sorcellerie, il a des hallucinations visuelles, auditives. Il est très fragile physiquement. Et d'ailleurs, quand il doit tourner L'homme qui est d'ailleurs le film de science-fiction à l'été, il est obligé de se désintoxiquer.

0: La suite de la saga David Bowie dans quelques instants. Et après la pause, on s'attardera plus en détail sur les duos les plus mythiques de David Bowie.
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0: RTL raconte avec la suite de la saga David Bowie. Avant cela, permettez-moi de vous rappeler la question grâce à laquelle vous risquez de remporter le dernier roman de Mélissa d'Acosta. Avec quelle autre immense star britannique David Bowie aurait-il entretenu une liaison? On attend vos réponses au 3210. Allez, on reprend en musique avec son intervention dans une émission consacrée à la chanteuse Cher. Puis on enchaînera avec ses duos iconiques. Voici la suite et la fin de la saga David Bowie.

0: avant d'arriver au château d'Hérouville. Il vit donc aux États-Unis et il fait même une grande télé sur un grand réseau national.
1: From Television City in Hollywood, CBS presents Cher. With special guest star David Bowie.

0: Voilà, David Bowie sur un grand réseau américain un soir pour une émission consacrée à la chanteuse Cher.
1: C'est son show d'ailleurs.
2: C'est l'émission de Cher. Ouais.
0: C'est l'émission de Cher. Il fait ce medley avec notamment Only You, on vient de l'entendre. Est-ce que là, il est totalement à sa place, David Bowie, à ce moment-là?
1: Mais bien sûr, il est toujours à sa place, surtout à cette époque-là. Oui, bien sûr, il est à sa place parce que voilà, c'est je vois pourquoi il serait pas à sa place. Il est tout à fait à sa place. C'est un séducteur, c'est un acteur génial et il joue sa vie, il rend hommage à une musique qu'il aime profondément. Donc il y a à la fois un aspect jeu et à la fois un aspect ça vient du cœur, quoi. Il fait ça avec passion, quoi. Il chante,
2: il chante des classiques. C'est un mélomane.
1: C'est un fan.
2: C'est un fan. Et c'est surtout quelqu'un qui toute sa vie aura aimé la musique des autres. C'est très important de le dire parce que il aura passé sa vie à être le champion d'autres artistes, d'autres groupes, en disant c'est eux qu'il faut écouter. Et ce qui est très drôle, je sais pas si on aura le loisir de le dire à un autre moment, donc je préfère le dire maintenant, c'est que là on vient l'entendre chanter Only You, mais de façon admirable, même alors qu'on imagine qu'il devait être dans un état tertiaire, pour pas dire proche de l'Ohio, mais et en fait il chante ça comme si sa vie en dépendait, c'est ce que Eric vient de dire. Et le plus drôle, c'est que David Bowie n'aimait pas sa voix, c'est un peu comme John Lennon. Il y a deux grands chanteurs de rock qui n'aimaient pas leur voix, c'est en tous les cas c'est Lennon et Bowie, quoi. Et quand on voit que quelqu'un qui chante comme ça n'aime pas sa voix, ça laisse rêveur.
0: Ça nous donne l'occasion, ce duo avec Cher, d'évoquer d'autres duos qui ont marqué sa carrière, évidemment avec Queen, avec Freddie Mercury. C'est un morceau aussi charnière qu'il va jouer tardivement après la mort de Freddie Mercury.

0: Tant que Freddie Mercury sera vivant, il ne va pas le jouer, Jérôme Soligny.
1: Ouais, enfin, c'est surtout parce qu'il se rend compte qu'avec Guy Randorsay, il a dans son groupe une musicienne totalement phénoménale.
0: Et qui peut avoir la voix aussi.
1: Gaylan, la bassiste, avec qui il peut chanter. Ce qui est drôle, c'est comment il a dit à Gaylan, il lui a dit, bah, tu sais quoi, on va faire Under Pressure. Elle a dit oui, mais à ce moment-là, qui va jouer la basse? Et elle a dit, bah, tu vas jouer la basse quand même, ça devra pas t'embêter. Et là, elle a vraiment flippé et elle s'en est tirée divinement, quoi.

0: évidemment, 1985, Dancing in the Street.
1: Enregistré le même jour que la chanson Absolute Beginners.
0: Là, on a, à l'époque, les deux superstars du
2: rock anglais et du rock planétaire, bien sûr, oui. C'est des amis, hein, c'est des très grands amis, c'est même des amants supposés, depuis 73. Je veux dire, il y a une vraie complicité qui a duré très très longtemps, pendant au moins une bonne trentaine d'années. Ils n'ont pas arrêté de se fréquenter, d'aller en vacances ensemble, pas seulement à Moustique, mais dans des îles à côté. Il y a une vraie relation amicale, et je crois que en plus il y a une rivalité mais saine qui est drôle, parce que par exemple Bowie a piqué à Jagger l'idée d'utiliser la pochette d'utiliser Guy Pellard pour faire une pochette de disque.
0: L'album It's an American Roll.
2: Voilà. Et donc, Mick a toujours été admiratif de Bowie, parce que lui, il était coincé avec les Stones et Bowie faisait ce qu'il voulait.
0: Est-ce que vous confirmez cette phrase de Mick Jagger qui a dit ne mettez jamais une paire de chaussures neuves devant David Bowie parce que vous êtes sûr qu'il va vous les, vous les copier?
2: Bowie, il va les porter, Bowie est
1: mieux. Un piqueur. Voilà. Ouais, c'est ça. Bowie est un grand piqueur, mais bon, comme tous les grands, hein. Le rock, c'est une histoire de pompage permanent et puis de s'arranger pour que ce soit déguisé dans le cas de Bowie, maquillé.
2: Mais Bowie aimait le côté animal de Jagger, le côté comme ça voyou. Il était fasciné par son côté voyou, super animal et tout ça. Et puis Mick, il trouvait quand même que David était un esprit brillant.
0: Et puis parmi ces duos, il y en a un quand même qui paraît un peu plus étonnant que les autres. On est en 1977, il chante avec Bing Crosby.

0: là, ça demande quand même quelques explications. Ce duo avec Bing Crosby, on pouvait s'étonner tout à l'heure, peut-être du duo avec Cher, mais alors avec Bing Crosby, qu'est-ce que vous en pensez? Et est-ce qu'il était bien à sa place? Je repose la question.
1: Ah, ça, c'est Jérôme qui doit dire.
0: Jérôme Soligny.
2: En fait, David a fait des choses dans sa carrière, parfois pour faire plaisir à ses amis, et puis aussi parfois pour faire plaisir à ses enfants, en l'occurrence pour faire plaisir à son fils Duncan, qui était petit à cette époque-là, enfin qui avait 7-8 ans, et cette idée d'avoir fait, par exemple, d'avoir récité Pierre et le Loup, c'est principalement parce que ça lui faisait plaisir que son fils ait une version de Pierre et le Loup qui soit dite par lui, et c'est exactement ce qui s'est passé avec c'est-à-dire quelqu'un chez RCA. Il savait qu'il était un peu en fin de course avec RCA, mais il était ami avec certains directeurs artistiques, et quelqu'un lui a dit tu devrais faire une chanson de Noël, et ça l'embêtait de faire une reprise, et en fait il a accepté de faire avec Bing Crosby, mais une fois de plus il l'a fait à la David Bowie, c'est-à-dire qu'en fait ce qu'il chante lui c'est une autre chanson, il l'a personnalise un peu, elle est pas exactement comme ça. En fait, il en fait une sorte d'ovni, alors que ça pourrait être un petit Papa Noël idiot, mais il en fait une sorte d'ovni. Alors finalement, en plus avec ce décalage, mais par contre, ce qu'on voit dans le clip où il se présente comme ça, c'est exactement comme ça que ça s'est passé. C'est-à-dire qu'en fait, Bing Crosby savait qui il était, mais bien sûr, était pas du tout un fondu de l'œuvre de David Bowie. Mais par contre, David avait beaucoup de respect pour lui en tant que chanteur. Mais en fait, il était déjà un petit peu dur de la feuille. Il avait du mal à comprendre les choses. Et David, quand il en parlait, il racontait ça avec pas mal d'humour, mais il était toujours un peu flatté qu'on lui demande de faire. C'est-à-dire qu'à la fois, il habitait à moitié à Berlin déjà, enfin voilà, et puis il était dans des milieux, il pouvait passer des soirées avec les Travelots, chez Romy Haag, etc. Et dans la journée, il chantait avec Bing Crosby, quoi. On est vraiment, c'est pas un homme, c'est un kaléidoscope.
1: Oui, et puis c'est 2 mois après la sortie de Heroes, comme c'est invraisemblable.
2: C'est dingue.
3: Allez, on prend rendez-vous, on retrouvera Vincent Parisot et les experts David Bowie demain pour la suite de cette saga. Avant cela, nous accueillons via le 3210, il nous a appelé, il s'est retrouvé au standard et vous êtes en direct. Boumediene, bonjour.
4: Bonjour, comment allez-vous?
3: Mais ça va bien, bienvenue sur RTL, bienvenue dans RTL Raconte.
4: Merci beaucoup.
3: Comment se passe votre été, Boumediene?
4: Alors là, en fait, je ne pars pas de vacances. Je prépare le mariage de mon fils, qui sera vers fin août, normalement.
3: Comment ça, normalement? Il n'y a pas une date prévue?
4: Si, mais on ne sait jamais. Ça sera le 2 septembre. Vous savez, maintenant, les jeunes, hein.
3: Donc, fin août, c'est septembre. Je ne comprends pas tout.
4: Non, excuse-moi. Exactement, je prépare. Tout se commence.
3: Ah, vous préparez au mois d'août pour le 12 septembre, c'est ça?
4: Pour le 12 septembre, tout à fait, c'est bien ça.
3: Mais pourquoi vous dites on ne sait jamais? Il y a un risque.
4: Parce que des fois, au cas où il dirait qu'il a plus envie, ça fait deux fois qu'il devait se marier, deux fois qu'il a annulé. Et là, c'est sûr que c'est la bonne.
3: Donc, quelle horreur! Mais vous savez ce qu'on dit? On dit jamais 203.
4: Non,
3: on va pas le dire. Mais si, il faut conjurer le sort. J'espère que votre future belle-fille n'écoute pas, parce que sinon la
4: pauvre. Non, elle est au travail, elle est infirmière à l'hôpital. Je pense qu'elle a pas trop de temps.
3: Oh la pauvre. Non, allez, on va conjurer le sort, d'accord? Donc on souhaite plein de bonheur au futur mari. Ah bah, la bonne celle-là, Boumediene. Dites-moi, est-ce que vous avez la réponse à la question d'après la rumeur? Avec quelle immense star britannique David Bowie aurait-il eu une liaison?
4: Oui, Mick Jagger.
3: Mick Jagger.
4: Ils étaient surpris dans une chambre ensemble.
3: Bah voilà, c'est une bonne réponse. Peut-être qu'il préparait un mariage aussi. On ne sait pas. Le dernier roman de Mélissa Dacosta, intitulé Fauve, aux éditions Albin Michel, c'est pour vous, c'est cadeau.
4: Super. Merci beaucoup.
3: Bel été, Boumediene, et puis vraiment, beaucoup de bonheur pour les mariés.
4: Merci beaucoup. Je ne manquerai pas de leur dire.
3: D'accord.
4: À bientôt,
3: bel été.
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10: C'est la fin d'RTL raconte dans un instant les grosses têtes. Mais avant cela, à 15h30, nous avons rendez-vous avec le Tour de France. Et avec vous, Cédric Chasseur. Alors, on en est où pour le moment ?
11: Eh bien, on vient de débuter le col, l'ascension du col de Couze, qui est une ascension non répertoriée. On a passé les 4 premières difficultés du jour, mais ce n'est pas un terrain très plat aujourd'hui pour les coureurs du Tour de France sur cette 17e étape entre Chambéry et Voiron. Et il y a quand même quelques petits faux plats montants ou quelques portions de route qui s'élèvent légèrement. C'est une ascension assez longue, mais avec des pourcentage assez faible. On a 16 coureurs pour l'instant en tête dans un groupe assez costaud avec Egan Bernal, les Français Alex Baudin, Clément Braz-Afonso et Guillaume Martin, Quinn Simons, Tish Benot, Matej Mahorić, des bons noms, Mathieu Van Der Poel également, des bons baroudeurs, des bons coureurs. Et ils possèdent une quarantaine de secondes d'avance sur le peloton maillot jaune, à 64 km désormais du sprint intermédiaire qui pourrait intéresser Mats Pedersen et certains sprinteurs.
10: Eh bien, merci Cédric. Vous suivez tout ça pour nous en direct sur RTL. 15h31, RTL raconte, c'est fini. Pour aujourd'hui, on se retrouve demain dès 13h30. Et pour l'heure, l'humour, le vrai, celui des grosses têtes. C'est avec vous, Peggy, bonjour.
12: Bonjour Bérénice, je vous souhaite une belle après-midi.
10: Belle après-midi et on vous retrouve jusqu'à 18h.
12: À demain pour vous, 13h30. Bonjour tout le monde, j'espère que vous passez un bon moment à l'écoute d'RTL. On vous accompagne pendant ces vacances tout l'été avec les meilleurs moments des grosses têtes jusqu'à 18h avec Laurent Ruquier. Et pour ce premier extrait, on était le mardi 13 juin 2023. Parmi les sociétaires, il y avait Daniel Evenoux, Marcella Yacoub, qui nous apprenait d'ailleurs que son chien louche. Et puis on terminera par deux histoires drôles de Jean-Marie Bigard.
13: Monsieur Charles Osborne, c'est un Américain, Mr. Osborne, a été connu des Américains pendant 68 ans. Pour quelle raison Mr. Osborne a-t-il été connu par les Américains pendant 68 ans? Quasiment jusqu'à sa mort d'ailleurs. Enfin disons, on va dire jusqu'à un an avant sa mort. Mais quand il est mort, je peux vous dire que les médias en ont beaucoup parlé.
14: Est-ce
13: qu'il
14: détenait un record?
13: Alors il détenait un record, oui monsieur Roland.
15: Il faisait du vélo?
13: Du vélo, monsieur Osborne, non.
16: Est-ce qu'il a grimpé à un gratte-ciel?
13: Pas du tout.
17: Est-ce que c'était un record qu'on trouve dans le livre des records, un peu idiot, genre
13: oui.
17: Manger des merguez?
13: Alors effectivement, il apparaît dans le livre Guinness des records. Et sachez qu'il est mort quand même assez âgé. Il est mort à 96 ans, Mr. Osborne.
15: Il a fait... C'est un rapport avec le sexe?
13: Pas du tout.
16: Bah, avec la science. Est-ce qu'on connaissait son visage?
13: Ah, bon, il est apparu dans différentes émissions à la télévision, évidemment aux États-Unis. Il a même fait That's Incredible, c'est incroyable.
17: Non, mais c'était l'homme le plus grand du monde.
13: Incroyable, mais vrai, ou même The Tonight Show, vous voyez, il a participé.
15: C'était l'homme le plus petit du monde.
13: Ah non.
16: Est-ce qu'il a une particularité physique?
13: particularité physique. Oui. On peut
16: c'est Elephant Man.
13: Non, ce n'est pas Elephant Man.
14: Un savoir-faire de type pétoman.
13: Alors pétoman, non, et ça n'est pas un savoir-faire.
17: Lobsterman avec des pinces.
13: Mais on se rapproche.
16: C'est quelque chose qu'il faisait avec son corps que tout le monde ne pouvait
13: tu
16: pas
13: as
16: faire.
13: Ah oui, il faisait rien. Hélas, il avait pu faire quelque chose.
16: Ah, il était handicapé.
13: Il aurait arrêté ça. Non. Alors oui, c'était devenu un handicap.
16: Il avait un sexe énorme.
13: Non.
15: Mais attends, tu as dit un rapport avec pétoman.
13: Effectivement, Monsieur Rollin a dit pétoman.
16: C'est proche du trou de balle.
13: Et j'ai dit, on commence à se rapprocher. Ça n'est pas tout à fait la même chose.
15: C'est pas avec le pet, c'est de l'autre côté.
16: Est-ce que c'est lié à un orifice?
13: Un ventriloque, non, mais on se rapproche.
15: Oui, il a roté.
13: Alors,
16: il peut chanter l'hymne américain.
17: Il a eu le hockey toute sa vie.
13: Il a eu le hockey pendant 68 ans. Bonne réponse d'Ariel Wiesmann.
16: Quelle horreur.
17: Ah ouais, c'était horrible. Ouais, j'ai lu l'histoire de cette.
16: Mais ça doit pas être très agréable.
13: Et en effet, le hockey a commencé en 1922, un rythme de 40 hockey par minute.
16: Oh, par minute, vache.
13: Ah oui, et ça s'est réduit à 20 pour finir par s'arrêter en février 1990, après 68 ans de hockey.
14: Il y a quelqu'un qui lui a fait peur, non?
16: il avait quel âge quand il a commencé à avoir son hockey?
13: Alors écoutez, il est né en 1894, donc 1922, vous voyez, il avait 28 ans.
18: Mais c'est sûr qu'il n'était pas un simulateur?
13: Pardon?
18: Non, simulateur.
13: Ah non, il a fait
15: suffisamment. C'est fatigant.
13: On peut simuler un an, le hockey, mais 68 ans.
15: Est-ce que même en faisant l'amour, il rotait?
14: Non, il hockeyait.
13: Non, il rotait pas.
14: Il avait le hockey.
15: Ah, c'est pas le roté?
17: Non, hockey.
15: Ah, le hockey! Alors, est-ce qu'il hockeyait?
13: Qu'est-ce qu'il y a, Marcella?
18: Non, mais c'est pas distingué. Le hockey des rotés.
16: Ouais, tu sais, c'est pas distingué Freud d'Einstein, alors bon.
13: Vous confondez avoir le hockey et roté, mais vous avez devant Marcella une conjugaison des deux, un roquet, qui.
16: Oui, son horrible petit chien.
13: Qui est en train de dormir actuellement.
18: Non, le petit chien, mais est-ce que tu t'as vu toi-même?
16: Non, mais elle est laide, mais elle est rigolote.
18: Non, comment laide?
16: Non, mais c'est, on dirait plus un
18: elle ressemble un peu à Jean-Paul Sartre, ça me l'a dit.
17: C'est pas une référence.
16: C'est pas très, c'était pas un beau gosse, tu vois.
13: Elle louche votre chien?
18: Elle a les yeux comme désorbités.
13: Parce que
16: globuleux.
13: Sartre louchait, hein, si ma mémoire
16: est bonne. Non, c'était l'inverse.
18: Oui,
16: ah oui, il regardait les deux oreilles en même temps.
13: Oui. Bah, ça s'appelle loucher aussi,
18: oui.
13: Ça.
17: Non,
14: loucher, c'est les deux yeux au milieu.
18: Loucher vers l'extérieur. Non, tu peux loucher vers l'extérieur.
16: Ah, pardon, alors.
13: Ah oui, c'est pour ça.
16: Alors, il louchait à l'extérieur.
13: Et voilà.
17: Ouais. Il divergeait.
14: Il y en a un qui cueille les cerises et l'autre qui guette le garde-champêtre.
17: Il y en a un qui regarde vers le 16e, l'autre vers Melun.
13: Alors, moi, ma phrase préférée du genre, elle est d'ailleurs, je crois, de Bernard Mabille, il l'avait écrite pour Thierry Leluron à propos de Dalida. Il disait, elle a un œil qui fait frire le poisson et l'autre qui fait attention le chat.
14: C'est mignon.
13: Ah, c'est à propos, vous avez une petite histoire, monsieur Bigard?
14: Oui, mais j'ai un petit peu peur. Je ne cache pas, heureusement qu'on est aux grosses têtes, parce que cette blague ne passerait évidemment absolument pas à la télévision. Donc ça se passe dans c'est un congrès international, hein, qui concerne l'égalité homme-femme.
18: On
14: première femme arrive à la tribune, elle est allemande, Guten Morgen, mein Name est Birgit. J'ai ordonné à Helmut de faire le dîner. Le premier jour, je n'ai rien vu. Le deuxième jour, je n'ai rien vu. Et le troisième jour, Helmut a préparé le repas. Applaudissements! Birgit! Toutes les femmes, toi, en folie. La deuxième arrive, elle est italienne. Et elle dit, buongiorno, je m'appelle Isabella. Mon mari, Luigi, je lui ai dit, nettoie la maison. Luigi, le premier jour, je n'ai rien vu. Le deuxième jour, je n'ai rien vu. Et le troisième jour, Luigi, passez l'aspirateur. Hey, applaudissements, Isabella. La troisième, elle arrive, elle est saoudienne. Elle dit, bonjour, je m'appelle Aïcha. Moi, j'ai dit, Ahmed, tu repasses le linge, espèce du fignasse. Premier jour, j'ai rien vu. Le deuxième jour, j'ai rien vu. Et le troisième jour, j'ai un petit peu vu de l'œil gauche.
13: Quelle horreur. Ah bah écoutez, elle est à la à l'inverse de ce qu'on pourrait penser, elle est féministe, cette histoire.
18: Ouais. Oui.
13: Parce qu'elle rappelle le sort des femmes dans certains...
17: Elle le dénonce.
14: Mais on pourrait me le reprocher.
18: Alors
14: on pourrait me dire que je fais l'apologie.
13: Non. C'est tout le contraire.
18: Là, tu deviens politiquement correct.
13: Elle dénonce le sort des femmes dans certains pays. Encore aujourd'hui, je dis bravo, monsieur Lucas.
14: Merci.
18: Pourquoi tu pars raconter quelque chose d'un peu salace?
19: Parce que moi, ça m'excite, Jean-Marie.
14: J'en ai, il n'y a pas de problème.
13: Allez-y tout de suite pour remarquer.
14: Mais j'en ai une qui est presque si terrible que la première.
13: Et puis je pense que ça déplaira pas à Daniel non plus.
14: Attention, mesdames et messieurs, ça se passe dans un tribunal, ça rigole pas, le juge. Il dit, monsieur, vous êtes accusé d'un double meurtre, votre femme de votre fille. Vous avez tué à coup de marteau. Et là, il y a un mec dans la salle qui se lève, qui dit, enculé! Enculé! Le juge lève la main pour le calmer un petit peu, tu vois. Et il enchaîne et dit, et votre fille, que vous avez également tuée à coup de marteau. Et là, le mec se lève à nouveau et dit, salaud, tu mérites même pas de vivre, faut rétablir la peine de mort, monsieur le juge, il faut tuer ce mec. Ah, le juge, là, il intervient, il dit, monsieur, je comprends votre colère, ce sont des crimes atroces, mais je vous demande quand même de vous calmer. Vous lui dites, mais comment je pourrais me calmer? Je suis le voisin de ce mec depuis 10 ans. Chaque fois que je lui ai demandé un marteau, il m'a dit qu'il en avait pas.
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1: Ah, ça, ça va être un des tubes de cet été, Marc Lavoine et Patrick Fiori sur RTL avec Occupé, c'est tout nouveau et c'est forcément chez nous. Les meilleurs moments des grosses têtes avec Laurent Ruquier, la suite, nouvel extrait, c'était le mercredi 18 septembre, il y avait Roselyne Bachelot ce jour-là, Valérie Mérès ou encore Jean-Philippe Janssen qui nous racontait une anecdote puisqu'il a eu Cécilia Attias à bord lorsqu'il était steward.
2: Qui a dit « Plus on est de fous !» Plus on a de chance de former un groupe parlementaire.
3: C'est un homme politique, hein ?
2: Non, c'est quelqu'un. Oh, la seule fois où il s'est mêlé de politique, ça lui a pas vraiment.
4: Coluche.
5: Ah oui.
2: Il disait lui-même avoir fourni beaucoup de ministres.
4: Il était français, le gars.
2: Si je vous dis en quoi, c'est trop facile.
6: Oui.
3: Il fournissait les ministres en pute.
7: Dodo la chemise.
2: C'est gentil pour Daniel Evenoux et Cécilia Sarkozy.
3: Jacques Martin.
2: Et c'est donc Jacques Martin. Oh ouais. Bonne réponse de Roselyne Bachelot. Ben oui, Jacques Martin.
4: Ah voyons. Mais c'est vrai qu'à chaque fois qu'il a eu une gonzesse, elle s'est tirée avec un politique.
2: Un ministre, et oui. La première, effectivement, Daniel Evenoux avec Georges Filiou. Et la suivante, Cécilia avec Nicolas Sarkozy.
5: Il servait de tremplin.
8: J'ai un très bon souvenir.
2: Ah bah Cécilia, il l'a aimé Nicolas Sarkozy.
8: J'ai beaucoup aimé, après il est parti avec un autre.
5: J'adore oui, la France. Je les avais eu à bord, Cécilia Sarkozy et Attias, hein, qui s'appelait
2: oui.
5: Il partait en Afrique pour vendre des armes, je sais pas quoi. Et et elle venait d'écrire son bouquin. Elle avait écrit un bouquin, oui. Donc elle m'avait dédicacé son bouquin.
2: Et ah, alors,
5: c'est sympa. Bah,
3: est-ce qu'elle l'a lu?
5: Non, il caline une étagère à la maison.
2: Et alors?
5: Oh ben, je l'avais trouvée, parce que elle a une image de femme forte, tu as l'impression qu'elle est autoritaire. En fait, elle est toute douce, elle part tout doucement.
3: Oui, mais elle fait s'agissement d'avion, hein.
5: Ah bon? Oui. Tout genre, même monsieur Attias, ça va être très très gentil avec tout l'équipage, hein. Oui.
4: Ah, oui. Mais oui, mais parce que c'est le genre de femme, elles font tout pour croire qu'elles sont à la disposition, c'est un peu des geishas, quoi, tu vois.
3: Oh ben, Attends, arrête.
5: Elle m'a rien demandé. Hein,
4: non, j'exagère quoi.
3: Oui, mais enfin, elle n'est pas à plat ventre devant les hommes.
5: Bah, ça reste une bouche japonaise.
4: Non, justement, enfin, dans
6: sauf certaines fois.
4: Dans ce gant de velours, il y a une masse de fer. Hein.
3: Hein, une masse de fer.
9: Une masse de fer. Un moignon en fer, tu veux dire.
4: Une masse en fer. Oh, mais
3: une main de fer.
9: Une main de fer.
4: Mais elle est insupportable, l'ancienne.
3: Mais non, je sais pas.
9: Depuis qu'elle met
3: simplement, j'aime bien que les citations soient faites dans leur.
5: Oui, rigueur. On vient pas.
2: Moi, j'adore le duo Bachelot-Mérès.
6: C'est drôle. On dirait les frères ennemis un peu, tu sais.
9: C'est les vampes un peu.
6: C'est ouais, un peu les vampes. Ouais.
4: Non mais attends, ce matin, elle me dit t'es en chemise de nuit, t'as vu la robe qu'elle.
5: Et on dirait news de
3: C'est des cerisiers en fleurs.
5: Ouais, ça fait longtemps que t'en as pas vu des cerises, toi. Ouais.
9: Avec une branche.
4: Voilà, c'est ton côté geisha. Voilà.
9: Tu rendras sa broche à Cédric Villani, par contre.
2: Une citation pour Élodie Clérici, qui habite au Brésil. Tiens, Récif, ça existe au Brésil. Récif.
5: Ah bah oui.
2: Qui a dit « Une relation est une personne qu'on connaît assez pour lui emprunter de l'argent, mais pas assez pour lui en prêter.
6: » Oh là là, c'est beau. C'est Jules Renard.
2: Non,
4: c'est américain.
2: Ah, c'est très français, ça, madame.
9: C'est mort.
2: Ah, c'est mort.
6: C'est
9: Alphonse Allais.
6: C'est vieux, ça.
2: C'est mort. À Dieppe, c'est mort, même.
6: C'est mort à Dieppe. Oui. C'est Tristan Bernard.
2: Non.
3: Guy de Maupassant.
2: Non.
5: C'est vieux.
2: Mort en 7.

0: 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La suite des meilleurs moments des grosses têtes, c'était jeudi 26 mars 2026. Vous allez reconnaître les voix de Caroline Diamant, Laurent Baffy ou encore Max Boublil.
1: À quel événement dramatique incroyable a assisté Jean-Louis de Nogaret de la Valette de très très près?
2: Le Titanic,
3: ah, il y a longtemps,
2: le Titanic.
1: Vous dites-vous
2: le Titanic?
1: Le Titanic.
2: Ah, c'est bonne. Ah non,
4: pas
2: non.
4: Du tout.
2: Oh, j'ai cru dire.
1: Est-ce que ça
2: pour
1: a eu lieu?
2: Si vous marchiez encore.
1: C'est
4: passé au 20e siècle.
1: Non, au 20e, non.
5: C'est
1: non.
5: Un incendie.
6: Au 18e, je pense.
1: Au 18e, non.
5: C'est beaucoup plus vieux que ça.
3: C'est un incendie.
1: Un incendie, non.
2: Est-ce que c'est une décapitation?
1: Une décapitation, non.
4: Ah, un phénomène naturel.
6: Ok, je l'ai. C'est quand Ravaillac a tué Henri IV.
1: Et c'est la bonne réponse de Caroline Diamant.
2: Et qu'est-ce qu'il faisait dans l'histoire, alors?
4: Devant le banana café.
3: T'as une chance de cocu, toi. Ah, j'avoue que quand t'as la bonne réponse, c'est impressionnant, tambour et la bonne réponse.
6: Ouais. Mais même moi, j'en reviens pas.
1: Il était dans le carrosse d'Henri IV quand Ravaillac, effectivement, a poignardé le bon roi
4: devant
1: Henri.
4: Devant le banana café, faut le signaler.
1: Jean-Louis de Nogaret de la Valette. Ce qui serait pas étonnant, d'ailleurs, vous avez raison de rappeler que l'endroit précis, c'est l'endroit où se trouve aujourd'hui cette célèbre boîte
4: ah bon
1: que vous aimez fréquenter, Laurent.
4: Ah, avec vos amis.
6: Ça existe toujours, le banana
4: oui,
6: café
4: toujours.
1: Que ça existe toujours, mais il faudra que Jean-Louis de Nogaret de la Valette, en plus, c'était un mignon, un favori. Vous voyez, on appelait ça aujourd'hui.
4: C'est comme ça qu'on m'appelle de vous, patron.
3: Toi, t'es le mignon de Laurent ?
4: Bah oui.
3: Ah, d'accord.
1: C'est pas vrai.
4: Ben non.
2: Je suis jaloux, arrêtez.
1: Ah, vous voulez être mon mignon ?
4: Ah non, mais
1: t'as bien du boulot.
2: Mais pourquoi il s'est pas fait buter, lui, alors? Pourquoi lui, il a été
4: préservé? Torturé, assassiné, écartelé. Il a eu la totale, l'assassin.
1: Ah, Ravaillac, oui, mais effectivement, Ravaillac, il en voulait au bon roi Henri. Il n'avait aucune raison d'en vouloir au duc, parce que c'était aussi son titre, duc d'Épernon. Hein. Jean-Louis de Nogaret, seigneur de La Valette et de Caumont, qui est un militaire français, un des mignons d'Henri III, avant de devenir son favori, conjointement avec le duc Anne de Joyeuse. Je raconte bien l'histoire.
4: Ouais, vous racontez bien, patron.
1: Merci mon mignon. Mais en tout cas, bravo à Caroline Diamant. Quel mot désignait en latin un petit poème, un mot qui signifiait, surtout au sens original du terme, poème sur la vie rustique ou les amours des bergers, ce qu'on appelait à l'époque un poème pastoral.
4: Pastoral, oui. Oui.
7: Un jaculatoire.
1: Non, non. Et c'est un mot, évidemment, qui vient du grec ancien.
4: Pastorisé.
6: Vous aviez dit latin juste avant. En disant latin.
1: Non, j'ai dit latin, mais c'était grec.
4: C'était grec.
3: Ah, d'accord.
4: Et moi, quand il a dit latin, j'ai compris grec.
2: Voilà. Est-ce qu'on l'utilise
4: Et on
2: ce
4: sait
2: mot
4: pourquoi t'as compris grec.
2: Est-ce qu'on l'utilise
1: un mot latin.
6: Alors, un petit poème pastoral en grec.
3: Oui. On utilise toujours ce mot?
1: Non, mais c'est un mot français aujourd'hui.
6: Bien sûr.
1: Féminin, un mot féminin.
4: Missive.
1: Et c'est vrai que j'ai dit que ça venait du latin. Pardon, ça vient du grec ancien qui signifiait, ce grec ancien, petit poème.
4: Ah, un exégèse.
1: Mais le sens premier de ce mot, c'est poème pastoral.
6: Oui.
3: Non.
4: Non. Non, non, non. Non, je suis con.
6: Honnêtement, si je l'ai, j'ai la trouille. Une idylle.
1: Excellent.
6: Oh, non. C'est pas vrai.
4: Incroyable.
7: Ah, quand les places se libèrent, tu développes tes ailes.
1: Ah non, mais là, Isabelle Bergo serait là, elle n'en reviendrait pas.
6: Ah non, mais
7: elle reviendra pas, hein.
6: J'y croyais pas moi-même. Je me suis dit, non, je vais avoir la trouille si c'est la bonne
1: mais
6: réponse.
1: Mais ça vous est venu d'où, ça, une
6: idylle? Je sais pas.
7: Je savais que t'avais bon, moi. Quand j'ai vu la flaque d'urine, j'ai dit, allez sur une piste.
1: Ah, il est en forme, notre Une idylle. Mais où est-ce que vous avez trouvé une idylle?
6: Ben, vous avez dit un nom féminin. Je me suis dit, ça doit être quelque chose de joli, mais en même temps, on doit pas penser que c'est un petit poème pastoral. Et le mot m'est venu.
1: Bravo. Une idylle qui vient du grec ancien et du lion, qui voulait dire petit poème. L'idylle portait sur la vie rustique ou les amours des bergers. Aujourd'hui, on dit évidemment avoir une idylle avec quelqu'un sans que ça veuille pour autant dire que vous soyez un berger ou une bergère.
6: Oui, absolument.
1: Vous avez une idylle en ce moment, Carina Marimont?
3: Non, j'aimerais bien.
7: Ah, et Caroline a eu des idylles avec des idoles.
1: Non.

0: Céline a eu une idylle chez Lidl.
1: Les meilleurs moments des grosses têtes avec Laurent Ruquier. Un nouvel extrait, c'était le jeudi 3 mai 2018 avec entre autres Pierre Bénichoux, Florian Gazan ou encore Gérard Jugnot et on parlait des bijoux pour hommes.
0: Fils d'Alsacien, émigré en Argentine après la guerre de 1870, Monsieur Samuel est né à Buenos Aires. Mais il est revenu en France à l'âge de 16 ans pour un métier formidable où il a été formé. Métier pour lequel il est connu au tel point que tout le monde connaît aujourd'hui son prénom. Quel est le prénom de Monsieur Samuel, revenu d'Argentine pour fonder sa société
2: en France?
0: Dans
2: quelles années?
0: Alors, il a créé sa société en 1936.
3: Et son prénom est devenu une marque connue?
0: Son prénom est devenu la marque de sa société.
4: Et c'est une marque de bouffe?
0: De bouffe, non.
5: Mais c'est une marque française?
0: Ah, une marque française,
2: c'est
0: madame.
2: De luxe?
0: De luxe, oui. D'ailleurs, aujourd'hui, elle appartient au groupe LVMH.
5: Ah, ah. C'est une marque de
0: Fred.
5: Vêtements?
0: De vêtements, c'est... non.
3: De maroquinerie?
4: Fred.
0: Pardon?
4: Fred, les montres Fred.
0: Fred.
3: La bijouterie, joaillerie.
0: Fred, le joaillier. Fred. Excellente réponse.
4: Ah, c'est les montres aussi.
0: Fred, effectivement, Samuel, c'était son nom de famille, est le fondateur de sa fameuse joaillerie, la joaillerie Fred, qu'il a créée rue Royale en 1936. Il a été un des premiers introducteurs en France de la perle de culture, une nouveauté japonaise qui a bouleversé la joaillerie à l'époque, la joaillerie française. Et de cette époque date le nom d'une teinte particulière de perles, la fameuse couleur Fred, voyez-vous. C'est qu'est-ce que c'est la couleur Fred?
3: Non.
0: C'est crème rosée léger.
3: Oh, saumonné légèrement.
0: Et pourquoi on en parle dans la presse hebdomadaire cette semaine et dans Le Point, d'ailleurs votre journal, Monsieur Gisbert? C'est parce qu'on nous dit que les bijoux précieux reviennent en force chez les hommes. Les hommes portent de plus en plus de bijoux précieux. Avant, c'était que les femmes qui portaient.
4: Bah, regardez la béniche, elle est couverte de bijoux.
5: Ah, mais moi j'aime beaucoup les hommes avec des bagues, par exemple.
0: Ah oui, ah oui, bah,
5: ah, c'est joli les hommes avec des bagues.
6: Ça tombe mal de dire ça. Elle est sortie toute. Alors tu vois, à vouloir être méchante, c'est toi qui as l'air conne.
0: On appelle ça des bracelets de force hein, pour les hommes, ou des poignées de force.
3: Ouais, ouais, en cuir.
0: En cuir, par exemple.
6: Ouais. Les hommes... C'est bien, ça fait bon genre, ça.
0: Ah oui.
6: T'as rendez-vous à la CFDT, pour... t'as ton poignet de force, avec deux trucs, genre des encres, tu vois. Encre de bateau. Comme
0: mais non,
6: ça.
0: Justement, ça fait masculin parce qu'aujourd'hui.
6: Oh non, c'est une connerie.
0: On détourne.
6: Ça fait masculin chez les peines, ça. tu dis, oh putain, dis donc. Et on était chez tonton hier, il y avait un mec viril. Oh, il avait deux paniers de force. Oh, arrêtez vos conneries.
0: Mais si, parce qu'on détourne des objets masculins comme des lames de rasoir, des vis, vous voyez.
6: Oui.
3: Des vis?
0: Oui. Vous avez une lame de rasoir autour du cou. Oui.
3: Une tu sais plus où mettre la mettre, ta vis?
7: Il faut pas serrer trop fort, par contre.
0: Hein. Une vis autour du poignet.
5: Mais ça fait pas tellement objet précieux, ça, une lame de rasoir.
0: Oui, parce que c'est en or.
3: Si j'ai trois vis dans la jambe gauche, ça fait pas très...
0: C'est grâce aux rappeurs, en fait, que les bijoux masculins sont redevenus à la mode, parce qu'évidemment, les rappeurs portent des bracelets, des bagues, des colliers...
6: Les rappeurs sexuels?
0: Mais non, pas les rappeurs sexuels. Les rappeurs. Ceux qui font du rap.
3: Du hip-hop, c'est ce que tu aimes.
0: MC Benichou, voyez-vous.
6: Les rappeurs de rien.
0: Mais les rappeurs, ils ont voilà des tas de bijoux.
3: Du c'est le bling bling, ça vient de là.
8: Ah, la chaîne et machin.
0: Et voilà, exactement. Et vous pouvez porter. Il y a aussi un autre joaillier qui s'appelle Dean Van qui fait beaucoup pour les hommes.
3: Les petites menottes.
6: T'as des menottes, putain des menottes.
0: Vous moquez pas parce que j'en porte, Monsieur Benichou.
3: Voilà.
6: Non.
5: Vous avez des petites.
6: Ça m'étonne.
0: Qu'il est con.
3: Et les petites menottes.
0: Moi, je savais pas qu'il était d'origine vietnamienne de son père.
5: On s'en doutait quand même.
0: Et bretonne de sa mère.
6: Ah bon.
0: Monsieur Dean Van. Il s'appelle Jean Dean Van.
3: Ah, est-ce que Van, c'est Van comme la ville?
8: Oui, Dean.
0: Mais c'est plus lui, c'est pareil. Il a revendu. Tous les joailliers ont revendu, en fait, leur société, au fond.
5: Bah, parce qu'ils sont pas cons, à un moment.
4: Ah, attends, à un moment, ils réalisent.
5: Oui, à un moment, quand ça vaut de l'argent, il faut vendre.
0: Alors, évidemment, il y a d'autres marques célèbres pour, si vous voulez, un petit bijou, hein.
5: Moi, je serais vous, je vendrais Pénichou, là, en ce moment.
0: Ah oui.
5: Voilà, il était bon,
8: ouais,
5: là.
8: Tant que c'est vendable.
5: Oui, tant qu'il est vendable.
8: Ah oui.
0: Vous croyez que Repas peut me le reprendre?
6: Oh oui. Oh,
3: ouais, si vous avez gardé le ticket, oui.
1: Bel après-midi, merci d'avoir choisi RTL. Il est 16h. Un point sur l'actualité avec Nathalie Michel. Bonjour Nathalie.
2: Bonjour Peggy, bonjour à tous. Plus de 5700 décès excédentaires ont été enregistrés en France pendant la canicule du 17 juin au 2 juillet. C'est le nouveau bilan provisoire de Santé publique France. Mais prudence, le bond de mortalité ne peut pas encore être imputé avec certitude à la chaleur, précise l'agence publique. Les personnes décédées étaient issues de toutes les classes d'âge à partir de 15 ans, avec une augmentation marquée au-delà de 45 ans. Après la mort de deux pompiers hier en Gironde, les syndicats des soldats du feu dénoncent le manque d'effectifs face aux incendies de l'été. Ils alertent sur l'état de fatigue générale dans les casernes. Les deux pompiers tués hier dans un feu de végétation à Mérignac avaient 34 ans. Leur camion a été piégé par les flammes. Une affaire glaçante dans l'Essonne. Hier, deux assistantes maternelles sont mises en examen après la découverte de 12 enfants en bas âge, dont des nourrissons entassés dans une voiture au sous-sol de leur crèche. Des petits qui avaient été enfermés là pour les cacher de la vue de policiers lors d'une inspection. Les deux assistantes exerçaient leur activité en dehors du cadre légal. Donald Trump menace à nouveau Téhéran. Cette fois, il menace de bombarder systématiquement les ponts et les centrales électriques chaque fois que la République islamique tirera sur un bateau dans le détroit d'Hormuz. Le président américain brandit cette menace, y compris pour les infrastructures situées près de Téhéran. C'est l'heure de retrouver Cédric Chasseur sur le Tour de France. Pour la 17e étape entre Chambéry et Voiron, Cédric, il reste moins de 70 km avant l'arrivée.
8: Oui, les coureurs du Tour de France qui sont entrés dans le département de l'Isère avec une échappée qui a environ 20 secondes d'avance désormais sur le groupe maillot jaune. On avait 19 hommes en tête. Et à l'instant, Mats Pedersen, le maillot vert, l'un des favoris de cette étape parce que c'est le sprinter le plus à l'aise dans les étapes, on va dire accidentées, en tout cas avec un petit peu de relief, vient de sortir du peloton maillot jaune pour tenter de faire la jonction avec le groupe de tête dans lequel on retrouve notamment les Français Clément Brazafonso, Guillaume Martin ou encore Alex Baudin. Il y a un vainqueur de Tour de France également, Egan Bernal en 2019, Quinn Simons, Matteo Jorgensen, des noms, Mathieu Van Der Poel également, quelques grands noms de ce peloton du Tour de France à l'avant, 27 secondes d'avance sur le peloton, et Mats Pedersen qui va effectuer dans quelques instants la jonction. On aura donc 20 coureurs en tête à 64 km de l'arrivée.
2: Merci beaucoup Cédric, une belle attaque en cours donc, et on aura le prochain point avec vous dans moins d'une demi-heure. La météo, pas de grands changements pour demain, ciel voilé ou nuageux des côtes de la Manche au Grand Est. Partout ailleurs, ce sera grand ciel bleu. Pour les températures minimales, 11 à 18 degrés sur la moitié nord, 13 à 23 degrés sur la moitié sud. Et les maximales iront de 23 degrés au Havre jusqu'à 37 à Perpignan. 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Le meilleur des grosses têtes, ça continue avec vous, Peggy.
1: Merci beaucoup, Nathalie. Vous revenez à 17h.
2: À tout à l'heure.
1: Allez, à tout à l'heure. Et on poursuit avec, évidemment, les meilleurs moments des grosses têtes. Retour en 2016. Mais oui, parce qu'on va chercher jusque-là, évidemment. On vous réserve les pépites tout l'été sur RTL, 15h30, 18h, les meilleurs moments avec ce jour-là. 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
0: Question pour Christine Linca qui habite Cormaranche en Bugey. Si vous connaissez la mythologie grecque, vous saurez forcément répondre, puisque je vais vous demander le nom de celle qui se refusa à Apollon. Apollon qui d'ailleurs se vengea sur elle.
9: Attendez, en faisant quoi? Oui, il s'est vengé Apollon, en prenant l'apparence de quelqu'un d'autre et il est venu la nuit pour lui faire l'amour.
0: Pas du tout.
9: Mais non, pas c'est pas tout. Lui.
6: Comment
9: est-ce que c'est?
0: Non.
9: Est-ce que c'est une vengeance
0: Adonis.
9: Terrible?
0: C'est la fille de Priam et d'Hécube dont je vous parle.
9: Athéna.
0: Ah, ce n'est pas non. Athéna. Et à un moment donné, elle doit, enfin il faut le dire, elle doit coucher avec Apollon parce qu'il est fou d'elle. Et elle se refuse à lui, si bien qu'il va se venger en lui crachant à la bouche, ce qui va évidemment changer le cours de sa
9: oui.
0: vie.
9: Est-ce que c'est pas celle qui va tout transformer en pierre?
0: Pas du tout.
9: Non, est-ce que
2: attends,
9: c'est pas celle qui
2: crache
9: va,
2: à la bouche?
9: Des gorgones.
6: C'est pas la déesse là-dessous?
0: Elle était, non, c'est pas là-dessous.
2: Comment ça, il lui crache à la bouche?
0: Elle était très très belle, d'une très grande beauté, semblable à Aphrodite d'or. Ouais. C'est Homère qui raconte ça. Ouais. Ce qui amena Apollon à tomber amoureux d'elle. Il lui accorda quelque chose, mais Mais comme elle se refusa à lui en échange de ce qu'il lui accorda, il ajouta un sort à son don. Quoi donc ?
10: Oh. Un sort à son
9: donc,
10: don.
9: Est-ce que après ça veut dire qu'elle se retrouve
1: au visage ?
0: Exactement.
9: Elle s'est retrouvée donc avec un handicap majeur.
0: À la fois avec un don.
1: Elle avait plus de langue, elle pouvait plus parler.
0: Non, non, non.
11: La pitié.
0: C'est-à-dire, dans un premier temps, Apollon, qu'est-ce qu'il fait? Il a envie d'elle, il la trouve belle.
6: Ouais.
0: Il lui accorde quelque chose.
10: Un petit bijou.
0: Et là, il lui dit, mais en échange, tu vas faire l'amour avec moi. Une fois qu'elle a, évidemment, obtenu ce qu'elle voulait, elle dit, bah, moi, je couche pas.
9: Ah ouais. Alors, non, ça, c'est dégueulasse.
0: Alors, il transforme un peu son don, il lui crache à la bouche, et là,
9: c'est pas dont le regard a un effet, ce que son regard, plus personne ne peut la regarder dans les yeux.
10: C'est pas Méduse, non.
0: Ce n'est pas Méduse.
11: Déméter les gens?
0: Non plus.
10: Mais il lui crache de la salive?
0: Ouais, écoutez, je sais pas ce qu'il lui crache.
6: Du vin rouge, du vin rouge.
11: Une éjac faciale.
10: Non, mais c'est
9: pas une éjac faciale.
0: C'est un nom grec, éjac faciale. Ah.
6: Vous connaissez mon ami éjac faciale? On a fait nos études en France.
9: Alors, attendez.
10: Alors, est-ce que ce qu'il lui avait accordé était de l'ordre de la beauté?
0: Du tout.
10: De l'ordre d'un pouvoir de fortune?
0: Non.
9: Un pouvoir magique?
1: L'immortalité?
10: Un pouvoir magique?
0: Je vous demande le nom, hein. Je vous demande
11: elle
0: pas le pouvoir.
11: Elle est connue.
0: Ah, très connue.
11: C'est pas le nom d'une assurance?
0: Du tout.
10: Il faut
6: c'est
10: connaître.
6: Pas m'aider.
0: C'est le nom d'un téléfilm, en revanche.
10: D'un
6: téléfilm?
10: Quoi?
0: Diffusé sur France 3 le samedi soir.
10: Joséphine Ange Gardien.
0: Non.
10: Quoi?
11: La brocante?
0: La brocante. Louis la brocante.
10: D'Éric. D'Érica.
0: Apollon amoureux de Louis la brocante.
10: Plus belle la vie.
6: Il le bourrait dans la camionnette.
0: Apollon amoureux de Joséphine, ça pourrait être drôle parce qu'il dirait, je t'accorde un don, tu pourras transformer tout ce que tu veux, mais en revanche, paf, comme tu veux pas coucher avec moi, tu seras naine.
10: Comme ça, là.
9: Alors attendez, je pense que le nom de cette déesse commence par C.
0: Par
10: Circé.
0: Non,
11: Clément, Clégrande, Clémande.
9: Cléandre?
0: Non.
11: Un truc Andre? Non.
9: C'est pas Cyprine?
0: Eh oui.
11: C'est Andre?
9: C'est pas Andre.
6: Clivénestre?
0: Mais non.
9: Attendez.
10: Clitemnestre?
0: Non plus.
11: C'est un feuilleton avec...
10: Céleste!
0: Céleste! Pas du tout.
9: Oh merde. J'y ai cru.
10: Attendez, ça commence par C.
9: Est-ce que c'est un C qu'on prononce C ou c'est un C qu'on prononce K?
0: Qu'est-ce que vous voulez dire par là?
9: Bah, par exemple, Christine. Le C dans Caroline, ça se prononce K. Le C dans Céleste, ça se prononce C.
0: Ah, alors, comme Caroline, si vous préférez.
9: Déjà, ça nous aide. Donc, c'est...
0: Coco, bien sûr, dans la mythologie grecque, la déesse Coco. Elle répétait tout ce que lui disait Apollon. Elle est contente, Coco.
9: Attendez. Carapace, carabosse, oh
10: coriandre.
0: Coriandre, ben bien sûr, et quoi ça servirait qu'Apollon il se décarcasse. Il vous reste 30 secondes.
9: Calipige,
0: pas du tout.
10: Mais non, c'est pas ça.
0: Je fais ça à chaque fois alors, pour que vous leviez les bras, ça vous fait de l'exercice.
10: Mais
11: oui, seulement on voit les auréoles.
10: Non, alors, non, attends, alors, parce que c'est important le pouvoir.
0: C'est très facile. Franchement, 300 euros distribués pour rien. Il s'agissait de Cassandre, évidemment. Cassandre.
6: Elle annoncerait toujours les mauvaises nouvelles.
0: Pas du tout. C'est pas ça, Cassandre.
1: Alors, c'était quoi son sort, son mauvais?
0: Alors, d'abord, il lui accorde le don de prédire l'avenir.
10: L'avenir. Voilà.
0: Et souvent, on dit n'écoutez pas, c'est Cassandre. Oui. Sauf que comme elle ne veut pas coucher avec lui, il lui laisse le don de prédire l'avenir, mais il lui crache à la bouche, ce qui l'empêchera jamais de se faire comprendre ou d'être cru, même par sa propre famille. C'est-à-dire qu'elle annonce des choses, mais personne ne la croit.
10: Et pourquoi?
1: C'est terrible.
0: Mais je viens de vous le dire, pourquoi?
10: Mais non, mais pourquoi? Mais les autres, elle annonce quelque chose, les autres ils entendent, ils sont pas sourds.
9: C'est un sort.
0: C'est un sort qu'on vous explique.
9: Tu sais, on est dans la mythologie, hein, Justine.
10: Alors, explique-moi. C'est un sort. Ok. Elle dit, voilà, demain, tu vas prendre ta voiture et aller à tel endroit. L'autre, il entend ça.
0: Oui.
10: Il le croit pas. Et pourquoi?
6: Mais parce que c'est un sort.
9: C'est un sort.
1: Elle est habitée par Ariel Dombal. C'est dingue.
10: Mais
0: on sent qu'elle a pas couché avec un Apollon. Hein. Par exemple, elle a averti les Troyens que le cheval offert par les Grecs était un subterfuge qui conduirait Troie à sa perte, mais on ne l'a pas écouté. Plus Cassandre voyait l'avenir avec précision, moins on l'écoutait. En transe, elle annonçait des événements terribles dans un délire qui la faisait passer pour une folle.
10: Bah, à un moment, les gens se sont bien dit. Elle avait prédit...
12: te dit que c'est un sort. Tu vas pas nous faire chier longtemps.
10: Mais une fois, Christine, que le cheval de Troie est rentré, il y a bien un mec qui se dit, elle l'avait dit.
0: Mais moi, qu'est-ce que j'ai pu faire à Apollon, moi,
12: ben pour... Oui. Ouais.
13: Il vous a craché, Christine Bravo. C'est dégueulasse.
10: Écoutez, je deviens dingue. Elle une fois qu'elle a prédit trois accidents d'avion, un accident de train.
0: Mais c'est pas d'accident d'avion.
13: Mais c'est des légendes.
10: Les autres, ils se disent pas. À chaque fois, on l'a pas cru. Maintenant, va falloir la croire.
12: Elle a pas tort.
10: Tu me suis?
12: Oui, oui, je te suis très bien.
10: Alors, tu vois.
6: Non, pour les... Il y a des petits cours de rattrapage.
10: Non, mais après Gérard, 18 ans. C'est le seul ici qui a compris la subtilité de ce que j'ai
12: entendu. Oh, tu parles,
13: oui, bien sûr.
0: Je sais pas si c'est un compliment, Gérard. Cassandre, c'était quand même trouvable.
14: Donc, Cassandre, c'est quelqu'un qui annonce des mauvaises nouvelles et qu'on ne croit pas.
0: Exactement. Ouais. Cassandre, on dit n'écoutez pas, c'est Cassandre. Voilà. C'est une expression qu'on utilise régulièrement. C'est devenu un mot commun, d'ailleurs.
13: C'est un téléfilm joué par qui?
0: Cassandre, c'est avec Gwendoline Hamon tous les samedis soirs, un téléfilm. Il y a aussi Dominique Pinon et Alexandre Varga qui jouent avec elle. Cassandre, j'ai jamais vu ce téléfilm Cassandre avec Gwendoline Hamon le samedi soir.
6: Elle est belle, Gwendoline Hamon.
0: Ah oui. Vous l'aimez bien, hein?
6: Ah, j'adore.
0: Son père, Marcel, était...
12: Et son frère, Benoît.
14: Mais c'est la petite fille d'Anouilh.
0: Et c'est la petite fille d'Anouilh. Exactement, de Jean Anouilh. Gwendoline Hamon qui joue dans Cassandre ou Alexandra, si vous préférez. En tout cas, vous aurez ainsi mieux appris la légende de cette pitié, en quelque sorte.
12: J'ai dit la pitié, moi.
0: Qui vient en mangeant, évidemment. Voilà. Mais ça, ce sera l'objet d'une autre question.
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25: Bon, je sais pas s'il a trouvé depuis, mais en tout cas, le mercredi 15 avril 2026, Jean-Phi cherchait toujours l'amour. Jean-Phi Janssen, aux côtés de Laurent Ruquier, avec entre autres Laurence Boccolini, Florian Gazan ou encore Valérie Mérès.
0: Je sais que vous êtes déçu si je vous réserve pas une petite présentation spéciale.
12: Oui, je sais, mais j'aimerais tellement une fois que ce soit élégant. Qu'on parle de moi avec élégance.
14: Bah, ça l'est.
12: Mais comment
14: ça l'est.
12: Bah, enfin,
13: c'est une saucisse.
10: Oh, bah, tu sais savoir manier la saucisse, c'est bien.
12: Oui.
0: Paraît que là, vous êtes plutôt en abstinence depuis quelques semaines.
13: Ah bon?
12: Qui vous a dit ça? Vous a rapporté ça?
0: Bah, on m'a dit, c'est
14: la police?
12: Oui, c'est vrai que je me suis calmé.
0: Calmé.
12: J'ai changé un peu mon fusil d'épaule, si on peut dire ça. Oui. Et parce que j'aimerais quelque chose de... Et là, je suis en fréquence, j'ai changé de fréquence, je dis, je veux rencontrer quelqu'un.
23: C'est vrai. L'amour.
12: J'ai changé
23: l'amour.
12: De tête, j'ai changé de corps, j'ai maigri. Oui. Mon body summer est prêt. Donc, voilà.
0: Votre quoi est prêt?
12: Mon body summer.
13: C'est summer, summer body. Body.
12: Body summer. D'un sens ou dans l'autre, c'est pareil.
0: Même ça, c'est à l'envers.
13: C'est comme ça dans la Somme. Sérieux?
23: Le corps de la Somme.
2: Je veux de l'amour avec du poil autour.
0: Bon, alors, désolé, la prochaine fois, je vous ferai effectivement une présentation élégante. Voilà. Mais j'avais.
2: Ça me paraît compliqué.
23: C'est moche de mentir aux gens.
0: J'avais cherché à faire, on va dire, quelques présentations culinaires en hommage à Monsieur Gomez.
23: Ah, merci.
0: Qui est devenu un pilier des grosses têtes.
23: Ouais, merci beaucoup.
0: Ce n'est pas pour déranger Valérie Mérès, qui, je crois, est secrètement amoureuse du maître Queu.
23: Ah ouais.
13: On est toutes amoureuses du maître
0: Queu. Bah, à vous aussi, Laurence.
13: Oh, bah, il est pas mal.
23: Ah, ouais. Merci.
13: Il a l'air sympa, et puis quelqu'un qui
23: a fallu que j'attende les grosses têtes pour plaire aux femmes. Oh là là.
12: Ah mais à moi tu me plais aussi.
23: Ah bah c'est gentil.
0: Eh ben, y a qu'est-ce que je disais.
10: Et voilà, c'est reparti.
2: Eh ben, il y a de l'émoji aubergine qui se balade. Hein.
10: Avec du...
23: Quelqu'un veut une chouquette?
0: Comment vous la cuisinez, l'aubergine, monsieur Gomez?
23: Ah ben, on en parlait suite à la dernière émission, notamment, où ça a un petit peu parlé de cuisine italienne, et c'est vrai que c'est des belles recettes italiennes.
10: Zucchini. Pour,
23: ça se marie très bien avec la tomate, avec le fromage, la ratatouille, le baialdi. C'est un très bon légume.
0: Parfait.
23: Et bon pour la santé.
0: Voilà pour l'aubergine qui n'est pas seulement, voyez,
23: un emoji sur les SMS.
0: Sur des boticones. Vous saviez pas ça, vous, alors?
10: Non? Ah, ben non, moi, l'aubergine, pour moi, ça voulait dire, aubergine à la normale.
12: Chaque fois qu'elle en a reçu, elle a fait un gratin à la maison.
10: Mais oui!
2: Tu sais que Ratatouille, c'est un film porno, hein.
0: Pour Alexandra Duval, voici la première citation. Alors, je compte sur une des grosses têtes ici présentes pour retrouver le nom, parce qu'à un moment, il n'y a pas beaucoup qui le connaissent.
13: Ah, bah, c'est Barbier.
0: Suivez mon regard. Non, c'est pas Barbier.
13: C'est moi?
0: Non plus. Non, bah, faut pas rêver.
13: C'est pas moi. Alors,
12: allez-y, je suis prêt, je suis prêt.
13: Un cuisinier, peut-être.
0: Ah, non plus. Qui a dit, ma femme m'a dit, je veux une explication et je veux la vérité. J'ai répondu, faudrait savoir.
2: Stephen Wright?
0: Non, pas Stephen Wright.
13: C'est américain quand même?
0: Mais c'est un de vos habitués, monsieur Gazan, c'est vrai.
2: Any Youngman?
0: L'humoriste américain et violoniste Any Youngman. Bonne
23: Bravo.
0: Réponse de Florian Gazan.
13: Oui, c'est pas moi, hein. Ça peut pas être moi.
0: Pour monsieur Jérôme Hies, qui habite Thury-Harcourt dans le Calvados, qui a dit « Celui qui combat peut perdre, mais celui qui ne combat pas
23: a déjà perdu. »
0: A déjà perdu. Ah, vous connaissez la citation.
12: Ouais. C'est Gomez.
23: C'est vrai.
10: Non, c'est le général de Gaulle?
0: Non.
13: C'est un militaire?
0: Ce n'est pas un militaire.
13: C'est comment, un boxeur.
23: C'est un philosophe.
0: Comment ça se fait que vous connaissiez cette
23: citation? Je connais la citation, mais alors vous redire, c'est pas...
13: C'est un politique?
0: Ce n'est pas
23: Cicéron.
0: Ce n'est pas Cicéron.
10: Ah, c'est Voltaire?
0: Celui qui combat peut perdre, mais celui qui ne combat pas a déjà perdu.
2: Mohamed Ali?
13: Chuck Norris?
0: Non.
12: Oh, c'est Sénèque qui a dit ça.
10: Bruce Lee?
0: Comment vous dites?
12: C'est Sénèque.
0: C'est pas Sénèque. Ah, c'est pas Sénèque.
13: Non, c'est un philosophe.
10: Mais c'est quelqu'un qui est mort.
0: J'arrive. Ça fait 10 ans, mais j'arrive pas à m'habituer.
10: C'est pas Sénèque.
2: C'est le seul
10: gars. C'est pas un égo.
12: Il parle. Il sort d'RTL. Mon égo, il est regonflé. Mais non, mais tu peux pas savoir.
2: Tu parles avec un filtre Instagram.
23: Qui a dit
13: Est-ce que c'est très ancien?
0: Oh non.
10: Ah,
13: c'est plutôt 20e siècle.
0: Plus Churchill. Ça, on va dire effectivement 20e siècle.
23: Churchill.
0: Pas de Churchill. Non,
2: Clémenceau.
0: Non.
13: Un politique quand
0: il
13: même.
0: Il faut poser les bonnes questions.
10: Ah, c'est une femme. Ah, c'est Marguerite Thatcher.
23: Vivant ou mort?
0: Ce n'est pas une femme.
13: C'est pas Camus.
0: Bon. C'est pas Camus et ça n'est pas un Français.
13: Ah, c'est un Anglais.
0: Alors, ce n'est pas un Anglais.
13: Un Russe, italien
0: non plus.
23: Polonais.
13: Un Allemand peut-être.
0: Un Allemand.
13: Bertolt Brecht.
0: Et c'est Bertolt Brecht. Bonne réponse de Christophe Barbier. Ah tiens, restons dans les philosophes, les écrivains, les dramaturges, pour Fanny Catania, qui habite à Colombes, qui a dit « Il n'y a que Dieu qui ait le droit de tuer son semblable ».
2: Donald Trump?
13: Ça peut être Nietzsche.
0: C'est beau, hein, quand
13: c'est
0: même.
13: Très beau.
0: Non, c'est pas Trump.
13: C'est français?
0: C'est français, un philosophe français, il n'y en a pas 10 000. Hein.
12: L'abbé Pierre,
2: 20e siècle.
10: L'abbé Pierre.
13: C'est Jean-Paul Sartre.
0: C'est Jean-Paul Sartre.
23: Bravo.
0: Bonne réponse de Christophe Barbier.
25: 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La suite des meilleurs moments des grosses têtes avec Laurent Ruquier, c'était le mardi 19 mars 2024 avec entre autres Isabelle Mergault, Stevie Boulet ou encore Christine O'Krent.
0: Vous connaissez son nom, Yves Brunier.
14: Ah oui.
0: Ah, qu'est-ce qu'il a fait? Quoi, pas du tout.
10: Mais c'est Casimir.
14: Je connais pas Yves Brunier.
0: Eh ben, connaissez pas Yves Brunier. Et, bureau Guichet Gazan, alors.
10: Casimir, en Roseline, point, point, point, point, point, point, point.
0: Et
14: il
0: oui,
14: fait hyper bien.
0: C'est lui qui a créé.
3: Il était habillé comme vous, Roselyne.
4: Non, il était orange. En vert, c'était Hippolyte.
10: C'était un gros connard.
0: Peut-être même qu'Yves Brunier est à l'intérieur de Roselyne.
10: Oui, bonjour, je suis dans Roselyne Bachelot.
0: Yves Brunier est en tout cas effectivement le créateur du gentil dinosaure de l'île aux enfants, Casimir. Mais ce n'est pas le seul personnage qu'Yves Brunier a créé. On lui souhaite un bon anniversaire. Il nous écoute peut-être, monsieur Brunier. Mais c'est lui aussi qui a créé, pour les visiteurs du mercredi, les personnages de Brock et Schnock. C'est lui qui a créé la mascotte de la Coupe du Monde de foot 98 qui nous a porté chance.
14: Footix.
0: Ah bah quand même, on a gagné cette année-là.
14: Ah, oui. Ah ouais, mais pas avec la mascotte. Ah
0: oui, bah enfin, Footix reste mémorable et c'est Yves Brunier aussi qui l'a créé. Il a aussi créé le lion du Crédit Lyonnais, vous voyez, c'est lui aussi.
14: C'est vrai?
0: Ah oui, oui. Et...
10: C'est le même que le lion de Peugeot, non?
0: Pas tout
3: non,
0: à fait.
3: Il est de face.
0: Il a créé aussi...
14: Et Captain Igloo, c'est lui?
0: Le Tigre Esso.
10: Ah,
0: vous voyez. Et puis un autre personnage encore. Et,
10: l'écureuil.
0: Et non, pas l'écureuil. Et je vous demande évidemment le nom de cet autre personnage que je n'ai pas encore cité, qui est aussi une création d'Yves Brunier. Qui passe à la télé de temps en temps.
14: Ah, c'est la mascotte des gens handicapés, là.
3: Non, le pingouin. On le voit dans une pub, parfois.
0: Dans une pub.
3: Ah,
0: oui.
3: Père Dodu, j'en peux plus, bouffe-moi le cul, mais c'est pas ça.
14: Quoi?
4: Ah donc tu...
14: Mais qu'est-ce que c'est?
0: Non mais j'aurais tout entendu.
14: Non,
0: mais... Moi je vais donner
14: là, c'est
0: ma
14: voix de tête. C'est une voix de tête qui est sortie. C'est pas possible.
3: C'est sorti du fond du cœur.
14: C'était une pensée. C'était une pensée que tu voulais garder.
4: Mais ça c'est l'arrière boutique.
0: Je vais donner. Je vais donner ma démission.
14: Mais alors c'est un animal qui sert dans une publicité.
0: Alors un animal.
4: Une créature.
0: C'est une créature.
4: Genre Grokwik.
0: Pardon.
4: Grokwik.
0: Grokwik. Bonne réponse, Florian Gazan.
14: C'est quoi ça?
10: Grokwik.
4: C'est il n'existe plus, Grokwik.
3: C'était le truc de Nesquik.
4: C'était le gros personnage de la pub Nesquik, le gros bonhomme jaune, et ils l'ont supprimé parce que comme il était trop gros, ça donnait une mauvaise image chocolat. Il était remplacé par le lapin Quickie.
14: Mais attends.
4: Sans foire
14: et pourquoi ils l'ont fait chier? Ils ont pas fait chier Gérard Larcher au Sénat?
4: Bah non, mais Grokwik, si.
14: Oh. D'ailleurs, ça.
0: Regardez ma Bachelot qui apprend d'un seul coup l'existence de Grokwik.
14: Ah oui, j'avais vu le Grokwik, moi.
3: Ah bah si.
14: Mais si, il était dans la pub
3: sur le lapin.
0: Qu'est-ce que vous donniez à vos enfants au petit déjeuner?
14: Quick, c'est de la saloperie.
3: Oh, bah les enfants de Mix, hein.
0: En tout cas, Yves Brunier a créé Grokwik, effectivement.
10: Nesquik, j'en ai une énorme envie.
0: Ouais. En tout cas, bon anniversaire à Yves Brunier, créateur de Casimir et de Grokwik. Une question maintenant pour Geoffrey Blanc, qui habite Saint-Connan dans les Côtes-d'Armor. Question littéraire, puisqu'elle concerne Victor Hugo, qui était précoce et très très doué dès sa plus jeune enfance, puisqu'au lycée, il a rendu un jour une dissertation entièrement composée en alexandrin, des vers de 12 pieds, vous l'aurez compris. Mmh. Et au professeur qui en était surpris, qu'est-ce que Victor Hugo, le jeune Victor Hugo, a répondu avec assurance quand son professeur lui a dit, il était jeune lycéen, lui a dit, mais enfin, vous m'avez, c'est incroyable, vous m'avez rendu une dissertation en alexandrin.
14: Bah, il dit, c'est normal, bah, c'est moi Victor Hugo.
0: Non.
3: Bah, c'est déjà bien qu'il s'en soit rendu compte, le prof, déjà. Bah, non, mais ça veut dire qu'il a compté toutes les phrases, toutes ses syllabes.
10: Ça se voit.
3: Non, hein. Oh, bah, tu sais, moi, je le ferais, je suis pas sûr qu'aujourd'hui, un prof, il fasse gaffe.
10: Non, mais tu le ferais pas non plus.
3: Oui.
14: Il lui a dit, je rêve en alexandrin.
0: Non, non. Là, alors, évidemment, si je vous pose cette question, c'est parce que c'est une preuve de l'esprit déjà de Victor Hugo, pourtant seulement lycéen encore à cette époque-là, quand son prof lui rend sa copie et lui dit, monsieur Hugo, vous avez rendu votre dissertation entièrement en alexandrin. Qu'est-ce que lui répond Victor Hugo?
14: J'aime les mille pattes.
10: En alexandrin,
14: de faire 12 pieds.
0: Non. Voilà, quelque chose de plus subtil.
10: Il a dit, la jeunesse, c'est quand on a de l'avenir. Par rapport à la prose.
0: Bravo, oui.
10: Il a dû dire quelque chose que ça m'est plus facile que la prose ou un truc comme ça.
0: Et donc.
10: Donc il a dit, ça m'est plus facile d'écrire en alexandrin que
0: pas plus facile, ça y est.
10: Ça m'est aussi, alors, naturel d'écrire en
14: alexandrin.
10: Ah, bah, attendez, laissez-moi finir parce qu'après on va dire bonne réponse de tout. Ah, bah non, mais non. Mais
0: alors. Mais vous avez quasi la réponse.
10: Eh bah oui, laissez-moi terminer.
0: C'est encore plus joli que ça, presque ça.
10: Attendez.
0: Il rend toute une copie en alexandrin. Le professeur est surpris. Et qu'est-ce que lui répond Victor Hugo?
1: Ah ben, il lui répond.
5: Il m'est plus facile d'écrire en alexandrin.
0: Pas plus facile, encore plus subtil que ça.
1: Et puis ça fait un alexandrin, j'imagine, la réponse.
0: Mais ça veut dire plus facile, mais.
14: Aisé!
0: Non, mais ça veut dire que c'est plus facile pour lui, mais.
5: Plus spontané?
0: Non.
5: Plus beau?
0: Non.
5: Naturel. Oh merde, je l'ai la réponse.
0: Ah, non.
5: Christine aurait dit la moitié de ce que j'ai dit, vous auriez dit, allez, on va lui accorder, parce que quand même. Ah, mais je vous connais alors.
14: Alors. Ouais, c'est vrai.
0: Non. Là, franchement, je vous jure, Isabelle, quand vous allez avoir la réponse, vous verrez qu'il y a une petite subtilité essentielle.
14: C'est plus musical.
5: Alors, il m'est plus un que d'écrire en prose.
0: Pardonnez-moi, monsieur le professeur.
5: Je pense en alexandrin.
14: Je l'ai pas fait exprès.
5: Pense en prose et je l'écris en alexandrin.
0: Non, c'est encore plus subtil que ça.
5: Oh, attendez, putain, je suis dans la subtilité là.
0: vous êtes pas loin de Victor Hugo, Isabelle, mais pas encore.
5: C'était trop difficile pour moi d'écrire en prose.
0: Non, c'est plus malin que ça.
5: Oh oui.
14: Oh, c'est plus malin, oui. Voilà.
0: Mais je vais quand même vous accorder la bonne réponse. Mais voyez, c'est toute la différence entre Isabelle Mergault et Victor Hugo. Vous êtes tout près de Victor Hugo, mais vous n'y êtes pas encore, Isabelle.
5: Oui, les autres, ils ont même pas pensé à la prose.
0: Il a répondu à son professeur, « Pardonnez-moi, monsieur, je n'ai pas eu le temps de faire de la prose. »
7: Ah. Oh, quelle prétention.
5: Ah oui.
14: Quel insolent.
0: Ah, oui, mais
7: il y avait un boulard, celui-là.
0: Avouez quand même que c'est...
7: En plus, il ne savait pas encore que ce serait Victor Hugo.
0: Non, mais avouez que c'est pas mal, quand même. « Pardonnez-moi, monsieur le professeur, mais je n'ai pas eu le temps de faire de la prose. Ouais, » ouais. C'est la réponse de Victor Hugo.
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0: Ah, qu'est-ce que c'est bon, le groupe norvégien AA et la voix de Morten Harket, dont on était toutes amoureuses à l'époque. Bah si, mesdames, avouez-le. Take on me, qu'est-ce que ça fait du bien. Et on part sur la route du Tours, 17e étape de Chambéry à Voiron avec Cédric Chasseur. Bonjour Cédric, où en sommes-nous ?
1: Bonjour Peggy, il reste encore 42 km à parcourir. Nous sommes dans la dernière heure de course pour cette 17e étape. Et il y a des coureurs un peu partout sur la route du Tour. À 42 km de l'arrivée, nous avons un premier groupe de 6 coureurs en tête et qui s'approche de la localité de Charavine dans l'Isère. 6 coureurs, parmi eux le maillot vert Mats Pedersen, Ben Illy, Michal Kwiatkowski, Jasper Stuyven, Eduard Plankaert et le champion d'Allemagne Felix Engelhardt. Ils ont 1 minute et 8 secondes d'avance sur un autre groupe de poursuivants dont certains faisaient partie de l'échappée du jour, un groupe d'un peu plus de pas loin de 40 coureurs, dans lequel on retrouve pas mal de Français comme Clément Braz-Afonso, Jordan Jegat notamment, un groupe pointé donc à 1 minute 10. Le peloton maillot jaune, lui, a laissé un peu couler cette échappée après une grosse bataille qui a duré pas mal de temps sur cette route du Tour, et il est désormais pointé à 4 minutes 44 secondes. À noter que Tadej Pogacar risque peut-être de perdre l'un de ses lieutenants aujourd'hui, parce que Adam Yates a coupé son effort et se retrouve à plus de 9 minutes des hommes de tête désormais.
0: Merci Cédric, et on vous retrouve à 17h pour un prochain point. Dans un instant, la suite des meilleurs moments des Grosses Têtes.
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0: Retour des meilleurs moments des Grosses Têtes avec Laurent Ruquier, c'était vendredi 12 septembre 2025. Et dans cet extrait, il y avait comme invité du jour Thomas VDB. Et puis vous allez découvrir une anecdote entre Laurent Ruquier, Az et Constance quand ils étaient à New York dans un karaoké.
17: Sous quel autre nom connaît-on mieux Timothy McKenzie ?
18: Tim Burton.
17: Tim Burton, non.
19: Il vit toujours.
17: C'est une question musicale. Ah oui, il vit toujours. Il est né en 89, vous voyez, pas si vieux.
18: McKenzie. Pete Doherty.
17: Comment vous dites ?
18: Pete Doherty.
17: Pete Doherty, non.
4: Donc c'est un chanteur ?
17: Ah, c'est un chanteur.
7: Il fait partie d'un groupe ?
17: Alors il fait partie d'un groupe, non, pas vraiment, il chante tout seul.
18: Il est Justin Timberlake,
17: mais c'est vrai qu'il a pris un nom d'emprunt, un pseudonyme, comme ça arrive souvent dans ses métiers, n'est-ce pas, monsieur VDB ?
4: Absolument.
17: Vous-même, d'ailleurs, quand est-ce que vous avez choisi VDB ?
4: Bah, j'ai décidé d'enlever les voyelles de mon nom, simplement. Non, mais je m'appelle Vandenberg, et c'était à un moment, je collectionnais les enveloppes avec les fautes d'orthographe à mon nom, parce que vraiment, il y a moyen d'en faire 50 différentes. Donc je me suis dit, je vais garder 3 consonnes, ce sera plus
17: simple. Ça faisait trop belge ?
4: Ça faisait trop belge, c'est que c'était, il y a des gens qui disaient m'appeler Vandenbosch, Vanderbrück, n'importe quoi. Donc en fait, je dis, vas-y, regarde, 3 consonnes et ça marche. Donc en fait, à la base, mon vrai nom, c'est Tim McKenzie. Et j'ai décidé, du coup, Non.
17: Thomas VDB. Et pourtant, je suis sûr que vous connaissez Timothy McKenzie. Enfin, alors, pas tous parmi vous.
19: 89, mais... ça veut dire, il a quoi? Il a 36 ans, le gars?
17: Ouais, et pas vieux.
7: Il est anglais?
17: Ah, il est anglais, il est né à Londres, effectivement.
19: Ouais. Il est très connu?
17: Je dois vous dire que moi, avant cet été, je ne le connaissais pas.
19: Benson Boone?
17: Benson Boone, non.
4: Phil Winston.
17: Phil Winston, c'est qui ça?
4: Bah non, je voulais vous piéger parce que
17: ah
4: oui,
17: voyez,
4: je crois que vous allez dire Phil Winston, non, ça m'étonnerait, il n'existe pas. Vous dites non.
17: Eh ben, je me fais pas avoir. Non, c'est moi le patron ici, monsieur VDB.
4: Bravo Laurent.
20: Mais pourquoi vous sentez le connaître?
17: Ah ben, vous l'avez déjà entendu. Si vous l'avez pas entendu, lui, vous avez entendu quelqu'un le chanter, en tout cas Timothy McKenzie.
20: Mais comment vous savez ça?
17: Ah, parce que je sais beaucoup de choses.
19: Ah, c'est La Brent.
17: Excellente réponse de monsieur Haas.
19: C'est qui La Brent?
17: Alors on va vous expliquer un peu. Expliquer qui est La Brent, monsieur.
19: En fait, c'est un chanteur qui chante une musique qui s'appelle Jealous. Et quand on était à New York avec Laurent et Constance, on est parti dans.
17: Non, attendez. On va mieux raconter que ça. Constance, vous êtes d'accord? On a passé 5-6 jours. Et pendant 5-6 jours, monsieur Haas disait. Alors que moi, j'avais prévu des trucs. Genre, on est allé au Radio City Musical. On est allé voir le Benavista Social Club en comédie musicale.
7: C'était mieux que les vacances à Melun. Hein.
4: Ça a l'air.
17: Des choses vraiment, vous voyez, j'avais prévu le truc pas mal, quoi,
4: bien,
17: quand même.
4: On dirait, ouais.
17: Truc bien. Et l'autre, là, le monsieur Haas, là, tous les jours. Pourquoi on va pas dans un karaoké?
20: C'est vrai.
4: Ah merde.
20: C'est vrai.
17: Mais pourquoi on va pas dans un karaoké?
4: C'est bon, ouais, à Vélizy, il y en a un bien, je crois, si tu veux. C'est pas la peine d'aller.
17: Et alors, moi, je cherchais le karaoké. Mais le problème du karaoké, c'est que vous savez pas où vous tombez. Parce que, pour ceux qui connaissent les karaokés, il y a des endroits où on fait des karaokés où effectivement on chante, puis il y a du public et tout. Mais il y a d'autres endroits où on se retrouve dans une cabine avec deux personnes.
18: Ah oui.
17: Moi, j'avais pas vraiment envie de me retrouver avec ces deux couillons dans une cabine. Donc, à un moment donné, au bout de 5e jour, je dis à Monsieur Haas, si vous voulez vraiment trouver un karaoké, démerdez-vous, mais trouvez-le vous-même. Et racontez la suite, Constance.
20: Et donc, on est arrivé dans un piano-bar où on peut donner au pianiste le nom d'une chanson et il joue au piano la chanson. Et Haas va prendre le micro et moi
17: alors, d'abord, il donne comme nom Charles Aznavour. Alors là, le mec fait ouh.
19: Ouais. Moi, comme j'ai regardé toutes les interviews d'Aznavour, elle a toujours dit « Je suis très connu aux États-Unis.
7: »
19: Donc en fait... Donc en fait, on s'est aperçu déjà que bon, il avait un petit peu abusé. Parce que le pianiste, il m'a regardé, il m'a dit « Aznavour !» J'ai dit « Bon, laisse tomber. » Et donc là, j'ai pris cette musique-là de Jealous, de La Brent.
17: Moi, je connaissais pas La Brent, Jealous. Et vous avez chanté ça. Alors, vous pouvez, parce que faut vous expliquer que Constance et moi, on se regardait. Parce qu'avant Monsieur Haas, il y avait 2-3 mecs, 2-3 chanteurs. C'est des pros qui viennent là pour montrer qu'ils savent chanter.
4: Ouais.
17: Et on s'est dit, putain, on va avoir la honte.
19: Et moi, je voyais, après, à chaque fois qu'il y avait quelqu'un qui passait, qui avait un gros niveau, je me dis, j'espère, je passe pas après lui. Je voulais passer après celui qui chante mal.
20: Et moi, j'étais prête à faire des blagues. Je pensais que ça allait être à chier. Je voulais jeter ma culotte, tout ça. Et Haas commence à chanter et il a scotché tout le monde.
4: Ah oui.
20: C'était incroyable.
19: Tu nous montres un petit peu, là? Ouah, mais après, vous savez. Allez, vous savez, il fallait, comme on dit, il fallait être là.
7: Non,
17: mais on a au moins.

0: Je vois que vous êtes pas choqué.
1: Elle est magnifique cette chanson.
0: Elle est magnifique cette musique.
1: Mais moi je connaissais pas ce labyrinthe qui s'appelle donc Timothy McKenzie de son vrai nom. Vous voyez, j'ai réussi à vous piéger quand même avec son nom d'origine, Labyrinthe, Timothy McKenzie. Juste continuez un peu vous avec lui en même temps. 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Et Constance et moi, on était en pleurs.
2: Ah non, mais moi, j'ai cru que c'était une demande en mariage.
0: Vous avez coulé des pelles tous les trois, là, c'est ça?
1: Là, d'un seul coup, j'ai compris pourquoi il m'emmerdait depuis 5 jours. Il voulait juste nous montrer qu'il savait chanter, ce connard.
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12: Très bel après-midi à l'écoute d'RTL, bienvenue si vous nous rejoignez. Les meilleurs moments des grosses têtes avec Laurent Ruquier jusqu'à 18h. C'était le jeudi 8 septembre 2016 avec à ses côtés Laurent Baffy, Christine Bravo, Florian Gazan ou encore Jean-Jacques Perroni. Et ce jour-là, Laurent a eu du mal à poser sa question.
1: Question pour Christine Cuny qui habite...
13: Ah ben voilà, Christine Boutminette. Voilà.
14: Ah non,
13: elle s'est mariée depuis, Laurent.
14: Christine Boutminette. Né Lingus.
1: Ah non, mais je vous jure que je ne l'ai pas fait exprès.
13: Elle s'est mariée, dites le nom.
1: Je vous jure, regardez, j'ai le nom là, c'est un hasard total.
14: Oh bah oui.
1: Elle habite Confrançon dans l'Ain.
14: Confrançon.
1: Confrançon.
14: Oui.
1: Et la question qui peut être.
13: T'imagines si elle avait épousé Jacques Lang?
14: Oh oui.
1: Une bilingue. Je peux la poser ma question?
14: Oui, on attend que ça.
1: Elle concerne les patronymes les plus courants dans les différents pays. Vous savez que chez nous, en France, évidemment, le nom le plus courant, c'est...
13: C'est Ruquier. Martin,
1: évidemment. Oui. Par exemple, en Grande-Bretagne, c'est...
14: Smith.
1: Bravo. En Chine, c'est...
13: Chang,
1: exact. En Espagne, peut-être...
15: Pérez.
1: Non, en Espagne, c'est Lopez.
13: Ah oui, j'étais pas loin.
1: Et au Portugal, c'est...
13: Gomez.
1: Non, Da Silva.
15: Ah oui.
1: Et je vais vous demander quels sont les noms de famille les plus courants en Italie et au Québec.
15: C'est les mêmes?
1: Ah non, c'est pas les mêmes, non.
14: c'est confondant.
13: Là, quand même, c'est... On va loin dans la connerie. Là, on creuse, il y a une perceuse, là. La foreuse.
14: Bon, nous savons, on le fait exprès, hein, mais alors...
1: Cherchons d'abord l'italien, peut-être.
15: Ouais, Calvo, Calvi.
1: Vous avez 3 minutes pour trouver les deux. Alors, d'abord l'italien.
15: Conti.
1: Conti, non.
13: Ça commence par un B.
1: Un B, non.
13: Ça finit en I?
1: Ça finit en I, oui.
15: Oui.
14: Spaghetti, macaroni.
0: Ouais. On va faire toutes les pâtes.
13: Peroni.
1: Réfléchissez un peu à un nom très très courant en Italie. Comme chez nous, il y a Martin, Dupont.
15: Bianchi.
1: Bianchi, non. Ah, on se rapproche.
15: Mais oui.
0: C'est une couleur.
1: Un peu.
13: Rossi.
1: Rossi.
14: Bravo.
1: Ça, c'est le nom italien. Bravo, Gazan. Rossi. c'est le nom le plus courant en Italie. Eh oui, on en connaît des Rossi quand même. Francesco Rossi.
13: Tino Rossi.
1: Tino Rossi. Martino Rossi.
14: Martini Rossi. Ah, oui.
13: Rossi Vart.
14: Rossi Vart.
13: Félicie Rossi.
1: Oui. Ouais. Maintenant, il me faut le nom québécois.
15: Alors, québécois, ça doit être un truc genre tartiflette.
13: Non.
15: Mais est-ce que c'est... Oui, enfin, ils ont des noms comme ça.
2: Français ancien, en fait.
1: Là, j'ai des noms de Canadiens, hockeyeurs, de politiques, de comédiens qui s'appellent comme ça.
14: Ça doit venir du vieux français.
1: Pour vous aider, je peux vous dire que c'est un verbe à l'imparfait chez nous, en France.
15: D'accord. Est-ce que...
8: Tant qu'on apprenne à conjuguer.
13: Ouais.
2: Calver.
1: Calvet. Du verbe calver.
2: Oui, non, je pensais des...
8: Ça passe. Encore, il fallait que je calvisse.
1: Je pense qu'il va y avoir une charrette avec Marcella et Ariel.
15: Est-ce qu'on connaît des gens, des Canadiens qui s'appellent comme ça?
1: Oui,
15: des connus.
1: On a entendu ce nom-là tout le temps, évidemment.
13: Bombardier,
1: non. Rossi, vous voyez, c'est évident maintenant que vous le savez pour l'Italie. Alors, à votre avis, le nom le plus courant au Québec?
14: Dion.
1: C'est vrai que vous avez raison. Elle a nombreux frères et sœurs. Ça pourrait être comme chez nous, Mathieu, vous voyez. Mais non, c'est pas Dion.
14: Gagnon.
13: Ah, il y en a beaucoup.
1: Gagnon, c'est pas de la parfait, ça, Gagnon.
14: Non. Ah non, oui, c'est vrai, c'est pas mal. Excusez-moi. Excusez-moi, j'ai dit une connerie.
2: C'est un verbe courant.
1: Courant, écoutez, courant. Oui, bien sûr. Oui.
15: Un verbe d'action.
1: Là, ça s'écrit avec un Y. Attention, je vous ai dit que c'était simplement.
13: Tremblay.
1: Bonne réponse de Florian Gazan. Tremblay.
14: Non mais attends. Alors là,
1: quoi? Qu'est-ce qu'il y a?
15: Non, moi je joue plus moi.
1: Pourquoi vous jouez plus?
15: D'abord, c'est pas. Vous auriez dû dire c'est une ville et j'aurais tout de suite trouvé Tremblay. Je connais.
13: Attends, on te dit c'est une ville, tu dis Tremblay automatiquement.
1: Ah oui, je vois pas pourquoi, si vous avez dit une ville, ça aurait été plus facile que de vous dire un verbe à l'imparfait. Tremblay, je peux pas faire mieux quand même.
2: Et si joli verbe en plus, Tremblay.
16: Mais vous dites, on l'en connaît. Qui connaissez-vous qui s'appelle Tremblay?
15: Oui. Moi, je connais personne.
8: En Italie, il y en a plein.
2: Non plus.
1: Mais plein de Tremblay.
14: Je connais Gilbert Tremblay.
1: Tenez, Alexandre Tremblay, joueur canadien de hockey sur glace.
8: Non, mais il a Parkinson.
1: Alexis Tremblay, investisseur et pionnier québécois. Alan Tremblay, scénariste et écrivain québécois. Voilà. Arthur Tremblay, homme politique québécois. Eugène Tremblay, l'évêque du Québec. François-Louis Tremblay, patineur de vitesse.
13: Ben oui.
14: Et il n'y a pas Gilbert Tremblay dont je vous parlais, il est pharmacien à Québec.
13: Parkinson Tremblay.
1: Mario Tremblay. Joueur professionnel de hockey. Régent Tremblay, journaliste, scénariste québécois. Yannick Tremblay, hockeyeur. Ils sont tous hockeyeurs, les Tremblay.
8: De toute façon,
1: un poète aussi québécois. Jean-Philippe Tremblay. Oui. Joseph Tremblay, un investisseur, un pionnier québécois.
13: Bah, c'est le nom le plus donné au Québec, la liste est longue.
1: Carl Tremblay, Jean-Marie Tremblay. Ariel Tremblay.
16: Non, ça, je ne vous crois pas. Mais enfin, tous ces gens Tremblay, c'est quoi? Des anciens bagnards.
14: C'est parce qu'il fait froid là-bas.
16: D'où ça vient? Un nom comme ça.
1: Ben, ça vient du froid, il a raison.
14: Ben oui.
2: Ah, non, peut-être. C'est un nom, c'est très poétique.
1: La famille, il faisait tellement froid que la famille tremblait.
2: Mais c'est très poétique quand même. C'est pas du tout les Parkinson. Hein. Ça a fait allusion plus à tremblement. C'est très poétique, non?
8: Bonne réponse de Mme Jouisset.
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14: 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Il est bientôt 17h.
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18: Avant les infos de 17h, voici un nouvel extrait des meilleurs moments des grosses têtes avec Laurent Ruquier. Ce jour-là, à ses côtés, Sylvie Tellier, Jean-Phi Janssen ou encore Fabrizio Buccella. C'était le mardi 2 septembre 2025 qui nous faisait part d'une expérience de la barque trouée dans l'étang à découvrir.
19: Si vous êtes sur un paquebot de croisière, quel est le seul endroit où vous êtes sûr de ne pas avoir le mal de mer ?
20: Ah bah j'aimerais bien
21: dans la piscine.
19: Pardon ?
21: Dans la piscine.
19: Dans la piscine ! Bonne réponse de Sylvie Tellier.
21: J'ai passé l'été en croisière, j'espère.
19: Ah ben voilà, ça c'est du vécu, c'est de l'expérience.
21: Non, mais vous savez comment j'ai découvert ?
19: Allez-y.
21: Un jour, je suis dans le sud de la France, près de Porquerolles. On a loué un petit bateau avec mes enfants. Et évidemment, il y en a un qui est malade, qui a envie de vomir et qui vomit partout. Et ben le seul moyen pour qu'il arrête de vomir, on a pris une petite bouée, on a mis un bout, on a jeté l'enfant à la mer sur la bouée. Et comme il était au contact de l'eau... Eh ben, il n'avait plus le mal de mer.
22: Il aurait pu couler.
21: Non, parce qu'il y avait le bout. Voilà. Donc, et ça marche.
23: Ça n'a pas marché avec le psy Grégory. Hein.
19: Ça alors, dites donc, vous avez des drôles de pratiques. Oui,
21: en attendant, j'ai eu la bonne réponse.
19: Oui, d'accord, j'ai eu la bonne réponse. Un enfant en moins pour avoir une bonne réponse.
21: Ouais.
23: Mais s'il a le mal de l'heure, tu le jettes par l'avion, non ?
21: Non, ils sont pas malades en avion.
20: Ah, non, oui. Elle allume une torche et elle marche avec dans le couloir. C'est mon cauchemar absolu.
19: Pourquoi ?
20: Parce que j'ai le mal de mer. Vous m'invitez à une soirée sur une péniche qui reste à quai, je me sens mal.
21: Et ben, il faut te mettre
20: c'est pour vous dire que je pars de très très loin.
19: Non mais oui. Sur un bateau de croisière, on vous mettrait dans la piscine.
20: Ah mais je peux pas passer ma journée à la piscine avec un plateau.
21: Non mais il y a des stabilisateurs.
20: Il y a un moment donné, j'ai les doigts qui se palment.
23: Et puis les autres personnes ont envie d'y aller. Hein.
21: Il y a des stabilisateurs sur les gros
20: mais
21: bateaux.
20: Je te
22: non
20: jure,
22: mais moi j'ai eu aussi le mal de mer dans sur un chalutier.
20: Ah oui.
22: J'étais vraiment.
20: T'as été sur un chalutier toi.
22: Oui. Sur un chalutier.
20: Tu cherches ta baleine
21: pour la fête de la moule.
19: Non. Pour l'armée du chalutier.
22: Non, et j'étais vraiment malade au fond de la cale.
19: Ah bah oui, oui.
20: Ah, oui. Non, il faut aller sur le pont.
22: Et puis il y a un marin qui m'a dit qu'il faut manger une banane.
20: Et là, il a ouvert sa braguette. Il lui a fermé le clapet.
22: Et ça marche.
19: Là, tu penses plus du tout au mal de mer.
20: T'es sur la banane.
19: Ferme les yeux et pense à l'Amérique.
22: Non, mais il m'a donné une banane et ça marche, quoi.
23: J'avais pas le mal de mer, mais j'avais le mal au cul.
20: C'est 15 jours. 15 jours à bouffer des bananes, moi je sais pas.
24: Ça s'appelle un régime.
19: Ah, il y a quelque chose que j'ai vu dans vos posts

0: Instagram qui a un petit rapport avec tout ça, professeur Bettiella. C'est l'histoire du garçon là qui est dans une barque trouée. La barque prend l'eau, ce que je vous souhaite pas sur un paquebot, évidemment, cher Sylvie Tellier. Enfin bon, on connaît ce qui est
1: déjà qu'elle a perdu un enfant dans l'eau.
2: Il m'en reste deux.
0: Et s'il y a une barque trouée et que l'eau rentre dans la barque, la question que vous posiez, c'était de savoir si, pendant que l'eau remplit la barque, est-ce que le niveau de l'étang, si c'est sur un étang évidemment, oui, descend ou monte ou ne bouge pas.
3: Bah, oui. Non, il faut mettre un chewing-gum dans le trou.
0: Ou une banane.
4: Ah, je sais pas ce que tu manges, mais ça dépend de la taille du trou quand même. Pardon, mais...
0: Alors, vous avez la réponse à cette question,
4: oui,
0: professeur.
4: Oui, à mon avis, ça bouge pas.
5: Eh bien, à un moment, quand la barque s'enfonce...
3: C'est le principe d'Archimède.
5: Oui, c'est exactement le principe
3: d'Archimède.
5: Non, c'est un
3: transfert de masse.
5: Mais, si vous voulez, quand la barque flotte...
0: Archimède ou Achillesavata, oui, et c'est plus... Hein.
4: Attendez, il y a Sylvie, elle est sur les transferts de masse depuis tout à l'heure.
3: Bah oui, le cul, l'eau, elle bouge, c'est un transfert de masse.
5: Quand la barque flotte, elle déplace un plus grand volume d'eau pour qu'elle puisse flotter. Donc, quand elle coule, en vérité, le niveau de l'étang devrait descendre.
0: Devrait. Quand vous dites devrait, ça veut dire qu'il le fait pas.
5: Non, ça veut dire que il y a toujours un petit delta que mon raisonnement soit pas à 100% juste. Mais si je devais parier, je parierais que...
2: Et j'ai une question, est-ce que ça dépend du poids des gens qui sont dans la barque?
5: Oui, parce que, donc si vous voulez, la barque, pour qu'elle flotte, elle doit déplacer globalement un volume d'eau plus grand que le poids de l'ensemble, à savoir la barque et toutes les personnes qui sont dessus. Donc, quand le Titanic coule, en fait, le niveau de la mer descend.
4: Bah non, alors, est-ce que ce serait pas plus simple de vérifier l'état de la barque avant de monter dedans? Oui.
0: Donc, c'est pas faux.
5: Oh, si vous mettez sur, pour prendre un autre exemple, si vous mettez sur une barque avec avec un caillou.
0: Oui.
5: Et alors, si vous jetez le caillou à l'eau, on pense intuitivement que le niveau d'eau va monter because le caillou est tombé dans l'eau, mais en vérité, le niveau d'eau descend parce que quand le caillou était sur la barque, il déplaçait un volume d'eau plus grand que quand il tombe dans l'eau.
0: J'ai juste une question. En anglais, il y a que le mot because que vous connaissez.
6: C'est marrant parce qu'avec l'accent belge, on sait jamais si c'est une théorie scientifique ou une blague.
0: Pour Prune Louvel, Mme Louvel habite Péronne dans la Somme. Quel est l'animal, c'est une question zoologique, quel est l'animal qui donne du lait rose?
3: Ah, le tétard.
6: L'hippopotame.
0: L'hippopotame, non.
2: Le flamant rose.
0: Non.
4: Une vache qui a mangé des fraises. Voilà. Un lait. Bah, c'est mignon.
2: Ouais,
0: c'est une vache qui a mangé des fraises, c'est mignon.
4: Alors, c'est pas une sorte de brebis.
3: Il s'agit d'un mammifère, évidemment.
4: Ah, oui. Ah, c'est le lama.
0: Le lama, non.
6: Le zébu.
4: Mais on se rapproche. Alors, qu'est-ce qui ressemble à un lama?
6: Un chameau.
0: On est
4: une chamelle.
2: Une chèvre.
0: Alors, ça a des cornes, autant vous dire.
3: Un zébu.
0: Et c'est plutôt du côté du Tibet, dans l'Himalaya.
2: Non.
0: Ça a une longue toison, vous voyez. C'est un ruminant domestique.
6: Le yak.
0: Bonne réponse de Florian.
4: C'est la femme.
0: Pardon.
4: C'est la femme.
0: Oui, bah, c'est la yak.
4: La yak. Voilà. En tout cas, je suis pas prêt de goûter du lait de yak, moi, je te dis.
0: L'idée, pardon.
4: Je suis pas prêt de goûter du lait de yak.
0: Pourquoi?
4: L'idée me dégoûte.
1: On a l'impression que ça sent.
0: T'es pas obligé de le boire à la source.
2: Mais est-ce que du coup, ils font des fromages roses?
0: Pardon?
2: Ils font des fromages
6: roses? Le Babybel, c'est du lait de yak.
4: Ah ouais.
0: C'est un yak qu'on a trop attendu.
7: Bon après-midi avec RTL. Les meilleurs moments des grosses têtes reviennent dans un instant. Il est 17h. Et pour l'heure, on fait un point sur l'actualité avec Nathalie Michet. Bonjour Nathalie.
8: Bonjour Peggy, bonjour à tous. Jean-Luc Mélenchon appelle à une enquête parlementaire transpartisane sur l'affaire Jeffrey Epstein. Réaction à la mort soudaine de Daniel Syad, qui était accusé d'être le rabatteur du pédocriminel américain et qui faisait personnellement l'objet de 5 plaintes, notamment pour viol et traite d'êtres humains. Ancien recruteur de mannequins, Daniel Syad est décédé chez lui dans les Hauts-de-Seine à l'âge de 69 ans des suites d'un arrêt cardiaque. D'après le magazine Society, à l'origine d'une vaste enquête sur l'affaire Epstein, il était sur le point d'être interpellé. Le journaliste d'investigation de Society, Anthony Mansuy, sera l'invité de Vincent Parisot à 18h30 dans RTL Soir. Pas de démission finalement pour Monique Barbu, la ministre de la Transition écologique, qui a annoncé ce matin qu'elle quittait le gouvernement, mais qui s'est ravisée quelques heures plus tard à la demande d'Emmanuel Macron. Monique Barbu protestait contre la loi d'urgence agricole et le retour en France de deux pesticides interdits. Le recul environnemental de trop, avait-elle dénoncé ce matin. Comme la France et comme l'Espagne, le sud de l'Italie ravagé par des feux de forêt. En Sicile, plus d'un millier de départs de feux ont été recensés depuis samedi. Et en plein été, dans le centre de l'île, une vingtaine de communes ont été privées d'eau potable. Une zone où le thermomètre dépasse aujourd'hui les 45 degrés à l'ombre. Et c'est l'heure de faire le point sur le Tour de France. L'arrivée à Voiron se rapproche, Cédric Chasseur. Où est-ce qu'on en est en tête de la course ?
9: Il reste 14,5 km et un homme est en tête, le Belge Jasper Stuyven, qui possède 40 secondes d'avance sur un groupe maillot vert qui s'est regroupé derrière le coureur de la Soudal Quickstep, où on a désormais 44 coureurs. Mats Pedersen et 4 autres coureurs étaient partis en contre. Ils viennent d'être repris par ce gros groupe, ce petit peloton presque, on pourrait l'appeler ainsi, et Jasper Stuyven qui amène un bon train à l'avant pour essayer de rallier Voiron en tête et éviter une arrivée au sprint que pourrait privilégier Mats Pedersen ou Olaf Koy par exemple, que l'on retrouve dans ce groupe d'échappés. Le peloton maillot jaune, lui, est pointé à 6 minutes 26 et ne jouera pas la victoire aujourd'hui. C'était prévu, mais c'est vrai qu'on a roulé très très vite encore une fois sur cette 17e étape. Autre précision, Adam Yates, le coéquipier de Tadej Pogacar, est lui relégué à 17 minutes 24. Il est malade et on ne sait pas s'il pourra arriver dans les délais aujourd'hui. En tout cas, il est en train de se bagarrer pour le faire.
8: Merci Cédric. L'arrivée, c'est bientôt, c'est avant 17h30.
9: Ce sera sans doute avant 17h30. Il reste 13 km, donc on peut dire entre 17h20 et 17h25,
8: et
9: si tout va bien.
8: On vous retrouvera donc pour l'arrivée. Merci à Cédric Chasseur. Et de 19h15 à 20h, ce sera le débrief dans le club Jalabert. Posez vos questions à Laurent Jalabert dès maintenant. Il faut appeler le 3210. La météo demain, du soleil sur la majeure partie du pays, quelques nuages à nouveau sur le tiers nord et le Mistral qui va se renforcer dans le sud-est, des rafales au-delà de 60 km/h. Pour les minimales, la nuit prochaine et demain matin, 11 à 23 degrés et les maximales ensuite 23 au Havre, 27 à Paris et à Nancy, 30 degrés à Lyon, 36 à Montauban et à Toulon. Pour les courses, Enghien-Soisy, départ à 18h30, les pronostics d'Alexandre de Koopman, le 9, le 4, le 14, le 13, le 7, le 10 et le 8. Le numéro 4, Meydan Voiron, c'est l'outsider de RTL. 17h04 quasiment. On retrouve Peggy et les grosses têtes.
7: Merci Nathalie, je vous souhaite une bonne soirée. Et prochain rendez-vous avec l'information, ce sera à 18h RTL Soir et Vincent Parisot. Retour des meilleurs moments des grosses têtes. En effet, jusqu'à 18h, c'était le jeudi 21 mai 2026. Et ce jour-là, aux côtés de Laurent Ruquier, Christophe Barbier, Alexis Rossignol, Charlotte de Turckheim, Ziz Dupanier, Jean-Phi Janssen, Ariel Dombal, et vous allez découvrir une anecdote de Laurent Ruquier qui passe commande en ligne. Écoutez.
0: La question concerne un drame d'Auguste Anicet-Bourgeois et Francis Cornu, un drame que tout le monde connaît, puisque ce drame fut adapté en opéra. Mais de quel célèbre opéra s'agit-il ?
10: C'est un opéra italien ou allemand ?
0: Alors c'est italien, bien sûr, opéra italien, mais au départ, effectivement, qui vient d'un drame français d'Auguste Anicet-Bourgeois et Francis Cornu, mais ça a été adapté en opéra.
11: C'est pas Le Trou Vert ?
0: Le Trou Vert, non.
11: C'est du Rossini ?
0: Ce n'est pas du Rossini. Et c'est...
10: La Norma ?
0: Ah, La Norma, non, non, non, non, non.
12: La Margarita ?
0: Non.
10: C'est Verdi ?
0: Ah, c'est Verdi, oui, bien sûr.
10: Aïda ?
0: Et c'est Giuseppe non. Verdi, mais ce n'est pas Aïda.
11: Non, non, c'est non, Nabucco ? Non.
0: Et c'est Nabucco,
10: mais oui,
0: bien sûr.
10: Mais oui, en plus j'ai joué dans Nabucco.
0: On pense toujours à Nana Mouskouri quand on
10: entend
0: cet air de Nabucco. Nabucodonosor, évidemment, si on donne le titre entier, c'était le nom du drame signé Auguste Anicet-Bourgeois et Francis Cornu. l'art des esclaves, hein, on appelle ça aussi.
12: Oui, c'est ça.
0: C'est beau ça quand même.
12: Hein. Oh, j'adore, c'est magnifique.
0: Vous avez joué là ?
12: Oui, j'ai joué en plus, en effet.
0: Vous
12: oui.
0: étiez une esclave ou vous étiez...
12: J'étais une esclave. J'ai quand même le morphotype de l'esclave hein, de l'époque.
0: M'a parlé d'Aïda. Alors justement, une autre question culturelle à propos de cet opéra en quatre actes de Verdi, lui aussi, Aïda. Aïda a été créée à quelle occasion ?
11: Pour le Caire, pour l'ouverture du canal de Suez.
0: Voilà. Bonne réponse de Christophe Barbier. Je vais maintenant vous parler d'un morceau, une mélodie composée par Rachmaninov en 1915, une dernière pièce des romances opus 34, pièce dédiée à une soprano russe Antonina Nechdanova. Mais quelle est la spécificité de cette œuvre signée Rachmaninov ?
3: Alors, il n'y a pas de parole. Hein.
0: Pardon ?
12: Il n'y a pas de parole, c'est une vocalise.
0: Une vocalise, oui. Bon, la réponse.

0: Une vocalise, ça sert à quoi exactement une vocalise ?
1: Eh bien, ça sert à placer la voix. On prépare tout simplement le placement en musclant les cordes vocales.
0: Et donc, les compositeurs ont créé des musiques spéciales qui aident à faire des vocalises, c'est ça ?
1: Alors là, je pense que ce que Rachmaninov a voulu décrire, c'est l'émotion de l'interprète, de ce qu'il a voulu raconter. Donc, on est sur valoriser, grâce à la voix, une émotion. La vocalise raconte quelque chose. Voilà, ah donc bah moi, là, par exemple...
2: Là, ça raconte le désarroi de l'auditeur. C'est
1: ça. J'adore.
0: Faites des vocalises, vous, Ziz ?
3: Oui, tous les matins. Oui, oui. Aïe, aïe, aïe, aïe, aïe, aïe, aïe, aïe. Bah oui, je suis de Provence, light.
0: Faites des vocalises, vous, Barbier ?
4: Non, assez peu, non, non, non. Plutôt des couacs. Je fais des canards, c'est mon métier.
0: Oh, l'Express, le Figaro, c'est ça qu'il a voulu dire, je traduis pour les jeunes.
5: Vous auriez un petit exercice tout simple à donner pour se chauffer la voix ?
0: Faites attention à ce que vous lui répondez parce qu'il est très susceptible.
1: Faites des bouches fermées.
2: Des bouches fermées.
1: C'est des bouches fermées. Voilà, tout à fait.
6: Et bouche ouverte.
1: Pour réveiller.
3: Et bouche tordue.
7: Moitié.
0: J'appelle ça des gargarismes.
2: Et le truc du crayon dans la bouche, ça marche.
1: Ah, mais c'est vachement bien, le crayon dans la bouche.
2: C'est vrai?
1: Ouais, ça vous oblige à travailler dans le cul aussi, mais ça raconte une autre histoire.
3: C'est lui qui a dit ça. Elle me regarde à moi, non, Léo.
1: Ça peut être utile.
3: Ça peut être utile. Dans... Tout de suite, dès qu'il y a un truc dans le cul, elle me regarde à moi.
0: Dans ce cas-là, t'as bonne mine.
1: Ça libère, disons.
0: Alors, pourquoi dans la bouche le crayon ?
1: Ça a plusieurs vertus. D'abord, la première, c'est que vous allez travailler sur votre voile du palais et muscler l'intérieur de la bouche. Mais c'est surtout que vous travaillez également sur la connexion diaphragmatique. C'est un peu comme un ventriloque. Quand il ne bouge pas les lèvres, il va solliciter énormément les muscles, la sangle abdominale. Donc, ça vous oblige à aller chercher une énergie ailleurs que sur la mâchoire. Et parfois, il y a des tensions au niveau de la mâchoire qui empêchent le son de sortir. Donc, c'est très intéressant. Et ça concentre le son aussi. Ça vous permet d'avoir un peu plus de justesse. Ça a plein de vertus.
0: Très bien, on va mettre tous un crayon dans la bouche jusqu'à 18h. Et
2: virgule. Et plus virgule. Attends, moi j'ai peur de me faire engueuler.
5: Mais c'est dangereux quand même.
2: Non, non.
5: C'est hyper dangereux.
1: Non, il faut pas le mettre dans ce sens, pardon.
5: Ah, mais d'accord.
3: Plus le crayon est gros, plus tu chantes juste.
1: Et tu montes bien dans l'aigu.
0: Oh, à propos de crayon, je suis trop content, je me suis fait livrer par Amazon des balles Pentol.
2: Des quoi ?
0: Des balles Pentol.
2: Des balles Pentol.
1: Des balles, ouais.
0: Ou des balles Pentol.
6: Mais c'est quoi ?
8: Ça sert à quoi ?
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8: 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Moi, je commande plus rien parce que j'ai commandé un sèche-linge. oui, un sèche-linge solaire. 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
18: Et tous les jours sur RTL, évidemment, on vous propose les meilleurs moments des grosses têtes avec Laurent Ruquier, 15h30, 18h. Voici un nouvel extrait, mercredi 11 octobre 2023, avec Valérie Mérès, Gérard Jugnot ou encore Roselyne Bachelot.
0: De quelle célèbre gazelle à poche dorsale va-t-on beaucoup parler d'ici dimanche prochain ?
19: Nolwenn Leroy.
20: C'est un vrai animal ?
0: Attendez. Ah, oui, une gazelle un à poche dorsale.
21: Quoi, c'est comme un kangourou qui marcherait à l'envers.
0: Un peu, oui.
20: Mais qui est une gazelle.
0: C'est une gazelle.
20: Mais c'est une vraie gazelle ?
0: Oui, alors...
22: Ah, un springbok ?
0: Un springbok, ah, bonne oui. réponse de Roselyne Bachelot.
20: Mais oui.
0: Eh oui.
20: Oui, c'est le surnom.
0: C'est ainsi qu'on surnomme l'équipe d'Afrique du Sud qui affrontera les Français.
19: On est mal, hein.
0: En rugby. En quart de finale, dimanche soir.
20: On va les niquer.
0: C'est sur TF1, monsieur
20: Bien
0: Beaugrand.
20: Sûr.
0: Ils vous ont demandé de commenter, non?
20: Il vaut mieux pas.
0: Ah bon. France, Afrique du Sud à 21h au Stade de France dimanche soir. Et c'est vrai que les Sud-Africains, on les appelle les Springboks. Et Springboks, c'est une antilope sauteuse. Ah. Une gazelle à poche dorsale qui fait des grands bonds.
20: C'est comme Valérie Mérès.
23: Bah ouais. J'allais le dire, c'est comme ça qu'on m'appelle.
20: Valérie à La Rochelle, c'est ça.
21: Mais moi, il y a un détail que je n'ai pas encore assimilé, c'est la poche dorsale d'une gazelle.
19: C'est un kangourou à l'envers.
21: Qu'est-ce qu'elle en fait? Quoi? Elle porte un sac à dos. Elle
0: a une poche dorsale.
21: Oui, mais qui lui sert à quoi?
19: C'est la bonne question qu'on se pose pour les dromadaires.
0: Vous voyez bien qu'il cache le ballon à un moment donné. Non, c'est une sorte de c'est une poche de poils blancs de forme triangulaire.
19: Ah, c'est pas une poche comme un Gérard.
0: Non.
20: Ça c'est bas.
19: Ça ne se voit pas, on est à la radio, Gérard, t'inquiète pas.
20: C'est très bas. Ça.
19: Mais c'est ignoble.
20: C'est ignoble.
0: On peut distinguer.
19: Bon, au moins la tienne, elle marche. Celle de Kersauzon, elle fuit.
20: Il n'y a pas de mots pour dire ce que vous êtes.
19: C'est pour ça qu'il vient plus.
20: Il
19: n'y
20: a pas de mots pour dire ce que vous êtes, monsieur Toen. Il n'y a plus de mots.
0: Il en profite. Vous profitez qu'il ne soit pas là, hein, Kersauzon. Hein. Vous ne diriez pas ça en face de lui, ouais, hein, Toen.
20: Il tape.
19: J'ai peur de Kersauzon, moi.
0: Oui,
19: j'ai peur de
0: oui,
19: personne, moi.
0: Oui.
19: À part du succès.
0: Ah oui, oui.
20: Bon, ça va, t'es tranquille.
23: On l'a sorti.
18: Et c'est l'heure de retrouver toute l'équipe d'RTL pour l'arrivée du Tour de France. 17e étape de ce Tour de Chambéry à Voiron. Et on s'approche de l'arrivée qu'on vous fait vivre en direct sur RTL avec vous, Hortense Crépin. Bonjour.
24: Bonjour Peggy, bonjour à tous. Et oui, vous l'avez dit, hein, cette arrivée de la 17e étape du Tour ici à Voiron. Voiron, le pays de la chartreuse. Mais avant de pouvoir prendre un peu de chartreuse, Cédric Chasseur, il reste quand même 2,8 km au peloton à parcourir avant de franchir la ligne d'arrivée.
25: Avec modération évidemment.
24: Absolument.
25: 2,5 km encore. Jasper Stuyven a été repris à moins de 4 km de l'arrivée alors qu'il était parti quasiment au niveau du sprint intermédiaire à 27 km de Voiron. Et bien, il y a eu une petite accélération de Van Der Poel notamment qui a été repris et on se regarde dans ce groupe qui a 7 minutes d'avance sur le peloton maillot jaune. Ça se jouera donc à la victoire se jouera donc dans ce groupe de 43 coureurs dans les rues de Voiron. La côte de la Buis, ça fait beaucoup de mal à Jasper Stuyven qui a été repris dans les derniers kilomètres de cette étape très mouvementée, beaucoup d'attaques, beaucoup d'échappées qui ont été repris par le peloton, par des groupes à l'avant de cette course. Et on a des sprinteurs dans ce groupe, évidemment Mats Pedersen qui est là, Olaf Koy aussi, le coureur le coéquipier de Paul Sexa chez Decathlon CMA CGM qui a déjà gagné une étape dans ce Tour de France. Clément Russo, pourquoi pas si on voulait une victoire française, le sprinter de l'équipe française Groupama FDJ. Et on a plusieurs candidats peut-être à cette victoire finale ici à Voiron dans cette 17e étape. Ce sera une victoire au sprint, visiblement à moins de 2 km maintenant de l'arrivée. Jasper Philipsen aussi est là, lui qui n'a toujours pas gagné une étape sur ce Tour de France. Jasper Philipsen frustré notamment par Tim Merlier qui a 3 victoires et qui a quitté le Tour de France lors de la deuxième semaine. Mats Pedersen lui va vouloir assurer encore un peu plus ce maillot vert qu'il porte depuis la première semaine maintenant de course. Josh Starling qui a la flamme rouge, essaye de partir au kilomètre, essayer de surprendre. Attention à ce virage serré sur la droite, tout le monde est passé dans ce groupe. Josh Starling qui n'a pas freiné son effort et qui continue d'accélérer dans les rues de Voiron. Il va être repris sans doute par le groupe. Mauro Schmidt juste derrière lui, lui aussi a gagné une étape dans la deuxième semaine de ce Tour de France, mais ce ne sera pas pour Starling a priori, qui a été repris. À nouveau un virage sur la gauche assez serré, bien récupéré par tout le peloton, et c'est parti pour le sprint à 600 mètres maintenant, avec Olaf Koy qui s'est positionné dans la roue de Jasper Philipsen. Mats Pedersen est en train de revenir sur la droite. Pleumers est là aussi pour le coureur de chez Tudor, et c'est toujours Stoyvetsky Wisaski, pardon, qui est là. Van Der Poel qui lance évidemment pour Jasper Philipsen, qui va faire le train pour peut-être une victoire enfin de Jasper Philipsen. Alpecin premier tech, Jasper Philipsen parfaitement lancé qui est devant. Jasper Philipsen qui ne va pas être repris, il a pris quelques mètres d'avance, et très facilement Jasper Philipsen s'impose ici à Voiron. C'est la troisième victoire belge consécutive après le doublé de Remco Evenepoel. Enfin Jasper Philipsen tient sa victoire au sprint.
24: La victoire donc de Jasper Philipsen ici à Voiron sur cette 17e étape du Tour de France. On y reviendra évidemment à 19h15 dans le club Jalabert avec Laurent Jalabert, avec un invité exceptionnel ce soir dans le club Jalabert, Christian Prudhomme, le patron du Tour de France. Le club Jalabert, 19h15-20h. Je vous dis à tout à l'heure.
18: À tout à l'heure, Hortense. Et nous, on repart avec les meilleurs moments des Grosses Têtes et Laurent Ruquier. C'était le mercredi 22 février 2023. Question littérature pour Florian Gazan, Christophe Barbier, Yann Folli, Laurent Baffy. Qui aura la bonne réponse?
0: Je vais vous demander, là, vous allez voir la culture de monsieur Barbier, j'en suis certain.
1: Mettez-moi la pression. Oh, la pression. Mettez-moi la pression.
0: Je vais vous demander avec quel livre Béatrix Beck a obtenu le Goncourt en 1952.
2: La prise.
0: Pourquoi la prise?
2: On dit la prise de Beck.
3: Et là, vous acceptez, Laurent.
0: C'est... Oui, parce que c'est drôle. Oui. C'est plus drôle que vos conneries à vous, vous voyez. Non, c'est bon, Rioux.
3: C'est vrai.
4: Beck, B-E-C?
0: B-E-C-K? Non, B-E-C-K, mais je vois pas ce que ça va vous aider, l'orthographe du nom de cette dame, vous voyez.
1: On peut pas dire qu'elle ait écrit beaucoup d'autres choses qui ont fait parler d'elle.
0: Ah si, elle a eu le prix du livre Inter avec La Décharge, par exemple.
1: Oui. Voilà.
3: Ah, c'est
1: oui,
3: le aussi prévu, ça, non?
0: Mais son livre, oui. Le prix Goncourt, a été adapté au cinéma.
3: Ah. Et le film, on le connaît bien?
0: Ah, le film, alors vraiment, est un grand classique, un grand film culte du cinéma français.
4: Avec quel comédien?
3: Il est sorti au mépris.
4: Est-ce que c'est Isabelle Huppert qui joue le rôle?
0: Ah non, non, non, non. Emmanuel Riva dans ce livre, mais le rôle-titre est
1: masculin. Hiroshima, mon amour?
0: Non.
1: Non, ça c'est Duras.
0: Le rôle-titre est masculin, et si je vous donnais l'interprète, ce serait trop facile.
4: Ah, d'accord.
0: Oh, je vais vous donner le nom du réalisateur. C'est Jean-Pierre Melville qui a adapté le roman.
3: L'Armée des Ombres?
0: L'Armée des Ombres, non.
1: Non, c'est pas le Samouraï?
0: Le Samouraï, non.
3: Le Cercle Rouge?
0: C'est pas avec Alain Delon.
1: C'est pas le journal d'un curé de campagne?
0: Le journal d'un curé de campagne, non, mais on se rapproche.
3: Le journal d'un prêtre de banlieue?
0: Non.
4: C'est
1: curé? Léon Morin-Prêtre.
0: Prêtre, c'est Laurent Baffy qui a trouvé juste avant Christophe Barbier.
4: Oh, j'adore ce film.
0: Léon Morin, prêtre, avant d'être un film et un personnage joué par Belmondo.
3: Je préfère la suite, hein, Christian Morin, clarinettiste.
0: Léon Morin, prêtre, c'est un roman qui a obtenu le Goncourt et on oublie souvent.
1: Exactement, Béatrix Beck. Et Laurent Baffy a trouvé, bien qu'il ne soit pas un enfant de cœur.
4: Oh. Oh.
3: Je préfère encore les vannes de Rio.
0: Alors attention, encore quelque chose de difficile pour Thierry Dumont qui habite Anglet. En effet, je vais vous demander quel est le titre de l'ouvrage le plus connu, signé Marcel Rouff, un écrivain, poète, historien, romancier, essayiste suisse, qui a vécu à Paris, mais c'est vrai qu'il était au départ né en Suisse et considéré comme un écrivain plutôt suisse, même s'il est mort chez nous à Paris à l'âge de 58 ans. Quel est son livre le plus connu?
2: Pas Coucher le chien?
0: Non.
2: Adapté au cinéma?
0: Alors, adapté au cinéma, je ne crois pas. Mais on va dire que c'est un roman qui est apprécié des gastronomes, si ça
2: en
0: peut
2: En culotte courte?
0: Non.
1: C'est pas la grande bouffe?
0: Donc ça la grande bouffe, non, mais c'est marrant parce que, à mon avis, vous avez une réminiscence, là, monsieur Barbier.
1: Oui, oui. Dodin Bouffant.
0: Eh bien, c'est Dodin Bouffant. Oh. Bonne réponse de Christophe Barbier.
5: Alors,
0: La vie et la passion de Dodin Bouffant, gourmand, bravo, parce que ça, alors là, vraiment, il fallait retrouver Dodin Bouffant, un personnage inventé par Marcel Rouff. Vraiment, ouais. Monsieur Barbier, vous êtes une grosse tête, il n'y a pas de doute là-dessus. On va essayer maintenant avec un roman d'Émile Zola pour Claude Cheneux qui habite en Pille et Borde en Côte d'Or. Pourquoi vous marrez, Rio?
5: Parce que Zola, je pense que tout le monde peut y arriver.
0: Ah oui.
5: Je veux.
8: Parle pas du footballeur. Hein.
0: D'accord. Alors écoutez, c'est ce qu'on fait. On laisse Rio. Monsieur Barbier, vous ne dites rien pendant 30 secondes.
5: J'ai fait une boulette.
0: Puisque tout le monde peut y arriver. Alors on est.
9: Il y a un footballeur italien qui s'appelle Zola.
5: Gianfranco Zola.
0: On est dans. Oui, il s'y connaît même en football, Barbier.
5: C'est vrai.
0: Hein,
5: c'est vrai.
9: Mais je regarde Johan Rioux, c'est pour ça. Oh. J'aime beaucoup, moi, Johan Rioux. Vous lui tombez dessus.
5: C'est dur à
9: moi,
5: dire.
9: J'adore
5: Johan
9: Rioux,
5: c'est dur.
9: D'abord, je suis comme tout le monde.
20: Cœur, c'est très dur, les mots accrochent.
9: Je suis comme tout le monde, je le regarde parce que j'attends l'infarctus. Je me dis qu'un jour, il va pas tenir, quoi. Je sais pas comment il fait.
5: J'ai un cœur de sportif.
9: Ah ouais, il faut.
10: Ah oui, il a un sport.
5: Je suis comme vous, en fait, je suis passionné. J'y vais comme quand vous lancez sur les impôts.
9: Ah oui.
5: Tac, tac, tac, tac, tac. Vous racontez les impôts.
9: Moi, je fais pas trois pas en avant, trois pas en arrière pendant 3 heures. Vous faites combien de kilomètres, là, dans le.
0: C'est son côté petit rat.
10: Oui, mais alors quand on écoute, moi le foot, j'y suis venu par Johan, donc je l'écoute sur RTL, et du coup, quand je regarde les matchs à la télévision, je trouve ça très fade, ça m'amuse pas. Johan, quand on l'écoute, je comprends rien du tout, mais ça m'amuse d'écouter, c'est très drôle d'écouter sans comprendre ce qu'il dit.
0: C'est vrai.
20: C'est ce qu'on fait avec Paul.
5: Bah oui, c'est beau quand même de faire.
0: Vous étiez fait pour vous rencontrer, c'est sûr.
20: Alors Zola,
0: on est chez les Rougon-Macquart et, voilà. Et c'est une histoire d'amour entre Serge.
10: Vous adorez Zola parce qu'il y a tout le temps des questions sur Zola.
0: Vous savez qu'il a écrit beaucoup, vous voyez. Quel est le roman d'Émile Zola qui raconte une histoire d'amour entre Serge et Albine.
20: La bête humaine?
0: Non.
8: Johan, tu estimes ta réponse à combien de temps, ça, si j'ai le temps de rentrer chez moi? Prendre une douche?
9: Pas la fortune des Rougon.
0: C'est le second ouvrage de la série des Rougon-Macquart. Ah, tout de suite après la conquête de Plassans, ça c'est le premier. Et le deuxième, c'est une histoire. Alors Serge, évidemment, ça peut vous perdre le fait que je vous donne uniquement le prénom du personnage principal, parce que le titre de ce roman, c'est le nom du personnage principal. Mais il n'y a pas le prénom dans le titre, vous voyez. Voilà pourquoi, évidemment, j'ai choisi de vous donner Serge qui va vivre une histoire d'amour avec cette Albine qui va tenter de l'aider à trouver son équilibre.
10: C'est joli, Albine.
0: Mais il va évidemment être rappelé à ses devoirs et forcé à quitter Albine.
9: C'est pas son excellence Eugène Rougon.
0: Non. Albine va se suicider lorsqu'elle voit qu'elle ne peut plus rien ramener à son amant. Mais il y a un peu une thématique, hein. Je vous ai parlé tout à l'heure du Goncourt de Béatrix Beck, oui. Ça devrait vous aider.
20: Il n'y a pas du gourmand.
8: Ah, donc on est sur de la religion un peu?
0: On est sur la religion, en effet.
8: Donc le père machin?
0: En effet, c'est effectivement un roman de Zola qui traite du catholicisme.
9: L'abbé? Il y a l'abbé?
0: Il y a l'abbé dedans.
10: Ah oui.
8: Ah,
10: oui.
8: Ah, l'abbé.
5: L'abbé
8: Cédère?
20: Ouvrez un compte à la BNP.
0: L'abbé bête qui monte aussi. Ouais.
9: Est-ce que c'est l'abbé Macquart?
0: Non, l'abbé Macquart, non.
10: L'abbé souris. Ah.
0: Ça commence pas par l'abbé en
10: non.
0: plus.
10: Le curé.
0: On va donner 300 euros.
9: La tentation de l'abbé.
20: Le supplice de l'abbé noir.
0: J'en suis désolé parce que c'est vraiment. Je pensais que c'était la question la plus facile de la série que je viens de vous poser.
5: Oui. Les confessions. De...
0: Ah non, mais essayez pas vous alors. Alors pardon, hein, parce que peut-être je vous ai enduit d'erreur.
10: Comment
0: dit,
10: ben voilà.
0: C'est alors... le 5e volume.
8: Redonnez-nous une minute.
0: Le 5e volume de la série des Rougon-Macquart.
5: Laurent.
10: Des Rougon-Macquart.
0: Mais pourquoi j'ai dit que c'était le second? Parce que c'est le second qui traite du catholicisme. Voilà.
9: Pas la pénitence de l'abbé.
0: Comment vous dites?
9: La pénitence de l'abbé, là.
0: Pas la pénitence.
9: La repentance.
0: Pas la repentance.
8: La démonstration.
10: Non.
20: Voilà.
0: Ah, tant pis, hein. Et vous allez
9: pouvoir. Il va gagner.
0: On va voir la réponse. Regardez, il y a 10 dans le public.
8: Tout le monde là.
10: Oh là là.
0: Et là, c'est la honte pour les grosses dames.
20: Elle a besoin de 100 euros, cette dame là.
0: Et la fin de la carrière de Christophe Barbier.
9: Au revoir, merci pour tout. À bientôt.
5: Au revoir. Qui veut la dame, oh, la dame, elle est gentille au premier rang et tout.
20: Ouais.
5: Bonjour madame, comment vous vous appelez?
11: Geneviève.
5: Super, vous êtes vraiment formidable. Geneviève, quelle est votre réponse?
11: La faute de l'abbé Mouret.
0: Bien sûr, la faute de l'abbé Mouret. Bravo. Un roman très connu d'Émile Zola. Bravo madame, vous gagnez 100 euros.
22: Passez un bel été en compagnie des grosses têtes.

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10: 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La suite justement des meilleurs moments des grosses têtes, c'était le vendredi 20 janvier 2023.
11: Qui a dit, vous êtes chez vous au téléphone, vous êtes dans votre voiture et vous passez des coups de fil, vous arrivez au travail et vous consultez votre messagerie vocale, il faudrait tout de même laisser une chance aux gens de vous rater.
12: Ça c'est pas vieux.
11: Ah bah non,
12: c'est une messagerie vocale.
13: C'est pas vieux, Gueluc. Mais c'est pas super récent.
11: C'est
13: parce qu'on consulte pas son...
12: C'est français ?
11: Ce n'est pas français.
14: Pierre Légaré.
12: Ah, Pierre Légaré. Américain ?
11: Américain.
12: Woody Allen.
11: Woody Allen, non.
12: Seinfeld.
11: Le prénom.
13: Jerry Seinfeld.
11: Jerry Seinfeld, bonne réponse de Paul Elkarat. Pour Camille Martin, qui habite à Saint-Didier-en-Velay, en Haute-Loire, qui a dit « L'homme n'est qu'un roseau, le plus faible des roseaux, mais c'est un roseau pensant. »
15: Pascal.
11: Blaise Pascal.
13: Wow.
11: Bonne réponse de Laurent Baffy. Allez, une citation amusante pour Thierry Klein, qui habite Sémalins dans le Tarn. Ah, quelqu'un qu'on a rarement cité aux grosses têtes, c'est arrivé il y a au moins 7 ou 8 ans, qui a dit « Pourquoi les bagages qui arrivent en premier sur le tapis roulant n'appartiennent-ils jamais à personne ?»
15: C'est français.
11: Alors, c'est français.
12: Oui.
15: C'est quelqu'un
11: avec qui j'ai travaillé à la radio, et c'est même d'ailleurs à cette époque-là qu'elle a écrit et dit cela.
13: J'ai pas entendu si on a dit qu'elle était vivante ou décédée.
11: Il y a quand même la plupart des gens avec qui j'ai travaillé à la radio sont encore vivants.
15: Non, regardez Julie.
13: Eh bien, je propose Anne Roumanoff.
11: Anne Roumanoff, non. Mais c'est vrai que c'était à cette époque sur France Inter.
13: Bah, vous voyez, je suis pas...
16: C'est Virginie Lemoine.
17: Virginie Lemoine.
12: Marianne Sergent?
11: Non.
15: Est-ce qu'on la voit toujours?
11: Ah oui, on la voit toujours, de temps en temps.
12: Muriel Robin.
11: Non.
17: C'est une humoriste?
11: Alors, elle n'est pas humoriste. On a oublié, effectivement, qu'elle écrivait des textes et qu'elle était plutôt drôle quand elle écrivait des textes.
13: Laurence Boccolini.
11: Bonne réponse de Caroline Diamant. Une dernière citation pour François Salles, qui habite Compiègne, qui a dit, attention, c'est une citation un peu misogyne, hein, mais toutes les phrases, non, c'est pas Guitry, toutes les phrases n'ont pas été prononcées en 2022, 23 ou 21, et on est bien obligé d'aller chercher des citations dites à une époque où on avait encore le droit de dire, par exemple, le voleur vous laisse le choix entre la bourse et la vie, la femme exige les deux.
15: Courteline,
11: non.
12: C'est un étranger?
11: À l'étranger.
12: Faulkner?
11: Oui. À Faulkner, non. Ah, vous voulez les dates qu'on rigole?
13: C'est pas le genre.
17: La date.
11: Moi, j'aime bien donner les dates.
17: Allez.
11: Il y a un petit côté cirque par d'air.
18: Mesdames et messieurs, sous vos regards ébahis, Paul Elkarat, avec une date, va retrouver le nom d'une personnalité morte.
12: Il est excité.
11: Eh oui, il a raison. Attention, mesdames et messieurs, les petits enfants peuvent s'amuser avec Paul Elkarat, qui va tout de suite vous trouver le nom d'un écrivain né en 1835 et mort en 1902.
12: Bah, c'est Samuel Butler.
11: Bonne réponse.
15: Il a soulevé son pull, il a toutes les dates tatouées sur le ventre.
12: Comme dans Prison Break.
18: Oui, là, j'ai tout plan de la prison.
11: Samuel Butler, un écrivain britannique, effectivement, connu pour...
12: Erewhon.
11: Voilà, Erewhon, exact. Vous connaissez en plus le nom de ses œuvres.
12: Et ainsi...
11: Et de l'autre côté des montagnes, ou encore Ainsi va toute chair.
12: Ainsi va toute chair.
15: Ou Les Misérables.
11: Samuel Butler, c'est à lui qu'on doit cette phrase, certes misogyne, mais tout de même drôle. Le voleur vous laisse le choix entre la bourse et la vie. La femme exige les deux. Bravo, Paul Alcarat.
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10: Les meilleurs moments des grosses têtes avec Laurent Ruquier jusqu'à 18h. C'était le jeudi 14 avril 2016 avec Christina Cordula, Laurent Baffy ou encore Elie Semoun qui nous racontait une anecdote sur ses abeilles et son jardin.
11: Et je vais vous demander de compléter le titre de ce livre. Livre consacré, livre de photographie d'ailleurs, hein, essentiellement, consacré à quelqu'un qui s'appelle Azafumi Yamashita. Et le livre s'appelle, puisque ce livre est entièrement consacré à Azafumi Yamashita, L'homme qui écoute... Mais qui écoute quoi?
29: Les coquillages.
11: Les coquillages, non.
17: Les chevaux.
11: Les chevaux, non.
15: C'est flatulence.
11: Les flots, non.
17: Laurent, non, mais vous voyez, c'est quand même, il y a une différence. Bah, moi, je dis le vent, moi, je dis le vent, lui, il dit les pelles.
15: Laurent, on a eu le charme discret de l'intestin.
11: Oui, d'accord, mais là, non. Alors, c'est un livre de photos. Je peux même vous donner le nom du photographe, hein, si vous le souhaitez. Il s'appelle Alexandre Petzold et c'est chez... Et c'est chez... Non, bon, mon Dieu. Et
15: on y arrive doucement.
11: Et c'est chez Actes Sud que vous pouvez effectivement admirer les photos, entre autres, de Monsieur Azafumi Yamashita, enfin, où on voit Azafumi Yamashita.
17: L'homme qui écoute les feuilles.
11: Les feuilles, non.
18: L'homme qui écoute derrière les portes.
15: Les arbres.
11: Les arbres, non.
29: Tomber les feuilles. L'homme qui écoute tomber.
17: La mer.
29: À l'oreille des chevaux. L'homme qui écoute Tarzan.
11: Non.
29: Il s'appelle Yamashita.
11: Yamashita qui est dans l'arbre.
15: L'homme qui écoute l'herbe pousser.
11: Non, mais on n'est pas loin, on commence à se rapprocher. Azafumi Yamashita, il est très très connu, je suis surpris.
17: L'homme qui écoute les papillons.
11: Les papillons, l'homme, non.
17: Les tigres. La nature.
29: L'homme qui écoute pousser les arbres.
11: Ah non, non. Jean-Pierre Coff serait là, croyez-moi, il aurait su...
29: L'homme qui écoute la merde.
18: L'homme qui écoute pousser les salades.
11: Alors l'homme qui écoute...
29: Pousser les légumes.
15: Les champignons.
18: Pousser les légumes.
11: Pas pousser, l'homme qui écoute...
17: Les légumes.
11: Oh, bonne réponse de Nicolas Vaud et Philippe Gueluc. Ah, je suis surpris que vous ne connaissiez pas monsieur Azafumi Yamashita parce que
17: non, mais c'est une question d'accent.
29: Excusez-moi, mais Laurent avait donné une partie de la réponse parce que s'il écoute les légumes, il écoute les choux.
11: Oui.
29: Et donc, il écoute...
11: Non, non, mais il écoute les légumes qu'il cultive. C'est le maraîcher le plus célèbre de France.
1: Il est en région parisienne.
11: Exactement, il est dans les Yvelines.
1: 78.
11: Il est à Chappé, un petit village des Yvelines.
1: Et il vend très peu.
11: Il vend très, très peu.
1: Toute petite production.
11: Mais exactement. En fait, il a très peu de légumes et il les vend au meilleur restaurant de Paris, aux 3 étoiles parisiens. C'est un peu, on le compare à Antonio Stradivari qui, dans son atelier, vendait des Stradivarius. Sauf que lui, ses légumes, c'est la même chose.
1: C'est le poète du radis noir.
11: Mais oui, exactement. En quelque sorte, il a une expérience absolument incroyable. Il cultive pas tout et n'importe quoi.
1: Mais il parle également à ses légumes, Laurent. Il ne fait pas que les écouter.
11: Alors, je ne sais pas s'il leur parle, parce que tous...
1: Il les insulte en allemand. Tu vas pousser, salope!
11: Mais non, mais les chefs étoilés se disputent les cajots de ce Japonais qui s'est installé en France il y a un moment déjà. Il s'est installé chez nous en 1989. Mais Pierre Gagnère, le cuisinier aussi de la Tour d'Argent, celui de l'Astran, se fournissent chez lui,
29: absolument,
11: chez ce Japonais des Yvelines.
29: Et il les vend par petites quantités. Les Scarolles, par exemple, il en vend des caisses de 8.
11: Les 8 Scarolles.
29: Les 8 Scarolles.
11: mais pareil pour les carottes, parce que les carottes sont cuites.
1: Je vais aller le voir, ce Japonais. Il
29: m'intéresse. Ah oui.
1: Ouais, il m'intéresse.
29: Moi aussi.
1: Ouais.
29: Moi, un jour, on s'est dit, on va aller lui acheter un petit pois, mais on n'aime pas ce qui, c'est pas donné non plus.
1: Juste hein. Faut casser son PEL pour prendre un petit pois.
11: Élie Semoun, lui-même, est un grand, il a un jardin, moi je l'ai jamais vu.
2: J'ai un jardin, et je déplante. Là, j'ai planté un jasmin il y a pas longtemps.
11: C'est pas vrai.
1: Si tu t'es fait rempoter il y a pas longtemps.
2: J'ai même des abeilles, j'ai des ruches.
11: C'est pas vrai.
2: Ouais, ouais, bien sûr.
11: Donc vous avez l'habit d'apiculteur?
2: Ouais, ouais, tout à fait.
1: Il a du miel dans les oreilles, regardez.
11: Donc on peut vous voir en burqa dans votre jardin?
2: Voilà, exactement. Je suis en burqa.
29: Et vous récoltez votre miel?
11: Il a des cotons-tiges.
2: Je récolte, oui, tout à fait. 40 kilos, ça fait beaucoup quand même. Faut vraiment être sourd.
11: Eh ben écoutez,
2: j'adore ça. Ouais, ouais.
11: On va donner votre adresse au grand restaurateur.
2: Oui, tout à fait.
11: Ah, si, il y aura deux livreurs.
2: Je pourrais vendre mon miel d'ailleurs.
11: Ben oui, deux livreurs sur Paris, Azafumi Yamashita et Élie Semoun.
2: Et le miel Semoun. Voilà.
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11: 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Il est bientôt 18h.
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13: 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Retour des meilleurs des grosses têtes avec Laurent Ruquier, c'était le 24 juin 2024.
14: Jean Briochet est mort à 104 ans. À cette époque-là, c'est très rare.
15: Bien
14: parce
15: sûr.
14: Qu'il est du 17e siècle. Enfin, même à cheval. Ça, c'est moins rare d'être à cheval à cette époque-là. Mais il est à cheval entre le 16 et le 17e siècle. Rendez-vous compte. Il est né en 1567, Jean Briochet. Ouais. Et il est mort en 1671.
15: Oh, wow.
14: 104 ans.
15: Wow. Oh,
14: et il était marionnettiste. Il travaillait sur le pont Neuf, Jean Briochet. Ouais. Jean Briochet, c'était d'ailleurs son pseudonyme. Il s'appelait Pierre Atelin. Il était né en Italie en 1567, il est mort à Paris en 1671, donc je vous l'ai dit, à l'âge de 104 ans, on disait montreur de marionnettes à cette époque. Il avait commencé comme arracheur de dents, hein, comme souvent dans les foires. Et alors si je vous en parle, c'est parce que son histoire est connue à ce Jean Briochet à cause de son singe. Par qui son singe a-t-il été tué? Et peut-être même pouvez-vous me donner le nom du singe.
15: Ah, c'est Pinocchio.
14: Non, pas du tout.
16: Il a été tué par une actrice?
14: Une actrice, non.
17: Par un grand noble, un politique, un personnage puissant?
14: On est dans les années 1650, vous voyez, donc 20 ans avant sa mort quasiment, et il est sur le pont Neuf, Jean Briochet, avec son singe, avec ses marionnettes, et puis là, il y a quelqu'un qui...
16: Il s'est pris un coup de fusil?
14: Non.
17: Qui l'écrase, qui le renverse?
14: Alors, il y a quelqu'un qui veut se venger de Jean Briochet.
17: Ah, qui s'est moqué de lui?
18: Qu'est-ce qu'il a fait de mal, Jean?
14: Parce qu'il s'est moqué de lui.
17: C'est un politique ou c'est un religieux?
14: Un politique, non.
17: Un religieux?
14: Un religieux, non plus.
18: Un noble?
16: Un auteur? Un militaire?
18: Un noble?
14: Un noble, oui.
17: Un militaire?
14: Un militaire, oui.
15: Ah oui.
17: Le prince de Condé?
14: Non. Moi, je peux vous donner le nom du singe, si vous voulez. Je suis sûr que vous le connaissez, le nom du singe. C'est Fagotin.
18: Oh, Fagotin, qu'est-ce qui devient?
16: Il est cané.
14: Fagotin le singe est mort.
17: Est-ce que c'est D'Artagnan?
14: Non, pas D'Artagnan.
15: On est pas loin,
18: Athos, Porthos, Aramis?
14: Non plus.
17: C'était un écrivain aussi?
14: Écrivain aussi.
17: Cyrano de Bergerac.
14: Excellente réponse. Mais là, attention, on parle du vrai.
17: Ah, le vrai
14: Cyrano de Bergerac.
17: Savinien Hercule, philosophe et auteur des histoires comiques des États et empires de la Lune.
14: Exactement, on parle pas de celui d'Edmond Rostand, même si ce personnage a inspiré, évidemment, le héros d'Edmond Rostand, mais Savinien Cyrano de Bergerac, auteur libertin, célèbre duelliste, a effectivement été moqué par ce marionnettiste et il est allé sur le pont Neuf et là il a voulu se venger. Il faut savoir que Monsieur Briochet, Jean Briochet, avait déguisé son singe en Cyrano.
18: Ah, avec un gros nez?
14: Ça fait pas plaisir,
15: non,
14: vous voyez,
15: non,
14: forcément.
15: Ça fait toujours pas plaisir.
14: Et donc, mis au courant, Cyrano a débarqué sur le pont Neuf. À l'époque, le pont Neuf n'était pas encore emballé par JR.
15: Ah bon?
17: La caverne.
14: Mais donc il a tué, enfin il a tué, c'est un accident, hein, il a pas voulu vraiment le tuer, mais provoqué par la foule, il a sorti son épée, la foule s'est enfuie et l'arme s'est abattue sur Fagotin, le singe de Jean Briochet. C'est une belle histoire que je vous raconte là. Vous ne la connaissiez pas?
18: Non, je ne la connaissais pas. Non.
14: Ah, c'est beau hein, quand même. Briochet, Jean Briochet, qui est mort lui, alors il a survécu au singe puisqu'il est mort à 104 ans. C'est possible, à l'époque ça paraît quand même fou.
18: Déjà Fontenelle, 50 ans plus tard, qui meurt à 100 ans, c'était exceptionnel, mais là 104, oui, ça défie en temps. Non, peut-être avait-il un peu triché sur sa date de naissance.
16: Arrête de m'émerrer sur Briochet. Non.
14: La famille Briochet nous écoute peut-être, ses descendants.
18: Oui, la famille de Fagotin aussi. S'il était là, il me mettrait un pain, Briochet.
3: Oh, bravo, Christophe.
14: Ah, on s'amuse bien ici. Ah oui,
18: on sait rire.
14: Si vous voulez, je peux vous faire des marionnettes. J'ai encore mes mains.
16: Ah, vous faites des trucs comme ça, ouais.
14: Karina, je sais que vous venez chez moi là au début d'été. Je peux vous faire mes marionnettes. Ah, des

0: Ouais, au docteur.
1: On va faire un docteur Maboule en vrai.
2: Attendez,
1: on va disséquer quelqu'un.
2: Là, il y a Karina qui est en train de se demander si c'est la même semaine.
3: Oui. C'est la même semaine que moi?
4: Oui, ah bah oui.
3: Ok, très bien.
4: Le médecin légiste. Ah, pourquoi, à votre avis, il va venir chez moi?
3: Oh là là.
4: Ça, c'est une bonne.
1: Pour Landru.
4: Pour la chaudière de Landru.
3: Ah.
4: Il va vérifier, va faire des tests pour savoir si la chaudière appartenait vraiment à Landru. Parce qu'en fait, je me pose toujours la question.
5: Il reste des bouts de viande?
3: Ah, il va faire des prélèvements et tout.
4: Exactement.
3: Mais c'est passionnant.
1: Mais vous vous en servez ou pas?
4: Non. Peut-être avec Karina, c'était. Non, mais c'est génial quand même. Je suis content qu'il fasse ça. Il m'a proposé, j'ai dit oui parce que c'est vrai que depuis le temps que j'ai cette chaudière à la maison, quand même.
3: Vous parlez de moi là? Ah non.
4: J'ai pas dit chaudasse, j'ai dit chaudière.
6: 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Ça, c'est ce que vous allez découvrir dans ce nouvel extrait. Mardi 26 novembre 2024 avec à ses côtés Liane Folly ou encore Philippe Gueluc.
4: Et la question concerne un monsieur qui s'appelait Joseph. Ce sont d'ailleurs ses arrière-arrière-petits-enfants qui, aujourd'hui, tiennent l'entreprise. Quand je dis arrière-arrière-petits-enfants, je voudrais être très précis parce qu'autrement, je sais que vous allez m'en vouloir si je n'ai pas donné la bonne indication. Arrière-arrière-petits-enfants. Voilà, c'est bien ça. Ils tiennent encore l'entreprise aujourd'hui. Une entreprise anglaise au départ, mais une marque international. Si je vous ai pas donné le nom de Joseph ou de la famille, c'est évidemment parce que c'est le nom de la marque.
3: Random. Ah.
4: Mais on l'ignore. Et le Parisien, le journal Le Parisien, nous parle aujourd'hui de cette marque. C'est même quasiment la une du Parisien.
7: Ah mince. Est-ce que c'est une marque de cosmétiques?
4: Cosmétiques, non.
1: Non, c'est voiture.
5: C'est mécanique.
4: De voiture, mécanique, ah. Oui.
7: De l'électroménager. Ben non.
4: Électroménager, non.
5: C'est des moteurs?
4: Des moteurs, non.
3: Des batteries.
5: Est-ce que ce serait des montres?
4: Des montres, non. Non, non, non.
2: C'est dans une voiture?
4: Non, non. Les enfants, arrière-arrière-petits-enfants, perpétuent la tradition familiale, prouvant que le talent d'inventer est profond. Et je vous donne un petit peu le slogan de l'entreprise. Prenez l'habitude de bien faire les choses. C'est le slogan de cette entreprise familiale.
7: C'est Truelle.
4: Nous prenons soin de vous, Truelle. Non, non, non, non. Non.
5: C'est des God?
4: Non.
5: God save the Queen?
4: Non, ah, nous faisons tout en interne. Oui. Ah,
7: bah, bah, bah oui.
2: C'est des préservatifs? C'est des préservatifs?
4: Non, non, non.
5: Des suppositoires, des thermomètres.
4: Non, nous testons chaque pièce jusqu'à ce qu'elle chante pratiquement à la perfection.
1: Ah oui, ce sont les cloches.
4: Non, non plus, non, non.
2: C'est un instrument de musique.
1: Un instrument,
4: on
1: oui.
4: a une équipe dynamique de chercheurs, d'ingénieurs et de techniciens qui fabriquons tout sur place, chez nous, là-bas, en Angleterre. Comment s'appelait Joseph? Joseph.
7: Quand vous dites mécanique, c'est mécanique voiture?
4: Ah non, mécanique voiture, non.
2: Est-ce que c'est important qu'elle sente tout le truc, là?
4: Ah non, ça, je crois que c'est, on va dire.
2: C'est pas un indice que vous essayez de nous aider.
1: Ce sont des horloges?
4: Des horloges, non.
5: Ça a rapport à l'art?
4: À l'art, non.
5: Ça a rapport à l'heure?
4: À l'heure, non plus, non, non, non. On a des centres animés par une équipe dynamique, des chercheurs, des ingénieurs, des techniciens. Nous sommes fiers d'offrir le meilleur service possible.
1: Donc ça doit être très connu. Quoi.
4: Et c'est une marque alors, très connue, mais dont on parle pas souvent, un peu tabou.
2: Est-ce que c'est quand on... Ah, c'est tabou, c'est tabou. Les hémorroïdes?
4: Ah non.
7: C'est mécanique, un hémorroïde?
5: Est-ce qu'on...
2: Ah bah, oui.
4: Chez elle, oui.
2: Est-ce que c'est qu'on a un petit impact sur son pare-brise pas plus grand qu'une pièce de 20 centimes?
4: Ah non, ça on a parlé hier de la mafia des pare-brises.
7: Est-ce que c'est par rapport à la médecine?
4: Médecine ailleurs.
5: Non, est-ce qu'on en a
7: c'est
5: chez
7: des
5: nous
7: soins. Des chercheurs là avec pour les handicapés?
4: Alors pas directement la médecine, mais pas loin.
5: Ah, est-ce qu'on en a chez nous?
4: Alors j'imagine Monsieur Gueluc que vous n'en avez pas encore, mais Le Parisien.
7: C'est un mont-escalier. Un mont-escalier. Ouais. Stana.
4: Stana, c'est la bonne réponse.
5: Alors, vous avez raison, je n'en ai pas chez moi. Pas ben encore, mais j'ai un ascenseur, ce qui revient
7: beaucoup. Ah oui,
4: vous avez tort, parce que Le Parisien nous explique ce matin qu'il faut pas attendre d'être vieux pour installer tout ça. Il faut prévoir ça à l'avance. Bien vieillir à la maison peut coûter cher, mais ça coûte moins cher de vieillir à la maison que de vieillir dans une maison de retraite. Mais pour ça, il faut évidemment faire les installations avant.
2: Mais alors, est-ce qu'il faut que moi je fabrique un escalier? Parce que j'ai pas d'escalier.
4: Mais non. Non, mais par exemple, on peut déménager pour aller dans un plein pied. faut mettre des barres dans sa salle de bain.
2: Ouais, des barres de quoi de...
4: Bah pour se tenir. Bah
0: oui, pour la, la baignoire.
5: Peut,
0: la...
5: Jusqu'à très tard dans la vie, on peut glisser sur la rampe de l'escalier.
7: Oui, mais ouais. Pour monter.
5: S'il n'y a pas de boule à la fin du truc.
4: Non, mais Monsieur Stana, Joseph Stana, car c'est le nom de la famille. La, ça, on l'ignorait, vous voyez, on a appris ça effectivement aujourd'hui. Enfin, moi, je l'ai appris parce que j'ai fait des recherches, vous me

0: Ouais,
1: il faisait la pub avec deux vieux répugnants. C'était horrible.
0: Oui,
1: ça,
0: mais c'est fait main, c'est fait maison, c'est le cas de le dire. C'est-à-dire qu'ils fabriquent eux-mêmes, ils étudient, ils viennent chez vous.
2: Ah bah oui. Tant mieux.
0: Ils étudient l'escalier et ils font vraiment la chaise qui monte en fonction. Ça peut tourner, ça peut être tout droit, ça
3: bien
0: peut.
3: Bien sûr.
0: Vous voyez,
3: les rampes d'escalier ne sont pas toutes les mêmes, mais faut quand même pas tarder parce que le vieux s'il attend.
2: Pardon, ils font la chaise qui monte et comme ils sont là, ils en profitent pour faire la chaise qui descend. Sinon, t'as beaucoup trop de vieux au premier étage.
0: C'est vrai. Mais non, mais on n'y pense pas à ces choses-là. Et bon, c'est vrai que quand j'ai vu la marque Stana dans le Parisien, je me suis dit, tiens, elle vient d'où cette marque? Donc j'ai fait des recherches et voilà, et je vous apprends que Stana, c'est bien le nom de la famille. Et Joseph Stana, c'est l'inventeur du siège qui monte et qui descend.
2: Et que dont se sont équipés mes grands-parents à une époque.
0: Ah oui.
2: Et mon grand-père a un jour été bien emmerdé, il était seul à la maison et le truc s'est bloqué au milieu de l'escalier.
3: Ouais. C'est vrai?
2: Qu'est-ce que tu dois faire dans un cas pareil?
4: Il n'y a pas un truc éjectable sur le siège?
0: Moi, par exemple, je vais vous dire, je voulais en installer un, mais c'est très grand chez moi. Il faut que je mette une correspondance. Joseph Stana et sa famille, ses arrière-arrière-petits-enfants, continuent à fabriquer vos fauteuils. Moi, j'en ai jamais vu en vrai, je crois.
5: Non, non, moi non plus. Si, moi, j'en ai vu.
0: Ah oui. Vous êtes allé chez Lino Renault.
1: T'as qu'à venir chez moi, bouffon, bah, tu vas voir.
0: En plus, je suis allé chez Lino, il n'y a pas de...
5: Non, il n'y en a pas.
0: Il n'y a pas de montée.
5: Et pourtant, il y a des escaliers
0: Lino
5: magnifiques.
0: Renault est très connu pour descendre.
5: Mais évidemment.
0: Le grand escalier, pas pour le monter, évidemment. Est-ce que vous voyez de quoi on parle, monsieur Rami?
6: Non, quand je vous regarde, je me dis j'ai bien fait d'investir dans les EHPAD.
5: Ça, c'est vrai.
0: Vous avez investi où alors, monsieur Rami, qu'on sache
5: dans
0: un peu?
5: Dans des EHPAD.
6: Dans les EHPAD.
0: Mais oui, mais quels EHPAD?
6: Bah, j'en sais foutre rien, on m'a dit qu'il y avait des EHPAD disponibles. J'ai dit ok, je prends.
4: C'était quel EHPAD? Les spaghettis, les poussières?
0: C'est vrai quand même aussi qu'il y a un point commun entre vous et les vieux, c'est qu'ils sont capables de rester 90 minutes sur un banc. Pas mal.
7: 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Pour l'heure, place à l'information, RTL Soir présenté par Vincent Parisot. Bonsoir Vincent.
8: Bonsoir Peggy, et oui, bonsoir à toutes et à tous, c'est parti pour RTL Soir. 1h15 d'infos, puisqu'à 19h15, vous le savez, vous retrouverez Club Jalabert. Une journée marquée par la suite de l'hécatombe des acteurs de l'affaire Epstein. Après Jeffrey Epstein lui-même et le français Jean-Luc Brunel, eh bien, c'est le corps de Daniel Ciad, recruteur de mannequins, rabatteur présumé de femmes pour ce réseau qui a été retrouvé dans son pavillon de Colombes. Et selon le magazine Society, qui avait en mai réalisé une grande enquête sur cette affaire, eh bien, il était sur le point d'être interpellé. On en parlera donc à 18h30 avec Anthony Mansuy, il est le co-auteur de cette enquête de Society, pour laquelle il avait échangé avec plusieurs victimes de Daniel Ciad, il sera l'invité d'RTL Soir. Autre invité dans quelques minutes, l'urgentiste Frédéric Pin pour commenter les chiffres de la surmortalité de la canicule. Près de 6000 décès de plus en juin, majoritairement des personnes âgées bien sûr, mais toutes les classes d'âge sont concernées dès 15 ans. Au programme également RTL sur la route de l'été, celle des volcans d'Auvergne. L'écrivaine la plus lue en France l'an dernier, Virginie Grimaldi, se confie sur ses échecs avant les succès. Vous revivrez comme si vous y étiez la toute première valise RTL en 1974. C'était aussi l'année du premier numéro 1 aux États-Unis de David Bowie, coécrit avec John Lennon. Fame, ce sera à découvrir avant 19h. Mais là, il est 18h.
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8: Et ce journal de 18h est signé Antoine Cavallerou. Bonsoir Antoine.
10: Bonsoir Vincent, bonsoir à tous.
8: Avec à la une ce soir, la Provence verte rongée par des flammes rougeoyantes.
10: L'incendie dans le Var continue de menacer des villages pittoresques comme Cotignac. Plus de 2500 hectares parcourus et des dizaines de maisons touchées par les flammes. Montrer que la vie continue, que les narcotrafiquants n'ont pas gagné, le maire d'Alès dans le Gard s'affiche en public au lendemain de son exfiltration par le raid à cause de menaces de la DZ Mafia. Une démission le matin matin, un revirement le midi, le maintien au gouvernement de Monique Barbu suscite le sarcasme des oppositions. Et puis le Tour de France, bonsoir Cédric Chasseur.
11: Bonsoir.
10: Avec une nouvelle victoire belge.
11: Oui, la troisième consécutive, la sixième au total, celle de Jasper Philipsen qui ouvre enfin son compteur après plusieurs échecs au sprint dans ce Tour de France.
10: À tout à l'heure.
8: Et la météo, c'est pour vous Anthony Kaczmarek, bonsoir.
12: Bonsoir Vincent, bonsoir à tous.
8: Des nuages pour le nord?
12: Oui, sous la forme d'un voile plus ou moins discret, nuages plus compacts vers les Hauts-de-France près de la frontière belge avec 23 à 30 degrés pour cette moitié nord. Au sud, soleil, forte chaleur, 30 à 37 degrés et toujours un risque d'incendie élevé près de la Méditerranée.
8: Merci, le détail avant 18h30, à tout à l'heure.
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8: C'est peut-être la fin du volet judiciaire français de l'affaire Epstein.
10: Daniel Syed a été retrouvé mort chez lui à Colombes, dans les Hauts-de-Seine. Il avait 69 ans, il possédait la nationalité suédoise, il était recruteur de mannequins, mais il était surtout accusé de jouer les rabatteurs pour Jeffrey Epstein, milliardaire et pédocriminel américain. Les plaignantes françaises sont sous le choc. Écoutez Omera Sellier, présidente de l'association Innocence en danger.
13: Je suis furieuse, je suis en colère, parce que toutes ces enquêtes qui traîne. Mais ça suffit. Et il y a des filles qui ont parlé. Syed avait 5 plaintes. On attendait quoi? C'est pas possible qu'on laisse ces hommes qui ont, pendant des décennies, fait du trafic sexuel de mineurs, entre autres, et qui ont des plaintes pour violences sexuelles et viols, on les entend pas, on attend, on traîne, comme si ça n'avait pas d'importance.
8: Voilà, la présidente d'Innocence en danger. Bonsoir Cindy Hubert.
14: Bonsoir.
8: Du service police-justice d'RTL. Est-ce qu'on sait comment Daniel Syed est mort?
14: Oui, Daniel Syed a été retrouvé en arrêt cardiaque. Mais une enquête pour recherche de cause de la mort a tout de même été ordonnée. La justice veut tout simplement écarter tout doute sur ce qui a pu entraîner ce décès. Dans un dossier, vous le savez, qui alimente les rumeurs depuis le début, une autopsie aura lieu dès demain.
10: Et Cindy, avec la mort de Daniel Syed, c'est la fin des actions en justice contre lui.
14: Oui, Daniel Syed n'aura jamais été entendu par la justice. Jusqu'au bout, le recruteur de mannequins a clamé son innocence sur RTL. Il réclamait même de pouvoir être interrogé par un juge.
15: Je suis prêt à affronter ces personnes, etc. Je suis serein. Je suis devant vous et je suis prêt que la justice française fasse son travail.
14: En France, on ne poursuit pas les morts. Cette procédure n'existe plus ce soir. Il n'y aura donc eu aucune audition, aucune confrontation avec les 5 plaignantes qui l'accusent de viol et de traite d'êtres humains. Et même Maître Arap Tigrine, l'avocate de Daniel Syed, le regrette.
16: Beaucoup de frustration, évidemment, puisqu'il n'était pas entendu par la justice, qu'il a appelé à plusieurs reprises par mon intermédiaire pour que sa vérité à lui puisse être entendu, et ça n'aura toujours pas été le cas jusqu'à son décès. Les enquêtes sont secrètes. On ne sait pas si le parquet a considéré qu'il y avait des charges suffisantes ou pas, s'ils étaient sur le point de l'entendre ou s'ils avaient considéré que tout ça ne tenait absolument pas la route. Tout ça, on le saura jamais. Mais ce qui est certain, en tout cas, c'est qu'il est mort innocent.
14: En juin, 7 femmes ont porté plainte avec constitution de partie civile contre Gérald Marie, l'ancien patron de l'agence de mannequins Elite. Elles demandent à la justice d'explorer ses liens avec Jeffrey Epstein. Ce soir, ce n'est donc peut-être pas la fin du volet français de l'affaire.
10: Cindy Hubert, du service police-justice de RTL. Merci à vous.
8: Et je vous rappelle qu'on y reviendra à 18h30 avec le co-auteur de la grande enquête du magazine Society sur l'affaire Epstein, Anthony Mansuy, magazine qui assure ce soir que Daniel Syed était sur le point d'être interpellé par la police.
10: Une découverte édifiante, une crèche illégale à hier en Essonne. 12 enfants entassés dans une voiture retrouvée dans le sous-sol d'un pavillon, parmi lesquels des nourrissons. C'était jeudi dernier lors d'un contrôle. Deux assistantes maternelles ont été interpellées, mises en examen. On va y revenir dans le journal de 19h.
8: C'est un combat de tous les instants. 1200 pompiers sont mobilisés face aux flammes dans le Var, à Cotignac.
10: L'incendie a déjà parcouru 2500 hectares. Le feu ne progresse plus, mais il n'est toujours pas fixé. Il menace toujours plusieurs villages provençaux. 400 personnes ont été évacuées. Bonsoir Manon Meyer.
17: Bonsoir Antoine, bonsoir à tous.
10: Envoyé spécial de RTL, une 60aine de maisons ont été touchées jusqu'ici, dont 10 complètement détruites par les flammes. Et vous avez rencontré des habitants qui se demandent si elles ont tout perdu.
17: Oui, ici dans la salle communale de Cotignac, des dizaines d'évacués patientes assis sur des chaises. Dans un coin, un enfant sommeille allongé sur un matelas gonflable pour tenter de récupérer de cette courte nuit d'angoisse. À côté de lui, Monique se pose la même question en boucle.
18: Je ne sais pas dans quel état elle m'a maison. Et je m'interroge. Est-ce qu'on va pouvoir retourner ? C'est ça mon angoisse. Nos enfants, nos petits-enfants ont grandi ici. Et puis, ça fait des souvenirs. 30 ans, ça marque une vie. Hein.
17: Et tous les évacués ont un peu la même angoisse. Ça fait désormais près de 24 heures qu'ils sont loin de chez eux, dans l'incertitude. Jocelyne tente de prendre son mal en patience.
19: Le temps est très long. Je crois que j'ai jamais autant promené mes chiens dans Cotignac. Je crois que je connais tous les recoins. Le fait qu'on est dans l'inactivité et qu'on a des incertitudes, donc c'est inquiétant. Ouais. C'est un peu apocalyptique comme situation. On le souhaite à personne, en fait.
17: Et depuis les hauteurs de Cotignac, les panaches de fumée sont toujours très impressionnants. Le feu reste actif. Alors ici, certains évacués m'ont dit préférer attendre encore et dormir à l'hôtel cette nuit plutôt que de rentrer chez eux.
10: Manon Meyer, envoyé spécial de RTL à Cotignac, dans le Var.
8: Il est 18h07 et c'est du jamais vu depuis la canicule de 2003. La deuxième vague de chaleur de cet été a engendré une surmortalité préoccupante.
10: 5764 décès en excès recensés entre le 17 juin et le 2 juillet. Ce sont les chiffres de Santé publique France dévoilés cet après-midi. Cette surmortalité touche toutes les classes d'âge à partir de 15 ans. Les plus de 75 ans représentent les deux tiers. À noter que la région Île-de-France est particulièrement touchée avec 2000 morts en excès. Enfin, un tiers de ce décès a eu lieu à domicile. On rappelle que la canicule de 2003 avait causé la mort de 15 000 personnes en 3 semaines.
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8: 3 questions au docteur Frédéric Pain, urgentiste et porte-parole de l'Association des médecins urgentistes de France. Bonsoir.
20: Bonsoir.
8: Merci d'être avec nous. Ces chiffres révèlent donc que cette surmortalité touche des classes d'âge bien inférieures aux seules personnes âgées, y compris chez les adultes jeunes. Je regardais les chiffres dans votre région de Nouvelle-Aquitaine. 118 personnes de 15 à 44 ans ont perdu la vie. Est-ce que ça, vous l'avez constaté, vous, sur le terrain ?
20: Tout à fait, on a eu des gens en bonne santé, jeunes, qui sont décédés à la suite d'efforts, le plus souvent des efforts sportifs, pour des gens qui n'avaient pas conscience de la dangerosité d'un effort par temps de canicule.
8: Ça signifie qu'il n'y a pas eu assez de communication à ce moment-là. On a le sentiment pourtant que les messages avaient été lancés, passés.
20: C'est une question d'éducation, c'est profond. La canicule, on pensait que c'était dangereux pour les gens fragiles. On a le souvenir de 2003, l'hécatombe chez les personnes âgées et fragiles. Et communiquer et convaincre, il y a une grande distance. Mmh. Quelqu'un de 20 ans qui est en pleine forme se sent invincible. Mmh.
8: Donc ça, c'est ce qui pourrait expliquer, si on vous entend, la surmortalité sur la tranche des 15 ans et plus, mais on note aussi quasiment 1000 morts chez les 45-64 ans. Ils deviennent aussi, dans ces périodes de canicule, une population à risque.
20: Nous sommes tous à risque et le risque dépend de notre état de santé de base. Il est évident qu'un coup de chaleur classique peut entraîner une mortalité importante chez les personnes âgées et fragiles. Mais si la température augmente, nous sommes tous la proie de graves dysfonctionnements. La cellule humaine a besoin, pour fonctionner, d'être autour de 37 degrés, avec une tolérance jusqu'à 39. Au-delà, il y a des problèmes membranaires et autres qui font que, pour imager, c'est comme si on fondait à l'intérieur.
8: On est tous potentiellement concernés, y compris dans les hôpitaux. C'est ma dernière question. Est-ce que vous avez reçu, vous, les climatiseurs dans votre hôpital ?
20: Alors, nous sommes climatisés. Malheureusement, beaucoup d'hôpitaux ont été construits avec des normes pour nous protéger du froid, mais pas de la chaleur. Et donc, climatiseurs portatifs, couverture métallique pour les fenêtres, il y a besoin d'un grand plan de reconstruction des hôpitaux pour prévenir les prochaines canicules qui arriveront inéluctablement.
8: Merci beaucoup, docteur Frédéric Pain, urgentiste, porte-parole de l'Association des médecins urgentistes de France. À présent, cette info RTL, Antoine, le maire d'Alès
3: est de retour dans sa ville.
10: 24 heures après avoir été exfiltré par le RAID chez lui en pleine nuit, il avait reçu des menaces de la DZ Mafia, l'organisation qui règne sur le marché de la drogue à Marseille. Depuis, les forces de l'ordre sont déployées dans la petite ville du Gard. On vous y retrouve en direct. Vincent Serrano, bonsoir.
21: Bonsoir.
10: Vous êtes notre envoyé spécial sur place. Vous êtes le seul journaliste à avoir assisté à cette scène. Christophe Rivinc, qui se rend au restaurant à la mi-journée. Il s'est affiché en public comme si de rien n'était.
21: Oui, certains en ont presque fait tomber leur fourchette lorsqu'ils ont vu arriver les deals, sourire aux lèvres et entourés par un important dispositif de sécurité, des policiers en uniforme, d'autres en civil avec les oreillettes. Le maire a commencé à serrer quelques mains, puis il s'est assis à une table au milieu de la terrasse. Les gardes du corps ont fait pareil tout autour, ce qui a surpris Odé Jérôme qui déjeunait à ce moment-là.
22: On s'est dit qu'on trouvait ça super, quoi, qu'il n'ait pas l'air inquiet plus que ça, qu'il se montre, qu'il vienne manger sur la place de la mairie. Enfin, c'est quand même assez symbolique, donc nous on a trouvé ça chouette, quoi.
23: Vous, monsieur ?
24: Oui, qu'il ne subisse pas la pression du coup qui lui est mise et que coûte que coûte, il continue d'exercer sa profession, même si potentiellement on peut craindre quelque chose, qu'on va arrêter de vivre, quoi.
21: Puis au moment du café, le maire est venu nous dire quelques mots. Cette situation est très difficile à vivre, alors pas pour moi, mais pour mon épouse, pour mes enfants. Moi, je continue mon travail, je ne lâcherai pas, même si je refuse de devenir le porte-parole de la lutte contre le narcotrafic. Cette protection m'est imposée, je la comprends, mais j'espère rapidement pouvoir rentrer chez moi. Christophe Rivinc est ensuite passé en mairie, qu'il a fini par quitter peu de temps après, en empruntant une porte dérobée.
10: Merci Vincent Serrano, envoyé spécial de RTL à Alès, dans le Gard.
3: On en arrive maintenant à ce revirement qui suscite quand même quelques railleries. Monique Barbu est ce soir dans le viseur des oppositions.
10: Alors il fallait suivre. Ce matin, la ministre de la Transition écologique présente officiellement sa démission. La raison, elle proteste contre la loi d'urgence agricole et la réintroduction de deux pesticides controversés. Sauf que, 3 heures plus tard, elle annonce rester au gouvernement. À la demande d'Emmanuel Macron, nous dit-elle, qu'il l'a assuré de son soutien. Maud Bréjon, porte-parole du gouvernement, est revenue sur cette situation à la sortie du Conseil des ministres.
25: Le président de la République a refusé sa démission et ils se sont en revanche accordés sur 3 piliers fondamentaux qui fondent son action. La question des forêts, la question de l'eau et la question de la santé environnementale. Donc sur lesquels Monique Barbu a accepté de rester pleinement investi. Son action et son engagement étaient évidemment déterminants.
10: Voilà pour les propos de Maud Bréjon. Bonsoir Arthur Bellier.
26: Bonsoir.
10: Ce revirement de Monique Barbu, les oppositions, comment dire, s'en délectent.
26: Ah oui, cela fait doucement rire, à gauche notamment, où on a vite remballé les messages de soutien, saluant une femme de conviction qui, comme eux, combattait les pesticides, avant donc de déchanter comme Benjamin Lucas, député écologiste.
27: Si la situation de l'écologie, du climat, de la biodiversité était pas si dramatique, on pourrait franchement rigoler. Tout ça est quand même grotesque et pas très glorieux. Que le président de la République lui tapote sur l'épaule et dise qu'il la soutient, ça règle rien aux problématiques qui sont les nôtres en matière de climat et de biodiversité.
26: Adieu les postures héroïques, l'honneur et le reste. Ces gens ont inventé la honte transpartisane, s'est empressé de poster Jean-Luc Mélenchon. Côté Rassemblement National, Laurent Jacobelli, tout sourire, déplore qu'au-delà du cas Monique Barbu, ce soit un symbole des années Macron.
28: Ça prouve juste aujourd'hui que les ministres n'ont aucun pouvoir de décision, que Madame Barbu est l'archétype de la ministre macroniste. Elle ne sert à rien, elle fait ce qu'on lui dit, et lorsqu'elle fait mine d'avoir une pensée personnelle, une heure après, elle n'en a plus, parce qu'elle a été ramenée dans le rang. On pouvait pas mieux résumer un ministre macroniste.
26: Même au sein du gouvernement, ce revirement exaspère. Plus tu es nul, plus tu sers à rien, plus tu es protégé, déplore un collègue ministre.
10: Arthur Bellier, service politique de RTL.
3: Un discours quand même un brin culpabilisateur. Sébastien Lecornu s'en prend, je le cite, à ceux qui achètent plus de 50 boîtes de médicaments par an.
10: Ou vont chez le médecin plus de 25 fois. Le Premier ministre entend faire des économies dans le prochain budget de la Sécurité sociale. Flora Granchette, vous vous êtes rendue dans une pharmacie de région parisienne. Vous avez rencontré des patients dubitatifs sur les propos de Sébastien Lecornu.
29: Paulette sort de la pharmacie en s'appuyant sur sa canne. L'octogénaire a fait le plein de médicaments pour le mois.
30: Moi, j'ai un traitement pour la tension. J'ai aussi un truc pour la glande thyroïde. Et puis, j'ai des gouttes pour mes yeux parce que j'ai un glaucome. Donc voilà.
29: Et la retraitée devrait peut-être faire des efforts au moment de passer en caisse. Le Premier ministre a annoncé vouloir mettre à contribution les Français qui achètent plus de 50 boîtes de médicaments par an. Objectif, faire des économies. Un coup dur pour Paulette qui a déjà un gros reste à charge à payer.
30: Ce médicament à vie, il n'est remboursé complètement que parce que j'ai une mutuelle. Je n'en aurais pas, ça serait que la Sécu. Or la Sécu serait loin de me rembourser l'intégralité de mes médicaments.
29: Le gouvernement pourrait relever le plafond qui limite la facture sur les franchises médicales, le fameux reste à charge. Il est pour l'instant fixé à 50 euros, une éventualité qui fait culpabiliser Janine, atteinte d'un cancer.
0: Est-ce que je dois mourir et pas payer une cotisation, une petite participation à la sécurité sociale, ou continuer à vivre et aider la sécurité sociale? Donc écoutez, il faut être logique, quoi.
29: Du côté des associations de médecins, on dénonce une proposition qui pénalise une nouvelle fois les plus fragiles.
10: Flora Granchette, merci à vous. L'avertissement de la Chine, Pékin se plaint de la loi française contre la mode éphémère, contre l'ultra fast fashion. Le ministère chinois du commerce dénonce une réglementation discriminatoire et menace de prendre des mesures de rétorsion contre Paris.
3: Le vélo.
10: Et cette 17e étape nous a donc offert une nouvelle arrivée au sprint. Une trentaine de coureurs ont appuyé fort sur les pédales dans les rues de Voiron et Cédric Chasseur. Celui qui a appuyé le plus fort, c'est le Belge Jasper Philipsen.
1: Sa 11e victoire sur le Tour de France ici à Voiron, parfaitement lancé dans ce sprint par son coéquipier Mathieu Van Der Poel, mais c'est seulement sa première victoire sur le Tour en 2026, lui qui a vécu une première moitié de grande boucle assez compliquée, relégué aux places d'honneur dans les précédents sprints. Il se réjouit tout de même d'avoir enfin ouvert ce compteur.
2: Les 12 premières étapes étaient vraiment horribles. Je ne me retrouvais pas, je n'arrivais pas à retrouver les sensations que j'espérais. Puis après 17 étapes, décrocher la victoire représente énormément pour toute l'équipe. Je veux simplement remercier toutes les personnes qui ont cru en moi et qui m'ont accompagné tout au long de cette aventure. J'étais comme un piaf à fumer dimanche, c'est la fin du tour, ça vous rend juste cette victoire.
1: Une troisième victoire belge consécutive tout de même après le doublé de Remco Evenepoel dimanche et mardi et hier. La sixième victoire belge depuis le début du Tour de France. C'est le pays qui a glané le plus de victoires depuis le lancement à Barcelone de cette grande boucle. Et puis ça relance surtout la course au point au maillot vert avec un Jasper Philipsen qui revient aujourd'hui à 7 points de Mats Pedersen.
10: Merci Cédric Chasseur et à tout à l'heure dans le club Jalabert, dit 19h15, à noter un invité de marque ce soir, Christian Prudhomme, le grand patron de la Grande Boucle.
3: Allez, on va au Louvre, parce que jusqu'à présent, la star, évidemment, c'était la Joconde. Désormais, il y en a une autre, c'est la fenêtre du casse du siècle.
10: Celle par laquelle les auteurs du braquage sont passés en octobre dernier dans leur sac. Les bijoux de la couronne, butin estimé, on le rappelle, à 88 millions d'euros. Une grille protège désormais cette fenêtre avec vue sur la Seine. Les visiteurs l'ont découvert ce matin, puisque 9 mois après le vol, la galerie d'Apollon a rouvert au public. Sans aucun objet exposé. Marie Jiquel, on vous suit pour la visite.
4: Plus de vitrines, encore moins de joyaux. La galerie d'Apollon retrouve sa vocation d'origine sous Louis XIV, celle d'une galerie d'apparat admirée pour son seul décor, un peu vide pour les visiteurs comme Céline.
5: C'est vide. Alors là, je suis surprise. Je pensais qu'on aurait réaménagé, mais je ne pensais pas qu'on aurait supprimé l'ensemble des objets d'art.
4: Benjamin, un habitué du Louvre, s'interrogeait depuis longtemps sur la sécurité de l'espace.
6: Il suffit de voyager dans tous les pays d'Europe, visiter tous les musées où il y a des bijoux pour voir que c'est jamais dans une galerie avec des fenêtres. C'est toujours dans des salles fortes, avec des portes épaisses comme des coffres de banque.
4: Le directeur du musée du Louvre, Christophe Le Ribot, l'assure, les bijoux qui ont échappé au vol seront présentés ailleurs, dans une chambre forte sans fenêtre, une mesure indispensable.
7: Pour les bijoux, oui, il faut une chambre forte, il faut s'y résoudre. Après, il faudra la faire la plus belle possible, avec des miroirs, des explications, un bel éclairage, pour qu'on ne se sente pas claustrophobe.
4: Reste la couronne de l'impératrice Eugénie tombée des mains des voleurs pendant leur fuite. Quasiment intacte, elle est en pleine restauration entre les mains d'un comité scientifique et devrait retrouver la lumière d'ici plusieurs mois, voire des années.
10: Marie Jiquel du service culture de RTL.
3: Merci Antoine Cavallero, vous revenez dans 10 minutes.
10: À tout de suite.
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3: Et nous, on va marquer une petite pause. Dans un instant, on sera en immersion lors d'un stage de formation des directeurs de prison contre la corruption qui est souvent liée au narcotrafic. Vous entendrez, c'est assez impressionnant. Ensuite, on prendra les dernières nouvelles du ciel. À tout de suite.
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3: RTL Inside, vous le savez, c'est RTL en immersion et cet été, on redécouvre les immersions les plus fortes de l'antenne ces derniers mois. Et RTL avait pu assister à une formation des directeurs de prison contre la corruption. Formation mise en place par Gérald Darmanin, le ministre de la Justice, pour lutter contre ce fléau qui est souvent lié au narcotrafic et qui gangrène nos prisons. Bonsoir Plana Daradenovic.
33: Bonsoir.
3: Vous avez assisté à l'une de ces formations et ce qui vous a frappé en premier lieu, c'est le vécu de ces directeurs.
33: Oui, dans cette salle de classe, à deux pas du centre pénitentiaire de Fleury-Mérogis, 13 directeurs de prison d'Île-de-France écoutent en silence leurs 5 formateurs de l'administration pénitentiaire, mais aussi de l'Agence française anticorruption. Et la parole se libère. Un directeur raconte l'histoire d'un même détenu qui a séduit 4 surveillantes pour mieux les corrompre.
34: C'est une corruption amoureuse. C'est une corruption quand même parce qu'il y a eu introduction d'objets, mais qui a commencé toujours de la même manière. Des surveillantes jeunes professionnelles, stagiaires, qui étaient seules sur la coursive, se sont tombées dans les bras, au propre comme au figuré, de ce détenu.
33: Le détenu et les surveillantes ont été condamnés ou sont en voie de l'être, selon ce directeur, qui préfère rester anonyme.
3: Oui, Plana, qu'apprennent vraiment les directeurs ? Comment doivent-ils réagir, notamment face à une tentative de corruption ?
33: Alors les directeurs doivent mieux détecter les signaux faibles pour stopper la mise en place d'un pacte corruptif dès le début de l'engrenage. Jean-Paul Chaput de la mission de contrôle interne de la pénitentiaire leur explique comment un surveillant peut devenir une proie.
35: Un détenu qui va repérer un agent, qui va commencer à discuter, bonjour, etc. Et à un moment donné, c'est le détenu qui va commencer à demander une petite chose, parce que le début va commencer là, de l'engrenage, et à un moment donné, si c'est non, ça va être la pression autour de cet agent. Et si c'est non, encore une fois, ça va être la pression autour de la famille.
33: Un des signaux faibles, c'est le refus de certains agents de prêter serment. Un serment directement lié au respect de la déontologie, à l'adhésion aux valeurs de la République, rendu obligatoire depuis mars 2025.
3: À vous écouter, Plana, on a quand même l'impression que c'est un fléau généralisé dans toutes les prisons françaises. Les chiffres montrent que le phénomène, quand même, est plutôt marginal.
33: Oui, mais tous les intervenants s'accordent à le dire, le phénomène est par définition caché, il est manifestement sous-évalué. Pour Damien Colucci, directeur de la prison d'Ony dans le Val-d'Oise, difficile de savoir si la corruption est en hausse ou si on y fait davantage attention.
36: Moi je suis dans l'administration depuis 2010, sur tous les établissements pénitentiaires que j'ai connus, il y a eu par moment des signalements faits au procureur de la République pour des faits de corruption. Aujourd'hui ça prend une envergure un peu différente, non seulement en raison de la population pénale qui évolue à travers les risques liés à la criminalité organisée. Et d'autre part, par la préoccupation de l'État. Je ne dirais pas qu'il y a une augmentation des risques corruptifs au sein de l'administration pénitentiaire. En revanche, l'administration pénitentiaire s'est rendu compte que c'était un sujet de préoccupation parce que la criminalité organisée, alors que cela a toujours existé finalement.
33: Selon les chiffres de l'Agence française anticorruption, en tout cas, tous les indicateurs sont en hausse. Côté justice, 19 condamnations de surveillants pour remise illicite d'objets à détenus en 2020 contre 25 en 2023. Et côté sanctions administratives, il y en a eu 17 en 2022 contre 46 en 2023. Un autre chiffre éloquent, dans l'écrasante majorité des cas, le surveillant corrompu prend des risques énormes pour moins de 1 800 euros.
3: Plana Radenovic, RTL Inside, à la formation des directeurs de prison contre la corruption. Alors Anthony Kaczmarek, vous avez aimé le temps aujourd'hui, vous adorerez celui de demain, et sinon, tant pis, on va s'habituer parce que ça va continuer.
10: Exactement, faut l'accepter, toujours ce temps très calme, très sec, très ensoleillé, toujours quelques nuages dans l'extrême nord, vers les Hauts-de-France, les Ardennes, jusqu'à la Haute-Normandie. Allez, petit changement par rapport à aujourd'hui, un voile de nuages un peu plus épais vers le nord de la Bretagne, le sud de la Normandie, l'Île-de-France, l'Orléanais jusqu'à la Lorraine. Bon, c'est vraiment pour vous dire quelque chose, sinon ce sera vraiment très lumineux avec toujours ce vent malheureusement qui souffle dans le sud-est. Résultat demain, 5 départements en alerte rouge au feu de forêt, l'Aude, le Gard, les Bouches-du-Rhône, le Vaucluse et le Var. Peut-être une toute petite averse en montagne demain après-midi seulement sur le sud des Alpes. Les températures à 1 ou 2 degrés près, quasiment comparables à celles d'aujourd'hui. Au réveil, entre 11 et 18 au nord, 13 à 23 dans le sud et dans l'après-midi, 21 pour Dunkerque, 24 à Lille, 27 à Paris et Alençon, 28 à Brest et à Strasbourg, 30 à Lyon et à Rennes, 33 à Cognac, 35 degrés à Bordeaux et à Marseille. Ça remonte dans l'extrême sud du pays, notamment vers le Languedoc-Roussillon, 37 degrés à Perpignan.
3: Merci Anthony, on marque une petite pause, puis dans un instant on partira en balade sur les volcans d'Auvergne avant d'accueillir l'invité d'RTL Soir, Anthony Mansuit, co-auteur de la grande enquête du magazine Society sur Jeffrey Epstein, et bien évidemment avec la mort aujourd'hui que l'on a appris, on a beaucoup de questions à lui poser. À tout de suite sur RTL.
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3: Il est 18h30. Antoine Cavallerou, vous nous rappelez l'essentiel de l'actualité de ce mercredi.
10: Avec un nouvel incendie, un feu très virulent en courant Gironde à Somos, à quelques kilomètres de Lacanau, 150 hectares parcourus, les flammes menacent une forêt de pins. 300 pompiers sont déployés. Ils jugent la situation très défavorable. Dans le Var, le feu ne progresse plus, mais il n'est toujours pas fixé. Les pompiers poursuivent la lutte contre les flammes à Cotignac, 2500 hectares parcourus, 400 personnes qui ont dû quitter leur maison. La mort de Daniel Siad, le recruteur de mannequins cité dans le volet français de l'affaire Epstein, il a été retrouvé mort chez lui à Colombes, dans les Hauts-de-Seine, en région parisienne.
3: Et on sera donc avec Anthony Mansuy du magazine Society dans quelques minutes. Merci Antoine, rendez-vous demain.
10: Et à demain.
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3: RTL sur la route de l'été, comme tous les soirs, et ce soir c'est avec vous Mathilde Piquet, bonsoir.
8: Bonsoir Vincent, bonsoir à tous.
3: Vous nous emmenez sur les chemins de randonnée en Auvergne, où vous avez gravi le Puy-de-Dôme, 1465 mètres d'altitude tout de même, rien que ça, avec des randonneurs essoufflés mais qui ne louperaient ça pour rien au monde.
8: Oui, c'est parti pour 5 km d'ascension par ce qu'on appelle le chemin des chèvres, avec 500 mètres de dénivelé positif.
9: C'est vraiment superbe ce début d'ascension, on est dans la forêt, on n'entend que les oiseaux.
11: Fabrice, Sylvain, informaticien tous les deux.
12: C'est costaud, ouais. Chaque virage, ça devient plus raide, donc c'est assez amusant de voir que ça monte en difficulté.
9: Physiquement, c'est quand même dur.
11: C'est pas donné à tout le monde. Je veux pas m'envoyer des fleurs, mais c'est quand même bien raide.
8: Mais la difficulté de l'ascension n'empêche pas les randonneurs de profiter du paysage.
9: Je peux peut-être vous demander votre prénom ?
13: Marielle. Je trouve que le chemin est très agréable. Ce que j'aime bien en fait de marcher, c'est d'avoir la nature. C'est tout bête, hein, c'est un papillon, ça peut être des oiseaux. C'est vraiment un ressourcement profond et c'est un besoin pour moi, la marche.
9: Merci beaucoup.
13: Là, ça commence à monter, à bien monter.
9: Bonjour, vous montez au Puy-de-Dôme ou pas du tout ?
16: En fait, là, quand je suis la route, ça nous lance directement sur le chemin. Je m'appelle Kevin.
17: Grégoire.
16: Vous, qu'est-ce qui vous attire un petit peu dans la rando ?
17: Je dirais le fait de s'évader, en fait, du train-train quotidien, presque dans une sorte de petite bulle, vraiment, où on découvre des paysages, on passe du temps avec des amis, où on se déconnecte un peu de la réalité, justement. Donc, ça fait du bien dans ces temps où on est un peu trop accroché aux écrans, quoi.
3: Et alors, Mathilde, en haut, la vue, elle vaut le coup ?
8: Oui, un panorama à 360 degrés sur la chaîne des volcans d'Auvergne, très verdoyante. On voit à 150 km à la ronde. Je croise Annabelle, elle est auvergnate, vient plusieurs fois par an ici et elle est toujours subjuguée.
16: Autour de nous, on a principalement donc quelques volcans parsemés tout le long de la faille de la Limagne et la vue qui est somme toute magnifique sur le Sancy et sur le Puy de Banne tout au loin là-bas, c'est sublime.
9: Vous, ça vous fait toujours quelque chose quand vous montez ici ?
8: Oui. Un peu plus loin, Pierre, des bâtons de marche à la main, il porte son énorme sac de randonnée. Il s'est arrêté pour profiter de la vue malgré son itinéraire chargé.
18: Je suis sur le GR441, c'est mon deuxième jour de randonnée. À peu près 30 km par jour.
9: Là, le sac pèse combien ?
18: 15-18 kg. Je suis monté sur le Puy-de-Dôme. Très impressionnant. Et c'est là où on se rend compte qu'on est tout petit. Je voulais absolument le faire aujourd'hui. J'ai un petit peu raccourci. J'ai pris une variante pour arriver aujourd'hui sur le Puy-de-Dôme et pour pouvoir faire le Puy-de-Dôme.
8: Direction maintenant la descente par l'autre côté du Puy-de-Dôme, ce qu'on appelle le chemin des muletiers.
3: Et alors, paradoxalement, Mathilde, ce qui a été le plus dur pour vous, c'est pas la montée, c'est la descente.
8: Oui, car ce chemin est bien moins abrité des arbres.
9: Dès qu'on sort de la forêt, ça tape beaucoup. On ressent beaucoup la chaleur et on souffre tout de suite.
19: Alors moi, c'est Laurane.
25: Moi, c'est Mylène.
9: Vous faites quoi dans la vie ?
25: Moi, je suis médecin urgentiste.
19: Et moi, je suis médecin généraliste.
25: Par des fortes chaleurs comme ça, on n'est pas non plus à l'aise, quoi. Nous, on a beaucoup d'eau. Et puis, à chaque fois qu'on trouve un point d'eau, on mouille le t-shirt, on mouille la casquette. Et puis, toujours avec la crème solaire aussi.
8: Et pour ceux qui voudraient éviter l'ascension et le coup de chaud qui peut aller avec, il est aussi possible d'emprunter un petit train à crémaillère pour monter et quand même profiter de la vue tout en haut.
3: Ouais, mais c'était tellement bien de crapahuter avec vous. En plus, nous, on n'a pas transpiré. Mathilde Piquet sur la route de l'été. Elle était aujourd'hui sur les chemins de randonnée des volcans d'Auvergne. Merci, Mathilde.
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3: Et l'invité d'RTL Soir est Anthony Mansuy, journaliste au magazine Society, co-auteur avec Emmanuel Andréani de l'enquête Fleuve, publiée sur deux numéros en mai dernier, qui vient de sortir en livre. Ça s'intitule Epstein, ce que vous n'avez jamais lu. Bonsoir Anthony Mansuy.
26: Bonsoir.
3: Merci d'être avec nous. Quelques heures après ce nouveau rebondissement, qui marque la suite, on le disait, de l'hécatombe des acteurs de l'affaire Epstein, après Jeffrey Epstein lui-même et le Français Jean-Luc Brunel dans leurs prisons respectives de New York et Paris. Eh bien, c'est aujourd'hui le corps de Daniel Ciade, recruteur de mannequins, rabatteur présumé de femmes pour ce réseau, qui a été retrouvé dans son pavillon de Colombes. Vous révélez ce soir qu'il était sur le point d'être interpellé, c'est ça ?
1: Oui, je peux pas beaucoup, en dire beaucoup plus, mais oui, c'est un signal qui nous est apparu déjà il y a quelques semaines, que son arrestation, son interpellation était imminente et on attendait. Et on pensait pas que les coups de fil viendraient après notre enquête sur sa mort, mais plutôt sur son interpellation. Mmh. Et du coup, on est très, très, très surpris. Et
3: est-ce que vous pensez que lui-même avait pu être informé de cette interpellation imminente ou pas ?
1: Je devais s'en douter parce que certainement au fait que les victimes étaient interrogées par la police, il devait sentir que ça allait arriver. Je ne sais pas exactement ce qu'il avait en tête ou ce qu'il a pu savoir, mais c'était probablement quelque chose qui allait se produire. Marc-Olivier Fogiel, votre collègue, l'a interviewé, nous aussi on lui a parlé. Il essayait de se défendre en disant qu'il était plus blanc que neige.
3: Il affirmait son innocence complète, hein.
1: Complètement. Mmh. Et donc je sais pas si c'est une stratégie de défense. Ça arrive souvent dans ces cas-là que les prévenus soient comme ça, viennent dans les médias pour se dire plus blanc que neige. Mmh. Là en l'occurrence ça n'a pas fait de différence. Mais donc je ne sais pas s'il savait en fait. C'est dur à savoir. Hein. Pour l'instant on ne sait pas beaucoup de choses.
3: Ce qui est sûr c'est qu'il était accusé de viol et de violence sexuelle par plusieurs femmes et que des plaintes avaient été récemment déposées.
1: Oui, alors il y a eu 5 plaintes de déposées, toutes pour traite d'êtres humains. Et 3 parmi ces femmes-là aussi pour viol à l'encontre de Daniel Ciade.
3: Ce décès, il signe la fin de toute la procédure judiciaire du volet français de l'affaire Epstein.
1: C'est ce qu'on peut craindre malheureusement, puisque Daniel Ciade est mort, Jean-Luc Brunel est mort, comme vous l'avez dit, Epstein aussi. Il n'y a plus vraiment là de piste sur le volet sexuel de l'affaire qui traite d'êtres humains plutôt d'ailleurs. C'est beaucoup mieux de préciser traite d'êtres humains que sexuel ou pédocriminel, puisque c'est en fait en réalité la réalité des faits qui sont reprochés à tout ce monde. Il n'y a plus vraiment de piste apparemment. Il restait quelques gens qui ont un petit peu participé au recrutement pour Epstein, mais c'était à la marge.
3: Vous parlez de Gérald Marie de l'agence Elite ?
1: Non, c'était d'autres femmes en fait en réalité qui principalement d'Europe de l'Est qui ont participé au recrutement pour Epstein qui sont encore en liberté, je ne sais pas si elles sont inquiétées, mais c'était vraiment à la marge. Ciade, lui, c'était systématique pendant plus de 10 ans. C'est bien plus conséquent, si vous voulez, que ces femmes qui restent un petit peu à la marge là encore. Donc a priori, oui, il y a plus d'avenue en fait pour avoir justice pour les victimes. J'ai parlé à plusieurs d'entre elles ce matin.
3: Voilà. Alors, quelle a été leur réaction ?
1: La réaction des victimes, alors même les victimes de Jean-Luc Brunel, si vous voulez, qui n'ont jamais eu droit à un procès, puisque Brunel s'est suicidé en prison, sont dégoûtés. Plusieurs m'ont envoyé des messages en me disant « mais j'attendais que Ciade soit mise en procès, puisqu'en final, c'était la seule possibilité, même pour elles, qui n'ont jamais croisé Ciade, d'obtenir justice, et aussi d'autres victimes de Ciade à qui j'ai pu parler, disent pareil, qu'elles sont dévastées, qu'elles sont déçues, qu'elles sont tristes, que c'est en fait, le ciel qui leur tombe sur la tête, parce qu'en fait, c'est très compliqué pour ces femmes de venir parler, de passer à travers tout ce processus qui est long, qui est fastidieux, où il faut se souvenir de moments traumatiques. Donc, elles ont traversé ça, et aujourd'hui, on les prive, la mort de Ciade, en tout cas, les prive de toute possibilité de justice pour l'instant.
3: Ça veut dire qu'elles n'obtiendront sans doute jamais justice. Ça veut dire aussi qu'il va rester encore beaucoup de zones d'ombre dans cette affaire Epstein, et notamment dans ce volet français qui était une composante importante de l'affaire Epstein.
1: Plus qu'importante, c'était en réalité, quand on se rend compte que Epstein, son ancienne petite amie et complice Ghislaine Maxwell était française, que Jean-Luc Brunel était français, que Daniel Ciade a longtemps vécu en France, et qu'il recrutait en grande partie aussi à Paris, ou qu'il acheminait les femmes ou les filles vers l'appartement parisien d'Epstein, et qu'en réalité, en plus, il a fait ses armes aussi dans le milieu du mannequinat parisien, ce Daniel Ciade, comme Epstein à une époque, et comme Brunel, bien évidemment. Donc, la France est un point de départ, si vous voulez, du système de prédation d'Epstein. C'est pas juste une maison secondaire ou une note de bas de page. Donc, c'est sûr que là, on avait besoin d'aller au bout de cette histoire. C'est malheureusement pas possible. Par ailleurs, je ne sais pas encore à l'heure actuelle à quel point ou jusqu'où sont allés les policiers dans leur enquête, mais peut-être qu'il y a des conclusions qui pourront être quand même mises en avant. Peut-être que cette enquête-là pourra servir à quelque chose.
3: On dit que des plaintes ont aussi été déposées récemment contre Gérald Marie, l'ancien dirigeant de l'agence de mannequins Elite. Il est également impliqué, lié plus ou moins directement à ce dossier Epstein.
1: On a trouvé des photos dans les Epstein Files où Marie figure. Alors c'est des photos disons parfaitement entre guillemets propres. Il n'y a pas de choses incriminantes qui s'y passent, mais il y a bien une photo de Gérald Marie dans ces fichiers Epstein. Epstein a, si vous voulez, fréquenté le milieu de mannequinat parisien et européen pendant une trentaine d'années, dont Marie était l'une des figures principales. On peut très très facilement penser qu'ils se connaissent. Il y a eu quelques mails aussi dans les Epstein Files où Marie est évoquée. Encore une fois, sur des choses qui ne sont pas criminelles, hein, évoquées simplement. Donc de là à savoir s'ils se connaissaient ou pas, je pense que c'est possible. Après, est-ce qu'il y a eu complicité entre eux? Ça, pour le coup, il y a rien qui le montre. Étrangement, hein, par ailleurs, puisque Epstein a connaissé beaucoup de monde et a participé avec beaucoup de choses, avec beaucoup de monde dans le milieu de la mode parisien. Après, Marie, lui, est effectivement une victime qui est récemment sortie du bois, qui l'a accusée, et on ne sait pas encore exactement, en vue de la qualification, enfin. La qualification des faits n'est pas forcément encore très claire, et selon si c'est une agression sexuelle ou juste une tentative de viol, ça pourrait être prescrit ou non. Et là, du coup, une affaire pourrait être lancée. Mais ça, c'est un petit détail technique qui va en réalité avoir toute son importance. Mais c'est pas lié à Epstein, hein, c'est Marie et ses propres et son propre passé.
3: Et est-ce que toutes ces zones d'ombre, hein, et notamment celle du volet français, qui est finalement, vous l'avez souligné, essentielle dans l'affaire Epstein, pourraient être levées par j'allais dire celle qui est encore vivante dans cette affaire, c'est Ghislaine Maxwell.
1: Pas certain, parce que si vous voulez, Maxwell cesse de voir Epstein à partir peu de temps après sa sortie de prison. Il se voit très peu, voire quasiment plus, et c'est à peu près le moment, si vous voulez, où Epstein rend Paris encore plus central dans son dispositif. Il vient de plus en plus souvent, il est de plus en plus présent, et les femmes arrivent de plus en plus à Paris et un peu moins à New York. Donc peut-être qu'elle n'a pas en réalité des connaissances plus précises sur ça. Alors on peut quand même en douter, on peut quand même penser que Ghislaine Maxwell saurait plein de choses, mais c'est surtout Siad en réalité qui avait les clés de cette histoire pour les années post 2010 lorsque Epstein sort de prison. Donc peut-être que Ghislaine Maxwell est au courant, peut-être qu'elle parlera jamais. Je sais pas si la justice française peut l'entendre. Je pense que c'est possible, mais je ne sais pas si elle peut l'accepter ou pas. C'est des points de vue, des points de technique juridique là qui nous dépassent un peu tous pour l'instant. On est en train d'essayer de comprendre un petit peu tout ce qui se passe, quels sont les tenants ou les aboutissants, les perspectives. Tout le monde est un petit peu en suractivité, en surrégime là.
3: Ouais, pour voir comment on pourrait maintenir à flot éventuellement un moyen pour la justice française de continuer à enquêter, si je vous comprends bien.
1: Ouais, exactement.
3: Merci beaucoup, Anthony Mansuy. Merci d'être intervenu ce soir sur RTL. Je rappelle, votre grande enquête avec Emmanuel Andréani, elle avait été publiée dans le magazine Society, mais maintenant c'est un livre, Epstein, ce que vous n'avez jamais lu. Merci beaucoup. Allez, une courte pause, et puis dans un instant, Virginie Grimaldi, l'autrice à succès, comment elle a failli tout rater. Ensuite, retour en 1974 avec la toute première valise RTL. Et avant 19h, on finira avec David Bowie. À tout de suite.

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8: Ça s'appelle « J'ai failli tout rater » et vous le savez maintenant, c'est un rendez-vous de l'été sur RTL pour souligner que les grandes carrières, les grands destins passent aussi par des échecs. « J'ai failli tout rater » avec ce soir Virginie Grimaldi. Bonsoir Anaïs Poncin.
9: Bonsoir Vincent, bonsoir à tous.
8: Écrivaine, hein, auteure la plus lue en France l'année dernière. Son dernier livre, « D'autres printemps », est d'ailleurs paru aux éditions Flammarion en mai dernier. C'est un livre sur sa grand-mère. Mais avant de connaître cet immense succès, ces immenses succès, eh bien Virginie Grimaldi a connu quelques revers.
9: Virginie Grimaldi a vendu plus de 8 millions de livres depuis le succès de son premier roman, Le premier jour du reste de ma vie, il y a 10 ans. Elle connaît le succès pour écrire un livre qui plaira au plus grand nombre. Mais au début, elle a enchaîné les refus, elle s'est découragée et elle a abandonné son rêve d'enfant.
10: J'ai écrit un premier manuscrit, je l'ai envoyé à 8 éditeurs et j'ai reçu plusieurs mois plus tard 8 réponses négatives. Et je me suis dit, ok, bah, t'as tenté, visiblement ça ne fonctionne pas, et j'ai rangé les manuscrits définitivement, je le croyais.
11: De quoi parlait ce premier manuscrit ?
10: Je me rends compte que c'est toujours les mêmes thèmes. C'était une histoire avec sa vie de une femme avec sa vie de famille, ses amis, et puis il n'y avait pas vraiment de thème. C'était une tranche de vie.
11: Et vous pensez que c'est ça qui n'a pas forcément plu ?
10: Non, quand je le relis aujourd'hui, je sais ce qui n'a pas plu. C'est qu'il était très mal écrit. Il était, je sais pas, il n'était pas abouti du tout. Et justement, il n'y avait pas d'histoire, il n'y avait pas de trame. Et puis, il y avait peut-être moins de profondeur.
11: Vous avez persévéré et vous avez envoyé un autre manuscrit, c'est ça ?
10: Alors, c'est à peu près ça. J'ai renoncé, vraiment. Je me suis dit que c'était fini. Donc, j'ai ouvert quelques années plus tard. Donc, ça a duré quand même longtemps. J'ai ouvert un blog sur lequel je m'épanouissais à écrire tous les jours et à avoir les retours directs des lectrices et des lecteurs. Et je me suis dit que ça me suffisait. Et puis un jour, ça s'est rappelé à moi quand même, ce rêve de petite fille. Et c'est une lectrice du blog qui m'a appris qu'il y avait un appel à manuscrit d'une maison d'édition. Il me restait un mois pour écrire un manuscrit. Je l'ai écrit en un mois. Je l'ai envoyé, je n'ai pas gagné. Et encore une fois, je me suis dit, bon, ben, on arrête là. Il est resté plusieurs mois dans mon ordinateur. Et quelques mois plus tard, poussée par mes proches qui y croyaient beaucoup plus que moi, je l'ai envoyé à un éditeur, le seul qui à l'époque a accepté les manuscrits par mail. Et il m'a appelé 3 jours plus tard.
11: Et qu'est-ce qui a changé entre les premiers manuscrits qui n'ont pas forcément plu et ce roman ? Il y a quelque chose dans votre style, dans votre approche de l'écriture ?
10: Je pense que justement les années sur lesquelles, pendant lesquelles j'ai écrit sur le blog ont forgé mon écriture, ont forgé mon style. Et en fait, ça se retrouve maintenant dans mes romans.
11: C'est 12 romans en 12 ans. Est-ce que vous avez peur quand vous vous lancez dans un nouveau roman ? Peur de pas plaire ou peur de ne pas réussir à écrire ?
10: Alors, j'ai peur de ne pas réussir à écrire quand je viens de terminer un roman. Je me dis que j'ai tout donné à chaque fois. Et peur que ça ne plaise pas, la question arrive, mais plus tard, une fois que j'ai fini d'écrire. Les jours qui vont précéder la parution, oui, je suis transie de peur. C'est même pas de la peur, c'est une certitude que ça ne va pas plaire.
11: Et comment vous faites pour vous rassurer ?
10: C'est mes amis et mes proches qui me rassurent, qui me disent « Tu es comme ça tous les ans, et tous les ans, les premiers avis te donnent tort. Donc, je me fie à eux plutôt qu'à moi. »
11: Merci beaucoup, Virginie Grimaldi.
10: Merci à vous.
8: Voilà, les galères avant les succès de Virginie Grimaldi. Merci beaucoup, Anaïs Poncin. Et demain, Big Flo, sans Eddie, il nous dira, lui aussi, comment il a failli tout rater.
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8: Vous le savez, cet été, pour ses 60 ans, RTL ressort quelques pépites de ses archives. Retour dans les années 70 cette semaine à l'occasion d'évoquer la naissance d'un jeu, entré dans la légende de la radio, la toute première valise RTL. Idée super simple, mais super géniale, qui a vu le jour au cœur de l'été. Et l'événement était raconté le lendemain, dans la matinale d'RTL. Nous sommes le 16 août 1974.
12: Elle a été gagnée, la valise RTL. Hier, Madame Garrigou, elle a 76 ans, elle habite Boulogne-Billancourt. Elle écoutait, comme chaque jour, double disque sur RTL. À 17h21 précise, André Torrent venait d'ajouter 96 francs dans la valise RTL. Au moment où il compose le numéro de Madame Garrigou sur le cadran de son téléphone, André Torrent annonce qu'il y a dans la valise RTL 14 048 francs lourds, bien sûr.
13: Dans les Hauts-de-Seine, à Boulogne-Billancourt, le téléphone sonne quelque part.
14: Voilà.
13: Allô ?
14: Oui ?
13: Bonjour, André Torrent, RTL à l'appareil.
14: Bonjour, monsieur André Torrent.
13: Ah bon, ben vous savez pourquoi...
14: 14 048.
13: 14 048 francs, exactement,
14: c'est
13: madame.
14: C'est possible.
13: Et si, oui, c'est possible, comme ça,
14: c'est
13: le 15 août.
14: C'est possible.
13: J'appelle au hasard, vraiment, votre numéro a été...
14: Moi, je croyais que c'était pour rire, hein.
13: Ben, vous...
14: Comme je vous avais au bout du fil de l'autre côté, alors, c'est pas extraordinaire, je vous écoutais, alors c'est tout à fait normal que...
13: Ah oui, ben, vous avez eu raison d'écouter RTL cet après-midi.
14: Oui. Je vous ai entendu appeler les Yvelines, j'ai dit ça répond pas, mais je croyais que...
13: Eh ben, c'est arrivé, vous voyez, c'est arrivé chez vous.
14: Oui.
13: Vous vous appelez Madame Garrigou.
14: Garrigou, oui, c'est ça.
13: Voilà, bah oui, Boulogne-Billancourt. Vous venez, madame, simplement en écoutant RTL, vous venez de gagner 14 048.
14: Et vraiment, je n'en reviens pas parce que c'est la première fois de ma vie que je gagne quelque chose. Je remercie bien RTL, mais vraiment, je n'y attends.

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0: Et à 18h52, c'est l'heure de votre saga consacrée cette semaine à David Bowie, mort il y a 10 ans, en janvier 2016, deux jours après son 69e anniversaire et la sortie de son ultime album Black Star. RTL lui a consacré une saga en 5 épisodes, à retrouver en podcast sur RTL.fr, l'appli RTL, vos plateformes préférées. Pour ça, j'ai réuni les deux meilleurs experts de la star, Jérôme Soligny, auteur de Rainbow Man, et le journaliste Eric Dahan. Il nous parle de Bowie, de ses multiples personnages, de son influence à travers 5 de ses succès. Et aujourd'hui donc, Fame, un titre coécrit et interprété avec John Lennon.

Time, David Bowie en 1975. On en parle avec Eric Dahan et Jérôme Soligny. Fame, c'est le premier numéro un américain à l'intérieur d'un album qui s'intitule Young Americans.

0: Et là, il faut dire la vérité quand même. Si les numéro 1 aux États-Unis avec Fame, ce disque, il tombe un peu des mains des fans historiques de David Bowie qui ont grandi avec lui et avec Ziggy Stardust. Il crie presque au scandale, Eric Dahan.
1: Je sais pas, moi je l'ai adoré quand il est sorti. Donc je me rends pas très bien compte, mais je sais que Bob Dylan a été très choqué. Parce que Bob Dylan admirait quand même, il s'est rendu compte que David Bowie avec The Billy Brothers, avec d'autres chansons de Hunky Dory, c'était un vrai parolier, un type vraiment avec une veine littéraire, quelqu'un qui pouvait créer des beaux textes. Et là, quand il entend ça, il comprend pas du tout, parce que évidemment, ça sonne totalement artificiel. Et David Bowie lui-même dit, c'est de la plastic soul, c'est complètement artificiel.
0: Et comment expliquer ce virage à 90 degrés
2: La période soul de David Bowie, en tous les cas, comme tu l'as dit, va un peu déconcerter les fans de Ziggy. Et ce qui est intéressant, une fois de plus, avec Fame, c'est que ça corrobore ce qu'on a dit les fois précédentes, c'est qu'une fois de plus, c'est un morceau qui arrive non pas comme un cheveu sur la soupe, mais qui devait pas du tout être là. C'est-à-dire que l'album Young Americans, il existe une première version qui est ressortie assez récemment sous le titre The Gouster, avec pas les mêmes morceaux, un agencement différent. Et finalement, David, au dernier moment, alors que Tony Visconti est reparti en Angleterre pour rajouter des cordes sur certains morceaux, de façon très urgente, avec un producteur, va enregistrer quelques titres dans un autre studio, et c'est là que Fame va apparaître.

0: Ça veut dire que souvent, David Bowie va créer au dernier moment, dans l'urgence, va improviser.
1: Tout le temps.
0: Ouais.
1: Tout le temps. Il est quelqu'un qui chante, comme dit Tony Visconti, au pied du micro. Il écrit des paroles, parfois 30 secondes avant de les enregistrer.
0: C'est une de ses caractéristiques, ça, Eric Dahan.
2: Oui, et puis c'est Fame est justement un très bon exemple, puisque c'est un riff qu'ils utilisaient sur scène, enfin, quand ils faisaient une reprise de Foot Stomping, un vieux classique, un classique des années 60, un riff funky de Carlos Alomar, et puis, il dit à Carlos de jouer le riff, et puis, pendant ce temps-là, comme c'est funky, et qu'à l'époque, le grand tube disco, c'est Shame, Shame, Shame, Shame, Shame on You. Lennon fait aim, aim, aim, et David Bowie se dit, ah oui, bah, aim, ça veut rien dire, mais fame, ce serait génial, comme on a parlé de, et comme ça, de fil en aiguille, la chose se construit.

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0: semaine à partir de 15h dans RTL Raconte. Une courte pause, la météo et puis le journal. À tout de suite.
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0: Bon bah Anthony Kasparek, la météo pour demain ne va pas faire les affaires des pompiers dans le sud.
10: Effectivement, toujours un temps extrêmement sec, beaucoup de soleil, du vent encore, notamment le Mistral, le vent d'ouest aussi sur la côte varoise, vent d'ouest aussi en Corse, entre 50 et 70 km à l'heure en rafale et toujours de fortes chaleurs, souvent entre 33 et 37 degrés dans ces régions du sud-est. Résultat demain, 5 départements seront en alerte rouge au feu de forêt, l'Aude, le Gard, les Bouches-du-Rhône, le Vaucluse et le Var. Mais il fera beau demain aussi sur presque tout le pays, sauf dans l'extrême nord. Là, vous aurez quelques nuages sur les Hauts-de-France, la Haute-Normandie et les Ardennes, un peu comme aujourd'hui. Et puis simplement un voile de nuages qui s'étendra du nord de la Bretagne jusqu'à l'Île-de-France et à la Lorraine. À noter une toute petite averse possible sur le sud des Alpes en fin de journée. Et des températures allées en légère hausse par rapport à aujourd'hui, entre 11 et 18 au nord au lever du jour, 13 à 23 dans le sud et demain après-midi, 24 à Lille et à Cherbourg, 27 à Paris et Orléans, 30 à Lyon, 33 à Cognac, 36 degrés à Toulouse et 37 à Perpignan.
0: Merci Anthony. Il est pile 19h.
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0: Journal. On accueille Claire Chicaglini. Bonsoir Claire.
11: Bonsoir Vincent, bonsoir à tous.
0: Avec une douzaine d'enfants, dont des nourrissons, qui ont été cachés dans une voiture, garés dans un sous-sol sans lumière.
11: Découverte d'une crèche sauvage à Hyères, dans l'Essonne, les deux assistantes maternelles ont été mises en examen. Cérémonie d'hommage pour les deux pompiers morts au feu hier, la caserne croule sous les messages de soutien. L'appel à la désobéissance de la coordination rurale, le deuxième syndicat agricole, se fiche des restrictions d'eau. Plus de 5700 décès supplémentaires enregistrés par Santé publique France lors de la canicule de juin. La surmortalité concerne aussi les jeunes. À 400 km au-dessus du plancher des vaches, exceptionnel échange en direct entre le public de la Cité de l'Espace et l'astronaute française Sophie Adnaud en mission dans la Station Spatiale Internationale.
0: Et à 19h15, ce sera le Club Jalabert après la 17e étape à Voiron qui a été remportée au sprint par le Belge Philippe Sen. Et ce sera une édition spéciale du Club Jalabert avec un invité de marque, Christian Prudhomme, le grand patron du Tour.
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0: 12 tout petits ont donc été retrouvés dans une voiture garée dans un garage plongé dans le noir. Ça s'est passé la semaine dernière.
11: Et parmi eux, un nourrisson d'à peine 5 mois. Ils avaient été confiés à deux assistantes maternelles qui avaient organisé une crèche illégale à Hyères dans l'Essonne. Elles ont été mises en examen notamment pour mise en danger de mineurs. Bonsoir Pierre Coplot.
12: Bonsoir Claire, bonsoir à tous.
11: Et les parents que vous avez rencontrés sur place sont abasourdis car leur futur bébé devait être placé dans cette crèche.
12: Oui, notamment Célia, enceinte de 5 mois, et son mari Jacques. Leur futur nouveau-né et leur enfant de 2 ans devaient être accueillis dans la structure MAM en novembre. En balade en poussette à quelques mètres de la crèche, ils s'estiment trompés et ne vont pas en rester là.
13: Moi, j'ai décidé d'aller porter plainte demain parce qu'elle m'a spécifié qu'il n'y avait que 8 enfants, il y en a 17, donc il y a mensonge. Et en plus, comme elles sont deux, il y en a une qui n'a pas l'agrément, c'est que 4 places et pas 8, c'est inadmissible.
14: Dans le contrat aussi, il était bien indiqué qu'on ne pouvait pas rentrer dans la maison, qu'il fallait attendre sur le
13: sas pour récupérer l'enfant.
12: Il fallait attendre dans un sas.
14: Oui, tout à fait.
13: On comprend que ça épure les parents, quoi. Pas que les parents voient qu'il y a plus d'enfants que prévu.
12: Sarah, elle avait rencontré à 3 reprises les deux assistantes maternelles, à l'issue desquelles elle avait choisi de ne pas confier son fils âgé d'1 an.
15: En fait, on nous faisait visiter les locaux dans leur entièreté, mais sans les enfants présents. Et du coup, on nous faisait visiter surtout le bas, où il y avait la cuisine, où il y avait les vestiaires pour les enfants. Et ensuite, on nous faisait visiter la structure en haut. Et je me mets à la place des parents, en fait, qui ont dû le vivre actuellement et qui doivent tellement s'en vouloir alors qu'il n'y a pas lieu d'être.
12: Des voisins affirment ce soir que les volets marrons de cette crèche étaient souvent fermés, que les enfants sortaient très peu en extérieur. Ce soir, les deux assistantes maternelles sont mises en examen.
11: Merci beaucoup, Pierre Coplot.
0: Un hommage en ce moment même à Wilfried Schmitter et Anthony Berthaube, ces deux pompiers morts au feu à Mérignac hier.
11: Oui, cérémonie en présence de Laurent Nunez, le ministre de l'Intérieur. Ceux qui étaient décrits comme des hommes d'exception et d'excellents professionnels par leurs collègues venaient de Saint-Médard-en-Jalle. Les messages de soutien n'ont cessé d'affluer depuis le drame. Denis Grandjou, la caserne elle-même de cette banlieue de Bordeaux porte la couleur du deuil.
16: Oui, un grand rectangle de plastique noir recouvre le portail à l'entrée de la caserne. La caserne qui est surveillée par 3 pompiers, les yeux rougis par l'émotion. Devant eux, une tente blanche sous laquelle ont été déposés des registres de condoléances. De nombreux habitants se sont reliés tout l'après-midi pour venir déposer des fleurs et écrire quelques mots.
17: C'est des très bons copains, mon fils qui est pompier ici, dans cette caserne, donc très compliqué. C'est une catastrophe. Voilà, moi je suis là pour soutenir mon fils qui est à l'intérieur. C'est le choc pour le moment.
18: C'est un drame, c'est vraiment un drame, parce que je crois que c'est pas les premiers cette année pompiers qui malheureusement perdent la vie. Et aujourd'hui on est là tous, la ville de Saint-Médard, pour se réunir autour de ce drame et penser surtout aux familles.
19: Deux jeunes vies qui s'en vont comme ça, c'est une émotion énorme. J'ai écrit qu'ils avaient tenu leur engagement jusqu'au péril de leur vie.
20: Ils sont bons pour nous. Voilà, ils sont bons pour nous, puis pour nous sauver. Donc grand respect, c'est tout, tout simplement. On les aime.
16: Demain, c'est toute la ville de Saint-Médard-en-Jalles qui sera réunie en fin d'après-midi pour une cérémonie d'hommage à Wilfried Schmitter et Anthony Berthaume.
11: Denis Grandjou est toujours en Gironde, non loin de Lacanau. Un autre incendie très violent est en cours. 400 hectares ont été déjà brûlés. Un camping va bientôt être évacué. Et dans le Var, le feu de Pont-de-Veste ne progresse plus après avoir dévasté plus de 2500 hectares. Demain, 26 départements seront toujours en vigilance orange pour risque de feux de forêt. Les Bouches-du-Rhône et le Vaucluse seront même en rouge.
0: Une situation très largement due à la sécheresse qui affecte la quasi-totalité du pays. Près d'une 60aine de départements sont d'ailleurs en situation de crise.
11: Et pourtant, la coordination rurale appelle à la désobéissance en matière de gestion de l'eau. Mot d'ordre du deuxième syndicat agricole, paysans, continuez d'irriguer. Éloi Nespoulos, c'est le président de la coordination rurale Occitanie.
21: Ah oui, j'assume et je remets une pièce à la machine pour dire, allez-y, irriguez. On n'écoute plus, on fait de la désobéissance agricole, j'ai envie de dire, pour pouvoir finalement sauver les cultures et pouvoir aussi nourrir la population. Je suis producteur en lait de brebis, et si j'ai pas de maïs, je n'arriverai pas à faire le lait aussi pour mes animaux, et ça aura un impact sur la production laitière et sur les fromages, sur les produits laitiers en général. L'intérêt, il est où ? Il est de créer de la richesse, de continuer d'essayer de sauver ce qui est sauvable, et avoir encore une fois du revenu. Si on n'arrose pas, tout crève, et si tout crève, on ne va rien. Et quand on ne va rien, on n'a pas de salaire.
11: Propos recueillis par Pierre Granger.
0: Et une nouvelle canicule pourrait bien s'installer sur le sud de la France d'ici à la fin du mois. En tout cas, les chiffres de la cimortalité lors de la canicule exceptionnelle qu'on vient de connaître en juin ont été publiés.
11: Plus de 5700 morts supplémentaires ont été enregistrées durant cette période. Et à Gatlandais, même les jeunes sont concernés dès 15 ans.
22: Oui, car Santé publique France note une hausse de la mortalité dans toutes les classes d'âge. Les personnes âgées restent de très loin les plus touchées, avec 3700 morts qui avaient plus de 75 ans. Mais on note aussi une hausse marquée de cette mortalité chez les Français plus jeunes. 118 victimes de cette canicule avaient entre 15 et 44 ans. Près de 1000 avaient entre 45 et 64 ans. Ces chiffres montrent que les vagues de chaleur intenses sont dangereuses à tout âge, car près de 20% des décès de cette canicule avaient donc moins de 65 ans. Le ministère de la Santé compte donc, pour les prochaines vagues de chaleur de l'été, renforcer les messages de prévention auprès des jeunes adultes. Beaucoup de ces décès ont été causés par des comportements à risque risque, des Français en bonne santé qui ont perdu la vie suite à des efforts sportifs en pleine canicule ou bien suite à une baignade dans un lieu non surveillé. Selon le ministère des Sports, on dénombre 142 décès par noyade depuis mi-juin.
11: Merci beaucoup Agathe Landais, spécialiste santé de RTL. Commentaires plus acerbes les uns que les autres de la France insoumise au RN après le faux départ du gouvernement de Monique Barbu. Finalement, la ministre démissionnaire de la transition écologique a avalé les couleuvres sur demande d'Emmanuel Macron. C'est du rififi chez les zombies selon Jean-Luc Mélenchon. C'est comme la canicule, Monique Barbu revient, ironise le chef des députés PS Boris Vallot. Ou encore, les sous-doués nous gouvernent, estime le député Rassemblement National Sébastien Chenu. La présidente de l'association Innocence en danger, écœurée que la justice ne sera jamais rendue pour les victimes de Daniel Ciad. Omaya Sellier a réagi sur RTL à la mort du rabatteur présumé du pédocriminel américain. Ce recruteur de mannequins était aussi accusé de viol par 5 femmes. Il a été retrouvé mort d'un arrêt cardiaque chez lui lundi à Colombes, en région parisienne. Selon le magazine Society, l'interpellation de Daniel Ciad était imminente. Information démentie par le parquet de Paris.
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0: À Toulouse, les visiteurs de la Cité de l'Espace avaient des étoiles plein les yeux cet après-midi.
11: Et leur interlocutrice Sophie Adnaud a, elle, la tête dans les étoiles. Depuis la mi-février, l'astronaute française a répondu en direct depuis la Station Spatiale Internationale. Un échange exceptionnel effectué à quelques milliers de kilomètres d'altitude, Valentin Larquier.
2: Oui, c'est la NASA à Houston qui assure la liaison et hop, Sophie Adnaud apparaît sur l'écran géant de la Cité de l'Espace. L'astronaute a les cheveux dressés, le sourire aux lèvres. Entre deux expériences, elle répond à une dizaine de questions de spectateurs curieux. Par exemple, comment vit-elle la promiscuité avec les astronautes dans l'ISS ?
3: C'est vrai qu'on vit dans un espace qui est petit. C'est vrai que, par exemple, les toilettes, ils sont à 30 cm du tapis de course. Ça fait partie de l'aventure avec un grand A.
2: Une spectatrice se demande aussi quels ont été les moments les plus forts de sa mission.
3: J'ai adoré quand j'ai découvert la Station Spatiale Internationale pour la première fois. Alors là, c'était magique. J'ai adoré quand j'ai vu une aurore absolument magnifique, somptueuse.
2: À Toulouse, 1000 visiteurs la regardent, profitent de cette rencontre extraordinaire. Le but pour Sophie Adnaud, partager son expérience et peut-être faire naître des vocations.
5: C'était attendu depuis longtemps parce que mon fils Ethan est passionné. Il aimerait peut-être avoir la chance aussi un jour d'en faire son métier.
23: Le fait que nous, on est juste en face d'elle comme un simple appel visio alors qu'elle est dans l'espace, c'est impressionnant, ouais, bien sûr.
2: L'échange a aussi été diffusé dans 3 autres musées scientifiques en Europe.
11: Merci beaucoup Valentin Larquier à Toulouse pour RTL.
0: Effectivement, on a rêvé avec Sophie Adnaud dans l'espace. Merci Claire Checaglini, vous reviendrez à 20h. Alors, Anthony Kasparek, il y aura des nuages au nord demain.
10: Oui, un peu comme aujourd'hui d'ailleurs sur les Hauts-de-France, la Haute-Normandie, les Ardennes. Nuages qui devraient laisser passer un peu le soleil dans l'après-midi. Et puis on aura aussi un petit voile de nuages qui va tempérer un peu les ardeurs du soleil entre le nord de la Bretagne, l'Île-de-France, l'Orléanais jusqu'à la Lorraine. Sinon, ce sera un ciel souvent tout bleu, beaucoup de soleil. Peut-être une petite averse sur le sud des Alpes en fin d'après-midi. Et toujours ce vent qui souffle sur tout le pays et notamment dans la vallée du Rhône et près de la Méditerranée. 50, 60 km à l'heure en rafale pour le Mistral et donc un risque de feu de forêt qui sera maximal demain dans l'Aude, le Gard, les Bouches-du-Rhône, le Vaucluse et le Var. Les températures en début de journée, 11 degrés pour Reims, 12 à Lille, 15 à Paris, mais déjà 23 degrés à Nice. Et demain après-midi, vous aurez 21 à Dunkerque, 24 à Lille, 25 à Reims, 27 degrés à Paris et à Nancy, 30 à Lyon et à Ombérieux, 32 à Limoges, 35 degrés à Bordeaux et à Marseille, 36 à Toulouse, 37 degrés à Perpignan. Ce sera même encore plus chaud vendredi dans la moitié sud avant des orages qui vont s'installer au sud samedi. On aura de la pluie presque sur tout le pays dimanche, une perturbation en provenance de l'Atlantique et puis dès lundi, ça y est, on est reparti pour un temps sec et de plus en plus chaud.
0: Merci, on est prévenu Anthony Kasparek. Alors, c'est une édition exceptionnelle du Club Jalabert qui va s'ouvrir maintenant parce que chez Hortense Crépin, avec Laurent Jalabert, eh bien vous allez tout simplement recevoir le taulier, le patron du Tour.
24: Bonsoir Vincent. Bonsoir. Absolument, Christian Prudhomme, le patron du Tour à nos côtés ce soir. Et on a plein de questions à lui poser. À tout de suite sur RTL.
0: J'imagine. Belle soirée avec RTL, à demain 18h.
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6: Bastien, le Tour de France est suivi par des centaines de journalistes venus du monde entier. Comment s'organise tout ce travail avec les médias au quotidien ?
7: Justement, il y a beaucoup de médias sur le Tour de France. On est à 1000 personnes accréditées qui souhaitent raconter le Tour de France. Et pour ça, justement, il faut beaucoup d'organisation. Donc, je suis en lien perpétuel avec les journalistes et les coureurs pour essayer d'optimiser les temps de prise de parole qui se font avant les étapes, après les étapes. Et globalement, voilà, c'est un lien perpétuel sur les 3 semaines.
6: Justement, comment parvenez-vous à concilier les demandes des médias avec le rythme des coureurs ?
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6: Eh bien, merci Bastien d'avoir partagé avec nous les coulisses de votre métier. 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
24: Bonsoir à tous, bonsoir Laurent Jalabert.
33: Bonsoir Hortense.
24: Ravi de vous retrouver sur RTL pour ce Club Jalabert ici à Voiron après la victoire de Jasper Philipsen sur cette 17e étape du Tour de France. On est ensemble jusqu'à 20h avec ce soir un invité exceptionnel à nos côtés, le patron du Tour. Bonsoir Christian Prudhomme.
34: Bonsoir.
24: Merci d'être avec nous et d'être l'invité de ce Club Jalabert sur RTL. C'est votre 20e Tour de France comme directeur. Alors on a plein de questions à vous poser. Le bilan de ces presque 3 semaines, l'absence pour l'instant de victoire française, Paul Sexas tout proche du podium. On est ensemble jusqu'à 20h et vous êtes avec nous, Christian Prudhomme. Merci.
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24: À 4 jours de l'arrivée à Paris, Christian Prudhomme, quel bilan le patron du Tour que vous êtes tire-t-il de cette 113e édition pour l'instant ?
34: Le bilan, c'est compliqué précisément parce que ça n'est pas fini, parce que c'est un Tour qui a été conçu pour aller crescendo. Je conviens bien volontiers que du point de vue du classement général, ça ne s'est pas fait crescendo.
24: Mais Pogacar reste... en jaune depuis la 6e étape,
34: voilà. Mais il reste précisément ce final, avec notamment 2 arrivées à l'Alpe d'Huez et une étape de 5450 mètres de dénivelé à la veille de l'arrivée finale par le col de la Croix de Fer, le Télégraphe, le Galibier, la montée vers Sarenne et du mauvais temps annoncé. Donc ça veut dire que tout est possible jusqu'au bout. Même si évidemment le super favori qu'était Pogacar est aujourd'hui un leader très très costaud avec une équipe qui semble toutefois moins forte cette semaine qu'elle ne l'était la semaine dernière.
24: Laurent ?
35: Je confirme, c'est vrai qu'on a remarqué un moment dans la course aujourd'hui Pogacar tout seul dans un groupe d'une trentaine de coureurs. Del Toro distancé et plusieurs coéquipiers à l'arrière. On a vu dans le final Adam Yates décroché du groupe et même malade visiblement, en grande difficulté. Donc on peut se poser la question de savoir dans quel état de fraîcheur il va aborder ces 3 étapes qui seront déterminantes. Parce qu'il a une belle avance, Pogacar, c'est vrai, mais il va falloir tenir la baraque. Hein.
24: C'est un beau champion, Tadej Pogacar, Christian Prudhomme.
34: C'est un champion qui est là du mois de mars et même avant, du mois de février jusqu'au mois d'octobre. Donc ça me rappelle, j'ai envie de dire, mon adolescence, peut-être mon enfance aussi d'ailleurs. C'est-à-dire des champions qui étaient là, les champions de juillet qui sont là sur toutes les routes, du début à la fin de la saison. Et ça, c'est bien pour le vélo et c'est aussi bien pour le tour. Je me souviens, il y a encore une dizaine d'années, nous avions été tout contents de voir Bradley Wiggins au départ de Paris-Roubaix parce que c'était le premier vainqueur du tour au départ de Paris-Roubaix depuis Greg LeMond 20 ans avant. Pogacar, quand il vient au départ de Paris-Roubaix, il vient pour gagner. Même s'il a fait deux fois deuxième, les deux seules fois où il était au départ. Mais voilà, c'est un champion qui est là, c'est un champion qui est aimé des fans, qui est fun, comme on dit aujourd'hui.
24: Qui aime beaucoup faire rire, effectivement, sur sa communauté, sur les réseaux sociaux. C'est aussi Tadej Pogacar, Christian Prudhomme, un champion qui a subi un contrôle antidopage nocturne le week-end dernier à 5h du matin, 2h du matin pour celui qui était alors son dauphin, Jonas Vingegaard. Alors, ce n'est pas vous qui décidez de ces contrôles, mais l'agence internationale chargée de ça, une agence indépendante. Mais on a tout de même une question pour Laurent et pour vous, Christian Prudhomme. Bonsoir, Pascal.
0: Oui, bonsoir. Bonsoir, messieurs.
24: Merci de nous avoir appelé au 3210. Quelle est votre question, Pascal?
0: Justement, ça concerne le dopage. Bon, on m'a demandé d'être très concis, donc moi j'ai l'habitude de parler beaucoup, mais là je suis obligé de voilà. Parce que j'avais deux sujets sur Sexas. On nous donne du Sexas tous les jours, mais on nous a vendu du Godu, on nous a vendu du Vardé, on nous a vendu tous ces garçons-là qui devaient gagner le Tour de France. Aujourd'hui, bon, ils sont plus là, et malheureusement ils sont plus là. Enfin, bon. Mais par contre, sur le dopage, moi je trouve que M. Jalabert n'a pas bien défendu les coureurs. En l'occurrence, Pogacar et Dijon et Hirschman. Parce que ce contrôle qui a eu lieu la nuit, il a dit effectivement on a le droit de les contrôler la nuit. Mais sous réserve qu'il y ait des indices graves et concordants.
24: Ça veut dire des soupçons graves et concordants depuis 2016, c'est ce que permet le code du sport, je précise effectivement.
0: Voilà, mais ça sous-entend, c'est-à-dire que. En fin de compte, ils viennent contrôler, mais en fin de compte, ils viennent sur le lieu pour essayer de les prendre en flagrant délit. Mais je veux dire, c'est dans ce seul cas-là. Et Pasteur n'a pas parlé effectivement de la plage horaire, mais il n'a pas complété. Il aurait dû dire, mais dans le cas, voilà. Et Laurent Jalabert ne l'a pas dit non plus. Je regrette, nous le regrettons beaucoup avec beaucoup de cyclistes dans ma région.
1: Si vous me laissez répondre, je vais vous répondre.
0: Juste que je finisse. C'est-à-dire que maintenant, il y a deux solutions. Soit on apprend dans quelques jours ou à la fin du Tour de France, parce que ça se passera sûrement à la fin du Tour de France, qu'ils étaient dopés. Donc là, ça va être un cataclysme, un truc terrible. Ou s'il n'y a rien qui se passe, moi je suggère. Enfin bon, ils ont des avocats aussi bien que moi chez ces gens-là. Ils vont assigner l'UCI, puis voir la Société du Tour de France aussi. Parce que c'est vrai, dans la Société du Tour de France, on considère quand même qu'il y a Marion Drousse, alors on ne sait pas si elle est...
24: Il y a beaucoup de questions, d'interrogations. On va d'abord laisser Laurent répondre, qui a beaucoup...
1: Je vais vous répondre, puisque vous m'attaquez sur ce sujet. Sachez, monsieur, que comme vous, en fait, moi j'ai découvert le jour où ça a été annoncé que ces deux garçons avaient fait l'objet d'un contrôle en pleine nuit. Je n'en sais rien si c'est autorisé, si ça n'est pas autorisé. Je prends l'info comme elle arrive. Il a fallu que le président du conseil des coureurs, du CPA, Pascal Chanterrière, nous explique l'étonnant, les aboutissants pour que je comprenne. Moi, j'ai arrêté le vélo il y a presque 30 ans, donc voilà, j'ai pas réponse à tout, hein. Je veux bien mettre plein de bonne volonté, les coureurs, je les défends, les contrôles antidopage, ils les financent, on l'a compris hier, ils sont tous favorables avec ça. Est-ce que c'est autorisé ou pas qu'ils soient pratiqués à 2h du matin? Je n'en ai aucune idée. Maintenant, je le sais. Maintenant, vous me posez la question, je peux vous répondre. Mais à aucun moment, j'ai accusé personne, que je sache. Je ne crois pas, en tout cas. Je suis partisan d'aucun coureur, que ce soit clair pour tout le monde. Je ne suis pas UAE, je ne suis pas Visma. Quand c'est les Visma qui sont devant, je me fais défoncer parce que je suis Pogacar. Quand c'est Pogacar, c'est parce que c'est pour les autres. Donc, ça n'a aucune importance pour moi. Je commente la course, tout simplement, et quel que soit le champion qui est devant, moi, j'ai du respect pour tout le monde, et je suis suspicieux
35: sur personne surtout. Voilà, que ce soit clair.
24: Christian Prudhomme, justement, je rappelle, donc ce n'est pas vous hein, qui pouvez demander ces contrôles antidopage. C'est une instance indépendante qui les réalise. Mais toutefois, pourquoi est-ce que, selon vous, ils ont été visés en pleine nuit, ces coureurs-là spécifiquement? Est-ce que c'est un coup de com ou est-ce que ça veut, selon
2: comment
24: qu'il y avait des soupçons particuliers?
2: Comment voulez-vous que je vous réponde?
24: Vous avez peut-être un avis.
2: Nous nous sommes battus pendant des années pour qu'il y ait une agence indépendante. Cette agence indépendante existe. Je rappelle que cette agence indépendante, elle n'est pas acceptée par toutes les disciplines sportives et notamment pas par les plus grandes. Au motif sans doute qu'elle ne travaillait pas assez bien. C'était ce qu'on racontait. Maintenant, on va nous expliquer peut-être qu'elle travaille trop bien. Bref, je ne veux pas interférer dans leur action ni leur décision. Je comprends l'émotion des coureurs vu l'heure, mais je ne veux pas interférer dans ces actions. Nous, en effet, nous ne sommes pas au courant et nous ne devons pas être au courant.
24: Donc, par exemple, vous ne savez pas quand est-ce qu'on aura les résultats
2: puisque c'est une agence indépendante qui a été choisie par l'UCI, pas du tout par les organisateurs. Ce que les gens ont souvent du mal à comprendre, c'est que le monde du vélo est très différent du reste du sport. Nous ne sommes pas comme la FIFA qui fait les règles et qui organise. Nous ne sommes pas comme le CIO qui fait les règles et qui organise. Nous nous organisons. Oui, nous sommes puissants. Nous ne faisons pas les règles.
24: Alors justement, vous êtes dans les propos que vous venez de nous dire. Contrôler la nuit, pour vous, c'est nécessaire pour la crédibilité du sport, quitte à sacrifier un peu le sommeil des coureurs. Je rappelle quand même que ce soir, l'Union Cycliste Internationale soutient l'ITIA, donc cette agence indépendante, dans l'utilisation, je cite, de tous les moyens à sa disposition pour mener au mieux sa mission, donc notamment le fait de contrôler la nuit. Vous êtes d'accord?
2: Mais quasiment tous les coureurs ont confirmé qu'ils étaient pour la lutte antidopage. Alors effectivement, là, c'est sans doute un cas extrême. Ce que je veux simplement dire aussi, c'est qu'à apparemment, ça s'est peut-être déjà produit, mais que les coureurs n'ont pas parlé. C'est-à-dire que c'est parce qu'un coureur a parlé que ça s'est peut-être produit 3 fois l'année dernière, 5 fois il y a 2 ans. On n'en sait strictement rien. Mais encore une fois, nous, organisateurs, et j'entends très bien ce que certains diront, nous ne faisons pas les règles. On paye les contrôles, mais on ne décide pas des contrôles, on ne sait pas quand ça se produit.
24: Donc vous ne savez pas quand ça se produit, mais contrôler la nuit, est-ce que vous trouvez que c'est un bien, entre guillemets, pour que le sport soit vraiment propre, entre guillemets, et qu'on soit vraiment transparent?
2: La seule interrogation que j'ai, c'est toujours la même, c'est ferait-on ça dans d'autres disciplines sportives? La lutte contre la triche, d'une manière générale, partout, dans le monde du sport, dans le monde des élus, dans le monde des organisateurs de courses cyclistes ou de sport, elle existe. Partout, la triche. Il y a toujours des gens qui trichent. Et il y a toujours aussi des gens qui ne trichent pas. Voilà. Mais l'agence indépendante, on s'est battu pour l'avoir. Elle est là. Oui, on n'imaginait pas forcément que c'était pour des contrôles à 2 heures du matin. Si, voilà. Je peux rien vous dire d'autre. En tout cas, l'agence indépendante, on la voulait.
24: Indépendante aussi, donc vous ne savez pas quand est-ce qu'on aura les résultats. On se pose tous la question, vous n'avez pas plus d'informations à nous donner.
2: Non, aucune.
24: Et alors, on voit quand même tout de même une intensification des contrôles. Tous les coureurs du peloton ont été contrôlés, notamment lundi lors de la journée de repos. Comment vous l'interprétez, Laurent, Christian Prudhomme?
2: Non, il n'y a pas d'intensification. C'est-à-dire qu'en fait, c'est l'effet d'entraînement médiatique. C'est-à-dire qu'il se passe des choses qu'on n'a pas l'habitude d'entendre, sans aucun doute, avec 2 contrôles à 2h50 du matin, et ensuite tout ressort. C'est comme quand il y a un accident de train, ensuite on va vous sortir tous les accidents de train pendant 3 jours. Voilà. C'est la loi des séries, ou alors c'est simplement que médiatiquement ça ressort davantage.
24: Alors, parmi les coureurs qui ont été contrôlés, il y a notamment Paul Sexas, 4e au général à 20 secondes d'Isaac Del Toro. Pour vous, il a déjà réussi son Tour de France, il ira sur le podium dimanche soir, on peut l'espérer?
2: Je ne sais pas s'il ira sur le podium, en tout cas ce qui est certain, c'est qu'il est remarquable. Il a dit au bout de 8 jours qu'il rentrait dans l'inconnu, ben dans l'inconnu il est toujours là, hein, Paul Sexas. 4e à 20 secondes du podium, 4e aussi à 20 secondes du maillot blanc. On a vu que Del Toro avait, semble-t-il, parfois quelques signes de faiblesse. Là, il va rentrer dans le dur, ils vont tous rentrer dans le dur. Je pense pas que ça se joue à coups de seconde. De samedi, évidemment dans la montée de l'Alpe d'Huez vendredi, mais samedi sur la très grosse étape de montagne du Tour de France, dans des conditions tout à fait à la fin du tour, dans des conditions météo qui seront difficiles, qui contrasteront totalement avec les 10 premiers jours dans la canicule, je suis convaincu qu'il y aura des défaillances. Souhaitons que ce ne soit pas Paul Sexas qui ait une défaillance.
24: Vous êtes d'accord, Laurent?
3: Ah non, mais c'est sûr que les conditions météo jouent beaucoup, et cette étape, depuis le début, on nous l'a décrit comme une étape terrible. Et c'est vrai que pour connaître ces cols-là, ils sont terribles. Donc, mis bout à bout sur la même journée, ça va être à la fin d'un Tour de France qui aura été éprouvant parce que ça roulait très vite tous les jours. Oui, il peut tout arriver, bien sûr. Du positif, du négatif, on peut remonter des places comme on peut tout perdre aussi.
24: Ça fait quand même 41 ans, Christian Prudhomme, que la France attend un successeur à Bernard Hinault, dernier tricolore à avoir gagné le Tour. Vous serez encore patron du Tour quand un Français lèvera les bras sur les Champs-Élysées, parce que pour l'instant, on n'a même pas de victoire d'étape. Si on termine le Tour sans victoire d'étape tricolore, ce sera seulement la 3e fois dans l'histoire de la Grande Boucle.
2: Alors, je vais vous répondre, mais je pense simplement à ce qu'a dit le monsieur tout à l'heure. Je voudrais juste dire que Romain Bardet a fait 2e et 3e du Tour de France, hein, en 2016 et 2017. Bien sûr qu'il n'a pas gagné le Tour, qu'il a été vice-champion du monde par ailleurs.
24: Mais qu'on l'a vu sur le podium.
2: C'était quand même pas mal. Autrement, je sais pas, ça n'a pas d'importance. Moi, je suis amoureux du vélo. Je suis amoureux du Tour de France. Ça se passe avec moi ou sans moi comme directeur, ça n'a aucune espèce d'importance. Pourquoi ? Parce que j'aime trop le Tour de France. Donc, comme fan du vélo et du Tour, je serais toujours évidemment super heureux que ce soit un Français qui gagne. Enfin, à nouveau, que je sois directeur ou pas, ça n'a aucune importance. Quand je serai plus directeur, je serai au bord des routes. J'irai saluer Laurent.
24: Christian Prudhomme, invité ce soir du Club Jalabert à nos côtés avec Laurent Jalabert. On va continuer à vous poser quelques questions parce qu'on en a encore beaucoup hein, après presque bientôt la fin du tour. On est près de 17 étapes. On revient dans un instant sur RTL. À tout de suite.
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7: 19h29 sur RTL. On continue à parler du Tour de France dans un instant dans le Club Jalabert avec Laurent Jalabert et notre invité Christian Prudhomme, le patron du Tour. Mais avant cela, l'essentiel de l'actualité, c'est avec vous, Claire Checaglini.
8: En Gironde, non loin de Lacanau, un incendie s'est déclaré sur la commune de Somos, au nord du bassin d'Arcachon. Déjà 600 hectares ont brûlé. Les flammes continuent de progresser. Plusieurs quartiers de la commune de Porges ont été évacués. 300 pompiers et 90 engins ont été dépêchés sur place. À Bordeaux, les soldats du feu rendent hommage à deux des leurs, morts en intervention à Mérignac hier. Cérémonie en présence du ministre de l'Intérieur, Laurent Nunez. Monique Barbu se sent très libre. La ministre de la Transition écologique, dont la démission a été refusée, s'exprime ce soir dans une interview. Interview aux Échos, elle affirme avoir obtenu la garantie de pouvoir agir. Jamais la surmortalité liée à la chaleur n'avait été aussi forte depuis 2003. En juin, plus de 5700 décès supplémentaires ont été enregistrés par Santé publique France. Une autopsie de Daniel Ciad sera pratiquée. La justice veut savoir de quoi est mort le rabatteur présumé de Jeffrey Epstein. Le recruteur de mannequins a été découvert mort chez lui à Colombes, en région parisienne, lundi.
7: Merci Claire. Prochain point sur l'information à 20h.
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7: 19h30 sur RTL, c'est le Club Jalabert. On est ensemble jusqu'à 20h depuis Voiron avec Laurent Jalabert, où c'est Jasper Philipsen qui s'est imposé sur la 17e étape de la Grande Boucle. À nos côtés ce soir, Christian Prudhomme, le patron du Tour de France. Christian Prudhomme, on a vécu un peu plus de la moitié du tour avec 30 degrés minimum à l'arrivée des étapes. Pour la première fois, vous avez même dû raccourcir l'une d'entre elles à cause de la chaleur. Est-ce qu'il faut simplement s'habituer à ce genre de mesures ou est-ce que le tour va devoir s'adapter? Avant de nous répondre, je voudrais juste qu'on écoute Pascal Chanteur, vice-président du syndicat des coureurs. Il était l'invité de Cédric Chasseur hier soir et de Laurent dans le Club Jalabert. On l'écoute.
11: De toute manière, il n'y aura pas le choix. À un moment donné, on aura peut-être un accident grave et là, on prendra les précautions qu'il se doit. Et j'espère une chose, c'est que les gens qui ont des responsabilités sauront les prendre le moment venu et ne pas attendre ce genre de drame.
7: Pascal Chanteur, Christian Prudhomme, qui milite notamment pour que les étapes débutent plus tôt. Donc, un tour qui débute mi-juin ou des étapes qui débutent chaque matin à 8 ou 10 heures plutôt qu'à 13h30, est-ce qu'on peut l'imaginer à l'avenir?
12: Alors, un tour qui débute mi-juin, ça ne changerait strictement rien puisque la première vague de canicule est arrivée à la fin du mois de mai.
7: Mais il fait quand même un peu plus chaud. Il fait quand même un peu plus chaud mi-juin que.
12: Non, c'est exactement pareil. On ne peut pas le savoir. Le réchauffement climatique est incontestable. Le dérèglement climatique est incontestable. Mais on ne sait absolument pas le temps qu'il fera le 14 juillet 2028 ou le 14 juillet 2030. On ne le sait pas. Partir plus tôt, c'est exactement ce qu'on nous reprochait il y a seulement deux mois sur les courses féminines, parce que les filles partaient plus tôt. Et il y a encore deux mois, on nous disait, il faut que les filles partent plus tard, ce qu'on a d'ailleurs fait sur un centre de course, les faire partir plus tard. Il faut pas réagir à chaud. S'adapter. Vous ne pensez pas qu'on s'est adapté cette année? Vous ne pensez pas qu'on s'est sacrément adapté cette année, à la fois pour les coureurs, bien évidemment, avec, par exemple, une moto fraîcheur, c'est-à-dire des motos qui distribuaient des bidons en permanence derrière les chemins supplémentaires, avec une camionnette supplémentaire, avec l'Union Cycliste Internationale, avec les délais qui ont été évidemment rallongés, avec le fait qu'aujourd'hui, alors théoriquement, vous avez des zones de ravitaillement vraiment précises, qu'on ne peut pas se ravitailler dans les 30 premiers, dans les 20 derniers, là, en dehors des 10 premiers et 10 derniers, c'est une immense zone de ravitaillement, avec des zones de bidons qui ont été créées. Voilà. Je Je constate aussi d'ailleurs que, en vérité, ce que vous ne dites pas, mais qui est le plus important pour les courses cyclistes, bien sûr que les champions, sans eux, il n'y a rien. Mais le public du Tour, les préfets nous parlent d'abord du public. Le public, et des choses ont été faites aussi pour le public, mais d'abord des messages de prévention, bien évidemment.
7: Oui, on vous entend régulièrement.
12: Ah
7: justement.
12: Oui, parce que c'est ça le plus important. C'est absolument capital. Mais une étape qui est réduite ou qui est la première, les premières personnes auxquelles pensent les préfets, c'est le public. Le cyclisme, il est différent de beaucoup d'autres sports où il n'y a pas que les acteurs principaux qui sont incontestablement les coureurs. Il y a aussi les gens tout autour. Voilà. Donc s'adapter, on l'a déjà fait. On s'adaptera sans doute davantage. Sur le mois de juillet, il y a trois naissances du Tour de France. Sa création en 1903, 1910 l'invention de la haute montagne avec les Pyrénées, 1936 les congés payés qui ont lancé les gens à bicyclette sur les routes de France. Et c'est ça qui a fait, qui a donné l'amour des gens aux champions du Tour. Donc bien évidemment. L'évolution climatique est ce qu'elle est et elle est incontestable. Mais il ne s'agit pas de tout bouleverser d'un seul coup sans savoir le temps qu'il fera précisément le 10, le 12, le 14 juillet.
7: Et vous comprenez Pascal Chanteur quand vous l'entendez
12: Mais oui, bien sûr, c'est le syndicat des coureurs. C'est le syndicat des coureurs. Tous les coureurs ne se plaignaient pas. Allez interroger Carlos Verona, qui se trouve être l'un des plus anciens et des plus solides coureurs du Tour, qui se trouve être et coureur cycliste professionnel et organisateur. Il n'a pas du tout le même discours.
7: Mais Tadej Pogacar a pourtant été interrogé. Lui-même dit, je le cite, « Je pense que le corps peut s'adapter au fait de se réveiller à 5h du matin et disputer une étape à 8h. Si j'avais le pouvoir de tout modifier, je changerais tous les calendriers et je n'organiserais pas de course en juillet et en août dans les régions chaudes. »
12: Oui, alors c'est quoi les régions chaudes?
7: On devient une région chaude dans le sud de la France.
12: Oui, donc 40 degrés quand on est ni en Espagne ni en Italie, sans doute encore moins, mais c'est bien plus chaud que la France. On va où en Scandinavie? C'est-à-dire que oui, non, mais tu le sais pas, et moi non plus, je le sais pas. Le réchauffement est incontestable, mais on va pas aller plus vite que la musique. C'est-à-dire que ce qui me gêne toujours, c'est quand la pression médiatique vous met au pied du mur sans raison véritable. Je répète encore une fois, le réchauffement climatique est incontestable, le dérèglement climatique est incontestable, mais on ne sait pas le temps qu'il fera le 14 juillet 2028, 2029 ou 2030, sans aucun doute.
7: Laurent.
3: Non, moi, juste pour compléter,
7: vous avez connu aussi ces histoires de zones de ravitaillement qui étaient différentes de ce qu'on voit aujourd'hui.
3: Vraiment, nous, c'était à partir de 50 km et jusqu'à 20 km de l'arrivée. Et ça changeait vraiment en cas exceptionnel. Exceptionnellement, jusqu'à 10 km de l'arrivée, vous pouvez prendre des bidons. Mais c'était jamais avant le 50e kilomètre. Bon, mais là, c'est pas le sujet. Moi, j'ai couru à une autre époque. Mais je constate qu'à l'époque où nous sommes, les coureurs n'ont aucun problème à partir en Australie au mois de janvier, faire des courses là-bas où il fait 40 degrés. Mm-hmm. Il fait 40 degrés. Ils sortent de l'hiver où ils se sont entraînés à 10 degrés. C'est difficile là-bas aussi. Et personne ne crée au scandale parce qu'il fait trop chaud. Ils y vont de bon cœur parce que c'est exotique aussi. Voilà. Oui, c'est un tour difficile, il a fait très chaud, mais c'est difficile pour tout le monde, pas seulement pour les cyclistes. Et comme le dit Christian, c'est vrai que la pression médiatique est forte, on parle beaucoup, on attend évidemment des réactions immédiates, mais quelquefois quand on va aller trop vite, on fait pas forcément bien. Vite et bien, ça va pas ensemble.
7: Christian Prudhomme, on a eu beaucoup de premières sur ce Tour de France, notamment la première au plateau de Solaison. Dans les premières fois qu'il y a eu sur cette édition 2026, qu'est-ce que vous retenez? Qu'est-ce qu'on veut conserver?
12: Alors, je ne sais pas vous répondre à cette question, mais ce qui me vient à l'esprit de ce qui a pu me marquer depuis le départ, c'est l'étape alsacienne de Mulhouse au Markstein. C'est-à-dire que la foule, c'était pas la question, mais c'est pas grave.
7: Une foule impressionnante. Le Markstein que le Tour a connu en 2023.
12: En 20 ans, je n'avais jamais vu ça. En France, je crois, vraiment. On a vu énormément de monde au départ de Lille l'année dernière, on a vu énormément de monde à Toulouse, par exemple, mais là, c'était de la folie, et digne, ce que certains s'interrogent parfois, mais digne de ce qu'on voit à l'étranger, de ce qu'on a vu notamment en Angleterre, dans le Yorkshire en 2014, ou à Copenhague, au Danemark, en 2022.
7: Effectivement, on s'était fait la réflexion avec Laurent, mais c'est vrai qu'on a vu cette foule assez impressionnante depuis le début du Tour, c'est là où on a vraiment vu, je pense, le plus de spectateurs.
3: Au Markstein?
7: Oui, absolument.
3: Oui, je pense, dans les Vosges, oui, il y avait beaucoup, beaucoup de monde. Moi, je me suis fait quelquefois la réflexion. Alors bon, on voit les images simplement à la télé, nous, hein. Mais qu'il semblait parfois y avoir moins de monde. Ben, c'est vrai qu'on a traversé aussi des régions un peu moins peuplées.
12: C'est surtout qu'ils étaient à l'ombre.
3: Aussi, forcément, peut-être les gens.
12: C'est vrai qu'on leur recommandait de faire, d'ailleurs, à l'évidence.
3: Évidemment.
12: Avec un chapeau, vous mettez à l'ombre.
3: Ils nous suivaient à la télé, forcément.
12: Je vais vous dire sur l'étape des Pyrénées orientales. Donc, la troisième étape où il a fallu faire des aménagements. À cause des incendies qui étaient tout proches.
7: Absolument, on rappelle qu'il n'y avait pas de public sur les 30 derniers kilomètres pour préserver les forces de sécurité.
12: Ouais. Sauf qu'il y avait tellement de monde au moment où sont passés les coureurs que moi je me suis dit on va se faire allumer par le préfet le lendemain. Parce que ce qu'ont dit les journalistes, et le journaliste c'est le métier de ma vie, tous les journalistes, sauf les gens de la Dépêche du Midi, c'est-à-dire ceux qui étaient chez eux, qui étaient là au moment où les coureurs sont passés, et qui ont dit « Waouh, il y avait du monde ». Sauf que comme il n'y a pas de caravane qui faisait 35 ou 37, ils sont sortis au dernier moment. Il y a toujours ce hiatus qui existe, mais il y a énormément de monde sur la route du Tour, les audiences à la télé sont extraordinaires, et le Tour est toujours fort. Puis on espère évidemment pour les derniers jours un exploit de Paul Sexas encore plus grand, parce que ce qui fait quand même le bonhomme à 19 ans et 4e, j'ai juste il y a 2 ans, je le connaissais pas, je lui ai envoyé un message de félicitations quand il a été champion du monde junior du contre-la-montre. Il m'a répondu 4 jours après, et vous savez pourquoi? Il m'a présenté ses excuses parce qu'il n'avait pas le forfait en Suisse. C'est-à-dire que c'était un gamin de son âge qui avait 17 ans. Et seulement deux ans après, ce gars-là est d'ores et déjà un champion du temps présent.
7: Paul Sexas qui épate effectivement les spectateurs. Il n'y a pas eu un défilé que de coureurs, Christian Prudhomme, sur ce Tour de France. On a vu aussi, comme chaque année, un défilé de politiques, sauf qu'on est à moins d'un an de la présidentielle. Édouard Philippe, François Ruffin, François Hollande, Gabriel Attal. La tradition, c'est que vous accueillez le président de la République dans votre voiture. Vous l'avez à nouveau fait cette année avec Emmanuel Macron. Quelle que soit la personne qui sera à l'Élysée l'an prochain, il ou elle sera la bienvenue ou le bienvenu sur le Tour s'il souhaite s'y rendre.
12: Vous savez, on a le sentiment aujourd'hui, surtout quand on est jeune, que le président de la République est toujours venu sur le Tour. C'était pas du tout le cas avant Nicolas
7: François
12: Sarkozy.
7: Mitterrand, je crois, n'est pas.
12: François Mitterrand a été au bord des routes du Tour de France en 1986. François Mitterrand, qui était un grand spécialiste de vélo, puisqu'il était maire de Château-Chinon, qui avait un critérium à Château-Chinon, et en 1980, je sais pas si tu sais Saint-Laurent, mais avant les championnats du monde à Sallanches, gagné par Bernard Hinault, un tête-à-tête entre Richard Marillier, qui était de la Nièvre, qui était le patron de l'équipe de France, et François Mitterrand, et il dit mettez-moi les noms des coureurs français, et il a mis les 10 noms avant même que Richard Marillier ne les annonce. Donc il connaissait très bien le vélo. 1986, le Vercors au bord de la route du Tour de France avec son appareil photo. Valéry Giscard d'Estaing, c'est l'arrivée du Tour en 1975 sur les Champs-Élysées la toute première fois, et évidemment l'épisode de Colombel et les deux églises où le peloton s'arrête en 1960
7: pour le général de Gaulle.
12: Voilà, c'est pas un classique, c'est quelque chose de récent finalement à l'échelle du Tour de France, l'avenue du président de la République sur le Tour.
7: Mais c'est quand même effectivement quelque chose de récent, et donc on peut se dire que potentiellement ça va continuer. Donc si peu importe la personne à l'Élysée, par exemple si Jean-Luc Mélenchon ou Marine Le Pen sont à l'Élysée, ils seront les bienvenus sur le Tour.
12: Je vais vous répondre très simplement et pas comme ça. Nos amis du Tour d'Italie, nos amis du Giro nous disent tout le temps, vous avez la chance que le président de la République vienne vous voir sur le Tour de France. Ça n'est pas le cas en Italie, et c'est ça aussi qui fait la différence. C'est ça aussi qui fait que le Tour de France est le plus grand tour cycliste au monde.
7: Donc vous verrez si votre téléphone sonne l'année prochaine pour voir potentiellement si la personne à l'Élysée vous contacte, c'est ça?
12: Bah oui.
7: Bon, Christian Prudhomme, si on joue au jeu des prédictions, on peut pas savoir forcément qui sera à l'Elysée, mais par contre, l'an prochain, le Tour part d'Édimbourg en Écosse, donc logiquement, on revient en France par le Nord.
12: Il va faire -12.
7: Et ensuite, on descend. Ensuite, on revient donc logiquement par le Nord, et puis après, on descend en Bretagne, c'est ça?
12: Ah, ça, je sais pas du tout. J'en ai aucune idée. Mon petit doigt ne m'a rien dit, et je suis pas très informé en ce moment. Je suis le Tour de 2026, et c'est déjà pas mal, ça suffit à mon bonheur.
7: Le rendez-vous sera donné
12: 22 octobre, Paris, au Palais des Congrès.
7: La présentation du Tour de France. Christian Prudhomme, s'il y a un souvenir, un moment marquant que vous retenez là depuis le début de cette édition, le Tour n'est pas fini, évidemment, mais
12: je vais vous dire la même chose, c'est vraiment la foule dans l'étape alsacienne. C'était vraiment très, très, très, très impressionnant. Après, il nous reste peu d'étapes, mais il reste des étapes décisives, donc je serais tout à fait ravi de vous répondre dimanche soir.
7: Laurent, vous, qu'est-ce que vous retenez? Quel est le moment qui vous a le plus marqué, ou un souvenir, pas forcément le souvenir, parce que c'est toujours dur d'en sélectionner un, mais...
3: Non, moi je me réjouis chaque matin parce que je me dis que ça va être un nouveau feuilleton et que ça va être génial à suivre. Donc j'ai pas une image en particulier, mais simplement cette impatience jour après jour d'être là devant la télé et d'attendre ce que font les coureurs, de voir ce qu'ils nous proposent.
7: C'est un tout. Christian
12: Prudhomme. Non, moi je pense simplement à l'instant à Dorian Godon, qui a pris quand même une belle boîte il y a quelques jours, qui est toujours là avec un courage incroyable. Ça, c'est Dorian Godon, l'ancien champion de France, représente exactement le courage des champions cyclistes. Il moufte pas. Il court, il est toujours dans le peloton, il souffre, il est là.
7: La ténacité aussi des coureurs, ça c'est ce qui vous impressionne toujours. Enfin, c'est donc votre 20e tour, c'est ça, hein, comme directeur du Tour de France.
12: Vous connaissez mon palmarès cycliste. Je peux évaluer la qualité d'un journaliste, parce que je l'ai été un peu au-dessus de moi, un peu en dessous de moi. Je ne peux pas évaluer la qualité d'un champion parce que je ne l'ai jamais été. C'est pour ça que mon admiration pour ces champions est sans borne.
7: Elle est totale. Merci beaucoup, Christian Prudhomme, d'avoir été l'invité du Club Jalabert. On va vous libérer. Je vous invite, si vous ne l'avez pas encore fait, à écouter. Il y a quelqu'un dans l'équipe de RTL qui vous a piqué votre place dans votre voiture ce matin. C'est Antoine Decarne, l'un des envoyés spéciaux de RTL sur la Grande Boucle. Chaque matin, il a une chronique formidable qui s'appelle Au cœur du Tour. Et ce matin, il s'est glissé dans la voiture du du directeur du Tour de France. C'est à réécouter sur RTL.fr. Et vraiment, écoutez-la, cette voiture, c'est devenu votre deuxième bureau. Hein. C'est ce que vous lui avez raconté.
12: En tout cas, c'est le bureau du mois de juillet, oui, ça c'est sûr.
7: Merci beaucoup, Christian Prudhomme. On va vous libérer. Merci d'avoir été avec nous dans ce Club Jalabert. On vient dans un instant, Laurent, et on continuera à décortiquer ensemble l'étape du jour avec cette victoire de Jasper Philipsen. Et puis, on se projettera sur les trois prochains jours en montagne qui arrivent. À tout de suite sur RTL.

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5: 19h44 sur RTL, c'est le Club Jalabert. On est ensemble jusqu'à 20h avec Laurent Jalabert depuis Voiron, où c'est Jasper Philipsen qui s'est imposé sur la 17e étape. Juste Laurent, il y a quelques minutes, je demandais à Christian Prudhomme et je vous posais la question également. Quel souvenir, quel moment marquant vous retenez à date, puisque le tour n'est pas terminé, de cette grande boucle? Vous avez oublié quelque chose d'essentiel quand même?
6: Oui, non, mais en règle générale, je me réjouis jour après jour de retrouver la course, parce que je vis ça avec passion et avec impatience. Mais l'étape du Périgueux-Bergerac, l'étape du 11 juillet, pour moi, c'était sur le plan personnel, la plus belle étape, parce que voilà, passer sur des routes que j'affectionne, cette région est magnifique, et de voir toutes ces belles images, ça m'a égayé la journée, quoi. C'est une journée extraordinaire. Voilà, donc c'était mon étape préférée.
5: C'est une belle déclaration d'amour que vous faites à cette région, Laurent. Si on revient donc ici à Voiron, où nous sommes ce soir, j'ai envie de dire, enfin Laurent, enfin une victoire d'étape pour Jasper Philipsen sur cette édition 2026, on va écouter justement le vainqueur du jour.
7: Dans la montagne, ce sera presque impossible pour moi. Je peux juste espérer que Mats ne puisse pas prendre de points. Et au moins, nous pourrions combattre lors de la dernière étape à Paris. Ce serait top, mais bien sûr, il y a de grandes chances qu'il prenne des points dans les prochains jours. Il a plus de chances de gagner le maillot vert que moi. Il grimpe mieux, il peut survivre à des cols de première catégorie. Mais j'ai juste à voir si je vais avoir les jambes et tout donner.
5: Jasper Philipsen qui répondait au micro d'Antoine Decarne à propos notamment de cette quête pour le maillot vert. On va y revenir dans un instant, mais d'abord, bonsoir Cédric Chasseur.
8: Bonsoir.
5: C'est donc vous qui avez commenté l'étape du jour sur RTL. Si on résume un petit peu pour qu'on puisse ensuite poser la question à Laurent, le film de cette étape, hein.
8: Ah, c'était une étape très mouvementée. Laurent Jalabert hier soir en fin d'émission et ce matin dans la chronique l'étape du jour à 10h nous avait promis une étape de mouvement. On l'a eu avec beaucoup de tentatives d'échapper, des coureurs qui ont pris 20, 30, 40 secondes dans les premiers kilomètres. Il faut rappeler que les quatre difficultés du jour, trois cols de quatrième catégorie et un col de troisième catégorie étaient condensés dans les 60 premiers kilomètres. On n'a pas eu finalement une vraie échappée qui a su se dessiner tout de suite. Il a fallu attendre presque 2 heures de course pour avoir un gros groupe partir à l'avant. Et ils ont profité finalement d'un petit fait de course où on a vu un peloton séparé, scindé en deux avec le maillot jaune, Tadej Pogacar, Paul Sexas aussi. Et dans le deuxième groupe, relégué à 40 secondes, on avait Mats Pedersen, le maillot vert, et aussi Isaac Del Toro, le maillot blanc. Et cette situation a fait que on a profité chez les baroudeurs, chez ceux qui ont tenté de s'échapper, pour lancer une attaque et obtenir l'aval du peloton maillot jaune pour partir à l'assaut de Voiron. Mats Pedersen est allé chercher des points importants sur le sprint intermédiaire, et c'est là où on a vu une tentative d'échapper Jasper Stuyven, ouais. Voilà, j'ai un Jasper, on peut en cacher un autre, à 27 km de l'arrivée. Il sera repris à 4 km de la ligne à Voiron, et on a eu finalement un sprint massif presque pour la victoire finale. Là où il a beaucoup pêché depuis le début de ce Tour de France, Jasper Philipsen, parfaitement lancé encore une fois par Mathieu Van Der Poel, a pris 4-5 mètres d'avance et n'a pas pu être repris dans l'emballage final.
5: Jasper Philipsen, donc vainqueur. Laurent, on peut dire effectivement enfin, parce qu'il a manqué des opportunités pour les sprinteurs depuis le début de ce tour, et c'était peut-être l'une, si ce n'est la dernière aujourd'hui, hein, pour les sprinteurs, la dernière chance.
6: Oui, c'était certainement la dernière chance. Il restera les Champs-Élysées, mais on sait que...
5: Il y a le passage par Montmartre, ah, ça grimpe.
6: Il y a trois reprises à Montmartre, et on a vu l'année passée ce que ça donnait avec Wout van Aert qui est arrivé tout seul. Donc si la bagarre fait rage, les sprinteurs ne seront pas à la fête. Non, Philipsen, c'est un garçon qui a souvent été le plus rapide dans les sprints sur le tour, et cette année, il trouvait pas la bonne carburation, ça n'allait pas. Il était bien lancé, mais les jambes ne suivaient pas, et ça l'affectait beaucoup, visiblement. Et aujourd'hui, contre toute attente, c'est lui qui remporte cette étape au terme d'une journée où les coureurs voulaient tous s'échapper. Ils sont arrivés échappés, mais c'est un sprinter qui a gagné, et Philipsen était dans cette échappée. Il est rentré juste à la fin, hein, à 4 km de l'arrivée. C'est vraiment le scénario incroyable et idéal pour lui, mais il a fait preuve en tout cas d'un courage extraordinaire sur une étape où il a été malmené. Il est comme beaucoup de sprinteurs d'ailleurs, mais il s'accrochait toujours à cet espoir que ça puisse revenir pour faire le sprint au bout.
5: On l'entendait il y a quelques instants, Jasper Philipsen, il a 7 points de retard sur Mats Pedersen au classement du maillot vert. Il l'avoue, hein, on l'entendait, ce sera difficile. Il peut quand même tenter, vous pensez Laurent, qu'il peut réussir?
6: Ça va se jouer dans les sprints intermédiaires, mais c'est vrai que s'ils sont roue dans roue, il n'y aura pas moyen d'aller chercher beaucoup de points, hein, pour Philipsen. Je pense qu'il est plus rapide désormais que Mats Pedersen, mais Mats Pedersen est plus coriace et plus à même d'aller dans les échappées sur des étapes très difficiles. Donc on verra si Philipsen, maintenant avec cette victoire d'étape, trouve la force, un petit supplément d'âme pour aller chercher des points. Bon, sinon ce sera le dernier jour peut-être sur les Champs-Élysées, hein, avec un sprint intermédiaire quand même sur les Champs-Élysées avant les passages sur Montmartre.
5: Jasper Philipsen, donc vainqueur de l'étape. Le premier Français du jour, c'est Clément Rousseau. Il est sixième, c'est son quatrième top 10 sur ce Tour de France. On l'écoute au micro d'Antoine Decarne.
9: J'ai senti, j'avais de bonnes sensations. Les premières ascensions, j'ai pas suivi les tout exprès, j'ai laissé un peu les collègues faire. Et je me suis dit, s'il y avait un plus gros groupe, bah, je vais essayer de basculer pour penser plutôt à la fin de course. Et au final, satisfait déjà de pouvoir être devant, même si à ce moment-là, il y avait 6-7 coureurs encore devant. Et après, c'est vrai que ça, dans le sprint, bah, c'était vraiment mental. Il n'y avait plus grand feu, j'avoue. Et moi, je pense comme la plupart. Donc, j'ai pu faire 6e. C'est mieux que mes 3 fois 8e place. Donc, je suis satisfait. Et bon, voilà, maintenant, place à la montagne. Ça fut compliqué, mais j'espère récupérer et bien finir à Paris.
5: Quatrième top 10, on le disait. Laurent, c'est un garçon qui réussit un beau Tour de France, hein, Clément Rousseau. Ouais.
6: Oui, c'est vrai, c'est un super coureur, et il est rapide, mais sur le Tour, on a des très rapides, et c'est pas facile d'aller faire sa place, comme Anthony Turgis a pu le faire, lui aussi, et chaque fois, il est allé se mêler à la lutte dans les sprints massifs, il a pris des risques, et aujourd'hui, dans une échappée, voilà, cette sixième place qui vient récompenser sa volonté, parce que il est toujours là, hein, c'est vrai. Non, Clément Rousseau, il mérite mieux encore. Mais voilà, il incarne les coureurs français qui sont en quête de grands résultats et qui n'hésitent pas, sans complexe, à se battre avec les tout meilleurs.
5: Clément Rousseau, donc premier français de l'étape du jour à la sixième place. Au classement général, Tadej Pogacar en tête avec 5 minutes 30 d'avance sur Remco Evenepoel ce soir. Mais on a vu des coéquipiers de Tadej Pogacar en difficulté pendant cette étape, Laurent, qui arrivait donc à Voiron. Est-ce qu'on s'inquiète est-ce qu'on peut parler d'une petite méforme des UAE de l'équipe de Tadej Pogacar ou pas ce soir?
6: Méforme, je sais pas, mais c'est pas tellement normal de voir le maillot jaune sans coéquipier à ses côtés vers le 70e kilomètre, dans un moment où la course, c'est vrai que ça s'est fait dans une descente, mais il y avait des bosses avant. Dans un moment où la course était très tendue, c'est pas normal. Donc on l'a remarqué, ça se remarque, et surtout quand Del Toro est dans le deuxième groupe. Un peu plus loin, on voit Adam Yates qui se relève, bon, visiblement malade.

0: quand c'était Vingegaard, c'était la même chose. Froome, idem. Tu t'accroches et tu donnes un peu plus. Il y a un supplément d'âme. Tu donnes un peu plus pour être un super coéquipier. Voilà, il y a une motivation supplémentaire. Et parfois, tu peux avoir tendance à aller un peu trop loin. Et ça peut rester dans les jambes pour la fin. Hein. On voit beaucoup de coureurs fatigués. Et les UAE semblent également être un petit peu le coup.
1: Épargnés.
0: On va voir si ça va mieux et s'ils sont capables de tenir la barre, parce qu'il va falloir la tenir.
1: Cédric,
2: est-ce que quand Paul Sexas s'était retrouvé en ce groupe à 40 secondes d'avance d'Isaac Del Toro notamment, Laurent, à 100 km de l'arrivée, est-ce que c'est son équipe, est-ce que lui aurait dû davantage rouler pour consolider cette avance et peut-être reprendre le maillot blanc aujourd'hui?
0: On était loin de l'arrivée, mais il avait quand même à côté de lui deux ou trois coéquipiers, au moins deux, dont un encore devant, ça faisait trois, qu'on aurait pu arrêter. Moi, je pense que si tu roules pas quand t'as 40 secondes d'avance sur le gars à qui tu veux chipper le maillot, c'est vrai que je me dis, là, l'occasion, elle était idéale pour commencer à le faire. Il faut pas craindre à ce moment-là de vexer qui que ce soit. C'est la course. Del Toro, il est pas tombé. Del Toro, il était pas devant parce que soit il était pas bien, soit il était mal placé. Mais ça fait partie de la course. Tant pis pour toi. Donc légitimement, ils auraient pu rouler. Ils ne l'ont pas fait. Voilà, c'est un constat et il faudra pas le regretter au bout du compte. Je pense que il y avait moyen à ce que ça puisse se faire. Surtout qu'ils l'ont fait peu de temps après quand Del Toro est revenu pour essayer de revenir sur l'échappée. Alors peut-être qu'ils l'ont pas fait justement parce qu'ils attendaient Olaf Koy dans l'optique d'une victoire d'étape. Et c'est là tout le paradoxe quand tu cours pour le général et quand t'es un sprinter que tu veux pas non plus éliminer.
3: Isaac Del Toro, donc le coéquipier de Tadej Pogacar. On a justement une question pour vous d'un auditeur au 32-10 à propos du maillot jaune. Bonsoir Nicolas.
4: Bonsoir Hortense. Bonsoir Laurent.
3: Quelle est votre question pour Laurent?
4: Alors Laurent. C'est peut-être une question redondante qui a déjà été posée, mais on voit aujourd'hui Tadej Pogacar, Philipsen ou encore Paul Sexas chez les hommes réaliser des performances exceptionnelles, parfois supérieures à des records établis, à une époque où le dopage était très répandu. En tant que cycliste amateur, je sais qu'on peut gagner quelques pourcents sur sa FTP ou sa VO2max à l'entraînement. Et quand on parle de ces coureurs-là, on est sur du 6,57 watts par kilogramme sur de longues ascensions et on a du mal à comprendre. Pensez-vous que certains coureurs possèdent des caractéristiques physiologiques vraiment hors normes comme Bernard Hinault pouvait en avoir? Ou est-ce que c'est dû à l'entraînement, la nutrition et l'entraînement des coureurs tout simplement?
0: Non. Oui, moi je pense. Je connais pas la réponse avec précision, mais moi je suis convaincu que il y a des champions hors normes. Mm-hmm. Je suis convaincu que Pogacar c'est un gars hors normes.
1: Le Kylian Mbappé du cyclisme.
0: Il y en a dans toutes les disciplines. Il y en a en natation, il y en a en tennis, il y en a en football, il y en a en vélo. C'est normal. Ils sont pas tous égaux, c'est pas vrai. On aimerait bien sur le Tour de France voir le meilleur laisser gagner les autres, mais dans quel Grand Prix de Formule 1 on voit le premier s'arrêter pour laisser gagner le troisième? On le voit pas. C'est normal. La compétition, c'est le plus fort devant et il est là pour gagner parce qu'il aime ça, c'est ce qui l'anime. Et moi, les valeurs, j'y comprends pas grand chose honnêtement, parce que j'ai pas connu ce vélo là hein, avec ses valeurs, avec ses gains marginaux. Bon, c'est aujourd'hui c'est comme ça. On peut le regretter peut-être. En tout cas, tout est très maîtrisé, tout est contrôlé, tout est sous contrôle plutôt. Et c'est vrai que on peut dire, moi je sais pas, je ne connais pas les valeurs de Paul Sexas, mais on nous dit ce garçon a des valeurs supérieures à celles de Pogacar au même âge. Donc bon, tu te dis s'il est plus fort que Pogacar déjà maintenant, alors qu'est-ce que ça va donner? Donc forcément nous sans savoir, ben on dit ah bah tiens Sexas, et à chaque sortie il le montre. Il montre que effectivement il a un niveau extraordinaire pour son jeune âge. Donc on est tenté de le croire et on se dit non, ils ne sont pas tous égaux. Il y en a qui ont un truc en plus. Et lui en est un exemple. Il est français, donc un français, c'est possible qu'il soit à ce niveau-là. Un slovène, c'est possible qu'il soit à ce niveau-là.
3: Demain, Laurent, on verra peut-être justement la forme et la puissance des champions que vous venez de citer. 18e étape, la montagne entre Voiron, à nouveau où nous sommes ce soir, et Orcières-Merlette. Ça va être compliqué, mais on commence une série de 3 jours. En fait, ça va aller crescendo.
0: Ça va aller crescendo. C'est surtout les deux étapes à l'Alpe d'Huez. Hein. L'Alpe, ça reste une montée mythique et difficile. Bon, je dirais que demain, l'étape est dure. Le terrain, dans sa globalité, est difficile. On est souvent en prise. Cette route Napoléon, là, entre la Mure et,

0: et corps, tout ça, je connais un peu, c'est vraiment compliqué. Mais l'arrivée en soi, elle est pas non plus extraordinairement dure. Ça peut permettre à des costauds de partir dans une échappée. Elle a plus de chances qu'aujourd'hui d'aller au bout, je pense, hein, à moins qu'un leader ait l'intention de contrôler. Mais bon, ça demanderait beaucoup d'efforts. En revanche, l'Alpe d'Huez, ça va être terrible samedi. Donc, je sais pas, Christian Prudhomme, qui est très, très informé sur les conditions météo. Moi, je connais pas la météo à 3 jours. Semble dire qu'il va y avoir des conditions vraiment très difficiles.
1: Eh bien, on scrutera. Donc, on va voir ça. Mais avant cela, la 18e étape, donc demain, entre Voiron et Orcières-Merlette, qui sera à vivre sur RTL. Le point sur la course toutes les demi-heures avec Cédric Chasseur. L'arrivée à vivre en direct. Et nous, Laurent, on se retrouve à 19h15 demain pour un nouveau Club Jalabert. À demain, Laurent.
0: À demain.
1: D'ici là, vous retrouvez Éric Jean-Jean pour Bonus Track, consacré ce soir à un best-of, le meilleur des vieilles charrues qui viennent de s'achever. À tout de suite sur RTL.
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1: 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Avant de retrouver Éric Jean-Jean pour Bonus Track, l'essentiel de l'actualité, c'est avec vous, Claire Checaglini. Bonsoir Claire.
15: Bonsoir Hortense, bonsoir à tous. Direction tout de suite la Gironde, au nord du bassin d'Arcachon, où un incendie très virulent a déjà ravagé 600 hectares. Denis Grandjou, vous êtes sur place pour RTL. Des évacuations sont en cours sur la commune du Porge. Les campeurs sont en train de partir.
16: Oui, je me trouve vraiment à l'entrée du camping municipal du Porge. On est à peu près à 5-6 km de la plage, la grande plage où 600 véhicules ont d'ores et déjà été évacués. Et là, il y a 1800 personnes qui doivent partir. Tout ça est organisé le mieux possible, sans qu'il y ait de panique. Je viens de rencontrer Nathalie, c'est une des responsables du camping.
17: Et on essaye de les aiguiller sur un point de rencontre qu'on a sur l'Escaferré. Maintenant, est-ce qu'il ne va pas être saturé aussi? Je ne sais pas.
16: Bon courage.
17: Oui, mais merci.
16: Alors forcément, les vacanciers qui sont arrivés, certains hier hein, ou aujourd'hui, ou même il y a quelques jours, ne comprennent pas forcément ce qui se passe. Mais en tous les cas, ils prennent plutôt bien le fait de partir, d'être évacués. Je viens de rencontrer Jean-Paul et Christian.
18: Nouveau une aventure parce que nous avons vécu la même chose l'année dernière dans l'Aude, où nous avons été évacués au milieu de la nuit pour la même raison, pour un incendie.
16: Alors cette évacuation se fait vraiment par précaution parce que l'incendie est quand même assez éloigné du camping, même s'il est impressionnant. On distingue très clairement une épaisse, très épaisse fumée noire et puis surtout cette odeur de brûlé qui a envahi absolument toute la forêt ici, tout autour du Porge.
15: Merci Denis. 2 avions Air Tractor, 2 Canadair, 1 avion Dash, 1 hélicoptère bombardier d'eau sont en action. 300 pompiers luttent contre ce feu près de Lacanau et à une quarantaine de kilomètres de là, ceux de Saint-Médard-en-Jalles près de Bordeaux pleurent leur mort. Nord. Deux jeunes professionnels qui ont péri dans les flammes à Mérignac hier. Une cérémonie était organisée ce soir en leur mémoire. Laurent Nunez, le ministre de l'Intérieur, avait préalablement rencontré les familles endeuillées. Et demain, 27 départements seront en alerte orange dans l'ouest et le sud pour risque de feux de forêt. Alerte rouge en Gironde, dans le sud-est également, dans l'Aude, le Gard, les Bouches-du-Rhône, le Vaucluse et le Var. 5700 décès de plus enregistrés lors de la chaleur exceptionnelle de juin. Chiffre de Santé publique France publié aujourd'hui et fait inédit. Cette surmortalité se mesure aussi chez les plus de 15 ans et plus encore marquée chez les plus de 45 ans. Poursuite de l'enquête judiciaire sur les réseaux liés à Jeffrey Epstein. Communication du parquet de Paris ce soir. Alors que l'action judiciaire est éteinte concernant Daniel Siad, le rabatteur présumé du pédocriminel américain est mort. Il a été retrouvé à son domicile en région parisienne lundi. En cyclisme sur le Tour de France, victoire au sprint cet après-midi à Voiron en Isère du Belge Jasper Philipsen. Au classement général, pas de changement dans les toutes premières places. Tadej Pogacar est invariablement en jaune. Demain, nouvelle étape dans les Alpes de 185 km avec 4 ascensions au programme. La météo pour demain, soleil sur les deux tiers sud du pays avec un risque d'averse l'après-midi. Sur le sud des Alpes, sur le tiers nord, un ciel voilé et nuages franchement compacts sur les Hauts-de-France et les Ardennes. Les températures demain matin de 11 à 18 sur la moitié nord, de 13 à 23 sur la moitié sud. Dans l'après-midi, il fera 23 au Havre, 24 à Lille, 27 à Paris et Nancy, 29 à Clermont-Ferrand et Nice, 31 à Grenoble, 35 à Marseille et Bordeaux, 37 à Perpignan. Le Quintet Plus se dispute demain à Vichy en nocturne. Alexandre de Coupman vous propose de miser sur le 4, le 6, le 9, l'As, le 3, le 5 et le 11. Et l'outsider d'RTL, c'est le 9. 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
8: Merci Claire, à tout à l'heure 21h. Voilà, toute la semaine, hein, émission spéciale dans Bonus Track. Après, on vous proposera un best-of de l'émission pendant tout l'été, puis Bonus Track revient à la rentrée dans son horaire, c'est-à-dire 21h-22h. Mais toute cette semaine, spéciale Vieille Charrue, avec vendredi une heure consacrée à Mika. Mais aujourd'hui, on va se plonger dans la vie de Nick Cave dans un premier temps. Et puis ensuite, le DJ Moziman qui a fait venir un bagad de 30 personnes, non de 50 personnes d'ailleurs, pour reprendre une chanson de Matt Mata au Vieille Charrue. Et puis, un jeune groupe qui s'appelle Bonne Nuit au Vieille Charrue, parce que les vieilles charrues, c'est l'éclectisme de la musique. Allez, générique, on commence par Nick Cave. Lui, il a enflammé le vendredi soir, et ça rien de le dire.
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8: Bonsoir donc. On poursuit notre semaine spéciale Vieille Charrue, un festival qui s'est achevé dimanche et qu'on vous fait revivre toute la semaine avec des interviews, avec des lives et avec des focus d'artistes qui sont justement montés sur scène. Alors, il était l'une des grandes têtes d'affiche de cette grande 4 édition des Vieilles Charrues. Nick Cave se produisait sur la grande scène Glenmore vendredi dernier avec son groupe, les Bad Seeds. Alors, je vous propose de nous plonger dans la carrière de Nick Cave, qui est vraiment un personnage à part, hein, avec ses grand succès, a commencé par un duo avec sa compatriote australienne. On a tous été surpris quand le duo est sorti. Finalement, c'est assez réussi. Nick Cave, le corbeau, avec Kylie Minogue, le soleil, en 96. C'est l'album Murder Ballad et la chanson s'appelle Where the Wild Roses Grow.

0: Where the Wild Roses Grow, c'est sorti en 96 sur l'album Murder Ballad, donc de Nick Cave, dont je vous raconte l'histoire. Alors c'est un album sublime, hein, composé uniquement de Murder Ballad. C'est un genre musical qui vient du folklore anglo-saxon. C'est des ballades qui racontent un meurtre comme une histoire tragique. Et alors celle-ci en question, avec Kylie Minogue, que vous venez d'écouter sur RTL, raconte l'histoire d'un homme, Nick, qui tombe amoureux d'une femme, Kylie, dont les lèvres lui rappellent la couleur des roses sauvages, et il finit par la tuer d'un coup de pierre, avant de placer une rose entre ses lèvres. Et Nick Cave avait pensé à Kylie Minogue pour ce duo, après l'avoir entendu chanter Bella the Devil You Know. Il trouvait qu'il y avait en elle une espèce d'innocence qui vient se frotter à l'horrible froideur du texte, et qui sublime l'ensemble. Ça, c'est Nick Cave, vous l'avez compris, dont je vous raconte l'histoire. L'un des plus grands songwriters de sa génération.
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0: 1984, Nick Cave et son groupe les Bad Seeds sortent leur premier album. Avec leur premier succès, une reprise d'Elvis. Écoutez ça.

0: On y découvre la voix de baryton de Nick Cave, grave, profonde, une interprétation habitée, puis musicalement cette tension qui parcourt le morceau, côté sombre, dramatique. Et en fait, c'est exactement ce qui va faire la signature de Nick Cave. Nick Cave et son groupe d'ailleurs, les Bad Seeds.
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0: Nick Cave, il est né en 1957 à Warrack Nabel. J'ai mal le dire en australien. C'est une toute petite ville de la région de Victoria dans le sud de l'Australie. Un père prof de littérature, une maman bibliothécaire qui vont très tôt nourrir sa fascination pour les récits, les mythes, les destins romanesques. Tout ce qu'on va retrouver en fait dans ses chansons par la suite. Il monte un premier groupe au lycée, un groupe de rock avec des copains, The Boy Next Door. Puis il démarre des études d'art qu'il abandonne très vite pour se consacrer à sa passion, la musique. La vie de Nick Cave va être aussi jalonné de drames et de deuils. Et le premier frappe lorsqu'il a 21 ans. À l'époque, il flirte un peu trop avec la délinquance. Et un jour, il est arrêté pour un cambriolage. Et lorsque sa maman vient le récupérer, elle lui annonce une terrible nouvelle. Son père vient de mourir dans un accident de voiture. Ce premier drame, fondateur, va hanter toute son œuvre. Hélas, ce ne sera pas le dernier. Oh, people, don't you understand? 1980, Nick Cave et son groupe décident de partir à Londres pour essayer de percer. Ils changent de nom, deviennent les Birthday Party, commencent à se faire repérer sur la scène post-punk anglaise. Mais en 83, miné par les tensions internes, le groupe se sépare. Et Nick Cave fonde, avec Mick Harvey, un pote d'enfance, les Bad Seeds. Et il en devient naturellement le leader. En 1986, Nick Cave et les Bad Seeds sortent leur troisième album, Kicking Against Brick, un album de reprise dont est tiré ce morceau de Johnny Cash, The Singer.

0: ensemble.
1: Nick Cave, c'est un grand fan de Johnny Cash. Il se souvient qu'il le regardait à la télé quand il était petit en Australie et qu'il avait été marqué par sa voix. Et l'admiration d'ailleurs est réciproque parce que, pour l'anecdote, Johnny Cash reprendra lui aussi un titre de Nick Cave, l'un de ses plus célèbres, The Mercy Seat. Alors, The Mercy Seat, faut qu'on s'arrête dessus. C'est un morceau sorti en 88 sur le cinquième album de Nick et les Bad Seeds, Tender Prey, et c'est un long monologue d'un condamné à mort alors qu'il s'apprête à monter sur la chaise électrique. Alors, on sait pas trop s'il est coupable, innocent, et au fur et à mesure du morceau, on a un peu l'impression qu'il cherche à nous convaincre de son innocence, voire même à se convaincre lui-même. Une espèce d'examen de conscience. Presque un face-à-face avec Dieu, au seuil de la mort. The Mercy Seat, littéralement le siège de la miséricorde, c'est le symbole de la chaise électrique. Mais c'est aussi le nom qui désigne le trône de Dieu dans l'Ancien Testament. Le voici ce titre. J'ai commencé à apprécier et détester les objets et leurs décors. Une tasse abîmée, une persille retordue. Le visage de Jésus dans mon potage. Ces trafics sinistres de nourriture. Les roues sales du chariot de cantine. Un os qui émerge de ma soupe. Toutes ces choses sont mauvaises. Et le siège de la pitié attend. Et je crois que ma tête brûle d'une certaine manière. J'ai hâte d'en finir avec toutes ces mesures de la vérité. Œil pour œil, dent pour dent. De toute façon, j'ai dit la vérité. Je n'ai pas peur de mourir. J'entends des histoires dans la chambre sur le Christ qui serait né dans une étable et comme les étrangers en haillons, il serait mort sur une croix. Et si je me permets, tout semble très approprié. Il était charpentier de métier. En tout cas, c'est ce qu'on m'a dit. Chanson écoutée au moins une fois dans sa vie, The Mercy Seat. D'ailleurs, ce morceau est devenu l'un des temps forts hein, pendant les concerts de Nick Cave. Alors, il interprète de manière très différente la version studio, beaucoup plus lente, plus habitée, plus dramatique. Écoutez cette version, elle date de 2013, live from KCRW, c'est une radio de Santa Monica, en Californie.

C'est le même texte que tout à l'heure. 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

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Le violon derrière, c'est celui de Warren Ellis. Musicien, compositeur australien, longue barbe blanche qui a rejoint les Bad Seeds en 97 et qui est devenu l'un des meilleurs amis, l'un des plus proches partenaires.

Alors, on commence peut-être déjà à être dans l'ambiance. Hein. Nick Cave, c'est ça. Au fil des albums, Nick Cave et les Bad Seeds vont affiner leur style et leur écriture. Jusqu'à la sortie, en 96, on en parlait tout à l'heure, de Murder Ballad, qui est leur album le plus vendu à ce jour. Alors, tiré de cet album, il y a le fameux duo avec Kylie Minogue qu'on a écouté au début de Focus. Et puis un autre duo, Henry Lee, cette fois-ci avec une chanteuse britannique, PJ Harvey, qui est la compagne de Nick Cave à l'époque. Get down, little Henry Lee. Viens ici par ici, petit Henry Lee. Reste toute la nuit avec moi. You won't find a girl in this damn world. Tu ne trouveras pas de fille dans ce foutu monde qui sera mieux que moi. Et le vent mugissait, et le vent soufflait. Un petit oiseau s'est posé sur Henry Lee. A little bird looked down on Henry Lee. Cette chanson, portée par un clip en noir et blanc, on voit PJ Harvey et Nick Cave dans un face-à-face amoureux hyper sensuel, va être un succès. En fait, ça raconte l'histoire d'une femme qui tue un homme parce qu'il refuse de l'aimer. Réponse là, je ne peux pas descendre, je ne veux pas descendre et rester avec toi toute la nuit, car la femme que j'ai en cette joyeuse et verte contrée, je l'aime bien plus que toi. Et le vent hurlait et le vent soufflait. N'empêche, là, une vraie histoire d'amour entre PJ Harvey et Nick Cave, évidemment, mais une histoire qui va pas durer, en partie à cause des problèmes de drogue que traversait Nick Cave à l'époque. La séparation va lui briser le cœur, et c'est ce qui va en grande partie nourrir l'écriture de The Boatman's Call, dixième album du groupe qui sort en 1997. Et tiré de cet album, il y a Into My Arm, chanson écrite alors qu'il était alors en cure de désintoxication, chanson inspirée de sa séparation avec PJ Harvey.

Le style est un peu différent, plus épuré, accompagné ici simplement d'un piano. Texte plus intime aussi, moins narratif, plus autobiographique. Cette chanson, c'est celle qu'il chantera aux funérailles de son ami, le chanteur d'Inexcess, Michael Hutchence, le 22 novembre 1997. L'album sera acclamé par la critique et pour certains, il est considéré comme l'un de ses meilleurs. En 2004, Nick Cave et les Bad Seeds sortent leur 13e album, Abattoir Blues, The Lyre of Orpheus. Un album double, 17 titres. Et tiré de cet album, il y a Oh Children. 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Actuellement, d'ailleurs, c'est la chanson la plus écoutée du groupe sur Spotify. Bah, sans doute quand même, c'est dû à la présence de cette chanson dans le film Harry Potter et les reliques de la mort en 2010. 2013, Nick Cave et les Bad Seeds sortent un 15e album studio, Push the Sky Away. Et à l'intérieur de cet album, il y a le titre We Not Who Her. Tree don't care what the little bird sings. C'est le premier album sans Nick Harvey. Pote d'enfance, hein, qui était déjà dans le premier groupe Birthday Party. Et qui vient de quitter les Bad Seeds 4 ans plus tôt. Cet album-là a été enregistré en France, à La Fabrique. Studio d'enregistrement à Saint-Rémy-de-Provence. D'ailleurs, il y a même un documentaire qui s'appelle 20,000 Days in Hearth qui raconte toute la genèse et les coulisses de l'enregistrement de cet album.

Mais en 2015, alors que le groupe est en train de finaliser l'enregistrement du 16e album, Skeleton Tree, Nick Cave est à nouveau frappé par un terrible drame. Le 14 juillet, son fils Arthur, 15 ans, l'un de ses jumeaux, se tue en tombant d'une falaise près de chez eux à Brighton. Il venait de consommer du LSD. Nick Cave, anéanti, va pourtant décider de retourner en studio pour finir l'album avec son ami, le musicien Warren Ellis. Alors si la plupart des morceaux étaient déjà écrits avant la mort d'Arthur, il va improviser quelques paroles sur certaines chansons. Parfois simplement quelques phrases, quelques mots, ou à fleurs. Le deuil, la mort, la spiritualité. À l'image d'ailleurs de ce titre qui ouvre l'album, Jesus Alone, écoutez en français ce qu'il dit. Tu es tombé du ciel, tu t'es écrasé dans un champ près de la rivière Adur. Des fleurs jaillissent de terre, des agneaux sortent du ventre de leur mère. Dans un trou sous le pont, elle se rétablit, elle façonne des masques de brindilles et d'argile. Tu as pleuré sous les arbres ruisselants, un chant fantomatique logé dans la gorge d'une sirène. De ma voix, je t'appelle. You fell from the sky and crash-landed in a field near the river Adur. Flowers spring from the ground, lambs burst from the wombs of their mothers. In a hole beneath the bridge you convalesced, you fashioned a mast of twigs and clay. You cried beneath the dripping trees, a ghost song lodged in the throat of a mermaid. With my voice, I am calling you. Évidemment, c'est l'un des albums les plus bouleversants de Nick Cave. 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Contre toute attente, le dernier album de Nick Cave et ses Bad Seeds, Wild God, sort en 2024 et c'est un album lumineux, traversé par la résilience et la spiritualité. Et pourtant, Nick Cave a vécu un nouveau deuil en 2022, la perte d'un autre de ses fils, Jethro, 31 ans. Et alors que dans Skeleton Tree, les arrangements étaient très dépouillés, vous l'entendez derrière moi, on était presque dans de l'ambiance, ici on retrouve toute l'ampleur de la signature sonore des Bad Seeds. Écoutez. Avec une participation, celle de Colin Greenwood. C'est le bassiste de Radiohead. Il fait d'ailleurs partie de toute la bande en ce moment. Il est sur scène à ses côtés. Ils ont même fait une petite tournée solo simplement avec Colin avant de repartir dans la grande tournée avec les Bad Seeds dont je vous parlais à l'instant. A wild god searching for a faraway girl who was basically. Donc Colin et Nick étaient au Vieille Charrue vendredi dernier. On les retrouvera également le 21 août au Festival Cabaret Vert à Charleville-Mézières, le 28 août à Roquencesvalles. Mais pour conclure ce focus, j'ai gardé l'un des plus grands succès de Nick Cave, alors qui était d'abord une très grande chanson au départ, hein, inspiré d'un poème de John Milton, Le Paradis Perdu, dans lequel il utilise cette expression « Red Right Hand », la main droite rouge, pour parler de la main vengeresse de Dieu ou du diable, tirée du 8e album du groupe, Let Love In. Mais c'est surtout devenu un tube parce que c'est le générique d'une série cultissime désormais qui s'appelle Peaky Blinders. Écoutez.

0: Nick Cave sur RTL, Red Right Hand. C'est évidemment une chanson qu'on connaît tous, hein, parce qu'elle a été utilisée comme générique d'une série à succès qui s'appelle Peaky Blinders. Les Vieilles Charrues, c'est tous les soirs de cette semaine, 20h-21h sur RTL. Et je vous propose de retrouver l'un des hommes qui a enflammé Les Vieilles Charrues après Nick Cave, qui avait donné un concert de 2h30. Lui, il a clos une soirée et ça a été incroyable. On s'attendait à pas grand chose et en fait, il a été formidable. Mosiman.
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7: Moziman était aux Vieilles Charrues. Je suis rentré dans sa loge. Écoutez ce que nous nous sommes dit.
8: Bonsoir mon cher Moziman.
9: Comment ça va?
8: Je suis tellement jaloux.
9: Quel bonheur. Pourquoi
8: je suis jaloux. Tu fais de la radio tellement bien.
9: Oh non,
8: et pas chez nous.
9: Mais j'écoute les grosses têtes et j'écoute ton émission tout le temps.
8: Oui, mais c'est pas une raison. Bah, on aurait dû y penser avant.
9: Non mais attends, je suis quand même un auditeur fidèle, c'est le principal.
8: Oui, c'est vrai. Et d'ailleurs, je t'en remercie. Cette idée de faire le mix de tes rêves, quand même, c'est un coup de génie. C'est arrivé comment?
9: Écoute, c'est une belle erreur, on va dire.
8: C'est vrai.
9: Tu sais, moi, je. Mais en fait, le truc, c'est que j'avais le sentiment qu'à l'époque, quand j'ai commencé ce concept, c'était en janvier 2024. Tous les gens qui entourent l'artiste, tu sais, souvent c'est le booker, le manager, ouais, la maison, tout le monde te dit tout le temps la même chose. Tu sais, il faut être un peu plus présent sur les réseaux sociaux, etc., etc. Et moi, dans mon fantasme, c'était faire des chorégraphies sur TikTok. Donc, j'étais pas hyper ouvert à l'idée. Et puis, à force de scroller, de regarder ce que font les autres artistes, tu vois, par exemple, les peintres, les photographes, j'ai commencé à voir des artistes, justement, des photographes qui se baladaient dans les rues, qui allaient discuter avec des gens au hasard, qui prenaient une photo, qui discutaient. Et à la fin, ça donnait un petit reel sur les réseaux sociaux de cette discussion, de cet échange et un résultat.
8: Ouais.
9: Et je m'étais dit, mais est-ce que moi, je pourrais décliner ça en musique? Qu'est-ce que ça donnerait? J'irais discuter avec des gens, leur demander quel serait par exemple le titre de leur rêve,
8: ouais,
9: et puis bah je le produirais.
8: Ouais.
9: Donc j'ai commencé avec ma mère, j'ai commencé avec Grand Corps Malade parce que quand j'ai fait ça en janvier 24,
8: l'album éphémère
9: et puis l'album Mesdames,
8: oui,
9: juste
8: bien
9: avant.
8: Sûr, bien sûr.
9: Oh, t'inquiète. Et donc ça a pris des proportions
8: assez fou. Et est-ce que c'est compliqué à faire d'ailleurs? Je me suis posé la question parce que évidemment t'es un génie, alors ça a rien à l'air compliqué avec toi. Mais non, mais c'est vrai, t'es hyper doué. Mais est-ce que c'est compliqué? Tu galères ou pas trop?
9: Ce qui est compliqué, c'est de faire croire aux gens que c'est facile.
8: Mais c'est ça l'histoire du génie.
9: Mais en fait, ça prend, t'es gentil, hein. Mais ça prend 2-3 jours, quoi, en fonction des demandes. Le plus difficile, c'est de réussir à prendre les demandes, de les mettre sur le même tempo, de les mettre sur la même tonalité. Et une fois que tu as tout transformé pour que ça puisse exister, c'est quelle histoire tu racontes? Donc c'est faire le titre, produire la chanson, et à partir de ça, quelque part, remonter l'interview de manière à ce que ça prenne de la place.
8: J'ai compris.
9: Et que ça prenne surtout du sens dans le cœur des gens qui vont regarder ça.
8: Et puis alors après, c'est devenu un truc absolument énorme. D'abord parce qu'on a découvert que t'étais un très bon animateur de radio, que t'écrivais très bien.
9: Ah,
8: les textes que tu prépares avant et tu sais, sont vachement bien. Et puis alors après, maintenant avec Gaëtan Roussel,
9: le truc est...
8: Ah putain, mais...
9: Je recontextualise pour,
8: ouais,
9: les gens, on est aux Vieilles Charrues,
8: ouais,
9: on est dans ma loge, et juste en face quand même de Jean-Louis Aubert.
8: Ben ouais.
9: Moi, mes idoles de quand j'étais ado, hein, c'était Louise Attaque, c'était Téléphone,
8: ben ouais,
9: Cine Emilia, Trio. Et là, c'est vrai que d'être dans les mêmes festivals qu'eux, de les rencontrer. Moi, j'ai dit bonjour à Jean-Louis. Je me suis dit, il va pas me connaître. Il me dit, bah, je suis très heureux de te rencontrer.
8: Ben oui.
9: Non, mais c'est quoi? C'est le monde à l'envers. C'est un truc de fou. Et tu parlais de Gaëtan Roussel. On a sorti un titre.
8: Ben, génial.
9: Un remake, en fait, de cette chanson que j'ai samplée de Help Myself, qui s'appelle du coup désormais Soon, et qu'il a bien accepté de collaborer avec moi.
8: Alors, il faut qu'on parle de ton set de ce soir. J'ai discuté avec Jérôme Tréorel, qui est le patron des Vieilles Charrues. Il m'a dit, ton copain Moziman, il est pas prêt. Est-ce que t'es prêt déjà?
9: Eux, ils sont pas prêts. J'imagine qu'à l'heure où on se parle, le spectacle est déjà passé.
8: Oui.
9: Alors, je vais dire pour les auditeurs d'RTL ce qui va se passer ce soir. J'ai organisé un piratage en direct, un hacking en direct de Matmata. Ça veut dire que pendant le show, je sais pas, à 20 minutes du show à peu près, il y a les écrans qui s'arrêtent, il y a des bruits de court-circuit, de bordel, quoi. T'as Matmata qui arrive à l'écran et qui dit, alors qu'est-ce que c'est que cette histoire? Moziman fait les Vieilles Charrues, Moziman se tape Glenmore et on n'est pas invité. Alors, pour la peine, tu vas faire notre Dream Track en direct devant les gens.
8: Mais non!
9: Si. Et donc.
8: Putain, Julien Benz, manager des Matmata, m'a dit, il va se passer un truc.
9: Ah bah il se passe un truc là.
8: Mais alors raconte.
9: Ah bah il y a une vidéo de Matmata qui arrive en disant donc c'est hors de question que tu fasses les vieilles charrues sans moi, sans nous quoi. Et donc il me demande que des trucs improbables. Il me demande Mozy, on veut un bagat sur scène, on veut que les Bretons rencontrent Berlin, qu'on ait un mélange de bagades et de techno acide, on veut des lasers, on veut des du feu, on veut de la percu, on veut que tu samples Lambé, on veut le riff de guitare dans l'intro de Lambé, on veut le rythme des pieds qui dansent dans les moutons, on veut, enfin ils m'ont demandé des trucs dans tous les sens et je réalise donc devant les gens qui sont pas au courant ce soir le Dream Track de Matmata.
8: Ah putain.
9: Imposé et piraté.
8: Et donc c'est vraiment une création spéciale pour les vieilles charrues.
9: Absolument.
8: Ce soir il va y avoir 80 000 personnes devant toi. Comment tu te sens?
9: Bah avant que tu me dises ça bien, mais là j'ai
8: un peu peur. C'est vrai.
9: Ah ben non mais j'ai peur. J'ai peur et je pense que le jour où j'ai plus peur, c'est qu'il faut arrêter. Évidemment.
8: C'est quoi la suite pour toi maintenant?
9: La
8: suite. Parce que t'as réussi à imposer un style qui n'existait pas avant, qui te va tellement bien.
9: Oh, t'es gentil.
8: Tu vois, et donc on se demande quelle va être la suite, qu'est-ce que tu vas inventer qui n'existe pas encore, justement. Non, mais tu vois ce que je veux dire? Où est-ce que tu vas nous amener?
9: Bah, déjà, j'amène les gens dans les Zéniths, en France. Ça, c'est le plus important. Il y a les deux premiers Zéniths qui sont complets, ouais. 17 et 18 octobre de cette année. On a ouvert un Accor Arena le 16 octobre 2027. Il y a déjà plus de la moitié des places qui sont vendues. Et donc, ça aussi, c'est une folie. Et puis surtout, je vais aller rencontrer les gens en France, en Belgique, en Suisse, dans des salles encore un peu plus grosses, tu vois. Et je vais continuer de réaliser, non pas des Dream Track, mais mon Dream Track à travers le show de mes rêves. Et c'est ce que je dis d'ailleurs pour spoiler un petit peu le début du show de cette tournée, le Dream Tour. Je raconte ce dont j'ai envie ce soir. Et les envies peuvent changer en fonction des lieux, en fonction des soirées, tu vois, comme là ce soir au Vieille Charrue. Et l'idée, c'est que les gens finalement participent en direct à quelque chose qui se veut pas nécessairement différent, mais en tout cas sincère et surtout, c'est le plus important, live.
8: Alors on va prendre une promesse maintenant, c'est que à la rentrée, quand ça commence pour de vrai, tu viens passer un long moment avec moi un soir sur RTL.
9: S'il te plaît.
8: Et on écoutera des extraits, tu m'expliqueras comment ça marche.
9: Ouais.
8: On est OK?
9: Trop content.
8: Et merci. Rendez-vous à la rentrée.
9: Ah oui, avec grand plaisir.
8: Trop bien.
9: Vraiment.
8: C'était Mozy Man sur RTL.

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19: Voilà, ça c'est le petit moment que Moziman a offert hein, avec le Dream Track du groupe Matmata et ce fameux bagad et cette fameuse reprise. C'est des moments un peu hors normes qu'on vit comme ça aux Vieilles Charrues. Tout comme d'ailleurs le concert de Yael qui fêtait ses 20 ans de carrière aux Vieilles Charrues où elle est venue moult fois. Tout de suite, conversation. Là, cette fois-ci, on n'était plus dans le studio RTL, on était carrément dans la petite cour sous le soleil écrasant de Carré.
20: C'est super si moi j'ai ouvert la voie, entre guillemets, j'en suis ravie. Et c'est vrai que je ne le faisais pas en conscience, c'est-à-dire que moi je faisais ce que j'avais envie. Mais en fait, je faisais ce que j'avais envie de faire sans me poser de questions. Ouais. Et puis en fait, ça a été voilà, bien accueilli.
19: Non, mais parce qu'aujourd'hui, mais même si on va jusqu'à Angèle et ouais. À la manière dont Angèle, par exemple, chante Balance ton quoi, ouais. Au fond, c'est ta petite sœur. Non, mais c'est vrai en plus, non?
20: Mais non, mais c'est, ouais, c'est vrai, je suis assez.
19: Je pense à Suzanne aussi, évidemment.
20: Bien sûr, qui je suis très fière de me dire qu'en effet, ça a ouvert les portes à une génération de filles engagées et féministes et qui n'ont pas peur de raconter leur vie sentimentale, leur santé mentale aussi, et d'en parler peut-être des fois de manière crue. Mais ouais, je trouve que c'est important d'utiliser les bons mots quand il faut.
19: Mais je pense que c'est une manière de réinventer la musique aussi. Et tu fais partie de ces filles, quoi, des précurseurs là-dessus. Et je voulais vraiment qu'on se le dise. Alors, le premier album arrive en 2007. Tu reprends à cause des garçons. C'est là que je t'avais pisté, moi. Et puis, alors, il y a ce truc complètement décalé avec Michael Youn et ouais. Fatal Bazooka. C'est un peu une implosion qui n'était pas prévue, ça.
20: Ouais, c'était pas prévu parce que j'avais accepté de faire le featuring sur le titre. Ouais. Mais en fait, ça devait pas être un single, ce morceau.
19: Le Parle à ma main.
20: Voilà. Donc, en fait, on a été assez surpris de l'ampleur que le morceau a pris. Ouais. On a fait un clip, c'est allé au Energy Music Awards. Enfin, il y a eu beaucoup d'engouement autour ouais. du titre et c'était très cool de faire cette expérience.
19: Avant même qu'on parle de réseaux sociaux, ça devient viral et très vite ta carrière, alors là c'est fou, va prendre une dimension internationale. Comment ça se passe? Comment est-ce qu'on passe de ce premier album à la carrière internationale? On va y venir. Parce que y avait Katy Perry qui était là, t'as travaillé ouais. aussi avec elle. Enfin, c'est assez fou. Raconte-moi comment c'est quoi le déclic?
20: Bah, franchement, je crois que nous, on est arrivé à l'époque de MySpace où justement les choses se faisaient de manière très... très spontané, sans calcul, ça allait vite ouais. et il n'y avait pas tout ce recul qu'on peut prendre maintenant sur les réseaux sociaux, où peut-être on fait les choses de manière un peu moins spontanée, en calculant un peu plus. Nous, on a vraiment senti la bascule et on a vraiment grandi aussi avec avec l'arrivée d'Instagram, TikTok, etc. Et en même temps, sans jamais, comment dire, on n'a pas refusé ça, mais on n'a pas non plus forcément joué le jeu à 100%. On a toujours fait les choses comme on avait envie de le faire. Ça marchait, c'était tant mieux. Et puis si ça passait pas, voilà, c'est pas grave, on s'en fout.
19: Les tournées américaines, quand même, raconte ça. C'est un peu fou, non?
20: Alors ça, oui, ça
19: c'est assez rare, les artistes français qui s'exportent.
20: C'est vrai. Mais je pense que ça, c'est aussi une question de moment et aussi, comment dire, d'avoir réussi à capter les gens par le live. Et c'est vrai qu'aux États-Unis, on y est allé progressivement. On a fait 3 dates, puis on en a fait 10, puis on en a fait 25. Ça a été crescendo et ça a été, on a aussi construit notre réputation de groupe live là-bas, parce que les gens comprenaient pas forcément ce qu'on racontait, mais ils accrochaient sur les mélodies.
19: Oui, puis il y avait des performances scéniques aussi.
20: Exactement.
19: Ouais, aujourd'hui, on parle beaucoup de Suzanne, mais je pense qu'il y a beaucoup d'inspiration dans le travail de Suzanne.
20: C'est hyper important pour moi, la scène. Ouais. C'est vraiment un endroit d'expression et justement sur lequel on peut amener de la scéno, amener du vêtement, amener de la vidéo.
19: La combinaison, moi je me rappelle des combinaisons assez dingues.
20: En fait, tout ça, c'est, pour moi, ça a toujours été hyper important. J'ai toujours été inspirée par des Madonna, des Cyndi Lauper, qui avaient vraiment des trucs visuels très forts. Ouais. Et donc, moi, j'avais envie d'aller dans cette direction-là.
19: Il faut que tu me racontes Coachella.
20: Coachella, ça a été pareil. On a été programmé une première fois, et puis une deuxième, et puis une troisième. Bah, parce que
19: je suis jamais allé là-bas. Ça ressemble à quoi quand t'es artiste?
20: Ça ressemble à un immense terrain de polo avec des palmiers partout. Mais c'est vraiment gigantesque. Mais c'est assez incroyable, c'est vrai, en tant que groupe français, d'avoir pu faire ça, d'avoir eu cette expérience. Il y a plein de groupes français qui y jouent maintenant, mais c'est vrai que nous, finalement, on y est quand même allé plusieurs fois et on a
19: avant les Daft. Non mais sans déconner. Oui. C'est marrant parce que t'as l'air un peu gêné que je dise ça, mais oui, avant les Daft, vous êtes allé là-bas.
20: C'était avant les Daft.
19: Ouais.
20: Ah ouais, bah écoute, c'était avant les Daft. Je savais même pas. Mais c'est vrai qu'il y a eu, nous, la première année où on y a joué, je sais qu'il y avait Justice qui jouait avec nous, et c'est vrai qu'après on a vu des artistes français arriver, mais des artistes français qui chantaient en français, il y en avait pas ou peu en tout cas à l'époque.
19: C'est un souvenir dingue ou ça?
20: Oui, c'est un souvenir assez dingue parce que c'est hyper stressant parce que c'est un festival où t'arrives, tu branches, tu line check et puis t'y vas. Il y a pas de balance. Enfin voilà, c'est à l'américaine quoi. Faut que ça marche et si ça marche pas, c'est tant pis pour toi.
19: Merde.
20: Donc c'est un vrai challenge, mais par contre c'est une super expérience parce que c'est un endroit où justement tu peux capter l'attention de gens de partout. Il y a vraiment beaucoup de gens aussi d'Amérique du Sud qui sont là. Donc ça nous a aussi permis de tourner en Amérique du Sud parce qu'il y avait des programmateurs qui étaient là. Et après on a fait aussi des tournées là-bas. Donc c'est une sacrée expérience. Et puis tu croises Paris Hilton, je sais pas. David Hasselhoff dans les loges qui viennent te serrer la pince, donc c'est vraiment un peu zinzin.
19: et puis Katy Perry alors qu'il te demande de faire cette première partie, enfin c'est absolument dingue, qui était ici au Vieille Charrue. Je propose, alors on parle de ta manière de faire du live, on va écouter tout de suite Yael en live et pour ensuite on parle de ce concert des 20 ans ici au Vieille Charrue.

0: Miel. Lors de sa prestation, c'était samedi, en fin d'après-midi, il y avait Aya Nakamura qui venait de passer, il y avait plus de 80 000 personnes, elle a tourné sur la scène d'à côté, et c'était un moment absolument, alors graphique, super beau, hyper stylé, et puis surtout c'est un peu son pays, hein, pour cette fille qui, vous l'avez compris, vient de Saint-Brieuc. Dans les vieilles charrues, il y a des artistes confirmés comme Yael, il y a des superstars comme Aya Nakamura, Jean-Louis Aubert ou Mika, dont on a déjà parlé depuis le début de cette semaine, et puis il y a des jeunes talents, c'est le cas de ces deux-là qui viennent de Vendée, donc ils sont pas très très loin, ils s'appellent Bonne Nuit, je les ai croisés dans les travées des vieilles charrues. Écoutez notre conversation.
1: Alors, il faut m'aider sur les prénoms. Théodore, Étienne.
2: Oui, Théodore.
1: Théodore, Étienne. Très bien. Vous venez du Bocage vendéen. Qu'est-ce que ça apporte à votre musique? Parce que vous avez fait un truc génial. La première fois que je vous ai vu, il faut que j'explique aux auditeurs. La première fois que je vous ai vu, c'était à Hard Rock. Vous étiez dans cette salle le soir, vous avez mis le feu à une mini salle et vous aviez amené une brioche vendéenne qui évidemment n'a rien à voir avec votre musique. On va en parler, qui est hyper engagée, hyper moderne. Mais qu'est-ce que la Vendée vous a amené?
2: Eh bien, nous, en Vendée, on a commencé à jouer de la musique festive. En fait, on faisait du ska et du rock très festif.
1: Ouais.
2: Et c'est vrai que en Vendée, on a joué dans plein de petits bars, plein de petits festoches, et c'est très dynamique à ce niveau-là, et ça nous a permis de nous développer. Et après, on a été dans des plus grandes villes, on est plus allé vers un côté électro, mais je pense que ce qu'on garde vraiment de la Vendée, c'est vraiment ce côté festif dans notre musique, et vraiment cette volonté de faire la fête.

0: D'or ou Étienne?
1: Moi j'ai même fait de la politique, c'est dire. Donc je pense
2: Oui, je sais. T'as été élu ou non? Tu t'es présenté, c'est ça hein?
1: En fait, on est tous les deux en colère, mais de manière un peu différente. Moi, je pense que je suis en colère, mais j'ai un sang un plutôt froid et Étienne a plutôt le sang chaud. Donc parfois, il va se mettre en colère vénère.
3: Mais vous pouvez voir sur scène que, en effet, moi j'ai peut-être un côté un peu plus brut.
1: Mais bon, en général, sur les sujets de société et tout ça, vraiment, c'est les choses qui personnellement me mettent très très très en colère et qui se retrouvent après forcément dans nos paroles tous les deux.
3: Tous les deux de famille d'agriculteurs en Vendée, donc c'est vrai que il y a notamment l'écologie où c'est vraiment un sujet sur lequel on est touché particulièrement.
1: Et l'écologie et les sujets sociaux sont complètement liés pour les agriculteurs, vivent de plein fouet ces sujets-là quoi.
2: Étienne, il y a aussi l'accordéon électronique, c'est unique dans ce type de projet.
3: Mais qu'est-ce que
2: ça permet de raconter quoi cet instrument que la guitare peut pas raconter?
3: Franchement, en fait, c'est à cause de ma sœur que je fais de l'accordéon. ma sœur est plus vieille de 10 ans de plus que moi, donc en fait, elle s'est intéressée vraiment à la musique au moment de La Rue qui est à nous, Trio et tout ça. Donc quand moi j'avais 10 ans, elle m'a dit mais Étienne, fais de l'accordéon, c'est super stylé, et voilà où j'en suis. Donc je la remercie parce que certainement je ne ferais même pas partie de Bonne Nuit. Hein.
1: Et en fait, nous on a gardé l'accordéon un peu comme ce symbole, comme avec notre brioche en fait, vraiment ce symbole un petit peu, mais qu'on a envie de transformer,
2: mais
1: de se réapproprier.
2: Oui, parce que vous le bidouillez, c'est pas un accord, c'est comme une guitare distordue.
3: Oui, voilà. En gros, mon accordéon est totalement électronique. C'est un jouet en plastique avec des fils électriques à l'intérieur, et je le branche à un synthé. Et voilà, en fait,
1: il contrôle le synthé.
3: Exactement.
2: Et sur scène, j'ai eu l'impression d'assister à une espèce de fin du monde.
3: Génial.
2: Apocalyptique. Non, mais vraiment, c'est quoi un concert de Bonne Nuit réussi pour vous? C'est cette fin du monde-là?
3: Pour nous, c'est vraiment de. En fait, justement, nous, on a envie de faire passer des messages assez. Enfin, un truc assez brutal. Mais en fait, c'est vraiment pour éveiller les consciences, de dire que c'est la fin du monde, qu'on va tous crever, mais qu'au final, en fait, c'est juste.
1: Donc, un concert réussi, c'est un concert où les gens. Se demandent un peu ce qui vient de se passer, mais en même temps ils ont profité, aimé ce qui vient de se passer, donc ils savent pas trop où ils en sont, et puis ils reviennent à la vie réelle après derrière.
3: Allumer une petite lumière dans les cerveaux de tout le monde.
2: Ouais, mais d'ailleurs c'est le grand paradoxe de votre nom, Bonne Nuit.
3: Oui.
1: Exactement, ouais, Bonne Nuit, en même temps une nuit qui renvoie à quelque chose de très sombre et en même temps de très joyeux, donc sombre et joyeux, ça nous définit plutôt bien, c'est ce qu'on
2: c'est
1: voulait
2: quoi,
1: faire,
2: l'idée,
1: c'est pour ça. C'est la dernière fête avant la fin du monde, hein, c'est un peu cette idée.
2: Mais c'est un peu l'idée d'aider cette jeunesse parfois un peu désabusée à encaisser le merdier ambiant.
1: Ouais, on a même un des refrains qui parle vraiment de cette génération volée, parce que c'est ce qu'on estime qu'on est plus ou moins au vu de l'explosion des inégalités qu'on subit, de la détresse des étudiants notamment, de tous ces étudiants qui sautent des repas tous les jours, des suicides des étudiants, enfin bref, on est vraiment sensible à ça, et c'est un peu ça qu'on a envie de raconter dans nos
2: T'as musiques. Évoqué tout à l'heure, Théodore, le fait que tu t'étais engagé en Vendée. Au fond, est-ce que faire de la musique, c'est obligatoirement engagé? Et où est-ce que le fait de faire le groupe, c'est la suite de cet engagement?
1: En fait, il y a des chanteurs, des artistes qui prétendent ne pas faire de politique, mais en fait c'est impossible. C'est bien sûr impossible de ne pas en faire. C'est-à-dire que rien que le fait de faire les Vieilles Charrues cette année, le fait que le festival puisse exister, c'est politique. C'est tout est absolument politique. Et à partir du moment où on propose de l'art, il est politique. Et nous, c'est vrai qu'il l'est particulièrement parce qu'on porte des messages et un engagement. Mais ne pas vouloir porter de message, c'est simplement impossible. Il y a pas même l'absence de message est un message.
3: Surtout par rapport avec le climat actuel, ne rien dire, c'est totalement politique et on en est très triste.
2: Parlez-moi de ce concert ce soir, Les Charrues, c'était comment ?
1: Les Charrues, c'était un rêve d'enfant, forcément. Pour nous, je sais pas, on est tous les deux. En plus, on n'est pas très loin. Les Charrues, c'était un truc qu'on pouvait même pas aller.
3: Moi, c'est ma première fois aux Vieilles Charrues. Truc, je viens pour la première fois aux Vieilles Charrues, je joue.
1: Moi, mon papa, il était là ce soir, mon père, il m'a dit, j'étais venu il y a 25 ans et je pense que lui aussi, il était très ému de nous voir sur scène.
3: Il y a quand même quelque chose, on a joué pas mal de fois en Bretagne depuis 2 ans là, et il y a vraiment quelque chose de ouf avec les Bretons. Ils sont
1: tout le temps déter, ils ont envie de découvrir aussi des nouveaux artistes.
3: Ils sont à fond, enfin ça bouge et ils écoutent vraiment, et c'est pas tout
1: c'est
3: le
1: rare cas. C'est rare.
2: On va terminer avec une chanson à vous. D'abord, quelle est celle qu'on va écouter sur RTL, et est-ce que vous pouvez nous expliquer pourquoi vous choisissez de nous faire diffuser ce titre
3: sur RTL? On va écouter Montréal.
1: Ouais, c'est un très bon choix. C'est vrai que ça correspond peut-être pas à tout ce qu'on vient de se raconter, mais on trouve que c'est une jolie chanson. On a mis 4 ans à la sortir sur notre EP. On a retravaillé 25 000 fois à peu près. Donc là, on vous fait écouter une version de Montréal et on espère que vous allez l'aimer.
2: Merci infiniment tous les deux. C'était un plaisir de vous rencontrer, de vous voir sur

0: J'ai pris une petite fessée quand je vous ai vu. Désolé, je travaillais pendant le concert des Charrues, mais j'ai pris une fessée, c'était assez drôle. Donc merci infiniment, on écoute Montréal. Merci et bonne nuit.
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0: Cette chanson s'appelle Montréal et ce jeune groupe très talentueux qui vient de Vendée s'appelle Bonne Nuit. On va se quitter là-dessus. Vous avez rendez-vous avec Xavier Demoulin pour ses 1001 vies. Et nous, on se retrouve demain à partir de 20h sur RTL. 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Les infos, c'est avec Claire Tchekaglini. Bonsoir Claire.
1: Bonsoir Eric, bonsoir à tous. Au moins 600 hectares déjà partis en fumée au nord du bassin d'Arcachon en Gironde et 1000 autres directement menacés. Le feu s'est déclaré à Somos sur un sentier forestier. La progression des flammes n'est pas encore stoppée malgré de très importants moyens déployés, soit 5 avions et 1 hélicoptère pour les largages aériens et 300 pompiers au sol. Des centaines d'habitants de la commune du Porge ont été évacués. À une cinquantaine de kilomètres de là, Laurent Nunez, le ministre de l'Intérieur, était ce soir à Bordeaux auprès des soldats du feu endeuillés après la mort de deux des leurs hier à Mérignac. Il a précisé que 12 500 départs d'incendie avaient été répertoriés depuis le début de l'année. Raillée par toutes les oppositions, Monique Barbu assure qu'elle a obtenu des garanties pour agir. La ministre de la Transition écologique démissionnaire un temps a donné une interview aux Échos ce soir. Elle y annonce notamment un débat sur les polluants éternels qui doivent être réglementés et surveillés. Fin de citation. La justice française va continuer d'enquêter sur les réseaux du pédocriminel Jeffrey Epstein. Précision du parquet de Paris ce soir après l'annonce de la mort de Daniel Siad. Il était soupçonné d'être un rabatteur pour l'homme d'affaires américain et il était visé par 5 plaintes pour viol. Pour ses victimes, il n'y aura en revanche pas de procès, ce que déplore Omera Sellier, présidente de l'association Innocence en danger.
2: Je suis furieuse, je suis en colère parce que toutes ces enquêtes qui traînent. Mais ça suffit. On attendait quoi? C'est pas possible qu'on laisse ces hommes qui ont, pendant des décennies, fait du trafic sexuel de mineurs, entre autres, et qui ont des plaintes pour viol, on les entend pas, on attend, on traîne, comme si ça n'avait pas d'importance.
1: Omera Sellier d'Innocence en danger qui avait lancé un appel à victimes dans cette affaire. En cyclisme, le Tour de France et ce troisième jour dans les Alpes. Victoire du Belge Jasper Philipsen à Voiron en Isère cet après-midi. Pas de changement en tête du classement général. La météo pour demain, soleil sur les deux tiers sud du pays avec un risque d'averse dans l'après-midi sur le sud des Alpes. Sur le tiers nord, le ciel restera voilé. Les températures demain matin de 11 à 18 sur la moitié nord, de 13 à 23 sur la moitié sud. Dans l'après-midi, il fera 24 à Lille, 27 à Paris, 29 à Nice, 31 à Grenoble, 35 à Marseille et Bordeaux, 37 à Perpignan. Le Quintet Plus se dispute demain à Vichy en nocturne. Alexandre de Coupman vous propose de miser sur le 4, le 6, le 9, l'As, le 3, le 5 et le 11. 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
4: La boxe, ça m'a appris à gérer mes émotions, mon stress. Le corps révèle les états d'âme. Vous allez, par le corps, devenir beaucoup plus puissant aussi dans la tête. Moi, j'aime bien travailler sur la posture. Le ring et la boxe m'ont fait prendre conscience que la posture avait une vraie importance.
5: Combien de vies tiennent dans une seule existence? Mon invité en fait rentrer beaucoup dans la sienne. Elle arrive d'un monde où l'on apprend à se tenir droite au milieu du chaos. Petite fille de banlieue, née dans une famille modeste, elle a poussé à 14 ans la porte d'une salle de boxe. 10 titres de championne de France, un titre de championne du monde, une médaille d'argent olympique, plus de 200 combats plus tard, elle n'a jamais fini de se réinventer et de tutoyer le haut niveau. Diplômée de Sciences Po, elle est aujourd'hui chef d'entreprise, conférencière, femme, épouse et mère de 3 enfants. Elle apprend désormais aux gens et aux entreprises les subtilités du noble art, histoire de mieux encaisser, respirer et choisir leur combat. Discipline et motivation, mais aussi fatigue, peur de ne pas être à la hauteur, charge mentale, renoncement et petite victoire invisible. Elle en connaît un rayon sur ce qui souvent nous freine et nous paralyse, parce que oui, une bonne garde, un bon jeu de jambes, la science du dernier round ou encore l'art du chaos peuvent s'avérer être de précieux alliés pour nous aider nous aussi à traverser l'existence.
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0: bonjour, bonjour Sarah Ouramoun. Je suis très heureux de vous recevoir. Soyez la très bienvenue ici avec cet accueil musical absolument pas cliché, stéréotype. Est-ce que ce morceau, c'est la musique de Rocky, bien sûr. Hein, je voulais coller pour vous dire bonjour. Ça vous saoule? Vous pouvez encore écouter cette chanson ou vous l'avez trop entendu et c'est trop associé au monde de la boxe et on n'en peut plus, à part Raphaël Nivois qui réalise cette émission avec moi, qui adore ce morceau. Même moi, j'en ai marre, en fait. Donc,
1: clairement, moi, c'est une musique qui m'a suivi pendant plus de 25 ans. Ouais. Et d'ailleurs, quand j'ai commencé la boxe, ma mère m'a forcé à regarder tous les Rocky pour me convaincre de ne pas faire ce sport. Donc voilà.
0: Pour ne pas faire ce sport.
1: Au début, je me suis tapé la saga de tous les Rocky en me disant, tu vois, tu veux ressembler à ça, t'as vu sa tête, son nez cassé.
0: Mais votre mère, elle était hyper sportive, non?
1: Elle était hyper sportive, mais la boxe, il y avait quand même cet univers et puis l'image que ça renvoyait. Pour elle, on allait me défigurer.
0: Elle faisait quoi comme sport, votre maman?
1: Ma mère, elle a fait de l'athlétisme, elle a fait du karaté, et aujourd'hui encore, elle continue à faire plein de sports. Elle croyait vraiment aux valeurs éducatives du sport. D'ailleurs, elle nous a tous poussés à faire du judo. C'était l'époque de David Douillet où la fédération prônait les valeurs positives du judo, la discipline, le courage, l'amitié. Et donc, moi, j'ai fait j'ai commencé par le baby judo à 2 ans et en fait, j'ai découvert la boxe un peu par hasard
0: à
1: 14 ans exactement.
0: Alors, c'est pas votre mère qui vous a dit tiens, tu. Non, c'est quoi?
1: Non, c'est en fait, il y avait le guide des sports de la ville et j'ai commencé à le feuilleter. Et moi, à l'époque, je faisais du taekwondo. J'avais découvert le taekwondo depuis 2 ans et je suis arrivée à Aubervilliers. On a déménagé, donc elle m'a tendu le guide des sports en me disant essaye de trouver un club. Et j'ai vu qu'il y avait un club dans la ville, donc je m'y suis rendue. Sauf que le club avait brûlé durant l'été et juste à côté, il y avait une salle de boxe. Donc j'y suis entrée vraiment au départ pour me renseigner, par curiosité, et sans penser que c'est une histoire qui allait durer 25 ans. Mais c'est vrai que quand je suis rentrée à la maison en disant à ma mère que j'allais faire de la boxe anglaise, elle m'a regardée en me disant « mais enfin non, la boxe anglaise, tu vas prendre des coups dans le visage. »
0: Tu vas être défigurée. Et votre papa, il disait quoi?
1: Mon papa, il pensait pas que j'allais m'inscrire et durer. Il pensait que j'allais faire un cours et que j'allais abandonner. Donc, il m'a dit, vas-y, va voir et on verra bien.
0: Ah, donc votre père, il a dit, ok, vas-y, fonce à ma fille.
1: Mais, voilà,
0: okay.
1: Mais vraiment en pensant...
0: Va t'en prendre une, tu vas arrêter.
1: Et puis, elle va comprendre que ça fait mal. Et que et il me disait, tu sais, moi, à l'armée, j'ai fait de la boxe, c'est pas facile. Mais voilà, il pensait vraiment pas que j'allais m'inscrire vraiment et que j'allais vraiment résister et aller aux entraînements tous les jours.
0: Sachant que vous-même, vous ne saviez pas. À 14 ans, vous ne savez pas qu'il y a un destin qui vous attend. En plus, les combats de femmes, quand vous commencez à 14 ans, ils sont interdits, tout simplement, en France.
1: Exactement. C'était interdit en France en compétition. On pouvait s'entraîner quand on avait des entraîneurs ouverts qui nous permettaient d'accéder aux salles d'entraînement. On a pu boxer qu'en 99. Donc c'est voilà. Mais c'est vrai que moi, quand je me suis inscrite, je me projetais pas du tout. J'avais juste envie de m'entraîner. Je m'imaginais pas monter sur un ring et faire un vrai combat.
0: Qu'est-ce qui vous a plu au départ alors, juste comme quand on a 14 ans comme ça, qu'on a fait du taekwondo, du judo, qu'on a des parents hyper sportifs, c'est quoi, il y a un truc un peu genre de provoque aussi ou
1: non,
0: l'entraîneur
1: là. L'entraîneur parce que hyper positif, il m'a beaucoup encouragé, il m'a donné confiance. À chaque fois que je donnais un coup, il trouvait ça merveilleux. Donc voilà, je pense que j'avais besoin aussi de ce regard positif sur moi. Et puis il y avait cette ambiance. Moi, j'avais connu la rigueur du taekwondo, du judo, de la danse classique. Et là, j'arrivais dans une salle où on s'entraînait en musique. Où en fait, la salle était ouverte de 17h à 22h et les gens arrivaient comme ça au fil de l'eau. Et fallait trouver sa place, trouver des partenaires. Et ça a été difficile pour moi au début. J'aimais le fait aussi que ce soit complet, qu'il y ait une vraie solidarité. Parce que quand je suis arrivée, très vite, ceux qui avaient un peu plus d'expérience venaient me corriger quand ils voyaient que je faisais quelque chose.
0: Il y avait quoi? Il y avait quelque chose d'une émulsion positive dans le chose. Et ce coach-là, il avait quoi en plus? Qu'est-ce qu'il y avait en plus de, je sais pas, par rapport à votre prof de taekwondo, votre prof de judo, par rapport à
1: Saïd,
0: qu'est-ce qu'il avait, Saïd, en plus,
1: déjà, ce coach?
0: coach-là?
1: Beaucoup d'humour. Ça m'a aidé parce que, en fait, quand, par exemple, j'arrivais, je poussais la porte de la salle, il criait « Regardez, il y a Sarah !» Donc moi qui voulais être toute discrète et arriver en me faufilant, en me glissant dans le vestiaire sans qu'on me voie, lui, il faisait beaucoup de bruit. Donc ça m'a permis aussi de me faire connaître dans cette salle et finalement de me faire accepter parce que les gens savaient que je m'entraînais. Donc ça questionnait.
0: Il n'y avait pas beaucoup de filles, une fois de plus.
1: Non, j'étais la seule fille à l'époque. Il n'y avait pas de vestiaire pour femmes. À l'époque, j'allais à côté. Il y avait un gymnase avec des cours de gym, de basket. Et donc, je me changeais dans le gymnase d'à côté. Puis après, je traversais la rue et j'allais à la salle de boxe.
0: Sarah Ouramoun, ne bougez pas, restez avec nous. On se retrouve dans un instant dans Mille et une vies.

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2: La suite des mille et une vies avec la championne Sarah Ouramoun. 16 ans, vous montez sur le premier ring, c'est là où les combats sont autorisés pour les femmes, et ça commence, on commence à avoir de plus en plus de filles dans les salles d'entraînement et sur les rings, ou
3: ça commence.
2: Vous êtes encore à chercher les adversaires
3: Tout doucement. En fait, 99, quand la Fédération française autorise les combats pour femmes, on fait partie de 2-3 derniers pays à l'autoriser, notamment avec la Grande-Bretagne. Mais il y a plein de pays pour lesquels c'était déjà très actif, je pense au Canada, à la Suède, où les femmes boxaient depuis 1939.
2: 16 ans, premier combat, en 2 ans en fait, de formation, hop, directement sur un ring. C'est rapide, 2 ans pour...
3: Oui, ça va vite. Après, en 99, le circuit était quand même restreint en France, ouais. Donc c'est allé très vite.
2: C'est plus facile.
3: C'était plus facile en France. Après, à l'international, c'était une autre histoire, parce que les filles étaient beaucoup plus expérimentées. Dans certains pays, c'était quand même très structuré. Nous, on avait une équipe de France qui était naissante, il n'y avait pas de moyens. La fédération nous accordait pas tellement d'attention parce que on venait juste de démarrer. Et puis quand on était sur le ring, on savait qu'on pouvait compter sur nous-mêmes parce que finalement l'homme de coin nous connaissait pas pour nous aider à monter des stratégies. Et ça nous a permis quand même d'accélérer peut-être plus vite et de progresser plus vite.
2: Avec vos copines de quand vous aviez 16 ans de l'équipe de France, là, vous êtes encore, vous voyez encore aujourd'hui?
3: Oui, oui. Ouais,
2: vous avez créé des liens?
3: Oui, bien sûr.
2: Et elles ont comme vous là 265 combats plus tard quand même, c'est quand même une carrière de dingue en amateur.
3: Pas toutes, parce que moi j'avais 16 ans, donc j'ai été surclassée, je boxais en senior parce que j'étais encore mineure. Il y avait des femmes, je pense notamment à Myriam Lamar à l'époque, qui avait déjà 10-12 ans de plus que moi. Donc c'était une autre génération c'est des filles qui venaient beaucoup de la boxe française ou d'autres sports de combat, qui avaient déjà une maturité et donc qui ont arrêté plus vite. J'ai eu des moments dans ma carrière où j'ai fait des pauses, une première pour les études. Et parce que j'avais l'impression de tourner en rond, puisque on n'était pas encore sport olympique et quand il y avait peu de moyens, ça restait un sport passion. Et donc c'était toujours très difficile de concilier avec les études, avec un emploi. Et puis j'ai eu fait une pause maternité.
2: Et à chaque fois, il a fallu revenir au plus haut niveau. Et à chaque fois, on vous a dit tu rêves, tu peux pas revenir au.
3: À chaque
2: plus
3: fois,
2: haut
3: ça
2: niveau.
3: A été difficile.
2: Et c'est ça qui vous a excité aussi.
3: Il y avait le challenge de revenir. Et ce qui est fou, c'est que sur les deux fois, je m'imaginais pas revenir, c'est-à-dire que je pensais vraiment raccrocher les gants définitivement. Sur ces deux périodes, j'ai eu un manque. Il y avait quelque chose qui était pas fini, une histoire que je devais terminer, et la peur de regret quand j'entendais beaucoup d'athlètes arrêter leur carrière sur blessure ou parce qu'ils étaient plus performants.
2: Vous avez eu envie de choisir votre moment, mais c'était pas celui-ci encore. Comment vous l'avez senti? Comment on sent que c'est le bon moment d'arrêter et qu'il faut plus continuer?
3: Alors, parce que j'ai arrêté, ça faisait 20 ans. J'étais maman. Ouais. Et puis, j'avais 34 ans à l'époque. Quand je deviens vice-championne olympique, 34 ans, c'est la limite d'âge. Donc, en boxe olympique, j'aurais pu passer professionnelle, mais je me projetais pas du tout dans une carrière pro. Parce que moi, ce que j'aimais, c'était le collectif, l'équipe de France, avoir des défis.
2: Donc, c'est l'âge, c'est la limite de l'âge olympique qui vous a dit, j'arrête à Rio avec ma médaille d'argent.
3: C'est pas l'âge, parce que c'est quand même, c'est un engagement qui est énorme, c'est une vraie discipline. Et, à 34 ans, j'avais envie d'autre chose.
2: Peut-être que vous, à 34 ans, vous avez envie d'autre chose, je l'entends. Mais avant, parce que le nombre de titres que vous avez, si on refait le récap que j'ai fait dans l'introduction, combien de titres de champion de France?
3: 10.
2: Combien de titres de champion d'Europe?
3: 3.
2: Combien de titres de champion du monde?
3: 1.
2: Combien de titres de champion olympique?
3: Un titre.
2: Ok, quand on a tout ça, à quel moment vous dites, ok, parce qu'on est dans le sport amateur, d'accord, mais vous dites, je suis plus Sarah, je suis une athlète de haut niveau. À partir de quand cette notion-là, elle a commencé à s'imposer à vous? La différence du sport amateur et du sport pro, c'est que,
3: C'est arrivé.
2: Il y a aussi une estime de soi.
3: Oui, bien sûr. Je pense que c'est arrivé sur les premières compétitions internationales, où en fait, on se rend compte que là, on joue dans la cour des grands, que déjà, on est contraint de s'entraîner 2 fois par jour, et que c'est plus la même histoire. C'est-à-dire que je viens pas à la salle quand j'ai envie. Il y a des moments où il fait froid, il neige, on n'a pas envie, on est fatigué, on a mal partout, et on y va quand même. Donc, à partir de là où j'ai compris qu'en fait, que je rentrais dans un système où si j'avais envie de continuer à faire de la boxe et évoluer, en tout cas sur un ring, il fallait que je m'astreigne à une préparation de haut niveau, et j'ai commencé assez vite, hein, dès les années 2000, donc quasiment un an après être entrée en équipe de France, j'ai obtenu un statut de sportif de haut niveau. Donc tout de suite, là, il y a aussi ce statut-là qui fait que on prend conscience que...
2: Psychologiquement, ça a eu un impact quand même. C'est pas rien.
3: Énorme, parce que je passais de la jeune fille qui avait poussé la porte d'une salle de boxe par curiosité à une athlète de haut niveau qui commençait à côtoyer vraiment la haute performance.
2: Et à représenter la France aussi.
3: C'est ça, il y avait aussi, moi je me souviens de la première fois où j'ai eu mon survêtement officiel de l'équipe de France, c'était incroyable. Parce qu'en fait, à l'époque, quand on était sélectionné en équipe de France, il fallait avoir 4 sélections pour avoir un survêtement personnalisé. Avant ça, on nous le prêtait, puis à la fin de la compétition, il fallait le rendre.
2: Ah ouais.
3: Et donc à chaque fois, c'était un déchirement quand on rendait ce survêtement.
2: Pour avoir son nom, il fallait 4 sélections.
3: 4 sélections, parce que il y a des athlètes qui sont juste de passage, qu'on va tester, puis peut-être que c'est pas le bon moment, donc ils reviendront jamais. Donc voilà, c'est précieux, un survêtement.
2: Alors, on parle de vos performances, de votre vocation, de votre parcours extraordinaire, de cette petite fille qui, à 14 ans, pousse la porte d'une salle de boxe et va devenir multititrée France-Europe-Monde, le JO. Ça, c'est le côté médaille, mais on parle rarement des blessures, du doute, des soirs de doute, des moments où vous avez eu envie d'arrêter. Est-ce qu'il y a eu un round qui a été ultra dur, ultra sombre, et qui vous êtes dit à la fin du combat, cette fois j'arrête, et pourtant vous avez continué?
3: Ouais, il y en a eu plusieurs. Le premier, ça a été en 2008, finale des championnats du monde, je suis en Chine face à une boxeuse chinoise, et à chaque fois que je mets un coup, le point lui est attribué, et je sens bien que ça va être compliqué. Parce que c'est un sport où il y a un jugement humain, beaucoup de manipulation. Là, on est en Chine. Ils ont payé toute la compétition. Donc, quelque part, il faut les récompenser en médaille. Puis, je suis face à une boxeuse qui est militaire. Donc, il y a, voilà, tout un statut qui fait que c'est important pour l'organisateur d'avoir des médailles d'or.
2: Donc, elle est avantagée, quoi.
3: Elle est avantagée. On le sait. On connaît les règles. Hein. C'est des règles un peu tacites, mais on les connaît. Et en fait, sur cette finale de championnat du monde, j'accélère, je mets un maximum de touches. À un moment, vraiment, je la touche, elle tombe, et là encore, on lui rajoute des points, et je comprends que la victoire, le titre va m'échapper. Et sur les dernières secondes, je commence à pleurer, alors que voilà, je suis encore dans le combat, et je sais bien que ça y est, que je pourrais plus rien faire, et en fait, ce qui m'a fait mal, c'est pas tant la défaite. Si j'avais perdu dans les règles, ça aurait été OK, là, c'est vraiment le fait qu'on me vole ma sueur, mon travail. Je me dis, j'arrête. Je suis complètement décomposée. La salle siffle et tout, mais ça change rien. La décision est donnée. Je rentre chez moi et en fait, il se passe deux choses après ce championnat du monde. La première, c'est que je suis contactée. À l'époque, j'avais un blog où je racontais un peu mes péripéties d'athlète et d'étudiante. Et puis, j'ai une personne qui m'écrit en me disant « Mais Sarah, j'ai vu que tu étais numéro 1 mondiale depuis 6 mois. Comment ça se fait ?» et tout. Donc, je me dis « Mais c'est bizarre. » Je regarde les rankings et effectivement, je suis numéro 1. Et j'apprends comme ça qu'en fait, mon adversaire était dopé. Et qu'à la fin du combat, elle a été contrôlée positive. Donc, ils lui ont retiré le titre, ils me l'ont réattribué.
2: La fameuse chinoise.
3: La fameuse chinoise. Et donc, bon, je suis apparemment championne du monde, mais sans cérémonie, sans podium, sans médaille, sans rien, quoi. Ce qu'on appelle sur tapis vert. Et là, coup dur, parce qu'en fait, quand on fait du sport, c'est ces émotions-là qu'on vient chercher.
2: Et donc là, vous dites, j'arrête.
3: Et là, j'étais encore dans cette période où je m'entraînais, mais il n'y avait plus trop de sens. Et puis... En fait, pourquoi j'y retourne? Parce que la déception, et pas envie de m'arrêter sur ces sentiments et cet échec.
2: La suite de Mille et une vies avec la championne Sarah Ouramoun. C'est dans un instant.
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2: La suite des mille et une vies avec Sarah Ouramoun. Londres, ça va vous échapper. Vous serez pas sélectionné à Londres.
3: Je suis pas sélectionné. C'est 4 ans de travail dur.
2: Et pourquoi?
3: Ouais, compliqué. Pourquoi j'y arrive pas? En fait, je pense avoir tout mis en place pendant 4 ans. Et ça fonctionne, je gagne mes combats, enfin voilà, je reste numéro 1 de cette nouvelle catégorie olympique. Et en fait, quand j'arrive sur le tournoi de qualification, c'est un tournoi qui dure 15 jours, c'est ce qu'on appelle par mort subite. C'est-à-dire que vous faites un combat, vous gagnez, l'aventure continue, vous perdez,
2: vous
3: c'est
2: sortez,
3: fini.
2: Bisous.
3: Voilà, il n'y a pas de seconde chance. Et donc moi, je passe les étapes comme ça, tous les jours, pesée, combat, victoire. Et je me retrouve face à une adversaire, une Bulgare que je connais. C'est assez ouvert le combat, puisqu'on a... On a toutes les deux, une fois gagné, une fois perdu. Le dernier combat, je le gagne contre elle. Et donc, je monte, mais je suis pas en confiance. Parce que je me dis, à chaque fois, c'est toujours un nouveau combat. Mais je suis complètement parasitée par l'enjeu. C'est les Jeux Olympiques, c'est incroyable. Là, ça va au-delà de l'histoire de la boxe. C'est plus que l'histoire du sport.
2: C'est l'enjeu qui vous fait douter.
3: C'est l'enjeu, c'est la place des femmes dans la
2: société. Que vous allez perdre.
3: C'est tout ce qu'il y a eu, tout le travail, toute la confiance qu'on m'a accordée. Et je commence à penser à ça, à me dire, mais il faut, c'est maintenant. Et je suis pas du tout dans le combat. Je vois ce qu'il faut faire, mais j'ai toujours un temps de retard. Et donc les rounds défilent et je cumule du retard à chaque round. Et quand le gong retentit, je comprends que cette fois, c'est la fin. Et ouais, ça a été difficile parce que j'avais pas de plan B. Parce que pour moi, c'était pas possible que je ne participe pas au jeu. J'avais été la première à monter sur un ring. J'avais contribué à valoriser et développer mon sport et je me disais mais ça fait partie de mon histoire, je dois y être, je dois finir ma carrière sur les jeux. Et en fait bon, ça s'est arrêté prématurément et vraiment à ce moment-là je pense pas que je remonterai un jour sur un ring.
2: Que vous aurez la force même de repartir pour un autre parcours du combattant pour vous qualifier pour Rio.
3: Ouais, je pensais pas du tout parce que pour deux raisons, parce que déjà c'est trop prenant et parce que je m'étais dit j'ai eu toutes les conditions pour y arriver. Et puis il y a deux choses que j'avais intégrées finalement, c'était un, l'âge, en me disant mais attends, c'est bon, t'es trop âgé, ça y est, c'est l'âge où on prend sa retraite et tu vas forcément décliner. Donc, parce que j'entendais ça et donc je pensais que j'allais moi suivre le même chemin. Et la deuxième chose, c'est que j'avais un vrai désir de maternité que j'avais repoussé pour les jeux. Et je me disais voilà, j'ai envie de devenir maman. Et si je deviens maman, bah ce sera la fin de ma carrière parce que ça a toujours été comme ça.
2: Donc pas qualifié pour Londres, un désir d'enfant, un enfant, et on repart de zéro. Et quand vous prenez la décision de repartir de zéro pour aller à Rio, tout le monde vous prend pour une dingue.
3: Complètement, clairement.
2: Et vous avez convoqué quoi à l'intérieur de vous pour réaliser ce super challenge, revenir après une grossesse au plus haut niveau pour se qualifier aux Jeux Olympiques alors que sans grossesse, 4 ans avant pour Londres, vous n'avez pas réussi. Qu'est-ce que vous avez convoqué chez vous?
3: En fait, l'échec fait réfléchir. Et moi, cet échec m'a quand même pas mal secouée. Et j'en suis arrivée à la conclusion que j'étais prête physiquement, techniquement, tactiquement, que dans la tête, je pensais être prête parce que dans la culture boxe, on te dit l'entraînement est dur, tu vas être prête. Et puis j'avais déjà eu des résultats, donc je pensais être une vraie compétitrice et être capable de gérer les gros enjeux, les grosses compétitions. Et en fait, je me suis dit, c'est simple, physiquement, c'est mathématique. Tu vas suivre des programmes et il n'y a pas de raison. J'ai toujours été plutôt bonne physiquement, donc je vais faire ce qu'il faut. 4 rounds de 2 minutes, c'est pas si compliqué que ça. Ça va le faire. Techniquement, tactiquement, j'avais quasiment 20 ans derrière moi d'expérience.
2: Donc on réallume le logiciel et éventuellement ça
3: voilà,
2: y va.
3: Ça après, va le faire, on va ajuster. Et dans la tête, il y a un boulevard. C'est-à-dire que c'est infini. Et en fait, c'est à ce moment-là que j'ai compris pendant ces 2 ans en me disant mais ta carte, ça va être le mental. Et tu vas arriver sur les tournois de qualification. Si tu travailles pas ce mental-là, tu vas être au même niveau. Quand on arrive au jeu, on est sélectionné, on est 12, c'est les 12 meilleurs mondiales. Donc techniquement, on est prête.
2: C'est le mental qui va faire la différence.
3: C'est le mental qui va faire la différence. Et donc j'ai vraiment misé sur le mental en me disant ok, moi je me sens épanouie, j'ai tout, je suis heureuse. Donc il y a pas de sujet en fait. Je vais arriver, je vais être bien parce que je vais retrouver du plaisir à boxer et c'est ça qui va me.
2: Le rapport au mental, il a changé grâce à l'échec de Londres. Et c'est l'échec de Londres qui va vous permettre de modifier votre mental pour arriver à Rio.
3: C'est l'échec, c'est le fait d'être épanouie aussi dans ma vie personnelle.
2: Maman.
3: Ouais, ça aussi, ça m'a beaucoup aidée. Ça m'a rendue plus forte. Le mental, pour moi, ça a été vraiment... c'est 70% de ma préparation pour Rio. Hein.
2: Pour ceux qui nous écoutent, s'ils ont un enjeu particulier, ils ont peur de pas y arriver, s'ils visualisent la réussite, c'est déjà une partie de chemin quand... Visualiser la réussite, c'est déjà faire une partie du chemin.
3: Exactement, parce qu'en fait, le cerveau a une faille, c'est celle de pas faire la différence entre un souvenir et un moment imaginé. Et donc, quand on va imaginer cette réussite, en fait, c'est les mêmes zones frontales cérébrales qui sont, et notamment le cortex préfrontal, qui sont activées. Et donc, on a un sentiment bizarre de déjà vécu. Et moi, j'ai eu ce sentiment-là, c'est-à-dire qu'arrivé une fois sur le ring, j'avais le sentiment d'avoir déjà réussi et battu ses adversaires. Et donc, je me disais, mais je l'ai déjà fait, donc il n'y a pas de raison, je peux encore le faire aujourd'hui.
2: Mais comment ça marche? Je n'arrive pas à comprendre le rapport entre visualiser finalement sa victoire avant d'avoir combattu. Et en quoi ça vous aide à gagner?
3: Bah en fait, on a un sentiment de confiance. C'est-à-dire que j'ai presque intégré le fait que je l'avais déjà battue. Donc elle n'est pas imbattable. Je l'ai déjà fait.
2: Votre cerveau l'a intégré.
3: Exactement.
2: C'est plus infaisable. C'est possible.
3: Donc je me dis.
2: C'est ça le message qu'il faut envoyer.
3: En fait, moi, je montais sur le ring en me disant mais je l'ai déjà battue. Donc déjà, elle a peur parce qu'elle doute. Elle sait que je suis meilleure. Donc là, tout de suite, moi, je me sentais beaucoup plus puissante. Et le fait de me dire, j'y suis déjà arrivée, je me disais, il n'y a pas de raison. Aujourd'hui, je vais le faire et je vais le faire encore mieux parce que je connais le terrain. Et je sais ce qu'elle va faire, je sais comment elle va réagir et je vais trouver les solutions.
2: Ce genre d'exercice, ça vous aide aujourd'hui dans la vie quotidienne?
3: Complètement.
2: Ça veut dire que quelqu'un qui nous écoute, qui ne fait pas de la boxe à haut niveau, mais qui a juste d'autres challenges à réaliser, il peut faire cet exercice, visualiser oui. Quoi? Visualiser sa réussite.
3: Visualiser sa réussite, moi je le fais beaucoup avec mes enfants. C'est-à-dire d'être vraiment dans des discours ultra positifs et de leur... moi j'ai des filles qui font de la musique, qui font de la danse, et en fait à chaque fois qu'elles doivent monter sur scène pour des représentations, elles sont petites, il n'y a pas d'enjeu. Mais je sens bien qu'il y a du stress, il y a l'envie de bien faire. Et des fois ce stress, ça peut aussi les envahir, et j'essaye de leur dire, mais regarde, tu vas être magnifique. Et qu'est-ce que tu as envie de produire? Qu'est-ce que tu as envie de produire de magnifique? Et donc je leur demande de le verbaliser et de fermer les yeux et de s'imaginer faire la meilleure prestation, qu'elle soit en danse ou en musique. Et en fait, ça permet déjà d'apporter beaucoup plus de sérénité et donc d'évacuer le stress et de pas subir en fait ce moment et de l'apprécier. Et puis en même temps, le cerveau intègre que bah oui, on sait le faire. Donc on y va, il y a pas de raison, faut juste laisser dérouler. Donc ouais, c'est des choses qui sont complètement transposables, et aujourd'hui la préparation mentale, elle est utilisée dans tous les domaines.
2: Et ça aide d'être dans le plaisir au moment où, parce qu'on se dit dans un ring, prendre du plaisir à prendre des coups, faut rechercher à comprendre. D'ailleurs, pour c'est marrant parce que cette préparation là, elle est mentale, elle est aussi physique, et en termes de préparation physique, qu'est-ce que vous recommandez? Est-ce que pour vous finalement la discipline est plus importante que la motivation, ou est-ce que la motivation est plus importante que la discipline? C'est une grande question que
3: c'est
2: je me pose.
3: C'est une grande question.
2: J'ai une théorie là-dessus. Allez-y.
3: Alors pour moi, la discipline est plus importante parce que la motivation fluctue.
2: Merci, voilà. Merci. On va le redire. Vous pouvez le redire, s'il vous plaît. La discipline.
3: C'est plus important parce que la motivation fluctue. Alors c'est clair qu'on peut pas être motivé tous les jours.
2: Non.
3: Voilà, il y a des moments où ça va pas. Par contre, quand on a intégré une vraie discipline et qu'on sait pourquoi on le fait. Voilà, on le fait, on avance, et heureusement que la motivation fluctue, parce que ça serait, je pense, ennuyant d'être tout le temps au top.
2: Sarah Ouramoun, ne bougez pas, restez avec nous, on se retrouve dans un instant dans Mille et Une Vies.

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2: La suite des mille et une vies avec Sarah Ouramoun. Message à tous ceux qui vous disent toute la journée mais j'y arrive pas. Voilà, ma femme par exemple qui n'a toujours pas compris la différence entre la discipline et la motivation. Ben écoute chérie, écoute Sarah, voilà, je te le dis tous les jours mais tu ne m'entends jamais. La discipline est plus importante que la motivation. Attendre d'avoir envie, finalement, ça allait nulle part.
3: Ah exactement. Moi si j'avais attendu d'être motivée pendant 20 ans tous les jours, je serais pas allée bien loin.
2: Votre parcours, il est étonnant parce que vous avez toujours frappé avec le plus haut niveau et puis je vous disais hein, c'était une boxe amateur. Donc c'était pas votre métier, c'est pas ça qui vous faisait gagner de l'argent. Vous avez fait des études, vous avez fait Sciences Po, vous êtes devenu entrepreneur, vous faites du coaching, vous faites du conseil aux chefs d'entreprise et pas seulement, des salles de boxe aussi. Cette vie d'entrepreneur, est-ce que l'expérience, est-ce que le vécu, est-ce que toute la préparation mentale, est-ce que le passé de boxeuse vous aide tous les jours dans les affaires, dans l'entrepreneuriat?
3: Il y a eu ce transfert presque de compétences qui n'était pas naturel. C'est-à-dire l'idée, c'était au départ de conscientiser un peu tout ce que le ring m'avait apporté. Parce qu'on est dans un quotidien et il y a beaucoup d'automatismes et on ne prend pas forcément conscience. Justement, on parlait de discipline. Comment la boxe m'a appris la discipline? Comment elle m'a appris le goût de l'effort? Presque cette endurance de motivation, continuer à avoir envie, à entretenir une passion, toute la résilience aussi, parce que perdre, prendre des coups,
2: encaisser des coups physiquement,
3: c'est ça. Et puis c'est surtout toute cette gestion émotionnelle, parce que il y a le physique qui est chahuté, etc. On est fatigué, on peut être blessé. C'est pas ce qu'il y a de plus compliqué. Le plus compliqué, c'est les émotions. Ouais. C'est vraiment déjà apprendre au départ. Moi, la boxe ça a été fort pour ça parce que très vite on comprend que si on gère pas ses émotions, on n'y arrivera pas. Typiquement, quand on démarre, on a tendance parfois à se laisser emporter. Quand on prend un coup, on a envie de peut-être de répondre ou parfois ça réveille un peu de colère et c'est des moments où on fait beaucoup d'erreurs, où on n'est plus lucide, on n'arrive plus à lire.
2: À établir une stratégie.
3: Et on crée des opportunités pour son adversaire, donc on est puni immédiatement.
2: C'est comme dans la vie, la colère, on dit la colère est mauvaise conseillère et c'est pas pour rien.
3: Et sur le ring, c'est exactement la même chose et on l'apprend très vite à ses dépens parce que dès qu'on laisse parler la colère, tout de suite on peut prendre des coups. Et donc moi vraiment la boxe, ça m'a appris à gérer mes émotions, mon stress. Et puis c'est surtout cette endurance en fait dans le travail, cette patience de me dire tout ne se fait pas comme ça, il faut s'engager, construire, patienter, accepter que ça se fasse pas en ligne droite aussi.
2: Donc la boxe c'est une école de la vie, c'est une métaphore aussi de la vie, c'est ça. C'est l'effort qu'il faut fournir pour obtenir. C'est aussi donc on le disait la discipline. C'est pierre après pierre. Ça apprend la patience. Est-ce que vous avez un mantra ou deux mantras ou trois mantras avant de monter sur un ring ou en préparation mentale? Est-ce qu'il y a un mantra qui a changé votre vie?
3: Non. En fait, avant de monter sur un ring, c'est plutôt ce qu'on appelle des ancrages, c'est-à-dire que des espèces d'étapes qu'on passe justement pour rentrer dans ce costume.
2: Exemple.
3: Moi, j'avais besoin de rentrer dans un costume de championne. Et vraiment de me dire je vais être puissante. C'était de la musique, Tina Turner. C'était une musique que j'avais choisie avec mon préparateur mental. Et en fait, dès que j'entends cette musique, il y a un truc en moi. C'est
2: laquelle de Tina Turner?
3: The Best. Mm-hmm. Et des odeurs, les odeurs, ça fonctionne super bien. Moi, j'avais de l'huile de camphre, c'est des huiles qu'on utilise en général dans les vestiaires pour se préparer avant les combats. Et c'est pareil aujourd'hui encore quand je sens cette odeur, je replonge dans des souvenirs complètement dingues. Enfin, vraiment les ambiances de vestiaires, ces moments où il y a personne.
2: Mais c'est ce son-là qui vous transformez.
3: Ouais, ce son, exactement. Ça, tout de suite, ça switch dans la tête. Ça me dynamise, en fait. Il y a un truc, quoi.
2: Et encore aujourd'hui, quand vous avez un rendez-vous important, vous mettez ça, un peu d'huile de camphre, et hop, ça repart, quoi.
3: L'huile de camphre sur le poignet. Non, j'ai plus besoin. Mais en fait, au départ, on apprend à dérouler ces ancrages-là. Et puis après, le cerveau est habitué. Et du coup, ça devient automatique. On sait que quand il faut passer dans un état d'esprit où je suis là pour gagner, pour être puissante, on n'a plus besoin de tout ça. Mais voilà, c'est ces ancrages-là qui font qu'on arrive à basculer. Et souvent, les odeurs, il y a plein d'athlètes. Moi, je sais que j'ai des amies danseuses à l'Opéra de Paris qui, elles, mettent des odeurs de cannelle, ce qui leur permet de dépasser les douleurs parce que ça réveille quelque chose de très positif, de sucré, de l'enfance. Et en fait, elles oublient le moment où elles ont une posture qui fait mal pour se connecter à un souvenir positif.
2: Ne pas oublier le rôle des odeurs aussi dans le dépassement, dans le dépassement de soi. Boxer, c'est aussi douter. Être un sportif de niveau, c'est douter. Aujourd'hui, comme vous êtes coach, conseillère dans vos salles de boxe, vous avez de tout. Hein, c'est ouvert à tous les publics. Le doute, qu'est-ce que vous conseillez de faire à quelqu'un qui doute? Est-ce que, parce que souvent les gens se raidissent quand ils doutent, et les poings se serrent encore plus fort. Est-ce qu'au contraire, il faut pas un peu relâcher? Est-ce que ça passe pas par la respiration, finalement, le début de la fin du doute? C'est une question que je me pose.
3: La respiration, ça a un impact énorme, hein, en fait, sur le cerveau, sur le corps, sur le relâchement. C'est vrai que quand on apprend à respirer, on apprend à évacuer ces émotions négatives. Donc aujourd'hui, il y a plein de podcasts, il y a plein de trucs qui peuvent aider au quotidien pour.
2: Mais face à une situation de doute où on a tendance à se raidir, on a tendance à plus respirer, à bloquer sa respiration, c'est quoi la réponse? C'est respirer, donc.
3: C'est respirer. Parce que souvent, c'est ça, hein, c'est ce qu'on fait, c'est qu'on bloque la respiration, on se contracte complètement et par la respiration, on peut arriver à complètement relâcher le corps. Mais c'est des choses simples, hein. C'est vraiment, j'inspire, je bloque quelques secondes et je relâche la respiration en filet. C'est vraiment des outils qui peuvent, ça, on peut le faire partout, tout le temps. C'est facile et ça a un impact. Et à force de le faire, en fait, on devient de plus en plus efficace. C'est comme...
2: Faut-il encore les connaître? Donc, l'exercice de respiration que vous recommandez, allez-y, remontrez-moi.
3: C'est vraiment, j'inspire par le nez, je bloque et je laisse filer une expiration vraiment fine en filet par la bouche. Moi, je fais ça et ça m'aide vraiment à tempérer. Même quand j'ai des grosses prises de parole où je sais qu'il va falloir que je sois bonne et impactante, je peux avoir des moments de trac et de stress et c'est la respiration qui me permet de redescendre un peu, de contrôler mon rythme cardiaque et puis d'y aller beaucoup plus sereinement.
2: Cohérence cardiaque. On inspire les 4 secondes, on reste 4 secondes et on expire 4 secondes. Ça s'appelle le 4x3 et c'est un petit truc qu'on vous offre aujourd'hui. Vous avez quand même aussi, vous êtes une femme, modèle, j'ai envie de dire historique, de celles qui vont apprendre à dépasser, à casser ce fameux plafond de verre. Vous avez l'impression d'être une pionnière aussi. Est-ce qu'on vous le dit? Est-ce que vous avez eu le sentiment d'être suffisamment reconnue aussi comme pionnière? On vient d'un milieu modeste, on choisit un sport historiquement masculin. Les remarques, les regards, vous les avez dépassés. Le plafond de verre, vous l'avez dépassé. Vous avez eu l'impression, en tout cas, oui ou non?
3: Oui, je le vois parce qu'on me
2: vous dit,
3: on me le dit, ouais. on m'en parle, on me demande des conseils. Donc oui, je le vois, je le perçois au quotidien que c'est un rôle aussi que j'ai pris. J'avais envie de pouvoir moi rendre aussi ce que le sport m'a apporté. Ça m'a complètement transformé moi la boxe. Et très vite aussi, j'ai compris que si j'avais envie de m'épanouir dans mon sport, il fallait aussi que j'agisse sur l'environnement, parce que l'environnement n'allait pas me laisser...
2: À commencer par les femmes, par exemple, avec les puncheuses, c'est une association que vous avez montée, ça aide les plus fragiles, les femmes les plus défavorisées, fragiles en tout cas, à essayer de se remettre et de se redresser grâce à l'art de la boxe.
3: Complètement.
2: Ça, c'est fait partie des programmes qui vous sont chers, donc vous êtes aussi... La boxe, elle continue finalement.
3: Ah, elle continue, je pense que c'est un sport qui vraiment m'accompagnera toute ma vie. Je sens bien que c'est un super outil, un outil pour tous. Et moi, j'ai tellement appris dans ce sport que aujourd'hui, en fait, ce qui me plaît, c'est de pouvoir en tirer les fils, tirer les leçons du ring et les transmettre à tous ceux qui ont besoin de justement travailler sur cette posture, sur leur état d'esprit, se sentir beaucoup plus puissant et puis avancer dans leurs objectifs.
2: Donc le combat extérieur, le combat de boxe au sens propre, est devenu un combat intérieur pour vous. On peut dire une mission de vie aussi, c'est ça?
3: C'est tout à fait ça. C'est vraiment devenu une mission de vie.
2: On se retrouve dans un instant dans Mille et une vies.

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2: Sarah Ouramoun. C'est quoi pour vous les trois grands principes de préparation mentale d'une grande boxeuse? Allez, que si on refait le résumé que chacun pourrait appliquer dans sa vie avec des challenges hein, qui sont pas forcément les JO, mais c'est quand même voilà important. Donc si on refait le bilan, première étape, deuxième étape, troisième étape, ce serait quoi les trois grands mouvements?
3: Les trois grands mouvements. Alors il y a peut-être les trois leçons que je garde en fait du ring et que je continue à m'appliquer. La première leçon, c'est celle de me focaliser uniquement sur ce qui dépend de moi. En fait, quand je remonte sur un ring en 2014, je me dis, j'ai face à moi des adversaires qui sont dans une préparation olympique, qui n'ont pas arrêté, c'est pas possible que je gagne. Et donc, pour moi, l'important à ce moment-là, c'est de me dire, je me fixe des objectifs internes. C'est-à-dire, pour moi, ça a été de me dire, je travaille sur ma posture, je travaille sur certains enchaînements, mais le résultat, les objectifs externes, ce que tout le monde attend, peu importe. En fait, moi, ce qui est important, c'est vraiment ce que je vais produire sur chaque round et ce qui dépend de moi, l'environnement, les juges, les arbitres, le coach, bon, tout ça, je peux rien faire. Et donc, je vais travailler sur mes petits objectifs internes. Et à un moment donné, je sais que de toutes les façons, au bout du chemin, si j'arrive à les cocher, ces objectifs, eh ben, j'arriverai très certainement à mon résultat, puisque c'est en gros le plan stratégique que je me suis fixé. Et ça, c'est pas simple, parce qu'en fait, moi, quand je descendais du ring, je savais que j'avais coché mes objectifs, et donc j'en étais fière, et je me disais, je suis sur le bon chemin. Certes, il n'y a pas de victoire au bout, je suis un peu dans le brouillard parce que on me regarde comme une loseuse, mais il faut que je reste alignée. Et vraiment, c'est ce qui est de plus compliqué, c'est de quand on descend du ring et on te dit, tu vois, on t'avait dit de pas le faire, tu vois, t'as encore perdu. Et donc, de rester vraiment focus quand on s'est fixé un objectif, de tracer, parce que des moments compliqués, des moments de brouillard, il y en aura. On va être à un moment chahuté, il va y avoir des moments où on va tomber, mais il faut... continuer à rester aligné. Donc ça, moi, c'est vraiment quelque chose que j'ai gardé. La deuxième chose, on parlait de plaisir. Alors, moi, j'ai jamais pris du plaisir à prendre des coups, à en donner. Mais le plaisir, pendant, disons que dans mes débuts, ça a été de me découvrir. Ça a été une vraie introspection. Et puis de jouer, parce que la boxe, c'est vraiment un jeu d'échecs. C'est ce côté très stratégique. Je vais essayer de lire l'autre, de lui poser des problèmes, de trouver des solutions. Et d'ailleurs, ça nous arrive dans les combats de se faire un clin d'œil, de rigoler.

0: notion de plaisir, elle a été hyper importante pour moi et c'est ce qui m'a aussi permis d'aller jusqu'au bout. Et donc voilà, une des leçons, c'est vraiment de...
1: Et la troisième ?
0: De faire en sorte... et la troisième... non, la troisième, peut-être la dernière leçon, c'est on parlait de doute et d'audace, c'est oser la prise de risque. Moi, j'aime bien imaginer mes projets et tout ce que je fais comme des petites graines et de me dire on plante et on verra, on arrose.
1: En fait, ce que vous m'expliquez depuis le début, c'est que il faut pas hésiter à décomposer, en fait, c'est ça. Et respecter ces petits pas.
0: C'est ça, respecter, apprécier, analyser, puis réajuster si besoin. Donc beaucoup de patience, en fait.
1: Alors, être maman, ça c'est quelque chose d'extrêmement fatigant pour beaucoup de mamans qui nous écoutent. Est-ce que vous conseillez aux mères de tous se mettre à la boxe pour éviter de succomber
0: dit, hein, quand on fait du sport, moi je sais que si les moments où j'arrive pas à me caler des séances, je sens que je perds en énergie.
1: Parce que la charge mentale des mères, on a beau parler de progrès, de d'égalité, etc., machin, homme-femme, enfin voilà, on va arrêter de rêver, hein, les femmes, elles en ont beaucoup quand même sur le dos.
0: Sûr.
1: Donc vous recommandez la boxe, ça peut leur aider à passer.
0: La boxe ou un autre sport,
1: ouais.
0: Hein, c'est prendre soin de soi, avoir des temps pour soi, justement, pour se retrouver, recharger en énergie, parce que oui, les enfants, ça demande quand même.
1: Et vous, vos enfants, par exemple, comment vous expliquez à des enfants qu'il ne faut pas se battre à l'école alors que vous avez été boxeuse? Comment vous faites?
0: Mais moi, mes enfants ont grandi dans les salles de boxe, donc ils savent très bien que la boxe, c'est un sport, qu'il y a un cadre, des règles, et donc ils ne sont pas du tout. Ils savent quand même faire la part des choses.
1: Mais ils n'en font pas eux-mêmes de la boxe?
0: Non, ils font pas de boxe.
1: Vous n'avez pas réussi à les convertir.
0: Ils sont pas du tout intéressés.
1: Votre mari aussi est un peu boxeur.
0: Ouais,
1: quand même.
0: Il a été boxeur professionnel.
1: Donc ils ont deux parents boxeurs et les enfants ont dit non, on fait de la danse.
0: Alors ils ont choisi la danse, ils ont choisi le judo. Ouais. Voilà, sur les pas de Teddy Riner et de Clarisse. Mais non, pas la boxe, parce que je sais pas, pour l'instant ça les intéresse pas et je les laisse.
1: C'est pas nous bien. Est-ce que la boxe, ça vous a appris des choses dans la gestion du conflit justement familial avec les enfants, la vie de famille, même le mari, hein, parfois tout ça, c'est un ring, hein, la famille quand même, si on prend une image, c'est un ring.
0: Oui.
1: Et donc comment est-ce que la boxe, ça peut servir deux trois éléments de notion pour apaiser?
0: Oui, ça m'a aidé à mieux comprendre le et notamment mon conjoint, dans le sens où on n'a pas les mêmes manières de fonctionner, de prendre des décisions, de solliciter l'autre. Et moi, j'ai un conjoint qui tourne un peu autour du pot, qui va pas, par exemple, quand il a besoin de moi, il va pas me dire « Sarah, est-ce que tu peux faire ça ?» Il va me dire « Sarah, tu fais quoi à 14h ?» Et moi, c'est le genre de choses qui m'agacent. C'est vraiment le ring où on apprend à mieux lire l'autre, à être beaucoup plus empathique, en disant « Mais t'es obligé de faire avec, c'est une danse. » Et donc tu vas pas à chaque fois être dans le frontal. Essaye de comprendre comment il est, comment il fonctionne, justement pour mieux te positionner, avoir une meilleure réaction.
1: Mais on peut aussi développer des stratégies. Vous l'avez dit, la boxe, c'est ça. Donc on peut manipuler son conjoint, c'est
0: moi,
1: ça.
0: Moi, il y a des moments où ça m'agace et je vais tourner en rond en disant mais je sais pas. Peut-être que je fais quelque chose, mais je sais plus trop. Faut que je regarde mon agenda. Et il y a des moments où je vais dire tu me saoules. En fait, dis-moi directement si t'as besoin de moi et si je suis dispo, je t'aide. Mais j'arrive à être beaucoup plus indulgente. En fait, parce que j'accepte qu'on fonctionne pas de la même manière et en fait le ring nous apprend ça. En fait, on est complètement différent et c'est ça qui est passionnant dans cette stratégie là, c'est de se dire ok, comment je vais réussir à avoir la finesse et de lire et l'agilité de pouvoir réagir différemment en fonction de lui, de son état du moment, de la manière dont il va s'adresser à moi, dans la posture qu'il va avoir. Mais je trouve que c'est un jeu passionnant. Enfin, c'est vrai, c'est un vrai jeu d'échecs.
1: La boxe permet de lire l'autre, de transformer sa vie en un jeu d'échecs conscient et utile et malin, et aussi à apaiser la vie de famille, changer d'angle, mettre de la distance
0: complètement, et en fait
1: jusqu'au chaos.
0: On évite le chaos. On est hyper serein à la maison, mais j'aime bien dire qu'en fait le premier outil en boxe c'est le regard, c'est l'observation, c'est les yeux, c'est pas les poings. On pense souvent que l'outil du boxeur c'est les poings, c'est vraiment, on est beaucoup dans l'observation.
1: Ce sport là il est riche en apprentissage, on l'a vu, je pense, hein, vraiment. Ouais. Il apprend aussi une chose, c'est il vous a appris à dire non. C'est quelque chose qui est pas facile pour 90% des gens. Ils savent pas dire non. En France, on sait pas dire non. Et en quoi la boxe, ça aide à savoir dire non?
0: En fait, j'ai eu la chance d'avoir un entraîneur très intelligent et soucieux aussi de mon bien-être.
1: Ouais.
0: Et savoir dire non, c'est parfois refuser des combats. Et c'est pas facile, parce que quand on rentre dans un circuit, on s'engage, il y a aussi une forme de loyauté où on est en équipe de France, on doit faire confiance à sa fédération, à son entraîneur.

0: nationale. Et dire non, c'est parfois, on peut avoir peur de plus être appelé, que tout s'arrête, de décevoir. Moi, cet entraîneur, Saïd, m'a appris à refuser certains combats en me disant l'idée, moi, j'ai pas envie que tu prennes des coups pour rien. Quand tu prends un coup, j'en prends deux. Et donc, on va choisir nos combats parce qu'il faut des combats qui ont du sens, des combats intelligents, des combats qui auront de l'impact et qui te permettront de continuer à combattre et surtout à devenir meilleur. Et Saïd, ça a été un vrai exemple sur ça, de me dire, à un moment donné, il faut, même si ça peut déplaire, apprendre à dire non quand t'es pas au bon endroit, t'es pas à ta place, ou quand la personne en face te respecte pas, ou quand ça te convient pas, tout simplement.
1: Savoir dire non, c'est déjà commencer à apprendre à se respecter soi-même. C'est ça, la première étape. Sarah Ouramoun, merci. 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
2: Une nuit à attendre la fin du combat contre les flammes en espérant que le feu ne ravagera pas des outils de travail comme un camping. En Gironde, ce soir, au nord du bassin d'Arcachon, 900 hectares ont déjà été réduits en cendres. Aux Porges, des milliers d'habitants et de touristes ont été évacués. Aux Porges, où vous vous êtes rendu en début de soirée, Denis Grandjeau.
3: Je viens de rencontrer Nathalie, c'est une des responsables du camping.
4: Et on essaye de les aiguiller sur un point de rencontre qu'on a sur l'Eche Capéré. Maintenant, est-ce qu'il ne va pas être saturé aussi? Je ne sais pas.
3: Les vacanciers qui sont arrivés, certains ne comprennent pas forcément ce qui se passe, mais en tous les cas, ils prennent plutôt bien le fait de partir, d'être évacués. Je viens de rencontrer Jean-Paul et Christian.
5: Nouveau une aventure parce que nous avons vécu la même chose l'année dernière dans l'Aude, où nous avons été évacués au milieu de la nuit pour un incendie.
3: L'incendie est quand même assez éloigné du camping. Même s'il est impressionnant, on distingue très clairement une épaisse, très épaisse fumée noire et puis surtout cette odeur de brûlé ici, tout autour du porge.
2: Denis Grandjeau. Et puis dans le Var, dans les environs de Pont-Évès, les 400 personnes évacuées hier ne peuvent pas encore rentrer chez elles. Le feu n'est pas fixé ce soir, il a dévasté plus de 2500 hectares. En Espagne, le méga-feu qui ravage la province de Guadalajara oblige plusieurs communes de la région de Madrid à évacuer aussi. 32 000 hectares sont partis en fumée, soit l'équivalent de plus de 3 fois la surface de Paris. Ton retour en France avec Renaud Muselier, président Renaissance de la région Provence-Alpes-Côte d'Azur, qui a été auditionné dans une enquête pour prise illégale d'intérêt. L'élu affirme avoir transmis à la police aujourd'hui des éléments prouvant que les accusations dont il était l'objet étaient fausses. Un signalement avait été fait concernant un employé s'occupant d'un chalet de Renaud Muselier dans les Alpes et employé qui serait payé par une société avec qui la région aurait passé des contrats. En cyclisme, nouvelle victoire belge cet après-midi sur le Tour de France. C'est Jasper Philipsen qui a levé les bras sur la ligne d'arrivée de Voiron en Isère. Demain, le peloton sillonnera à nouveau les routes de ce département et celles des Hautes-Alpes, direction Orcières, Merlette, comme une étape classique de la Grande Boucle. Au classement général, Pogacar toujours en jaune et Paul Sexas toujours à la 4e place. La météo pour demain, soleil sur les 2/3 du pays avec un risque d'averse l'après-midi sur le sud des Alpes. Sur le tiers nord, le ciel restera voilé. Les températures demain matin de 11 à 18 sur la moitié nord, de 13 à 23 sur la moitié sud dans l'après-midi. Il fera 24 à Lille, 27 à Paris, 29 à Nice, 31 à Grenoble, 35 à Marseille et Bordeaux, 37 à Perpignan. Le Quintet Plus se dispute demain à Vichy en nocturne. Alexandre de Koopman vous propose de miser sur le 4, le 6, le 9, l'As, le 3, le 5 et le 11. Et l'outsider d'RTL, c'est le 9. 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
8: Bonsoir à toutes, bonsoir à tous, bienvenue dans Parlons-nous. Je vous accompagne tout l'été sur RTL pour découvrir ou redécouvrir des témoignages, des auditeurs qui sont passés dans l'émission et qui vous ont marqué. Oui, on est en plein été, vous allez me dire, c'est pas sympa de parler de boulot. Eh ben, c'est ce qu'on va faire quand même avec le témoignage d'Élodie, parce qu'elle a été mise au placard, Élodie, et cette mise au placard, elle a eu de graves effets sur sa santé.
9: Bonsoir Élodie.
10: Bonsoir.
9: Bonsoir et bienvenue sur l'antenne.
10: Merci.
9: Vous avez l'air surprise. Oui, un petit peu, on vous a appelé un peu en dernière minute.
10: Oui, c'est ça, mais bon, j'attendais l'appel parce que j'avais échangé avec votre collègue.
9: Avec Paul, oui.
10: Voilà, et donc c'était par rapport à ma situation, j'avais besoin de partager avec vous. Oui. Voilà, donc moi aujourd'hui je subis de l'harcèlement moral, mais de manière indirecte au travail. Je sors d'un grand arrêt maladie.
9: Oui.
10: Qui était déjà dû au fait que je subissais cette discrimination-là. J'ai pas été la bienvenue dans l'entreprise quand j'ai fait ma prise de poste. Peut-être parce que j'avais remplacé quelqu'un qui avait mis assez longtemps dans l'entreprise. Donc j'ai mal vécu. Du coup, j'ai fait une dépression. Ça m'a fait 5 mois. Bref, savoir que moi, à côté de ça, j'ai des gros problèmes de santé, grosse opération cardiaque, pathologie aussi, assez chronique derrière. D'accord. Donc là, ce qui se passe, c'est que j'ai repris le travail depuis le début de cette année.
9: Mmh.
10: Et je suis au placard. C'est-à-dire, j'ai toute l'entreprise qui me parle pas. J'ai mes tâches habituelles qui me sont retirées. Je ne suis plus incluse dans les mails ni dans les comptes rendus de réunion.
9: Oui.
10: Et j'ai l'impression que je suis comme dans un couloir en attente d'un licenciement qui se prépare. Donc c'est très difficile à vivre.
9: Oui, c'est un système, enfin ça broie, ça c'est très difficile. Oui, c'est très douloureux d'être placardisé en fait.
10: C'est-à-dire, c'est ça.
9: On ne vous parle pas, vous êtes exclu des réunions, vous ne recevez plus de mails, donc vous êtes là à faire du présentiel, mais c'est très violent. Voilà. Vous avez repris le travail depuis quand, puisque vous me parlez d'un arrêt de 5 mois.
10: De là en janvier. Oui.
9: Et par ailleurs, vous me dites que vous avez subi une grosse intervention cardiaque.
10: C'est ça. Donc, il faudrait savoir que moi, avant cet incident-là, j'avais pas été reconnue travailleur handicapé, j'avais pas d'ALD parce que tout se passait bien. Mmh. Et le fait d'avoir vécu tous ces traumatismes, tous ces chocs, passé beaucoup de temps à l'hôpital, donc j'ai fini par avoir cette reconnaissance d'handicapé et bénéficier de ça depuis le mois de novembre.
9: D'accord.
10: C'est un peu dû au fait que mon état de santé s'est dégradé.
9: Mais oui, oui. Et votre cardiologue, il est au courant de ce que vivez au travail, du stress que ça engendre chez vous?
10: Oui.
9: Parce que là, compte tenu de vos antécédents et de votre pathologie cardiaque, ça va pas du tout, là,
10: du tout.
9: Mais non.
10: J'ai remonté l'information au plus haut de ma hiérarchie, donc ça n'a pas du tout bougé. J'ai même eu mon néurologue qui m'a fait un courrier comme quoi qu'il fallait m'aménager au niveau de mon lieu de travail. Donc ça aussi, ça n'a pas été pris en compte. Du coup, je suis repartie travailler dans cet endroit-là où tous les jours, c'est une torture.
9: Ah, demain, c'est une torture. Mais vous ne pouvez pas vous infliger ça. Là, au vu des médecins que vous avez, à la fois cardiologue et neurologue, il faut que vous soyez protégé là et en arrêt. Hein. Là, avant de pouvoir mettre en place quelque chose, voyez un plan d'attaque ou peut-être d'aller au prud'homme, d'être défendu. Mais là, vous pouvez pas vous infliger cette torture. Quand bien même vous n'auriez pas des problèmes de santé aussi importants, déjà, c'est. Mais alors en plus c'est votre santé hein, qui est en jeu. À la fois physique là et psychique.
10: C'est ça.
9: Et au vu de votre état de santé, qu'il y a eu des lettres de médecins demandant des aménagements de poste et que on n'en tient pas compte, je peux vous dire que ça au prud'homme, vous voyez, c'est des éléments accablants hein, pour l'entreprise hein, qui doit veiller. Au bien-être de ses salariés, hein. Le médecin du travail d'ailleurs demande Violaine, une auditrice. vous l'avez vu depuis, puisque si vous avez été arrêté pendant 5 mois avant de, pour la reprise, normalement il y a un rendez-vous prévu avec le médecin du travail.
10: Oui, j'ai été plusieurs fois.
9: Oui.
10: Malheureusement, le médecin du travail peut pas se prononcer sur le trajet. Ils me font comprendre que c'est non professionnel.
9: Sur le, j'ai pas compris, sur le trajet.
10: Mais c'est ça, pour le trajet.
9: Non, mais on parle. Pourquoi il est question du trajet?
10: Ah, parce que en fait, si vous voulez, où je travaille aussi, c'est assez loin de chez moi.
9: Non, oui, il y a tout qui va pas là.
10: Voilà.
9: Donc vous avez beaucoup de transports, mais vous faites des transports en commun ou en voiture?
10: Des fois en commun, des fois en voiture.
9: Il vous faut combien de temps pour aller sur votre lieu de travail?
10: En voiture, 1h30. Et en transport, 35, 45 minutes, ça dépend. Mais après, de la gare à mon entreprise, je marche quand même assez, ce qui n'est pas du tout recommandé.
9: Non, mais là, enfin, je ne sais pas comment, si vous avez repris début janvier, que rien n'a bougé, que même la situation est pire. Enfin, c'est-à-dire qu'en gros, vous savez, parfois, la mise au placard, ça peut aller très loin. C'est-à-dire que il y a des salariés où ils sont dans un bureau, il y a qui ressemble. En fait, c'est plus un bureau, c'est comme une cellule. On leur retire même leur ordinateur. Hein. C'est-à-dire qu'il y a une table, une chaise. Puis il n'y a plus rien, quoi. Donc, c'est vraiment... ça peut aller très loin et c'est une façon de... Enfin, c'est une violence qui est infligée, vous voyez. Et il faut vous protéger impérativement de ça.
10: Exactement. Par exemple, juste pour raconter, quand j'ai besoin d'une information... une tâche que je peux faire en 1 minute ou en 2 minutes façon de parler parce que je vais peut-être aller demander aux collègues comment ça se fait, je peux pas parce que quand je vais vers ces collègues là, la réponse elle est dure. On me montre clairement que j'ai pas demandé quoi que ce soit en fait.
9: Ça fait combien de temps que vous êtes dans cette entreprise?
10: Là 2 ans bientôt.
9: 2 ans.
10: Oui.
9: Et ça a commencé dès le début parce que vous dites que vous avez remplacé quelqu'un et que votre venue n'a pas...
10: Oui, c'est ça. Ouais. Et j'étais autre part avant, sur un autre site, ça se passait super bien. D'accord. Et après, je suis allée à cet endroit-là.
9: Oui,
10: en
9: c'est
10: fait,
9: important.
10: Si vous voulez, dans l'autre site, je validais, j'étais en CDD à chaque fois.
9: Oui.
10: Et là, pour passer en CDI, je suis allée à cet endroit-là.
9: Ah oui, je comprends. D'accord.
10: Et
9: c'est pas possible de... Parce que là, peut-être, justement, c'est peut-être localisé au site où vous vous trouvez, puisque c'est important de le garder en tête, ça. Pour vous aussi, et pour la suite, Élodie. C'est de vous dire, parce que là, cet isolement, il est très cruel, et c'est important de... On peut perdre pied. De vous dire que ailleurs, ça se passait très bien. Et que c'est sur ce site-là où vous êtes arrivé peut-être dans quelque chose de très délétère, où ça ne va pas, il y a un management très délétère et où, voyez, tout s'acharne. Mais c'est pas vous qui êtes en cause.
10: Oui, c'est dur parce que ça me fait perdre confiance en moi aussi.
9: Bien sûr.
10: C'est ça qui prend un coup.
9: Mais est-ce que il serait pas possible de demander, comment dire? De revenir, enfin, d'envisager un autre site, une...
10: Non, justement, c'était un peu ça ma demande, mais c'était refusé.
9: Mais en haut lieu, ou parce que vous avez fait la demande, puisque s'il y a
10: en
9: plusieurs...
10: En haut lieu.
9: Sites, yeah, d'accord. Mais est-ce qu'en haut lieu, on est informé, parce que, de ce qui se passe, de ce qu'on vous fait vivre?
10: Oui.
9: Est-ce que vous avez pris contact avec des syndicats?
10: Oui.
9: Qu'est-ce qu'ils vous disent?
10: Ça n'a pas bougé. J'ai informé depuis que ça a commencé avant mon arrêt.
9: Mais ça n'a pas bougé. Est-ce que vous, là, il faut les relancer. Hein, il faut dire, voilà, j'ai repris le travail, c'est pire. Parce que s'il y a plusieurs sites, vous voyez, il faut les informer de ce qui se passe sur le site où vous êtes. Là, et dire, là, j'ai besoin de votre aide. J'ai besoin que vous soyez à mes côtés, là. Qu'est-ce que je fais? Conseillez-moi. Vous avez consulté un avocat?
10: Non.
9: Il va falloir.
10: D'accord.
9: Il va falloir parce que L'avocat va vous conseiller sur les démarches à suivre. Vous, il faut pas rester seul. Est-ce que déjà sur le plan, vous êtes entouré sur le plan familial, vous...
10: Oui. Oui. Oui, oui, j'ai beaucoup de soutien de ma famille. Je vois un psychologue parce que même j'ai échangé avec le médecin de la Sécu à la durée de mon arrêt, qui me l'avait préconisé aussi. Donc ça m'aide énormément.
9: D'accord. Et ça, le suivi psychologique est lié. Enfin, c'est depuis que vous êtes sur ce site ou c'est lié,
10: c'est
9: justement.
10: Oui.
9: D'accord. Parce qu'il existe aussi des consultations souffrance au travail. Dans certains hôpitaux. Je sais pas dans quelle région vous êtes, mais vous pourriez regarder dans des CHU, il y a ce qu'on appelle consultation souffrance au travail. Vous pouvez taper ça sur internet, regarder un peu dans votre région s'il y en a pas une près de chez vous où ils travaillent vraiment en équipe. Ce que je veux vous dire, c'est qu'il faut prendre tous les appuis là.
10: OK.
9: Et au vu de ce que vous me dites, quand vous dites que c'est une torture tous les jours, que déjà sur le plan psychique, ça relève de cela, c'est du management toxique, hein, c'est vraiment pour faire perdre tous les moyens à la personne, et faire perdre confiance en elle, la pousser dans ses retranchements, enfin la pousser à ce qu'elle, vous voyez, qu'elle s'en prenne, qu'elle perde pied au boulot, enfin que ça se retourne contre elle, faire craquer en fait, voilà, pour dire les choses. Donc à un moment à un moment il faut se protéger, c'est l'arrêt maladie là, parce que ça rend malade. Et au vu, vous me dites que vous êtes suivi à la fois pour votre problème de pathologie cardiaque, il y a un neurologue qui a fait une lettre. Là, je ne sais pas si vous les avez vus récemment.
10: Mon neurologue.
9: Oui.
10: Bah, j'ai rendez-vous encore pour un autre contrôle le mois prochain. Il m'a déconseillé de reprendre le travail. Hein, je rappelle. Il m'a dit, moi, je vous conseille pas au vu de vos résultats, c'est à vos risques et périls. Il faudrait savoir que vous êtes un chiffre dans l'entreprise, donc votre santé n'a pas de prix. Vous dites les mots qu'il m'a dit. Si vous arrive quelque chose, je pense pas qu'ils s'inquiéteront plus que ça. Pensez à vous.
9: Qu'est-ce qui vous a amené à reprendre alors?
10: Bah, le fait que la conscience professionnelle, parce que j'aime mon travail. J'estime que cet emploi-là, je me suis battue pour l'avoir. J'ai tout donné pour pouvoir valider ce poste-là. Et aujourd'hui, vivre ça, c'est compliqué.
9: Oui. Quel âge avez-vous, Élodie ?
10: 40 ans.
9: 40 ans. En fait, vous avez une conscience professionnelle, l'amour de votre travail.
10: C'est ça.
9: Voyez, et vous avez en face des gens qui se comportent de façon inhumaine. Et pour qui je rejoins votre neurologue, souvent vous êtes comme un numéro, un chiffre, mais pas vous, ce que vous êtes, Élodie, ça n'a rien à voir avec vous. Je pense que quand on en arrive à ce type de management, c'est qu'il y a quelque chose de très toxique dans tout le fonctionnement, et que ça broie des vies, et que là c'est un médecin qui vous parlait et qui vous connaît et qui dit qu'il n'y a rien de plus précieux que votre vie, Élodie. Il y aura d'autres postes.
10: Oui,
9: il y aura d'autres perspectives. Vous êtes jeune. 40 ans, professionnellement, vous pouvez tout à fait rebondir dans un autre... Je vois que vous ne parlez pas de... Je respecte votre confidentialité, mais moi, j'ai sous les yeux... c'est un secteur qui, en plus, en ce moment, il y a de gros problèmes. Dans beaucoup de... Vous n'êtes pas sans savoir. Bon, mais il y a d'autres agences, il y a d'autres choses, il y a d'autres perspectives. Alors que votre vie, vous n'en avez qu'une. Votre santé, c'est votre bien le plus précieux. Et pour que votre neurologue ait fait une lettre, pour qu'il vous dise, moi je considère que c'est pas une bonne chose que vous repreniez, lui, il vous voit, lui. Il vous voit, vous, Élodie, ce que vous êtes, et il sait à quel point la vie est précieuse. Et que ça mérite pas de la mettre en péril pour des gens qui sont cyniques, en fait. Il y a beaucoup de cynisme derrière. Donc vous, vous êtes pleine de conscience professionnelle, de goût de votre métier, et vous vous retrouvez face à une bande qui est cynique, qui fait du chiffre. Donc à un moment, la priorité, c'est vous. N'attendez pas. Alors, si vous avez rendez-vous dans un mois, j'allais dire, vous allez, il n'y a pas de raison, et heureusement sur le plan médical, d'avancer votre rendez-vous. Mais n'attendez pas de le revoir pour qu'il vous redise cela. Il faut vous mettre en arrêt là.
10: Oui.
9: Et je pense, je vais vous dire, pour avoir vu des personnes autour de moi ou à un moment que j'ai pu accompagner, qui se retrouvaient dans des situations comme cela, les avocats souvent conseillent cela aussi. Dans un temps, le temps de... c'est une protection, parce que là, en fait, ça vous rend malade, ça vous fait du mal, et c'est voulu, hein, tout ça.
10: Oui.
9: Mais c'est pas vous, vous voyez. Donc, à un moment, c'est aussi s'arrêter, vous êtes protégé. En plus, au regard des problèmes de santé que vous avez eus, on peut rien vous dire. Puis ça permet de préparer un plan d'attaque, alors que là, vous êtes en train de vous épuiser, moralement et physiquement. Mm-hmm. Comme vous dites, de perdre confiance en vous. Vous rentrez avec le moral, mais complètement sapé, là. Donc, vous êtes comme dans une souricière. Donc, à un moment, s'arrêter, ça permet de pas aller sur place. Ne pas être sur place, c'est en fait c'est sortir de l'environnement qui est pathologique. Donc vous vous protégez, vous reprenez des forces physiquement, moralement, et vous allez mettre en place un plan d'attaque. Parce qu'il faut pas vous laisser faire. Et parce que comme le dit j'ai beaucoup de messages qui arrivent pour vous, il y a Cathy qui dit oui, ça fait toujours peur les procédures judiciaires, mais en étant bien conseillé, les prud'hommes aussi sont quand même très favorables aux salariés. Hein. Enfin, dans
10: oui, mais parce que le quand... problème avec oui. les prud'hommes, de ce que j'entends, il faut avoir plein de preuves. Moi aujourd'hui, j'ai pas de preuves parce que c'est de l'harcèlement indirect. J'ai pas de preuves, c'est des choses que je vis, mais j'ai pas de messages.
9: Alors ça, l'avocat, c'est aussi le travail de l'avocat. C'est lui qui va pouvoir vous dire. Il y a peut-être des choses où vous ne mesurez pas, ça peut constituer des preuves. Il y a aussi, effectivement, j'ai vu que vous aviez parlé de harcèlement moral et à un moment de discrimination. C'est pas la même chose. Mais ça, un avocat conseille. L'avocat, il est là, c'est son domaine, lui. Vous voyez, il faudra un avocat spécialisé en droit du travail. Et vous pouvez vous renseigner, parce que souvent, ce qui fait peur, c'est le coût. Mais moi, j'ai un ami qui a... Il faudrait que je lui demande, il a pris contact... il a pris contact via une association. Il a trouvé un avocat qui vraiment lui a dit... Il a gagné au prud'homme, d'ailleurs. Et l'avocat lui avait dit qu'il prendrait un certain pourcentage de ce qu'il percevrait d'indemnisation par les prud'hommes. Vous voyez et c'était tout à fait raisonnable et un avocat extrêmement compétent via une association.
10: D'accord.
9: Donc ça c'est à l'avocat de vous conseiller. C'est pas à vous de voyez c'est-à-dire il va dire harcèlement moral, discrimination, quel angle on aborde. C'est lui qui vous conseille, qui peut vous dire oui je pense que ça vaut le coup qu'on peut aller au prud'homme. Alors il y a Bob White qui vous conseille de vous rapprocher directement au sein du ministère du travail. Bob White dit le ministre a fait de la souffrance au travail l'une de ses priorités. Oui, mais j'ai peur que vous receviez une lettre un peu type quand c'est dans les ministères. Ou en tout cas, il pourrait peut-être vous orienter vers des structures. Mais moi, je pense qu'il vaut mieux quand même. Vous pouvez contacter l'inspection du travail aussi pour un petit peu, voyez, parce que eux, vous avez des inspecteurs qui peuvent vous répondre déjà, vous conseiller, et ils sont là pour vous conseiller. Il y a Christophe qui dit la toxicité du management cache très souvent beaucoup d'incompétence de la part de celui-ci. Et ce qui est terrible, c'est que ça amène les personnes en fait ce sont elles qui se remettent en question et pas le management en lui-même et ce qui est terrible c'est cet isolement Alors, je ne sais pas ce qui s'est passé pour vous et je ne veux pas rentrer dans les détails parce que moi, je ne suis pas juriste. Mais là, il faut que vous bénéficiez de tous les soutiens possibles. Ça passe par le soutien psychologique, ça passe par un soutien juridique, soutien familial, vous l'avez, amical, voyez,
10: oui.
9: Et médical.
10: Oui. D'accord.
9: Voyez, là, il est minuit, bientôt minuit et demi. Vous ne dormez pas.
10: Non.
9: Alors que vous avez travaillé aujourd'hui.
10: Oui, et je me levais tout à l'heure à 5h30.
9: Oh là là. Parce que vous ne dormez pas parce que ça tourne dans votre tête, tout ça.
10: Oui.
9: Oui. Il ne faut pas mettre votre santé en péril, Élodie. Elle compte plus que tout. Vous allez voir, là, pour le moment, vous avez vraiment l'impression d'être dans un tunnel, quoi. Que tout est, que vous subissez, qu'il n'y a pas d'issue. Je peux vous dire qu'il y a des issues. Vraiment. Vous rendez compte, vous avez fait face à beaucoup de choses lourdes, une pathologie cardiaque, le neurologue. Vous êtes là, vous vous battez avec vos médecins à vos côtés. Il faut pas oui. tous aborder tout ce travail là que vous faites ensemble.
10: Oui.
9: Le travail, ça veut pas dire vous retrouverez du travail. Il y aura d'autres opportunités. Gardez en tête que là où vous étiez, ça se passait bien. Là, malheureusement, vous êtes tombé dans un lieu où il y a certainement plein de dysfonctionnements, pour ne pas dire plus. Et malheureusement, vous êtes dans le cœur du réacteur. Donc, il faut vous sortir de ça. Il faut vous protéger. Ça sert à rien de vous épuiser, là.
10: Ouais, je suis vraiment fatiguée.
9: Mais oui.
10: J'en peux plus.
9: Mais oui.
10: Quand j'ai repris, j'ai fait un malaise. Heureusement, j'avais une cliente qui m'a tenu la main. J'ai vu comme si elle était en train de, la cliente s'inclinait comme si le sol il se renversait. Et elle m'a tenu la main et même j'ai discuté avec le SAMU, les pompiers, le centre des soins et le médecin du travail, le docteur des urgences.
9: Oui.
10: Il m'a dit écoutez, c'est un peu complexe votre cas. Si jamais vous refaites le moindre malaise, on vient vous chercher.
9: Vous vous rendez compte?
10: Ouais. On vient vous chercher.
9: Non, mais il faut plus vous exposer comme ça. Et là, il n'y a pas eu. Donc, ils ont vu les collègues. Là, enfin, ils ont été informés, forcément, s'ils savent.
10: Oui, mais
9: et pas de changement.
10: Pas de changement. C'est inhumain. J'ai pas eu même le même jour, par exemple, pour vous dire, j'ai même pas reçu un message des managers pour savoir plus qu'ils n'étaient pas là. C'était les autres collègues qui étaient là, mais ils ont été informés. Non,
9: oui.
10: J'ai même pas eu un message dans la journée. Comment tu te sens?
9: C'est inhumain. Et Élodie. Vous allez mettre votre santé en l'air pour des gens comme ça?
10: Non.
9: Ils en valent vraiment pas la peine. Il ne faut pas continuer comme ça. Il faut reprendre des forces. Il faut bien vous soigner. Et après, vous allez voir. Vous allez mettre en place un plan d'attaque. Il ne faut pas vous laisser faire, je suis d'accord avec vous. Mais pas en vous acharnant à aller au travail.
10: Oui.
9: Moi, je serai vous, j'irai même pas demain. Oui. Vous voyez votre médecin, vous faites arrêter. Vous voyez?
10: D'accord, oui.
9: Et puis, je pense, en vous lisant, j'aime beaucoup cette auteure, Delphine de Vigan, elle a écrit sur ce sujet un petit livre, mais très percutant, comme à chaque fois, ça s'appelle « Les heures souterraines », sur justement la violence qui peut être faite au travail. Donc, protégez-vous, il y a aussi le livre, ça, Delphine de Vigan, c'est un roman, de la psychanalyste Claude Almos, « Est-ce ainsi que les hommes vivent ?» sur justement toutes ces sur le travail, sur la souffrance qui l'engendre et sur les moyens de lutter. Renseignez-vous et prenez soin de vous, hein, Élodie, c'est la priorité. D'accord?
10: Oui. Merci beaucoup.
9: Je vous embrasse.
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8: Jusqu'à 23h, on est ensemble sur RTL pour les moments marquants de Parlons-nous. Et cette fois-ci, c'est Anna qui s'entretient avec Caroline à propos de son compagnon qui n'est pas sentimentalement très rassurant.
9: Bonsoir Anna.
14: Bonsoir Caroline.
9: Bonsoir, bienvenue sur l'antenne.
14: Merci, merci à vous. Je ne pensais pas être appelée aussi vite, je suis un petit peu stressée.
9: Ah bah écoutez, justement, peut-être que Paul a senti que vous étiez un peu stressée. Il s'est dit, allez hop, autant oui. qu'Anna, puisqu'elle a appelé, pas trop réfléchir, on y va.
14: Voilà. Alors, mon histoire. Donc, je suis en couple avec quelqu'un depuis bientôt 3 ans.
9: Oui.
14: Il était marié quand je l'ai rencontré. On travaille ensemble. Et il s'est séparé au bout de 5-6 mois. Bon, il était dans une histoire qui était un peu compliquée. Il voulait partir, tout ça. Je pense que j'ai été un peu là pour l'aider à partir.
9: Oui.
14: Il m'a fait plein de promesses quand il était marié, qu'on ferait beaucoup de choses après, quand il serait séparé, que vraiment il fallait pas que je parte, qu'il fallait que je sois patiente et tout ça, ce que j'ai été, très patiente. Il s'est séparé et puis depuis qu'il est séparé, on se voit, alors on se voit déjà tous les jours au travail, mais
9: oui.
14: On se voit un jour pendant le week-end, le samedi, c'est tout. Il veut pas dormir chez moi. On passe des super moments hein, quand on est que tous les deux, mais très très loin de ce qu'il m'avait promis au départ. J'ai essayé de je suis partie 2 fois déjà et à chaque fois il me récupère. Il me dit que je lui manque et que il faut que je revienne et voilà. Et je le vois très très peu et là je sais plus où j'en suis en fait parce que il me dit plus qu'il m'aime. Je sais pas qui je suis pour lui. Il refuse les discussions aussi. Quand je commence à trop poser de questions, il le voit un peu. Enfin, je sais plus où j'en suis, quoi, en fait. J'arrive
9: mais
14: pas
9: oui,
14: à
9: je comprends. C'est ouais. très.
14: Je me suis donnée à fond dans cette histoire. Je me suis investie un peu comme la personne avant. Je me suis vraiment investie à fond. Enfin, j'ai tout fait, je pense. Organiser mon emploi du temps pour que, voilà, quand il me dit j'arrive, il arrive, quoi. Plus rien d'autre n'existe. Et j'étais vraiment complètement à sa disposition quoi en fait et j'ai pas l'impression que ce soit ça m'ait aidé parce qu'aujourd'hui j'ai l'impression d'avoir donné beaucoup beaucoup beaucoup
9: oui.
14: pour quasiment rien en retour quoi en fait. Enfin, je veux dire mon anniversaire oui. Mon anniversaire j'ai rien Noël je n'ai rien la Saint-Valentin j'ai mis une carte dans sa boîte aux lettres il l'a toujours pas récupérée enfin
9: ça c'est très moyen aussi.
14: Voilà, non,
9: parce que c'est quand même des dates très symboliques, votre anniversaire. Pourquoi
14: Mon anniversaire, cette année, j'ai décidé de partir me faire une journée pour moi, en fait, de ne pas l'attendre, parce que je me suis dit que je n'attendrais rien.
9: Vous l'avez attendu déjà d'autres anniversaires
14: L'année d'avant, j'avais attendu toute la journée, et il m'a offert un verre en terrasse, et puis après, on a regardé la télé chez lui, quoi. Voilà. Et je suis rentrée chez moi à 20h, en larmes.
9: Mais c'est incroyable, c'est volontaire ou quoi? Vous lui avez dit,
14: Non, c'est ça le problème, en fait, c'est que je n'arrive pas à lui parler, à lui dire, parce que j'ai l'impression que si je commence à lancer la discussion, il va me dire, on arrête, et là, ça s'effondre, quoi, pour moi.
9: Vous me dites qu'à chaque fois, en même temps, c'est lui qui vient vous rechercher.
14: Ouais, deux fois.
9: Donc vous
14: mais
9: voyez...
14: là, au point où on en est aujourd'hui, je ne sais pas s'il reviendrait me chercher une autre fois, quoi.
9: Mais parce que là, ce que vous décrivez, il ne fait aucun effort. Il y a le jour de votre anniversaire, c'est quand même un jour très particulier où il peut avoir envie, à moins qu'il dise bon, écoute, là vraiment, je suis crevée, je suis fatiguée, on fera ça plus tard. Ça peut être, vous voyez, dire là, excuse-moi, mais et ça aurait pu être différé si c'est pas le jour même, c'est pas, mais qu'il fasse quelque chose. Là, vous me dites prendre un verre, regarder la télé et après vous rentrez chez vous.
14: Je suis rentrée chez moi, c'était horrible.
9: Je comprends.
14: Horrible. Donc, c'est pour
9: et
14: ça
9: c'est là où il aurait fallu lui dire, attends, tu te fiches de moi, là? Parce que c'est un manque d'attention.
14: J'aurais pas lui parler. Oui.
9: Pourquoi vous avez du mal à lui parler? Oui, parce que vous avez peur qu'il vous dise, on arrête. Mais...
14: Ouais.
9: Mais, c'est-à-dire qu'il y a quelque chose, il était marié quand vous êtes rencontrés. Puis finalement, il s'est séparé donc ça,
14: assez vite,
9: oui.
14: Ouais.
9: Donc, au moment où il était plus disponible, c'est finalement, alors que vous êtes l'un et l'autre disponible, c'est là où vous voyez presque le moins.
14: C'est ça. En fait, on se voyait à la limite plus.
9: Oui.
14: Quand il était marié, parce qu'il me faisait des surprises. Hein. Il débarquait voilà. à 23h chez moi, passait la nuit ici. Je ne sais pas ce qu'il racontait de l'autre côté et ça ne me regarde pas. Mais, Et depuis, ouais, il a son petit chez lui. Maintenant, j'ai l'impression été un peu un moyen de le faire partir de là-bas.
9: Lui donner de la force, de s'émanciper, mais il avait besoin de s'échapper de cette relation qui n'allait plus. Donc pour lui, c'était une bouffée d'oxygène, une respiration, un moment de bonheur de vous rejoindre le soir, passer la nuit avec vous. Oui, là, vous vous dites finalement, il se fait à sa petite vie, de célibataire. Mais...
14: Et en même temps, les jours où on se voit pas, il m'appelle, il m'envoie des messages, il est là, hein, il est présent, je peux pas dire qu'il n'est pas présent.
9: Ah, il vous appelle le week-end alors quand même.
14: Il m'appelle là. Là, on se voit pas pour l'instant parce qu'il a sa fille avec lui. Mm-hmm. Donc on ne se voit pas. Mais
9: pour les
14: il
9: vacances.
14: M'appelle, ouais, voilà, il m'appelle. Il m'a appelé aujourd'hui. Il m'a appelé hier.
9: Et comment il est quand il vous appelle? Il est tendre.
14: Ouais. Mm-hmm. Oui. Et puis les moments qu'on peut passer tous les deux quand on se voit sur une journée dans le week-end, c'est très bien.
9: Oui, il est. Donc, en dehors des anniversaires, il est prévenant avec vous, d'accord.
14: Ouais. Oui, on peut sortir, on passe des super moments chez moi ou chez lui.
9: Et dans le travail, vous travaillez, qu'est-ce que vous êtes obligé de travailler avec lui tous les jours?
14: Oui.
9: Enfin, vous êtes dans.
14: Ouais, c'est ça, tous les jours.
9: Il y a un rapport de hiérarchie entre vous deux?
14: Non, pas du tout. Non.
9: Tant mieux.
14: On est collègues, mais non, il n'y a pas de hiérarchie.
9: Et vous voyez tous les jours?
14: Ouais.
9: Il y a du monde autour ou...
14: Oui.
9: Les gens savent?
14: Oui, les gens savent, ouais.
9: D'accord.
14: Les gens savent. Ils refusent vraiment qu'on en parle. Hein. Il est très gêné quand les gens disent « Ah tiens, qu'est-ce que vous avez fait ce week-end ?» et tout ça. Bon, on voit bien qu'il veut éviter la conversation. On sort quelquefois avec des collègues, hein. On fait des soirées avec des collègues où là il est méconnaissable, hein. Les gens me disent mais il n'est jamais comme ça avec toi au travail.
9: Parce qu'il est tendre là, il se montre en amoureux.
14: Ouais.
9: Oui, mais au travail, bon, après tout, il peut... C'est bien aussi pour les autres, enfin, il respecte une certaine... on est au travail.
14: Oui, voilà, ça c'est...
9: Mais en revanche, pendant les soirées où là, on est en dehors du travail, même s'ils sont des collègues, il peut montrer qu'il est votre compagnon.
14: Oui,
9: ça c'est pas choquant.
14: Ça c'est bien, mais c'est après, toutes les attentions. Enfin, là, la carte de Saint-Valentin, ça me rend... Enfin, c'est horrible, quoi. J'ai passé une journée samedi toute seule à me dire, mais c'est quoi ce truc?
9: La carte que vous avez déposée dans sa boîte aux lettres?
14: Ouais. Voilà, j'ai déposé une carte dans sa boîte aux lettres, je lui ai dit, écoute, voilà, il y a une carte dans ta boîte aux lettres, et il m'a appelé dimanche, je lui ai dit, est-ce que tu as récupéré la carte? Il m'a dit, ah non, pas encore, je vais le faire. Mais aucune allusion à la Saint-Valentin, rien. Mais rien.
9: C'est pas gentil, oui. Parce qu'il savait que, bon, même si, voilà, si les deux disent, oh, la Saint-Valentin, mais il sait que ça comptait pour vous. Vous aviez besoin d'une attention ce jour-là.
14: C'est notre troisième Saint-Valentin et que la première, il me l'a souhaité tout de suite, quoi. Donc, je comprends pas le changement. Et puis, il entretient des relations assez ambiguës avec son ex-femme aussi. Enfin, il a passé Noël 4 jours dans la famille de son ex-femme. Là, ils sont partis 2 jours en vacances avec leur fille, tous les trois. Donc moi j'assiste à ça et je me demande ce qui se passe quoi en fait.
9: Oui, ils sont partis là en vacances. Enfin, ils ont passé trois, d'accord.
14: Ouais.
9: Avec leur fille.
14: Oui.
9: Mais quand vous dites qu'il est ambigu, c'est-à-dire que vous pensez que vous pensez qu'il y a un rapprochement peut-être ou
14: mais je ne sais pas parce que il me cache des choses en fait. Moi j'ai découvert d'autres moments où il est parti avec elle. Il est parti avec elle, en fait.
9: Et leur fille?
14: Oui, jamais tous les deux. Toujours avec leur fille ou dans sa famille à elle. Dans son ex-belle-famille, en fait.
9: Bon, il y a quand même... Il y a l'enfant. C'est peut-être
14: l'enfant.
9: Évidemment, c'est pas rassurant. Enfin, pour vous, s'il vous rassurait dans votre relation de couple, bon, vous pourriez encore composer avec. Mais là, comme vous n'êtes déjà pas rassuré, évidemment, tout ça ne fait que vous stresser davantage.
14: Après, je suis quelqu'un qui a besoin d'être rassuré énormément, en fait, dans une relation. Bon,
9: oui, j'entends avec la carte de la Saint-Valentin, là.
14: Ouais, j'ai besoin d'être rassurée, quoi. J'ai besoin d'avoir un moment où on me dise, non, mais ça va, t'inquiète pas, je suis là. Et c'est vrai que lui, il me le dit pas. Il va me le montrer, oui, en m'appelant tous les jours. Mais il y a
9: Mais il faut lui dire, moi, j'ai besoin de présence. Les appels, ça me suffit pas.
14: Ouais, il va me dire, mais là, tu vois, je peux pas.
9: N'anticipez pas ses réponses. Peut-être que même s'il vous dit, là, je ne peux pas, vous voyez bien que là, vous êtes en train de perdre pied, de perdre confiance.
14: C'est ça.
9: Et de perdre confiance en vous, surtout. Ouais. C'est-à-dire que, comme vous avez peur, vous vous dites, ah ben, si je parle, ça va être le coup de grâce.
14: Ouais.
9: Mais de toute façon, comme la peur est en train de vous envahir, même quand vous êtes avec lui, enfin, si, quand vous êtes avec lui, sa présence vous rassure, mais dès qu'il part, vous n'êtes pas bien. Donc, à un moment, il va bien falloir pouvoir dire les choses. Je suis d'accord avec vous, il est jamais bon de montrer sa peur à l'autre. Enfin, sa peur de, vous voyez, parce que ça fragilise. C'est comme si ça montre, justement, ce que vous êtes en train de faire, de tout accepter, parce que vous dites, si jamais je dis quelque chose, ben, de toute façon, ça va s'arrêter. Mais c'est pas tenable sur le long terme, ça, Anna.
14: Ouais, je sais, ouais.
9: Et ça vous fragilise, ce genre, vous voyez, ça fragilise. Et en plus, c'est ce que vous ressentez, mais c'est pas forcément, c'est votre peur et votre anxiété, là, qui ont pris les commandes.
14: Ah oui,
9: ça va peut-être pas être la réalité. C'est-à-dire que dans ce que vous me dites, il y a aussi quand même cet homme qui vous appelle, régulièrement quand il n'est pas avec vous, qui quand il est avec vous, bah, se montre tendre et prévenant.
14: Oui, c'est ça.
9: Donc il y a pas, si vous me disiez que vous constatez depuis quelque temps que même dans les moments que vous passez ensemble, il est plus distant, plus froid. Bon, là évidemment. Mais c'est pas le cas. Alors vous dites il veut pas dormir chez vous. Pourquoi? C'est nouveau,
14: il veut
9: ça. Il veut dormir chez lui.
14: Voilà.
9: La semaine, ouais. Quand vous travaillez ou les week-ends?
14: Les week-ends. On se voit très très peu la semaine, on se voit déjà au travail toute la journée, donc c'est vrai que le soir, ça m'arrive d'être un peu chez lui, je dîne chez lui et je rentre chez moi après.
9: Pourquoi?
14: Je ne sais pas, il me retient pas.
9: Mais du coup, vous avez pris le pli de partir pour...
14: Ouais. Il y a juste, quelques fois quand ça peut être sur le week-end, je reste chez lui, là. Il y a 15 jours, je suis restée chez lui.
9: Et ça se passe comment?
14: Bien, très bien.
9: Oui.
14: Ouais, on a tout, ça va, quoi.
9: Donc là, le soir, c'est presque de vous-même où vous dites, faut peut-être mieux que je rentre.
14: Ouais, voilà, c'est ça.
9: Mais vous avez envie de rentrer, vous?
14: Bah, moi, je resterai bien avec lui, même si on n'a pas forcément les mêmes horaires de travail et que lui.
9: Il commence tôt?
14: Ouais, voilà, il commence tôt et je dis, bon, je rentre comme ça, voilà, quoi.
9: Ben, n'anticipez pas la prochaine fois. Dire
14: Oui.
9: Et oui, parce que là vous êtes en train de vous mettre en mode peur. Donc vous hyper adaptez à lui.
14: Ah mais complètement. Et vous pensez qu'il ressent cette peur?
9: Je suis pas sûre qu'il ressente cette peur, pas forcément, mais en tout cas, vous vous suradaptez trop à lui. Il ressent que vous êtes en train de vous effacer là.
14: Complètement.
9: Il vous a pas connue comme ça?
14: Non, il m'a connue pétillante, gaie.
9: Ben voilà. Donc
14: et là, j'ai l'impression de marcher sur des œufs tout le temps. Quoi. Oui. De faire attention à ce que je vais faire.
9: Oui. Donc vous perdez de votre spontanéité.
14: Complètement. Mais il me l'a reproché ça déjà. Il m'a dit, t'es pas spontané. Et je lui dis, mais ouais, je peux plus l'être, quoi. J'ai l'impression de tout calculer.
9: Oui.
14: Tout le temps.
9: Mais ça, c'est pas tenable.
14: Ça restait trop longtemps. Il y a un soir, une journée l'hiver dernier. Je me suis dit, tiens, je vais lui faire une surprise, je vais aller le voir un dimanche. Et donc, j'y suis allée et je me suis fait jeter. Mais vraiment.
9: Ah bon ?
14: C'était horrible, ouais.
9: Mais comment
14: parce
9: horrible ?
14: Parce qu'il voulait rester tout seul. On s'était déjà vu la veille, voilà. Là, c'était dimanche, il voulait rester tout seul. Donc,
9: Il vous a dit ça ?
14: Ouais, très méchant. Très méchant,
9: oui.
14: Ah oui, vraiment, moi je suis arrivée en mode surprise, quoi. Je me suis dit, bon, il m'a fait des surprises, je vais faire la même chose. Et je me suis dit, bon, bah, plus jamais je recommencerai ça. Donc à la suite, le lendemain, j'ai dit, bon, c'est bon, il faut que j'arrête cette relation. Et ça a duré 8 jours où on s'est vu au travail, mais c'était tout en fait, on s'évitait un peu.
9: Oui.
14: Et puis j'ai reçu un message et voilà, il m'a dit, non, tu me manques de trop. Voilà.
9: D'accord.
14: Il s'est excusé de son comportement, il s'est excusé de m'avoir dit tout ça.
9: Bon. Mais, d'accord, il s'est quand même, voilà, bon, c'est important.
14: Ah oui, oui.
9: Parce que quand il vous dit, alors il s'agit pas aussi après de ressasser, mais que vous perdez de votre spontanéité, là, la scène que vous me décrivez, il y a de quoi, hein, perdre sa spontanéité. C'est-à-dire que vous avez plus trop envie de faire une surprise, hein.
14: Ah ben, je n'en ai plus jamais refait derrière, hein. Non.
9: Bien sûr.
14: Ah non, parce que là, je me suis dit, ben non, là, je recommence pas. Hein.
9: Faut le laisser venir.
14: Mais c'est ce que je fais, ouais.
9: C'est-à-dire qu'il faut même être moins... Mais je vais vous dire, même le laisser venir. Je veux dire par là qu'il faut pas... il faut pas que vous lui soyez trop acquise.
14: Oui.
9: Alors, il a remarqué que vous aviez changé. Donc, vous devez être plus, plus stressée, en fait. Vous voyez, quand il vous dit, mais t'étais joyeuse et pétillante. Bon. Ben, c'est-à-dire que là, après tout, quand il vous appelle, parfois vous n'êtes pas obligé de répondre.
14: J'essaye de le faire ça, mais
9: c'est dur.
14: Ouais, c'est dur.
9: Ouais, mais laissez-le un peu sur votre répondeur. Laissez-le un peu sur votre répondeur.
14: Enfin, le téléphone sonne, je cours dans la maison voir si c'est pas lui.
9: Vous êtes très très en attente, ouais.
14: Ouais, très.
9: Il y a un déséquilibre là qui se met en place.
14: Ouais. Mm-hmm.
9: Lui, il semble avoir, je ne sais pas, il est content d'être avec vous, mais comme vous dites, il est aussi bien chez lui. Alors, s'il a passé des années en couple et où ça n'allait plus bien les derniers temps, peut-être qu'il apprécie de retrouver, je ne sais pas quel âge il a.
14: Il est un peu plus jeune que moi, il a 42 ans.
9: Oui, de retrouver un peu ce côté un peu célibataire quand il est chez lui. C'est ce que dit Bob White, il est un peu dans sa zone de confort, il veut pas être bousculé dans ses habitudes. Alors il a sa fille, de fait qu'il a en garde alternée.
14: Non, un week-end. Bon. Un week-end sur deux.
9: Vous voyez, là c'était la Saint-Valentin, mais lui était avec sa fille. Donc il était occupé. Et pour lui, c'est pas. Donc, il faut pas que vous soyez négligé dans cette relation. Or, quand on a peur, on se suradapte à l'autre et on n'ose plus rien exprimer. Or, je pense que il faut déjà que vous soyez un peu moins anxieuse. Je sais bien que c'est compliqué, mais que vous repreniez confiance en vous et que vous puissiez pour pouvoir aussi dire les choses, pas en étant agressive. Mais en disant, écoute, il y a quand même quelque chose qui va pas, c'est que depuis que tu es séparée, on se voit beaucoup moins que quand tu étais en couple avec ta femme. Il y a plus de place pour les surprises. Et si notre relation, si on se voit plus au boulot qu'en dehors, je vois pas trop l'intérêt.
14: Oui, c'est un peu ça. Ouais.
9: Mais il faut que ça vienne de vous.
14: Ouais.
9: Il faut que ça vienne de vous parce que il faut que vous repreniez des forces. C'est-à-dire, cet homme, quand vous êtes ensemble, ça va plutôt bien. Vous me dites, en tout cas.
14: Ouais, ouais.
9: C'est bon. Après cette semaine où vous avez été plus à distance, après être passé chez lui à l'improviste, il est revenu vous chercher.
14: Ouais.
9: Tu me manques trop. Donc, vous voyez, c'est pas un homme qui est dans le détachement. Et qui est en train de s'éloigner de vous, ça. Il aurait pu sauter là-dessus en disant bah, tant pis, comme elle le prend, après tout, elle le prend comme elle le prend. Non, qu'est-ce qu'il vous dit ? Tu me manques trop. Bon, donc, là, vous êtes en train de perdre vos moyens parce que vous vous dites, il veut plus de moi. Enfin, il est moins amoureux. Mm-hmm, voyez, vous êtes en train de. Or, il se passe peut-être autre chose, c'est-à-dire qu'il y a déjà 3 ans de relation. C'est pas comme les premiers temps au début. Au début, où il était en couple, où il avait besoin, vous étiez sa bulle d'oxygène, sa bulle de champagne, de bon. Et là, il revient dans un truc un peu pépère. C'est-à-dire qu'il est content de retrouver son appart, sa petite vie. Il vous voit de toute façon au boulot. Donc, voyez. Et puis, il sait que vous êtes là. Donc, c'est pour ça que je vous disais, à la fois, il faut que vous repreniez des forces et que vous vous exprimiez. Parce qu'il vous a aimé aussi, comme ça. Faut pas que vous deveniez l'ombre de vous-même, là. Parce que vous, c'est aussi avec votre personnalité, avec ce que vous êtes, il faut, par moment, dans une relation, on a besoin de réajuster les choses. Sinon, c'est au contraire en s'effaçant qu'on perd de son intérêt aux yeux de l'autre.
14: Ouais, c'est un peu ce qui se passe en fait en ce moment.
9: Mais ça se passe beaucoup dans votre tête aussi. C'est-à-dire que là, vous êtes en train de... Enfin, dans votre tête, pardon de vous dire ça. Ce que je veux dire, c'est votre peur qui a pris les commandes là.
14: Ouais,
9: donc c'est, oh la carte, l'enveloppe, il ne m'a pas répondu, est-ce que voilà la Saint-Valentin... Laissez. Vous revenez même pas là-dessus. Parce que là, vous montrez que vous êtes très en demande.
14: Ouais.
9: Très en demande de je veux une preuve d'attention, d'affection, d'amour, dis-moi que tu m'aimes, j'ai besoin d'être rassurée. Et ça... À un moment, laissez-le un peu, c'est-à-dire et dire ouais, bah c'est vrai que en étant un peu distante, si on renvoie, dire bah qu'est-ce que t'as, nous écoute, vous voyez un peu distante, mais que pas être là à lui demander rassure-moi, parce que du coup,
14: oui, je pense que je lui fais peur.
9: En tout cas, c'est une façon, même si c'est pas du tout votre intention, mais ça met une pression dans la relation. Or, il s'agit pas de mettre la pression, il s'agit de vous affirmer, c'est très différent. Et de dire que ça va, quoi. Voyez? Vous n'avez pas à être négligé. Et à être là, comme vous dites, quand il arrive, je viens, à vous lâchez tout pour lui.
14: Oui, c'est ça. Hein. Je ne sais jamais à quelle heure il arrive.
9: Qui se pète les dents un peu sur votre porte. En tout cas, pardon de vous dire un peu familièrement, mais qui se casse les dents. Non, mais vous n'êtes pas toujours disponible pour lui.
14: Là, c'est ça, quand il vient, je lui dis, moi, à quelle heure tu penses arriver? Je ne sais pas. Et effectivement, ça peut être 11h le matin, 15h. Et donc, je suis là, j'attends en fait. J'attends qu'il arrive, je bloque tout.
9: Voilà, vous êtes là, il y a quelque chose, c'est ce que dit Brigitte, il y a peut-être vos attentes, vos besoins de présence sont différentes. Il faut réajuster, rééquilibrer les choses. Ouais. Paul, quelques réactions aussi, parce qu'on arrive à la fin de l'émission, pour Anna.
15: Il y a Fabienne qui dit qu'il se pourrait que cet homme qui était disponible en tant qu'amant l'ait peut-être plus vraiment maintenant parce qu'il ne veut pas reproduire un schéma comme dans un couple marié qui fête parfois par obligation tout ce qui est anniversaire, Saint-Valentin, Noël. Fabienne qui dit, ceci dit, pour moi, il se comporte un peu comme un goujat. Et puis il y a Jen aussi qui dit, mais j'ai le sentiment que c'est messieurs. Quand ils tombent sur une femme trop bienveillante avec eux, ne se donnent aucun mal pour faire plaisir puisque finalement, tout est acquis. Ou alors, c'est peut-être un manque d'éducation. En tout cas, la routine est difficile à vivre.
9: Mais ce que dit cette auditrice sur le fait du couple, c'est ça, c'est-à-dire qu'il peut, il y a des personnes, une fois séparées, qui peuvent retrouver du plaisir à mener, entre guillemets, quand je dis une vie de célibataire, vous voyez, l'appart, pas avoir quelqu'un, pas de compte à rendre, entre guillemets. Ça veut pas dire qu'il est pas heureux de vous avoir dans sa vie, mais un peu comme un célibataire. Vous voyez, on fait des trucs sympas, agréables, mais je veux surtout pas de contraintes. Alors, il s'agit pas de mettre des contraintes, parce qu'on doit rester quand même dans cette dimension du plaisir. Mais pour autant, il ne faut pas que vous soyez négligé, qu'il vous néglige. Et pour cela, c'est aussi vous affirmer, c'est aussi vous faire respecter dans la relation. Vous voyez ce que je veux dire?
14: Ah oui, tout à fait.
9: Or là, comme vous avez peur, vous n'osez plus rien dire parce que il va me quitter. Mais dites-vous que là, l'exemple que vous me donnez, vous lui avez beaucoup manqué. Il n'était pas dans cette intention-là. Donc vous aussi, vous pouvez lui manquer. Donc ne soyez pas trop à courir après lui. Là, les choses sont inversées. C'était lui qui courait après vous au départ, semble-t-il. Et maintenant, c'est vous qui courez derrière. Il faut rééquilibrer les choses. D'accord? Et pourquoi, justement, c'est certainement pas en vous effaçant. Donc il faut que vous repreniez confiance en vous. D'accord. Et vous avez des cartes en main, hein, encore.
14: Ouais,
9: faut y croire, Anna.
14: Ouais.
9: Je vous embrasse et vous pourrez me donner des nouvelles si vous le souhaitez.
14: Oui, pas de soucis.
9: D'accord.
14: Oui, merci.
9: À bientôt,
14: beaucoup.
9: Au revoir.
20: Bonne nuit.

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0: Caroline le 17 août. Et si vous voulez envoyer vos messages, vos questions ou juste un avis, c'est possible aussi. Vous pouvez nous écrire sur le Facebook de l'émission RTL-Parlons-nous. Ce qui est disponible aussi, c'est le Parlons Encore qu'on a enregistré avec Caroline à propos de la placardisation. Vous entendiez tout à l'heure le témoignage d'Élodie. Vous pouvez aller le retrouver sur l'application RTL et sur votre plateforme de podcast favorite. Tout de suite, c'est Georges Lang qui prend la suite avec sa collection de l'été. Je vous embrasse.
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2: Transfert sous haute protection en cours au Marineland d'Antibes. 8 des 12 derniers dauphins du parc sont en train d'être évacués. Ils sont en partance pour Malaga en Espagne. 4 autres cétacés seront prochainement transportés à Valence. Pas de solution encore pour les 2 derniers orques qui séjournent toujours donc à Antibes dans les Alpes-Maritimes. En 3 heures seulement, la surface brûlée a été multipliée par 6 et désormais les pompiers de Gironde déployés au nord du bassin d'Arcachon ne peuvent plus bénéficier de moyens aériens. Nuit oblige. Ce sont 900 hectares qui ont été détruits, réduits en fumée aux alentours de Somos, d'où est parti le feu. Il se dirige désormais vers Arès et Lèche-Cap-Ferret. Des milliers de personnes ont été évacuées ce soir depuis la commune du Porge. Une situation qui s'explique par la sécheresse qui sévit sur la quasi-totalité du territoire. Et pourtant, la coordination rurale appelle à la désobéissance civile en matière de gestion de l'eau, qu'importent les restrictions. Éloi Nespoulous est le président de la coordination rurale occidentale.
3: J'assume et je remets une pièce à la machine pour dire allez-y, irriguez, on n'écoute plus, on fait de la désobéissance agricole, j'ai envie de dire, pour pouvoir finalement sauver les cultures et pouvoir aussi nourrir la population. Je suis producteur en lait de brebis, et bien, si j'ai pas de maïs, je n'arriverai pas à faire le lait aussi pour mes animaux et ça aura un impact sur la production laitière et sur les fromages, sur les produits laitiers en général. L'intérêt, il est où ? Il est de créer de la richesse, de continuer d'essayer de sauver ce qui est sauvable, et avoir encore une fois du revenu.
2: Propos recueillis par Pierre Granger. Dans le Pas-de-Calais, à Lens, un homme de 37 ans s'est immolé par le feu. En fin d'après-midi, il avait jeté du liquide inflammable sur sa compagne et leur bébé. Le trentenaire est décédé, l'enfant et sa mère sont entre la vie et la mort. En cyclisme, sur le Tour de France, victoire au sprint cet après-midi à Voiron en Isère du Belge Jasper Philipsen. Au classement général, pas de changement dans les toutes premières places. Tadej Pogacar est invariablement en jaune. Demain, direction Orcières Merlette pour le peloton dans les Hautes-Alpes avec 5 ascensions au programme. La météo pour demain, soleil sur les 2/3 sud du pays avec un risque d'averse l'après-midi sur le sud des Alpes. Sur le tiers nord, le ciel restera voilé. Les températures demain matin de 11 à 18 sur la moitié nord, de 13 à 23 sur la moitié sud. Dans l'après-midi, il fera 24 à Lille, 27 à Paris, 29 à Nice, 31 à Grenoble, 35 à Marseille et Bordeaux, 37 à Perpignan. Et puis le quintet se dispute demain à Vichy en nocturne. Alexandre de Coupman vous propose de miser sur le 4, le 6, le 9, l'As, le 3, le 5 et le 11. Et l'outsider d'RTL, c'est le 9. RTL, il est 23h03, place à la collection, signé Georges Lang.
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11: Bonsoir et bienvenue dans les collections de l'été. Et dans mon million de disques, j'en ai sélectionné quelques-uns qui sont tous issus de la décennie des années 70, la décennie en or pour le classic rock. C'est pas classic rock ce soir, c'est la collection, ce qui veut dire que ça sera peut-être un peu moins hard, un peu moins pointu, mais en tout cas, vous allez vous souvenir de très très bonnes choses, comme par exemple ce qui commence. Eric Clapton, I Shot the Sheriff.
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11: Sur l'album 461 Ocean Boulevard en 74. 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

des années 70. À chaque fois, c'est un vrai plaisir d'écouter tout ça. Une décennie qui a marqué Eric Clapton et maintenant David Bowie, si vous le voulez. David Bowie avec Golden Years en 75 sur l'album Station to Station. La légende dit que Bowie aurait écrit cette chanson pour Elvis, qui l'aurait refusé. La collection In the 70s.

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1: Les incontournables. Fleetwood Mac. You Make Loving Fun. Une chanson de Christine McVie qui a composé le titre et qui le chante. C'est sur l'album Rumours, l'album de 77.

que ça fait du bien de réentendre tout cela. On va écouter maintenant John Lennon en 74 sur l'album Walls and Bridges avec Whatever Gets You Through the Night. Mais avant d'écouter cette chanson, laissez-moi vous dire que vient de paraître un livre qui s'appelle John Lennon aux éditions du Layer, marque-page, avec une photo assez provocante de l'album Two Virgins. La photo où John Lennon et Yoko Ono posent nus. Mais là, on va maintenant écouter ce titre de l'album Walls and Bridges en 1974. Les voici.

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1: Ah oui, ça me rappelle le début de Nocturne, ça. Nothing from Nothing, en 1975, sur l'album de Kids and Me, et Billy Preston.
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1: Good old 70s ce soir, dans la collection.

0: Nothing from nothing is nothing. Billy Preston. Et nous continuerons dans les années 70 dans quelques instants avec Bo Scruggs, Steely Dan, Supertramp, The Who, Queen et d'autres encore. Ne bougez pas.
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0: Ah, cet album est mythique. Il s'appelle Silk Degrees et il est paru en 1976. Lowdown. Bo Scruggs. Et je ne m'en lasse pas. Quel groove!

en écoutant ce riff, cette chanson, je ne comprends pas. C'est assez communicatif. Je l'ai vu souvent, très souvent, en concert à Bosca. Et à chaque fois qu'il chante ce titre, tout le monde se lève dans la salle et swing et danse.

0: écouter de préférence la nuit sur RTL. Quelqu'un maintenant? Rose Cags, Lowdown, nous sommes en immersion totale dans les années 70.
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0: Et en 1978, Steely Dan signait la musique d'un film aux États-Unis, tourné à Hollywood. FM No Static at All. En voici le thème d'ailleurs. C'est l'histoire d'une station de radio en Californie. J'aurais payé cher pour être embauché à KLOS. Bah, RTL, c'est pas mal non plus quand même, mais ça dure depuis maintenant 52 ans et demi.

0: quel titre sur cet album double qui propose une sélection d'artistes des années 70, une vraie bande originale des années 70, The Good Old 70s. Si vous arrivez à trouver ce disque, n'hésitez pas, procurez-vous-le le plus rapidement possible. Steely Dan. Et maintenant, Supertramp dans quelques secondes.
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0: Ça aussi, c'était dans les années 70, en 79 exactement.
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0: Supertramp.
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1: Et ça aussi, c'était dans les années 70. Who are you? 1978. Pete Townsend, Roger Daltrey, John Entwistle, Keith Moon.

Certains ont découvert ce titre des Who dans la série Les Experts. Les autres, plus âgés, ont connu ça dans les années 70. Who are you? 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

0: beaucoup plus doux, mais toujours dans les années 70, Eric Carmen et Barry Manilow.
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0: by myself, Eric Carmen, en 75. Qui a emprunté son thème musical au concerto pour piano numéro 2 de Sergei Rachmaninov. Et cela lui a causé des ennuis, car de bonne foi, il pensait que ses droits étaient tombés dans le domaine public. Et ce n'était pas le cas.
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by myself, Eric Carmen. Et maintenant, Could It Be Magic, Barry Manilow, en 75, une chanson inspirée d'un prélude de Chopin que Barry Manilow adorait jouer au

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0: titre magnifique d'Elton John sur l'album Mad Men Across the Water en 1971. Quatrième album studio d'Elton avec des arrangements magnifiques de Paul McMaster. Des arrangements, on n'en fait plus maintenant. D'être branché sur RTL, il est minuit. L'essentiel de l'actualité en 3 minutes avec vous, Claire Checagnini.
1: Une propagation vitesse grand V. En 3 heures seulement, la surface brûlée a été multipliée par 6, avec 1000 hectares brûlés en fin de soirée au nord du bassin d'Arcachon. Le feu a pris à Somos et il se dit

0: dirige désormais vers Arès et Lesch-Cap-Ferret. Des milliers de personnes ont été évacuées ce mardi soir, dont 700 personnes depuis la commune du Porge. Deuxième incendie d'importance dans le Var cette fois. Les flammes continuent de menacer plusieurs villages, dont Cotignac. Des dizaines de maisons ont été endommagées. Le feu n'est pas encore maîtrisé après avoir parcouru 2500 hectares. Et ce matin, les syndicats de pompiers seront reçus place Beauvau. Un échange avec le ministre de l'Intérieur au lendemain de l'hommage rendu à deux soldats du feu, mort en service à Mérignac lundi. La justice française va continuer d'enquêter sur les réseaux du pédocriminel Jeffrey Epstein. Précision du parquet de Paris ce mercredi soir après l'annonce de la mort de Daniel Syad. Il était soupçonné d'être un rabatteur de l'homme d'affaires américain et il était visé par 5 plaintes pour viol. Pour ses victimes, il n'y aura en revanche pas de procès. 5700 décès supplémentaires enregistrés durant la canicule de juin, une surmortalité inédite depuis 2003. Dans le Pas-de-Calais à Lens, un homme de 37 ans s'est immolé par le feu en fin d'après-midi. Il avait jeté du liquide inflammable sur sa compagne et leur bébé. Le trentenaire est décédé. L'enfant et sa mère sont entre la vie et la mort. Prêt à s'envoler pour rejoindre les bassins de Malaga en Espagne. 8 des 12 derniers dauphins du Marineland d'Antibes ont été évacués dans la soirée et sont en passe de rejoindre leur nouveau lieu de résidence. Les 4 autres cétacés seront transportés prochainement à Valence, toujours en Espagne. Le parc marin des Alpes-Maritimes a fermé depuis 19 mois puisque les spectacles de dauphins et d'orques sont désormais interdits en France. En cyclisme, une nouvelle victoire belge ce mercredi après-midi sur le Tour de France. C'est Jasper Philipsen qui a levé les bras sur la ligne d'arrivée de Voiron en Isère. Ce jeudi, le peloton sillonnera à nouveau les routes du département et celles des Hautes-Alpes, direction Orcières-Melette, commune étape classique de la Grande Boucle. Au classement général, Pogacar toujours en jaune et Paul Sexas toujours à la 4e place. La météo pour ce mercredi, du soleil sur les 2/3 sud du pays avec un risque d'averse l'après-midi sur les Alpes du Sud. Sur le tiers nord, le ciel restera voilé. Au plus frais de la matinée, il fera entre 11 et 18 sur la moitié nord et entre 13 et 23 sur la moitié sud. Dans l'après-midi, le mercure grimpera jusqu'à 24 à Lille, 27 à Paris, 29 à Nice, 31 à Grenoble, 35 à Marseille et Bordeaux et 37 le maximum à Perpignan. Le Quintet Plus se dispute ce mercredi à Vichy en nocturne. Alexandre de Koopman vous propose de miser sur le 4, le 6, le 9, l'As, le 3, le 5 et le 11. Et l'outsider d'RTL, c'est le 9.
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10: Bienvenue dans cette émission qui s'appelle La Collection de l'été. Dans tous les titres que vous allez entendre pendant une heure, eh bien, il y aura le mot midnight en anglais, minuit. Voilà, minuit, l'heure du crime, midnight, midnight. Et ça commence avec Eric Clapton, After Midnight.

After Midnight, Eric Clapton, pour démarrer cette collection spéciale minuit. Et ça, ce sont les Honey Drippers, un super groupe qui, en 1984, avait enregistré plusieurs chansons, dont celle-ci, Rocking at Midnight. Quand je dis super groupe, c'est Robert Plant, Jimmy Page, Brian Setzer et d'autres encore.

0: Rocking at Midnight, The Honey Drippers. Sur un album qui s'appelle The Honey Drippers Volume 1, il n'y a jamais eu de volume 2, malheureusement pour nous. Après After Midnight, Rocking at Midnight, voici In the Midnight Hour.
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La musique est Midnight. La preuve, on en a déjà écouté trois des titres avec Midnight. En voici un quatrième. Un artiste de Nashville, mais pas que. Il a travaillé avec beaucoup de monde, notamment avec Slash, et dernièrement sur la bande originale du film F1. Il s'appelle Chris Stapleton. Son titre, Midnight.

0: Memphis, Chris Stapleton.
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0: Écoutez ce batteur. Ça ne nous dit rien, il s'appelle Taylor Hawkins, le batteur des Foo Fighters, malheureusement disparu. Medicine at Midnight, en 2017, 13e album du groupe, avec Dave Grohl, évidemment.

0: ABC at midnight.
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0: Iron Maiden sur l'album Power Slave en 84 avec Bruce Dickinson, bien évidemment, c'est lui qui chante. 2 minutes to midnight. Ah non, on n'est pas à 2 minutes de minuit. Non, non, non, loin de là. Écoutez live. Les collections qui suivent ne se ressemblent pas.

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Midnight. Iron Maiden. La collection sur RTL. Minuit Midnight. After Midnight, Rocking at Midnight, In the Midnight Hour, Midnight Train to Memphis, Medicine at Midnight, 2 minutes to Midnight, et ça n'est pas fini. Voici un groupe de classic rock, un groupe qui était en Californie il y a encore 20 ans. Il s'appelle Southern Pacific et dans le groupe on trouve Keith Nathan et John McPhee qui sont deux musiciens qui ont été dans les Doobie Brothers. Et puis il y a aussi Stu Cook qui était le bassiste de Creedence Clearwater Revival. La chanson que je vous propose c'est Midnight Highway. Southern Pacific.

0: puisqu'on a parlé de Stu Cook, l'ancien bassiste de Creedence Clearwater Revival, dans le groupe qu'on vient d'entendre, Southern Pacific. Voici CCR, Creedence Clearwater Revival, Midnight Special, enregistré où? Live au Royal Albert Hall à Londres.
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0: Et ça, c'est la voix de qui? De John Fogerty.
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0: C'est l'album Live at the Royal Albert Hall en 1970. L'original, c'est son album de Creedence Clearwater Revival qui s'appelle Willie and the Poor Boys, paru en 69.
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0: Allez, lâchez les chevaux, s'il vous plaît. Donne. Allez, allez, j'ai dit.

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1: Ah, ce riff. Le riff de Midnight Rambler. Le riff de Keith Richards, bien évidemment, puisque ce sont les Rolling Stones.

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classique des Rolling Stones dans leur répertoire des années 60. C'était en 1969. Midnight Rambler.

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1: En dehors de ses horaires, vous pouvez écouter la programmation de ces émissions 24 heures sur 24 et 7 jours sur 7 en vous branchant sur la radio digitale de la collection. Voici Tyler Bryant. C'est le mari de Rebecca, l'une des deux sœurs de Larkin Poe. Tyler Bryant. Midnight Oil avec son groupe The Shakedown.

écouté ça il y a pas longtemps dans une collection classique rock. Judas Priest. Eux aussi, ils chantent minuit. Living After Midnight. Ça va comme British Steel en 80.

0: Midnight, at the Lost and Found, Meatloaf. Et dans quelques instants, deux chansons plus douces avec toujours le mot Midnight dans le titre. Il y aura Queen Sullivan et Gary Moore, ne bougez pas.
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0: Voici Queen Sullivan, un jeune chanteur, guitariste de blues, originaire du Massachusetts. Il a commencé à enregistrer à 16 ans, et notamment ce titre, Midnight Highway.

Midnight Highway. Vous êtes sur la route. Prudence. Et en musique, s'il vous plaît. Merci en tout cas d'avoir choisi RTL. Si vous m'entendez, c'est que vous écoutez RTL. 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

0: C'est la fin de la collection Midnight. Demain soir, deux collections, deux heures de musique, avec d'abord la collection In the 80s. RTL, 1h du matin. L'essentiel de l'actualité en 3 minutes avec vous, Claire Checagini.
1: Une propagation vitesse grand V. En 3 heures seulement, la surface brûlée a été multipliée par 6 avec 1000 hectares brûlés en fin de soirée au nord du bassin d'Arcachon. Le feu a pris à Somos et il se dirige désormais vers Arès et Lesches-Cap-Ferret. Des milliers de personnes ont été évacuées ce mardi soir, dont 700 personnes depuis la commune du Porge. Deuxième incendie d'importance dans le Var cette fois. Les flammes continuent de menacer plusieurs villages, dont Cotignac. Des dizaines de maisons ont été endommagées. Le feu n'est pas encore maîtrisé après avoir parcouru 2500 hectares. Et ce matin, les syndicats de pompiers seront reçus place Beauvau, un échange avec le ministre de l'Intérieur au lendemain

0: De l'hommage rendu à deux soldats du feu morts en service à Mérignac lundi. La justice française va continuer d'enquêter sur les réseaux du pédocriminel Jeffrey Epstein. Précision du parquet de Paris ce mercredi soir après l'annonce de la mort de Daniel Siad. Il était soupçonné d'être un rabatteur de l'homme d'affaires américain et il était visé par 5 plaintes pour viol. Pour ses victimes, il n'y aura en revanche pas de procès. 5700 décès supplémentaires enregistrés durant la canicule de juin. Une surmortalité inédite depuis 2003. Dans le Pas-de-Calais à Lens, un homme de 37 ans s'est immolé par le feu en fin d'après-midi. Il avait jeté du liquide inflammable sur sa compagne et leur bébé. Le trentenaire est décédé, l'enfant et sa mère sont entre la vie et la mort. Prêt à s'envoler pour rejoindre les bassins de Malaga en Espagne, 8 des 12 derniers dauphins du Marineland d'Antibes ont été évacués dans la soirée et sont en passe de rejoindre leur nouveau lieu de résidence. Les 4 autres cétacés seront transportés prochainement à Valence, toujours en Espagne. Le parc marin des Alpes-Maritimes a fermé depuis 19 mois puisque les spectacles de dauphins et d'orques sont désormais interdits en France. En cyclisme, une nouvelle victoire belge ce mercredi après-midi sur le Tour de France. C'est Jasper Philipsen qui a levé les bras sur la ligne d'arrivée de Voiron en Isère. Ce jeudi, le peloton sillonnera à nouveau les routes du département et celles des Hautes-Alpes. Direction Orcières-Melette comme une étape classique de la Grande Boucle. Au classement général, Pogacar toujours en jaune et Paul Sexas toujours à la 4e place. La météo pour ce mercredi, du soleil sur les deux tiers sud du pays avec un risque d'averse l'après-midi sur les Alpes du Sud. Sur le tiers nord, le ciel restera voilé. Au plus frais de la matinée, il fera entre 11 et 18 sur la moitié nord et entre 13 et 23 sur la moitié sud. Dans l'après-midi, le mercure grimpera jusqu'à 24 à Lille, 27 à Paris, 29 à Nice, 31 à Grenoble, 35 à Marseille et Bordeaux et 37 le maximum à Perpignan. Le Quintet Plus se dispute ce mercredi à Vichy en octobre. Alexandre de Koopman vous propose de miser sur le 4, le 6, le 9, l'As, le 3, le 5 et le 11. Et l'outsider d'RTL, c'est le 9.
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3: L'histoire que je vais vous raconter ce soir est un destin tragique. Celui de Dalida, qui s'est donné la mort en 1987, au terme d'une existence où le succès public, immense, s'est toujours mêlé à des tourments plus intimes. Elle avait 54 ans. Comment une âme aussi lumineuse, une chanteuse adulée sur les 5 continents, en est-elle arrivée là? C'est l'histoire d'un crépuscule. Le crépuscule d'une icône. En ce printemps 1987, cette soirée du 2 mai est douce. C'est un samedi soir qui ressemble à tant d'autres dans le quartier de Montmartre à Paris. Une promesse de fête pour certains, de rire et de musique, de débauche même peut-être. Pour d'autres, la nuit qui arrive sera faite de non-dits, de larmes retenues ou de silences pesants. Ainsi va la vie dans les grandes villes où se croisent des destins si divers. À Montmartre, ce soir-là, comme tant de soirs, les touristes couche-tard se fondent dans la masse des noctambules. C'est une nuit colorée et multiforme, comme Montmartre en a le secret. Et c'est précisément cette nuit du 2 au 3 mai 1987 que, derrière les façades historiques de la rue d'Orchamps, une femme, connue de tous, sombre dans des abîmes dont on ne revient pas. C'est durant cette soirée que Dalida, dans son antre devenu sa prison dorée, décide de quitter pour toujours ce qu'elle considère désormais comme un enfer sur terre, sa vie. Une vie passée depuis trop longtemps sous les projecteurs. Sa célébrité et l'amour du public n'ont définitivement jamais réussi à panser les blessures de sa solitude. Ce samedi soir, Dalida fait croire à son entourage qu'elle assiste à une représentation de la nouvelle comédie de Jérôme Savary, Cabaret, au théâtre Mogador, puis qu'elle dîne avec son compagnon, François Naudy. Mais François a annulé leur rendez-vous. Attristé et esseulé, Elle dîne seule. Elle relit des lettres, regarde de vieilles photos. Puis, elle se sert un whisky et avale des barbituriques, les mêmes qu'elle avait pris 20 ans plus tôt. Mais cette fois, elle ne se réveille pas du sommeil dans lequel elle se retrouve happée en quelques instants. C'est au petit matin, lorsque le soleil commence timidement à éclairer les rues de Montmartre, que la tragédie peu à peu se répand. Dalida est morte. Les radios modifient en urgence leur matinale d'information. Nombre d'entre elles diffusent « Mourir sur scène ». Dalida a renoncé à mourir sur scène. Elle a renoncé à tout. La mort est venue quand elle était seule, et c'est elle qui l'a convoquée. Cette nuit-là, sa voix, si connue et si aimée, s'est tue pour toujours. Quelques mots laissés sur un morceau de papier résument sa détresse, son désespoir. La vie m'est insupportable. Pardonnez-moi. Avant les robes de gala, des coiffures de stars, avant les flashs et les autographes, il y a eu une petite fille du Caire, Yolanda Gigliotti, née en 1933 dans une famille d'origine italienne. Très jeune, Yolanda souffre d'une infection oculaire. Sur recommandation du médecin, elle doit porter un bandeau sur les yeux. Elle se retrouve ainsi plongée dans le noir 40 jours durant. Lorsqu'elle recouvre la vue, elle découvre dans le miroir un nouveau visage, un nouveau regard, avec un léger strabisme. Ce qui au départ lui semble être une disgrâce sera rapidement considéré par son public comme une coquetterie dans l'œil, quelque chose en plus, un supplément de charme. 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Petite, Yolanda veut devenir belle, belle et célèbre, comme Rita Hayworth. Alors, au début des années 50, elle s'inscrit en cachette à des concours de beauté et en 1954, la voilà élue Miss Égypte. Ce premier succès lui ouvre les portes du cinéma égyptien et même américain quand Hollywood s'entiche des décors de Luxor. Elle joue les beautés exotiques et elle est pressentie pour être la doublure de Rita Hayworth. Mais elle rêve plus grand. Le 25 décembre 1954, elle s'envole pour la France. Elle n'a alors qu'une valise et un nom difficile à retenir pour conquérir la ville lumière. En quelques semaines, Yolanda devient Dalida. Dans sa chambre de bonne, non loin des Champs-Élysées, elle a pour voisin de palier un certain Alain Delon, tout jeune comédien. Elle a beau multiplier les essais au cinéma, sa carrière d'actrice ne décolle pas. Mais elle a une voix.
4: Pour rendre plus jolie.
3: Une voix qui avait déjà charmé l'Égypte. Un timbre chaud, légèrement rauque, que son accent rend encore plus troublant. Alors, Dalida prend des cours de chant. Et très vite, elle débute dans les cabarets. Jusqu'au jour où un certain Bruno Cocatrix, alors directeur de l'Olympia, lui propose de participer à un radio-crochet. Elle monte sur scène, la voix tremble au début, puis s'élève, quelque chose se passe. Dans la salle, le silence est dense, suspendu. Sa voix caresse autant qu'elle subjugue. Elle semble porter déjà toutes les douleurs à venir.
5: Et il y avait dans la salle un directeur artistique d'une maison de disques et puis un directeur artistique de la radio. Et ces deux messieurs, avant de venir à l'Olympia, ils avaient dîné dans un bistrot à côté. Et un disait, j'ai envie d'aller à l'Olympia voir les jeunes. Et l'autre disait, non, j'ai envie d'aller au cinéma. Alors ils ont joué ça au 421. C'est celui qui a gagné, qui est venu. Et puis, c'est eux qui m'ont engagé.
3: Lucien Maurice, directeur de radio, est fasciné par sa prestation. Il la prend sous son aile. Il devient son Pygmalion, plus tard son époux. En 1956, elle enregistre Bambino. C'est un succès foudroyant.
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3: 1 million de disques vendus en quelques semaines. un record absolu pour l'époque. La France découvre une femme au charme insolite, qui roule les airs et chante la douleur tout en étant lumineuse.
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3: Dalida n'est pas une chanteuse comme les autres. Elle est étrangère, solaire, tragique et émouvante. Elle incarne une féminité nouvelle, méditerranéenne, charnelle, parfois naïve, toujours intense. Elle enchaîne les tubes, Condolier, Comme et Prima, Les Gitans, Le jour où la pluie viendra. Dalida apprend ses chansons en une dizaine de langues, par cœur, sans parfois en comprendre le sens, mais elle en fait passer toutes les émotions. Elle devient la première artiste féminine française à recevoir un disque d'or, puis de platine. Des dizaines d'autres suivront. Mais derrière la lumière des projecteurs, on distingue déjà une ombre, une faille qui ne fera que grandir. Dalida n'a pas grandi dans l'estime de soi. Elle doute, elle contrôle tout, obsédée par son image, par la perfection qu'elle souhaite offrir à son public. Dans la presse, à la télévision, on la voit souriante, heureuse. Mais derrière les chansons d'amour, il y a parfois des drames.
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3: Il venait d'avoir 18 ans, mais pas seulement l'histoire d'une idylle sans lendemain entre une femme mûre et un tout jeune homme, c'est aussi l'aveu d'une blessure qui ne guérira jamais. Après être tombée enceinte d'un homme plus jeune, elle avorte clandestinement. L'opération la rend stérile pour toujours.
9: Le vrai mariage, en fait, je ne suis pas mariée. Et je l'ai faite avec la chanson. Le public, c'est mon mari finalement. Les chansons sont mes enfants. Et chaque fois que je rentre sur la scène, c'est un vrai accouchement. Alors parfois ça se passe sans douleur, parfois avec douleur.
3: Derrière ses succès, sa vie est ponctuée de tragédies. Dalida cherche l'amour depuis toujours. Elle le cherche avec dévotion. Elle le trouve parfois. Elle y croit toujours. Mais rien ne dure jamais. En 1961, elle épouse Lucien Maurice, l'homme qui l'a révélé au public. Elle invite sa famille à Paris pour la cérémonie, mais part en tournée aussitôt après le mariage. Pas de voyage de noces pour ces deux-là. C'est la carrière de Dalida qui prime. Le couple divorcera dès l'année suivante. Si Dalida a parfois connu l'amour un moment, ses histoires se sont trop souvent soldées par des drames. Telle une malédiction, nombre des hommes de sa vie ont connu un destin tragique. C'est le cas notamment de Luigi Tenso, qu'elle rencontre à Rome en 1967 au détour d'un dîner. Luigi est un homme sombre et fragile. Il est chanteur. Elle se montre avec lui solaire et protectrice. Ils s'aiment rapidement, profondément, comme si elle avait compris dès le début que leur temps était compté. Luigi symbolise l'Italie moderne, une jeunesse en révolte. Elle le pousse à se montrer, à croire davantage en lui. Mais un soir, l'une de ses représentations se passe mal. Il est hué par le public. Il rentre à l'hôtel, seul, humilié. Il met fin à ses jours d'une balle dans la tête. Il a juste laissé un mot disant « Je n'ai voulu que le bien au public italien. Je fais ceci comme un acte de protestation. Ciao, Luigi. » Dalida ne dort plus, ne mange plus. Elle tente de mourir à son tour en avalant des barbituriques. Elle est sauvée, in extremis, mais pas guérie.
5: Moi, j'ai eu mon drame en 1967. Tout le monde a cru que c'était le mal de vedette, que je m'étais suicidée pour ça. C'était absolument pas vrai, parce que la carrière allait très bien. Mais c'était simplement par amour. Et je crois que le suicide, c'est ni un acte de courage, ni un acte de lâcheté, ni un acte héroïque. C'est simplement une maladie, et que tout le monde peut être malade, pas seulement une vedette.

Quelques années plus tard, en 1970, c'est son ex-mari, Lucien Maurice, qui se suicide à son tour. À nouveau avec une arme à feu. Dalida apprend la nouvelle en pleine tournée. Elle reste droite, souriant devant son public. Mais une partie d'elle meurt pour la deuxième fois. Et le sort s'acharne. En 1983, son grand amour s'appelle Richard Chanfray, autoproclamé comte de Saint-Germain, personnage extravagant, séducteur, un peu mythomane, un peu magicien aussi. Elle voit en lui un espoir, la promesse d'un renouveau. Ils vivent plusieurs années de passion et de fêtes. Mais quand elle le quitte, l'extravagance joyeuse de Richard s'éteint peu à peu. Un jour, il se rend dans son garage, ferme les portes et laisse les gaz d'échappement de sa voiture faire le reste. Dalida apprend la nouvelle par téléphone et encore une fois, il lui faut accepter l'inacceptable. Il ne s'agit pas d'un accident, ce n'est pas non plus une maladie qui a emporté son ancien amant. Comme Luigi, comme Lucien, Richard s'est suicidé. Si Dalida a survécu à toutes ces disparitions, elle n'a jamais cessé de pleurer leur absence. Mais elle avance. Dans l'éclat éblouissant des projecteurs, elle s'expose avec sa fragilité et sa candeur. Sur scène, elle est la vedette que l'on adule et respecte, tout autant que l'enfant perdu de ce monde du spectacle qui lui en demande toujours plus. Derrière les parures, les robes qui scintillent, les coiffures impeccables, Dalida tente de dissimuler comme elle le peut sa vulnérabilité. La légende dit qu'elle ne supportait pas les talons hauts, qu'elle préférait marcher pieds nus pour sentir la réalité sous ses pas, aussi dure et froide soit-elle. Dans sa loge, elle se montre parfois silencieuse, comme déjà ailleurs. Son rire léger peut rapidement se muer en mélancolie. Derrière ses lunettes noires, derrière son regard souvent embué, les visiteurs les plus attentifs devinent un océan agité de tempêtes redoutables. Pourtant, dès qu'elle se met à chanter, tout semble différent.

temps d'un refrain, ses démons s'éloignent et seule la musique compte. Et sa voix, si pure, qui emplit d'espace et le cœur du public. Au fil des années, son style évolue, oscillant entre modernité et tradition. Elle s'ouvre à de nouveaux genres, ose des collaborations inattendues. Elle aspire à être une artiste vivante, capable de se renouveler, d'étonner. Elle enregistre avec Sacha Distel, Petula Clark, Julio Iglesias. À la télé, elle chante avec Dave, Claude François, Enrico Macias, Mireille Mathieu, Charles Trenet, Franck Alamo, Charles Aznavour. Son duo le plus connu reste celui qu'elle enregistre avec son ami Alain Delon pour Parole.

0: Mais vient un moment où tout devient trop lourd. Même les chansons, même la musique, même l'amour du public. Pour Dalida, ce moment s'est approché lentement, à pas feutrés. Il ne fut pas brutal, mais insidieux. Au cœur des années 1980, Dalida continue à chanter. Elle remplit les salles, sort des disques, monte sur scène. Mais ses yeux brillent moins. Son rire se fait plus rare. Elle parle alors de plus en plus de spiritualité, de sa fatigue aussi. Et de son envie... Non, de son besoin de repos. « Je suis fatigué de jouer la comédie de la vie », confie-t-elle un jour à un ami. À la télé, elle déclare « J'ai tout raté. Ma vie, mes mariages, mes enfants que je n'ai pas eus. La scène m'a tout pris. » À la radio, elle confie « La vie m'a toujours fait mal. » Des déclarations lourdes de sens. Dalida vit désormais dans une grande maison à Montmartre avec son chat, ses souvenirs et ses angoisses. Elle sort peu. Elle lit beaucoup. Elle consulte des médiums. Son entourage s'inquiète. En 1986, elle tourne dans un film, Le Sixième Jour, de Youssef Chahine. Elle y incarne une grand-mère égyptienne pendant une épidémie de choléra. L'amour du public est toujours là. Elle a des projets artistiques, mais Dalida s'isole de plus en plus. Elle fuit les mondanités, refuse les sollicitations. Ses promenades à Montmartre se font rares. Certains diront qu'elle cherchait alors une réponse à ses interrogations, à ses angoisses. D'autres, qu'elle commençait à dire adieu à son public et à sa vie. En 1986, elle enregistre « Le temps d'aimer », l'une de ses dernières chansons.
1: Dimitri Sonia vient de Dirda, église barbare sur la Volga.
0: La voix est intacte, mais l'âme semble déjà loin. Elle chante comme on chuchote une vérité que personne ne veut entendre. Le public n'entend qu'une jolie ballade, en réalité c'est bien plus. Une confession, un dernier message. Dans sa maison de la rue d'Orchamps, Dalida vit de plus en plus dans le passé, entourée de souvenirs. Des photos, des lettres, des disques d'or, autant de fantômes. Mais aucun ne lui parle, ne répond à ses doutes. Aucun ne peut désormais la consoler. Dalida s'éteint comme elle a vécu, avec élégance, et en laissant derrière elle un monde qui ne saura jamais comment lui dire au revoir. Le 3 mai 1987, au petit matin, Montmartre est plus silencieux que jamais. En quelques heures, la rumeur se répand. Dalida est morte. On ne veut pas y croire. On espère une erreur, un malentendu. Mais il n'y a pas d'erreur.
1: Il venait d'avoir 18 ans.
0: Son beau visage fait la une des journaux. Les radios passent en boucle. Il venait d'avoir 18 ans. Avec le temps, les mots prennent un autre sens et les musiques touchent comme jamais auparavant. Le 7 mai 1987, ses funérailles sont célébrées à l'église de la Madeleine dans un décor digne d'une impératrice. Des dizaines de milliers de personnes assistent à la cérémonie à l'intérieur, à l'extérieur, jusque sur les marches. Des célébrités, des anonymes, des âmes en peine, les cloches résonnent comme un dernier appel, une ovation céleste. Dalida est inhumée au cimetière de Montmartre. Sur sa tombe trône une statue à son image, des visages tournés vers le ciel. Orlando dira plus tard, Dalida ne voulait pas mourir. Elle voulait juste que la douleur s'arrête.
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3: 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Dans la famille Trump, je voudrais la petite fille Kai Madison, 17 ans, nouvelle star des réseaux sociaux. Son dernier vlog posté sur YouTube comptabilise déjà plus de 2 millions de vues en seulement 24 heures. Une immersion dans les coulisses de la nuit électorale. En plus d'afficher son admiration pour son grand-père, l'aîné des 10 petits-enfants de Donald Trump partage aussi ses exploits sportifs sur Instagram.
4: Kai Trump n'est autre que la fille de Donald Trump Jr., le fils aîné de Donald Trump. Elle semble marcher tout droit dans les pas de ses aïeux. Alors je sens que depuis le début de l'épisode, je vous perds un peu avec ces noms cités à la volée. Pourtant, pour bien comprendre comment fonctionne le clan Trump et surtout son patriarche, aujourd'hui président des États-Unis, je vais tenter un petit résumé. Il faut savoir d'abord que Donald Trump a eu 3 femmes, Ivana, Marla et Melania. De sa première union sont nés Donald Trump Jr., le père de Kai, dont on vient de parler, puis Eric Trump, et enfin Ivanka, dont je vous ai parlé en introduction. Ces 3 enfants font partie du cercle rapproché du président américain. Ils sont tous les 3 à la tête de la Trump Organization, l'entreprise familiale. Mais avec l'élection de 2016, leur rôle prend une toute autre envergure.
5: Il est près de 10h heure locale, quand la limousine du couple Trump apparaît devant la Maison Blanche. Sur le perron, Barack et Michelle Obama les attendent. Comme le veut la tradition, les deux couples s'entretiennent autour d'un thé. Leur cortège rejoint ensuite le Capitole, le siège du Parlement américain. À 12h précisément, Donald Trump prête serment. À ses côtés, le clan est au complet, sa femme Melania ici en bleu et sa fille Ivanka, très présente tout au long de la campagne.
4: Ivanka. Donald Trump s'apprête à nommer sa fille conseillère de la Maison Blanche. Et elle ne sera pas seule. À ses côtés, elle pourra compter sur son mari Jared Kushner. Il s'agit là d'une décision qu'il ne faut pas prendre à la légère, selon Aysegül Sert, journaliste turco-américaine et professeure à Sciences Po.
6: J'ai remarqué que dans les pays comme la Turquie, par exemple, où je suis née, j'ai grandi, des pays, par exemple, en Arabie Saoudite, au Qatar, et qu'on regarde même l'histoire du monde, les autocrates aiment bien s'entourer par la famille parce qu'ils n'ont confiance en personne d'autre. Je pense qu'il y a ça. Deuxièmement, c'est une façon aussi qui parle beaucoup aux Américains. Les Américains... Peut-être que c'est la seule chose qu'ils ont en commun avec les Français, c'est que la famille est sacrée. C'était une façon de montrer aussi, surtout aux ultra-conservateurs quand même, en disant que voilà, nous sommes une famille soudée, nous sommes ensemble.
4: Cette pratique népotique entretient l'entre-soi de la famille Trump et de tous ses proches. Comme ici, pendant la pandémie de coronavirus.
7: Et on découvre qu'au début de l'épidémie, l'entourage de Donald Trump avait organisé un circuit parallèle d'approvisionnement en masques. Philippe Corbet, vous êtes le correspondant d'RTL à New York. Ces masques étaient distribués en priorité à des VIP.
8: Oui, en fait, c'est le gendre du président Jared Kushner qui a cherché à court-circuiter l'agence fédérale chargée d'obtenir et de distribuer des masques, des respirateurs et autres équipements d'urgence pour les hôpitaux.
4: Jared Kushner, c'est donc le gendre de Donald Trump et son père, Charles, est aujourd'hui ambassadeur en France. Le père Kushner a fait fortune dans l'immobilier. Oui, comme Donald Trump. Le fils Jared a ensuite hérité de l'entreprise familiale. Oui, comme les enfants Trump. Et c'est en 2005 qu'Ivanka et Jared se marient. Voilà les Kushner officiellement entrés dans le clan Trump. Cette appellation a fait son entrée dans le langage courant.
9: Alors on pourrait parler de népotisme, mais effectivement cette idée de clan c'est quelque chose d'assez informel, mais c'est vraiment à la fois patrimonial et opaque.
4: Jérôme Viala-Godefroy est docteur en civilisation américaine, chargé de cours à Sciences Po. Il a écrit Les mots de Trump chez Dalloz.
9: C'est vraiment, on ne sait pas toujours ce qu'ils font exactement. On voit qu'on fonctionne vraiment dans des, il y a des confusions entre famille, business et politique, parce que tout est vraiment mélangé. Kouchner est encore à nouveau là, on le voit notamment dans les négociations sur le Moyen-Orient, on le voit aussi sur la Russie, enfin sur un certain nombre de dossiers. Il n'a pas de poste officiel et Donald Trump ne s'embarrasse pas de ce genre de choses. D'ailleurs, il court-circuite les ambassadeurs, les personnes qui ont une connaissance d'ailleurs aussi du terrain. C'est d'ailleurs un problème, c'est un vrai problème dans la négociation, notamment avec la Russie. Mais ce qui compte pour Donald Trump, c'est vraiment cette relation personnelle, l'intérêt qu'il pourra avoir lui personnellement. Et c'est aussi une manière de rejeter tout ce qui est ce qu'il voit comme étant l'élite intellectuelle. Donc ce sont tous ces ambassadeurs, ce sont tous ces négociateurs qui ont une relation ancienne avec ces pays-là, qui parlent la langue. Et pour Donald Trump, ce sont des empêcheurs de tourner en rond. En fait, il pense que lui directement a le pouvoir, qu'il sera plus fort que tous les autres.
4: Dans ce clan Trump, on trouve aussi le fils aîné de Donald Trump, Donald Trump Jr. C'est lui qui s'est rendu au Groenland en janvier 2025.
1: Déplacement polémique au Groenland pour Donald Trump Jr.
10: À moins de 2 semaines de l'investiture du président américain, son fils a donc atterri au Groenland, territoire indépendant danois, une île que le père avait envisagé d'acheter en 2019. Ce voyage n'est donc pas anodin. Arnaud Touche, vous êtes le correspondant d'RTL aux États-Unis. Que cherche la famille Trump ce soir? Elle a vraiment pour projet de s'approprier ce territoire?
11: Alors la famille Trump cherche déjà à faire une image, hein, celle du Boeing 757 de la famille avec Trump en lettres dorées collées sur le fuselage, atterrissant sur la piste bordée de neige au Groenland. Le fils de Donald Trump est ici en visite privée et n'a pas prévu de rencontre officielle. Il a d'ailleurs, je vous le rappelle, aucun rôle politique officiel dans l'administration de son père. Mais à la question, ont-ils vraiment pour projet de s'approprier ce territoire? La réponse est oui. Il avait déjà d'ailleurs voulu le faire en 2019, mais sans succès. Et en 2025, eh bien cela restera très difficile, mais il y croit. Hier, par exemple, le président élu a dit ceci: le Groenland est un endroit incroyable et ses habitants, s'ils deviennent et quand ils deviendront une partie de notre nation, en tireront un énorme bénéfice. Make Greenland great again.
4: Donald Trump Jr. n'a pas de rôle politique, mais a-t-il un rôle de stratège diplomatique? Car c'est aussi l'homme qui a rencontré des émissaires russes pendant la campagne présidentielle de 2016. À ses côtés se trouvait même son beau-frère, Jared Kushner. Un rendez-vous en famille au cœur d'une affaire d'État. En juillet 2017, le New York Times révèle que cette rencontre à la Trump Tower, siège de la Trump Organization, avait un but: obtenir des informations sur l'adversaire démocrate de Donald Trump, Hillary Clinton.
12: Les services de renseignement américains ont conclu que des pirates informatiques et des propagandistes russes ont œuvré pour influencer l'élection en faveur de Donald Trump, notamment en dérobant puis en fournissant à WikiLeaks des courriels internes du Parti démocrate et de la campagne Clinton, compromettant pour cette dernière. Un procureur spécial et des commissions du Congrès enquêtent actuellement sur une possible collusion entre la campagne Trump et les Russes. Monsieur Trump conteste ces accusations, mais l'enquête jette une ombre sur son administration.
4: Ce procureur s'appelle Robert Mueller. Pendant 2 ans, il a enquêté sur ces accusations visant le clan Trump et leurs gardes rapprochés. En 2019, il publie un rapport de 448 pages. 2 volumes qui n'incriminent ni Donald Trump, ni ses fils. Donald Trump a lui toujours nié avoir été au courant de ce rendez-vous à la Trump Tower, comme ici, en février 2017.
13: Les fuites dans la presse sont réelles. Ce sont les informations qui sont fausses. J'ai rencontré beaucoup de personnes supposément impliquées dans tout cela. Ils n'en savaient rien, ne sont jamais allés en Russie, n'ont jamais passé ou reçu un coup de téléphone de la Russie. Ce ne sont que de fausses informations.
4: Le clan Trump reste soudé. Et l'aîné des fils continue son combat politique. Donald Trump Jr. est une des figures montées sur scène le 6 janvier 2021, peu de temps avant la prise du Capitole. Voici ce qu'il déclarait.
14: Et voilà un message pour tous les républicains qui n'ont pas voulu se battre. Ceux qui n'ont rien fait pour empêcher le vol de l'élection. Ce rassemblement devrait leur adresser un message. Ce n'est plus leur parti républicain. C'est le parti républicain de Donald Trump. C'est le parti républicain qui fera passer l'Amérique avant tout.
4: Il sera plus tard révélé qu'il est aussi une des rares personnes à avoir demandé à son père de condamner les émeutes. Des affrontements qui ont mené à la mort de 5 personnes. Alors est-il un conseiller politique, le vice-président de la Trump Organization ou le fils de Donald Trump ?
9: Tout ça à la fois, parce que c'est aussi lui qui a favorisé la nomination de J.D. Vance, parce qu'il a des liens très forts aussi avec certains membres de la tech, hein, notamment Peter Thiel, le fondateur de PayPal, qui est extrêmement influent également, très riche.
4: Jérôme Viala-Godefroy.
9: Il sert un peu de pont entre ce monde de la tech, ses influenceurs divers et variés, et son père. Et donc il a aussi cette influence-là, et c'est quelqu'un qui est extrêmement controversé, qui va aussi sur voir les podcasteurs, parler chez les influenceurs. Donc c'est intéressant de voir qu'il est un petit peu partout. Ce qui est intéressant, c'est que c'est quelqu'un qui, contrairement à son père, n'a pas un charisme extraordinaire. Et donc la question qui va se poser après de la suite de Donald Trump, ça va être une question intéressante de savoir qui peut prendre sa suite. Est-ce que ça sera à l'intérieur de son clan? Est-ce que ça sera est-ce que ça sera J.D. Vance? Est-ce que ça sera d'autres? En tout cas, Trump n'est pas prêt encore à laisser les rênes à quelqu'un d'autre et à adouber une personne.
4: Adouber, être loyal, entretenir les liens du sang. Les Trump seraient-ils en fait une nouvelle dynastie ?
9: On est vraiment dans la cour monarchique, on est vraiment dans cette... Mais c'est totalement ça. C'est en grande partie la cour de Louis XIV.
4: Mais Donald Trump ne se base pas que sur la loyauté et les liens du sang pour choisir son entourage. Charles Kushner ou Steve Witkoff, qui est aujourd'hui envoyé spécial au Moyen-Orient, en sont la preuve. Ce qui compte, et on en a parlé dans l'épisode 2, c'est le business. Isaac Ulsert.
6: Ce sont des hommes qui ont de l'expérience dans l'argent et dans l'immobilier. Lui, il pense que parce que vous pouvez faire des deals immobiliers et de business, ça veut dire que vous pouvez sûrement faire des deals au sujet de relations internationales, au sujet de la guerre et de la paix. Et donc, c'est comme ça qu'il voit les choses. Et donc, ses fils qui, entre guillemets, hein, jusqu'à maintenant, ses enfants n'ont été en vrai bons à rien, si on peut le dire. Ce sont des pourris gâtés qui n'ont pas du tout fait de bonnes études. Je ne dis pas que les études font l'homme, mais quand même, ils ouvrent une possibilité d'acquérir des connaissances en dehors du business. Ils se retrouvent aujourd'hui dans des positions où ils peuvent décider si, par exemple, le Groenland va appartenir aux États-Unis ou pas.
4: Quant aux femmes, si elles sont belles et médiatiques, c'est bingo. Après Ivanka, le public a découvert Lara Trump. Elle est la femme d'Eric Trump, le deuxième fils de Donald. Elle a été conseillère pendant la seconde campagne présidentielle. Pendant cette campagne, elle a été payée plus de 180 000 dollars via une entreprise de consulting. Un montage assumé par le clan Trump et qui n'a pas fait l'objet de poursuites. Mais ce n'est pas tout. Elle est aussi le visage de la campagne « Les femmes avec Trump ». Elle vient d'intégrer le comité exécutif du Parti républicain.
15: Je peux vous dire que mon expérience personnelle auprès de Donald Trump m'a révélé sa générosité. Il ne m'a jamais fait sentir comme si j'étais cette fille de province, complètement perdue à New York. Je me suis toujours sentie à l'aise et intégrée à la famille. Et sans le soutien et les encouragements de mon beau-père, je ne serais pas là où je suis aujourd'hui.
4: Ici, son discours clôture la Convention nationale républicaine du 17 juillet 2024, en pleine campagne électorale. Une belle preuve de loyauté envers son beau-père.
15: Quand j'ai eu l'opportunité de rejoindre une chaîne de télévision en tant que chroniqueuse, c'est grâce à l'impulsion et au soutien de mon beau-père que j'ai eu la confiance nécessaire pour accepter ce poste. Il est toujours le premier à m'appeler ou à m'envoyer un message après une émission réussie pour me féliciter et me dire de continuer. Pas mal, hein? Et il y a même quelques mois, quand il m'a appelé pour me proposer la coprésidence de notre parti. Il m'a révélé un potentiel que je ne soupçonnais pas encore. Alors ce soir, à mon beau-père, je veux dire merci.
9: Lara Trump a pris, donc c'est la femme d'Eric Trump, et a pris une position extrêmement importante au sein du Parti républicain parce qu'elle contrôle les finances du Parti républicain.
4: Jérôme Viala-Godefroy.
9: Donc Trump l'a imposé dans le parti pour s'assurer que le parti allait le soutenir, y compris financièrement. Et donc c'est elle qui a les bourses, la main sur l'argent. Et donc ça illustre bien ce pont entre famille politique et médias aussi, parce qu'elle est aussi très médiatique. D'ailleurs, ce qu'on voit chez les filles Trump, qui en général, qu'elles soient des pièces rapportées ou qu'elles fassent, c'est ce fameux look Mar-a-Lago. Mais ce sont aussi des femmes qui ont un certain pouvoir. Hein. En tout cas, Lara Trump, elle a réussi à se montrer très loyale envers son beau-père et il la récompense de cette loyauté en lui donnant les cordons de la bourse.
4: Après Ivanka, Lara Trump est le nouvel atout de Donald Trump pour gagner le vote des femmes. Mais elle n'est pas la seule. À la Convention nationale républicaine, les militants pro-Trump ont pu aussi voir Tiffany Trump. Elle est née de son second mariage. La deuxième fille de Donald Trump est aujourd'hui une star des réseaux sociaux, avec plus d'1,5 million d'abonnés. Sa mère, Marla Maples, est à l'origine d'un des plus grands scandales people des années 90. Elle entretenait une relation adultère avec Donald Trump. Lui était à l'époque marié à Ivana depuis une quinzaine d'années. C'est cette première femme qui l'a mis à la tête d'un de ses casinos et qui s'est transformée en véritable femme d'affaires.
16: Ivana ose tout, y compris lors des dîners en famille avec le patriarche, Fred Trump.
4: Ce documentaire M6 de mars 2024 décrypte les mariages de Donald Trump.
17: Le père Trump, il fallait toujours faire comme lui. Et par exemple, quand on allait au restaurant, il prenait toujours du steak. Et la première qui ose ne pas prendre de steak, c'est la première femme de Donald Trump, c'est Ivana. Et là, on voit que c'est vraiment la femme de caractère, parce que le père dit du steak pour tout le monde, et dit non, moi je préfère le poisson. Et là, il y a un silence horrifié dans la salle.
4: Ivana ose tout, y compris s'en prendre publiquement à la maîtresse de son mari. En 89, une altercation éclate à Aspen, une station de ski prisée de la bourgeoisie américaine. Donald Trump y a convié Marla Maples pendant ses vacances en famille. Ivana découvre le poteau rose et décide de ne pas se laisser faire. Après une dispute très publique avec Marla Maples, elle demande le divorce et empoche 14 millions de dollars. C'est une humiliation pour Donald Trump.
16: Après cet épisode, Donald Trump entend bien ne plus jamais se laisser déborder par une femme. Celle qui paye les pots cassés depuis maintenant plus de 15 ans, c'est Melania Trump. Une femme qui semble avoir été réduite au silence par son président de mari.
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16: Pourtant, au départ, lorsqu'ils se rencontrent, rien ne laisse supposer que la jeune Melania va se laisser dicter sa conduite par l'homme d'affaires.
17: Il se rencontre quand il a déjà 50 ans et elle a 25 ans de moins. C'est un top modèle assez connu, pas vraiment au premier niveau. Et elle est un peu sur la fin de sa carrière. Et en fait, il la remarque, il lui dit « Donnez-moi votre numéro de téléphone ». Et elle dit « Non, c'est vous qui me donnez le vôtre et je vous appellerai quand j'en aurai envie ». Alors déjà, ça l'impressionne un peu.
18: Bon, elle est forte quand même en soi et elle n'est pas son petit chien.
17: On voit bien que Melania a son petit caractère aussi. Donc, elle n'était pas si effacée que ça. Elle ne s'est pas laissée traîner par les cheveux à Washington.
18: Elle sait clairement qui il est et elle accepte.
4: Melania Trump est aujourd'hui une première dame discrète. Selon le décompte de la journaliste primée Marie Jordan, la mannequin slovène n'a pris la parole que 8 fois en public pendant sa première année. À titre de comparaison, c'était 74 pour Michelle Obama et 42 pour Laura Bush. Dans son livre, la journaliste lève également le voile sur un des mystères de la famille Trump à la Maison Blanche.
7: En 2017, la première dame avait attendu plusieurs mois avant de s'installer avec son mari à Washington. Eh bien, une biographie de Melania Trump à paraître mardi explique pourquoi. Philippe Corbet, c'était en fait une question d'argent.
8: Oui, à l'époque, la première dame faisait dire qu'elle préférait rester à Trump Tower pour s'occuper de leur fils. Les objectifs avaient aussi saisi plusieurs moments assez froids entre les deux époux. Mais selon l'enquête d'une journaliste du Washington Post, lauréate d'un prix Pulitzer, pendant toute cette période, elle renégociait en fait son prenup. Alors c'est comme ça qu'on appelle ici l'accord prénuptial, un accord financier négocié avant les noces pour déterminer les conditions financières d'un éventuel divorce. C'est assez courant ici dès que l'un des époux est plus riche que l'autre. Tant de centaines de milliers de dollars par année de mariage, etc., quel bien immobilier, quelle prime en cas de divorce à la suite d'une infidélité, tout ça se discute. Cet accord peut être renégocié au fil des ans, par exemple après la naissance d'enfants. Et en 2005, avant d'épouser le promoteur immobilier et star de télé-réalité, la Slovène Melania Knave ne pesait pas assez pour obtenir des conditions avantageuses. Mais quand il a été élu président, qu'elle est devenue première dame, elle a été instantanément en position de force pour négocier des conditions beaucoup plus intéressantes. Melania Trump a dû lire attentivement le livre qui a rendu son mari célèbre, L'art du deal.
4: Et oui, Melania est loin de correspondre au stéréotype de la mannequin naïve. En témoigne cette image récente de la première dame en présidente de Conseil de sécurité sur l'éducation à l'ONU. C'était en pleine guerre entre l'Iran et les États-Unis. C'est inédit pour une première dame et il est si rare de l'avoir endossé des rôles officiels qu'elle a pris tout le monde de court.
9: Elle est dans le contrôle total de son image.
4: Jérôme Viala-Godefroy.
9: C'est quelqu'un qui a un accent assez fort quand elle parle anglais. Alors évidemment, c'est intéressant parce que dans toute cette rhétorique anti-immigrée, elle est elle-même immigrée d'ailleurs. Et voilà, elle a toujours cet accent assez fort. Ce n'est pas quelqu'un qui est forcément très à l'aise. Et elle est dans cette sorte d'image très glacée, très papier glacé. Hein. C'était une ancienne top modèle. Et voilà, elle joue beaucoup sur cette image d'élégance. Elle a eu quelques moments où elle a pu dire ses certaines choses, notamment par rapport à l'avortement, par rapport aux enfants aussi en Ukraine, enfin voilà. Mais c'est vrai que globalement, elle est très peu présente, et elle a une faible exposition, et elle est dans ce contrôle de l'image.
4: Donc c'est calculé.
9: C'est tout à fait calculé, oui.
4: Ce contrôle intense de son image permet-il à Melania d'éviter désormais les polémiques ? Car dès la première campagne présidentielle de son mari, l'ancienne mannequin a fait les gros titres.
5: La photo de Melania Trump, nue, fait la une de ce tabloïd américain conservateur. Les clichés datent de 1995, 3 ans avant que la mannequin ne rencontre le milliardaire américain, mais en pleine campagne pour la présidence des États-Unis, ces photos ont un parfum de scandale. D'autant que depuis 15 jours, l'épouse de Donald Trump n'en finit plus de créer la polémique. Il y eut d'abord son discours à la Convention des Républicains, avec des passages entiers, copiés d'un précédent discours de Michelle Obama.
19: We want our children and all children in this nation to know that the only limit to the height of your achievements is the reach of your dreams and your willingness to work hard for them.
5: Jeudi dernier, c'est le site internet de Melania Trump qui a été fermé. L'obtention d'un diplôme de design et d'architecture y était mentionnée, cursus qu'elle aurait débuté sans le finir. La potentielle future première dame a tenté de se justifier.
20: Le site en question, créé en 2012, a été fermé car il ne reflète pas de manière adéquate mes affaires et intérêts professionnels actuels.
5: Celle qui devait être la touche charme et glamour du candidat républicain serait-elle en train de devenir un peu encombrante ?
21: On est très très loin de l'image traditionnelle et pour autant, rien ne dit que ce sera le boulet parce que cette campagne est assez extraordinaire. Depuis le départ, rien ne touche Donald Trump. Aucun scandale, aucune outrance.
5: Pour autant, le clan Trump va-t-il désormais laisser Melania dans l'ombre ? C'est une possibilité que certains observateurs envisagent. Donald Trump pourrait ainsi choisir de miser sur une autre des femmes de sa vie, sa fille aînée Ivanka, femme d'affaires, conseillère de son père et mère de famille accomplie.
4: N'y a-t-il de place que pour une femme en public auprès de Donald Trump ? Cette femme n'est-elle plus Melania depuis longtemps ? Depuis l'accession au pouvoir de Donald Trump, les rumeurs vont bon train sur leur relation qui ne serait pas au beau fixe.
16: Aujourd'hui, les apparitions publiques du couple parlent d'elles-mêmes. Avec une Melania Trump mutique, qui a bien du mal à cacher son mal-être.
22: Il y a une image dont on peut se souvenir, le monde entier l'a vue, c'est le jour de l'investiture de Donald Trump. Ce jour-là, Donald Trump est en train de prêter serment sur la Bible. Et Melania Trump est extrêmement souriante. Donald Trump croise son regard et Melania Trump instantanément efface son sourire de son visage.
17: Oui, on voit bien qu'il n'y a pas de complicité dans le couple. Ça se voit, hein. Leur langage, ce qu'on appelle le langage du corps.
16: La gêne est aussi palpable lors de cette visite d'État avec Brigitte et Emmanuel Macron, lorsque le président américain tente sans succès d'afficher un geste tendre.
22: Les Américains se disent, il y a vraiment un problème dans ce couple. Plus tard, sur les réseaux sociaux, on verra fleurir les hashtags Free Melania, Melania libre.
4: Est-ce pour contrer cette narration d'une Melania réduite au silence que le couple présidentiel a saisi l'occasion de faire d'elle l'héroïne d'un documentaire ?
23: Here we go again.
4: Très sobrement intitulé Melania, Ce film d'1h48 met en scène la première dame durant les 20 jours précédant la seconde investiture de son mari. Il est sorti en janvier 2026. Amazon, producteur et diffuseur, a investi 75 millions de dollars dans le projet. Au bout d'une semaine, le documentaire s'est hissé à la troisième place du box-office nord-américain. Cela suffit-il à conquérir le cœur des Américains ? Pas sûr, selon Isaac Lucert.
6: J'ai des amis journalistes aux États-Unis et surtout à la capitale, à Washington DC, qui sont allés voir le documentaire de Amazon Prime qui est sorti récemment. Melania, bon, on peut pas du tout l'appeler un documentaire. Hein. Moi, j'ai vu des clips en un sens, des extraits. C'était plutôt du branding qu'un documentaire. Et les collègues me disaient qu'il y avait presque dans les salles que des journalistes qui venaient voir pour en faire des papiers, que de temps en temps, ils ont vu quelques citoyens lambda qui étaient venus voir le film Melania, mais c'était parce qu'ils avaient vu une publicité. Et donc, c'était pas du tout parce qu'elle inspire quelque chose chez les Américains. On est très loin des années 50, 60, et on est même très loin des années de Michelle Obama, où être première dame, c'était l'émancipation de la femme, c'était l'émancipation des jeunes filles, ça avait de la valeur. Aujourd'hui, avec Melania, vraiment, tout ce qu'elle fait, c'est sourire, mettre des lunettes. Des fois, on ne sait pas si c'est elle ou une sosie en réalité qui a un événement, et c'est tout.
4: Et ce commentaire humoristique d'Isaac Lucert n'a rien d'anodin. Écoutez ce sujet M6 de 2024.
0: Un sosie de Melania qui accompagne Donald Trump dans leur bureau de vote en Floride. La rumeur a enflammé les réseaux sociaux lors de la nuit américaine. On y voit Melania qui porte des lunettes de soleil alors qu'elle se trouve à l'intérieur.
1: Eh, suis-je fou ? Ou est-ce une fausse Melania qui se tient à côté de lui ?
0: C'est faux. Le couple Trump est bien arrivé ensemble dans le bureau de vote et a ensuite donné une série d'interviews. Melania, de son côté, a même posté sur ses réseaux sociaux une photo du fils de Donald Trump votant pour la première fois, précisant qu'il avait voté pour son père.
4: Voilà qui nous mène tout droit vers Baron Trump, le dernier né de la fratrie, le protégé de sa mère, Melania.
9: Le seul élément, je trouve, qui était intéressant, notamment dans le documentaire de Melania Trump, c'est comment elle met en avant son fils Baron.
4: Jérôme Viala-Godefroy.
9: On n'en parle pas souvent de Baron, mais il est beaucoup mis en avant aussi par Melania Trump, notamment dans son documentaire. Donc voilà, on a tous ses frères et sœurs qui vont peut-être aussi se disputer un héritage. En tout cas, il est aussi, il est important pour Melania Trump, manifestement, parce qu'elle le met en avant.
4: Baron Trump a 19 ans, mais son jeune âge ne lui dispense pas lui non plus d'être conseiller de son père. C'est Donald Trump lui-même qui le dit lors de son discours d'investiture en 2025.
3: Il connaissait tout du vote des jeunes. Vous savez, on a gagné le vote des jeunes avec 36 points d'avance. Il disait, papa, il faut que tu fasses telle ou telle interview. Et on en a fait plein. Il les respecte tous. Il les comprenait très bien. Et il disait, papa, il faut que tu fasses des interviews avec Joe Rogan, avec tous ces gars-là. Et on l'a fait. Et Joe Rogan était super. Ils étaient tous super.
4: Joe Rogan est un influenceur complotiste et masculiniste dont le podcast se place en tête des classements Apple ou Spotify. Mais il n'est pas la seule figure sulfureuse que Baron Trump admire, selon le New York Times. Le dernier fils de Trump est proche d'un autre influenceur masculiniste bien plus problématique, Andrew Tate. Ce nom vous est peut-être familier. L'homme a été mis en examen dans 6 affaires criminelles, dont une en Roumanie pour trafic d'êtres humains et viol.

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1: Une propagation vitesse grand V. En 3 heures seulement, la surface brûlée a été multipliée par 6, avec 1000 hectares brûlés en fin de soirée au nord du bassin d'Arcachon. Le feu a pris à Somos et il se dirige désormais vers Arès et Lesches-Cap-Ferret. Des milliers de personnes ont été évacuées ce mardi soir, dont 700 personnes depuis la commune du Porge. Deuxième incendie d'importance dans le Var cette fois. Les flammes continuent de menacer plusieurs villages, dont Cotignac. Des dizaines de maisons ont été endommagées. Le feu n'est pas encore maîtrisé après avoir parcouru 2500 hectares. Et ce matin, les syndicats de pompiers seront reçus place Beauvau. Un échange avec le ministre de l'Intérieur au lendemain de l'hommage rendu à 2 soldats du feu, morts en service à Mérignac lundi. La justice française va continuer d'enquêter sur les réseaux du pédocriminel Jeffrey Epstein. Précision du parquet de Paris ce mercredi soir après l'annonce de la mort de Daniel Siad. Il était soupçonné d'être un rabatteur de l'homme d'affaires américain et il était visé par 5 plaintes pour viol. Pour ses victimes, il n'y aura en revanche, pas de procès. 5700 décès supplémentaires enregistrés durant la canicule de juin, une surmortalité inédite depuis 2003. Dans le Pas-de-Calais, à Lens, un homme de 37 ans s'est immolé par le feu en fin d'après-midi. Il avait jeté du liquide inflammable sur sa compagne et leur bébé. Le trentenaire est décédé, l'enfant et sa mère sont entre la vie et la mort. Prêt à s'envoler pour rejoindre les bassins de Malabar.